0: C'est la délivrance parfois pour des familles présentes depuis une grosse semaine.
1: On rentre à la maison, papou.
2: On rentre à la maison.
1: Tu dis au revoir au monsieur, tu dis on va s'en aller à notre maison. Allez, au revoir, merci.
0: Des sourires pour les uns, la fin d'un calvaire pour Michel, 74 ans.
3: Fatigué, j'ai envie de rentrer à la maison.
0: Cette habitante de Saint-Médard-en-Jalles n'a qu'une hâte, retrouver son chat.
3: Il s'appelle Matadou. Matadou parce que quand il est arrivé à la maison, il était maigre, il était tout pelé, il était dans un état lamentable. Et j'ai dit, c'est pour ça, Matadou, j'ai dit, maman, mais d'où tu viens d'où?
0: Michel a laissé Matadou une semaine tout seul à la maison, une véritable angoisse.
3: Ça me fait peur, j'ai pas envie de le retrouver mort. Je sais qu'il avait de l'eau. Dans le garage, il y a les croquettes, mais les croquettes sont en sachet, mais ouvert. Je pense qu'il est malin, il va mettre les croquettes par terre.
0: Pendant des jours, Michel n'a fait que penser à son chat. Comment va-t-il?
3: J'ai été stressé, l'autre fois j'ai le cœur, j'ai eu un emballement du cœur, je suis allé à l'hôpital. Hein. Je me disais oui, il est, tout ça. La fumée, comment il va s'en sortir? Bon, le garage est ouvert, il va aller dedans.
0: Quelques mètres plus loin, Mathéo, 16 ans, veut retrouver lui son lit en 140.
4: Là, je vais juste bien dormir, c'est tout.
0: Capuche sur la tête, décoiffé, des poches sous les yeux. Moyenne de temps de sommeil sur la semaine qui vient de s'écouler, 4 heures par nuit environ.
4: Je dors mal, c'est pas confortable, les lits, tout ça. Là. C'est un lit de camp un peu, genre c'est un peu comme le camp des militaires, tout ça. C'est pas comme un vrai lit, tu tombes un peu dans le vide et tu me dors mal la nuit. Quoi.
0: Au fond du hall 2, Vanessa ne pense qu'à sa réserve de Ventoline, située dans un placard de sa salle de bain à Sestas. Cette trentenaire est asthmatique.
5: Mais moi, c'était très compliqué. J'avais du stress en permanence, j'étais pas bien, j'arrêtais pas de pleurer. Mais là, ça va mieux. Je sais que je rentre à Sestas, alors tout va bien. Je serai plus rassurée chez moi avec mes médicaments et je préfère rester chez moi. Mais bon, on n'a pas eu le choix de partir à cause des fumées.
0: Cet incendie est devenu une véritable addiction pour Jeanne, les yeux collés à son téléphone portable ces derniers jours, agacée par les fausses informations qui ont envahi le parc des expositions.
6: Les gens disent blanc, l'autre disent bleu. Donc on est un peu perdu. On a du mal à s'y retrouver avec tout ça, quoi. Qu'est-ce qui est vrai, qu'est-ce qui est faux? Même les bruits de couloir, il y en a qui comprennent pas ou qui déforment. Il y a des feux, il n'y a pas des feux, ça a repris, ça n'a pas repris. On rentre un coup jeudi, non, c'est la semaine prochaine. Enfin bon, vous voyez, des choses comme ça.
0: Mais d'autres quittent ce parc des expositions presque un peu amères. Oui. Géraldine a aimé toute la solidarité entre les gens, dit-elle ces derniers jours. Elle a par exemple aidé une personne âgée.
7: Le premier jour où je suis arrivée, il y a une petite dame, elle était en fauteuil roulant, elle essayait de se diriger vers les toilettes. Alors, je lui ai demandé si elle avait besoin d'aide et elle, c'est moi qui l'ai aidée le premier jour. Ça fait même pas 2 heures qu'on est là et je l'ai aidée à faire sa petite toilette intime, le change et tout ça. Ouais, elle était aux toilettes, elle avait besoin de faire le pipi. C'était une dame qui avait quand même une petite mobilité. Donc voilà, comme je sais faire les transferts de chaises à peau et... Je l'ai dit, à faire son change comme il faut.
0: Puis quelques rares évacués sont tristes de rentrer chez eux. Rachel, une ostéopathe bénévole, confirme ce parc des expositions leur a permis de fuir une réalité difficile.
8: Comme René, là-bas, qui a 99 ans, qui me disait c'est encore mieux qu'une colonie de vacances. Et en fait, ils sont hyper bien ici. Et je lui ai dit, quand ils ont annoncé que Saint-Médard pouvait rentrer, je lui ai dit, mais vous êtes trop content, vous pouvez rentrer. Il me dit, mais non, je n'ai pas envie de rentrer, je suis bien ici avec tout ce monde et tout est à disposition, tout est dit, monde est disponible. Pour nous, il y a maintenant une espèce de vague où les personnes qui sont dans des situations de précarité ou des personnes isolées qui en fait sont tellement bien ici qu'en fait ils veulent plus retrouver leur quotidien, retourner chez eux pour retrouver leur quotidien.
0: Avant de quitter le parc des expositions, certains se sont fait des câlins pour se dire au revoir. Inconnus avant l'incendie, désormais liés à jamais par cet épisode.
9: Le choix de France Info, signé ce matin Julien Raymond, avec les moyens techniques de Fabien Gosset, à retrouver sur franceinfo.fr.
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11: Bonjour Mathilde Bouquerel.
12: Bonjour.
11: Dans le vrai ou faux ce matin, des conseils pratiques face aux incendies pour mieux s'en protéger. Ça concerne pour l'instant surtout les habitants de la Gironde, pour le moment, mais nous pourrions tous être touchés malheureusement dans les prochaines semaines. Alors on commence sur les fumées toxiques dégagées par les feux.
12: Et sur les réseaux sociaux, beaucoup d'internautes se demandent comment se prémunir des gaz toxiques et des particules fines véhiculées par ces fumées. On va répondre aux questions qui reviennent le plus souvent et pour ça, on a contacté le professeur Mathieu Molimard, chef de service au CHU de Bordeaux.
11: Alors d'abord, Mathilde, qu'est-ce qu'on fait quand on est une personne fragile, personne âgée, femme enceinte, asthmatique?
12: Eh bien, s'il y a des fumées épaisses, comme ça a été le cas ces derniers jours à Bordeaux, eh bien, on reste au maximum chez soi. Il faut aussi calfeutrer son habitation en fermant ses fenêtres et en mettant un linge mouillé sous sa porte. Si on doit absolument sortir, on peut mettre un masque FFP2. L'Agence régionale de santé en a distribué plus de 3 millions aux habitants de Gironde. Mais attention, cela ne protège que contre les particules fines, la pollution de l'air, pas contre le monoxyde de carbone, ce gaz auquel sont confrontés les pompiers et les personnes qui luttent contre les incendies. Une fois les fumées épaisses passées, on peut consulter le site Atmo, A-T-M-O, pour surveiller la qualité de l'air autour de chez soi.
11: Et que doit-on faire avec sa VMC, sa ventilation mécanique dans notre logement ?
12: Eh bien, il faut la couper. Si on ne peut pas, on la couvre. On ne fait ça que 24 à 48 heures, le temps que les fumées épaisses se dissipent. Pourquoi on la coupe ? Eh bien parce que quand la VMC rejette l'air intérieur de votre logement vers l'extérieur, elle aspire aussi l'air de la rue par tous les interstices de votre logement, les ventilations des fenêtres, votre porte, etc. C'est justement ce qu'on veut éviter en cas de fumée toxique.
11: Enfin, qu'est-ce qu'on fait avec les cendres, les poussières déposées par ces fumées ?
12: Il faut éviter de secouer ce qui est couvert de poussière ou de cendres parce que ça va remettre les particules en suspension dans l'air. Donc il faut plutôt nettoyer avec de l'eau. Et avec des gants, parce que les particules toxiques présentes dans ces poussières traversent la peau.
11: Merci beaucoup pour tous ces conseils pratiques, Mathilde Bouquerel.
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13: Avec vous, Yann Rousseau. Bonjour Yann.
14: Bonjour.
13: Si le midi, au lieu de retrouver vos collègues à la cantine, vous alliez passer un peu de temps dans un café de sommeil, c'est la solution choisie par de plus en plus de jeunes employés dans les grandes entreprises de Corée du Sud.
14: Oui, c'est une tendance qui se diffuse à Séoul, notamment dans les grands quartiers d'affaires, que ce soit à Gangnam ou à Yeouido. C'est là que sont installés les grands groupes du pays, comme Samsung ou LG Electronics. Et beaucoup de jeunes cadres expliquent qu'ils se sentent surmenés et qu'ils ressentent le besoin de faire un vrai break, une pause à la mi-journée. Ils veulent à la fois une séparation physique et mentale par rapport à leur travail. Et ils considèrent qu'aller déjeuner avec les collègues, c'est une extension du bureau. On ne se détend pas réellement. Donc, ils mangent rapidement un bout devant l'ordinateur avant d'aller s'accorder quelques minutes de sommeil dans des cafés spécialisés qui ouvre un peu partout dans la ville.
13: Donc ça veut dire qu'ils payent pour aller dormir entre midi et deux.
14: Exactement. Alors en Corée, la pause déjeuner, c'est plutôt une heure maximum. Donc dans les faits, ces employés vont dormir souvent une trentaine de minutes. D'abord, ils choisissent un café. Il y a plusieurs thèmes. Souvent, ce sont des salles très silencieuses, fraîches, avec une lumière tamisée. Vous vous glissez dans un grand fauteuil de massage. Ils sont isolés les uns des autres par des petites parois. Et vous vous laissez dériver quelques minutes. Si vous préférez, il y a des cafés de sommeil tout aussi calmes où vous dormez dans des hamacs. Et là, on vous passe un son d'ambiance, de jungle et d'oiseaux exotiques. Normalement, vous payez par tranche de 10 minutes et il faut compter environ 10 000 won pour 30 minutes de sieste, c'est-à-dire 6 euros.
13: Mais les travailleurs coréens ont besoin de plus de sommeil que les autres ?
14: Oui, dans toutes les études mondiales, les Sud-Coréens apparaissent comme de très mauvais dormeurs. C'est l'un des pays qui travaille le plus au monde. En moyenne, un employé coréen travaille 1833 heures par an. C'est beaucoup plus que les Japonais, qui sont à 1600 heures par an, ou que les Français, qui sont à 1500 heures. Et cela se ressent sur la quantité de sommeil de chaque adulte dans le pays. Les adultes coréens, comme les Japonais, dorment en moyenne moins de 8 heures par nuit. En France, selon les données de l'OCDE, le sommeil moyen est plutôt de 8 heures et 33 minutes.
13: Merci beaucoup. Yann Rousseau sur ce sujet donc en Corée du Sud pour bientôt chez vous.
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11: Dans ces destins qui font l'info, ce matin, un destin royal, dernier épisode de notre série sur celle qui deviendra un jour la reine d'Angleterre, Kate, née Middleton, désormais princesse de Galles. Aujourd'hui au programme, Ersine Leibovitch, la rivalité avec l'autre princesse, Meghan.
16: Hello, good morning.
17: How are you?
18: Her Royal Highness, the Duchess of Cambridge.
19: I remain with you, side by side, hand in hand.
16: Thank you very much.
20: God save the King!
21: God save the King!
22: 6 mai 2023, le couronnement du roi Charles III, événement planétaire exceptionnel, 70 ans après l'arrivée d'Elisabeth II sur le trône d'Angleterre. Quelques mois plus tôt, Kate Middleton a encore progressé dans la monarchie britannique en devenant princesse de Galles, comme l'était sa belle-mère Diana, décédée à Paris en 1997. Mais ce jour-là, une autre membre de la famille royale brille par son absence. C'est la belle-sœur de Kate, Meghan Markle, l'épouse du prince Harry. Kate et Meghan, deux femmes que tout oppose depuis toujours. Anna Klimpe, experte en communication.
23: Meghan Markle est l'exact opposé de Kate, parce qu'elle ne s'est pas adaptée aux règles du système. Elle a même osé critiquer la famille royale. Elle est plutôt du genre à tout dynamiter. Et ça n'est pas très bien passé. Ce n'est pas pour rien que Kate est aussi appréciée et Meghan aussi mal vue.
22: Entre les deux, l'incompréhension s'est installée dès

0: tu peux venir. Par contre, tu viens pas avec Meghan.
1: En mai 2018, le prince Harry épouse Meghan Markle, qui ne se refuse aucun caprice pendant les répétitions à la chapelle Saint-Georges où reposent les rois d'Angleterre. Karine Hernandez.
0: Elle n'aime pas l'odeur. Elle aurait demandé à ce qu'on vaporise en fait du parfum, justement, à l'intérieur de la chapelle.
1: Ce jour-là, Kate Middleton prévient la reine d'Angleterre qui refuse de parfumer le tombeau des rois. Un autre désaccord apparaît entre les deux belles-sœurs à propos de la tenue des demoiselles d'honneur. Kate Middleton veut que le protocole soit respecté. Meghan Markle n'est pas d'accord. Maud Garmi, journaliste du magazine Point de Vue.
2: Tout ça repose sur est-ce qu'il fallait ou non mettre des collants aux petites demoiselles d'honneur. Kate Middleton a été pour, puisque c'est la tradition, et que Meghan Markle, en bonne ouragan qu'elle est, se soit dit « Allez, on passe outre ça, il fait beau, les petites filles auront les jambes nues. »
1: Cette fois, c'est Meghan Markle qui marque le point. Meghan et Harry, Kate et William, les deux couples cohabitent un temps au château de Windsor. Mais Meghan multiplie les impairs et le personnel se plaint de son caractère. Tom Quinn est journaliste au Times.
3: Tout cela a fuité et les gens l'ont surnommée la duchesse difficile. Parce qu'elle voulait changer les choses et qu'eux n'étaient pas prêts au changement.
1: Des difficultés, Meghan et Harry n'ont pas fini d'en créer à la famille royale d'Angleterre. En 2020, ils renoncent à leur fonction officielle et partent s'installer aux États-Unis. En 2021, une interview télé dans le confessionnal de l'animatrice Oprah Winfrey signe une véritable déclaration de guerre.
4: Bonsoir et bienvenue à tous dans l'actualité de ce lundi. L'interview qui ébranle la monarchie britannique.
1: Meghan Markle accuse la famille royale de racisme, d'intolérance. Elle dit que Kate Middleton l'a fait pleurer la veille de son mariage.
5: Was there a situation where she might have cried or she could have cried?
6: No, the reverse happened.
1: Janvier 2023, le prince Harry sort ses mémoires sous le titre « Le suppléant », nouvelle attaque frontale contre la couronne britannique. Tom Quinn du Times.
7: William and Kate.
3: Du fait de la popularité de Kate, William et Kate ont toujours eu l'avantage sur Harry et Meghan dans la bataille médiatique.
1: À présent, depuis leur résidence américaine, Meghan et Harry signent des contrats juteux pour raconter les dessous de la couronne britannique, tandis que Kate Middleton continue de l'honorer en attendant que son mari devienne roi et elle, reine d'Angleterre.
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10: Avec Julien Méniel. Aujourd'hui, Julien, c'est un peu particulier. Vous nous expliquez que l'été, bah, ça n'est pas que la fête et les vacances ou encore les apéros à rallonge.
11: Il fait beau, tout le monde est joyeux, mais vous vous sentez facilement agacé, un petit peu anxieux. Vous manquez d'énergie, vous avez du mal à vous concentrer. Vous avez un coup de mou, vous ne vous trouvez pas beaucoup de qualité en ce moment. Vous avez peut-être un trouble affectif saisonnier estival. Oui, une déprime, voire une dépression saisonnière. Alors la plupart des gens en souffrent à l'approche de l'hiver. Vous faites manifestement partie de celles et ceux qui sont touchés l'été. Les symptômes sont les mêmes, à ceci près que le trouble hivernal a tendance à couper l'appétit et à provoquer des insomnies, alors que son équivalent estival fait plutôt prendre du poids et beaucoup dormir jusqu'à 17 heures par jour, parfois. Alors, qu'est-ce qui vous arrive? Pourquoi vous allez mal quand tout le monde vit sa meilleure vie? Alors déjà, tout le monde ne va pas bien. Méfiez-vous des apparences. Ensuite, bah peut-être tout simplement que la ferveur de l'été bouscule un petit peu vos routines et que ça vous déstabilise. Peut-être que la chaleur vous écrase, ça vous dissuade de tout effort, ça vous empêche de faire ce qui vous fait plaisir habituellement. Et puis surtout, il y a la pression sociale et les injonctions à sortir. Vous êtes sans doute le genre de personne à qui, l'hiver, ça va très très bien de cocooner sous un plaid sans voir personne. Là, la multiplication des invitations pour des fêtes, des pique-niques, des terrasses, etc. Bah peut-être que vous n'avez pas les moyens déjà. Et puis surtout, peut-être que c'est trop pour vous et que vous le vivez mal parce qu'on vous donne l'impression que bah, c'est pas normal.
10: Alors Julien, qu'est-ce qu'on peut faire quand on est concerné ?
11: Que ce soit pour ça ou pour l'anxiété estivale qui toucherait environ 30% des adultes d'après une étude récente, la première clé, c'est de l'accepter. On a le droit de ne pas aimer les barbecues à rallonge tous les jours. Plus vous vivez mal quelque chose, que ce soit la chaleur ou même juste le fait d'être mal, plus vous sécrétez du cortisol, l'hormone du stress. Donc il y a un moment où il va falloir casser le cercle vicieux. Ensuite, évidemment, petit truc pratique, si vous suivez un traitement habituellement anxiolytique, antidépresseur ou autre, là, clairement, ce n'est pas le moment d'essayer de diminuer les doses.

0: Et puis pratique toujours, faites un petit peu d'exercice physique, ça aide. Pensez à bien vous hydrater et puis consultez si vous en ressentez le besoin. Pour le reste, écoutez-vous sans vous juger. C'est une règle d'ailleurs qui s'applique aussi à l'entourage. Pour que tout le monde aille le mieux possible, il faut savoir écouter sans juger.
1: On s'écoute, on ne juge pas, c'est ma santé. Julien Méniel à retrouver sur franceinfo.fr.
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3: Bonjour Claude Onesta.
4: Bonjour.
3: C'est le dernier jour que nous passons ensemble. Après, je vous libère dans cette semaine exceptionnelle hein, à vos côtés sur France Info dans le monde d'Élodie. Et puis, il y a ce livre hein, qui accompagne tous nos échanges, Performer, édition Michel Lafon. Depuis le début de cette série, on a parlé du petit garçon de Toulouse, des experts, des défaites, des Jeux Olympiques. Mais aujourd'hui, j'aimerais qu'on parle de l'après, parce qu'il y a une chose qui revient souvent quand on vous écoute. Vous semblez moins obsédé par la victoire que par la trace qu'on laisse aux autres. Et il y a un moment qui raconte peut-être cela mieux que tous les autres, le 21 août 2016, Rio de Janeiro. La France vient de perdre la finale olympique contre le Danemark. Ce soir-là, ce n'est pas seulement une médaille d'argent, c'est aussi votre dernier match comme sélectionneur de l'équipe de France. Et alors que beaucoup auraient parlé de frustration ou d'échec, vous, vous parlez surtout de gratitude des joueurs, du chemin parcouru, de l'aventure humaine. Quand vous regardez aujourd'hui toutes ces années de carrière, est-ce que vous voyez d'abord les titres ou les visages ?
4: Non, les titres. Très honnêtement, j'ai gagné beaucoup de médailles avec l'équipe de France, mais je serais bien incapable de vous dire où elles sont. Chez moi, il n'y a pas un mausolée à la gloire des médailles reçues. Non, je ne sais pas où c'est, ça doit être dans un carton, dans le garage. Non, parce que pour moi, la médaille n'est pas l'objectif. Elle n'est que la conséquence de l'objectif réussi, qui est le chemin que l'on construit pour atteindre l'objectif. Donc, il y en a qui l'ont mieux dit que moi, il n'y a pas un chemin vers le bonheur. Le bonheur, c'est le chemin.
3: Comment on vit le fait de se dire, tiens, après ça, c'est fini ?
4: Moi, j'ai jamais l'impression que c'est fini. C'est-à-dire que je n'ai plus la responsabilité sur de grands projets, mais parce que je ne la revendique plus. Parce que peut-être j'ai fini cuit. Hein, les Jeux, ça m'a pompé. Et je pense que j'avais besoin d'abord de me reposer, de me poser. Et puis, j'ai quand même eu une épouse qui a accompagné mon aventure depuis 42 ans et qui m'a dit, si maintenant tu peux rentrer à l'écurie, c'est quand même... Peut-être qu'il faut qu'on en profite un peu tant qu'il est temps, tant que... Puis le sentiment d'avoir parfois beaucoup plus fait pour les enfants des autres que pour les miens.
3: C'est un regret, ça ?
4: Oui, parce que... T'as toujours l'impression, et moi la maison était bien en place, bien tenue, parce que structurée, et que mon épouse jouait les rôles. Et donc d'une certaine façon, et parfois de manière un peu égoïste, on s'engage ailleurs.
3: Si vous deviez transmettre une seule chose aux jeunes entraîneurs ou aux jeunes managers qui vous regardent, ce serait quoi, Claude Onesta ?
4: La loyauté au projet, le courage décisionnaire, et le fait de penser que se protéger, c'est se perdre. Donc la prise de risque est inhérente à la... Alors pas la prise de risque folle qui met tout le monde en péril, mais la prise de risque qui fait qu'on va être obligé d'aller chercher plus loin et donc de continuer à avancer pour être au rendez-vous de ce que l'on espère. Donc moi je suis pas un fanat de la perf pour la perf. Moi la perf c'est si elle a un sens humaniste, faire mieux pourquoi ? Moi c'est pas pour gagner plus d'argent, c'est faire mieux pour être mieux construit, mieux capable, plus en phase avec ceux qui vivent autour de moi. Moi, on vit en communauté, il faut que la communauté vive de manière harmonieuse.
3: Est-ce que performer, ce n'est pas simplement réussir à faire grandir les autres avec soi ?
4: Oui, c'est la volonté de faire communauté. Nous, on dit faire vestiaire. Faire vestiaire, c'est accepter. Vous savez, l'image d'un vestiaire, c'est quoi ? Vous avez 15 gars qui rentrent dans un vestiaire... Ils sont parfois de nationalités différentes, de cultures différentes, de religions différentes, d'idées politiques différentes, de mœurs différentes. Et pour autant, il y a un moment où ils se déshabillent, ils se mettent un maillot commun et ils vont faire ensemble. Ce qui n'enlèvera en rien la singularité de chacun et, je dirais, les fondements de chacun. Sauf qu'il y a un moment où ils vont être capables de partager, de s'associer, de collaborer et donc de... participer à faire mieux ensemble. Ben, je crois que c'est le sens de la vie qu'on devrait aujourd'hui partager et on devrait vivre dans un grand vestiaire où tout le monde ne serait réuni.
3: Et on aurait le sourire aux lèvres parce qu'on aurait gagné. C'est ce que vous avez réussi avec aussi Paris 2024, c'est vraiment de rapprocher liberté, égalité, fraternité. Merci beaucoup, Claude Nestad, d'avoir passé cette semaine avec nous sur France Info dans le Monde d'Élodie. Merci de nous avoir raconté ces moments incontournables du sport français que vous incarnez, mais surtout cette idée du collectif, de la confiance et de l'importance des victoires construites ensemble. Je rappelle que votre ouvrage Performé est sorti aux éditions Michel Lafon. Et puis finalement, à travers ce livre, on comprend peut-être une chose essentielle, les plus grandes victoires ne sont jamais totalement individuelles. Merci beaucoup.
4: Merci à vous.
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1: Il est 2h30, le flash Anne-Sophie Balbir. La FIFA rétropédale sur son projet d'ouverture aux investisseurs privés après de nombreuses critiques. Le patron de la Fédération internationale de foot, Gianni Infantino, renonce. Un communiqué a été publié dans la nuit. Après avoir écouté attentivement tous les points de vue, il est apparu clairement que le projet engendre des divisions qui, quel que soit le niveau de soutien dont il bénéficie, ne servent plus l'objectif initialement fixé. Fin de citation. À Kiev, en Ukraine, au moins 4 personnes ont été tuées et 13 autres blessées cette nuit. Bilan d'une attaque russe aux missiles balistiques selon l'administration militaire de la ville. Les contrôles aux frontières de l'espace Schengen remis en cause depuis l'arrivée illégale de 60 000 migrants venus du Maroc dans l'enclave espagnole de Ceuta. La France a annoncé des renforts à la frontière avec l'Espagne. 184 policiers mobilisés, une surveillance par drone intensifiée. L'Italie, de son côté, a décidé de suspendre temporairement son espace de libre circulation. Ce vendredi soir à Madrid, plusieurs centaines de manifestants anti-migrants se sont rassemblés devant l'ambassade du Maroc. Il y aura à nouveau du mistral et des températures élevées ce samedi dans le Var. Journée à risque pour les pompiers qui luttent contre un nouveau feu depuis ce vendredi après-midi. 1000 hectares parcourus en 6 heures près du massif du Gros Bessillon, tout juste ravagé par un incendie. 2500 personnes ont dû évacuer. Le village de Corrance est complètement isolé. La préfecture parle d'un feu qui défie l'entendement. Le feu n'est pas encore fixé en Gironde, mais les pompiers ont bon espoir de pouvoir le maîtriser prochainement, sans bien sûr pouvoir donner de date. 2 zones sont encore particulièrement surveillées, le long du littoral sur la commune du Porge et au sud de Lacano. 198 000 personnes sur les 220 000 évacuées ont pu rentrer chez elles, soit 90%. Le parc des expositions de Bordeaux, qui a servi de lieu d'accueil, ferme ses portes. Le trafic SNCF reprendra ce samedi. Une journée seulement après sa mise en ligne, Google décide de retirer un outil d'intelligence artificielle sur Google Earth, un logiciel qui permet de zoomer en 3D sur un lieu à travers le monde. Le géant américain reconnaît que cette fonctionnalité, qui permet de générer des images satellites, présente un risque de désinformation. Google n'abandonne pas l'idée de réintégrer l'option et d'y travailler sur des garde-fous plus robustes. Et puis en football encore, on connaît le futur président des Girondins de Bordeaux. Ce sera Dominique Delport, un homme d'affaires proche de Vincent Bolloré, ancien rédacteur en chef d'M6. Il en a lui-même fait l'annonce sur X quelques heures après la vente du club.
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3: Le Premier ministre espagnol sur le pont, il va se rendre en urgence aujourd'hui à Ceuta, ce minuscule territoire sous souveraineté espagnole dans le nord du Maroc, et un territoire qui fait face à l'arrivée illégale d'au moins 1500 migrants depuis une semaine, une situation de crise. L'armée espagnole d'ailleurs envoie des renforts sur place.
4: Oui, car on a vu les forces de sécurité espagnoles complètement débordées hier. Des centaines de personnes venues du Maroc, majoritairement des jeunes et pour l'essentiel des hommes, ont pénétré dans l'enclave. Ils ont contourné la frontière à la nage, certains équipés de bouées, voire de combinaisons de plongée, mais la grande majorité torse nu ou vêtu d'un simple t-shirt, malgré le danger des vagues et des rochers. Les autorités font état de 9 morts dans la traversée, sans compter les blessés. Dans cette enclave de Ceuta, minuscule territoire de moins de 20 km², les riverains sortent leur téléphone, l'œil incrédule, pour capter les cris de joie collectifs des migrants qui sont parvenus sur le sol espagnol. Beaucoup d'entre eux courent, soit par crainte d'être rattrapés, soit pour gagner au plus vite un centre d'accueil. Mais les centres d'accueil sur place sont saturés depuis une semaine. Ceuta constate 150 entrées illégales chaque jour, selon le maire de la ville, jusqu'à la journée d'hier, donc, qui a marqué le pic de ce phénomène.
3: Alors, comment on l'explique, ce phénomène, Frédéric ?
4: Alors, des rumeurs sur les réseaux sociaux. D'abord, au sein de la jeunesse marocaine, rumeurs selon lesquelles la frontière de Ceuta est ouverte. En Espagne, l'opposition de droite met aussi en cause une décision de justice toute récente. Il y a 3 semaines, la Cour suprême espagnole a déclaré illégal de refouler un migrant quand il arrive par la nage dans l'enclave de Ceuta. Et puis la presse espagnole s'interroge sur une éventuelle passivité des forces de sécurité marocaines de l'autre côté de la frontière qui n'ont pas contenu cet exode. Est-ce une manière de faire payer aux Premier ministre espagnol sa récente visite chez le grand rival du Maroc, l'Algérie. C'était il y a 10 jours. Ce ne serait pas la première fois, Jean-Christophe, que l'immigration illégale est instrumentalisée. Il y a 5 ans, 10 000 migrants étaient entrés de force à Ceuta en 2 jours. Le gouvernement marocain avait reconnu qu'il s'agissait d'une forme de représailles. L'Espagne venait d'accueillir sur son sol le chef indépendantiste du Sahara occidental. C'est le dossier le plus sensible pour le gouvernement marocain.
3: Et cette nouvelle crise migratoire, Frédéric, elle provoque aussi des tensions en Europe.
4: Oui, les images de Ceuta commentées dans toute l'Europe, notamment par la première ministre italienne, la nationaliste Giorgia Meloni, qui appelle à suspendre la libre circulation entre l'Espagne et le reste de l'Europe, c'est-à-dire à exclure les Espagnols de l'espace Schengen. Une déclaration qui a ulcéré le gouvernement socialiste espagnol. Il convoque d'ailleurs dans la journée l'ambassadeur italien à Madrid. La crise migratoire n'est peut-être que le prélude à la crise politique.
3: Frédéric Seyss, l'Infomonde sur France Info.
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3: Tout l'été, France Info revient sur les événements marquants de l'année avec des grands témoins qui les ont vécus aujourd'hui. La mission Artemis, pendant laquelle les astronautes de la NASA ont pu observer la face cachée de la Lune. Olivier Aymon.
5: 7 avril 2026, en tout début de nuit, les 4 membres d'équipage de la mission Artemis 2 s'apprêtent à disparaître derrière la Lune, privés de tout lien avec la Terre pendant 40 minutes.
6: Nous allons bientôt ne plus pouvoir communiquer, mais nous espérons sentir votre amour depuis la Terre et à vous tous, en bas, nous vous aimons depuis la Lune.
5: Ce passage derrière notre satellite naturel est l'apogée de cette deuxième mission du programme Artemis qui prévoit le retour de l'homme sur la Lune 54 ans après le départ du dernier astronaute ayant foulé ce sol gris et rocailleux, l'Américain Gene Cernan, en décembre 1972, mission Apollo 17. We leave as we came, with peace and hope. À l'époque, le voyage sur la Lune perd de son intérêt, sa conquête ayant été gagnée en 69 par les États-Unis, devenu à jamais le premier pays à déployer son drapeau sur place à 400 000 km de la Terre. 3, 2, 1, booster ignition and lift off. The crew of Artemis 2 now bound for the moon. Plus d'un demi-siècle plus tard, la Lune est donc redevenue un objectif pour les États-Unis, alliés cette fois avec les agences spatiales occidentales, Europe, Canada, Japon. Prochaine étape, Artemis 3.
7: L'histoire de la mission Artemis 3 est quand même assez surprenante.
5: Olivier Sanguy, responsable des actualités spatiales à la Cité de l'Espace à Toulouse.
7: Au départ, c'était Artemis 2, un tour de lune. Artemis 3, on se pose. Quand on regarde ce qui a été fait au moment d'Apollo, on a été beaucoup plus prudent. Il y avait Apollo 8, puis il y a eu Apollo 9 et Apollo 10, deux missions Apollo un petit peu oubliées. Apollo 9, test du matériel lunaire autour de la Terre, c'est-à-dire la capsule Apollo avec le module lunaire, on reste autour de la Terre. Et puis avec 10, on fait la même chose, mais autour de la Lune, et on ne se pose pas. Et beaucoup de gens disaient, il ne manque pas une étape entre Artemis 2 et Artemis 3, mais bon, on continuait. Puis finalement, avec l'arrivée du nouvel administrateur de la NASA, Jared Isaacman, ça a été acté. Artemis 3 est devenu une sorte d'Apollo 9 bis, où on va tester le matériel lunaire autour de la Terre. Surtout que ce matériel, il n'est pas tout à fait prêt, il faut être conscient. Alors d'un côté, on se dit c'est plus prudent, normalement c'est l'année prochaine, c'est en 2027. Alors certes, fin 2027, on va envoyer une capsule Orion, avec le module de service européen toujours, faire un rendez-vous avec les 2 candidats atterrisseurs lunaires qui ont été confiés au privé. Mais le calendrier reste extrêmement ambitieux, pour ne pas dire trop serré, hein, mission de test l'année prochaine, et on se pose l'année d'après, 2028.
5: Et il y a la Chine notamment qui, elle, annonce une première sur la Lune pour la fin de la décennie, pour le début des années 2030.
7: Oui, voire même peut-être pour 2029. Parce qu'on prête à la Chine la volonté peut-être de vouloir faire un alunissage habité en 2029 pour les 80 ans de la République populaire de Chine. Ça permettrait au pouvoir chinois non seulement de dire au monde entier « nous sommes une société de la connaissance technologique, etc. », mais aussi en interne d'avoir le discours « regardez ce que fait votre pays quand il est uni ». Voilà. Donc, il y a un double agenda politique. En revanche, si on regarde bien les déclarations officielles, la Chine n'a jamais dit « notre but est d'aller sur la Lune avant que les Américains y retournent ». Jamais, ça n'a jamais été un but politiquement dit clairement. Pas du tout. Bon, ils seront contents, bien sûr, s'ils y arrivent, mais c'est pas ça. En revanche, du côté américain, oui, Alors, est-ce qu'ils se sont pas un petit peu créé une pression qu'ils n'avaient pas la peine de faire, puisqu'après tout, ils ont marché sur la Lune il y a plus de 50 ans? Oui, politiquement aux États-Unis, le camp républicain, donc le camp du président actuel Donald Trump, dit « si nous, États-Unis, nous ne retournons pas sur la Lune avant que la Chine y aille la première fois, ce sera un signe d'affaiblissement ». On peut se demander s'ils ne sont pas un peu tirés une balle dans le pied vu le retard que prend leur programme Artemis. Mais cette course, finalement, elle n'est pas des deux côtés. La Chine, elle, dit qu'elle ne fait pas de course, avec les États-Unis en tout cas. Et les États-Unis disent qu'ils font une course, mais il n'y a pas de véritable concurrent déclaré officiellement. La course, elle est peut-être à l'intérieur, à savoir qui va fournir en premier l'atterrisseur qui va permettre d'avoir des Américains qui marchent à nouveau sur la Lune. Et la course, elle est entre deux milliardaires, Jeff Bezos avec Blue Origin et Elon Musk avec SpaceX, puisque les deux sociétés ont été retenues pour donner un atterrisseur. Et la NASA a clairement dit, on prendra l'atterrisseur qui sera prêt en premier.
5: Et pour cette mission test Artemis 3, un Européen a été sélectionné, l'Italien Luca Parmitano, issu de la même promotion que Thomas Pesquet.
3: Olivier Aymon, ils ont fait l'actu, à retrouver sur franceinfo.fr.
1: Salut, c'est Sarah. Ça dit quoi? Il y a d'abord eu 1500 personnes arrivées du Maroc ces derniers jours à la nage sur les rives de Ceuta. Ceuta, c'est une enclave espagnole sur le continent africain, frontalière avec le Maroc et l'une des deux seules frontières terrestres de l'UE en Afrique. 9 personnes sont mortes lors de la traversée et puis hier, plusieurs centaines d'autres sont entrées. C'est l'arrivée de migrants la plus importante à Ceuta depuis 2021.
8: Estamos viviendo una crisis migratoria de una dimensión.
9: Nous traversons une crise migratoire d'une telle ampleur que les capacités de réponse des services publics et de l'administration sont actuellement saturées.
1: Le président de Ceuta, Juan Jesús Vivas, demande au gouvernement de déclarer l'état d'urgence national. L'armée va être déployée pour garantir la sécurité dans l'enclave, mais l'urgence est aussi humanitaire.
9: Les centres d'accueil sont au bord de la rupture et totalement saturés. Il ne reste plus de place pour qui que ce soit.
1: Alors, difficile de savoir avec certitude ce qui a déclenché cet afflux massif vers l'Espagne, mais Madrid mène en ce moment une vaste campagne de régularisation des travailleurs sans papier. Plus d'un million de demandes ont été déposées, avait annoncé le mois dernier le Premier ministre espagnol. Au Maroc, hier soir, des milliers de jeunes étaient rassemblés à Fnidek, la ville la plus proche de Ceuta. Certains avaient fait des dizaines de kilomètres à pied dans l'espoir d'entrer en Espagne après avoir entendu dire que la frontière avait été ouverte.
10: C'est les voisins qui vont être contents.
1: Hein. Ah bah les voisins, ils paniquent. Hein. L'Italie en particulier, qui a proposé de suspendre l'Espagne de l'espace Schengen. En gros, que le pays ne soit plus inclus dans la libre circulation européenne. Tout ça pour éviter que les migrants arrivés en Espagne n'aillent s'installer ailleurs en Europe. L'autre grosse info de la nuit a été annoncée par Donald Trump sur ses réseaux sociaux. Un accord a été trouvé, le Hamas va être désarmé et l'armée israélienne va se retirer de la bande de Gaza. C'est une étape de la phase 2 de l'accord de cessez-le-feu entré en vigueur en octobre dernier. Dans les 15 prochains jours, le Hamas va rendre petit à petit ses fusils d'assaut et ses lance-roquettes. Et au fur et à mesure, les soldats israéliens laisseront leur place à la Force internationale de stabilisation et à une nouvelle police palestinienne. Pour la reddition des armes lourdes et le démantèlement des tunnels, il faudra attendre beaucoup plus tard. L'accord a bel et bien été confirmé par le Hamas. On revient en France où la situation s'améliore face aux incendies. Tiens, écoute, le bilan de la journée d'hier fait par la préfète de Gironde, Sophie Broca.
11: C'est la première journée un peu optimiste parce qu'on a l'impression qu'on est en train de revenir sur le chemin d'une vie normale.
1: Plus de la moitié des 224 000 personnes évacuées ont été autorisées à rentrer chez elles. En Gironde, le feu est contenu. Et puis je voulais t'emmener aussi ce matin dans le Loir-et-Cher, un peu plus au nord donc, où un chat a été retrouvé mort, brûlé coulées au niveau du dos. Son pelage enduit d'une substance grasse, collante. Son propriétaire a porté plainte car il est persuadé que son chat a été utilisé comme torche vivante.
12: J'imagine que si c'est pour foutre le feu à la forêt, il le course derrière et le chat il doit partir au fin fond de la forêt. C'est un truc qu'on voit sur les réseaux sociaux. Donc apparemment, il y a des gens qui copient ce procédé, qui enflamment les chats et qui les balancent dans les forêts. Là.
1: Un procédé qu'on a surtout vu en Calabre, tout au sud de l'Italie, où la protection civile a retrouvé des chats avec des chiffons imbibés de liquide inflammable attachés à la queue et qui auraient ensuite été balancés dans les champs pour aider à propager les incendies.
13: Je ne sais pas comment vous appelez ça. Moi, j'appelle ça de la cruauté.
1: On est même sur de la torture animale, là. Dans notre cas du Loir-et-Cher, une enquête est en cours pour sévices graves sur animal domestique et puis pour vérifier aussi s'il y avait une intention en plus de mettre le feu à la forêt.
14: Je crois que je suis en train de perdre toute foi en l'humanité.
1: À partir de ce vendredi 31 juillet, pour la première fois depuis 40 ans, la France accueille les championnats d'Europe de natation. Ça se passe à Saint-Denis, près de Paris, au centre aquatique olympique, réutilisé donc après les Jeux. 3 semaines d'épreuves et pour revoir Léon Marchand à l'œuvre, il faudra attendre le 10 août. Non, aujourd'hui, on commence avec le plongeon et la natation artistique.
15: Qu'est-ce que vous croyez ? C'est comme ça que vous allez gagner ?
16: Nous, on veut juste participer.
15: Pardon ? Entendu ?
16: On veut juste participer.
15: Participer, fils de pute !
17: Ça va pas !
15: Ça va pas quoi ?
17: Rien, rien.
1: La natation synchronisée n'est pas un sport de femmes et le vélo n'est pas un sport d'hommes. Le Tour de France Femmes démarre demain. Le grand départ sera donné en Suisse, à Lausanne. Et la directrice de la course, Marion Rousse, a prévenu.
18: Mentalement parlant, je pense que ce sera le plus dur de son histoire.
1: Une 5e édition avec des difficultés sur chacune des 9 étapes, dont l'ascension du mythique Mont Ventoux vendredi prochain, avant une arrivée à Nice. Alors d'habitude, le Tour Femmes part juste après le Tour Hommes. Cette année, il y a 6 jours de décalage. Et c'est un signe que le Tour de France Femmes commence à exister, seul à attirer ses propres audiences. La Française Pauline Ferrand-Prévot sera d'ailleurs là pour défendre son titre. C'était Sarah de France Info. Allez, ciao.
15: Allez les connards, on voulait juste participer. Je vais vous montrer moi si on va participer. On est là pour gagner.
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3: C'est l'heure de vous retrouver, Marion Pépin, pour l'œil de Marion. Alors, on parlait de ces arnaques qui se multiplient sur les réseaux sociaux et sur Internet, ces fausses cagnottes. Les théories du complot également, elles se multiplient depuis le week-end dernier. De nombreuses vidéos circulent sur TikTok, sur X ou encore sur Facebook, dans lesquelles certains internautes affirment que les incendies du Sud-Ouest n'auraient rien d'accidentel.
1: Ouais, certains parlent de coûts montés pour développer de futurs projets immobiliers. D'autres évoquent des intérêts économiques cachés. Mais ce qui revient le plus, c'est qu'ils auraient été provoqués, ces incendies, pour installer des panneaux solaires. Ces vidéos sont vues des centaines de milliers de fois.
19: Ce qui arrive en Gironde n'a rien d'une catastrophe. Vous avez peut-être entendu parler du projet Oriseo, projet porté par Engie et Neoen depuis 2022. Ce projet prévoit d'installer le plus grand parc solaire de France au sud de Bordeaux. Sauf que pour le faire, il faut défricher plus de 680 hectares de forêt dans les Landes. Avant d'aller plus loin, je tiens à rappeler que tout ce que je suis en train de vous dire, c'est officiel, c'est documenté, vous pouvez aller voir par vous-même sur Internet.
1: En fait, ce qui nourrit ces vidéos, c'est qu'elles partent d'un fait réel, un projet de parc photovoltaïque est bien prévu dans le secteur, le projet Oriseo, à quelques kilomètres au sud de Bordeaux sur la commune de Socats, donc des internautes font le lien avec les incendies. Sauf qu'à ce stade, rien ne permet d'établir un quelconque rapport et surtout, selon les cartes du programme européen Copernicus, la zone prévue pour le projet n'a pas été touchée par les flammes.
3: Et Marion, ce genre de théorie, ça revient à chaque grande catastrophe.
1: Oui, c'est assez frappant. On avait déjà vu et entendu les mêmes récits après les incendies d'Hawaï en 2023 ou encore les feux de Los Angeles l'année dernière. À chaque fois, les noms changent, le lieu change, mais le scénario reste quasiment le même. On accuse de grandes entreprises, les États ou des milliardaires d'avoir volontairement déclenché les feux pour leurs propres intérêts, qu'ils soient économiques ou personnels.
3: Et pourquoi ces vidéos rencontrent-elles autant de succès sur les réseaux ?
1: Eh bien parce qu'une catastrophe laisse de nombreuses questions sans réponse. Quand des milliers d'hectares partent en fumée ou que des habitants perdent leur maison, beaucoup cherchent une explication. Les théories du complot offrent souvent un récit simple. Elles désignent un responsable, là où la réalité est bien plus complexe. Et puis les réseaux sociaux favorisent ce type de contenu, car ils provoquent
20: de fortes réactions, donc énormément de commentaires et de partages, et donc sont davantage mis en avant par les algorithmes.
3: Toujours ce satané algorithme. Alors Marion, comment on évite de tomber dans le piège ?
20: Alors on essaie de se méfier de ces vidéos qui prétendent révéler ce que les médias vous cachent ou qui désignent un coupable sans apporter de preuves. Aujourd'hui, les causes exactes des incendies de Gironde et des Landes sont toujours en cours d'enquête, donc mieux vaut attendre. Et attention aussi, les théories du complot jouent souvent sur nos émotions. Si une vidéo vous met immédiatement en colère ou vous donne l'impression d'avoir découvert la vérité cachée, c'est peut-être le moment de prendre du recul.
3: Merci beaucoup Marion Pépin, l'œil de Marion.
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21: Qui nous emmène aujourd'hui en Bretagne, où s'est ouverte cet après-midi la 55e édition du festival interceltique de Lorient. Anne Chépeau, vous êtes allée à la rencontre de deux artistes qui s'y produisent cette année.
22: Le chanteur Denez est un habitué du festival interceltique. Il s'y produira dimanche soir avec son dernier projet consacré au chant de marin. C'est dans les Côtes d'Armor où il vit que nous l'avons rencontré, face à la mer, sur la plage de Saint-Michel-en-Grève.
23: Oui, la mer m'inspire beaucoup. J'ai vécu mon enfance au bord de la mer, j'allais souvent pêcher. Je passais mon temps avec mes copains d'enfance à courir sur la grève, à escalader les rochers. Donc la mer, elle fait partie de moi-même. Et dans mes compositions, que ce soit mes poésies ou mes chants, c'est vrai qu'on la retrouve toujours.

0: La première Gwerth que Dénez a appris enfant, ce chant traditionnel qui fait le récit d'un événement tragique, relatait un naufrage survenu au XVIe siècle entre Morlaix et Saint-Jean-du-Doigt. Quelques décennies plus tard, le chanteur s'est replongé dans le répertoire des chants de marins.
1: Il y a deux types de chants de marins en gros. Il y a les chants de bord, qui sont des chants qui étaient destinés à cadencer le travail, à aider à la manœuvre sur le bateau. Et puis il y a les chants de port. Et moi, il m'intéresse autant l'un que l'autre. Et il y en a en français, il y en a en breton. J'en ai chanté tout jeune, quand j'étais adolescent, du fait que j'habitais déjà au bord de la mer. Ces chants ont bercé mon enfance. C'est un répertoire qui m'a immédiatement intéressé.
0: Alors, vous avez choisi justement de revisiter ce répertoire, de lui donner en quelque sorte une nouvelle jeunesse.
1: Oui, les chants de mer, les chants de marins ont été, ou le sont encore malheureusement, un peu galvaudés. Il y a un petit côté folklorique. Je me suis dit, ça serait intéressant d'apporter aussi ma propre sensibilité sur ces chants. Je l'ai fait un petit peu à ma façon, utilisation de technologies nouvelles, comme des samples, des machines, pour accompagner ces chants.

0: Dénez a voulu ouvrir ce répertoire à des récits plus contemporains. Allons-nous du, écrite par un prêtre et militant breton, raconte ainsi la marée noire provoquée en 1978 par le naufrage de la Moco Cadiz.
1: C'est un chant que j'ai entendu il y a très longtemps, j'étais adolescent, qui relate cette marée noire absolument horrible qui avait impacté la côte nord du Léon et du Finistère. Moi, je l'ai vécu dans ma chair quelque part, puisque je me rappelle m'être réveillé par cette odeur absolument fétide de mazout en fait. Et quand j'étais allé au bord de la mer, voilà, tout était noir. Donc j'ai vécu ça, j'ai vu ces oiseaux mourir, j'ai vu cette plage de mon enfance sur laquelle je jouais, je passais beaucoup de mes vacances. Je l'ai vu complètement endeuillé, comme ça, complètement couvert par ce linceul noir. Donc ça, c'est un événement qui m'a beaucoup touché, un événement terrible qui reste encore dans les mémoires.

0: Nous quittons Denez et les Côtes d'Armor pour Vannes dans le Morbihan. C'est ici qu'est né Noon, qui allie aussi tradition et modernité. Ce groupe présent au festival interceltique réunit Antoine Duchesne au clavier et machine et quatre sonneurs du Baguette de Vannes, dont Étienne Chouzier.
1: Noon, c'est de la musique électronique, avant tout. Avec quatre cornemuses utilisées comme des synthés, l'ambiance est assez French touch, ça danse. C'est pas un groupe de musique bretonne qui va matiner sa musique bretonne de musique électronique. Noon, c'est vraiment un musicien qui fait de la musique électronique et qui va y ajouter la sonorité de la cornemuse. Dans la culture du Baguette de Vannes, il y a toujours cette idée d'apprendre la musique de son territoire, c'est essentiel, mais il faut toujours la coller avec la plus grande ouverture possible. Donc on avait déjà cette envie et cette conscience que le mélange est toujours une bonne chose.

0: Ténèze est en concert dimanche avec à ses côtés 15 musiciens sur scène et Noon sera à l'affiche de la soirée électro du samedi 8 août.
1: Mais oui, vous êtes bien sur France Info, Anne Chépeau, pour ce festival interceltique de l'Orient qui a démarré aujourd'hui. C'est jusqu'au 9 août.
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3: 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Il y a une petite fille en enfer. Parce qu'elle a un je ne sais quoi de solitaire, de pas comme eux. Un je ne sais quoi de trop froid, de trop démodé. De trop vieux.
4: Cela ne fait pas longtemps que l'on entend des chansons comme celle-ci. En 2022, Alyssa Wentz raconte l'histoire de la petite. C'est le titre, la petite. Une élève un peu différente des autres et que les autres mettent à part et qui cherche un refuge et à qui les autres reprochent d'être à part. Et ils l'insultent et elle souffre et elle est enfermée dans cette solitude. Et nous qui écoutons cette chanson, nous avons peur pour elle.
3: Ils s'unissent dans des insultes que la petite fille n'entend plus, à l'indifférence des adultes comme à la guerre. Elle s'habitue.
4: L'opinion française a pris conscience depuis quelques années de l'ampleur du harcèlement scolaire, après des tragédies répétées de suicides d'enfants et de nombreux témoignages et enquêtes dans les médias. Et Alyssa Wentz n'est pas la seule ces dernières années à évoquer le harcèlement scolaire. Ce qui est le plus curieux, c'est qu'il ait fallu si longtemps. On a en tête ce qui est advenu en 2013 avec la chanson College Boy d'Indochine, un des premiers titres à toucher le grand public en évoquant ce sujet.

0: Cette chanson d'Indochine raconte à la première personne du singulier l'enfer d'un garçon harcelé et on a reproché au groupe de beaucoup exagérer, notamment avec une vidéo très spectaculaire réalisée par Xavier Dolan. Mais avant, comment on en parlait du harcèlement scolaire?
1: 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J'étais seul et je sentais bien qu'il me faudrait serrer les deux poings.
0: 1967, Tête de Turc par Michel Delpech. Comme pour le viol, comme pour l'inceste, comme pour les violences conjugales, comme pour les violences policières, la chanson ne parle de harcèlement scolaire que sous le masque de la comédie, de la fantaisie, de la métaphore. Et ça dure longtemps. Depuis peu, des artistes parlent, par exemple le groupe Trio en 2021 avec Champ de bataille.
2: 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Je priais qu'on me laisse tranquille, de toute l'école j'étais la cible. Alors toujours, je restais seul, et c'était bien fait pour ma gueule.
0: Autre récit et qui introduit la parole des témoins impuissants qui ne savent comment agir, chez Grégoire en 2024, qui use de la première personne du singulier.
3: Moi je restais là sans rien dire, on le voyait là seul contre le mur, le regard de plus en plus dur. Moi j'étais lâche, moi je sais pas, de peur que ça m'arrive à moi.
0: Et sous la tragédie vécue par un enfant, il y a le message de prévention. Oui, appelons ça comme ça. Soprano, gigantesque star populaire, ne se prive pas de décrire comment l'enfer des couloirs d'école communique directement avec l'enfer des réseaux sociaux.
4: Être aimé.

Et la chanteuse Maëlle, gagnante de la 7e saison de The Voice, élargit encore le cadre. L'école, le bureau, nos écrans, la société entière. C'est la chanson « L'effet de masse » en 2019.

0: Toutes ces chansons, graves et compassionnelles, espèrent faire changer les comportements et surtout alerter les adultes. Mais il reste aussi la compréhension de ce par quoi passent les victimes. Qu'il y a parfois des refuges quand même. Heureusement, le refuge des livres par exemple. C'est ce que raconte Alyssa Wentz, 2022, la petite.
1: Elle n'habite pas leur monde, elle n'écoute pas leur musique, elle est trop petite et trop ronde. Elle aime les livres, les classiques. Elle aime les livres et elle lit, accroupie, seule dans un coin, baissant ses paupières et sa vie, pour fuir les rires assassins. Les collégiens qui courent écrits n'aiment pas qu'on reste à l'écart et s'unissent dans leur mépris de celle qui lit des histoires. Ils s'unissent dans des insultes que la petite fille n'entend plus, à l'indifférence des adultes comme à la guerre. Elle s'habitue. Elle fait sa vie avec des mots, les héroïnes la consolent, Jenner, Roxane, la fanfarlo, l'empêchent de devenir folle. Elle fait sa vie avec des mots d'un monde moins brutal, des mots tout doux, des mots tout chauds, pour oublier ceux qui font mal.
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1: Il est 3h, le flash Anne-Sophie Balbir. La marche arrière de Gianni Infantino, le patron de la FIFA, renonce à son projet d'ouverture aux investisseurs privés. L'annonce a été faite cette nuit dans un communiqué après de nombreuses critiques. Jeudi, l'UEFA, le foot européen, avait annoncé un boycott de la Coupe du Monde en cas de poursuite du plan. Une attaque russe aux missiles balistiques sur Kiev, en Ukraine. Au moins 4 personnes ont été tués, 13 autres blessés dans la nuit. Bilan de l'administration militaire de la ville. Plusieurs centaines de manifestants anti-migrants devant l'ambassade du Maroc à Madrid ce vendredi soir. Mobilisation après l'arrivée illégale d'environ 60 000 migrants dans l'enclave de Ceuta. Le gouvernement espagnol assure que la quasi-totalité d'entre eux sont déjà rentrés au Maroc. Plusieurs pays européens ont pris des mesures. L'Italie a annoncé la fermeture de l'espace Schengen à l'Espagne. La France va multiplier par 5 le nombre de policiers et gendarmes à la frontière. Ils seront 334 ce samedi. Ce phénomène de feu qui va plus vite qu'un cheval au galop défie l'entendement et défie l'expérience des habitants. Déclaration du préfet du Var, Simon Babre. Un nouvel incendie s'est déclaré dans le département ce vendredi avec des flammes attisées par le Mistral. 1000 hectares parcourus, 2500 personnes évacuées près du massif du Gros Bessillon, tout juste ravagé par le feu. 8 départements du sud de la France seront placés en risque élevé de départ de feux de forêt ce samedi. Le Var, les Pyrénées-Orientales, l'Aude, l'Hérault, le Gard, le Vaucluse, la Drôme et la Corse du Sud. En Gironde, les mairies de Marcheprime et Arès annoncent le retour des habitants à leur domicile à partir de ce samedi 14h. La commune de Marcheprime précise tout de même que cette décision est suspendue à la validation officielle de la préfète du département. Après la découverte macabre de 5 nouveau-nés dans un appartement à Orange dans le Vaucluse, la mère de famille a été mise en examen pour meurtre sur mineur et placée en détention provisoire, annonce du parquet d'Avignon, désormais en charge de l'enquête. Selon Ici Vaucluse, la maman a affirmé en garde à vue qu'elle avait accouché seule de ses 5 bébés et qu'aucun d'entre eux n'avait respiré ou bougé à la naissance. Le réalisateur Wim Wenders et l'actrice Nastassia Kinski ont trouvé un accord. Une scène du film Faux Mouvement datant de 1975 va bien être supprimée. Une scène dans laquelle Nastassia Kinski apparaît dénudée à l'âge de 13 ans. Épilogue d'une bataille qui aura duré plus de 10 ans. L'administration Trump vient de dévoiler un plan pour tenter d'enrayer la sécheresse du fleuve Colorado, une ressource cruciale qui alimente en eau et en électricité 40 millions de personnes aux États-Unis. Il est prévu que la Californie, l'Arizona et le Nevada réduisent de 20% leur consommation collective d'ici 2028, avec une réévaluation des restrictions tous les 2 ans.
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3: Il est 6h46, le parc des expositions à Bordeaux s'est largement vidé hier. La préfète de la Gironde a autorisé les habitants de 9 communes à rentrer chez eux. Il ne reste désormais plus grand monde dans cette très grande salle qui a compté jusqu'à 7000 évacués au plus fort des incendies le week-end dernier. Et c'est ce matin le choix de France Info. Bonjour Julien Raymond.
4: Bonjour.
3: Certains ont passé presque 10 jours dans cet endroit hier. Au moment de l'annonce du retour à la maison, c'était une véritable délivrance.
4: Une femme avec un t-shirt de la métropole saisit un micro.
5: Je me mets debout sur la chaise.
4: C'est alors que des centaines de regards d'évacués convergent vers la porte de sortie.
6: La préfète de Gironde a pris la décision d'autoriser la réintégration des communes suivantes. Nyos, Le Barp, Sestas, Saint-Jean-d'Illac, Martignas-sur-Jal, Saint-Médard-en-Jal.
4: C'est la délivrance parfois pour des familles présentes depuis une grosse semaine.
7: On rentre à la maison, papou.
8: On rentre à la maison.
9: Tu dis au revoir au monsieur, tu dis on va s'en aller à notre maison. Allez, au revoir, merci.
4: Des sourires pour les uns, la fin d'un calvaire pour Michel, 74 ans.
10: Fatigué, j'ai envie de rentrer à la maison.
4: Cet habitant de Saint-Médard-en-Jal n'a qu'une hâte, retrouver son chat.
10: Il s'appelle Matadou. Matadou parce que quand il est arrivé à la maison, il était maigre, il était tout pelé, il était dans un état lamentable. Et j'ai dit, c'est pour ça, Matadou, j'ai dit, maman, mais d'où tu viens d'où ?
4: Michel a laissé Matadou une semaine tout seul à la maison, une véritable angoisse.
10: Ça me fait peur, j'ai pas envie de le retrouver mort. Je sais qu'il avait de l'eau. Dans le garage, il y a les croquettes, mais les croquettes sont en sachet, mais ouvert. Je pense qu'il est malin, il va mettre les croquettes par terre.
4: Pendant des jours, Michel n'a fait que penser à son chat. Comment va-t-il ?
10: J'étais stressé, l'autre fois j'ai le cœur, j'ai eu un emballement du cœur, je suis allé à l'hôpital. Je me disais où il est, tout ça. La fumée, comment il va s'en sortir ? Bon, le garage est ouvert, il va aller dedans.
4: Quelques mètres plus loin, Mathéo, 16 ans, veut retrouver lui son lit en 140.
5: Là, j'ai juste bien dormi, c'est tout.
4: Capuche sur la tête, décoiffé, des poches sous les yeux. Moyenne de temps de sommeil sur la semaine qui vient de s'écouler, 4 heures par nuit environ.
5: Je dors mal, c'est pas confortable, les lits, tout ça. Là. C'est un lit de camp un peu, c'est un peu comme le camp des militaires, tout ça. C'est pas comme un vrai lit, tu tombes un peu dans le vide et tu me dors mal la nuit, quoi.
4: Au fond du hall 2, Vanessa ne pense qu'à sa réserve de Ventoline, située dans un placard de sa salle de bain à Sestas. Cette trentenaire est asthmatique.
7: Mais moi, c'était très compliqué. J'avais du stress en permanence, j'étais pas bien, j'arrêtais pas de pleurer. Mais là, ça va mieux. Je sais que je rentre à Sestas, alors tout va bien. Je serai plus rassurée chez moi avec mes médicaments et je préfère rester chez moi. Mais bon, on n'a pas eu le choix de partir à cause des fumées.
4: Cet incendie est devenu une véritable addiction pour Jeanne, les yeux collés à son téléphone portable ces derniers jours, agacée par les fausses informations qui ont envahi le parc des expositions.
11: Les gens disent blanc, l'autre disent bleu, donc on est un peu perdu. On a du mal à s'y retrouver avec tout ça, quoi. Qu'est-ce qui est vrai, qu'est-ce qui est faux, même les bruits de couloir, il y en a qui comprennent pas ou qui déforment. Il y a des feux, il n'y a pas des feux, ça a repris, ça n'a pas repris, on rentre un coup jeudi, non c'est la semaine prochaine, vous voyez, des choses comme ça.
4: Mais d'autres quittent ce parc des expositions presque un peu amères, oui, Géraldine a aimé toute la solidarité entre les gens, dit-elle ces derniers jours. Elle a par exemple aidé une personne âgée.
12: Le premier jour où je suis arrivée, une petite dame, elle était en fauteuil roulant, elle essayait de se diriger vers les toilettes. Alors, je lui ai demandé si elle avait besoin d'aide et c'est moi qui l'ai aidée le premier jour. Ça fait même pas 2 heures qu'on est là et je l'ai aidée à faire sa petite toilette intime, le change et tout ça. Elle était aux toilettes, elle avait besoin de faire le pipi. C'était une dame qui avait quand même une petite mobilité. Donc voilà, comme je sais faire les transferts de chaises à peau et je l'ai aidée à faire son change comme il faut.
4: Puis quelques rares évacués sont tristes de rentrer chez eux. Rachel, une ostéopathe bénévole, confirme, ce parc des expositions leur a permis de fuir une réalité difficile.
13: Comme René, là-bas, qui a 99 ans, qui me disait, c'est encore mieux qu'une colonie de vacances. Et en fait, ils sont hyper bien ici. Et je lui ai dit, quand ils ont annoncé que Saint-Médard pouvait rentrer, je lui ai dit, mais vous êtes trop content, vous pouvez rentrer. Il me dit, mais non, je n'ai pas envie de rentrer, je suis bien ici, avec tout ce monde, et tout est à disposition, tout est dit, tout le monde est disponible pour nous. Il y a maintenant une espèce de vague où les personnes qui sont dans des situations de précarité ou des personnes isolées, qui en fait sont tellement bien ici qu'ils ne veulent plus retrouver leur quotidien, retourner chez eux pour retrouver leur quotidien.
4: Avant de quitter le parc des expositions, certains se sont fait des câlins pour se dire au revoir. Inconnus avant l'incendie, désormais liés à jamais par cet épisode.
3: Le choix de France Info, signé ce matin Julien Raymond, avec les moyens techniques de Fabien Gosset, à retrouver sur franceinfo.fr.
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14: Bonjour Mathilde Bouquerel.
15: Bonjour.
14: Dans le vrai ou faux ce matin, des conseils pratiques face aux incendies pour mieux s'en protéger. Ça concerne pour l'instant surtout les habitants de la Gironde, pour le moment, mais nous pourrions tous être touchés malheureusement dans les prochaines semaines. Alors on commence sur les fumées toxiques dégagées par les feux.
15: Et sur les réseaux sociaux, beaucoup d'internautes se demandent comment se prémunir des gaz toxiques et des particules fines véhiculées par ces fumées. On va répondre aux questions qui reviennent le plus souvent et pour ça, on a contacté le professeur Mathieu Molimard, chef de service au CHU de Bordeaux.
14: Alors d'abord Mathilde, qu'est-ce qu'on fait quand on est une personne fragile, personne âgée, femme enceinte, asthmatique ?
15: Eh bien s'il y a des fumées épaisses comme ça a été le cas ces derniers jours à Bordeaux, on reste au maximum chez soi. Il faut aussi calfeutrer son habitation en fermant ses fenêtres et en mettant un linge mouillé sous sa porte. Si on doit absolument sortir, on peut mettre un masque FFP2. L'Agence régionale de santé en a distribué plus de 3 millions aux habitants de Gironde. Mais attention, cela ne protège que contre les particules fines, la pollution de l'air. Pas contre le monoxyde de carbone, ce gaz auquel sont confrontés les pompiers et les personnes qui luttent contre les incendies. Une fois les fumées épaisses passées, on peut consulter le site Atmo, A-T-M-O, pour surveiller la qualité de l'air autour de chez soi.
14: Et que doit-on faire avec sa VMC, sa ventilation mécanique dans notre logement ?
15: Il faut la couper. Si on ne peut pas, on la couvre. On ne fait ça que 24 à 48 heures, le temps que les fumées épaisses se dissipent. Pourquoi on la coupe? Eh bien parce que quand la VMC rejette l'air intérieur de votre logement vers l'extérieur, elle aspire aussi l'air de la rue par tous les interstices de votre logement, les ventilations des fenêtres, votre porte, etc. C'est justement ce qu'on veut éviter en cas de fumée toxique.
14: Enfin, qu'est-ce qu'on fait avec les cendres, les poussières déposées par ces fumées?
15: Il faut éviter de secouer ce qui est couvert de poussière ou de cendres parce que ça va remettre les particules en suspension dans l'air. Donc il faut plutôt nettoyer avec de l'eau et avec des gants parce que les particules toxiques présentes dans ces poussières traversent la peau.
14: Merci beaucoup pour tous ces conseils pratiques, Mathilde Bouquerel.
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16: Avec vous, Yann Rousseau. Bonjour Yann.
17: Bonjour.
16: Si le midi, au lieu de retrouver vos collègues à la cantine, vous alliez passer un peu de temps dans un café de sommeil, c'est la solution choisie par de plus en plus de jeunes employés dans les grandes entreprises de Corée du Sud.
17: Oui, c'est une tendance qui se diffuse à Séoul, notamment dans les grands quartiers d'affaires, que ce soit à Gangnam ou à Yeouido. C'est là que sont installés les grands groupes du pays, comme Samsung ou LG Electronics. Et beaucoup de jeunes cadres expliquent qu'ils se sentent surmenés et qu'ils ressentent le besoin de faire un vrai break, une pause à la mi-journée. Ils veulent à la fois une séparation physique et mentale par rapport à leur travail. Et ils considèrent qu'aller déjeuner avec les collègues, eh bien, c'est une extension du bureau. On ne se détend pas réellement. Donc, ils mangent rapidement un bout devant l'ordinateur avant d'aller s'accorder quelques minutes de sommeil dans des cafés spécialisés qui ouvre un peu partout dans la ville.
16: Donc ça veut dire qu'ils payent pour aller dormir entre midi et deux.
17: Exactement. Alors en Corée, la pause déjeuner, c'est plutôt une heure maximum. Donc dans les faits, ces employés vont dormir souvent une trentaine de minutes. D'abord, ils choisissent un café. Il y a plusieurs thèmes. Souvent, ce sont des salles très silencieuses, fraîches, avec une lumière tamisée. Vous vous glissez dans un grand fauteuil de massage. Ils sont isolés les uns des autres par des petites parois. Et vous vous laissez dériver quelques minutes. Si vous préférez, il y a des cafés de sommeil tout aussi calmes où vous dormez dans des hamacs. Et là, on vous passe un son d'ambiance, de jungle et d'oiseaux exotiques. Normalement, vous payez par tranche de 10 minutes et il faut compter environ 10 000 won pour 30 minutes de sieste, c'est-à-dire 6 euros.
16: Mais les travailleurs coréens ont besoin de plus de sommeil que les autres ?
17: Oui, dans toutes les études mondiales, les Sud-Coréens apparaissent comme de très mauvais dormeurs. C'est l'un des pays qui travaille le plus au monde. En moyenne, un employé coréen travaille 1833 heures par an. C'est beaucoup plus que les Japonais, qui sont à 1600 heures par an, ou que les Français, qui sont à 1500 heures. Et cela se ressent sur la quantité de sommeil de chaque adulte dans le pays. Les adultes coréens, comme les Japonais, dorment en moyenne moins de 8 heures par nuit. En France, selon les données de l'OCDE, le sommeil moyen est plutôt de 8 heures et 33 minutes.
16: Merci beaucoup. Yann Rousseau sur ce sujet donc en Corée du Sud pour bientôt chez vous.
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14: Dans ces destins qui font l'info, ce matin, un destin royal, dernier épisode de notre série sur celle qui deviendra un jour la reine d'Angleterre. Kate, née Middleton, désormais princesse de Galles. Aujourd'hui au programme, Ersin Leibovitch, la rivalité avec l'autre princesse, Meghan.
18: Hello, good morning.
19: How are you?
20: Her Royal Highness, the Duchess of Cambridge.
21: I remain with you, side by side, hand in hand.
22: Thank you very much.
23: God save the King!
24: God save the King!
25: 6 mai 2023, le couronnement du roi Charles III, événement planétaire exceptionnel, 70 ans après l'arrivée d'Elisabeth II sur le trône d'Angleterre. Quelques mois plus tôt, Kate Middleton a encore progressé dans la monarchie britannique en devenant princesse de Galles, comme l'était sa belle-mère Diana, décédée à Paris en 1997. Mais ce jour-là, une autre membre de la famille royale brille par son absence. C'est la belle-sœur de Kate, Meghan Markle, l'épouse du prince Harry. Kate et Meghan, deux femmes que tout oppose depuis toujours. Anna Klimpe, experte en communication.
26: Meghan Markle est l'exact opposé de Kate, parce qu'elle ne s'est pas adaptée aux règles du système. Elle a même osé critiquer la famille royale. Elle est plutôt du genre à tout dynamiter. Et ce n'est pas très bien passé. Ce n'est pas pour rien que Kate est aussi appréciée et Meghan aussi mal vue.
25: Entre les deux, l'incompréhension s'est installée dès l'arrivée de Meghan Markle, américaine, métisse, comédienne à succès, dans la famille Windsor. Premier clash en 2017. Kate Middleton, duchesse de Cambridge, marie sa sœur Pippa. Meghan Markle, la compagne du prince Harry, n'est pas la bienvenue à la cérémonie religieuse. Karine Hernandez est journaliste au magazine Voici.
27: Carol Middleton, donc, qui est donc la mère de Kate et de Pippa, et Pippa essaye de faire comprendre à Harry que voilà, s'il vient avec Meghan, on sait qu'ils sont ensemble depuis très peu de temps, forcément, ça va être elle la star du jour. Donc, elle

0: Meghan Markle n'est pas d'accord. Maud Garmi, journaliste du magazine Point de Vue.
1: Tout ça repose sur est-ce qu'il fallait ou non mettre des collants aux petites demoiselles d'honneur. Kate Middleton était pour, puisque c'est la tradition, et que Meghan Markle, en bonne ouragan qu'elle est, se soit dit « Allez, on passe outre ça, il fait beau, les petites filles auront les jambes nues. »
0: Cette fois, c'est Meghan Markle qui marque le point. Meghan et Harry, Kate et William, les deux couples cohabitent un temps au château de Windsor. Mais Meghan multiplie les impairs et le personnel se plaint de son caractère. Tom Quinn est journaliste au Times.
2: Tout cela a fuité et les gens l'ont surnommée la duchesse difficile. Parce qu'elle voulait changer les choses et qu'eux n'étaient pas prêts au changement.
0: Des difficultés, Meghan et Harry n'ont pas fini d'en créer à la famille royale d'Angleterre. En 2020, ils renoncent à leur fonction officielle et partent s'installer aux États-Unis. En 2021, une interview télé dans le confessionnal de l'animatrice Oprah Winfrey signe une véritable déclaration de guerre.
3: Bonsoir et bienvenue à tous dans l'actualité de ce lundi, l'interview qui ébranle la monarchie britannique.
0: Meghan Markle accuse la famille royale de racisme, d'intolérance. Elle dit que Kate Middleton l'a fait pleurer la veille de son mariage.
4: Was there a situation where she might have cried or she could have cried?
5: No, the reverse happened.
0: Janvier 2023, le prince Harry sort ses mémoires sous le titre Le suppléant, nouvelle attaque frontale contre la couronne britannique. Tom Quinn du Times.
6: William and Kate.
2: Du fait de la popularité de Kate, William et Kate ont toujours eu l'avantage sur Harry et Meghan dans la bataille médiatique.
0: À présent, depuis leur résidence américaine, Meghan et Harry signent des contrats juteux pour raconter les dessous de la couronne britannique, tandis que Kate Middleton continue de l'honorer en attendant que son mari devienne roi et elle, reine d'Angleterre.
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9: Avec Julien Méniel. Aujourd'hui, Julien, c'est un peu particulier. Vous nous expliquez que l'été, bah, ça n'est pas que la fête et les vacances ou encore les apéros à rallonge.
10: Il fait beau, tout le monde est joyeux, mais vous, vous vous sentez facilement agacé, un petit peu anxieux. Vous manquez d'énergie, vous avez du mal à vous concentrer. Vous avez un coup de mou, vous ne vous trouvez pas beaucoup de qualité en ce moment. Vous avez peut-être un trouble affectif saisonnier estival. Oui, une déprime, voire une dépression saisonnière. Alors la plupart des gens en souffrent à l'approche de l'hiver. Vous faites manifestement partie de celles et ceux qui sont touchés l'été. Les symptômes sont les mêmes, à ceci près que le trouble hivernal a tendance à couper l'appétit et à provoquer des insomnies, alors que son équivalent estival fait plutôt prendre du poids et beaucoup dormir jusqu'à 17 heures par jour, parfois. Alors, qu'est-ce qui vous arrive? Pourquoi vous allez mal quand tout le monde vit sa meilleure vie? Alors déjà, tout le monde ne va pas bien. Méfiez-vous des apparences. Ensuite, bah peut-être tout simplement que la ferveur de l'été bouscule un petit peu vos routines et que ça vous déstabilise. Peut-être que la chaleur vous écrase, ça vous dissuade de tout effort, ça vous empêche de faire ce qui vous fait plaisir habituellement. Et puis surtout, il y a la pression sociale et les injonctions à sortir. Vous êtes sans doute le genre de personne à qui, l'hiver, ça va très très bien de cocooner sous un plaid sans voir personne. Là, la multiplication des invitations pour des fêtes, des pique-niques, des terrasses, etc. Bah peut-être que vous n'avez pas les moyens déjà. Et puis surtout, peut-être que c'est trop pour vous et que vous le vivez mal parce qu'on vous donne l'impression que bah, c'est pas normal.
9: Alors Julien, qu'est-ce qu'on peut faire quand on est concerné ?
10: Que ce soit pour ça ou pour l'anxiété estivale qui toucherait environ 30% des adultes d'après une étude récente, la première clé, c'est de l'accepter. On a le droit de ne pas aimer les barbecues à rallonge tous les jours. Plus vous vivez mal quelque chose, que ce soit la chaleur ou même juste le fait d'être mal, plus vous sécrétez du cortisol, l'hormone du stress. Donc il y a un moment où il va falloir casser le cercle vicieux. Ensuite, évidemment, petit truc pratique, si vous suivez un traitement habituellement, anxiolytique, antidépresseur ou autre, là, clairement, c'est pas le moment d'essayer de diminuer les doses. Et puis, pratique toujours, faites un petit peu d'exercice physique, ça aide. Pensez à bien vous hydrater et puis consultez si vous en ressentez le besoin. Pour le reste, écoutez-vous sans vous juger. C'est une règle d'ailleurs qui s'applique aussi à l'entourage. Pour que tout le monde aille le mieux possible, il faut savoir écouter sans juger.
9: On s'écoute, on ne juge pas, c'est ma santé. Julien Méniel à retrouver sur franceinfo.fr.
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12: Bonjour Claude Onesta.
13: Bonjour.
12: C'est le dernier jour que nous passons ensemble, après je vous libère.

0: dans cette semaine exceptionnelle hein, à vos côtés sur France Info dans le monde d'Élodie. Et puis il y a ce livre hein, qui accompagne tous nos échanges, Performé, édition Michel Lafon. Depuis le début de cette série, on a parlé du petit garçon de Toulouse, des experts, des défaites, des Jeux Olympiques. Mais aujourd'hui, j'aimerais qu'on parle de l'après, parce qu'il y a une chose qui revient souvent quand on vous écoute, vous semblez moins obsédé par la victoire que par la trace qu'on laisse aux autres. Et il y a un moment qui raconte peut-être cela mieux que tous les autres, le 21 août 2016, Rio de Janeiro, la France vient de perdre la finale olympique contre le Danemark. Ce soir-là, ce n'est pas seulement une médaille d'argent, c'est aussi votre dernier match comme sélectionneur de l'équipe de France. Et alors que beaucoup auraient parlé de frustration ou d'échec, vous, vous parlez surtout de gratitude des joueurs, du chemin parcouru, de l'aventure humaine. Quand vous regardez aujourd'hui toutes ces années de carrière, est-ce que vous voyez d'abord les titres ou les visages ?
1: Non, les titres. Très honnêtement, j'ai gagné beaucoup de médailles avec l'équipe de France, mais je serais bien incapable de vous dire où elles sont. Chez moi, il n'y a pas un mausolée à la gloire des médailles reçues. Non, je ne sais pas où c'est, ça doit être dans un carton, dans le garage. Non, parce que pour moi, la médaille n'est pas l'objectif. Elle n'est que la conséquence de l'objectif réussi, qui est le chemin que l'on construit pour atteindre l'objectif. Donc, il y en a qui l'ont mieux dit que moi, il n'y a pas un chemin vers le bonheur. Le bonheur, c'est le chemin.
0: Comment on vit le fait de se dire, tiens, après ça, c'est fini ?
1: Moi, je n'ai jamais l'impression que c'est fini. C'est-à-dire que je n'ai plus la responsabilité sur de grands projets, mais parce que je ne la revendique plus. Parce que peut-être j'ai fini cuit. Hein, les Jeux, ça m'a pompé. Et je pense que j'avais besoin d'abord de me reposer, de me poser. Et puis, j'ai quand même eu une épouse qui a accompagné mon aventure depuis 42 ans et qui m'a dit, si maintenant tu peux rentrer à l'écurie, c'est quand même... Peut-être qu'il faut qu'on en profite un peu tant qu'il est temps, tant que... Puis le sentiment d'avoir parfois beaucoup plus fait pour les enfants des autres que pour les miens.
0: C'est un regret, ça ?
1: Oui, parce que... T'as toujours l'impression, et moi la maison était bien en place, bien tenue, parce que structurée, et que mon épouse jouait les rôles. Et donc d'une certaine façon, et parfois de manière un peu égoïste, on s'engage ailleurs.
0: Si vous deviez transmettre une seule chose aux jeunes entraîneurs ou aux jeunes managers qui vous regardent, ce serait quoi, Claude Onesta ?
1: La loyauté au projet, le courage décisionnaire, et le fait de penser que se protéger, c'est se perdre. Donc la prise de risque est inhérente à la... Alors pas la prise de risque folle qui met tout le monde en péril, mais la prise de risque qui fait qu'on va être obligé d'aller chercher plus loin et donc de continuer à avancer pour être au rendez-vous de ce que l'on espère. Donc moi je suis pas un fanat de la perf pour la perf. Moi la perf c'est si elle a un sens humaniste, faire mieux pourquoi ? Moi c'est pas pour gagner plus d'argent, c'est faire mieux pour être mieux construit, mieux capable, plus en phase avec ceux qui vivent autour de moi. Moi, on vit en communauté, il faut que la communauté vive de manière harmonieuse.
0: Est-ce que performer, ce n'est pas simplement réussir à faire grandir les autres avec soi ?
1: Oui, c'est la volonté de faire communauté. Nous, on dit faire vestiaire. Faire vestiaire, c'est accepter. Vous savez, l'image d'un vestiaire, c'est quoi ? Vous avez 15 gars qui rentrent dans un vestiaire... Ils sont parfois de nationalités différentes, de cultures différentes, de religions différentes, d'idées politiques différentes, de mœurs différentes. Et pour autant, il y a un moment où ils se déshabillent, ils se mettent un maillot commun et ils vont faire ensemble. Ce qui n'enlèvera en rien la singularité de chacun et, je dirais, les fondements de chacun. Sauf qu'il y a un moment où ils vont être capables de partager, de s'associer, de collaborer et donc de... participer à faire mieux ensemble. Ben, je crois que c'est le sens de la vie qu'on devrait aujourd'hui partager et on devrait vivre dans un grand vestiaire où tout le monde serait réuni.
0: Et on aurait le sourire aux lèvres parce qu'on aurait gagné. C'est ce que vous avez réussi avec aussi Paris 2024, c'est vraiment de rapprocher liberté, égalité, fraternité. Merci beaucoup, Claude Onesta, d'avoir passé cette semaine avec nous sur France Info dans le monde d'Élodie. Merci de nous avoir raconté ces moments incontournables du sport français que vous incarnez, mais surtout cette idée du collectif, de la confiance et de l'importance des victoires construites ensemble. Je rappelle que votre ouvrage Performé est sorti aux éditions Michel Lafon. Et puis finalement, à travers ce livre, on comprend peut-être une chose essentielle, les plus grandes victoires ne sont jamais totalement individuelles. Merci beaucoup.
1: Merci à vous.
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1: Il est 3h30, le flash Anne-Sophie Balbir. Le Var placé en vigilance orange canicule jusqu'à midi ce samedi. Des températures élevées accompagnées encore de mistral. Les pompiers luttent contre un nouveau feu qui s'est déclenché ce vendredi après-midi. 1000 hectares parcourus en 6 heures. 2500 personnes évacuées. La reprise a été très virulente en direction de villages qui avaient été éprouvés déjà par le feu du massif du Gros Bessillon. À Montfort-sur-Argent, des habitations ont été touchées par les flammes, mais difficile pour le moment d'évaluer les dégâts. Le feu n'est pas encore fixé en Gironde, mais les pompiers ont bon espoir. Deux zones sont encore particulièrement surveillées. Le long du littoral, sur la commune du Porge et au sud de Lacanau, 198 000 personnes sur les 220 000 évacuées ont pu rentrer chez elles, soit 90%. Le trafic SNCF au sud de Bordeaux reprendra ce samedi. Ce sera le premier grand procès d'un policier face à un gilet jaune du 28 juin au 2 juillet 2027. Le policier, soupçonné d'avoir éborgné Jérôme Rodriguez, l'une des figures du mouvement, sera jugé devant la cour criminelle de Paris. Il encourt 15 ans de réclusion. Toujours plus de monde dans les prisons. 89 446 détenus au 1er juillet. Nouveau record selon les chiffres du ministère de la Justice. Ça représente une hausse de plus de 5% sur un an. Des données personnelles volées au sein de l'éducation nationale, selon les premiers éléments, le système d'information visé ne contenait pas de numéro bancaire ni de mot de passe, ni de renseignements sur les élèves. En revanche, il y avait des adresses postales et des numéros de téléphone. Le ministère indique que les personnes susceptibles d'être concernées seront informées dans les meilleurs délais. Comme l'avait annoncé le ministre de l'économie Roland Lescure à la mi-juillet, le taux du livret A augmente ce samedi 1er août. Il va passer d'1,5% à 1,7%. Nouvelle attaque nocturne sur l'Ukraine. Des explosions ont été entendues à Kiev. Cette nuit, une alerte aux missiles balistiques avait été déclenchée. Un incendie s'est déclaré dans un immeuble de 6 étages. Il y a au moins 4 morts et 15 blessés. Le gouvernement espagnol affirme que la quasi-totalité des migrants entrés illégalement à Ceuta sont rentrés au Maroc. Environ 60 000 arrivés ces derniers jours, 34 morts, beaucoup par noyade. Madrid a dénoncé une attaque contre son intégrité territoriale. L'Italie a suspendu son espace de libre circulation avec l'Espagne. La France multiplie par 5 le nombre de policiers et gendarmes à la frontière. Ils seront 334 ce samedi. Et puis la FIFA aura donc fini par céder à la pression. Le patron de la Fédération internationale de football, Gianni Infantino, renonce à son projet d'investissement privé après de nombreuses critiques venues même de ses proches collaborateurs. Jeudi, l'UEFA, le foot européen, avait annoncé un boycott de la Coupe du Monde en cas de poursuite du plan.
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3: Le Premier ministre espagnol sur le pont, il va se rendre en urgence aujourd'hui à Ceuta, ce minuscule territoire sous souveraineté espagnole dans le nord du Maroc, et un territoire qui fait face à l'arrivée illégale d'au moins 1500 migrants depuis une semaine, une situation de crise. L'armée espagnole d'ailleurs envoie des renforts sur place.
4: Oui, car on a vu les forces de sécurité espagnoles complètement débordées hier. Des centaines de personnes venues du Maroc, majoritairement des jeunes et pour l'essentiel des hommes, ont pénétré dans l'enclave. Ils ont contourné la frontière à la nage, certains équipés de bouées, voire de combinaisons de plongée, mais la grande majorité torse nu ou vêtu d'un simple t-shirt, malgré le danger des vagues et des rochers. Les autorités font état de 9 morts dans la traversée, sans compter les blessés. Dans cette enclave de Ceuta, minuscule territoire de moins de 20 km², les riverains sortent leur téléphone, l'œil incrédule, pour capter les cris de joie collectifs des migrants qui sont parvenus sur le sol espagnol. Beaucoup d'entre eux courent, soit par crainte d'être rattrapés, soit pour gagner au plus vite un centre d'accueil. Mais les centres d'accueil sur place sont saturés. Depuis une semaine, Ceuta constate 150 entrées illégales chaque jour, selon le maire de la ville, jusqu'à la journée d'hier, donc, qui a marqué le pic de ce phénomène.
3: Alors, comment on l'explique, ce phénomène, Frédéric ?
4: Alors, des rumeurs sur les réseaux sociaux d'abord au sein de la jeunesse marocaine. Rumeurs selon lesquelles la frontière de Ceuta est ouverte. En Espagne, l'opposition de droite met aussi en cause une décision de justice toute récente. Il y a 3 semaines, la Cour suprême espagnole a déclaré illégal de refouler un migrant quand il arrive par la nage dans l'enclave de Ceuta. Et puis la presse espagnole s'interroge sur une éventuelle passivité des forces de sécurité marocaines de l'autre côté de la frontière qui n'ont pas contenu cet exode. Est-ce une manière de faire payer au Premier ministre espagnol sa récente visite chez le grand rival du Maroc, l'Algérie? C'était il y a 10 jours. Ce ne serait pas la première fois, Jean-Christophe, que l'immigration illégale est instrumentalisée. Il y a 5 ans, 10 000 migrants étaient entrés de force à Ceuta en 2 jours. Le gouvernement marocain avait reconnu qu'il s'agissait d'une forme de représailles. L'Espagne venait d'accueillir sur son sol le chef indépendantiste du Sahara occidental. C'est le dossier le plus sensible pour le gouvernement marocain.
3: Et cette nouvelle crise migratoire, Frédéric, elle provoque aussi des tensions en Europe.
4: Oui, les images de Ceuta commentées dans toute l'Europe, notamment par la première ministre italienne, la nationaliste Giorgia Meloni, qui appelle à suspendre la libre circulation entre l'Espagne et le reste de l'Europe, c'est-à-dire à exclure les Espagnols de l'espace Schengen. Une déclaration qui a ulcéré le gouvernement socialiste espagnol. Il convoque d'ailleurs dans la journée l'ambassadeur italien à Madrid. La crise migratoire n'est peut-être que le prélude à la crise politique.
3: Frédéric Seyss, l'Infomonde sur France Info.
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3: Tout l'été, France Info revient sur les événements marquants de l'année avec des grands témoins qui les ont vécus aujourd'hui. La mission Artemis, pendant laquelle les astronautes de la NASA ont pu observer la face cachée de la Lune. Olivier Aymon.
5: 7 avril 2026, en tout début de nuit, les 4 membres d'équipage de la mission Artemis 2 s'apprêtent à disparaître derrière la Lune, privés de tout lien avec la Terre pendant 40 minutes.
6: Nous allons bientôt ne plus pouvoir communiquer, mais nous espérons sentir votre amour depuis la Terre et à vous tous, en bas, nous vous aimons depuis la Lune.
5: Ce passage derrière notre satellite naturel est l'apogée de cette deuxième mission du programme Artemis qui prévoit le retour de l'homme sur la Lune 54 ans après le départ du dernier astronaute ayant foulé ce sol gris et rocailleux, l'Américain Gene Cernan, en décembre 1972, mission Apollo 17. À l'époque, le voyage sur la Lune perd de son intérêt, sa conquête ayant été gagnée en 69 par les États-Unis, devenu à jamais le premier pays à déployer son drapeau sur place à 400 000 km de la Terre.
7: 3, 2, 1, booster ignition, and lift off. The crew of Artemis 2, now bound for the moon.
5: Plus d'un demi-siècle plus tard, la Lune est donc redevenue un objectif pour les États-Unis, alliée cette fois avec les agences spatiales occidentales, Europe, Canada, Japon. Prochaine étape, Artemis 3.
8: L'histoire de la mission Artemis 3 est quand même assez surprenante.
5: Olivier Sanguy, responsable des actualités spatiales à la Cité de l'Espace à Toulouse.
8: Au départ, c'était Artemis 2, un tour de Lune. Artemis 3, on se pose. Quand on regarde ce qui a été fait au moment d'Apollo, on a été beaucoup plus prudent. Il y avait Apollo 8, puis il y a eu Apollo 9 et Apollo 10, 2 missions Apollo un petit peu oubliées. Apollo 9, test du matériel lunaire autour de la Terre, c'est-à-dire la capsule Apollo avec le module lunaire, on reste autour de la Terre. Et puis avec 10, on fait la même chose, mais autour de la Lune, et on ne se pose pas. Et beaucoup de gens disaient, il ne manque pas une étape entre Artemis 2 et Artemis 3, mais bon, on continuait. Puis finalement, avec l'arrivée du nouvel administrateur de la NASA, Jared Isaacman, ça a été acté. Artemis 3 est devenu une sorte d'Apollo 9 bis, où on va tester le matériel lunaire autour de la Terre. Surtout que ce matériel, il n'est pas tout à fait prêt, il faut être conscient. Alors d'un côté, on se dit, c'est plus prudent, normalement c'est l'année prochaine, c'est en 2027, alors certes, fin 2027, on va envoyer une capsule Orion, avec le module de service européen toujours, faire un rendez-vous avec les deux candidats, atterrisseurs lunaires qui ont été confiés au privé. Mais le calendrier reste extrêmement ambitieux, pour ne pas dire trop serré, hein, mission de test l'année prochaine, et on se pose l'année d'après, 2028.
5: Et il y a la Chine notamment qui, elle, annonce une première sur la Lune pour la fin de la décennie, pour le début des années 2030.
8: Oui, voire même peut-être pour 2029. Parce qu'on prête à la Chine la volonté peut-être de vouloir faire un alunissage habité en 2029 pour les 80 ans de la République populaire de Chine. Ça permettrait au pouvoir chinois non seulement de dire au monde entier « nous sommes une société de la connaissance technologique, etc. » mais aussi en interne d'avoir le discours « regardez ce que fait votre pays quand il est uni ». Voilà. Donc, il y a un double agenda politique. En revanche, si on regarde bien les déclarations officielles, La Chine n'a jamais dit « notre but est d'aller sur la Lune avant que les Américains y retournent ». Jamais, ça n'a jamais été un but politiquement dit clairement. Pas du tout. Bon, ils seront contents, bien sûr, s'ils y arrivent, mais c'est pas ça. En revanche, du côté américain, oui. Alors, est-ce qu'ils se sont pas un petit peu créé une pression qu'ils n'avaient pas la peine de faire, puisqu'après tout, ils ont marché sur la Lune il y a plus de 50 ans? Oui, politiquement aux États-Unis, le camp républicain, donc le camp du président actuel Donald Trump, dit « si nous, États-Unis, nous ne retournons pas sur la Lune avant que la Chine y aille la première fois, ce sera un signe d'affaiblissement ». On peut se demander s'ils ne sont pas un peu tirés une balle dans le pied vu le retard que prend leur programme Artemis. Mais cette course, finalement, elle n'est pas des deux côtés. La Chine, elle, dit qu'elle ne fait pas de course, avec les États-Unis en tout cas. Et les États-Unis disent qu'ils font une course, mais il n'y a pas de véritable concurrent déclaré officiellement. La course, elle est peut-être à l'intérieur, à savoir qui va fournir en premier l'atterrisseur qui va permettre d'avoir des Américains qui marchent à nouveau sur la Lune. Et la course, elle est entre deux milliardaires, Jeff Bezos avec Blue Origin et Elon Musk avec SpaceX, puisque les deux sociétés ont été retenues pour donner un atterrisseur. Et la NASA a clairement dit, on prendra l'atterrisseur qui sera prêt en premier.
5: Et pour cette mission test Artemis 3, un Européen a été sélectionné, l'Italien Luca Parmitano, issu de la même promotion que Thomas Pesquet.
3: Olivier Aymon, ils ont fait l'actu, à retrouver sur franceinfo.fr.
9: Salut, c'est Sarah. Ça dit quoi ? Il y a d'abord eu 1500 personnes arrivées du Maroc ces derniers jours à la nage sur les rives de Ceuta. Ceuta, c'est une enclave espagnole sur le continent africain, frontalière avec le Maroc et l'une des deux seules frontières terrestres de l'UE en Afrique. 9 personnes sont mortes lors de la traversée et puis hier, plusieurs centaines d'autres sont entrées. C'est l'arrivée de migrants la plus importante à Ceuta depuis 2021.
10: Estamos viviendo una crisis migratoria de una dimensión.
11: Nous traversons une crise migratoire d'une telle ampleur que les capacités de réponse des services publics et de l'administration sont actuellement saturées.
9: Le président de Ceuta, Juan Jesús Vivas, demande au gouvernement de déclarer l'état d'urgence national. L'armée va être déployée pour garantir la sécurité dans l'enclave, mais l'urgence est aussi humanitaire.
11: Les centres d'accueil sont au bord de la rupture et totalement saturés. Il ne reste plus de place pour qui que ce soit.
9: Alors, difficile de savoir avec certitude ce qui a déclenché cet afflux massif vers l'Espagne, mais Madrid mène en ce moment une vaste campagne de régularisation des travailleurs sans papier. Plus d'un million de demandes ont été déposées, avait annoncé le mois dernier le Premier ministre espagnol. Au Maroc, hier soir, des milliers de jeunes étaient rassemblés à Fnidek, la ville la plus proche de Ceuta. Certains avaient fait des dizaines de kilomètres à pied dans l'espoir d'entrer en Espagne après avoir entendu dire que la frontière avait été ouverte.
12: C'est les voisins qui vont être contents.
9: Ouais, les voisins, ils paniquent. L'Italie en particulier, qui a proposé de suspendre l'Espagne de l'espace Schengen. En gros, que le pays ne soit plus inclus dans la libre circulation européenne. Tout ça pour éviter que les migrants arrivés en Espagne n'aillent s'installer ailleurs en Europe. L'autre grosse info de la nuit a été annoncée par Donald Trump sur ses réseaux sociaux. Un accord a été trouvé, le Hamas va être désarmé et l'armée israélienne va se retirer de la bande de Gaza. C'est une étape de la phase 2 de l'accord de cessez-le-feu entré en vigueur en octobre dernier. Dans les 15 prochains jours, le Hamas va rendre petit à petit ses fusils d'assaut et ses lance-roquettes. Et au fur et à mesure, les soldats israéliens laisseront leur place à la Force internationale de stabilisation et à une nouvelle politique palestinienne. Pour la reddition des armes lourdes et le démantèlement des tunnels, il faudra attendre beaucoup plus tard. L'accord a bel et bien été confirmé par le Hamas. On revient en France où la situation s'améliore face aux incendies. Tiens, écoute, le bilan de la journée d'hier fait par la préfète de Gironde, Sophie Broca.
13: C'est la première journée un peu optimiste parce qu'on a l'impression qu'on est en train de revenir sur le chemin d'une vie normale.
9: Plus de la moitié des 224 000 personnes évacuées ont été autorisées à rentrer chez elles. En Gironde, le feu est contenu. Et puis je voulais t'emmener aussi ce matin dans le Loir-et-Cher, un peu plus au nord donc, où un chat a été retrouvé mort, brûlé. gelée au niveau du dos. Son pelage enduit d'une substance grasse, collante. Son propriétaire a porté plainte car il est persuadé que son chat a été utilisé comme torche vivante.
14: J'imagine que si c'est pour foutre le feu à la forêt, il le course derrière et le chat il doit partir au fin fond de la forêt. C'est un truc qu'on voit sur les réseaux sociaux. Donc apparemment, il y a des gens qui copient ce procédé, qui enflamment les chats et qui les balancent dans les forêts. Là.
9: Un procédé qu'on a surtout vu en Calabre, tout au sud de l'Italie, où la protection civile a retrouvé des chats avec des chiffons imbibés de liquide inflammable attachés à la queue et qui auraient ensuite été balancés dans les champs pour aider à propager les incendies.
15: Je ne sais pas comment vous appelez ça. Moi, j'appelle ça de la cruauté.
9: Ben, on est même sur de la torture animale, là. Dans notre cas du Loir-et-Cher, une enquête est en cours pour sévices graves sur animal domestique et puis pour vérifier aussi s'il y avait une intention en plus de mettre le feu à la forêt.
16: Je crois que je suis en train de perdre toute foi en l'humanité.
9: À partir de ce vendredi 31 juillet, pour la première fois depuis 40 ans, la France accueille les championnats d'Europe de natation. Ça se passe à Saint-Denis, près de Paris, au centre aquatique olympique, réutilisé donc après les Jeux. 3 semaines d'épreuves et pour revoir Léon Marchand à l'œuvre, il faudra attendre le 10 août. Là, aujourd'hui, on commence avec le plongeon et la natation artistique.
17: Qu'est-ce que vous croyez ? C'est comme ça que vous allez gagner ?
18: Nous, on veut juste participer.
17: Pardon ? Entendu ?
18: On veut juste participer.
17: Participer, fils de pute !
19: Ça va pas quoi ?
17: Rien.
9: La natation synchronisée n'est pas un sport de femmes et le vélo n'est pas un sport d'hommes. Le Tour de France Femmes démarre demain. Le grand départ sera donné en Suisse, à Lausanne. Et la directrice de la course, Marion Rousse, a prévenu.
20: Mentalement parlant, je pense que ce sera le plus dur de son histoire.
9: Une 5e édition avec des difficultés sur chacune des 9 étapes, dont l'ascension du mythique Mont Ventoux vendredi prochain, avant une arrivée à Nice. Alors d'habitude, le Tour Femmes part juste après le Tour Hommes. Cette année, il y a 6 jours de décalage et c'est un signe que le Tour de France Femmes commence à exister seul, à attirer ses propres audiences. La Française Pauline Ferrand-Prévot sera d'ailleurs là pour défendre son titre. C'était Sarah de France Info. Allez, ciao.
17: Allez les connards, on voulait juste participer. Je vais vous montrer moi si on va participer. On est là pour gagner.
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3: C'est l'heure de vous retrouver, Marion Pépin, pour l'œil de Marion. Alors, on parlait de ces arnaques qui se multiplient sur les réseaux sociaux et sur Internet, ces fausses cagnottes. Les théories du complot également, elles se multiplient depuis le week-end dernier. De nombreuses vidéos circulent sur TikTok, sur X ou encore sur Facebook, dans lesquelles certains internautes affirment que les incendies du Sud-Ouest n'auraient rien d'accidentel.
21: Ouais, certains parlent de coûts montés pour développer de futurs projets immobiliers. D'autres évoquent des intérêts économiques cachés. Mais ce qui revient le plus, c'est qu'ils auraient été provoqués, ces incendies, pour installer des panneaux solaires. Ces vidéos sont vues des centaines de milliers de fois.
22: Ce qui arrive en Gironde n'a rien d'une catastrophe. Vous avez peut-être entendu parler du projet Oriseo, projet porté par Engie et Neoen depuis 2022. Ce projet prévoit d'installer le plus grand parc solaire de France au sud de Bordeaux. Sauf que pour le faire, il faut défricher plus de 680 hectares de forêt dans les Landes. Avant d'aller plus loin, je tiens à rappeler que tout ce que je suis en train de vous dire, c'est officiel, c'est documenté, vous pouvez aller voir par vous-même sur Internet.
21: En fait, ce qui nourrit ces vidéos, c'est qu'elles partent d'un fait réel, un projet de parc photovoltaïque est bien prévu dans le secteur, le projet Oriseo, à quelques kilomètres au sud de Bordeaux sur la commune de Socats. Donc des internautes font le lien avec les incendies. Sauf qu'à ce stade, rien ne permet d'établir un quelconque rapport. Et surtout, selon les cartes du programme européen Copernicus, la zone prévue pour le projet n'a pas été touchée par les flammes.
3: Et Marion, ce genre de théorie, ça revient à chaque grande catastrophe.
21: Oui, c'est assez frappant. On avait déjà vu et entendu les mêmes récits après les incendies d'Hawaï en 2023 ou encore les feux de Los Angeles l'année dernière. À chaque fois, les noms changent, le lieu change, mais le scénario reste quasiment le même. On accuse de grandes entreprises, les États ou des milliardaires d'avoir volontairement déclenché les feux pour leurs propres intérêts, qu'ils soient économiques ou personnels.
3: Et pourquoi ces vidéos rencontrent-elles autant de succès sur les réseaux ?
21: Eh bien parce qu'une catastrophe laisse de nombreuses questions sans réponse. Quand des milliers d'hectares partent en fumée ou que des habitants perdent leur maison, beaucoup cherchent une explication. Les théories du complot offrent souvent un récit simple. Elles désignent un responsable, là où la réalité est bien plus complexe. Et puis les réseaux sociaux favorisent ce type de contenu, car ils provoquent de fortes réactions, donc énormément de commentaires et de partages, et donc sont davantage mis en avant par les algorithmes.
3: Toujours ce satané algorithme. Alors Marion, comment on évite de tomber dans le piège ?
21: Alors on essaie de se méfier de ces vidéos qui prétendent révéler ce que les médias vous cachent ou qui désignent un coupable sans apporter de preuves. Aujourd'hui, les causes exactes des incendies de Gironde et des Landes sont toujours en cours d'enquête, donc mieux vaut attendre. Et attention aussi, les théories du complot jouent souvent sur nos émotions. Si une vidéo vous met immédiatement en colère ou vous donne l'impression d'avoir découvert la vérité cachée, c'est peut-être le moment de prendre du recul.
3: Merci beaucoup Marion Pépin, l'œil de Marion.
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1: Qui nous emmène aujourd'hui en Bretagne, où s'est ouverte cet après-midi la 55e édition du festival interceltique de Lorient. Anne Chépeau, vous êtes allée à la rencontre de deux artistes qui s'y produisent cette année.
4: Le chanteur Denez est un habitué du festival interceltique. Il s'y produira dimanche soir avec son dernier projet consacré au chant de marin. C'est dans les Côtes d'Armor où il vit que nous l'avons rencontré, face à la mer, sur la plage de Saint-Michel-en-Grève.
6: Oui, la mer m'inspire beaucoup. J'ai vécu mon enfance au bord de la mer. J'allais souvent pêcher. Je passais mon temps avec mes copains d'enfance à courir sur la grève, à escalader les rochers. Donc la mer, elle fait partie de moi-même. Et dans mes compositions, que ce soit mes poésies ou mes chants, c'est vrai qu'on la retrouve toujours.

0: La première Gwerz que Dénez a appris enfant, ce chant traditionnel qui fait le récit d'un événement tragique, relatait un naufrage survenu au XVIe siècle entre Morlaix et Saint-Jean-du-Doigt. Quelques décennies plus tard, le chanteur s'est replongé dans le répertoire des chants de marins.
1: Il y a deux types de chants de marins en gros. Il y a les chants de bord, qui sont des chants qui étaient destinés à cadencer le travail, à aider à la manœuvre sur le bateau. Et puis il y a les chants de port. Et moi, ils m'intéressent autant l'un que l'autre. Et il y en a en français, il y en a en breton. J'en ai chanté tout jeune, quand j'étais adolescent, du fait que j'habitais déjà au bord de la mer. Ces chants ont bercé mon enfance. C'est un répertoire qui m'a immédiatement intéressé.
0: Alors, vous avez choisi justement de revisiter ce répertoire, de lui donner en quelque sorte une nouvelle jeunesse.
1: Oui, les chants de mer, les chants de marins ont été, ou le sont encore malheureusement, un peu galvaudés. Il y a un petit côté folklorique. Je me suis dit, ça serait intéressant d'apporter aussi ma propre sensibilité sur ces chants. Je l'ai fait un petit peu à ma façon, utilisation de technologies nouvelles, comme des samples, des machines, pour accompagner ces chants.

0: Dénez a voulu ouvrir ce répertoire à des récits plus contemporains. Allons-nous du, écrite par un prêtre et militant breton, raconte ainsi la marée noire provoquée en 1978 par le naufrage de la Moco Cadiz.
1: C'est un chant que j'ai entendu il y a très longtemps, j'étais adolescent, qui relate cette marée noire absolument horrible qui avait impacté la côte nord du Léon et du Finistère. Moi je l'ai vécu dans ma chair quelque part, puisque je me rappelle m'être réveillé par cette odeur absolument fétide de mazout en fait. Et quand j'étais allé au bord de la mer, voilà, tout était noir, donc j'ai vécu ça, j'ai vu ces oiseaux mourir, j'ai vu cette plage de mon enfance sur laquelle je jouais, je passais beaucoup de mes vacances, je l'ai vu complètement endeuillé, comme ça, complètement couvert par ce linceul noir. Donc ça, c'est un événement qui m'a beaucoup touché, un événement terrible qui reste encore dans les mémoires.

0: Nous quittons Denez et les Côtes d'Armor pour Vannes dans le Morbihan. C'est ici qu'est né Noon, qui allie aussi tradition et modernité. Ce groupe présent au Festival Interceltique réunit Antoine Duchesne au clavier et machine et quatre sonneurs du Bagad de Vannes, dont Étienne Chouzier.
1: Noon, c'est de la musique électronique, avant tout. Avec quatre cornemuses utilisées comme des synthés, l'ambiance est assez French touch, ça danse. C'est pas un groupe de musique bretonne qui va matiner sa musique bretonne de musique électronique. Noon, c'est vraiment un musicien qui fait de la musique électronique et qui va y ajouter la sonorité de la cornemuse. Dans la culture du Bagad de Vannes, il y a toujours cette idée d'apprendre la musique de son territoire, c'est essentiel, mais il faut toujours la coller avec la plus grande ouverture possible. Donc on avait déjà cette envie et cette conscience que le mélange est toujours une bonne chose.

0: Ténèze est en concert dimanche avec à ses côtés 15 musiciens sur scène et Noon sera à l'affiche de la soirée électro du samedi 8 août.
1: Mais oui, vous êtes bien sur France Info, Anne Chépeau, pour ce festival interceltique de l'Orient qui a démarré aujourd'hui. C'est jusqu'au 9 août.
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3: 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Il y a une petite fille en enfer. Parce qu'elle a un je ne sais quoi de solitaire, de pas comme eux. Un je ne sais quoi de trop froid, de trop démodé. De trop vieux.
4: Cela ne fait pas longtemps que l'on entend des chansons comme celle-ci. En 2022, Alyssa Wentz raconte l'histoire de la petite. C'est le titre, la petite. Une élève un peu différente des autres et que les autres mettent à part et qui cherche un refuge et à qui les autres reprochent d'être à part. Et ils l'insultent et elle souffre et elle est enfermée dans cette solitude. Et nous qui écoutons cette chanson, nous avons peur pour elle.
3: Ils s'unissent dans des insultes que la petite fille n'entend plus, à l'indifférence des adultes comme à la guerre. Elle s'habitue.
4: L'opinion française a pris conscience depuis quelques années de l'ampleur du harcèlement scolaire. Après des tragédies répétées, de suicides d'enfants et de nombreux témoignages et enquêtes dans les médias. Et Alyssa Wentz n'est pas la seule ces dernières années à évoquer le harcèlement scolaire. Ce qui est le plus curieux, c'est qu'il ait fallu si longtemps. On a en tête ce qui est advenu en 2013 avec la chanson College Boy d'Indochine. Un des premiers titres à toucher le grand public en évoquant ce sujet.

0: Cette chanson d'Indochine raconte à la première personne du singulier l'enfer d'un garçon harcelé et on a reproché au groupe de beaucoup exagérer, notamment avec une vidéo très spectaculaire réalisée par Xavier Dolan. Mais avant, comment on en parlait du harcèlement scolaire?
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0: 1967, Tête de Turc par Michel Delpech. Comme pour le viol, comme pour l'inceste, comme pour les violences conjugales, comme pour les violences policières, la chanson ne parle de harcèlement scolaire que sous le masque de la comédie, de la fantaisie, de la métaphore. Et ça dure longtemps. Depuis peu, des artistes parlent, par exemple le groupe Trio en 2021 avec Champ de bataille.
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0: Autre récit qui introduit la parole des témoins impuissants qui ne savent comment agir chez Grégoire en 2024, qui use de la première personne du singulier.
1: Moi je restais là sans rien dire, on le voyait là seul contre le mur, le regard de plus en plus dur. Moi j'étais lâche, moi j'osais pas, de peur que ça m'arrive à moi.
0: Et sous la tragédie vécue par un enfant, il y a le message de prévention. Oui, appelons ça comme ça. Soprano, gigantesque star populaire, ne se prive pas de décrire comment l'enfer des couloirs d'école communique directement avec l'enfer des réseaux sociaux.
2: Être aimé.

Et la chanteuse Maëlle, gagnante de la 7e saison de The Voice, élargit encore le cadre. L'école, le bureau, nos écrans, la société entière. C'est la chanson L'effet de masse en 2019.

0: Toutes ces chansons, graves et compassionnelles, espèrent faire changer les comportements et surtout alerter les adultes. Mais il reste aussi la compréhension de ce par quoi passent les victimes. Qu'il y a parfois des refuges quand même. Heureusement, le refuge des livres par exemple. C'est ce que raconte Alyssa Wentz, 2022, la petite.
1: Elle n'habite pas leur monde, elle n'écoute pas leur musique, elle est trop petite et trop ronde. Elle aime les livres, les classiques. Elle aime les livres et elle lit, accroupie, seule dans un coin, baissant ses paupières et sa vie, pour fuir les rires assassins. Les collégiens qui courent et crient n'aiment pas qu'on reste à l'écart et s'unissent dans leur mépris de celle qui lit des histoires. Ils s'unissent dans des insultes que la petite fille n'entend plus, à l'indifférence des adultes comme à la guerre. Elle s'habitue. Elle fait sa vie avec des mots, les héroïnes, la console, Jenner, Roxane, la fanfarlo, l'empêchent de devenir folle. Elle fait sa vie avec des mots d'un monde moins brutal, des mots tout doux, des mots tout chauds, pour oublier ceux qui font mal.
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1: Il est 4h, le flash Anne-Sophie Balbir. Au moins 4 morts et 15 blessés cette nuit en Ukraine. La Russie a lancé une attaque de missiles balistiques. Kiev a été visé. Lors d'un déplacement à Washington cette semaine, le président ukrainien Volodymyr Zelensky a demandé à son homologue Donald Trump de pouvoir produire des systèmes Patriot, seul intercepteur capable d'abattre les missiles balistiques russes. La FIFA rétropédale sur son projet d'ouverture aux investisseurs privé après de nombreuses critiques. Le patron de la Fédération internationale de football, Gianni Infantino, renonce. Un communiqué a été publié dans la nuit après avoir écouté attentivement tous les points de vue. Il est apparu clairement que le projet engendre des divisions qui, quel que soit le niveau de soutien dont il bénéficie, ne servent plus l'objectif initialement fixé. Fin de citation. Les contrôles aux frontières de l'espace Schengen remis en cause depuis l'arrivée illégale de 60 000 migrants venus du Maroc dans l'enclave espagnole de Ceuta. La France a annoncé des renforts à la frontière avec l'Espagne. 334 policiers et gendarmes mobilisés ce samedi. Une surveillance par drone intensifiée. L'Italie, de son côté, a décidé de suspendre temporairement son espace de libre circulation. Ce vendredi soir à Madrid, plusieurs centaines de manifestants anti-migrants se sont rassemblés devant l'ambassade du Maroc. Il y aura à nouveau du mistral et des températures élevé ce samedi dans le Var. Journée à risque pour les pompiers qui luttent contre un nouveau feu depuis ce vendredi après-midi. 1000 hectares parcourus en 6 heures près du massif du Gros-Bessillon, tout juste ravagé par un incendie. 2500 personnes ont dû évacuer. Le village de Coran s'est complètement isolé. La préfecture parle d'un feu qui défie l'entendement. Le feu qui n'est pas encore fixé en Gironde, mais les pompiers ont bon espoir de pouvoir le maîtriser prochainement, sans bien sûr pouvoir données de date. Deux zones sont encore particulièrement surveillées. Le long du littoral, sur la commune du Porge et au sud de Lacanau, 198 000 personnes sur les 220 000 évacuées ont pu rentrer chez elles, soit 90%. Le parc des expositions de Bordeaux, qui a servi de lieu d'accueil, ferme ses portes. Le trafic SNCF reprendra ce samedi. En Espagne, face à l'incendie de la région de Madrid, qui est désormais sous contrôle, un arbre âgé de plus de 500 ans a été sauvé. Dans la ville d'El Tiemblo, les habitants, avec des pelles et des râteaux, ont réussi à préserver un châtaignier de 25 mètres. Son nom, El Abuelo, le grand-père, considéré comme l'un des plus précieux du pays. Et puis, une journée seulement après sa mise en ligne, Google décide de retirer un outil d'intelligence artificielle sur Google Earth, logiciel qui permet de zoomer en 3D sur un lieu à travers le monde. Le géant américain reconnaît que cette fonctionnalité, qui autorise à générer des images satellites, présentent un risque de désinformation.
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3: Il est 6h46, le parc des expositions à Bordeaux s'est largement vidé hier. La préfète de la Gironde a autorisé les habitants de 9 communes à rentrer chez eux. Il ne reste désormais plus grand monde dans cette très grande salle qui a compté jusqu'à 7000 évacués au plus fort des incendies le week-end dernier. Et c'est ce matin le choix de France Info. Bonjour Julien Raymond.
4: Bonjour.
3: Certains ont passé presque 10 jours dans cet endroit hier. Au moment de l'annonce du retour à la maison, c'était une véritable délivrance.
4: Une femme avec un t-shirt de la métropole saisit un micro.
5: Je me mets debout sur la chaise.
4: C'est alors que des centaines de regards d'évacués convergent vers la porte de sortie.
6: La préfète de Gironde a pris la décision d'autoriser la réintégration des communes suivantes. Nyos, Le Barp, Cestas, Saint-Jean-d'Illac, Martignas-sur-Jal, Saint-Médard-en-Jal.
4: C'est la délivrance parfois pour des familles présentes depuis une grosse semaine.
7: On rentre à la maison, papou.
8: On rentre à la maison.
9: Tu dis au revoir au monsieur, tu dis on va s'en aller à notre maison. Allez, au revoir, merci.
4: Des sourires pour les uns, la fin d'un calvaire pour Michel, 74 ans.
10: Fatigué, j'ai envie de rentrer à la maison.
4: Cette habitante de Saint-Médard-en-Jal n'a qu'une hâte, retrouver son chat.
10: Il s'appelle Matadou. Matadou parce que quand il est arrivé à la maison, il était maigre, il était tout pelé, il était dans un état lamentable. Et j'ai dit, c'est pour ça, Matadou, j'ai dit, maman, mais d'où tu viens d'où?
4: Michel a laissé Matadou une semaine tout seul à la maison, une véritable angoisse.
10: Ça me fait peur, j'ai pas envie de le retrouver mort. Je sais qu'il avait de l'eau. Dans le garage, il y a les croquettes, mais les croquettes sont en sachet, mais ouvert. Je pense qu'il est malin, il va mettre les croquettes par terre.
4: Pendant des jours, Michel n'a fait que penser à son chat. Comment va-t-il ?
10: J'ai été stressé, l'autre fois j'ai le cœur, j'ai eu un emballement du cœur, je suis allé à l'hôpital. Hein. Je me disais, oui, où il est, tout ça. La fumée, comment il va s'en sortir. Bon, le garage est ouvert, il va aller dedans.
4: Quelques mètres plus loin, Mathéo, 16 ans, veut retrouver lui, son lit en 140.
5: Là, je vais juste bien dormir, c'est tout.
4: Capuche sur la tête, décoiffé, des poches sous les yeux. Moyenne de temps de sommeil sur la semaine qui vient de s'écouler, 4 heures par nuit environ.
5: Si je dors mal, c'est pas confortable, les lits, tout ça. Là. C'est un lit de camp un peu, genre c'est un peu comme le camp des militaires, tout ça. C'est pas comme un vrai lit, tu tombes un peu dans le vide et tu me dors mal la nuit. Quoi.
4: Au fond du hall 2, Vanessa ne pense qu'à sa réserve de Ventoline située dans un placard de sa salle de bain à Sestas. Cette trentenaire est asthmatique.
7: Mais moi, c'était très compliqué. J'avais du stress en permanence, j'étais pas bien, j'arrêtais pas de pleurer. Mais là, ça va mieux. Je sais que je rentre à Sestas, alors tout va bien. Je serai plus rassurée chez moi avec mes médicaments et je préfère rester chez moi. Mais bon, on n'a pas eu le choix de partir à cause des fumées. Quoi.
4: Cet incendie est devenu une véritable addiction pour Jeanne, les yeux collés à son téléphone portable ces derniers jours, agacée par les fausses informations qui ont envahi le parc des expositions.
11: Les gens disent blanc, l'autre disent bleu. Donc on est un peu perdu. On a du mal à s'y retrouver avec tout ça, quoi. Qu'est-ce qui est vrai, qu'est-ce qui est faux. Même les bruits de couloir, il y en a qui comprennent pas ou qui déforment. Il y a des feux, il n'y a pas des feux, ça a repris, ça n'a pas repris. On rentre un coup jeudi, non, c'est la semaine prochaine. Enfin bon, vous voyez, des choses comme ça.
4: Mais d'autres quittent ce parc des expositions presque un peu amères, oui. Géraldine a aimé toute la solidarité entre les gens, dit-elle ces derniers jours. Elle a par exemple aidé une personne âgée.
12: Le premier jour où je suis arrivée, une petite dame, elle était en fauteuil roulant, elle essayait de se diriger vers les toilettes. Alors, je lui ai demandé si elle avait besoin d'aide et elle, c'est moi qui l'ai aidée le premier jour. Ça fait même pas 2 heures qu'on est là et je l'ai aidée à faire sa petite toilette intime, le change et tout ça. Elle était aux toilettes, elle avait besoin de faire le pipi. C'était une dame qui avait quand même une petite mobilité. Donc voilà, comme je sais faire les transferts de chaises à peau et je l'ai aidée à faire son change comme il faut.
4: Puis quelques rares évacués sont tristes de rentrer chez eux. Rachel, une ostéopathe bénévole, confirme, ce parc des expositions leur a permis de fuir une réalité difficile.
13: Comme René, là-bas, qui a 99 ans, qui me disait, c'est encore mieux qu'une colonie de vacances. Et en fait, ils sont hyper bien ici. Et je lui ai dit, quand ils ont annoncé que Saint-Médard pouvait rentrer, je lui ai dit, mais vous êtes trop content, vous pouvez rentrer. Il me dit, mais non, je n'ai pas envie de rentrer, je suis bien ici, avec tout ce monde. Et tout est à disposition, tout est dit, tout le monde est disponible pour nous. Il y a maintenant une espèce de vague où les personnes qui sont dans des situations de précarité ou des personnes isolées, qui en fait sont tellement bien ici qu'en fait ils veulent plus retrouver leur quotidien, retourner chez eux pour retrouver leur quotidien.
4: Avant de quitter le parc des expositions, certains se sont fait des câlins pour se dire au revoir. Inconnus avant l'incendie, désormais liés à jamais par cet épisode.
3: Le choix de France Info, signé ce matin Julien Raymond, avec les moyens techniques de Fabien Gosset, à retrouver sur franceinfo.fr.
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14: Bonjour Mathilde Bouquerel.
15: Bonjour.
14: Dans le vrai ou faux ce matin, des conseils pratiques face aux incendies pour mieux s'en protéger. Ça concerne pour l'instant surtout les habitants de la Gironde, pour le moment, mais nous pourrions tous être touchés malheureusement dans les prochaines semaines. Alors on commence sur les fumées toxiques dégagées par les feux.
15: Et sur les réseaux sociaux, beaucoup d'internautes se demandent comment se prémunir des gaz toxiques et des particules fines véhiculées par ces fumées. On va répondre aux questions qui reviennent le plus souvent et pour ça, on a contacté le professeur Mathieu Molimard, chef de service au CHU de Bordeaux.
14: Alors d'abord Mathilde, qu'est-ce qu'on fait quand on est une personne fragile, personne âgée, femme enceinte, asthmatique ?
15: Eh bien s'il y a des fumées épaisses comme ça a été le cas ces derniers jours à Bordeaux, eh bien on reste au maximum chez soi. Il faut aussi calfeutrer son habitation en fermant ses fenêtres et en mettant un linge mouillé sous sa porte. Si on doit absolument sortir, on peut mettre un masque FFP2. L'Agence régionale de santé en a distribué plus de 3 millions aux habitants de Gironde. Mais attention, cela ne protège que contre les particules fines, la pollution de l'air. Pas contre le monoxyde de carbone, ce gaz auquel sont confrontés les pompiers et les personnes qui luttent contre les incendies. Une fois les fumées épaisses passées, on peut consulter le site Atmo, A-T-M-O, pour surveiller la qualité de l'air autour de chez soi.
14: Et que doit-on faire avec sa VMC, sa ventilation mécanique dans notre logement ?
15: Eh bien, il faut la couper. Si on ne peut pas, on la couvre. On ne fait ça que 24 à 48 heures, le temps que les fumées épaisses se dissipent. Pourquoi on la coupe? Eh bien parce que quand la VMC rejette l'air intérieur de votre logement vers l'extérieur, elle aspire aussi l'air de la rue par tous les interstices de votre logement, les ventilations des fenêtres, votre porte, etc. C'est justement ce qu'on veut éviter en cas de fumée toxique.
14: Enfin, qu'est-ce qu'on fait avec les cendres, les poussières déposées par ces fumées?
15: Il faut éviter de secouer ce qui est couvert de poussière ou de cendres parce que ça va remettre les particules en suspension dans l'air. Donc il faut plutôt nettoyer avec de l'eau et avec des gants parce que les particules toxiques présentes dans ces poussières traversent la peau.
14: Merci beaucoup pour tous ces conseils pratiques, Mathilde Bouquerel.
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16: Avec vous, Yann Rousseau. Bonjour Yann.
17: Bonjour.
16: Si le midi, au lieu de retrouver vos collègues à la cantine, vous alliez passer un peu de temps dans un café de sommeil, c'est la solution choisie par de plus en plus de jeunes employés dans les grandes entreprises de Corée du Sud.
17: Oui, c'est une tendance qui se diffuse à Séoul, notamment dans les grands quartiers d'affaires, que ce soit à Gangnam ou à Yeouido. C'est là que sont installés les grands groupes du pays, comme Samsung ou LG Electronics. Et beaucoup de jeunes cadres expliquent qu'ils se sentent surmenés et qu'ils ressentent le besoin de faire un vrai break, une pause à la mi-journée. Ils veulent à la fois une séparation physique et mentale par rapport à leur travail. Et ils considèrent qu'aller déjeuner avec les collègues, eh bien, c'est une extension du bureau. On ne se détend pas réellement. Donc, ils mangent rapidement un bout devant l'ordinateur avant d'aller s'accorder quelques minutes de sommeil dans des cafés spécialisés qui ouvre un peu partout dans la ville.
16: Donc ça veut dire qu'ils payent pour aller dormir entre midi et deux.
17: Exactement. Alors en Corée, la pause déjeuner, c'est plutôt une heure maximum. Donc dans les faits, ces employés vont dormir souvent une trentaine de minutes. D'abord, ils choisissent un café. Il y a plusieurs thèmes. Souvent, ce sont des salles très silencieuses, fraîches, avec une lumière tamisée. Vous vous glissez dans un grand fauteuil de massage. Ils sont isolés les uns des autres par des petites parois. Et vous vous laissez dériver quelques minutes. Si vous préférez, il y a des cafés de sommeil tout aussi calmes où vous dormez dans des hamacs. Et là, on vous passe un son d'ambiance, de jungle et d'oiseaux exotiques. Normalement, vous payez par tranche de 10 minutes et il faut compter environ 10 000 won pour 30 minutes de sieste, c'est-à-dire 6 euros.
16: Mais les travailleurs coréens ont besoin de plus de sommeil que les autres ?
17: Oui, dans toutes les études mondiales, les Sud-Coréens apparaissent comme de très mauvais dormeurs. C'est l'un des pays qui travaille le plus au monde. En moyenne, un employé coréen travaille 1833 heures par an. C'est beaucoup plus que les Japonais, qui sont à 1600 heures par an, ou que les Français, qui sont à 1500 heures. Et cela se ressent sur la quantité de sommeil de chaque adulte dans le pays. Les adultes coréens, comme les Japonais, dorment en moyenne moins de 8 heures par nuit. En France, selon les données de l'OCDE, le sommeil moyen est plutôt de 8 heures et 33 minutes.
16: Merci beaucoup. Yann Rousseau sur ce sujet donc en Corée du Sud pour bientôt chez vous.
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14: Dans ces destins qui font l'info, ce matin, un destin royal, dernier épisode de notre série sur celle qui deviendra un jour la reine d'Angleterre, Kate, née Middleton, désormais princesse de Galles. Aujourd'hui au programme, Ersin Leibovitch, la rivalité avec l'autre princesse, Meghan.
18: Hello, good morning.
19: How are you?
20: Her Royal Highness, the Duchess of Cambridge.
21: I remain with you, side by side, hand in hand.
18: Thank you very much.
22: God save the King!
23: God save the King!
24: 6 mai 2023, le couronnement du roi Charles III, événement planétaire exceptionnel, 70 ans après l'arrivée d'Elisabeth II sur le trône d'Angleterre. Quelques mois plus tôt, Kate Middleton a encore progressé dans la monarchie britannique en devenant princesse de Galles, comme l'était sa belle-mère Diana, décédée à Paris en 1997. Mais ce jour-là, une autre membre de la famille royale brille par son absence. C'est la belle-sœur de Kate, Meghan Markle, l'épouse du prince Harry. Kate et Meghan, deux femmes que tout oppose depuis toujours. Anna Klimpe, experte en communication.
25: Meghan Markle est l'exact opposé de Kate, parce qu'elle ne s'est pas adaptée aux règles du système. Elle a même osé critiquer la famille royale. Elle est plutôt du genre à tout dynamiter. Et ça n'est pas très bien passé. Ce n'est pas pour rien que Kate est aussi appréciée et Meghan aussi mal vue.
24: Entre les deux, l'incompréhension s'est installée dès l'arrivée de Meghan Markle, américaine, métisse, comédienne à succès, dans la famille Windsor. Premier clash en 2017. Kate Middleton, duchesse de Cambridge, marie sa sœur Pippa. Meghan Markle, la compagne du prince Harry, n'est pas la bienvenue à la cérémonie religieuse. Karine Hernandez est journaliste au magazine Voici.
26: Carol Middleton, donc, qui est donc la mère de Kate et de Pippa, essaye de faire comprendre à Harry que voilà, s'il vient avec Meghan, on sait qu'ils sont ensemble depuis très peu de temps, forcément, ça va être elle la star du jour. Donc elles lui disent clairement, écoute, tu peux venir, par contre, tu viens pas avec Meghan.
24: En mai 2018, le prince Harry épouse Meghan Markle, qui ne se refuse aucun caprice pendant les répétitions à la chapelle Saint-Georges où reposent les rois d'Angleterre. Karine Hernandez.
26: Elle n'aime pas l'odeur. Elle aurait demandé à ce qu'on vaporise en fait du parfum, justement, à l'intérieur de la chapelle.
24: Ce jour-là, Kate Middleton prévient la reine d'Angleterre qui refuse de parfumer le tombeau des rois. Un autre désaccord apparaît entre les deux belles-sœurs à propos de la tenue des demoiselles d'honneur. Kate Middleton veut que le protocole soit respecté. Meghan Markle n'est pas d'accord. Maud Garmi, journaliste du magazine Point de vue.
1: Tout ça repose sur est-ce qu'il fallait ou non mettre des collants au

0: Meghan et Harry n'ont pas fini d'en créer à la famille royale d'Angleterre. En 2020, ils renoncent à leur fonction officielle et partent s'installer aux États-Unis. En 2021, une interview télé dans le confessionnal de l'animatrice Oprah Winfrey signe une véritable déclaration de guerre.
1: Bonsoir et bienvenue à tous dans l'actualité de ce lundi. L'interview qui ébranle la monarchie britannique.
0: Meghan Markle accuse la famille royale de racisme, d'intolérance. Elle dit que Kate Middleton l'a fait pleurer la veille de son mariage.
2: Was there a situation where she might have cried or she could have cried?
3: No, the reverse happened.
0: Janvier 2023, le prince Harry sort ses mémoires sous le titre Le suppléant, nouvelle attaque frontale contre la couronne britannique. Tom Quinn du Times.
4: William and Kate.
5: Du fait de la popularité de Kate, William et Kate ont toujours eu l'avantage sur Harry et Meghan dans la bataille médiatique.
0: À présent, depuis leur résidence américaine, Meghan et Harry signent des contrats juteux pour raconter les dessous de la couronne britannique, tandis que Kate Middleton continue de l'honorer en attendant que son mari devienne roi et elle, reine d'Angleterre.
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8: Avec Julien Méniel. Aujourd'hui, Julien, c'est un peu particulier. Vous nous expliquez que l'été, bah, ça n'est pas que la fête et les vacances ou encore les apéros à rallonge.
9: Il fait beau, tout le monde est joyeux, mais vous, vous vous sentez facilement agacé, un petit peu anxieux. Vous manquez d'énergie, vous avez du mal à vous concentrer. Vous avez un coup de mou, vous ne vous trouvez pas beaucoup de qualité en ce moment. Vous avez peut-être un trouble affectif saisonnier estival. Oui, une déprime, voire une dépression saisonnière. Alors la plupart des gens en souffrent à l'approche de l'hiver. Vous faites manifestement partie de celles et ceux qui sont touchés l'été. Les symptômes sont les mêmes, à ceci près que le trouble hivernal a tendance à couper l'appétit et à provoquer des insomnies, alors que son équivalent estival fait plutôt prendre du poids et beaucoup dormir jusqu'à 17 heures par jour, parfois. Alors, qu'est-ce qui vous arrive? Pourquoi vous allez mal quand tout le monde vit sa meilleure vie? Alors déjà, tout le monde ne va pas bien. Méfiez-vous des apparences. Ensuite, bah peut-être tout simplement que la ferveur de l'été bouscule un petit peu vos routines et que ça vous déstabilise. Peut-être que la chaleur vous écrase, ça vous dissuade de tout effort, ça vous empêche de faire ce qui vous fait plaisir habituellement. Et puis surtout, il y a la pression sociale et les injonctions à sortir. Vous êtes sans doute le genre de personne à qui, l'hiver, ça va très très bien de cocooner sous un plaid sans voir personne. Là, la multiplication des invitations pour des fêtes, des pique-niques, des terrasses, etc. Bah peut-être que vous n'avez pas les moyens déjà. Et puis surtout, peut-être que c'est trop pour vous et que vous le vivez mal parce qu'on vous donne l'impression que bah, c'est pas normal.
8: Alors Julien, qu'est-ce qu'on peut faire quand on est concerné ?
9: Que ce soit pour ça ou pour l'anxiété estivale qui toucherait environ 30% des adultes d'après une étude récente, la première clé, c'est de l'accepter. On a le droit de ne pas aimer les barbecues à rallonge tous les jours. Plus vous vivez mal quelque chose, que ce soit la chaleur ou même juste le fait d'être mal, plus vous sécrétez du cortisol, l'hormone du stress, donc il y a un moment où il va falloir casser le cercle vicieux. Ensuite, évidemment, petit truc pratique, si vous suivez un traitement habituellement anxiolytique, antidépresseur ou autre, là, clairement, ce n'est pas le moment d'essayer de diminuer les doses. Et puis, pratique toujours, faites un petit peu d'exercice physique, ça aide. Pensez à bien vous hydrater et puis consultez si vous en ressentez le besoin. Pour le reste, écoutez-vous sans vous juger. C'est une règle d'ailleurs qui s'applique aussi à l'entourage. Pour que tout le monde aille le mieux possible, il faut savoir écouter sans juger.
8: On s'écoute, on ne juge pas, c'est ma santé. Julien Méniel à retrouver sur franceinfo.fr.
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11: Bonjour Claude Onesta.
12: Bonjour.
11: C'est le dernier jour que nous passons ensemble. Après, je vous libère dans cette semaine exceptionnelle à vos côtés sur France Info dans le monde d'Élodie. Et puis, il y a ce livre qui accompagne tous nos échanges, Performé, édition Michel Lafon. Depuis le début de cette série, on a parlé du petit garçon de Toulouse, des experts, des défaites, des Jeux Olympiques. Mais aujourd'hui, j'aimerais qu'on parle de l'après, parce qu'il y a une chose qui revient souvent quand on vous écoute. Vous semblez moins obsédé par la victoire que par la trace qu'on laisse aux autres. Et il y a un moment qui raconte peut-être cela mieux que tous les autres, le 21 août 2016, Rio de Janeiro. La France vient de perdre la finale olympique contre le Danemark. Ce soir-là, ce n'est pas seulement une médaille d'argent, c'est aussi votre dernier match comme sélectionneur de l'équipe de France. Et alors que beaucoup auraient parlé de frustration ou d'échec, vous parlez surtout de gratitude des joueurs, du chemin parcouru,

0: de l'aventure humaine. Quand vous regardez aujourd'hui toutes ces années de carrière, est-ce que vous voyez d'abord les titres ou les visages ?
1: Non, les titres. Très honnêtement, j'ai gagné beaucoup de médailles avec l'équipe de France, mais je serais bien incapable de vous dire où elles sont. Chez moi, il n'y a pas un mausolée à la gloire des médailles reçues. Non, je ne sais pas où c'est, ça doit être dans un carton, dans le garage. Non, parce que pour moi, la médaille n'est pas l'objectif. Elle n'est que la conséquence de l'objectif réussi, qui est le chemin que l'on construit pour atteindre l'objectif. Donc, il y en a qui l'ont mieux dit que moi, il n'y a pas un chemin vers le bonheur. Le bonheur, c'est le chemin.
0: Comment on vit le fait de se dire, tiens, après ça, c'est fini ?
1: Moi, j'ai jamais l'impression que c'est fini. C'est-à-dire que je n'ai plus la responsabilité sur de grands projets, mais parce que je ne la revendique plus. Parce que peut-être j'ai fini cuit. Les jeux, ça m'a pompé. Et je pense que j'avais besoin d'abord de me reposer, de me poser. Et puis, j'ai quand même eu une épouse qui a accompagné mon aventure depuis 42 ans et qui m'a dit, si maintenant tu peux rentrer à l'écurie, c'est quand même... peut-être qu'il faut qu'on en profite un peu tant qu'il est temps, tant que... Puis le sentiment d'avoir parfois beaucoup plus fait pour les enfants des autres que pour les miens.
0: C'est un regret, ça ?
1: Oui, parce que... T'as toujours l'impression, et moi la maison était bien en place, bien tenue, parce que structurée, et que mon épouse jouait les rôles. Et donc d'une certaine façon, et parfois de manière un peu égoïste, on s'engage ailleurs.
0: Si vous deviez transmettre une seule chose aux jeunes entraîneurs ou aux jeunes managers qui vous regardent, ce serait quoi, Claude Onesta ?
1: La loyauté au projet, le courage décisionnaire, et le fait de penser que se protéger, c'est se perdre. Donc la prise de risque est inhérente à la... Alors pas la prise de risque folle qui met tout le monde en péril, mais la prise de risque qui fait qu'on va être obligé d'aller chercher plus loin et donc de continuer à avancer pour être au rendez-vous de ce que l'on espère. Donc moi je suis pas un fanat de la perf pour la perf. Moi la perf c'est si elle a un sens humaniste, faire mieux pourquoi ? Moi c'est pas pour gagner plus d'argent, c'est faire mieux pour être mieux construit, mieux capable, plus en phase avec ceux qui vivent autour de moi. Moi, on vit en communauté, il faut que la communauté vive de manière harmonieuse.
0: Est-ce que performer, ce n'est pas simplement réussir à faire grandir les autres avec soi ?
1: Oui, c'est la volonté de faire communauté. Nous, on dit faire vestiaire. Faire vestiaire, c'est accepter. Vous savez, l'image d'un vestiaire, c'est quoi ? Vous avez 15 gars qui rentrent dans un vestiaire... Ils sont parfois de nationalités différentes, de cultures différentes, de religions différentes, d'idées politiques différentes, de mœurs différentes. Et pour autant, il y a un moment où ils se déshabillent, ils se mettent un maillot commun et ils vont faire ensemble. Ce qui n'enlèvera en rien la singularité de chacun et, je dirais, les fondements de chacun. Sauf qu'il y a un moment où ils vont être capables de partager, de s'associer, de collaborer et donc de... participer à faire mieux ensemble. Je crois que c'est le sens de la vie qu'on devrait aujourd'hui partager et on devrait vivre dans un grand vestiaire où tout le monde serait réuni.
0: Et on aurait le sourire aux lèvres parce qu'on aurait gagné. C'est ce que vous avez réussi avec aussi Paris 2024, c'est vraiment de rapprocher liberté, égalité, fraternité. Merci beaucoup, Claude Onesta, d'avoir passé cette semaine avec nous sur France Info dans le monde d'Élodie. Merci de nous avoir raconté ces moments incontournables du sport français que vous incarnez, mais surtout cette idée du collectif, de la confiance et de l'importance des victoires construites ensemble. Je rappelle que votre ouvrage Performé est sorti aux éditions Michel Lafon. Et puis finalement, à travers ce livre, on comprend peut-être une chose essentielle, les plus grandes victoires ne sont jamais totalement individuelles. Merci beaucoup.
1: Merci à vous.
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0: faut juste.
1: Il est 4h30, le flash, Anne-Sophie Balbir. Ce phénomène de feu qui va plus vite qu'un cheval au galop défie l'entendement et défie l'expérience des habitants. Déclaration du préfet du Var, Simon Babre. Un nouvel incendie s'est déclaré dans le département ce vendredi avec des flammes attisées par le Mistral. 1000 hectares parcourus, 2500 personnes évacuées près du massif du Gros Bessillon, tout juste ravagé par le feu. 8 départements du sud de la France seront placés en risque élevé de départ de feux de forêt ce samedi. Le Var, les Pyrénées-Orientales, l'Aude, l'Hérault, le Gard, le Vaucluse, la Drôme et la Corse du Sud. En Gironde, les mairies de Marcheprime et d'Arès annoncent le retour des habitants à leur domicile à partir de ce samedi 14h. La commune de Marcheprime précise tout de même que cette décision est suspendue à la validation officielle de la préfète du département. La Grèce lutte aussi contre les flammes et des vents violents. Une partie d'une banlieue d'Athènes a été évacuée à cause de nouveaux incendies qui se sont déclarés ce vendredi. Ces 4 derniers jours, plusieurs feux ont pris, notamment dans les Cyclades, sur l'île touristique de Paros et en Crète. Plusieurs centaines de manifestants anti-migrants devant l'ambassade du Maroc à Madrid ce vendredi soir. Mobilisation après l'arrivée illégale d'environ 60 000 migrants dans l'enclave de Ceuta. Le gouvernement espagnol assure que la quasi-totalité d'entre eux sont déjà rentrés au Maroc. Plusieurs pays européens ont pris des mesures. L'Italie a annoncé la fermeture de l'espace Schengen à l'Espagne. La France va multiplier par 5 le nombre de policiers et gendarmes à la frontière. Ils seront 334 ce samedi. Une attaque russe au missile balistique sur Kiev en Ukraine. Au moins 4 personnes ont été tuées, 15 autres blessées. Bilan de l'administration militaire de la ville. Après la découverte macabre de 5 nouveau-nés dans un appartement à Orange, dans le Vaucluse, la mère de famille a été mise en examen pour meurtre sur mineur et placée en détention provisoire. Annonce du parquet d'Avignon, désormais en charge de l'enquête. Et selon Ici Vaucluse, la maman a affirmé en garde à vue qu'elle avait accouché seule de ses 5 bébés et qu'aucun d'entre eux n'avait respiré ou bougé à la naissance. C'est une victoire pour les associations écologistes. Dans le Pas-de-Calais, le projet de serre tropicale Tropicalia sur la côte d'Opale est abandonné à cause d'un manque d'aide financière. Cet espace composé de plantes et peuplé d'animaux exotiques devait être le plus grand de ce genre dans le monde. Il avait été imaginé il y a une dizaine d'années par Cédric Guérin, vétérinaire et entrepreneur. Les travaux n'avaient pas encore commencé. Et puis la marche arrière de Gianni Infantino, le patron de la FIFA, la Fédération internationale de football, renonce à son projet d'ouverture aux investisseurs privés. L'annonce a été faite cette nuit dans un communiqué.
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3: Le Premier ministre espagnol sur le pont, il va se rendre en urgence aujourd'hui à Ceuta, ce minuscule territoire sous souveraineté espagnole dans le nord du Maroc, et un territoire qui fait face à l'arrivée illégale d'au moins 1500 migrants depuis une semaine, une situation de crise. L'armée espagnole d'ailleurs envoie des renforts sur place.
4: Oui, car on a vu les forces de sécurité espagnoles complètement débordées hier. Des centaines de personnes venues du Maroc, majoritairement des jeunes et pour l'essentiel des hommes, ont pénétré dans l'enclave. Ils ont contourné la frontière à la nage, certains équipés de bouées, voire de combinaisons de plongée, mais la grande majorité torse nu ou vêtu d'un simple t-shirt, malgré le danger des vagues et des rochers. Les autorités font état de 9 morts dans la traversée, sans compter les blessés. Dans cette enclave de Ceuta, minuscule territoire de moins de 20 km², les riverains sortent leur téléphone, l'œil incrédule, pour capter les cris de joie collectifs des migrants qui sont parvenus sur le sol espagnol. Beaucoup d'entre eux courent, soit par crainte d'être rattrapés, soit pour gagner au plus vite un centre d'accueil. Mais les centres d'accueil sur place sont saturés depuis une semaine. Ceuta constate 150 entrées illégales chaque jour, selon le maire de la ville, jusqu'à la journée d'hier, donc, qui a marqué le pic de ce phénomène.
3: Alors, comment on l'explique, ce phénomène, Frédéric ?
4: Alors, des rumeurs sur les réseaux sociaux sociaux d'abord au sein de la jeunesse marocaine. Rumeurs selon lesquelles la frontière de Ceuta est ouverte. En Espagne, l'opposition de droite met aussi en cause une décision de justice toute récente. Il y a 3 semaines, la Cour suprême espagnole a déclaré illégal de refouler un migrant quand il arrive par la nage dans l'enclave de Ceuta. Et puis la presse espagnole s'interroge sur une éventuelle passivité des forces de sécurité marocaines de l'autre côté de la frontière qui n'ont pas contenu cet exode. Est-ce une manière de faire payer au Premier ministre espagnol sa récente visite chez le grand rival du Maroc, l'Algérie? C'était il y a 10 jours. Ce ne serait pas la première fois, Jean-Christophe, que l'immigration illégale est instrumentalisée. Il y a 5 ans, 10 000 migrants étaient entrés de force à Ceuta en 2 jours. Le gouvernement marocain avait reconnu qu'il s'agissait d'une forme de représailles. L'Espagne venait d'accueillir sur son sol le chef indépendantiste du Sahara occidental. C'est le dossier le plus sensible pour le gouvernement marocain.
3: Et cette nouvelle crise migratoire, Frédéric, elle provoque aussi des tensions en Europe.
4: Oui, les images de Ceuta commentées dans toute l'Europe, notamment par la première ministre italienne, la nationaliste Giorgia Meloni, qui appelle à suspendre la libre circulation entre l'Espagne et le reste de l'Europe, c'est-à-dire à exclure les Espagnols de l'espace Schengen. Une déclaration qui a ulcéré le gouvernement socialiste espagnol. Il convoque d'ailleurs dans la journée l'ambassadeur italien à Madrid. La crise migratoire n'est peut-être que le prélude à la crise politique.
3: Frédéric Seyss, l'Infomonde sur France Info.
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3: Tout l'été, France Info revient sur les événements marquants de l'année avec des grands témoins qui les ont vécus aujourd'hui. La mission Artemis, pendant laquelle les astronautes de la NASA ont pu observer la face cachée de la Lune. Olivier Aymon.
5: 7 avril 2026, en tout début de nuit, les 4 membres d'équipage de la mission Artemis 2 s'apprêtent à disparaître derrière la Lune, privés de tout lien avec la Terre pendant 40 minutes.
6: Nous allons bientôt ne plus pouvoir communiquer, mais nous espérons sentir votre amour depuis la Terre et à vous tous, en bas. Nous vous aimons depuis la Lune.
5: Ce passage derrière notre satellite naturel est l'apogée de cette 2e mission du programme Artemis qui prévoit le retour de l'homme sur la Lune 54 ans après le départ du dernier astronaute ayant foulé ce sol gris et rocailleux, l'Américain Gene Cernan, en décembre 1972, mission Apollo 17. We leave it, we came with peace and hope. À l'époque, le voyage sur la Lune perd de son intérêt, sa conquête ayant été gagnée en 69 par les États-Unis, devenu à jamais le premier pays à déployer son drapeau sur place à 400 000 km de la Terre. 3, 2, 1, booster ignition, and lift off. The crew of Artemis 2, now bound for the moon. Plus d'un demi-siècle plus tard, la Lune est donc redevenue un objectif pour les États-Unis, allié cette fois avec les agences spatiales occidentales, Europe, Canada, Japon. Prochaine étape, Artemis 3.
7: L'histoire de la mission Artemis 3 est quand même assez surprenante.
5: Olivier Sanguy, responsable des actualités spatiales à la Cité de l'Espace à Toulouse.
7: Au départ, c'était Artemis 2, un tour de lune. Artemis 3, on se pose. Quand on regarde ce qui a été fait au moment d'Apollo, on a été beaucoup plus prudent. Il y avait Apollo 8, puis il y a eu Apollo 9 et Apollo 10, 2 missions Apollo un petit peu oubliées. Apollo 9, test du matériel lunaire autour de la Terre, c'est-à-dire la capsule Apollo avec le module lunaire, on reste autour de la Terre. Et puis avec 10, on fait la même chose, mais autour de la Lune, et on ne se pose pas. Et beaucoup de gens disaient, il ne manque pas une étape entre Artemis 2 et Artemis 3, mais bon, on continuait. Puis finalement, avec l'arrivée du nouvel administrateur de la NASA, Jared Isaacman, ça a été acté. Artemis 3 est devenu une sorte d'Apollo 9 bis, où on va tester le matériel lunaire autour de la Terre. Surtout que ce matériel, il n'est pas tout à fait prêt. Il faut être conscient. Alors d'un côté, on se dit c'est plus prudent. Normalement, c'est l'année prochaine, c'est en 2027. Alors certes, fin 2027, on va envoyer une capsule Orion, avec le module de service européen toujours, faire un rendez-vous avec les 2 candidats atterrisseurs lunaires qui ont été confiés au privé. Mais le calendrier reste extrêmement ambitieux, pour ne pas dire trop serré. Hein, mission de test l'année prochaine, et on se pose l'année d'après, 2028.
5: Et il y a la Chine notamment qui, elle, annonce une première sur la Lune pour la fin de la décennie, pour le début des années 2030.
7: Oui, voire même peut-être pour 2029. Parce qu'on prête à la Chine la volonté peut-être de vouloir faire un alunissage habité en 2029 pour les 80 ans de la République populaire de Chine. Ça permettrait au pouvoir chinois non seulement de dire au monde entier « nous sommes une société de la connaissance technologique, etc. », mais aussi en interne d'avoir le discours « regardez ce que fait votre pays quand il est uni ». Voilà. Donc, il y a un double agenda politique. En revanche, si on regarde bien les déclarations officielles, La Chine n'a jamais dit « notre but est d'aller sur la Lune avant que les Américains y retournent ». Jamais, ça n'a jamais été un but politiquement dit clairement. Pas du tout. Bon, ils seront contents, bien sûr, s'ils y arrivent, mais c'est pas ça. En revanche, du côté américain, oui. Alors, est-ce qu'ils se sont pas un petit peu créé une pression qu'ils n'avaient pas la peine de faire, puisqu'après tout, ils ont marché sur la Lune il y a plus de 50 ans? Oui, politiquement aux États-Unis, le camp républicain, donc le camp du président actuel Donald Trump, dit « si nous, États-Unis, nous ne retournons pas sur la Lune avant que la Chine y aille la première fois, ce sera un signe d'affaiblissement ». On peut se demander s'ils ne sont pas un peu tirés une balle dans le pied, vu le retard que prend leur programme Artemis. Mais cette course, finalement, elle n'est pas des deux côtés. La Chine, elle, dit qu'elle ne fait pas de course, avec les États-Unis en tout cas, et les États-Unis disent qu'ils font une course, mais il n'y a pas de véritable concurrent déclaré, officiellement. La course, elle est peut-être à l'intérieur, à savoir qui va fournir en premier l'atterrisseur qui va permettre d'avoir des Américains qui marchent à nouveau sur la Lune. Et la course, elle est entre deux milliardaires, Jeff Bezos avec Blue Origin et Elon Musk avec SpaceX, puisque les deux sociétés ont été retenues pour donner un atterrisseur. Et la NASA a clairement dit, on prendra l'atterrisseur qui sera prêt en premier.
5: Et pour cette mission test Artemis 3, un Européen a été sélectionné, l'Italien Luca Parmitano, issu de la même promotion que Thomas Pesquet.
3: Olivier Aymon, ils ont fait l'actu, à retrouver sur franceinfo.fr.
8: Salut, c'est Sarah. Ça dit quoi ? Il y a d'abord eu 1500 personnes arrivées du Maroc ces derniers jours à la nage sur les rives de Ceuta. Ceuta, c'est une enclave espagnole sur le continent africain, frontalière avec le Maroc et l'une des deux seules frontières terrestres de l'UE en Afrique. 9 personnes sont mortes lors de la traversée et puis hier, plusieurs centaines d'autres sont entrées. C'est l'arrivée de migrants la plus importante à Ceuta depuis 2021.
9: Estamos viviendo una crisis migratoria de una dimensión.
10: Nous traversons une crise migratoire d'une telle ampleur que les capacités de réponse des services publics et de l'administration sont actuellement saturées.
8: Le président de Ceuta, Juan Jesús Vivas, demande au gouvernement de déclarer l'état d'urgence national. L'armée va être déployée pour garantir la sécurité dans l'enclave, mais l'urgence est aussi humanitaire.
10: Les centres d'accueil sont au bord de la rupture et totalement saturés. Il ne reste plus de place pour qui que ce soit.
8: Alors, difficile de savoir avec certitude ce qui a déclenché cet afflux massif vers l'Espagne, mais Madrid mène en ce moment une vaste campagne de régularisation des travailleurs sans papiers. Plus d'un million de demandes ont été déposées, avait annoncé le mois dernier le Premier ministre espagnol. Au Maroc, hier soir, des milliers de jeunes étaient rassemblés à Fnidek, la ville la plus proche de Ceuta. Certains avaient fait des dizaines de kilomètres à pied dans l'espoir d'entrer en Espagne après avoir entendu dire que la frontière avait été ouverte.
11: C'est les voisins qui vont être contents.
8: Ah bah les voisins, ils paniquent. L'Italie en particulier, qui a proposé de suspendre l'Espagne de l'espace Schengen. En gros, que le pays ne soit plus inclus dans la libre circulation européenne. Tout ça pour éviter que les migrants arrivés en Espagne n'aillent s'installer ailleurs en Europe. L'autre grosse info de la nuit a été annoncée par Donald Trump sur ses réseaux sociaux. Un accord a été trouvé, le Hamas va être désarmé et l'armée israélienne va se retirer de la bande de Gaza. C'est une étape de la phase 2 de l'accord de cessez-le-feu entré en vigueur en octobre dernier. Dans les 15 prochains jours, le Hamas va rendre petit à petit ses fusils d'assaut et ses lance-roquettes. Et au fur et à mesure, les soldats israéliens laisseront leur place à la force internationale de stabilisation et à une nouvelle politique palestinienne. Pour la reddition des armes lourdes et le démantèlement des tunnels, il faudra attendre beaucoup plus tard. L'accord a bel et bien été confirmé par le Hamas. On revient en France où la situation s'améliore face aux incendies. Tiens, écoute, le bilan de la journée d'hier fait par la préfète de Gironde, Sophie Broca.
12: C'est la première journée un peu optimiste parce qu'on a l'impression qu'on est en train de revenir sur le chemin d'une vie normale.
8: Plus de la moitié des 224 000 personnes évacuées ont été autorisées à rentrer chez elles. En Gironde, le feu est contenu. Et puis je voulais t'emmener aussi ce matin dans le Loir-et-Cher, un peu plus au nord donc, où un chat a été retrouvé mort, brûlé tatouée au niveau du dos. Son pelage enduit d'une substance grasse, collante. Son propriétaire a porté plainte car il est persuadé que son chat a été utilisé comme torche vivante.
13: J'imagine que si c'est pour foutre le feu à la forêt, il le course derrière et le chat il doit partir au fin fond de la forêt. C'est un truc qu'on voit sur les réseaux sociaux. Donc apparemment, il y a des gens qui copient ce procédé, qui enflamment les chats et qui les balancent dans les forêts.
8: Un procédé qu'on a surtout vu en Calabre, tout au sud de l'Italie, où la protection civile a retrouvé des chats avec des chiffons imbibés de liquide inflammable attachés à la queue et qui auraient ensuite été balancés dans les champs pour aider à propager les incendies.
14: Je ne sais pas comment vous appelez ça. Moi, j'appelle ça de la cruauté.
8: Là, on est même sur de la torture animale, là. Dans notre cas du Loir-et-Cher, une enquête est en cours pour sévices graves sur animal domestique et puis pour vérifier aussi s'il y avait une intention en plus de mettre le feu à la forêt.
15: Je crois que je suis en train de perdre toute foi en l'humanité.
8: À partir de ce vendredi 31 juillet, pour la première fois depuis 40 ans, la France accueille les championnats d'Europe de natation. Ça se passe à Saint-Denis, près de Paris, au centre aquatique olympique, réutilisé donc après les Jeux. 3 semaines d'épreuves et pour revoir Léon Marchand à l'œuvre, il faudra attendre le 10 août. Là, aujourd'hui, on commence avec le plongeon et la natation artistique.
16: Qu'est-ce que vous croyez ? C'est comme ça que vous allez gagner ?
17: Nous, on veut juste participer.
16: Pardon ? Entendu ?
17: On veut juste participer.
16: Participer, fils de pute !
18: Ça va pas !
16: Ça va pas quoi ?
18: Rien.
8: La natation synchronisée n'est pas un sport de femmes et le vélo n'est pas un sport d'hommes. Le Tour de France Femmes démarre demain. Le grand départ sera donné en Suisse, à Lausanne. Et la directrice de la course, Marion Rousse, a prévenu.
19: Mentalement parlant, je pense que ce sera le plus dur de son histoire.
8: Une 5e édition avec des difficultés sur chacune des 9 étapes, dont l'ascension du mythique Mont Ventoux vendredi prochain, avant une arrivée à Nice. Alors d'habitude, le Tour Femmes part juste après le Tour Hommes. Cette année, il y a 6 jours de décalage et c'est un signe que le Tour de France Femmes commence à exister seul, à attirer ses propres audiences. La Française Pauline Ferrand-Prévot sera d'ailleurs là pour défendre son titre. C'était Sarah de France Info. Allez, ciao.
16: Allez les connards, on voulait juste participer. Je vais vous montrer moi si on va participer. On est là pour gagner.
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3: C'est l'heure de vous retrouver, Marion Pépin, pour l'œil de Marion. Alors, on parlait de ces arnaques qui se multiplient sur les réseaux sociaux et sur Internet, ces fausses cagnottes. Les théories du complot également, elles se multiplient depuis le week-end dernier. De nombreuses vidéos circulent sur TikTok, sur X ou encore sur Facebook, dans lesquelles certains internautes affirment que les incendies du Sud-Ouest n'auraient rien d'accidentel.
8: Ouais, certains parlent de coûts montés pour développer de futurs projets immobiliers. D'autres évoquent des intérêts économiques cachés. Mais ce qui revient le plus, c'est qu'ils auraient été provoqués, ces incendies, pour installer des panneaux solaires. Ces vidéos sont vues des centaines de milliers de fois.
20: Ce qui arrive en Gironde n'a rien d'une catastrophe. Vous avez peut-être entendu parler du projet Oriseo, projet porté par Engie et Neoen depuis 2022. Ce projet prévoit d'installer le plus grand parc solaire de France au sud de Bordeaux. Sauf que pour le faire, il faut défricher plus de 680 hectares de forêt dans les Landes. Avant d'aller plus loin, je tiens à rappeler que tout ce que je suis en train de vous dire, c'est officiel, c'est documenté, vous pouvez aller voir par vous-même sur Internet.
8: En fait, ce qui nourrit ces vidéos, c'est qu'elles partent d'un fait réel, un projet de parc photovoltaïque est bien prévu dans le secteur, le projet Oriseo, à quelques kilomètres au sud de Bordeaux sur la commune de Socats. Donc des internautes font le lien avec les incendies. Sauf qu'à ce stade, rien ne permet d'établir un quelconque rapport. Et surtout, selon les cartes du programme européen Copernicus, la zone prévue pour le projet n'a pas été touchée par les flammes.
3: Et Marion, ce genre de théorie, ça revient à chaque grande catastrophe.
8: Oui, c'est assez frappant. On avait déjà vu et entendu les mêmes récits après les incendies d'Hawaï en 2023 ou encore les feux de Los Angeles l'année dernière. À chaque fois, les noms changent, le lieu change, mais le scénario reste quasiment le même. On accuse de grandes entreprises, les États ou des milliardaires d'avoir volontairement déclenché les feux pour leurs propres intérêts, qu'ils soient économiques ou personnels.
3: Et pourquoi ces vidéos rencontrent-elles autant de succès sur les réseaux ?
8: Eh bien parce qu'une catastrophe laisse de nombreuses questions sans réponse. Quand des milliers d'hectares partent en fumée ou que des habitants perdent leur maison, beaucoup cherchent une explication. Les théories du complot offrent souvent un récit simple. Elles désignent un responsable, là où la réalité est bien plus complexe. Et puis les réseaux sociaux favorisent ce type de contenu, car ils provoquent de des fortes réactions, donc énormément de commentaires et de partages, et donc sont davantage mis en avant par les algorithmes.
3: Toujours ce satané algorithme. Alors Marion, comment on évite de tomber dans le piège ?
8: Alors on essaie de se méfier de ces vidéos qui prétendent révéler ce que les médias vous cachent ou qui désignent un coupable sans apporter de preuves. Aujourd'hui, les causes exactes des incendies de Gironde et des Landes sont toujours en cours d'enquête, donc mieux vaut attendre. Et attention aussi, les théories du complot jouent souvent sur nos émotions. Si une vidéo vous met immédiatement en colère ou vous donne l'impression d'avoir découvert la vérité cachée, c'est peut-être le moment de prendre du recul.
3: Merci beaucoup Marion Pépin, l'œil de Marion.
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1: Qui nous emmène aujourd'hui en Bretagne, où s'est ouverte cet après-midi la 55e édition du festival interceltique de Lorient. Anne Chépeau, vous êtes allée à la rencontre de deux artistes qui s'y produisent cette année.
21: Le chanteur Denez est un habitué du festival interceltique. Il s'y produira dimanche soir avec son dernier projet consacré au chant de marin. C'est dans les Côtes d'Armor où il vit que nous l'avons rencontré, face à la mer, sur la plage de Saint-Michel-en-Grève.
22: Oui, la mer m'inspire beaucoup. J'ai vécu mon enfance au bord de la mer. J'allais souvent pêcher. Je passais mon temps avec mes copains d'enfance à courir sur la grève, à escalader les rochers. Donc la mer, elle fait partie de moi-même. Et dans mes compositions, que ce soit mes poésies ou mes chants, c'est vrai qu'on la retrouve toujours.

0: La première Guerz que Dénez a appris enfant, ce chant traditionnel qui fait le récit d'un événement tragique, relatait un naufrage survenu au XVIe siècle entre Morlaix et Saint-Jean-du-Doigt. Quelques décennies plus tard, le chanteur s'est replongé dans le répertoire des chants de marins.
1: Il y a deux types de chants de marins en gros. Il y a les chants de bord, qui sont des chants qui étaient destinés à cadencer le travail, à aider à la manœuvre sur le bateau. Et puis il y a les chants de port. Et moi, ils m'intéressent autant l'un que l'autre. Et il y en a en français, il y en a en breton. J'en ai chanté tout jeune, quand j'étais adolescent, hein, du fait que j'habitais déjà au bord de la mer. Ces chants ont bercé mon enfance. C'est un répertoire qui m'a immédiatement intéressé.
0: Alors, vous avez choisi justement de revisiter ce répertoire, de lui donner en quelque sorte une nouvelle jeunesse.
1: Oui, les chants de mer, les chants de marins ont été, ou le sont encore malheureusement, un peu galvaudés. Il y a un petit côté folklorique. Je me suis dit, ça serait intéressant d'apporter aussi ma propre sensibilité sur ces chants. Je l'ai fait un petit peu à ma façon, utilisation de technologies nouvelles, comme des samples, des machines, pour accompagner ces chants.

0: Dénez a voulu ouvrir ce répertoire à des récits plus contemporains. Allons-nous du, écrite par un prêtre et militant breton, raconte ainsi la marée noire provoquée en 1978 par le naufrage de la Moco Cadiz.
1: C'est un chant que j'ai entendu il y a très longtemps, j'étais adolescent, qui relate cette marée noire absolument horrible qui avait impacté la côte nord du Léon et du Finistère. Moi, je l'ai vécu dans ma chair, quelque part, puisque je me rappelle m'être réveillé par cette odeur absolument fétide de mazout, en fait. Et quand j'étais allé au bord de la mer, voilà, tout était noir. Donc j'ai vécu ça, j'ai vu ces oiseaux mourir, j'ai vu cette plage de mon enfance sur laquelle je jouais, je passais beaucoup de mes vacances. Je l'ai vu complètement endeuillé, comme ça, complètement couvert par ce linceul noir. Donc ça, c'est un événement qui m'a beaucoup touché, un événement terrible qui reste encore dans les mémoires.

0: Nous quittons Denez et les Côtes d'Armor pour Vannes dans le Morbihan. C'est ici qu'est né Noon, qui allie aussi tradition et modernité. Ce groupe présent au festival interceltique réunit Antoine Duchesne au clavier et machine et quatre sonneurs du Baguette de Vannes, dont Étienne Chouzier.
1: Noon, c'est de la musique électronique, avant tout. Avec quatre cornemuses utilisées comme des synthés, l'ambiance est assez French touch, ça danse. C'est pas un groupe de musique bretonne qui va matiner sa musique bretonne de musique électronique. Noon, c'est vraiment un musicien qui fait de la musique électronique et qui va y ajouter la sonorité de la cornemuse. Dans la culture du Baguette de Vannes, il y a toujours cette idée d'apprendre la musique de son territoire, c'est essentiel, mais il faut toujours la coller avec la plus grande ouverture possible. Donc on avait déjà cette envie et cette conscience que le mélange est toujours une bonne chose.

0: Denez est en concert dimanche avec à ses côtés 15 musiciens sur scène et Noon sera à l'affiche de la soirée électro du samedi 8 août.
1: Mais oui, vous êtes bien sur France Info, Anne Chépeau, pour ce festival interceltique de l'Orient qui a démarré aujourd'hui. C'est jusqu'au 9 août.
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3: 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Il y a une petite fille en enfer. Parce qu'elle a un je ne sais quoi de solitaire, de pas comme eux. Un je ne sais quoi de trop froid, de trop démodé. De trop vieux.
4: Cela ne fait pas longtemps que l'on entend des chansons comme celle-ci. En 2022, Alyssa Wentz raconte l'histoire de la petite. C'est le titre, la petite. Une élève un peu différente des autres et que les autres mettent à part et qui cherche un refuge et à qui les autres reprochent d'être à part. Et ils l'insultent et elle souffre et elle est enfermée dans cette solitude. Et nous qui écoutons cette chanson, nous avons peur pour elle.
3: Ils s'unissent dans des insultes que la petite fille n'entend plus, à l'indifférence des adultes comme à la guerre. Elle s'habitue.
4: L'opinion française a pris conscience depuis quelques années de l'ampleur du harcèlement scolaire, après des tragédies répétées de suicides d'enfants et de nombreux témoignages et enquêtes dans les médias. Et Alyssa Wentz n'est pas la seule ces dernières années à évoquer le harcèlement scolaire. Ce qui est le plus curieux, c'est qu'il ait fallu si longtemps. On a en tête ce qui est advenu en 2013 avec la chanson College Boy d'Indochine, un des premiers titres à toucher le grand public en évoquant ce sujet.

0: Cette chanson d'Indochine raconte à la première personne du singulier l'enfer d'un garçon harcelé et on a reproché au groupe de beaucoup exagérer, notamment avec une vidéo très spectaculaire réalisée par Xavier Dolan. Mais avant, comment on en parlait du harcèlement scolaire?
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0: 1967, Tête de Turc par Michel Delpech. Comme pour le viol, comme pour l'inceste, comme pour les violences conjugales, comme pour les violences policières, la chanson ne parle de harcèlement scolaire que sous le masque de la comédie, de la fantaisie, de la métaphore. Et ça dure longtemps. Depuis peu, des artistes parlent, par exemple le groupe Trio en 2021 avec Champ de bataille.
2: 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Je priais qu'on me laisse tranquille, de toute l'école j'étais la cible. Alors toujours, je restais seul, et c'était bien fait pour ma gueule.
0: Autre récit et qui introduit la parole des témoins impuissants qui ne savent comment agir, chez Grégoire en 2024, qui use de la première personne du singulier.
3: Moi je restais là sans rien dire, on le voyait là seul contre le mur, le regard de plus en plus dur. Moi j'étais lâche, moi je sais pas, de peur que ça m'arrive à moi.
0: Et sous la tragédie vécue par un enfant, il y a le message de prévention. Oui, appelons ça comme ça. Soprano, gigantesque star populaire, ne se prive pas de décrire comment l'enfer des couloirs d'école communique directement avec l'enfer des réseaux sociaux.
4: Être aimé.

Et la chanteuse Maëlle, gagnante de la 7e saison de The Voice, élargit encore le cadre. L'école, le bureau, nos écrans, la société entière. C'est la chanson « L'effet de masse » en 2019.

0: Toutes ces chansons, graves et compassionnelles, espèrent faire changer les comportements et surtout alerter les adultes. Mais il reste aussi la compréhension de ce par quoi passent les victimes. Qu'il y a parfois des refuges quand même. Heureusement, le refuge des livres par exemple. C'est ce que raconte Alyssa Wentz, 2022, la petite.
1: Elle n'habite pas leur monde, elle n'écoute pas leur musique, elle est trop petite et trop ronde. Elle aime les livres, les classiques. Elle aime les livres et elle lit, accroupie, seule dans un coin, baissant ses paupières et sa vie, pour fuir les rires assassins. Les collégiens qui courent et crient n'aiment pas qu'on reste à l'écart et s'unissent dans leur mépris de celle qui lit des histoires. Ils s'unissent dans des insultes que la petite fille n'entend plus, à l'indifférence des adultes comme à la guerre. Elle s'habitue. Elle fait sa vie avec des mots, les héroïnes, la console, Jenner, Roxane, la fanfarlo, l'empêchent de devenir folle. Elle fait sa vie avec des mots d'un monde moins brutal, des mots tout doux, des mots tout chauds, pour oublier ceux qui font mal.
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1: Il est 5h, le flash, Anne-Sophie Balbire. L'Italie et la France durcissent leur contrôle aux frontières avec l'Espagne. Décision prise après l'entrée illégale de 60 000 migrants venus du Maroc dans l'enclave espagnole de Ceuta cette semaine. Rome veut suspendre l'Espagne de l'espace Schengen. Paris, de son côté, multiplie par 5 le nombre de policiers et gendarmes déployés en renfort à la frontière franco-espagnole à compter de ce samedi. Selon les autorités espagnoles, la plupart des migrants sont retournés au Maroc. Nouvelle attaque nocturne sur l'Ukraine. Des tirs de missiles balistiques ont causé la mort de 4 personnes cette nuit à Kiev. Il y a également 15 blessés. Bilan de l'administration militaire de la ville, alors que cette semaine à Washington, le président ukrainien Volodymyr Zelensky a tenté de convaincre Donald Trump de pouvoir produire des systèmes Patriot, seul intercepteur capable d'abattre les missiles balistiques russes. Le Var, placé en vigilance orange canicule jusqu'à midi ce samedi. Des températures élevées accompagnées encore de mistral. Les pompiers luttent contre un nouveau feu qui s'est déclenché ce vendredi après-midi. 1000 hectares parcourus en 6 heures, 2500 personnes évacuées. La reprise a été très virulente en direction de villages qui avaient été éprouvés déjà par le feu du massif du Gros-Bessillon. Des habitations ont été touchées à Montfort-sur-Argent. Le feu n'est pas encore fixé en Gironde, mais les pompiers ont bon espoir. 2 zones sont encore particulièrement surveillées, le long du littoral, sur la commune du Porge et au sud de Lacanau. 198 000 personnes sur les 220 000 évacuées ont pu rentrer chez elles, soit 90%. Notez aussi que le trafic SNCF au sud de Bordeaux reprendra ce samedi. Ce sera le premier grand procès d'un policier face à un gilet jaune du 28 juin au 2 juillet 2027. Le policier, soupçonné d'avoir éborgné Jérôme Rodriguez, l'une des figures du mouvement, sera jugé devant la cour criminelle de Paris. Il encourt 15 ans de réclusion. Toujours plus de monde dans les prisons, 89 446 détenus au 1er juillet. Nouveau record selon les chiffres du ministère de la Justice. Ça représente une hausse de plus de 5% sur un an. Des données personnelles volées au sein de l'éducation nationale. Selon les premiers éléments, le système d'information visé ne contenait pas de numéro bancaire, ni de mot de passe, ni de renseignements sur les élèves. En revanche, il y avait des adresses postales et des numéros de téléphone. Le ministère indique que les personnes susceptibles d'être concernées seront informées dans les meilleurs délais. Comme l'avait annoncé le ministre de l'économie Roland Lescure à la mi-juillet, le taux du livret A augmente ce samedi 1er août. Il va passer d'1,5% à 1,7%. Et puis la FIFA aura donc fini par céder à la pression. Le patron de la Fédération internationale de football, Gianni Infantino, renonce à son projet d'investissement privé après de nombreuses critiques venues même de ses proches collaborateurs.
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3: Il est 6h46, le parc des expositions à Bordeaux s'est largement vidé hier. La préfète de la Gironde a autorisé les habitants de 9 communes à rentrer chez eux. Il ne reste désormais plus grand monde dans cette très grande salle qui a compté jusqu'à 7000 évacués au plus fort des incendies le week-end dernier. Et c'est ce matin le choix de France Info. Bonjour Julien Raymond.
4: Bonjour.
3: Certains ont passé presque 10 jours dans cet endroit hier. Au moment de l'annonce du retour à la maison, c'était une véritable délivrance.
4: Une femme avec un t-shirt de la métropole saisit un micro.
5: Je me mets debout sur la chaise.
4: C'est alors que des centaines de regards d'évacués convergent vers la porte de sortie.
6: La préfète de Gironde a pris la décision d'autoriser la réintégration des communes suivantes. Nyos, Le Barp, Sestas, Saint-Jean-d'Illac, Martignas-sur-Jal, Saint-Médard-en-Jal.
4: C'est la délivrance parfois pour des familles présentes depuis une grosse semaine.
7: On rentre à la maison, papou.
8: On rentre à la maison.
9: Tu dis au revoir au monsieur, tu dis on va s'en aller à notre maison. Allez, au revoir, merci.
4: Des sourires pour les uns, la fin d'un calvaire pour Michel, 74 ans.
10: Fatigué, j'ai envie de rentrer à la maison.
4: Cette habitante de Saint-Médard-en-Jal n'a qu'une hâte, retrouver son chat.
10: Il s'appelle Matadou. Matadou parce que quand il est arrivé à la maison, il était maigre, il était tout pelé, il était dans un état lamentable. Et j'ai dit, c'est pour ça, Matadou, j'ai dit, maman, mais d'où tu viens d'où?
4: Michel a laissé Matadou une semaine tout seul à la maison, une véritable angoisse.
10: Ça me fait peur, j'ai pas envie de le retrouver mort. Je sais qu'il avait de l'eau. Dans le garage, il y a les croquettes, mais les croquettes sont en sachet, mais ouvert. Je pense qu'il est malin, il va mettre les croquettes par terre.
4: Pendant des jours, Michel n'a fait que penser à son chat. Comment va-t-il ?
10: J'ai été stressé, l'autre fois j'ai eu le cœur, j'ai eu un emballement du cœur, je suis allé à l'hôpital. Hein. Je me disais, oui, où il est, tout ça. La fumée, comment il va s'en sortir. Bon, le garage est ouvert, il va aller dedans.
4: Quelques mètres plus loin, Mathéo, 16 ans, veut retrouver lui son lit en 140.
5: Là, je vais juste bien dormir, c'est tout.
4: Capuche sur la tête, décoiffé, des poches sous les yeux. Moyenne de temps de sommeil sur la semaine qui vient de s'écouler, 4 heures par nuit environ.
5: Je dors mal, enfin c'est pas confortable, les lits, tout ça. Mais... C'est un lit de camp un peu, genre c'est un peu comme le camp des militaires, tout ça. C'est pas comme un vrai lit, enfin tu tombes un peu dans le vide et tu me dors mal la nuit, quoi.
4: Au fond du hall 2, Vanessa ne pense qu'à sa réserve de Ventoline située dans un placard de sa salle de bain à Sestas. Cette trentenaire est asthmatique.
7: Mais moi, c'était très compliqué. J'avais du stress en permanence, j'étais pas bien, j'arrêtais pas de pleurer. Mais là, ça va mieux. Je sais que je rentre à Sestas, alors tout va bien. Je serai plus rassurée chez moi avec mes médicaments et je préfère rester chez moi. Mais bon, on n'a pas eu le choix de partir à cause des fumées.
4: Cet incendie est devenu une véritable addiction pour Jeanne, les yeux collés à son téléphone portable ces derniers jours, agacée par les fausses informations qui ont envahi le parc des expositions.
11: Les gens disent blanc, l'autre disent bleu. Donc on est un peu perdu. On a du mal à s'y retrouver avec tout ça, quoi. Qu'est-ce qui est vrai, qu'est-ce qui est faux. Même les bruits de couloir, bon, il y en a qui comprennent pas ou qui déforment. Il y a des feux, il n'y a pas des feux, ça a repris, ça n'a pas repris. On rentre un coup jeudi, non, c'est la semaine prochaine. Enfin bon, vous voyez, des choses comme ça.
4: Mais d'autres quittent ce parc des expositions presque un peu amères. Oui, oui, Géraldine a aimé toute la solidarité entre les gens, dit-elle ces derniers jours. Elle a par exemple aidé une personne âgée.
12: Le premier jour où je suis arrivée, une petite dame, elle était en fauteuil roulant, elle essayait de se diriger vers les toilettes. Alors, je lui ai demandé si elle avait besoin d'aide et elle, en fait, c'est moi qui l'ai aidée le premier jour. Ça fait même pas 2 heures qu'on est là et je l'ai aidée à faire sa petite toilette intime, le change et tout ça. Ouais, enfin, elle était aux toilettes, elle avait besoin de faire le pipi. C'était une dame qui avait quand même une petite mobilité. Donc voilà, comme je sais faire les transferts de chaises à peau, et voilà, je l'ai aidée à faire son change comme il faut.
4: Puis quelques rares évacués sont tristes de rentrer chez eux. Rachel, une ostéopathe bénévole, confirme, ce parc des expositions leur a permis de fuir une réalité difficile.
13: Comme René, là-bas, qui a 99 ans, qui me disait, en fait, c'est encore mieux qu'une colonie de vacances. Et en fait, ils sont hyper bien ici. Et je lui ai dit, quand ils ont annoncé que Saint-Médard pouvait rentrer, je lui ai dit, mais vous êtes trop content, vous pouvez rentrer. Il me dit, mais non, je n'ai pas envie de rentrer, je suis bien ici, avec tout ce monde. Et tout est à disposition, tout est dit, tout le monde est disponible pour nous. Il y a maintenant une espèce de vague où les personnes qui sont dans des situations de précarité ou des personnes isolées, qui en fait sont tellement bien ici qu'en fait ils veulent plus retrouver leur quotidien, retourner chez eux pour retrouver leur quotidien.
4: Avant de quitter le parc des expositions, certains se sont fait des câlins pour se dire au revoir. Inconnus avant l'incendie, désormais liés à jamais par cet épisode.
14: Et je vous souhaite un petit bon retour chez vous.
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15: Bonjour Mathilde Bouquerel.
16: Bonjour.
15: Dans le vrai ou faux ce matin, des conseils pratiques face aux incendies pour mieux s'en protéger. Ça concerne pour l'instant surtout les habitants de la Gironde, pour le moment, mais nous pourrions tous être touchés malheureusement dans les prochaines semaines. Alors on commence sur les fumées toxiques dégagées par les feux.
16: Et sur les réseaux sociaux, beaucoup d'internautes se demandent comment se prémunir des gaz toxiques et des particules fines véhiculées par ces fumées. On va répondre aux questions qui reviennent le plus souvent et pour ça, on a contacté le professeur Mathieu Molimard, chef de service au CHU de Bordeaux.
15: Alors d'abord, Mathilde, qu'est-ce qu'on fait quand on est une personne fragile, personne âgée, femme enceinte, asthmatique ?
16: Eh bien, s'il y a des fumées épaisses, comme ça a été le cas ces derniers jours à Bordeaux, eh bien, on reste au maximum chez soi. Il faut aussi calfeutrer son habitation en fermant ses fenêtres et en mettant un linge mouillé sous sa porte. Si on doit absolument sortir, on peut mettre un masque FFP2. L'Agence régionale de santé en a distribué plus de 3 millions aux habitants de Gironde. Mais attention, cela ne protège que contre les particules fines, la pollution de l'air. Pas contre le monoxyde de carbone, ce gaz auquel sont confrontés les pompiers et les personnes qui luttent contre les incendies. Une fois les fumées épaisses passées, on peut consulter le site Atmo, A-T-M-O, pour surveiller la qualité de l'air autour de chez soi.
15: Et que doit-on faire avec sa VMC, sa ventilation mécanique dans notre logement ?
16: Eh bien, il faut la couper. Si on ne peut pas, on la couvre. On ne fait ça que 24 à 48 heures, le temps que les fumées épaisses se dissipent. Pourquoi on la coupe? Eh bien parce que quand la VMC rejette l'air intérieur de votre logement vers l'extérieur, elle aspire aussi l'air de la rue par tous les interstices de votre logement, les ventilations des fenêtres, votre porte, etc. C'est justement ce qu'on veut éviter en cas de fumée toxique.
15: Enfin, qu'est-ce qu'on fait avec les cendres, les poussières déposées par ces fumées?
16: Il faut éviter de secouer ce qui est couvert de poussière ou de cendres parce que ça va remettre les particules en suspension dans l'air. Donc il faut plutôt nettoyer avec de l'eau et avec des gants parce que les particules toxiques présentes dans ces poussières traversent la peau.
15: Merci beaucoup pour tous ces conseils pratiques, Mathilde Bouquerel.
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17: Avec vous, Yann Rousseau. Bonjour Yann.
18: Bonjour.
17: Si le midi, au lieu de retrouver vos collègues à la cantine, vous alliez passer un peu de temps dans un café de sommeil, c'est la solution choisie par de plus en plus de jeunes employés dans les grandes entreprises de Corée du Sud.
18: Oui, c'est une tendance qui se diffuse à Séoul, notamment dans les grands quartiers d'affaires, que ce soit à Gangnam ou à Yeouido. C'est là que sont installés les grands groupes du pays, comme Samsung ou LG Electronics. Et beaucoup de jeunes cadres expliquent qu'ils se sentent surmenés et qu'ils ressentent le besoin de faire un vrai break, une pause à la mi-journée. Ils veulent à la fois une séparation physique et mentale par rapport à leur travail. Et ils considèrent qu'aller déjeuner avec les collègues, eh bien, c'est une extension du bureau. On ne se détend pas réellement. Donc, ils mangent rapidement un bout devant l'ordinateur avant d'aller s'accorder quelques minutes de sommeil dans des cafés spécialisés qui ouvre un peu partout dans la ville.
17: Donc ça veut dire qu'ils payent pour aller dormir entre midi et deux.
18: Exactement. Alors en Corée, la pause déjeuner, c'est plutôt une heure maximum. Donc dans les faits, ces employés vont dormir souvent une trentaine de minutes. D'abord, ils choisissent un café. Il y a plusieurs thèmes. Souvent, ce sont des salles très silencieuses, fraîches, avec une lumière tamisée. Vous vous glissez dans un grand fauteuil de massage. Ils sont isolés les uns des autres par des petites parois. Et vous vous laissez dériver quelques minutes. Si vous préférez, il y a des cafés de sommeil tout aussi calmes où vous dormez dans des hamacs. Et là, on vous passe un son d'ambiance, de jungle et d'oiseaux exotiques. Normalement, vous payez par tranche de 10 minutes et il faut compter environ 10 000 won pour 30 minutes de sieste, c'est-à-dire 6 euros.
17: Mais les travailleurs coréens ont besoin de plus de sommeil que les autres ?
18: Oui, dans toutes les études mondiales, les Sud-Coréens apparaissent comme de très mauvais dormeurs. C'est l'un des pays qui travaille le plus au monde. En moyenne, un employé coréen travaille 1833 heures par an. C'est beaucoup plus que les Japonais qui sont à 1600 heures par an ou que les Français qui sont à 1500 heures. Et cela se ressent sur la quantité de sommeil de chaque adulte dans le pays. Les adultes coréens, comme les Japonais, dorment en moyenne moins de 8 heures par nuit. En France, selon les données de l'OCDE, le sommeil moyen est plutôt de 8 heures et 33 minutes.
17: Merci beaucoup Yann Rousseau sur ce sujet donc en Corée du Sud pour bientôt chez vous.
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15: Dans ces destins qui font l'info, ce matin, un destin royal, dernier épisode de notre série sur celle qui deviendra un jour la reine d'Angleterre, Kate, née Middleton, désormais princesse de Galles. Aujourd'hui au programme, Ersin Leibovitch, la rivalité avec l'autre princesse, Meghan.
19: Hello.
20: Good
21: morning. Her Royal Highness, the Duchess of Cambridge.
22: I remain with you, side by side, hand in hand.
19: Thank you very much.
23: God save the King!
24: God save the King!
25: 6 mai 2023, le couronnement du roi Charles III, événement planétaire exceptionnel, 70 ans après l'arrivée d'Elisabeth II sur le trône d'Angleterre. Quelques mois plus tôt, Kate Middleton a encore progressé dans la monarchie britannique en devenant princesse de Galles, comme l'était sa belle-mère Diana, décédée à Paris en 1997. Mais ce jour-là, une autre membre de la famille royale brille par son absence. C'est la belle-sœur de Kate, Meghan Markle, l'épouse du prince Harry. Kate et Meghan, deux femmes que tout oppose depuis toujours. Anna Klimpe, experte en communication.
26: Meghan Markle est l'exact opposé de Kate, parce qu'elle ne s'est pas adaptée aux règles du système. Elle a même osé critiquer la famille royale. Elle est plutôt du genre à tout dynamiter. Et ça n'est pas très bien passé. Ce n'est pas pour rien que Kate est aussi appréciée et Meghan aussi mal vue.
25: Entre les deux, l'incompréhension s'est installée dès l'arrivée de Meghan Markle, américaine, métisse, comédienne à succès, dans la famille Windsor. Premier clash en 2017. Kate Middleton, duchesse de Cambridge, marie sa sœur Pippa. Meghan Markle, la compagne du prince Harry, n'est pas la bienvenue à la cérémonie religieuse. Karine Hernandez est journaliste au magazine Voici.
27: Carol Middleton, donc, qui est donc la mère de Kate et de Pippa, essaye de faire comprendre à Harry que voilà, s'il vient avec Meghan, on sait qu'ils sont ensemble depuis très peu de temps, forcément, ça va être elle la star du jour. Donc elles lui disent clairement, écoute, tu peux venir, par contre tu viens pas avec Meghan.
25: En mai 2018, le prince Harry épouse Meghan Markle, qui ne se refuse aucun caprice pendant les répétitions à la chapelle Saint-Georges où reposent les rois d'Angleterre. Karine Hernandez.
27: Elle n'aime pas l'odeur. Elle aurait demandé à ce qu'on vaporise en fait du parfum, justement, à l'intérieur de la chapelle.
25: Ce jour-là, Kate Middleton prévient la reine d'Angleterre qui refuse de parfumer le tombeau des rois. Un autre désaccord apparaît entre les deux belles-sœurs à propos de la tenue des demoiselles d'honneur. Kate Middleton veut que le protocole soit respecté. Meghan Markle n'est pas d'accord. Maud Garmi, journaliste du magazine Point de Vue.
1: Tout ça repose sur est-ce qu'il fallait ou non mettre des collants aux petites demoiselles d'honneur. Kate Middleton a été pour, puisque c'est la tradition, et que Meghan Markle, en bonne ouragan qu'elle est, se soit dit « Allez, on passe outre ça, il fait beau, les petites filles auront les jambes nues. »
25: Cette fois, c'est Meghan Markle qui marque le point. Meghan et Harry, Kate et William, les deux couples cohabitent un temps au château de Windsor. Mais Meghan multiplie les impairs et le personnel se plaint de son caractère. Tom Quinn est journaliste au Times.

0: d'intolérance. Elle dit que Kate Middleton l'a fait pleurer la veille de son mariage.
1: Was there a situation where she might have cried or she could have cried?
2: No, the reverse happened.
0: Janvier 2023, le prince Harry sort ses mémoires sous le titre Le suppléant, nouvelle attaque frontale contre la couronne britannique. Tom Quinn du Times.
3: William and Kate always, I think,
4: du fait de la popularité de Kate, William et Kate ont toujours eu l'avantage sur Harry et Meghan dans la bataille médiatique.
0: À présent, depuis leur résidence américaine, Meghan et Harry signent des contrats juteux pour raconter les dessous de la couronne britannique, tandis que Kate Middleton continue de l'honorer en attendant que son mari devienne roi et elle, reine d'Angleterre.
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7: Avec Julien Méniel. Aujourd'hui, Julien, c'est un peu particulier. Vous nous expliquez que l'été, bah, ça n'est pas que la fête et les vacances ou encore les apéros à rallonge.
8: Il fait beau, tout le monde est joyeux, mais vous, vous vous sentez facilement agacé, un petit peu anxieux. Vous manquez d'énergie, vous avez du mal à vous concentrer. Vous avez un coup de mou, vous ne vous trouvez pas beaucoup de qualité en ce moment. Vous avez peut-être un trouble affectif saisonnier estival. Oui, une déprime, voire une dépression saisonnière. Alors la plupart des gens en souffrent à l'approche de l'hiver. Vous faites manifestement partie de celles et ceux qui sont touchés l'été. Les symptômes sont les mêmes, à ceci près que le trouble hivernal a tendance à couper l'appétit et à provoquer des insomnies, alors que son équivalent estival fait plutôt prendre du poids et beaucoup dormir jusqu'à 17 heures par jour, parfois. Alors, qu'est-ce qui vous arrive? Pourquoi vous allez mal quand tout le monde vit sa meilleure vie? Alors déjà, tout le monde ne va pas bien. Méfiez-vous des apparences. Ensuite, bah peut-être tout simplement que la ferveur de l'été bouscule un petit peu vos routines et que ça vous déstabilise. Peut-être que la chaleur vous écrase, ça vous dissuade de tout effort, ça vous empêche de faire ce qui vous fait plaisir habituellement. Et puis surtout, il y a la pression sociale et les injonctions à sortir. Vous êtes sans doute le genre de personne à qui, l'hiver, ça va très très bien de cocooner sous un plaid sans voir personne. Là, la multiplication des invitations pour des fêtes, des pique-niques, des terrasses, etc. Bah peut-être que vous n'avez pas les moyens déjà. Et puis surtout, peut-être que c'est trop pour vous et que vous le vivez mal parce qu'on vous donne l'impression que bah, c'est pas normal.
7: Alors Julien, qu'est-ce qu'on peut faire quand on est concerné ?
8: Que ce soit pour ça ou pour l'anxiété estivale qui toucherait environ 30% des adultes d'après une étude récente, la première clé, c'est de l'accepter. On a le droit de ne pas aimer les barbecues à rallonge tous les jours. Plus vous vivez mal quelque chose, que ce soit la chaleur ou même juste le fait d'être mal, plus vous sécrétez du cortisol, l'hormone du stress. Donc il y a un moment où il va falloir casser le cercle vicieux. Ensuite, évidemment, petit truc pratique, si vous suivez un traitement habituellement anxiolytique, antidépresseur ou autre, là, clairement, ce n'est pas le moment d'essayer de diminuer les doses. Et puis, pratique toujours, faites un petit peu d'exercice physique, ça aide. Pensez à bien vous hydrater et puis consultez si vous en ressentez le besoin. Pour le reste, écoutez-vous sans vous juger. C'est une règle d'ailleurs qui s'applique aussi à l'entourage. Pour que tout le monde aille le mieux possible, il faut savoir écouter sans juger.
7: On s'écoute, on ne juge pas, c'est ma santé. Julien Méniel à retrouver sur franceinfo.fr.
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10: Bonjour Claude Onesta.
11: Bonjour.
10: C'est le dernier jour que nous passons ensemble. Après, je vous libère dans cette semaine exceptionnelle à vos côtés sur France Info dans le monde d'Élodie. Et puis, il y a ce livre qui accompagne tous nos échanges, Performé, édition Michel Lafon. Depuis le début de cette série, on a parlé du petit garçon de Toulouse, des experts, des défaites, des Jeux Olympiques. Mais aujourd'hui, j'aimerais qu'on parle de l'après, parce qu'il y a une chose qui revient souvent quand on vous écoute. Vous semblez moins obsédé par la victoire que par la trace qu'on laisse aux autres. Et il y a un moment qui raconte peut-être cela mieux que tous les autres, le 21 août 2016, Rio de Janeiro. La France vient de perdre la finale olympique contre le Danemark. Ce soir-là, ce n'est pas seulement une médaille d'argent, c'est aussi votre dernier match comme sélectionneur de l'équipe de France. Et alors que beaucoup auraient parlé de frustration ou d'échec, vous, vous parlez surtout de gratitude des joueurs, du chemin parcouru, de l'aventure humaine. Quand vous regardez aujourd'hui toutes ces années de carrière, est-ce que vous voyez d'abord les titres ou les visages ?
11: Non, les titres. Très honnêtement, j'ai gagné beaucoup de médailles avec l'équipe de France, mais je serais bien incapable de vous dire où elles sont. Chez moi, il n'y a pas un mausolée à la gloire des médailles reçues. Non, je ne sais pas où c'est, ça doit être dans un carton, dans le garage. Non, parce que pour moi, la médaille n'est pas l'objectif. Elle n'est que la conséquence.

0: conséquence de l'objectif réussi, qui est le chemin que l'on construit pour atteindre l'objectif. Donc, il y en a qui l'ont mieux dit que moi, il n'y a pas un chemin vers le bonheur. Le bonheur, c'est le chemin.
1: Comment on vit le fait de se dire, tiens, après ça, c'est fini ?
0: Moi, j'ai jamais l'impression que c'est fini. C'est-à-dire que je n'ai plus la responsabilité sur de grands projets, mais parce que je ne la revendique plus. Parce que peut-être j'ai fini cuit. Les jeux, ça m'a pompé. Et je pense que j'avais besoin d'abord de me reposer, de me poser. Et puis, j'ai quand même eu une épouse qui a accompagné mon aventure depuis 42 ans et qui m'a dit, si maintenant tu peux rentrer à l'écurie, c'est quand même... Peut-être qu'il faut qu'on en profite un peu tant qu'il est temps, tant que... Puis le sentiment d'avoir parfois beaucoup plus fait pour les enfants des autres que pour les miens.
1: C'est un regret, ça ?
0: Oui, parce que... T'as toujours l'impression, et moi la maison était bien en place, bien tenue, parce que structurée, et que mon épouse jouait les rôles. Et donc d'une certaine façon, et parfois de manière un peu égoïste, on s'engage ailleurs.
1: Si vous deviez transmettre une seule chose aux jeunes entraîneurs ou aux jeunes managers qui vous regardent, ce serait quoi, Claude Onesta ?
0: La loyauté au projet, le courage décisionnaire, et le fait de penser que se protéger, c'est se perdre. Donc la prise de risque est inhérente à la... Alors pas la prise de risque folle qui met tout le monde en péril, mais la prise de risque qui fait qu'on va être obligé d'aller chercher plus loin et donc de continuer à avancer pour être au rendez-vous de ce que l'on espère. Donc moi je suis pas un fanat de la perf pour la perf. Moi la perf c'est si elle a un sens humaniste, faire mieux pourquoi ? Moi c'est pas pour gagner plus d'argent, c'est faire mieux pour être mieux construit, mieux capable, plus en phase avec ceux qui vivent autour de moi. Moi, on vit en communauté, il faut que la communauté vive de manière harmonieuse.
1: Est-ce que performer, ce n'est pas simplement réussir à faire grandir les autres avec soi ?
0: Oui, c'est la volonté de faire communauté. Nous, on dit faire vestiaire. Faire vestiaire, c'est accepter. Vous savez, l'image d'un vestiaire, c'est quoi ? Vous avez 15 gars qui rentrent dans un vestiaire... Ils sont parfois de nationalités différentes, de cultures différentes, de religions différentes, d'idées politiques différentes, de mœurs différentes. Et pour autant, il y a un moment où ils se déshabillent, ils se mettent un maillot commun et ils vont faire ensemble. Ce qui n'enlèvera en rien la singularité de chacun et, je dirais, les fondements de chacun. Sauf qu'il y a un moment où ils vont être capables de partager, de s'associer, de collaborer et donc de... participer à faire mieux ensemble. Je crois que c'est le sens de la vie qu'on devrait aujourd'hui partager et on devrait vivre dans un grand vestiaire où tout le monde serait réuni.
1: Et on aurait le sourire aux lèvres parce qu'on aurait gagné. C'est ce que vous avez réussi avec aussi Paris 2024, c'est vraiment de rapprocher liberté, égalité, fraternité. Merci beaucoup, Claude Onesta, d'avoir passé cette semaine avec nous sur France Info dans le monde d'Élodie. Merci de nous avoir raconté ces moments incontournables du sport français que vous incarnez, mais surtout cette idée du collectif, de la confiance et de l'importance des victoires construites ensemble. Je rappelle que votre ouvrage Performé est sorti aux éditions Michel Lafon. Et puis finalement, à travers ce livre, on comprend peut-être une chose essentielle, les plus grandes victoires ne sont jamais totalement individuelles. Merci beaucoup.
0: Merci à vous.
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1: Il est 5h30, le flash Anne-Sophie Balbir. La FIFA rétropédale sur son projet d'ouverture aux investisseurs privés après de nombreuses critiques. Le patron de la Fédération internationale de football, Gianni Infantino, renonce. Un communiqué a été publié dans la nuit. Après avoir écouté attentivement tous les points de vue, il est apparu clairement que le projet engendre des divisions qui, quel que soit le niveau de soutien dont il bénéficie, ne servent plus l'objectif initialement fixé. Fin de citation. Les contrôles aux frontières de l'espace Schengen remis en cause depuis l'arrivée illégale de 60 000 migrants venus du Maroc dans l'enclave espagnole de Ceuta. La France a annoncé des renforts à la frontière avec l'Espagne. 334 policiers et gendarmes mobilisés. Une surveillance par drone intensifiée. L'Italie, de son côté, a décidé de suspendre temporairement son espace de libre circulation. Ce vendredi soir, à Madrid, plusieurs centaines de manifestants anti-migrants se sont rassemblés devant l'ambassade du Maroc. Le bilan s'alourdit en Ukraine, 9 morts et 23 blessés selon les secours sur place. La Russie a lancé une attaque de missiles balistiques dans la nuit. Kiev a été visée. Cette semaine, lors d'un déplacement à Washington, le président ukrainien Volodymyr Zelensky a demandé à son homologue Donald Trump de pouvoir produire des systèmes patriotes, seul intercepteur capable d'abattre les missiles balistiques russes. Il y aura à nouveau du mistral et des températures élevées ce samedi dans le Var, journée à risque pour les pompiers qui luttent contre un nouveau feu depuis ce vendredi après-midi. 1000 hectares parcourus en 6 heures, près du massif du Gros-Bessillon, tout juste ravagé par un incendie. 2500 personnes ont dû évacuer. Le village de Corance est complètement isolé. La préfecture parle d'un feu qui défie l'entendement. Le feu qui n'est pas encore fixé en Gironde, mais les pompiers en bon espoir de pouvoir le maîtriser prochainement, sans bien sûr pouvoir donner de date. Deux zones sont encore particulièrement surveillées le long du littoral, sur la commune du Porge et au sud de Lacanau. 198 000 personnes sur les 220 000 évacuées ont pu rentrer chez elles, soit 90%. Le parc des expositions de Bordeaux, qui a servi de lieu d'accueil, ferme ses portes. Le trafic SNCF, lui, reprendra ce samedi. En Espagne, face à l'incendie de la région de Madrid, qui est désormais sous contrôle, un arbre âgé de plus de 500 ans a été sauvé. Dans la ville d'El Tiemblo, les habitants, avec des pelles et des râteaux, ont réussi à préserver un châtaignier de 25 mètres. Son nom, El Abuelo, le grand-père, considéré comme l'un des plus précieux du pays. Une journée seulement après sa mise en ligne, Google décide de retirer un outil d'intelligence artificielle sur Google Earth, logiciel qui permet de zoomer en 3D sur un lieu à travers le monde. Le géant américain reconnaît que cette fonctionnalité, qui autorise à générer des images satellites, présente un risque de désinformation.
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3: Le Premier ministre espagnol sur le pont, il va se rendre en urgence aujourd'hui à Ceuta, ce minuscule territoire sous souveraineté espagnole dans le nord du Maroc, et un territoire qui fait face à l'arrivée illégale d'au moins 1500 migrants depuis une semaine, une situation de crise. L'armée espagnole d'ailleurs envoie des renforts sur place.
4: Oui, car on a vu les forces de sécurité espagnoles complètement débordées hier. Des centaines de personnes venues du Maroc, majoritairement des jeunes et pour l'essentiel des hommes, ont pénétré dans l'enclave. Ils ont contourné la frontière à la nage, certains équipés de bouées, voire de combinaisons de plongée, mais la grande majorité torse nu ou vêtu d'un simple t-shirt, malgré le danger des vagues et des rochers. Les autorités font état de 9 morts dans la traversée, sans compter les blessés. Dans cette enclave de Ceuta, minuscule territoire de moins de 20 km², les riverains sortent leur téléphone, l'œil incrédule, pour capter les cris de joie collectifs des migrants qui sont parvenus sur le sol espagnol. Beaucoup d'entre eux courent, soit par crainte d'être rattrapés, soit pour gagner au plus vite un centre d'accueil. Mais les centres d'accueil sur place sont saturés depuis une semaine. Ceuta constate 150 entrées illégales chaque jour, selon le maire de la ville, jusqu'à la journée d'hier, donc, qui a marqué le pic de ce phénomène.
3: Alors, comment on l'explique, ce phénomène, Frédéric ?
4: Alors, des rumeurs sur les réseaux sociaux sociaux d'abord au sein de la jeunesse marocaine. Rumeurs selon lesquelles la frontière de Ceuta est ouverte. En Espagne, l'opposition de droite met aussi en cause une décision de justice toute récente. Il y a 3 semaines, la Cour suprême espagnole a déclaré illégal de refouler un migrant quand il arrive par la nage dans l'enclave de Ceuta. Et puis la presse espagnole s'interroge sur une éventuelle passivité des forces de sécurité marocaines de l'autre côté de la frontière qui n'ont pas contenu cet exode. Est-ce une manière de faire payer au Premier ministre espagnol sa récente visite chez le grand rival du Maroc, l'Algérie? C'était il y a 10 jours. Ce ne serait pas la première fois, Jean-Christophe, que l'immigration illégale est instrumentalisée. Il y a 5 ans, 10 000 migrants étaient entrés de force à Ceuta en 2 jours. Le gouvernement marocain avait reconnu qu'il s'agissait d'une forme de représailles. L'Espagne venait d'accueillir sur son sol le chef indépendantiste du Sahara occidental. C'est le dossier le plus sensible pour le gouvernement marocain.
3: Et cette nouvelle crise migratoire, Frédéric, elle provoque aussi des tensions en Europe.
4: Oui, les images de Ceuta commentées dans toute l'Europe, notamment par la première ministre italienne, la nationaliste Giorgia Meloni, qui appelle à suspendre la libre circulation entre l'Espagne et le reste de l'Europe, c'est-à-dire à exclure les Espagnols de l'espace Schengen. Une déclaration qui a ulcéré le gouvernement socialiste espagnol. Il convoque d'ailleurs dans la journée l'ambassadeur italien à Madrid. La crise migratoire n'est peut-être que le prélude à la crise politique.
3: Frédéric Seyss, l'Infomonde sur France Info.
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3: Tout l'été, France Info revient sur les événements marquants de l'année avec des grands témoins qui les ont vécus aujourd'hui. La mission Artemis, pendant laquelle les astronautes de la NASA ont pu observer la face cachée de la Lune. Olivier Aymon.
5: 7 avril 2026, en tout début de nuit, les 4 membres d'équipage de la mission Artemis 2 s'apprêtent à disparaître derrière la Lune, privés de tout lien avec la Terre pendant 40 minutes.
6: Nous allons bientôt ne plus pouvoir communiquer, mais nous espérons sentir votre amour depuis la Terre et à vous tous, en bas, nous vous aimons depuis la Lune.
5: Ce passage derrière notre satellite naturel est l'apogée de cette deuxième mission du programme Artemis qui prévoit le retour de l'homme sur la Lune 54 ans après le départ du dernier astronaute ayant foulé ce sol gris et rocailleux, l'Américain Gene Cernan, en décembre 1972, mission Apollo 17. À l'époque, le voyage sur la Lune perd de son intérêt, sa conquête ayant été gagnée en 69 par les États-Unis, devenu à jamais le premier pays à déployer son drapeau sur place à 400 000 km de la Terre.
7: 3, 2, 1, booster ignition, and lift off. The crew of Artemis 2, now bound for the moon.
5: Plus d'un demi-siècle plus tard, la Lune est donc redevenue un objectif pour les États-Unis. Alliée cette fois avec les agences spatiales occidentales, Europe, Canada, Japon. Prochaine étape, Artemis 3.
8: L'histoire de la mission Artemis 3 est quand même assez surprenante.
5: Olivier Sanguy, responsable des actualités spatiales à la Cité de l'Espace à Toulouse.
8: Au départ, c'était Artemis 2, un tour de Lune. Artemis 3, on se pose. Quand on regarde ce qui a été fait au moment d'Apollo, on a été beaucoup plus prudent. Il y avait Apollo 8, puis il y a eu Apollo 9 et Apollo 10, 2 missions Apollo un petit peu oubliées. Apollo 9, test du matériel lunaire autour de la Terre, c'est-à-dire la capsule Apollo avec le module lunaire, on reste autour de la Terre. Et puis avec 10, on fait la même chose, mais autour de la Lune, et on ne se pose pas. Et beaucoup de gens disaient, il ne manque pas une étape entre Artemis 2 et Artemis 3, mais bon, on continuait. Puis finalement, avec l'arrivée du nouvel administrateur de la NASA, Jared Isaacman, ça a été acté. Artemis 3 est devenu une sorte d'Apollo 9 bis, où on va tester le matériel lunaire autour de la Terre. Surtout que ce matériel, il n'est pas tout à fait prêt, il faut être conscient. Alors d'un côté, on se dit c'est plus prudent, normalement c'est l'année prochaine, c'est en 2027. Alors certes, fin 2027, on va envoyer une capsule Orion, avec le module de service européen toujours, faire un rendez-vous avec les 2 candidats atterrisseurs lunaires qui ont été confiés au privé. Mais le calendrier reste extrêmement ambitieux, pour ne pas dire trop serré, hein, mission de test l'année prochaine, et on se pose l'année d'après, 2028.
5: Et il y a la Chine notamment qui, elle, annonce une première sur la Lune pour la fin de la décennie, pour le début des années 2030.
8: Oui, voire même peut-être pour 2029. Parce qu'on prête à la Chine la volonté peut-être de vouloir faire un alunissage habité en 2029 pour les 80 ans de la République populaire de Chine. Ça permettrait au pouvoir chinois non seulement de dire au monde entier « nous sommes une société de la connaissance technologique, etc. » mais aussi en interne d'avoir le discours « regardez ce que fait votre pays quand il est uni ». Voilà. Donc, il y a un double agenda politique. En revanche, si on regarde bien les déclarations officielles, La Chine n'a jamais dit « notre but est d'aller sur la Lune avant que les Américains y retournent ». Jamais, ça n'a jamais été un but politiquement dit clairement. Pas du tout. Bon, ils seront contents, bien sûr, s'ils y arrivent, mais c'est pas ça. En revanche, du côté américain, oui. Alors, est-ce qu'ils se sont pas un petit peu créé une pression qu'ils n'avaient pas la peine de faire, puisqu'après tout, ils ont marché sur la Lune il y a plus de 50 ans? Oui, politiquement aux États-Unis, le camp républicain, donc le camp du président actuel Donald Trump, dit « si nous, États-Unis, nous ne retournons pas sur la Lune avant que la Chine y aille la première fois, ce sera un signe d'affaiblissement ». On peut se demander s'ils ne sont pas un peu tirés une balle dans le pied vu le retard que prend leur programme Artemis. Mais cette course, finalement, elle n'est pas des deux côtés. La Chine, elle, dit qu'elle ne fait pas de course, avec les États-Unis en tout cas. Et les États-Unis disent qu'ils font une course, mais il n'y a pas de véritable concurrent déclaré officiellement. La course, elle est peut-être à l'intérieur, à savoir qui va fournir en premier l'atterrisseur qui va permettre d'avoir des Américains qui marchent à nouveau sur la Lune. Et la course, elle est entre deux milliardaires, Jeff Bezos avec Blue Origin et Elon Musk avec SpaceX, puisque les deux sociétés ont été retenues pour donner un atterrisseur. Et la NASA a clairement dit, on prendra l'atterrisseur qui sera prêt en premier.
5: Et pour cette mission test Artemis 3, un Européen a été sélectionné, l'Italien Luca Parmitano, issu de la même promotion que Thomas Pesquet.
3: Olivier et Mon, ils ont fait l'actu, à retrouver sur franceinfo.fr.
9: Salut, c'est Sarah. Ça dit quoi ? Il y a d'abord eu 1500 personnes arrivées du Maroc ces derniers jours à la nage sur les rives de Ceuta. Ceuta, c'est une enclave espagnole sur le continent africain, frontalière avec le Maroc et l'une des deux seules frontières terrestres de l'UE en Afrique. 9 personnes sont mortes lors de la traversée et puis hier, plusieurs centaines d'autres sont entrées. C'est l'arrivée de migrants la plus importante à Ceuta depuis 2021.
10: Estamos viviendo una crisis migratoria de una dimensión.
11: Nous traversons une crise migratoire d'une telle ampleur que les capacités de réponse des services publics et de l'administration sont actuellement saturées.
9: Le président de Ceuta, Juan Jesús Vivas, demande au gouvernement de déclarer l'état d'urgence national. L'armée va être déployée pour garantir la sécurité dans l'enclave, mais l'urgence est aussi humanitaire.
11: Les centres d'accueil sont au bord de la rupture et totalement saturés. Il ne reste plus de place pour qui que ce soit.
9: Alors, difficile de savoir avec certitude ce qui a déclenché cet afflux massif vers l'Espagne, mais Madrid mène en ce moment une vaste campagne de régularisation des travailleurs sans papier. Plus d'un million de demandes ont été déposées, avait annoncé le mois dernier le Premier ministre espagnol. Au Maroc, hier soir, des milliers de jeunes étaient rassemblés à Fnidek, la ville la plus proche de Ceuta. Certains avaient fait des dizaines de kilomètres à pied dans l'espoir d'entrer en Espagne après avoir entendu dire que la frontière avait été ouverte.
12: C'est les voisins qui vont être contents.
9: Ah bah les voisins, ils paniquent. L'Italie en particulier, qui a proposé de suspendre l'Espagne de l'espace Schengen. En gros, que le pays ne soit plus inclus dans la libre circulation européenne. Tout ça pour éviter que les migrants arrivés en Espagne n'aillent s'installer ailleurs en Europe. L'autre grosse info de la nuit a été annoncée par Donald Trump sur ses réseaux sociaux. Un accord a été trouvé, le Hamas va être désarmé et l'armée israélienne va se retirer de la bande de Gaza. C'est une étape de la phase 2 de l'accord de cessez-le-feu entré en vigueur en octobre dernier. Dans les 15 prochains jours, le Hamas va rendre petit à petit ses fusils d'assaut et ses lance-roquettes. Et au fur et à mesure, les soldats israéliens laisseront leur place à la Force internationale de stabilisation et à une nouvelle police palestinienne. Pour la reddition des armes lourdes et le démantèlement des tunnels, il faudra attendre beaucoup plus tard. L'accord a bel et bien été confirmé par le Hamas. On revient en France où la situation s'améliore face aux incendies. Tiens, écoute, le bilan de la journée d'hier fait par la préfète de Gironde, Sophie Broca.
13: C'est la première journée un peu optimiste parce qu'on a l'impression qu'on est en train de revenir sur le chemin d'une vie normale.
9: Plus de la moitié des 224 000 personnes évacuées ont été autorisées à rentrer chez elles. En Gironde, le feu est contenu. Et puis je voulais t'emmener aussi ce matin dans le Loir-et-Cher, un peu plus au nord donc, où un chat a été retrouvé mort brûlé au niveau du dos. Son pelage enduit d'une substance grasse, collante. Son propriétaire a porté plainte car il est persuadé que son chat a été utilisé comme torche vivante.
14: J'imagine que si c'est pour foutre le feu à la forêt, il le course derrière et le chat il doit partir au fin fond de la forêt. C'est un truc qu'on voit sur les réseaux sociaux. Donc apparemment, il y a des gens qui copient ce procédé, qui enflamment les chats et qui les balancent dans les forêts. Là.
9: Un procédé qu'on a surtout vu en Calabre, tout au sud de l'Italie, où la protection civile a retrouvé des chats avec des chiffons imbibés de liquide inflammable attachés à la queue et qui auraient ensuite été balancés dans les champs pour aider à propager les incendies.
15: Je ne sais pas comment vous appelez ça. Moi, j'appelle ça de la cruauté.
9: Ben, on est même sur de la torture animale, là. Dans notre cas du Loir-et-Cher, une enquête est en cours pour sévices graves sur animal domestique et puis pour vérifier aussi s'il y avait une intention en plus de mettre le feu à la forêt.
16: Je crois que je suis en train de perdre toute foi en l'humanité.
9: À partir de ce vendredi 31 juillet, pour la première fois depuis 40 ans, la France accueille les championnats d'Europe de natation. Ça se passe à Saint-Denis, près de Paris, au centre aquatique olympique, réutilisé donc après les Jeux. 3 semaines d'épreuves et pour revoir Léon Marchand à l'œuvre, il faudra attendre le 10 août. Là, aujourd'hui, on commence avec le plongeon et la natation artistique.
17: Qu'est-ce que vous croyez ? C'est comme ça que vous allez gagner ?
18: Nous, on veut juste participer.
17: Pardon ? Entendu ?
18: On veut juste participer.
17: Participer, fils de pute !
19: Ça va pas !
17: Ça va pas quoi ?
19: Rien, rien.
9: La natation synchronisée n'est pas un sport de femmes et le vélo n'est pas un sport d'hommes. Le Tour de France Femmes démarre demain. Le grand départ sera donné en Suisse, à Lausanne. Et la directrice de la course, Marion Rousse, a prévenu.
20: Mentalement parlant, je pense que ce sera le plus dur de son histoire.
9: Une 5e édition avec des difficultés sur chacune des 9 étapes, dont l'ascension du mythique Mont Ventoux vendredi prochain, avant une arrivée à Nice. Alors d'habitude, le Tour Femmes part juste après le Tour Hommes. Cette année, il y a 6 jours de décalage. Et c'est un signe que le Tour de France Femmes commence à exister, seul, à attirer ses propres audiences. La Française Pauline Ferrand-Prévot sera d'ailleurs là pour défendre son titre. C'était Sarah de France Info. Allez, ciao!
17: Allez les connards! On voulait juste participer! Je vais vous montrer, moi, si on va participer! On est là pour gagner!
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3: C'est l'heure de vous retrouver, Marion Pépin, pour l'œil de Marion. Alors, on parlait de ces arnaques qui se multiplient sur les réseaux sociaux et sur Internet, ces fausses cagnottes. Les théories du complot également, elles se multiplient. Depuis le week-end dernier, de nombreuses vidéos circulent sur TikTok, sur X ou encore sur Facebook, dans lesquelles certains internautes affirment que les incendies du Sud-Ouest, eh bien, n'auraient rien d'accidentel.
9: Ouais, certains parlent de coûts montés pour développer de futurs projets immobiliers. D'autres évoquent des intérêts économiques cachés. Mais ce qui revient le plus, c'est qu'ils auraient été provoqués, ces incendies, pour installer des panneaux solaires. Ces vidéos sont vues des centaines de milliers de fois.
21: Ce qui arrive en Gironde n'a rien d'une catastrophe. Vous avez peut-être entendu parler du projet Oriseo, projet porté par Engie et Neoen depuis 2022. Ce projet prévoit d'installer le plus grand parc solaire de France au sud de Bordeaux. Sauf que pour le faire, il faut défricher plus de 680 hectares de forêt dans les Landes. Avant d'aller plus loin, je tiens à rappeler que tout ce que je suis en train de vous dire, c'est officiel, c'est documenté, vous pouvez aller voir par vous-même sur Internet.
9: En fait, ce qui nourrit ces vidéos, c'est qu'elles partent d'un fait réel, un projet de parc photovoltaïque est bien prévu dans le secteur, le projet Oriseo, à quelques kilomètres au sud de Bordeaux sur la commune de Socats. Donc des internautes font le lien avec les incendies. Sauf qu'à ce stade, rien ne permet d'établir un quelconque rapport. Et surtout, selon les cartes du programme européen Copernicus, la zone prévue pour le projet n'a pas été touchée par les flammes.
3: Et Marion, ce genre de théorie, ça revient à chaque grande catastrophe.
9: Oui, c'est assez frappant. On avait déjà vu et entendu les mêmes récits après les incendies d'Hawaï en 2023 ou encore les feux de Los Angeles l'année dernière. À chaque fois, les noms changent, le lieu change, mais le scénario reste quasiment le même. On accuse de grandes entreprises, les États ou des milliardaires d'avoir volontairement déclenché les feux pour leurs propres intérêts, qu'ils soient économiques ou personnels.
3: Et pourquoi ces vidéos rencontrent-elles autant de succès sur les réseaux ?
9: Eh bien parce qu'une catastrophe laisse de nombreuses questions sans réponse. Quand des milliers d'hectares partent en fumée ou que des habitants perdent leur maison, beaucoup cherchent une explication. Les théories du complot offrent souvent un récit simple, elles désignent un responsable, là où la réalité est bien plus complexe. Et puis les réseaux sociaux favorisent ce type de contenu, car ils provoquent de fortes réactions, donc énormément de commentaires et de partages, et donc sont davantage mis en avant par les algorithmes.
3: Toujours ce satané algorithme. Alors Marion, comment on évite de tomber dans le piège ?
9: Alors on essaie de se méfier de ces vidéos qui prétendent révéler ce que les médias vous cachent ou qui désignent un coupable sans apporter de preuves. Aujourd'hui, les causes exactes des incendies de Gironde et des Landes sont toujours en cours d'enquête, donc mieux vaut attendre. Et attention aussi, les théories du complot jouent souvent sur nos émotions. Si une vidéo vous met immédiatement en colère ou vous donne l'impression d'avoir découvert la vérité cachée, c'est peut-être le moment de prendre du recul.
3: Merci beaucoup Marion Pépin, l'œil de Marion.
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1: Qui nous emmène aujourd'hui en Bretagne, où s'est ouverte cet après-midi la 55e édition du festival interceltique de Lorient. Anne Chépeau, vous êtes allée à la rencontre de deux artistes qui s'y produisent cette année.
4: Le chanteur Denez est un habitué du festival interceltique. Il s'y produira dimanche soir avec son dernier projet consacré au chant de marin. C'est dans les Côtes d'Armor où il vit que nous l'avons rencontré, face à la mer, sur la plage de Saint-Michel-en-Grève.
22: Oui, la mer m'inspire beaucoup. J'ai vécu mon enfance au bord de la mer, j'allais souvent pêcher. Je passais mon temps avec mes copains d'enfance à courir sur la grève, à escalader les rochers. Donc la mer, elle fait partie de moi-même. Et dans mes compositions, que ce soit mes poésies ou mes chants, c'est vrai qu'on la retrouve toujours.

0: La première Quertz que Dénez a appris enfant, ce chant traditionnel qui fait le récit d'un événement tragique, relatait un naufrage survenu au XVIe siècle entre Morlaix et Saint-Jean-du-Doigt. Quelques décennies plus tard, le chanteur s'est replongé dans le répertoire des chants de marins.
1: Il y a deux types de chants de marins en gros. Il y a les chants de bord, qui sont des chants qui étaient destinés à cadencer le travail, à aider à la manœuvre sur le bateau. Et puis il y a les chants de port. Et moi, ils m'intéressent autant l'un que l'autre. Et il y en a en français, il y en a en breton. J'en ai chanté tout jeune, quand j'étais adolescent, du fait que j'habitais déjà au bord de la mer. Ces chants ont bercé mon enfance. C'est un répertoire qui m'a immédiatement intéressé.
0: Alors, vous avez choisi justement de revisiter ce répertoire, de lui donner en quelque sorte une nouvelle jeunesse.
1: Oui, les chants de mer, les chants de marins ont été, ou le sont encore malheureusement, un peu galvaudés. Il y a un petit côté folklorique. Je me suis dit, ça serait intéressant d'apporter aussi ma propre sensibilité sur ces chants. Je l'ai fait un petit peu à ma façon, utilisation de technologies nouvelles, comme des samples, des machines, pour accompagner ces chants.

0: Dénez a voulu ouvrir ce répertoire à des récits plus contemporains. Allons-nous du, écrite par un prêtre et militant breton, raconte ainsi la marée noire provoquée en 1978 par le naufrage de la Moco Cadiz.
1: C'est un chant que j'ai entendu il y a très longtemps, j'étais adolescent, qui relate cette marée noire absolument horrible qui avait impacté la côte nord du Léon et du Finistère. Moi, je l'ai vécu dans ma chair, quelque part, puisque je me rappelle m'être réveillé par cette odeur absolument fétide de mazout, en fait. Et quand j'étais allé au bord de la mer, voilà, tout était noir. Donc j'ai vécu ça, j'ai vu ces oiseaux mourir, j'ai vu cette plage de mon enfance sur laquelle je jouais, je passais beaucoup de mes vacances. Je l'ai vu complètement endeuillé, comme ça, complètement couvert par ce linceul noir. Donc ça, c'est un événement qui m'a beaucoup touché, un événement terrible qui reste encore dans les mémoires.

0: Nous quittons Dénez et les Côtes d'Armor pour Vannes dans le Morbihan. C'est ici qu'est né Noon, qui allie aussi tradition et modernité. Ce groupe présent au festival interceltique réunit Antoine Duchesne au clavier et machine et quatre sonneurs du Baguette de Vannes, dont Étienne Chouzier.
1: Noon, c'est de la musique électronique, avant tout, avec quatre cornemuses utilisées comme des synthés. L'ambiance est assez French touch, ça danse. C'est pas un groupe de musique bretonne qui va matiner sa musique bretonne de musique électronique. Noon, c'est vraiment un musicien qui fait de la musique électronique et qui va y ajouter la sonorité de la cornemuse. Dans la culture du Baguette de Vannes, il y a toujours cette idée de apprendre la musique de son territoire, c'est essentiel, mais il faut toujours la coller avec la plus grande ouverture possible. Donc on avait déjà cette envie et cette conscience que le mélange est toujours une bonne chose.

0: Denez est en concert dimanche avec à ses côtés 15 musiciens sur scène et Noon sera à l'affiche de la soirée électro du samedi 8 août.
1: Mais oui, vous êtes bien sur France Info, Anne Chépeau, pour ce festival interceltique de l'Orient qui a démarré aujourd'hui. C'est jusqu'au 9 août.
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4: Cela ne fait pas longtemps que l'on entend des chansons comme celle-ci. En 2022, Alyssa Wentz raconte l'histoire de la petite. C'est le titre, la petite. Une élève un peu différente des autres et que les autres mettent à part et qui cherche un refuge et à qui les autres reprochent d'être à part. Et ils l'insultent et elle souffre et elle est enfermée dans cette solitude. Et nous qui écoutons cette chanson, nous avons peur pour elle.
3: Ils s'unissent dans des insultes que la petite fille n'entend plus, à l'indifférence des adultes comme à la guerre. Elle s'habitue.
4: L'opinion française a pris conscience depuis quelques années de l'ampleur du harcèlement scolaire. Après des tragédies répétées, de suicides d'enfants et de nombreux témoignages et enquêtes dans les médias. Et Alyssa Wentz n'est pas la seule ces dernières années à évoquer le harcèlement scolaire. Ce qui est le plus curieux, c'est qu'il ait fallu si longtemps. On a en tête ce qui est advenu en 2013 avec la chanson College Boy d'Indochine, un des premiers titres à toucher le grand public en évoquant ce sujet.

0: Cette chanson d'Indochine raconte à la première personne du singulier l'enfer d'un garçon harcelé et on a reproché au groupe de beaucoup exagérer, notamment avec une vidéo très spectaculaire réalisée par Xavier Dolan. Mais avant, comment on en parlait du harcèlement scolaire?
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0: 1967, Tête de Turc par Michel Delpech. Comme pour le viol, comme pour l'inceste, comme pour les violences conjugales, comme pour les violences policières, la chanson ne parle de harcèlement scolaire que sous le masque de la comédie, de la fantaisie, de la métaphore. Et ça dure longtemps. Depuis peu, des artistes parlent, par exemple le groupe Trio en 2021 avec Champ de bataille.
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1: Autre récit et qui introduit la parole des témoins impuissants qui ne savent comment agir chez Grégoire en 2024, qui use de la première personne du singulier.
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1: Et sous la tragédie vécue par un enfant, il y a le message de prévention. Oui, appelons ça comme ça. Soprano, gigantesque star populaire, ne se prive pas de décrire comment l'enfer des couloirs d'école communique directement avec l'enfer des réseaux sociaux.
3: Être aimé.

Et la chanteuse Maëlle, gagnante de la 7e saison de The Voice, élargit encore le cadre. L'école, le bureau, nos écrans, la société entière. C'est la chanson L'effet de masse en 2019.

0: Toutes ces chansons, graves et compassionnelles, espèrent faire changer les comportements et surtout alerter les adultes. Mais il reste aussi la compréhension de ce par quoi passent les victimes. Qu'il y a parfois des refuges quand même. Heureusement, le refuge des livres par exemple. C'est ce que raconte Alyssa Wentz, 2022, la petite.
1: Elle n'habite pas leur monde, elle n'écoute pas leur musique, elle est trop petite et trop ronde. Elle aime les livres, les classiques. Elle aime les livres et elle lit, accroupie, seule dans un coin, baissant ses paupières et sa vie, pour fuir les rires assassins. Les collégiens qui courent et crient n'aiment pas qu'on reste à l'écart et s'unissent dans leur mépris de celle qui lit des histoires. Ils s'unissent dans des insultes que la petite fille n'entend plus, à l'indifférence des adultes comme à la guerre. Elle s'habitue. Elle fait sa vie avec des mots, les héroïnes à la console, Jenner, Roxane à la fanfarlo, l'empêchent de devenir folle.
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3: Bonjour à tous et bienvenue sur France Info. Dans l'actualité de ce samedi 1er août, ce feu fulgurant qui s'est à nouveau déclaré hier dans le Var, dans un massif déjà ravagé par un premier incendie. Témoignage dans une dizaine de minutes avec l'une des habitantes de la commune de Querins qui avait enfin pu revenir chez elle et qui a dû à nouveau évacuer. C'est à 6h10. Témoignage aussi dans le journal dans un instant. Également dans l'actualité, le recul de Gianni Infantino, le patron de la FIFA. Il renonce finalement à son projet très controversé de vendre au privé des parts de la FIFA. La pression des opposants devenait trop forte. Quelles conséquences pour la FIFA et pour son patron et pour le football? On vous explique ce matin sur France Info. On vous accompagne, il est 6h. Le Var est donc confronté à son deuxième grand feu de forêt dans le même secteur en quelques jours. Incendie fulgurant, on va entendre le préfet. 2500 personnes sont à nouveau évacuées. Sur les routes et dans les gares, c'est ce week-end le grand chassé-croisé des juilletistes et des haussiens. Journée noire sur les routes dans le sens des départs. Orange pour les retours, le détail des prévisions dans le journal. L'arrivée de dizaines de milliers de migrants marocains dans l'enclave espagnole de Ceuta ouvre une crise au sein de l'Union européenne. L'Italie suspend temporairement son espace de libre circulation. C'est un coup de théâtre à la FIFA. Son patron, Gianni Infantino, renonce au projet très controversé de vendre des parts de la FIFA au privé. Et c'est le coup d'envoi cet après-midi à Lausanne pour le Tour de France Femmes. Parmi les favorites, Pauline Ferrand-Prévot. On va l'entendre dans quelques minutes. 2500 personnes ont donc été évacuées pour la deuxième fois dans le Var face à l'avancée fulgurante d'un feu qui s'est déclaré hier après-midi à nouveau dans le massif du Gros Bessillon, déjà ravagé par un premier incendie. Les flammes ont repris au sud du premier feu qui avait été fixé il y a seulement 3 jours après avoir dévoré 4500 hectares. Depuis hier, avec ce nouvel incendie, le village de Querins notamment, qui compte 1 millier d'habitants, est complètement isolé. Olivier est l'un des habitants qui a vu sa commune progressivement cernée par les flammes.
4: En quelques minutes, les flammes ont bouffé une colline entière. On commence à attaquer la première maison qui est en face de chez moi. Ça s'est déclaré sur la droite de la maison, ça s'est déclaré à l'entrée-visage, ça s'est déclaré sur la colline d'en face, ça s'est déclaré sur les collines de derrière. Et en fait, on voyait les feux s'allumer les uns après les autres. J'ai protégé tout ce que j'ai pu, j'ai essayé de faire face un minimum. Et puis après, obligé de mettre en bord de route, prêt à évacuer. Et puis finalement, obligé d'évacuer. Les flammes étaient en train d'encercler complètement tout Querins, que ce soit par l'ouest, le nord. La seule partie qui n'était pas touchée réellement était la route qui mène à Querins, en fait. Mais les feux se propageaient sur tous les massifs aux alentours. Donc, j'ai pas eu le choix que de quitter Querins, quoi.
3: Un habitant de cette commune de Querins dans le Var, également touché Montfort-sur-Argent, également évacué et où des maisons ont été touchées par les flammes. Et un autre témoignage dans ces communes après le journal. Dans quelques minutes, à 6h10, au total, 700 pompiers sont mobilisés, 6 hélicoptères bombardiers d'eau, 8 canadaires et 2 dash. Les flammes avaient déjà parcouru 1 millier d'hectares en seulement 6 heures. Hier après-midi, état des lieux avec le préfet du Var, Simon Babre.
5: C'était très dur parce que le feu a été très rapide et alors que nous avions des moyens prépositionnés, des moyens aériens prépositionnés, des hommes en nombre qui sont rapidement venus du feu qui était en cours de noyage du Gros Bessillon, Ils ont été impuissants. Les surfaces parcourues, les kilomètres parcourus sont impressionnants. L'essentiel, les priorités ont bien été tenues et l'essentiel a été sauvé. Mais la surface parcourue, la destruction de la forêt, sont absolument dantesques. Et ce phénomène de feu qui va plus vite qu'un cheval au galop défie l'entendement.
3: Le préfet du Var, Simon Babre, et la situation ce matin dans le Var, on y revient après le journal. En Grèce, de nouveaux incendies se sont déclarés dans un pays déjà en état d'alerte en raison des vents violents. Une partie de la grande banlieue d'Athènes a déjà reçu un ordre d'évacuation à une dizaine de kilomètres de la capitale grecque. France Info, il est 6h04 sur les routes. C'est le grand week-end de chassé croisé entre les vacanciers qui partent et ceux qui rentrent. Avant d'en profiter des vacances, il faudra quand même en passer par l'épreuve des bouchons ou des gares bondées, car il y aura aussi beaucoup de monde dans les gares. Les prévisions détaillées pour France Info ce matin avec Caroline Félix et d'abord du côté des routes.
6: Oui, journée noire dans le sens des départs, des bouchons partout en France jusqu'en début de soirée. Quelques conseils de bison futé. Avant 15h, évitez l'Île-de-France et l'autoroute A7 entre Lyon et Orange. En Bretagne, prenez la route de Nantes à Quimper avant 13h ou après 18h. Et puis dans le centre, évitez l'autoroute A71 entre Bourges et Clermont-Ferrand de 9h à 16h. Pour les retours, c'est Orange sur les routes. Si vous prenez le train, conséquence du méga-feu en Gironde, le trafic est encore perturbé dans le sud-ouest où seule la moitié des TGV circulent. Dans le détail, depuis Bordeaux, un TGV sur deux vers Arcachon, 2 sur 5 vers Hendaye et 3 sur 4 vers Tarbes. Enfin, si vous voyagez en Normandie, attention à cette grève locale sur le réseau Nomade, notamment de Paris vers Le Havre, Cherbourg et Trouville. Des suppressions de trains sont à prévoir.
3: Caroline Félix, c'est une crise d'une rare ampleur au sein de l'Union européenne. L'arrivée illégale de quelques 60 000 migrants en provenance du Maroc dans l'enclave espagnole de Ceuta amène l'Italie et la France à durcir les contrôles aux frontières. En France, le nombre de policiers et de gendarmes déployés en renfort à la frontière franco-espagnole est multiplié par 5 dès aujourd'hui, annonce du ministre de l'Intérieur, Laurent Nunez, avec aussi des moyens aériens de surveillance et des patrouilles dans les trains. L'Italie, de son côté, suspend temporairement son espace de libre circulation avec l'Espagne dans le cadre de Schengen. Situation qui fait aussi réagir les candidats à la présidentielle de l'an prochain. Aurélie Herbemont.
7: Marine Le Pen accuse le gouvernement espagnol d'avoir encouragé les migrants avec son plan de régularisation de 500 000 sans-papiers. Nous stopperons cette folie, poursuit-elle, en réservant la libre circulation aux Européens. La candidate RN est vite torpillée par Jean-Luc Mélenchon. Elle ne sait pas que Ceuta est déjà exclue de l'accord Schengen. L'insoumis préfère demander une aide humanitaire européenne pour ne pas laisser l'Espagne seule face à l'épreuve. Mais la politique des socialistes espagnols dérange au-delà du RN. Bruno Retailleau accuse ainsi Madrid de fragiliser toute l'Europe. Édouard Philippe pointe aussi les régularisations massives qui créent un appel d'air pour tout le continent. Quant à Gabriel Attal, il rappelle que les frontières, c'est un des 4 chantiers capitaux de sa campagne. Preuve que même en vacances, la bataille présidentielle n'est jamais loin.
3: Aurélie Herbemont du service politique de France Info. Aux États-Unis, Donald Trump et ses partisans se sont emparés des images des migrants illégaux de Ceuta pour défendre la politique anti-immigration du gouvernement et pour adresser un message à leurs électeurs avant le scrutin de mi-mandat en novembre. Nous ou le chaos à Atlanta. Pour France Info, Isabelle Labéry.
8: Quand Donald Trump parle de Ceuta, il ne pense pas à l'Espagne. Il s'en sert pour remettre l'immigration au centre de sa campagne.
9: Si nous ne sommes pas au pouvoir, notre pays subira une invasion d'une telle ampleur qu'elle fera passer celle de l'Espagne pour dérisoire. Ils arrivent par dizaines de milliers. Et la cause, c'est une législation laxiste, une mauvaise gestion et surtout des lois très permissives. Ce sera un sujet de discussion pour les élections de mi-mandat.
8: Le camp républicain ravive le souvenir des scènes de chaos à la frontière mexicaine sous la présidence Biden. Les traversées de migrants en situation irrégulière ont drastiquement chuté depuis, mais ces images servent d'épouvantail et la charge est lancée contre les démocrates en avance dans les sondages. Le vice-président J.D. Vance reprend la rhétorique de l'extrême droite européenne. C'est la gauche au sens large qui est responsable de l'invasion de l'Occident. Même le département d'État sort de sa réserve diplomatique et accuse Madrid d'avoir facilité l'immigration clandestine massive. Les ficelles sont un peu grosses, mais elles permettent de détourner l'opinion publique des sujets sur lesquels l'équipe présidentielle est en difficulté, l'économie et la politique étrangère.
3: Isabelle Labéry à Atlanta pour France Info. Il est 6h08, c'est un coup de théâtre à la FIFA et c'est l'une des informations de la nuit. Son patron Gianni Infantino renonce à son projet très controversé de vendre des parts de la FIFA aux investisseurs privés. Un recul après les menaces de boycott formulées notamment par les confédérations européennes, nord et centra-américaines et asiatiques. Et le Tour de France femme avec le retour de Pauline Ferrand-Prévot, celle qui a donné la première victoire à la France l'an dernier sur les tours hommes et femmes depuis Bernard Hinault et Jeannine Longo. Elle remet son titre en jeu à partir d'aujourd'hui à Lausanne. C'est la première étape en Suisse. À 34 ans, elle revient plus sereine que jamais.
10: Je me sens comme l'année dernière, faire de mon mieux et puis on verra à la fin. C'est vrai que la préparation a été bonne et que j'ai la chance maintenant d'avoir l'expérience de l'année dernière. Je sais un peu l'organisation, comment ça fonctionne et comment les choses vont plus ou moins évoluer. J'ai pas du tout l'impression d'être la grande favorite ou d'être la fille à battre. Je me sens bien et voilà, j'ai la sensation d'avoir fait tous mes devoirs et d'arriver à l'examen en ayant donné le maximum. Donc pour moi, c'est le principal.
3: Pauline Ferrand-Prévot, le grand départ est donné à 14h15 à Lausanne en Suisse, arrivée aux alentours de 17h50 après une boucle autour de Lausanne avec France Info, radio officielle de ce Tour de France femmes. Et à 6h09, c'est la météo avec Patricia Charbonnier. Bonjour Patricia.
11: Bonjour.
3: Le programme, c'est simple, soleil et chaleur.
11: Et toujours de fortes chaleurs, même en particulier dans l'Est, dans le Sud-Est. Météo France prévoit encore de 36 à 40 degrés cet après-midi du Languedoc au Var, 35 à Marseille, 32 à Toulouse et Lyon, 29 à Nancy, Paris et La Rochelle, 27 à Lille et 21 degrés à Cherbourg. Conditions météo toujours très sèches. On a quand même quelques averses qui vont circuler cet après-midi sur l'Alsace, la Lorraine et la Franche-Comté. Le ciel est légèrement voilé sur la moitié nord. C'est du grand soleil au sud de la Loire avec un petit peu d'instabilité en montagne cet après-midi. Un risque d'averses qui pourront prendre un caractère orageux sur la chaîne pyrénéenne. Et puis on a du vent dans la partie sud-est, le Mistral qui va souffler jusqu'à 40 km/h en rafale.
3: Patricia Charbonnier.
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3: Il est 6h11 dans l'actualité de ce samedi 1er août. Ce feu fulgurant qui s'est à nouveau déclaré hier dans le Var, dans un massif déjà ravagé par un premier incendie au Gros Bessillon. Témoignage tout de suite avec une riveraine évacuée hier en urgence.
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3: Le préfet du Var, Simon Babre, parle d'un feu qui dépasse l'entendement, qui va plus vite qu'un cheval au galop. 2500 personnes ont dû être évacuées dans le Var, près du massif du Gros Bessillon, déjà ravagé par un premier feu il y a quelques jours. Et parmi ces personnes évacuées, cette habitante de Corrence, Marie-Hélène Morand, productrice d'huile d'olive. Elle a déjà été évacuée il y a 9 jours, rentrée chez elle. Elle a dû à nouveau quitter sa maison pour se réfugier chez une amie.
14: C'est pas la première fois que je suis évacuée. Ça a démarré par, on va dire, un petit feu, mais qui s'est tout de suite, qui a pris une ampleur, mais incroyable, quoi. Et puis c'est propagé. Puis il y a eu des feux qui se sont mis à brûler d'un côté et de l'autre. Tout le village pratiquement entouré de flammes, de fumée, mais ça a brûlé, mais à une vitesse, mais c'était impressionnant. Et puis franchement, les pompiers, que ce soit les pompiers volontaires du village, que ce soit tous les pompiers qui sont affairés à combattre ce feu, vraiment ils sont formidables et c'est vrai que ça nous a donné du courage, quoi. Mais vraiment, c'est vraiment très très très impressionnant, et surtout que là, ça fait quand même plus de 10 jours qu'on est harcelé par ces flammes, quoi. Donc on est fatigué, on a du mal, mais bon, on tient le coup parce que on veut aussi honorer le travail de toutes ces personnes qui combattent le feu, que ce soit des volontaires, que ce soit les combattants du feu du village, le CCFF, ou que ce soit les pompiers qui sont venus d'ailleurs de partout. On s'est pas senti isolé. Il y a une solidarité incroyable à Courance et puis dans les autres villages aussi, Carcès, Montfort, Cotignac, tout ça, il y a eu vraiment une solidarité et commune d'ailleurs. Donc ça aide beaucoup.
15: Marie-Hélène, racontez-nous votre situation. Vous habitez Courance et vous avez dû partir, laisser votre maison. Oui. Comment ça se passe?
14: Tout à fait. Bon, déjà, j'ai été vraiment bien chauffée par les flammes qui ont été arrêtées à deux pas de ma maison. Donc, je suis quand même un petit peu privilégiée dans le sens où je me dis, bon, la maison est restée. Ce sont des bois, il y a des arbres bon, qu'il faudra changer, des oliviers qui ont souffert, d'accord, qui ont brûlé. Mais voilà, donc là, effectivement, il a fallu quitter parce que d'abord, c'est beaucoup plus, c'est beaucoup plus sûr. Il faut se mettre en sûreté, il faut obéir à ce qu'on nous demande de faire. On va pas mettre en plus des complications. Donc, on nous dit de faire certaines choses, on les fait, on obéit et puis on voit que quand même ça se passe bien, on s'occupe bien de nous. On est aussi hébergé parce que ben on a des amis, on se connaît tous dans le village.
15: Où est-ce que vous avez trouvé refuge, Marie-Hélène ?
14: Eh ben moi j'ai trouvé refuge dans une maison de mes amis, la famille Faison à Courance, ils nous ont prêté leur maison et en même temps bien sûr ils m'ont dit s'il y a des personnes qui cherchent à être hébergées, ben on les prend. Donc là moi j'ai pris 5, 6, 7, 8 personnes en plus, parce que la maison est assez grande, donc voilà, j'hébergeais d'autres personnes qui savaient pas où dormir ce soir, et notamment une famille de personnes qui vient juste d'arriver aujourd'hui en vacances à Courance. Bienvenue à Courance. Il faut mettre un petit peu d'amusement entre guillemets, mais ça va. Ils ont dit, ils ont été vraiment stupéfaits. De la coordination, de l'accueil, de voir tout cet enthousiasme de tous les Courançois qui sont là pour aider les uns les autres. Donc, ils ont été vraiment dans la paix, quoi, voyez.
15: Et est-ce que les secours sont à l'œuvre ? Est-ce que là, vous êtes vraiment, vous êtes à l'abri ? Vous êtes certaine d'être à l'abri pour la nuit ?
14: Oui.
15: Vous êtes tranquille ?
14: Oui. Tout à fait, oui. Il y a beaucoup de secours donc de la du service des pompiers, la gendarmerie, il y a beaucoup la commune, hein, et surtout aussi hein, les administrés qui font tout leur possible pour que les gens du village se sentent bien, se sentent rassurés, ne se sentent pas abandonnés.
3: Une habitante de Courance dans le Var évacuée comme 2500 autres personnes hier face à l'avancée fulgurante des flammes dans ce nouveau feu dans le massif du Gros Bessillon. Il est 6h16 et comme dans le Var, la solidarité s'organise en Gironde autour des pompiers. Un restaurateur a même garé un food truck juste à côté du poste de commandement de Lège où sont prises les décisions. Depuis jeudi dernier, tous les pompiers qui reviennent du feu peuvent y manger gratuitement et il fait ça bénévolement.

0: Les gendarmes qui voulaient nous payer le repas et on a dit non, non, nous on n'a pas à recevoir d'argent. Donc ils nous ont laissé leur première écusson. On a les Suisses, on a Haut-Rhin, l'Alsace, les Belges.
1: Un pompier suisse s'approche.
2: Je vous donne la mienne, tiens. Dans la collection.
1: Ruben Romero, commandant chez les pompiers de Genève.
3: C'est une chance d'avoir des gens qui s'engagent comme ça pour cette cause en l'occurrence. Pour nous, c'est une pause d'une heure et demie sur des journées qui peuvent durer 24 heures. Et puis, voilà. Non seulement ça remplit le ventre, mais en plus ça réchauffe le cœur aussi.
1: Antonin, qui enchaîne les burgers depuis plus d'une semaine, tutoie les pompiers maintenant.
4: Ils nous ont fait rentrer dans une famille. Franchement, on n'était pas très préparé à ça. Des gens humains comme nous, ils ont un cœur grand comme pas possible, tellement d'amour à donner. Leur métier, au final, c'est aider les gens, les sauver, donc c'est de l'amour.
1: Deux fois par jour, Frédéric voit tous les pompiers se retrouver, parfois les pompiers de Paris et ceux de Marseille ensemble.
0: Il y a le contingent parisien qui va faire la guéguerre et blaguer le contingent marseillais. Alors ça, c'est très, très rigolo. C'est celui qui va laisser le plus bel écusson, le plus beau t-shirt, parce que quand ils n'ont pas d'écusson, pour certains, ils nous laissent des t-shirts dédicacés.
1: Frédéric et Antonin savent qu'ils vont encore rester au moins jusqu'à la fin du week-end. Même si les pompiers sont rassurés par l'état du feu, ils ont encore du boulot.
5: Thibaut Delmarle d'ici et Gironde pour France Info. Dans les prochaines minutes, on va voir comment des quartiers entiers ont trouvé une parade contre les fortes chaleurs grâce à un système de climatisation collectif, un réseau froid, exemple à Lyon, à La Part-Dieu. Et d'abord, dans quelques secondes, l'essentiel de l'actualité de ce samedi.
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5: Il est 6h20, l'info en une minute, c'est avec Marie Martirossian. Bonjour Marie.
10: Bonjour Jean-Christophe.
5: Le premier titre de ce samedi, la France qui durcit les contrôles à la frontière avec l'Espagne.
10: Après l'entrée illégale il y a quelques jours de près de 60 000 migrants en provenance du Maroc, dans l'enclave espagnole de Ceuta, ville autonome au nord-est marocain, 34 migrants sont morts et selon le ministère espagnol de l'Intérieur, plus de 48 000 personnes arrivées à Ceuta ont d'ores et déjà quitté l'enclave pour retourner au Maroc. Alors que le feu est contenu et c'est un peu calmé en Gironde, l'incendie du gros Bessillon dans le Var a repris de la vigueur hier. Un feu qui va plus vite qu'un cheval au galop et qui dépasse l'entendement, alerte le préfet du Var. Près de 2500 personnes ont été évacuées et plus de 700 pompiers sont mobilisés. Un petit coup de pouce pour le livret A. Il est revalorisé à partir d'aujourd'hui à 1,7% contre 1,5% auparavant. Décision prise par le ministre de l'économie face à la hausse de l'inflation au premier semestre de 2026. Et puis après les hommes, honneur aux dames, première étape du Tour de France Femmes aujourd'hui au départ de Lausanne, une course qui sera bien sûr à vivre en direct sur France Info.
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5: Comment refroidir les locaux en période de canicule ? Certaines entreprises ne se posent plus la question, notamment à Lyon. Elles sont reliées à un réseau froid, un système collectif de climatisation alimenté par l'eau de la nappe phréatique. C'est moins énergivore et plus efficace que les climatisations classiques individuelles. Une quarantaine de villes en sont déjà dotées. Le réseau de la Part-Dieu à Lyon, c'est le plus important derrière celui de la Défense à Paris. À Lyon, pour France Info, Mathilde Amberti.
11: Une entrée insoupçonnée sous un petit parc, une trappe mène à des escaliers jusqu'aux entrailles du réseau froid.
12: Donc là vous êtes 13 mètres sous terre, vous avez 1600 m² qui ont été construits à 13 mètres sous terre, en dessous du niveau de la nappe phréatique et tout se passe très bien. Personne ne se doute qu'on produit autant d'énergie dans cette centrale. Alors je suis Gérald Campbell, je suis le directeur général de la société ELM qui est filiale de Dalkia et qui exploite le réseau de chaud et de froid de la métropole de Lyon.
11: Dans ce sous-sol, d'énormes tuyaux orientés vers le haut redistribuent l'eau glacée après son passage dans la centrale. Elle provient au départ du parking de la gare Part-Dieu.
12: Comme il est construit de manière très très profonde, il est obligé de pomper pour éviter l'inondation de ses locaux. Et cette eau n'était pas valorisée jusqu'à présent. On la réinjecte dans la nappe de surface à une température qui est inférieure à la température actuelle de la nappe. Donc en plus, on n'a aucun impact négatif sur l'environnement. Dans tous les cas, il faut de l'eau, puisque les installations plus classiques, elles peuvent utiliser de l'air, mais ça

0: créer des îlots de chaleur, donc c'est typiquement pas ce qu'on veut faire.
1: L'efficacité du réseau, c'est le coefficient de performance qui l'indique, le COP, rapport entre le froid produit et l'électricité consommée.
0: Les petites clim mobiles que vous pouvez avoir à la maison, ça c'est une catastrophe écologique, puis ça consomme beaucoup plus d'électricité que ça ne produit de froid. Et une installation classique, habituelle, ça a plutôt un COP entre 2 et 3. Effectivement, là, on est 2-3 fois supérieur à une installation classique. Et en plus, on s'appuie sur des systèmes de stockage de glace qui nous permettent d'augmenter l'efficacité de la centrale.
1: Et la demande a grimpé cette année avec pas moins de 4 vagues de canicule à Lyon.
0: On a fait une petite analyse par rapport à un fonctionnement normal dans un été à peu près normal. Cette année, avec le pic de chaleur, on a augmenté de 40% les demandes sur notre réseau.
1: Une quarantaine de villes sont dotées de réseaux froids. Celui de la Part-Dieu est le plus important de France derrière la Défense à Paris. Il alimente 120 bâtiments de bureaux, le centre commercial et quelques hôpitaux. Pour refroidir des immeubles d'habitation, il faudrait prévoir le raccordement dès leur construction. Une perspective, pourquoi pas pour l'avenir, conjuguée bien sûr et avant tout à une meilleure isolation.
2: Mathilde Imberti à Lyon pour France Info.
3: 6h23 sur France Info, il fait 17 degrés à La Rochelle.
2: Et c'est l'un des rendez-vous des week-ends de l'été sur France Info. Ces chansons qui font l'actu ou l'air du temps des dernières années. Aujourd'hui, le réchauffement climatique justement avec une histoire de soleil de Miossec racontée par Bertrand Dicale.

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1: Est-ce que c'est la terre qui chancelle ou c'est de nous que vient le tremblement? Si c'est Miossec qui le dit, c'est que c'est grave. Depuis son premier album, en 1995, il explore ce que l'on ressent, ce que l'on pense, ce que l'on vit, en partant toujours de l'intime et même du secret. Il a fondé sa carrière sur sa capacité à dire crûment ce que l'on n'ose pas avouer parce que l'on a honte, parce qu'on a le sentiment d'avoir perdu la partie, parce qu'on est trop bourré. Mais là, en 2023, Miossec demande clairement si ce qui se passe en nous, une sorte de déprime, d'inquiétude, de mélancolie, ça n'aurait pas à voir avec le soleil déréglé, ce climat, si notre conscience ne serait pas impactée par le dérèglement climatique. Et plus clairement encore, le dérèglement climatique est-il un châtiment ?

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1: Et c'est vrai que l'on a du mal à superposer les deux images, surtout aujourd'hui, en plein week-end de chassés-croisés entre les juilletistes et les aoussiens. Il y a ce dérèglement climatique qui nous accable régulièrement de chaleur et de surmortalité et d'incendies et d'accidents industriels et de crises agricoles. Et puis le soleil habituel, le soleil qui nous donne envie de partager une canette fraîche avec l'inconnu dans la rue, comme Raphaël Guattari en 2020. On en oublierait presque que pendant des générations, les chaleurs de l'été étaient un délice dont la musique populaire rendait compte avec gourmandise. De 1937 à 1969, voici Jeanne Aubert, voici Christy Lohm, voici Sheila. Chaleur et insouciance.
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soleil de l'insouciance. Mais quelque chose a changé avec notre rapport au soleil. Longtemps, il y a eu une sorte de tradition radiophonique. Quand il faisait chaud, avant la date officielle du début de l'été, le 21 juin, et puis grosso modo jusqu'au 14 juillet, on ressortait un tube d'Éric Chardin en 1979 pour mieux se réjouir des chaleurs à venir. Mais il est bien possible que peu à peu, l'été sera chaud, finisse par être une chanson un peu obscène, parce que la chaleur, c'est aussi une menace pour notre futur et même une menace pour notre présent. Pourtant, on continue de l'écouter et même à la réactualiser, comme avec Bergman et Cosmic Girl en 2020.

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1: Cette chanson-ci a déjà 5 ans. En 2021, le groupe Trio dessine un soleil menaçant au-dessus de nos têtes. Et puisque l'on parle d'habitude radiophonique, vous avez peut-être remarqué avec quelle récurrence les antennes du service public utilisent de plus en plus fréquemment une chanson qui a 20 ans cette année.

2006, Jeanne Chéral, canicule. Il y a 20 ans, elle décrit une situation exceptionnelle, une sorte d'état limite de l'été. Aujourd'hui, c'est somme toute assez banal, puisque très régulier, cette chaleur qui dérègle notre quotidien jusque chez nous. Alors que le soleil pèse sur notre humeur, ce n'est pas étonnant. 2023, mieux sec, une histoire de soleil.

0: Bertrand Ducal. Et non, c'est plus pareil. C'est Chansons qui font l'actu, à retrouver sur franceinfo.fr et l'appli Radio France. Le prochain journal à 6h30 sur France Info. Et d'abord, la météo.
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0: L'été était chaud dans la chanson, Patricia, dans la vraie vie aussi. Soleil et chaleur au programme.
2: Et même forte chaleur hein, cet après-midi encore dans le sud-est. Météo France prévoit de 36 à 40 degrés du Languedoc-Var, avec 36 à Nîmes par exemple, 35 à Marseille, 33 à Grenoble, 32 à Toulouse et Lyon, 30 à Strasbourg, 29 à Paris et La Rochelle, 25 à Biarritz et 22 degrés à Brest. Des conditions météo toujours anticycloniques, très sèches. On retrouve vraiment un temps sec après les orages de ces derniers jours. Encore un petit peu d'instabilité pour aujourd'hui sur le quart nord-est, entre l'Alsace, la Lorraine, la Franche-Comté, on peut avoir quelques averses. Le ciel est légèrement voilé sur la moitié nord. C'est du plein soleil dans le sud après dissipation de quelques plaques de grisaille. On a quelques entrées maritimes ce matin, des nuages bas sur le Pays Basque et le Béarn. Du plein soleil, toujours de l'instabilité en montagne avec quelques averses qui pourront prendre un caractère orageux cet après-midi sur la chaîne pyrénéenne, et du vent dans la partie sud-est. Le Mistral qui va souffler jusqu'à 40 km/h en pointe en vallée du Rhône. Et pour demain, les températures seront encore en hausse.
0: Patricia Charbonnier, vous écoutez France Info, on vous accompagne, il est tout juste 6h30.
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0: 2500 personnes ont été évacuées depuis hier après-midi pour la deuxième fois dans le Var, face à l'avancée fulgurante du feu qui s'est déclaré à nouveau dans le massif du Gros Bessillon, déjà ravagé par un premier incendie. Il a fallu à nouveau prendre le chemin des centres ouverts par les mairies. Des renforts sont attendus ce matin. Plus de 700 pompiers sont déjà sur le terrain. Tous les massifs forestiers du Var sont fermés. Un feu qui a très vite pris de l'ampleur, comme l'explique pour France Info le lieutenant-colonel Franck Graciano, officier communication PC des pompiers sur place.
4: On a eu des vents qui se sont levés sur un secteur qui est directement touché et impacté par la sécheresse. Et effectivement, nous avons eu plusieurs reprises de feu. La commune la plus impactée, on va dire, c'est pas la seule, est Montfort-sur-Argence. Le village de Montfort a été entouré de flammes qui faisaient plus de 25 mètres de haut. Actuellement, donc, nous avons évacué, procédé à la mise en sécurité, enfin, évacué 2500 personnes entre Montfort et Corins, Cotignac aussi. Donc, toutes ces personnes ont été dirigées sur des centres d'accueil. Plusieurs départementales sont actuellement inaccessibles et fermées par les forces de l'ordre. Et nous sommes sur un feu qui a pris de l'ampleur.
0: Le lieutenant des pompiers Franck Graciano, et selon le préfet du Var, Simon Babre, c'est un feu qui défie l'entendement. Il progresse plus vite qu'un cheval au galop. Les flammes avaient déjà parcouru hier un millier d'hectares en seulement 6 heures. Et depuis hier, le village de Corance, notamment, qui compte un millier d'habitants, est complètement isolé, également touché, comme le précisait ce pompier, la commune de Montfort, où des maisons ont été touchées par les flammes. Sur les routes, c'est le grand week-end de chasse et croisée entre les vacanciers qui partent et ceux qui rentrent. Avant d'en profiter, il faudra en passer par l'épreuve des bouchons ou des gares bondées, car il y a aussi beaucoup de monde dans les gares. Et pour les routes, en tout cas, c'est une journée noire. Aujourd'hui, au niveau national, dans le sens des départs, orange dans le sens des retours. Les prix de l'électricité repartent à la hausse en ce 1er août, une augmentation de 2,5%, alors que le gouvernement prévoyait plutôt une stabilité des factures. Les explications de Boris Allier.
5: Cette hausse de 2,5% proposée par la Commission de régulation de l'énergie concerne les tarifs réglementés de vente d'électricité, le fameux tarif bleu d'EDF. Près de 20 millions de clients y sont abonnés et cette hausse qui entre en vigueur aujourd'hui va représenter environ 26 euros en plus en moyenne sur la facture annuelle d'un ménage. Pour une consommation moyenne de 4,5 MWh par an, la facture passe donc de 1046 à 1072 euros. Après une série de baisses ces derniers mois, ce tarif réglementé remonte sous l'effet notamment de l'augmentation des coûts d'entretien et de modernisation du réseau de distribution. En revanche, l'accise sur l'électricité, la taxe prélevée sur la consommation finale, est en légère baisse.
0: Boris Allier, autre hausse du 1er août, celle-là dans le bon sens, celle du taux du livret A revalorisé à 1,7% contre 1,5%, conséquence du regain d'inflation du premier trimestre. C'est une crise d'une rare ampleur au sein de l'Union européenne. L'arrivée illégale de 60 000 migrants en provenance du Maroc dans l'enclave espagnole de Ceuta amène l'Italie et la France à durcir les contrôles aux frontières. En France, le nombre de policiers et gendarmes déployés en renfort à la frontière franco-espagnole est multiplié par 5 dès aujourd'hui, annonce du ministre de l'Intérieur Laurent Nunez. De son côté, l'Italie annonce la suspension temporaire de son espace de libre circulation avec l'Espagne dans le cadre de Schengen. Et c'est un coup de théâtre à la FIFA. Son patron, Gianni Infantino, renonce à son projet très controversé de vendre des parts de la FIFA au privé. Un recul après les semaines, les menaces de boycott formulées notamment par les confédérations européennes, nord et centre-américaines et asiatiques. On va y revenir ce matin sur France Info tout de suite à 6h34. C'est l'heure du sport. Et d'abord, le Tour de France, femme avec le retour de celle qui a illuminé l'édition de l'an dernier pour la première victoire française sur la grande boucle, homme ou femme, depuis Bernard Hinault et Jenny Longo. Pauline Ferrand-Prévot remet son titre en jeu à partir d'aujourd'hui à Lausanne, dans la première étape en Suisse. À 34 ans, elle revient plus sereine que jamais après une préparation presque monacale. Sur la route du Tour, pour France Info, Fanny Lechevestrier.
3: Soyons honnêtes, elle est déroutante, Pauline Ferrand-Prévot, malgré les sollicitations, les contrats signés avec de nombreux sponsors. On n'a plus aperçu ou entendu la Française depuis 3 mois. Un brin agaçant. Et pourtant, on la retrouve à la veille du départ du Tour, à l'aise, dans un bain de foule médiatique, souriante, hilare même quand on lui fait remarquer qu'elle pourrait devenir la première championne à gagner 2 fois la plus grande course du monde depuis sa renaissance en 2022.
6: Maintenant, j'ai la pression. Vous oubliez tout ce que j'ai dit.
3: Et de se justifier le plus simplement du monde.
6: Ça paraît un peu prétentieux de dire ça, ou je sais pas, mais ça changera pas de ma vie de remporter le Tour de France une deuxième fois, clairement pas. Maintenant, j'arrive ici plus en me disant, voilà, je vais me libérer de tous les entraînements durs que j'ai pu faire et profiter du moment, du public.
3: Elle qui a déjà tout gagné, championne olympique de VTT aux Jeux de Paris, le Tour l'année suivante, mais qui s'est malgré tout astreinte à une préparation d'enfer, telle une ascète.
6: Ouais, encore une fois, c'est vrai que c'est ma façon de faire, que j'aime bien être tranquille. Voilà, pendant 2 mois et demi, je me suis entraînée principalement toute seule. C'était cool de pouvoir me retrouver avec moi-même et puis de pouvoir travailler dur à l'entraînement. C'est aussi vraiment la partie que j'aime le plus dans ce que je fais.
3: Et même si cette préparation doit l'empêcher de voir ses parents dont elle est si proche durant des mois, la particularité de Pauline Ferrand-Prévot, c'est de pouvoir tout mettre en œuvre jusqu'au sacrifice, jusqu'à un régime alimentaire très strict pour atteindre son but.
6: Ouais, mais c'est pas pour toujours. Je sais que c'est pour 2 mois et demi dans la saison, donc c'est quelque chose qui est faisable. Je sais aussi que j'ai hâte de faire ce Tour de France pour pouvoir plus profiter de la vie, retrouver mes parents et puis faire d'autres choses. Donc je sais que c'est pas pour toujours comme ça, donc je pense que mentalement ça aide aussi.
3: Et quand on lui rappelle qu'elle n'a pas gagné une seule course depuis le Tour de France de l'an dernier, PFP vous répond qu'elle est juste là pour prendre du plaisir, profiter de la plus belle course au monde. La Française n'est jamais aussi forte que dans ces moments-là.
0: Fanny Lechevestrier sur la route du Tour pour France Info. Le grand départ est donné à 14h15 à Lausanne en Suisse avec France Info, radio officielle de ce Tour de France femmes. Il est 6h37, les championnats d'Europe de natation ont commencé hier pour une quinzaine de jours et c'est une première en France depuis 40 ans, événement majeur qui se passe à Paris pour les épreuves de plongeon de haut vol et pour la nage en eau libre dans la Seine et aussi au Centre Aquatique Olympique de Saint-Denis, héritage de Paris 2024. 2 ans après les Jeux et les Jeux Paralympiques, ce centre aquatique retrouve donc sa configuration de compétition et le public répond présent. Sur place pour France Info, Marion Ferrer.
7: Les terrains de paddle qui jouxtent le bassin ont été provisoirement retirés au profit des tribunes de presse et des spectateurs.
8: Franchement, c'est pas mal impressionnant.
7: Durant les 2 prochaines semaines, comme pendant Paris 2024, le centre aquatique olympique de Saint-Denis va de nouveau accueillir jusqu'à 5000 personnes par jour. Des supporters séduits par les performances sportives, comme Raphaël, 18 ans, et Sophie, 46 ans, toutes les deux impressionnées par la natation artistique.
9: Les athlètes sont très performantes et elles font des choses extraordinaires. J'essaye de comprendre les notes.
10: Rester sous l'eau aussi longtemps, bouger en même temps, avoir la force de soulever pour les sauts, waouh.
7: Un public également heureux de découvrir cette infrastructure pour la première fois. Tous n'ont pas eu l'occasion d'y venir pendant les Jeux, faute de billets et parfois de budget.
8: Forcément, on se dit que c'est pas un investissement pour rien parce que du coup, ça se perpétue et ça garde un lien avec les JO 2024.
9: Je trouve qu'on est très bien installé dans les gradins. On voit très bien la piscine. On peut apprécier même un petit peu ce qui se passe sous l'eau. Donc c'est bien fait, je trouve. C'est sûr que les Jeux Olympiques, on a profité un peu, mais pas autant qu'on aurait pu le faire parce que les prix étaient vertigineux.
10: Bah moi, j'aurais bien plongé dans le bassin. Oui, il y a cette âme sportive qu'on ressent.
7: Un plaisir partagé par les bénévoles présents dans les allées du site, dont Yves, ce retraité de 66 ans, est très ému de revenir, lui qui était déjà volontaire pendant les Jeux Olympiques.
11: C'est toujours aussi agréable, fonctionnel.
12: Autant que je sache, et le public, le grand public, a l'occasion d'en profiter également. J'ai vu qu'il y avait des salles d'escalade au sous-sol. Enfin bon, voilà, c'est un espace vivant, quoi. Ça ne sert pas que pour les JO, une fois tous les 4 ans.
7: Et certains ont d'ores et déjà prévu de revenir régulièrement pendant ces championnats d'Europe. C'est le cas de Judith, notamment pour les épreuves de natation en grand bassin qui se tiendront ici pour la première fois. Et où Léon Marchand, 5 fois médaillé aux Jeux de Paris il y a 2 ans, est très attendu.
13: J'espère, je pense qu'il était blessé, mais... Ouais, j'espère qu'il sera là et il va gagner encore. Hein.
7: Ces épreuves de natation en grand bassin débuteront le 10 août.
0: Marion Ferrer au centre aquatique à Saint-Denis pour France Info.
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0: Il est 7h-20, c'est une nouvelle crise d'une rare ampleur pour l'Union européenne. Après l'arrivée illégale de 60 000 migrants en provenance du Maroc dans l'enclave de Ceuta, minuscule territoire espagnol sur la côte marocaine, l'Italie annonce qu'elle suspend temporairement son espace de libre circulation avec l'Espagne dans le cadre de Schengen. Parmi les réactions, celle du député européen François-Xavier Bellamy, chef de file des Républicains au Parlement européen, qui est très actif sur la réforme du règlement sur les retours de migrants en situation irrégulière. Il regrette que la France n'ait pas pris la même décision que l'Italie et la suspension de l'espace de libre circulation.
15: Je pense que nous assistons en direct à la faillite d'une politique menée par le socialiste Pedro Sanchez qui a consisté à baisser la garde face à l'immigration illégale au moment où toute l'Europe est en train, au contraire, de renforcer ses règles pour retrouver la maîtrise de nos frontières. Et je crois que la situation que les Espagnols vivent aujourd'hui tragiquement à Ceuta est la conséquence directe de la promesse faite par le Premier ministre espagnol de régulariser 500 000 d'étrangers en situation irrégulière. C'était évidemment un signal, et ce signal a été largement entendu en parallèle de la décision prise par la justice espagnole de ne pas refouler des personnes qui arriveraient par la mer directement à Ceuta. Ces messages-là sont reçus 5/5 par les réseaux de passeurs, par ces mafias criminelles qui organisent aujourd'hui l'immigration illégale aux frontières de l'Europe.
16: L'Italie qui ferme d'ailleurs temporairement l'espace Schengen à l'Espagne, est-ce que c'est une décision que vous soutenez? Est-ce que vous soutenez aussi la décision du chef de l'État Emmanuel Macron de renforcer les contrôles à la frontière espagnole?
15: Je ne sais pas exactement ce que veut dire le renforcement des contrôles qui existent déjà en réalité. Ce que je crois, c'est que l'Italie a pris une position très claire, qui a été suivie d'ailleurs par d'autres pays européens, la Suède, la Finlande, gouvernés par des alliés de notre famille politique. Aujourd'hui, il faut dire clairement que l'Espagne, gouvernée par les socialistes qui sont actuellement au pouvoir, ne peut plus faire partie de l'espace Schengen. Pourquoi ? Parce que quand vous ouvrez massivement vos frontières à des étrangers en situation irrégulière, dont le profil n'est pas connu, dont les antécédents de sécurité ne peuvent pas être vérifiés, quand vous restez dans un espace de libre circulation, c'est toute l'Europe que vous mettez en danger, et singulièrement la France. Et ce qui m'étonne, c'est le silence, ou malheureusement ce qui me désole sans m'étonner, c'est le silence du président de la République et du gouvernement sur cette question, parce que je pense que si un pays en Europe est concerné par la situation d'anarchie migratoire que l'Espagne est en train de connaître, c'est la France. Nous sommes le pays limitrophe de l'Espagne avec la frontière avec les Pyrénées, et nous sommes par ailleurs un pays vers lequel sont susceptibles de se tourner largement des étrangers en situation irrégulière qui, étant donné les pays dont ils viennent, sont très largement francophones. Donc c'est la France qui devrait dire aujourd'hui qu'elle suspend la participation à l'espace Schengen de l'Espagne, qu'elle demande cette suspension à l'échelle européenne. Beaucoup de pays seraient prêts à nous suivre. Encore faudrait-il que notre gouvernement en prenne l'initiative.
16: En attendant, il y a un renforcement de la multiplication par 5 du nombre de policiers et gendarmes déployés en renfort à la frontière franco-espagnole. C'est pour vous insuffisant?
15: Mais c'est déjà bien, il faut évidemment le faire, mais je crois qu'il faut aller bien plus loin et bien plus fort. Et moi, je demande une dernière chose au président de la République, parce que je crois que c'est fondamental aujourd'hui. Pedro Sanchez a dit « je vais régulariser 500 000 d'étrangers en situation irrégulière ». On sait qu'il a reçu plus de 1 000 000 de dossiers de demandes. On voit bien donc que les messages qui sont envoyés publiquement pour dire « nous laisserons l'immigration irrégulière dicter sa loi », ces messages-là sont reçus dans le monde entier. Le président de la République, Emmanuel Macron, a dit « je n'appliquerai pas les centres de retour ». Le règlement retour que nous avons gagné au Parlement européen va permettre qu'enfin l'Europe puisse expulser en dehors de ses frontières des étrangers qui sont en situation illégale, même quand ils viennent de pays qui ne coopèrent pas sur le plan migratoire. Eh bien, aujourd'hui, il faut absolument que la France change de position publiquement, que la France dise « nous ferons tout ce qui est en notre pouvoir pour lutter contre l'immigration illégale ». Parce que si la France est l'un des seuls pays d'Europe qui refuse de se donner les moyens d'expulser des étrangers qui sont illégalement chez nous, même quand, par exemple, ils ont commis des délits ou des crimes, eh bien, si nous restons dans cette situation de passivité volontaire, alors nous allons devenir le pays vers lequel se tourneront, comme en Espagne aujourd'hui, tous ceux qui veulent arriver illégalement ou s'établir illégalement sur le sol européen.
0: L'eurodéputé François-Xavier Bellamy, chef de file des Républicains au Parlement européen, il répondait sur France Info à Julien Langlais. Et dans quelques secondes, l'essentiel de l'actualité.
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0: Il est 6h46, l'info en une minute, c'est avec Marie Marty-Rossian, le premier titre de ce samedi. Près de 2500 personnes encore évacuées dans le Var.
21: Non loin du massif du Gros Bessillon où le feu a repris de manière très virulente hier après avoir été pourtant fixé en début de semaine. Ses habitants évacués ont pris la direction de centres de regroupement ouverts par des mairies. Les centres des villages de Corrence et de Montfort-sur-Argent sont toujours confinés. Le Var placé aujourd'hui en risque élevé de feux de forêt avec 7 autres départements. Tous les massifs forestiers varois d'ailleurs sont fermés au public aujourd'hui dans un contexte également de canicule qui se poursuit. 20 départements d'un gros quart sud-est de la France dont le Var donc sont en vigilance orange pour ce phénomène. À Kiev, en Ukraine, au moins 9 personnes sont mortes dans une frappe russe survenue la nuit dernière, une attaque aux missiles balistiques selon les autorités ukrainiennes. 13 personnes ont également été blessées. Et puis cette marche arrière de Gianni Infantino, le patron de la FIFA, renonce finalement au projet d'ouverture de l'association à des investisseurs privés, une proposition qui avait déclenché la colère de nombreuses fédérations nationales de football. Il est devenu clair que le projet a créé des divisions qui ne sont plus dans l'intérêt de l'objectif initial, l'a reconnu Gianni Infantino dans un communiqué.
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0: En Norvège, dans le sud du pays, le gisement de Fensfeltet est désormais évalué à 16 millions de tonnes de terres rares. Ça en fait l'un des plus importants au monde. Des métaux indispensables dans beaucoup de secteurs stratégiques et de secteurs militaires. Aujourd'hui, c'est la Chine qui en est le principal producteur. La compagnie minière norvégienne détient le permis d'extraction. Elle espère lancer la production de terres rares au plus vite et sur place, sur le site du gisement. Pour France Info, la visite guidée avec Ottilia Ferret.
3: Au volant de sa vieille Volvo des années 80, Thor Espen-Simonsen, le responsable au niveau local de Rare Earth Norway, passe le panneau indiquant Fensfeltet.
2: Nous sommes à l'intérieur du volcan, dans la zone où l'activité volcanique a commencé il y a 580 millions d'années. Sous les roues de cette vieille Volvo 240 se trouve le plus grand gisement de terres rares d'Europe. Ça représente le grand espoir du continent, à la fois pour réussir la transition écologique et pour garantir un avenir plus sûr, où nous ne dépendrons plus d'un seul pays.
3: Sur site, les carottages s'enchaînent. 50 mètres sont forés tous les jours, comme l'explique le géologue Eirik Bagstokmo.
22: Regarde, ce sont des carottes toutes fraîches, sorties de la terre il y a à peine 5 minutes. Et là, tu vois, toutes les taches brunes, ce sont des minéralisations de terres rares.
3: Pour Alf Reistad, le PDG de Rare Earth Norway, le temps presse. Les restrictions chinoises de 2025 ont exposé la dépendance européenne.
23: La Chine détient aujourd'hui un quasi-monopole sur leur fourniture à l'industrie européenne. Avec notre projet, on pourrait répondre à 30 ou 40% de la demande du marché européen. Un mouvement citoyen s'est même formé à Ulfos.
3: L'objectif est de construire une mine invisible, entièrement sous terrain, avec une grande partie des résidus réinjectés pour limiter l'impact environnemental et permettre aux 600 habitants vivant au-dessus du gisement d'y rester. Pour être rentable face à la concurrence chinoise et américaine, le PDG mise sur l'aide financière de l'Union européenne.
23: L'investissement majeur nécessaire pour rendre une telle installation opérationnelle se chiffre entre 15 et 20 milliards de couronnes norvégiennes.
3: L'État a repris le projet en main. À Oslo, le secrétaire d'État au ministère du Commerce, de l'Industrie et de la Pêche, Vegard Grosliven Esland, se veut enthousiaste.
24: Nous allons désormais travailler aussi vite que possible. Il est important que ce dossier soit maintenant une priorité absolue pour le gouvernement.
3: L'Union européenne, qui veut couvrir 10% de ses besoins en terres rares dès 2030, devra sans doute patienter, car ce gisement ne devrait pas entrer en production avant 2035.
0: Ottilia Ferret, la correspondante de France Info en Norvège.
25: 6h50 sur France Info, il fait 12 degrés au Touquet.
0: C'est l'une des séries de l'été sur France Info. Profileuse, Michel Fourniret, Nordal Lelandais ou encore Jonathan Daval, autant de criminels qui n'ont presque pas de secret pour la commandante Audrey Renard. Elle dirige le département des sciences du comportement de la gendarmerie et tout l'été, sur France Info, elle raconte à David Giacomo son métier de profileuse. Troisième épisode aujourd'hui, Jonathan Daval, le geste de réparation.
26: Couchée à 5h du matin, je suis liquide, épuisée. Après 2 heures de sommeil, je roule pour regagner mon bureau dans la banlieue parisienne. La veille, j'ai arraché les aveux d'un homme qui nous a menés au corps de sa femme. Je m'appelle Audrey Renard, j'ai 45 ans et je suis profileuse.
27: Bonjour Audrey Renard.
26: Bonjour David.
27: On va revenir 9 ans en arrière. Nous sommes en novembre 2017 à Grès, en Haute-Saône. 10 000 personnes participent à une marche blanche en hommage à Alexia Daval, dont le corps a été découvert dans une forêt. Et son mari, Jonathan Daval, en larmes, va lui rendre hommage lors de cette marche blanche.
28: Alexia était ma première supportrice, mon oxygène. La force de notre couple, il faisait nous dépasser.
27: 3 mois après cette prise de parole, Jonathan Daval sera interpellé, placé en garde à vue. Nous allons y revenir. Mais tout d'abord, au moment où il prononce ces mots, vous semble-t-il crédible ?
26: Alors, c'est difficile à dire parce que, après coup, on sait ce qui s'est passé, donc on sait. Néanmoins, il faut quand même savoir que Jonathan Daval est déjà suspect pour les gendarmes. Et y compris pour nos équipes, en fait. Parce que nous, on a déjà commencé à faire le travail d'analyse de la scène de crime.
27: Alors, le corps d'Alexia Daval a été découvert en partie calciné dans une forêt. Et plusieurs détails, Audrey Renard, vous interpellent.
26: Ce qui nous saute aux yeux quand on se rend sur la scène de crime, c'est les précautions qui ont pu être prises pour disposer le corps d'Alexia Daval. Ce qui paraît un petit peu discordant par rapport à la violence dont elle a été victime. Mais nous, ce que nous constatons, c'est un corps qui est, on va dire, correctement positionné, recouvert d'un drap, entièrement habillé, avec les mains dans les poches, ses lunettes remises correctement sur son visage alors qu'elle a le visage tuméfié, donc elle a pris beaucoup de coups au visage. Donc on sait que ses lunettes ont été remises après coup. Et donc ce sont des gestes que l'auteur a portés après l'avoir tué. Et ce que nous, on peut appeler des gestes, qu'on va dire, de réparation.
27: Ce qui veut dire que c'est forcément un très proche.
26: Oui. Les gestes de réparation, ils sont faits par des gens qui connaissent très bien la victime, qui ont un lien émotionnel à la victime. Quelqu'un qui ne la connaîtrait pas, qui serait là de passage, ne prendrait pas autant de temps, ne prendrait pas autant de précautions, ne prendrait pas autant de risques à passer du temps avec quelqu'un qui est décédé. Et il partirait très rapidement.
27: Alors les indices s'accumulent contre Jonathan Daval, vous préparez sa garde à vue dans le plus grand secret, et quand elle commence, vous pensez qu'il va vite craquer, mais ce n'est pas ce qu'il va se passer.
26: Non, c'est vrai, on a été très surpris, on le croise, bon, aussi à l'appui des vidéos de cette marche blanche qu'on avait pu regarder, on le croise dans les couloirs, c'est quelqu'un qui paraît, on va dire, assez chétif, très timide, qui a une voix plutôt fluette. Et donc, c'est vrai que ça nous donne l'impression que ça va être peut-être facile.
27: Et l'impression est fausse sur ce coup-là.
26: Oui, mais je crois que c'est aussi là tout notre travail, c'est de bannir les évidences et d'aller au-delà de ces apparences qui peuvent être trompeuses. Et effectivement, l'avenir de cette garde à vue nous montrera qu'il a été extrêmement retors et que nous avons pu obtenir des aveux vraiment sur le fil du rasoir, sur la fin du temps qui nous est consacré pour une garde à vue, c'est-à-dire 48 heures.
27: Vous dites on est sur le fil. Comment s'opère cette bascule vers des aveux?
26: Je crois quand même que, à force d'accumuler les preuves contre lui, il y a aussi le rôle que les enquêteurs ont vis-à-vis de lui, avec cette figure maternelle importante qui va, je pense, aussi œuvrer dans la manière dont il va pouvoir nous avouer quand même à demi-mot. Et puis, on arrive à un moment où peut-être son avocat lui dit aussi « ça va être compliqué de vous défendre si vous continuez à nier l'évidence ».
27: Alors nous étions beaucoup de journalistes, j'y étais à l'extérieur de la caserne, on se demandait un petit peu comment ça se passait à l'intérieur.
26: Écoutez, on a toujours le même système, toujours la même méthode, que ce soit pour Jonathan Daval ou pour d'autres gardes à vue. Nous, les analystes comportementaux et gendarmes de cette unité, nous assistons les gardes à vue dans une pièce à côté de la pièce dans laquelle se déroulent les interrogatoires. Donc nous suivons à distance les interrogatoires avec un déport du son, de l'image. Cette mise à distance, elle est importante parce que ça va nous faire prendre du recul, ça va éviter l'effet tunnel que les enquêteurs peuvent avoir parfois et qui est normal d'avoir, et de pouvoir les aider au mieux sur la stratégie à adopter et à réarticuler en permanence au gré des interrogatoires.
27: Oui, vous débriefez après chaque interrogatoire pour arriver à ce que vous recherchez.
26: Absolument. À la fin de chaque portion d'interrogatoire, on fait une pause et là, on rediscute avec les enquêteurs de la stratégie que nous avons adoptée. Est-ce qu'elle fonctionne? Est-ce qu'elle ne fonctionne pas? Comment il faudrait la réarticuler? Est-ce qu'il y a des choses qui ont été visibles dans le comportement de l'individu soumis à certaines questions et du coup, aller plus loin dans ces interrogations qui vont peut-être pouvoir le pousser à nous avouer les faits. L'idée, c'est quand même de mettre le suspect suffisamment en confiance pour lui donner envie de nous parler, en fait.
27: Alors, vous parliez de l'avocat de Jonathan Daval. C'est lui qui viendra nous dire que son client a enfin reconnu les faits.
1: Les circonstances de ses aveux, c'est que nous pensons que de toute façon, il était au bout, qu'il fallait que ça sorte, qu'il fallait qu'il dise les choses. Oui, il l'a étranglé. Il est dévasté. Et nous nous retrouvons face à un drame terrible.
27: Ce que décrit Randall Schwerdorfer sur l'état psychologique de son client, c'est fidèle à ce que vous avez vu?
26: Oui, et je pense que le fait d'être au bout, comme il dit, de la part de Jonathan Daval, c'est aussi ce qui se retrouve dans la relation qu'il avait eue avec Alexia Daval. Je pense qu'il était allé au bout de cette relation. Il y avait quelque chose qui s'était égratigné et il ne pouvait plus en fait faire autrement que cet excès de violence qu'il a eu à son égard à un moment donné. Et puis, comme là, au bout, il n'a plus pu se retenir de nous dire effectivement ce qui s'était passé.
27: Et pour avoir tué son épouse, Jonathan Daval a été condamné par la cour d'assises de Vesoul à 25 ans de réclusion criminelle.
0: Et un nouveau rendez-vous la semaine prochaine avec la profileuse Audrey Renard qui répond à David Di Giacomo avec à la réalisation Raphaël Rasson. Une série en 8 épisodes à retrouver en intégralité sur franceinfo.fr et sur l'appli Radio France. Tout de suite, la météo.
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0: Et avant le journal à 7h sur France Info, la météo, c'est avec Patricia Charbonnier. Un programme qui se résume en deux mots, Patricia, pour ce samedi, soleil et chaleur.
5: Et forte chaleur, même encore une fois, dans le sud, dans le sud-est. Météo France prévoit de 36 à 40 degrés cet après-midi, du Languedoc au Var, 35 à Marseille, 33 à Grenoble et Bastia, 32 à Toulouse et Lyon, 29 à Nancy, Paris et La Rochelle, 27 à Lille, 25 à Biarritz et 21 degrés à Cherbourg. Alors après les orages de la fin de semaine, on retrouve des conditions météo très calmes pour ce week-end. Encore un petit peu d'instabilité tout au long de la journée sur le car nord-est, sur l'Alsace, la Lorraine, la Franche-Comté, donc toujours quelques ondées localisées. Le ciel est voilé sur la moitié nord du pays. Dans le sud, on a pas mal de nuages ce matin dans la partie sud-ouest et même des entrées maritimes sur le Pays Basque et le Béarn. Mais le temps sera très ensoleillé cet après-midi au sud de la Loire. Toujours de l'instabilité en montagne avec quelques averses et le vent dans la partie sud-est, le Mistral qui va souffler cet après-midi jusqu'à 40 km/h en rafale.
0: Ouais, le vent qui complique considérablement le travail des pompiers contre les feux. On va y revenir dans le journal. Un mot aussi de ce qui se passe à partir de lundi.
5: À partir de lundi, déjà demain, les températures vont repartir à la hausse. On aura encore un petit peu d'instabilité près des frontières de l'Est et surtout en montagne. Donc retour de la chaleur sur une bonne partie du pays puisqu'on va encore une fois dépasser la plupart du temps les 35 degrés. Et pour le début de la semaine, la chaleur va se maintenir mais le temps sera plus instable et orageux. Alors encore une fois, avec des orages qui vont éclater comme ces derniers jours de façon très isolée mais qui pourront être localement forts.
0: Patricia Charbonnier, il est presque 7h, c'est le 7-10 de France Info et jusqu'à 10h, c'est avec William Gay-Costa. Bonjour William.
6: Bonjour Jean-Christophe, c'est l'heure du chassé-croisé entre vous et moi et entre les juilletistes et les aoussiens. Un week-end à nouveau marqué par les incendies qui sévissent toujours, surtout dans le département du Var. Nous serons sur le terrain avec nos reporters, avec nos invités tout au long de ce 7-10, à commencer par le journal de 7h. Bienvenue à tous.
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6: Bonjour Antoine Geoffin.
9: Bonjour William, bonjour à tous.
6: À la une donc, une reprise de feu dantesque dans le Var.
9: Là où l'incendie avait déjà brûlé 4500 hectares dans le massif du Gros Bessillon, flammes de 25 mètres de haut par endroit depuis hier, 2500 personnes évacuées. France Info au Maroc, près de la frontière avec l'enclave espagnole de Ceuta où 60 000 migrants sont entrés cette semaine. Une large partie de ces candidats à l'exil ont repassé la frontière depuis, ils expliquent pourquoi. À suivre aussi, le président de la FIFA recule et abandonne finalement son projet de vendre une partie des droits de la Coupe du Monde de foot. Et le Tour de France femmes départ aujourd'hui. La Française Pauline Ferrand-Prévot, vainqueur l'an dernier, eh bien, elle a donné des idées aux petites filles du pays.
6: Bon réveil à tous à l'écoute de France Info.
9: Plus de 1000 hectares de végétation parcourus par les flammes depuis moins de 24 heures et cette reprise du feu hier après-midi dans l'arrière-pays varois au massif du Gros Bessillon, là même où le gros incendie a été déclaré fixé mardi soir après avoir dévoré 4500 hectares. Correns fait partie des communes qui ont dû être évacuées hier soir. Olivier raconte, il est maraîcher dans le village.
10: En quelques minutes, les flammes ont bouffé une colline entière. On commence à attaquer la première maison qui est en face de chez moi. Ça s'est déclaré sur la droite de la maison, ça s'est déclaré à l'entrée-visage, ça s'est déclaré sur la colline d'en face, ça s'est déclaré sur les collines de derrière. Et en fait, on voyait les feux s'allumer les uns après les autres. J'ai protégé tout ce que j'ai pu, j'ai essayé de faire face un minimum. Et puis après, obligé de mettre en bord de route, prêt à évacuer. Et puis finalement, obligé d'évacuer, les flammes étaient en train d'encercler complètement tout Correns, que ce soit par l'ouest, le nord. La seule partie qui n'était pas touchée réellement était la route qui mène à Correns, en fait. Mais les feux se propageaient sur tous les massifs aux alentours. Donc, j'ai pas eu le choix que de quitter Correns, quoi.
9: Olivier Maréchet à Correns au micro. D'ici Provence, 2500 personnes à date ont été évacuées. Cette reprise du feu, elle est très importante et elle inquiète le préfet du Var, Simon Babre.
11: C'était très dur parce que le feu a été très rapide. Et alors que nous avions des moyens prépositionnés, des moyens aériens prépositionnés, des hommes en nombre qui sont rapidement venus du feu qui était en cours de noyage du Gros Bessillon, ils ont été impuissants. Les surfaces parcourues, les kilomètres parcourus sont impressionnants. L'essentiel, les priorités ont bien été tenues et l'essentiel a été sauvé. Mais la surface parcourue, la destruction de la forêt, sont absolument dantesques. Et ce phénomène de feu qui va plus vite qu'un cheval au galop défie l'entendement.
9: L'incendie du Gros Bessillon qui a donc repris mobilise ce matin près de 720 pompiers appuyés par 8 canadairs et 6 hélicoptères bombardiers d'eau.
6: Et justement, l'un des officiers de communication des pompiers du Var, le capitaine Baron, sera avec nous à 7h10 sur France Info. Nous serons également avec Philippe Chuyenne, c'est le maire de Montfort-sur-Argent, une des communes durement touchées par cet incendie.
9: Des incendies en Grèce, également l'évacuation d'une partie de la banlieue d'Athènes décidée hier à cause des flammes et du vent fort qui les attise. Plus d'une centaine de pompiers mobilisés quelques jours après ces premiers feux déjà sur l'île touristique de Paros et en Crète où 8000 personnes avaient dû être évacuées mercredi soir. Mais la situation s'est depuis améliorée. 7h03 sur France Info et nous partons à Ceuta, enclave espagnole au nord du Maroc, là où près de 60 000 migrants marocains ont pénétré illégalement ces derniers jours, mais ils sont déjà en train de quitter ce bout de terre qui borde le détroit de Gibraltar. 48 000 d'entre eux sont revenus au Maroc, affirme Madrid. Mathias Reynal, vous les avez rencontrés à Fnidek, c'est au Maroc, à quelques kilomètres seulement au sud de Ceuta.
7: C'est un flot humain ininterrompu. Des milliers de personnes marchent en direction du Maroc, laissant Ceuta derrière elles, comme Kautar.
12: Il n'y avait pas de nourriture là-bas. Pendant 3 jours, on n'a pas mangé. On a dormi dans la forêt. On a trop souffert. Regarde mon état. Je suis fatiguée.
7: Tous ont l'air exténués. Beaucoup de jeunes hommes, quelques mineurs et des femmes aussi. Ils dénoncent les violences dont ils disent avoir été victimes.
13: On s'est retrouvés pourchassés par des bandes d'hommes cagoulés. On ne s'attendait pas à ce qu'on nous fasse ça. Regarde, ils m'ont fracassé.
7: Mohamed montre de longs hématomes qui lui strient le dos. À quelques dizaines de mètres de la frontière, désormais sous bonne garde, des centaines de familles attendent leurs proches. Khadija a des yeux clairs, remplis de larmes. Elle n'a plus de nouvelles de son fils.
12: Il ne portait qu'un short et un t-shirt. Il n'avait rien sur lui, pas d'argent. Il m'a appelé hier pour me dire « Maman, je suis rentrée à Ceuta ». Il m'a surprise, il m'a même choquée.
7: Dans l'herbe des ronds-points, sur les trottoirs, des centaines de migrants ont passé la nuit dehors à Fnidek. Beaucoup n'ont qu'une idée en tête, retenter leur chance dès qu'ils le pourront.
9: Un reportage France Info de Mathias Reynal à Fnidek, dans le nord du Maroc. En tout cas, cet afflux de migrants pousse l'Italie à fermer temporairement son espace Schengen à l'Espagne. Ces mouvements de population incitent également la France à renforcer ses contrôles à la frontière espagnole. Pierre de Cossette, plus de 300 policiers et gendarmes arrivent en renfort.
15: Dès hier, selon le ministre de l'Intérieur, Laurent Nunez, 184 policiers et gendarmes supplémentaires ont été mobilisés pour surveiller la frontière franco-espagnole ainsi que des drones. Aujourd'hui, 150 forces de l'ordre sont prévues en renfort ainsi que 3 avions de la police aux frontières. Contrôle aérien donc, mais aussi présence humaine au sol, patrouille dans les trains. Mais pas seulement, explique un connaisseur. Les routes, évidemment, avec une attention particulière aux camions qui remontent d'Espagne et dans lesquels des migrants pourraient se cacher. Les grands axes, côté Méditerranée ou Pays Basque, mais aussi les routes secondaires qui traversent les Pyrénées et même les sentiers de randonnée. Surveillance aussi des côtes en cas d'arrivée via des passeurs, par bateau. Une force frontière d'intervention rapide doit aussi être déployée pour des contrôles plus ciblés à l'intérieur des terres si besoin. Le ministre de l'Intérieur l'assure, le dispositif sera densifié autant que nécessaire.
9: Pierre de Cossette, service police justice de France Info. En Ukraine, au moins 9 morts cette nuit dans un bombardement russe sur Kiev. Attaque de missiles balistiques d'après les secours qui comptent une vingtaine de blessés.
6: France Info, il est 7h06. Le président de la FIFA renonce à vendre des parts de la Coupe du Monde de football à des investisseurs privés.
9: Gianni Infantino voulait augmenter les revenus de l'organisation en attirant des investisseurs extérieurs. Ce projet annoncé mardi a provoqué une énorme contestation, tant en interne qu'en externe. Bonjour Marion Ferrer. Le patron de la FIFA a donc reculé.
16: Son vélo est resté à la maison en Bretagne.
17: Gianni Infantino, en effet, renonce et le confirme dans un communiqué de la FIFA publié cette nuit. Force est de constater que ce projet a suscité des clivages qui ne servent plus l'objectif initialement fixé, reconnaît le texte. Infantino jette donc l'éponge face à la levée de boucliers. Lui qui est pointé du doigt pour son manque de transparence depuis mardi, lâché par son conseiller spécial qui a démissionné. S'ajoutent aussi les rejets formulés par les confédérations européennes, nord et centre-américaines et asiatiques, mais aussi aussi la menace d'un boycott de la Coupe du Monde par l'UEFA. Difficile, en effet, d'imaginer un mondial organisé sans la puissante UEFA, elle qui réunit 55 fédérations européennes et compte 7 des 10 titres de champion du monde gagnés ces dernières années. Cette nuit encore, la Confédération sud-américaine de football, dont le président est pourtant présenté comme un allié d'Infantino, a elle-même émis des doutes et demandé des informations complémentaires sur le projet.
9: Marion Ferrer, rédaction des sports de Radio France.
6: Le Tour de France femmes démarre ce matin.
9: La 5e édition de la Grande Boucle part cette année de Lausanne en Suisse pour une boucle de 137 km, a priori dessinée pour une puncheuse. 9 étapes avant l'arrivée prévue à Nice, ce sera dimanche prochain. Et la rémoise Pauline Ferrand-Prévot, 34 ans, qui remet son titre en jeu. La victoire de la championne olympique l'an dernier a fait rêver beaucoup de jeunes filles. Emma Sarango, certaines seront, tiens donc, sur les routes du Tour toute cette semaine.
16: Son vélo est resté à la maison en Bretagne, mais Nina est venue en Suisse avec sa tenue.
2: Un maillot avec des bretelles en dessous, c'est le maillot à poids et derrière il y a Tour de France.
16: Cet attirail, la fillette de 7 ans le porte fièrement tous les week-ends depuis 9 mois, depuis qu'elle est inscrite dans un club de cyclisme.
2: Papa, il m'a fait regarder le Tour de France et du coup, moi, j'ai bien aimé.
16: Non seulement elle adore ça,
2: mais en fait, il y en a beaucoup qui m'encouragent des fois.
16: Mais en plus, elle est douée, 14 podiums en 19 courses.
2: Certaines courses, je vais vite quand c'est un peu plat et certaines courses, je vais un peu moins vite quand c'est pas trop plat.
16: Alors Nina et son papa ont traversé la France d'ouest en est pour voir ses idoles.
2: Il y a Pauline Ferrand-Prévot, Maëva Skibon.
16: Et au passage, un petit détour mythique.
14: Le week-end dernier, elle a monté l'Alpe d'Huez. Elle voulait le faire, donc on l'a fait. On a mis 2 heures à monter.
2: Avec les pauses.
14: Et 20 minutes à descendre.
16: Presque aussi vite que celle que Nina applaudira très fort pendant ses 3 premières étapes.
9: Emma Sarango, départ de cette première étape du Tour de France Femmes depuis Lausanne à 14h15. Course à vivre en direct sur France Info, radio officielle de la compétition. Et puis William, si vous pouviez prendre le vélo pour partir en vacances aujourd'hui, c'est presque mieux. Vous allez mettre moins de temps peut-être. Il va y avoir du monde sur les routes. Journée noire pour les départs, prévoit Bison Futé. Ça concerne tout le pays. Déjà près de 130 km de bouchons. Actuellement, les axes les plus encombrés. La 7 dans la Drôme, la 63 dans les Landes et la 71 c'est dans le Puy-de-Dôme.
6: Oui, mais dans la voiture il y a la radio, voilà. Il y a la clim et ça c'est sans doute un peu mieux pour patienter dans les bouchons. Merci beaucoup Antoine Geoffin, Patricia Charbonnier à 7h09, votre météo avec de la chaleur, voilà pourquoi il faut la clim, et du soleil pour ce week-end.
25: Du soleil et même de très fortes chaleurs aujourd'hui encore dans le sud-est, 36 à 40 degrés cet après-midi du Languedoc-Ovar. Météo France prévoit 32 à Toulouse, 30 à Strasbourg, 29 à Nancy, Paris et La Rochelle et 25 degrés à Bayonne. Temps sec, on a quand même encore quelques averses qui vont circuler tout au long de la journée sur le quart nord-est, sur l'Alsace, la Lorraine et la Franche-Comté. Un ciel voilé sur la moitié nord, du grand soleil dans le sud après dissipation d'un petit peu de grisaille, notamment ce matin sur le Pays Basque et le Béarn, du soleil et de l'instabilité en montagne et le Mistral qui souffle jusqu'à 40 km/h en rafale.
6: Merci Patricia Charbonnier. Il est 7h10.
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6: Et justement, avec Ingrid Pohu, on ira faire juste avant 8h du char à voile. Au programme de France Info d'ici 7h30, 60 000 migrants arrivés en quelques heures. La plupart sont déjà repartis de l'enclave espagnole de Ceuta, enclavée dans le territoire marocain. Mais la crise diplomatique grandit entre Européens. On fera le point sur la situation dans quelques minutes. D'abord, ce feu qui s'emballe à nouveau dans le Var.
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6: Le département espérait en avoir fini avec cet incendie du Gros Bessillon, mais les flammes ont donc repris. 2500 personnes ont de nouveau dû évacuer. Un millier d'hectares au tout dernier bilan avait été parcouru par les flammes en 24 heures. Qu'en est-il ce matin? Accueillons deux invités sur France Info. Bonjour Philippe Chuyenne.
20: Bonjour.
6: Vous êtes le maire de Montfort-sur-Argent, l'une des communes les plus durement touchées par ce feu. Et bonjour capitaine Antoine Baron.
21: Bonjour.
6: Officier communication du SDIS 83 des pompiers du Var, merci donc à tous les deux de prendre un peu de votre temps pour faire le point. D'abord, capitaine Baron, comment s'est passée la nuit pour les pompiers? On peut déjà dresser un premier bilan de cette nuit?
1: Bah écoutez, les sapeurs-pompiers se sont attelés à tenter de maîtriser le front de flamme. On est toujours sur une surface parcourue de 1200 hectares ce matin.
6: Seulement pour cette reprise, hein, les 1200 hectares, pas les 4500 qui avaient déjà été brûlés auparavant dans ce feu du massif du Gros Bessillon. Philippe Chuyenne, dans votre commune, durement touchée par les flammes, il y a eu des ordres d'évacuation. Là aussi, la nuit, comment s'est-elle passée?
3: Écoutez, c'est une nuit de cauchemar qu'on a vécu. Un feu qui s'est déclaré en début d'après-midi et qui a immédiatement, en quelques heures, encerclé le village. Plusieurs foyers qui se sont déclarés comme ça. Un venant du village voisin, un autre qui s'est déclaré au-dessus de notre village, le massif au-dessus du village, de manière totalement incompréhensible. Et un autre venant par une autre frontière de notre village, Coutignac, là. Voilà, enfin non, plutôt courant, c'est notre frontière, mais plus proche de Cotignac. Enfin, en tout cas, on s'est vu rapidement, comme je vous disais, encerclé par les flammes, et ça a été... j'ai pas envie de dire que ça a été la panique, mais ça a été tellement rapide, et puis le vent, il y a eu une sorte de mini-orage, une mini-tornade, un vent de folie, c'est a gravé tous ces feux, tous ces départs, et ça a été immédiatement, on a été projeté dans l'enfer en quelques heures.
6: Un feu dantesque, dit le préfet du Var, qui dépasse l'entendement. Vous le décririez de la même manière, cet incendie. Qu'est-ce que vous avez vu sur place? On parle de flammes de 25 mètres de haut.
3: Oui, ça c'est quand un cyprès ou un gros pin s'enflamme. Hein, ça. Après, c'est un incendie qui va vite, qui a parcouru des zones très très rapidement. Donc parfois il court sous les bois, vous voyez. Donc bon. Mmh. Et puis le vent en permanence qui changeait en permanence de direction, donc il déboussolait complètement les pompiers. Oui, c'est une vision d'apocalypse, quoi.
6: Justement, capitaine Antoine Baron, on entendait monsieur le maire de Montfort-sur-Argent nous dire que ça a un peu surpris tout le monde, cette reprise d'incendie. Le Var se pensait peut-être sorti d'affaire il y a quelques heures seulement avec cet incendie. Comment on l'explique, cette reprise? C'est le vent, comme le dit Philippe Chuyenne?
1: Effectivement, on a des conditions météo qui sont très défavorables depuis plusieurs jours, voire plusieurs semaines, avec des températures caniculaires, un vent toujours présent et un taux d'humidité qui est extrêmement bas. On va aujourd'hui descendre en dessous des 20%.
6: Est-ce que les habitations sont menacées? Il y en a déjà qui sont touchées par cet incendie?
1: Alors là, on a un bilan qui est en cours ce matin. Je ne peux pas vous dire si des habitations ont été touchées pendant la nuit, mais en tout cas, les sapeurs-pompiers font tout pour défendre ces points sensibles et ainsi protéger la population.
6: Philippe Chuyenne, vous, dans votre commune, vous avez déjà des habitations, du bâti qui a été touché par les flammes?
3: Alors, écoutez, je ne peux pas vous dire là, à l'instant exactement. Il semblerait qu'il y ait peu de bâtis touchés. Hein. Mmh. J'ai moi-même tenté d'en éteindre un, mais c'était une maison qui était quasiment inhabitée. Mmh.
6: Vous êtes toujours sur le territoire de la commune, Philippe Chuyenne, vous êtes toujours à Montfort-sur-Argent. Est-ce qu'il y a eu des évacuations dans votre commune?
3: Oui, on a évacué les 80% du village, ouais. Enfin les trois quarts. Ouais.
6: Et il y a des habitants qui restent confinés chez eux?
3: Oui, tout à fait. Et notamment un EHPAD qu'on a gardé confiné.
6: Capitaine Antoine Baron, justement, cette défense des biens et des personnes, cet EHPAD dont vient de parler Philippe Chuyenne, c'est la priorité absolue plutôt que de lutter contre ce feu qui dévore la végétation, c'est d'abord d'assurer l'essentiel?
1: Effectivement, on est là pour défendre la vie humaine et tout ce qui est point sensible comme les EHPAD, les habitations ou autres structures particulières, on met un maximum de moyens sur ces objectifs-là.
6: Et est-ce que des renforts vont encore être mobilisés? Quelle sera la situation aujourd'hui sur le terrain? Combien de pompiers et combien de moyens aériens au-dessus de ce feu?
1: Alors ce matin, on a à peu près 1200 pompiers présents. Alors ce sont des éléments qui viennent du Var et d'autres départements, des unités militaires, les forces de l'ordre bien évidemment. Et là, on est en attente des moyens aériens départementaux et nationaux.
6: Ce sera des Canadairs ?
1: Probablement, oui. On aura des Canadairs, des Milan et des hélicoptères bombardés d'eau.
6: Cette question, elle va s'adresser à tous les deux. Messieurs, je me tourne d'abord...

0: de fatalisme et qui vire un peu à la, à, comment dire, les gens. J'arrive pas à trouver mes mots, excusez-moi.
1: On comprend, vu la situation que vous vivez, on comprend que vous puissiez avoir des difficultés à trouver vos mots, monsieur le maire.
0: Non, mais bon, voilà, donc les gens sont évacués, ouais, c'est la quatrième fois qu'on les évacue. Bien sûr, ils ont été réintégrés, et puis... Non, mais voilà, c'est... Voilà, on se sent un peu... On se sent un peu poursuivi par un mauvais sort, quoi, là, en ce moment. Je sais pas comment dire, mais bon, c'est vrai que c'est un sentiment, enfin, moi, c'est un sentiment que personnel, que je sens bien tout autour de moi, quoi.
1: Et si c'est pas de l'exaspération, c'est sans doute de l'épuisement, donc, que tout le monde ressent, évidemment.
0: Oui, tout à fait, c'est l'épuisement, oui, on est tous épuisés, on est tous à bout, quoi. Ça fait 10 jours, quoi, qu'on était là, sur le front, on pensait sortir du tunnel, quoi. Et là, ça repart, quoi. Et là, on a pour encore facilement 10 jours, quoi, pour tout éteindre encore.
1: Et justement, pour vous, capitaine Antoine Baron, je rappelle, officier communication des pompiers du Var, là aussi, il doit y avoir beaucoup d'épuisement dans les rangs des pompiers.
2: Oui, effectivement, ça fait plusieurs jours maintenant que les pompiers varois luttent contre les incendies, et ça commence à être difficile pour les hommes et le matériel.
1: Merci beaucoup, capitaine Antoine Baron, officier de communication des pompiers du Var, et Philippe Chuyenne, maire de Montfort-sur-Argent, d'avoir été avec nous sur France Info, d'avoir pris de votre temps face à cet incendie qui menace les communes du Var et qui a brûlé plus de 1000 hectares en 24 heures seulement. Reprise de ce feu dans le massif du Gros Bessillon. Dans un instant sur France Info, nous ferons un point sur la situation à Ceuta, cette enclave espagnole où 60 000 migrants sont arrivés en l'espace de quelques heures. Une situation qui vire à la crise entre Européens, précision dans un instant.
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1: D'abord, à 7h20, l'info en une minute, c'est avec Marie-Marty Rossian à la une dans le Var. Donc le feu qui a repris à l'ouest de Corrence et qui a déjà parcouru 1 000 000 d'hectares.
4: Qui s'ajoute aux 4500 hectares déjà brûlés la semaine dernière autour du massif du Gros Bessillon. Près de 2500 personnes ont dû évacuer dans cette zone où 1200 pompiers luttent actuellement contre un feu qui progresse très vite. En Gironde, en revanche, le feu n'est pas encore fixé, mais il a pu être contenu. 200 000 évacués au total ont pu rentrer chez eux. Un pétrolier frappé dans la nuit à l'entrée du détroit d'Ormuz, selon une agence de sécurité maritime britannique. C'est un projectile non identifié qui a visé ce navire au large des côtes d'Oman. Une frappe qui n'a pas fait de victimes, selon cette agence. Et puis de gros bouchons attendus aujourd'hui sur la route des départs en vacances en ce week-end de chassé-croisés. Journée classée noire par bison futé dans tout l'Hexagone. Si vous vous rendez notamment dans le sud de la France, il est conseillé d'éviter l'autoroute A7 de 13h à 20h entre Lyon et Orange ou bien l'A63 entre Bordeaux et Bayonne. Route qui, par ailleurs, a rouvert à avant-hier en Gironde.
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1: Partons pour Ceuta, cette ville côtière espagnole de 19 km carré, enclavé totalement dans le territoire marocain au sud du détroit de Gibraltar. 60 000 migrants y sont entrés en l'espace de quelques jours. 34 personnes au moins, selon les bilans qui diffèrent, ont perdu la vie en tentant d'y pénétrer par la mer. Un afflux qui entraîne, nous le disions, une crise en Espagne, mais aussi dans toute l'Europe. On va y revenir. Bonjour Omar Ouaman.
5: Oui, bonjour.
1: Vous êtes l'envoyé spécial de France Info dans la région. Ce que l'on peut dire d'abord ce matin, Omar, c'est que la très grande majorité de ces migrants sont déjà retournés au Maroc.
5: Oui, au moins 48 000 migrants, très grande majorité des hommes, parfois très jeunes, ont déjà fait demi-tour, faute de nourriture, d'hébergement ou de toute perspective dans l'enclave. D'autres continuent pourtant de tenter leur chance. En quelques jours, cet afflux massif a littéralement submergé Ceuta, une ville de seulement 80 000 habitants, confrontée à une marée humaine d'une ampleur inédite, ce qui a sidéré les autorités comme les riverains. Ces dernières heures, les forces de sécurité espagnoles et marocaines ont considérablement renforcé leur présence à la frontière. À Ceuta, de nombreux habitants sont restés cloîtrés chez eux. Ils ont décrit une ville plongée dans le chaos et une situation devenue incontrôlable. Le bilan humain est lui aussi particulièrement lourd. Plusieurs dizaines de morts noyés, 57 migrants selon le quotidien El País. Un bilan encore provisoire qui pourrait s'alourdir dans les prochaines heures.
1: Et cette crise, Omar, elle dépasse désormais largement les frontières espagnoles.
5: Oui, cette crise migratoire a rapidement pris une dimension internationale. L'Italie a annoncé suspendre temporairement les règles de libre circulation avec l'Espagne, une décision dénoncée par Madrid à Washington.

0: Donald Trump a comparé les images venues de Ceuta à l'invasion d'un pays, accusant le gouvernement espagnol d'avoir favorisé cette immigration clandestine. La France et le Royaume-Uni se sont dit prêts à apporter leur soutien à Madrid tout en renforçant les contrôles à leurs frontières en Espagne. Plusieurs centaines de manifestants se sont également rassemblés devant l'ambassade du Maroc dans la capitale pour dénoncer cette arrivée massive de migrants. De son côté, le gouvernement espagnol accuse les réseaux de passeurs d'avoir alimenté de fausses rumeurs d'ouverture de la frontière et appelle les Européens à rester unis face à cette crise.
1: Merci beaucoup, Omar Ouaman, envoyé spécial de France Info dans la région du détroit de Gibraltar.
2: 7h24 sur France Info, il fait 17 degrés à Paris.
1: Et dans le portrait d'actu, le Tour de France Femmes commence aujourd'hui. 5e édition de la Grande Boucle Féminine avec 8 étapes au programme. Un contre-la-montre et plus de 1000 km entre Lausanne en Suisse et Nice, la ville d'arrivée. Dans le portrait d'actu du jour, Anne Lamotte, vous nous racontez le parcours de la directrice du Tour de France Femmes, Marion Rousse.
3: L'écart est de 45 secondes.
4: C'est la course de sa carrière sportive. On est en 2012 à Saint-Amand-les-Eaux, dans le Nord. Ce sont les championnats de France de cyclisme sur route. Et sur la ligne d'arrivée, c'est Marion Rousse qui lève les bras, loin devant l'inusable Jeannie Longo. Elle est sacrée dans deux catégories, espoir et élite. Elle n'a que 20 ans. Ce jour-là, Marion Rousse est chez elle. On est tout près de Saint-Saulve, la petite ville où elle est née. Toute sa famille est là. Sur le podium, on voit bien qu'elle a du mal à réaliser. Elle est ici au micro de ce qui s'appelait encore France Bleu Nord.
5: J'y croyais pas avant le départ. Moi, je suis plutôt une grimpeuse. Donc je venais ici plus pour travailler pour l'équipe. Et que je gagne ici, je m'y attendais pas et je suis vraiment très heureuse parce que c'est un travail qui paye enfin.
4: Pour Marion Rousse, il y a un avant et un après 2012. Car c'est cette année-là qu'elle est invitée pour la première fois dans une émission de télévision, Les Rois de la Pédale, sur Eurosport. Petite, elle est introvertie. À 20 ans, elle est encore timide, mais elle accepte. Et finalement, ça se passe bien, très bien même. Ensuite, elle devient championne de France, on vient de le voir. Et là, dans la foulée, le directeur de la rédaction d'Eurosport, Guillaume Di Grazia, lui fait une proposition. Elle raconte dans le podcast After Sport.
6: Et il m'a dit, écoute, j'ai quelque chose d'un peu fou, je pense que ça va te surprendre, mais je t'ai trouvé très à l'aise, voilà, tu sais très bien parler du cyclisme masculin. Il y a le Tour d'Espagne qui commence dans quelques jours et j'aimerais que tu intègres notre team Eurosport et que tu commentes les courses de cyclisme hommes. Et là, je l'ai regardé parce que je me suis dit, waouh, une femme qui commente des courses cyclistes masculines, mais ça s'est jamais vu, ça s'est jamais fait. Comment ça va être perçu? Est-ce que les gens vont pas dire, oh non, on éteint le son de notre télé parce que c'est une femme? C'est vrai qu'à l'époque, c'était pas gagné.
4: Et voilà qu'à l'été 2012, Marion Rousse, qui doute mais qui aime les défis, débute sa carrière de consultante à la télé. Elle se dit que ça va lui faire des sous. Pourtant, à l'époque, elle est cycliste professionnelle. Sauf que ça ne veut rien dire. Quand elle part en course avec son équipe, pas de bus, comme pour les garçons. Elle se change au cul du camion, comme elle dit. Elle dort dans des lycées, elle mange dans des cantines. Et surtout, elle n'est pas rémunérée. Elle doit travailler à mi-temps, dans une mairie, près de Paris.
6: Donc je faisais du cyclisme, hein. J'allais m'entraîner tous les matins. J'étais dans l'une des meilleures formations au monde. Et pourtant, il fallait que j'aille bosser l'après-midi. Donc c'était rageant, parce que je voyais les cyclistes hommes qui, eux, vivaient plutôt bien. Et nous, les cyclistes femmes, on n'avait pas de statut social, en fait. On n'existait pas. Les gens ils me disaient, mais qu'est-ce que tu fais dans la vie? Je suis cycliste. Ah bon, tu fais le Tour de France? Non, il n'existe pas pour nous, d'accord. Donc voilà, toutes ces années, c'est ce qui m'a amené d'ailleurs à arrêter ma carrière assez tôt.
4: En effet, en 2015, à l'âge de 24 ans, Marion Rousse arrête la compétition de vélo pour se consacrer uniquement à son métier de consultante qu'elle prend avec le même sérieux, la même rigueur. Ça ne loupe pas. 2 ans plus tard, elle quitte Eurosport pour France Télévisions qui a repéré son talent. Et en 2021, c'est elle qui est choisie pour diriger le Tour de France Femmes. Il faut dire que Marion Rousse sait de quoi elle parle. Le vélo, c'est toute sa vie. Elle est encore en poussette quand elle va sur le bord des routes applaudir son père et ses cousins. Et puis très vite, elle se dit que ça va bien de soutenir les garçons. Elle aussi veut pédaler. Mais là non plus, ce n'était pas gagné. Elle s'en souvient dans le podcast Hors Catégorie.
6: Donc ça a été un petit peu compliqué au début parce que mon papa voulait pas que je fasse du vélo parce que j'étais trop jeune. Et en plus, une fille à vouloir faire du vélo, donc au début, il était contre. Et puis finalement, avec l'aide de ma maman, j'ai été m'inscrire en cachette. Et puis,
7: en quelle année ? T'avais quel âge quand t'as commencé ?
6: 6 ans.
4: Quand elle regarde en arrière, elle reconnaît le chemin énorme qu'elle a parcouru.
6: Si tu m'avais dit à 18 ans, bah tiens, tu seras commentatrice, tu vas commenter pour France Télé les plus belles courses au monde devant 7-8 millions de téléspectateurs. Puis en plus, tu vas être directrice du Tour de France Femmes. Non, mais je crois que je t'aurais dit, bah tu déconnes, ça n'existe pas. Ça n'existe pas, tu te fous de moi.
4: Et malgré tout, quand on demande à Marion Rousse ce dont elle est la plus fière aujourd'hui, elle commence par répondre qu'elle a du mal à se valoriser.
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1: Patricia Charbonnier, un temps toujours sec et chaud.
10: Uniquement quelques averses très localisées tout au long de la journée sur le quart nord-est, sur l'Alsace, la Lorraine, la Franche-Comté et toujours quelques averses en montagne cet après-midi, en particulier sur la chaîne pyrénéenne. Partout ailleurs, ça reste sec. On a un voile nuageux sur la moitié nord, du plein soleil dans le sud après dissipation de quelques plaques de grisaille. On a des nuages bas ce matin sur le Pays Basque et le Béarn, toujours du vent dans le sud-est, le Mistral qui va souffler jusqu'à 40 km/h en rafale et toujours de très fortes chaleurs dans le sud-est. Météo France prévoit de 36 à 40 degrés cet après-midi du Languedoc au Var, des températures plus respirables du côté de la Manche. 21 degrés cet après-midi à Cherbourg, 22 à Brest, 25 à Biarritz, 27 à Lille, 29 à Nancy, Paris et La Rochelle et 35 à Marseille.
1: Merci beaucoup Patricia Charbonnier. Nous sommes le 1er août et il est 7h30. Bienvenue à tous. Et voici Antoine Geoffin pour l'info.
11: Plus de 700 pompiers sur le terrain ce matin dans l'arrière-pays varois pour tenter d'éteindre cette reprise du feu du Gros Bessillon. Reparti hier après-midi, il a déjà ravagé plus de 1000 hectares et obligé 2500 personnes à évacuer. Retour des flammes qui agacent le maire de Cotignac, commune où 27 maisons ont été détruites par l'incendie. Il sous-entend que le feu n'est pas reparti tout seul.
12: Moi, je commence à m'interroger un petit peu sur ce qui se passe autour, parce que il y a certainement des reprises, mais peut-être il y en a qui poussent aux reprises. Ça devient scandaleux, cette affaire-là. Ben, je sais pas, hein. Moi, je pense qu'il y a des gens, peut-être, qui font le tour et il y a ça partait de tous les sens, à un moment donné, hein. Moi, je suis parti de chez moi, il était 2h30 et tout brûlait, hein. Du côté du monastère de Saint-Joseph, ça reprenait. Du côté des muets, ça reprenait. Alors, on m'a dit, c'est des petits sautes. Bon, c'est saute, mais chaque fois, c'est au bord de la route, donc on se pose un peu des questions. Soyez prudents, bon sang. On est en train de perdre notre forêt, on est en train de perdre notre beauté des sites, et c'est scandaleux ce qui se passe actuellement.
11: Le maire de Cotignac dans le Var, au micro d'ici Provence, le Var où tous les massifs sont interdits d'accès aujourd'hui. 8 départements du sud de la France, dont le Var, sont en risque élevé feu de forêt. En Gironde, le feu n'est toujours pas fixé, mais près de 200 000 personnes sur les 220 000 évacuées ont pu rentrer chez elles. Le centre d'accueil ferme ses portes au parc des expositions de Bordeaux. Au nord du Maroc, 60 000 migrants ont réussi à entrer illégalement dans l'enclave espagnole de Ceuta ces deux derniers jours pour atteindre ce bout de terre qui borde le détroit de Gibraltar. 34 personnes sont mortes, la plupart noyées dans cette tentative. D'après Madrid, 48 000 migrants qui ont forcé le passage sont depuis retournés au Maroc. Et ces images de personnes rejoignant à la nage les eaux espagnoles. Donald Trump s'en est saisi pour alimenter son discours anti-immigration. Le président américain adresse ainsi un message clair à ses électeurs avant les élections de mi-mandat. Elles seront en novembre. Nous ou le chaos, Isabelle Labéry.
13: Quand Donald Trump parle de Ceuta, il ne pense pas à l'Espagne. Il s'en sert pour remettre l'immigration au centre de sa campagne.
14: Si nous ne sommes pas au pouvoir, notre pays subira une invasion d'une telle ampleur qu'elle fera passer celle de l'Espagne pour dérisoire. Ils arrivent par dizaines de milliers. Et la cause, c'est une législation laxiste, une mauvaise gestion et surtout des lois très permissives. Ce sera un sujet de discussion pour les élections de mi-mandat.
13: Le camp républicain ravive le souvenir des scènes de chaos à la frontière mexicaine sous la présidence Biden. Les traversées de migrants en situation irrégulière ont drastiquement chuté depuis, mais ces images servent d'épouvantail et la charge est lancée contre les démocrates en avance dans les sondages. Le vice-président J.D. Vance reprend la rhétorique de l'extrême droite européenne. C'est la gauche au sens large qui est responsable de l'invasion de l'Occident. Même le département d'État sort de sa réserve diplomatique et accuse Madrid d'avoir facilité l'immigration clandestine massive. Les ficelles sont un peu grosses, mais elles permettent de détourner l'opinion publique des sujets sur lesquels l'équipe présidentielle est en difficulté, l'économie et la politique étrangère.
11: Isabelle Labéry, première nuit en prison pour la mère de famille d'Orange dans le Vaucluse, mise en examen pour meurtre sur mineur. Les ossements de quatre nourrissons et le corps d'un cinquième découvert lundi caché dans une boîte à son domicile. En garde à vue, cette femme de 32 ans dit avoir accouché seule de ses cinq bébés et affirme qu'aucun d'entre eux ne respirait ni ne bougeait à la naissance. Son compagnon a été mis hors de cause. Il assure qu'il n'était au courant de rien. Enfin, le livret A revalorisé depuis ce matin, 1er août. Le ministre de l'économie l'avait annoncé à la mi-juillet. Il est désormais rémunéré à 1,7% contre 1,5% jusqu'à présent. Le livret A, produit d'épargne préféré des Français d'après la Caisse des dépôts, le montant total placé par les Français s'élève à plus de 444 milliards d'euros. Ça en fait de l'argent.
1: Oui, c'est sûr. Belle enveloppe. Merci beaucoup Antoine Geoffin. L'actu sport à présent. Bonjour Marion Ferrer.
15: Bonjour.
1: Avec ce nouveau rebondissement à la FIFA.
15: Énième coup de théâtre depuis mardi et l'annonce par son président Gianni Infantino de vouloir créer une société commerciale pour attirer des investisseurs extérieurs pour augmenter les revenus tirés du football par la FIFA. Eh bien, la FIFA a communiqué une fois de plus cette nuit et annoncé que le projet finalement ne sera pas présenté. Conséquence du clivage qu'il a suscité et de la levée de boucliers, notamment la menace d'un boycott des Coupes du Monde par la très puissante UEFA, elle qui réunit 55 fédérations européennes et qui détient 7 des 10 derniers titres de champion du monde, dont le dernier remporté par l'Espagne il y a quelques semaines. L'histoire, en revanche, ne s'arrête pas là, car Infantino, qui souhaite se faire réélire en mars prochain, promet dans les jours à venir de réunir à nouveau toutes les parties concernées dans l'esprit de l'intérêt commun, je cite, du football.
1: Le sport ce samedi, c'est aussi et surtout du cyclisme, Marion, et le début du Tour de France Femmes.
15: 6 jours après la fin du Tour Homme à Montmartre, on s'en souvient, rue Lepic, et c'est en effet l'heure du grand départ pour les femmes depuis Lausanne en Suisse. 9 étapes au programme de cette 5e édition, dont le Mont Ventoux, et une coureuse en particulier très attendue, la tenante du titre, oui, la Française Pauline Ferrand-Prévot. À 34 ans, elle revient plus sereine que jamais, elle qui n'a pourtant plus rien gagné depuis un an. Mais Fanny Lechevestrier, Pauline Ferrand-Prévot, croit aux vertus d'une préparation presque monacale.
16: 3 mois depuis le Tour d'Espagne que l'on n'avait plus vu, plus entendu Pauline Ferrand-Prévot. Portable coupé, changement même de numéro de téléphone. À 34 ans, la Française s'est préparée pour ce nouveau Tour de France, telle une ascète.
17: C'est vrai que c'est ma façon de faire. Voilà, pendant 2 mois et demi, je me suis entraînée principalement toute seule. C'était cool de pouvoir me retrouver avec moi-même et puis de pouvoir travailler dur à l'entraînement.
16: Et ce, même si cela doit l'empêcher de voir ses parents dont elle est si proche durant des mois. La particularité de PFP, c'est de pouvoir tout mettre en œuvre jusqu'au sacrifice, jusqu'à un régime alimentaire très strict pour atteindre son but.
17: Ouais, mais c'est pas pour toujours. Je sais que c'est pour 2 mois et demi dans la saison. Je sais aussi que j'ai hâte de faire ce Tour de France pour pouvoir plus profiter de la vie.
16: Alors après cela, quand on lui demande si tout de même elle n'a pas la pression avant de tenter de décrocher un doublé historique, la Française vous répond plaisir.
17: Ça paraît un peu prétentieux de dire ça, ou je sais pas, mais ça changera pas de ma vie de remporter le Tour de France une deuxième fois, clairement pas. Maintenant j'arrive ici plus en me disant voilà, je vais me libérer de tous les entraînements durs que j'ai pu faire et profiter du public.
16: Et la concurrence est prévenue, Pauline Ferrand-Prévot n'est jamais aussi forte que dans ces moments-là.
15: Et parmi les 21 équipes engagées, une toute petite nouvelle cette année, ma petite entreprise qui fait figure d'outsider dans le peloton. Mais Célia Lemuel, championne de France du contre-la-montre, assure que cette formation 100% tricolore n'est pas là pour faire de la figuration.
18: On ne veut pas juste montrer le maillot et faire entre guillemets des échappées publicitaires. Je pense qu'on peut faire mieux, on a vraiment une équipe solide avec plein de profils différents. Je pense qu'on peut se donner le droit de rêver plus grand et de vraiment, on va dire, abattre nos meilleures cartes à l'avant. Après, c'est sûr que ça passera par des échappées parce que c'est là où je pense qu'on peut vraiment tirer notre épingle du jeu. Mais jouer intelligemment et prendre des devants, je pense que ça peut nous amener des très bons résultats. Donc ça sera un peu le but chaque jour, de se battre au mieux possible, mais surtout de de pouvoir jouer devant.
15: Départ donc à 14h15 précisément, William, arrivé prévu aux alentours de 17h50 après une boucle de 138 km autour de Lausanne, à suivre évidemment sur France Info.
1: France Info avec les informés du tour aussi, c'est à 11h30 avec Catherine Potier. Et puis en basket, Marion, c'est l'été de tous les dangers pour le club de Lyon-Villeurbanne.
15: Tony Parker, légende du basket français, président et entraîneur de l'ASVEL, avait promis un projet ambitieux pour le club avec un recrutement de stars et les premiers rôles la saison prochaine en Euroleague. Seulement voilà, le budget prévu a été retoqué par la DNCG, le gendarme financier du basket, ce qui change toute la donne, Julien Froment.
19: En à peine un mois, le projet dessiné par Tony Parker s'est heurté à la réalité des chiffres et des tableurs. Le président et entraîneur de l'ASVEL avait annoncé un budget quasiment triplé par rapport à celui de l'an passé, soit environ 60 millions d'euros, montant jamais atteint dans l'histoire du basket hexagonal. Un recrutement XXL avec l'international français Sylvain Francisco en tête de gondole. Le retour de Vincent Collet dans le staff technique, entraîneur historique de l'équipe de France et de Parker lorsqu'il était joueur. Ça, c'était pour le plan A. Mais la DNCCG n'a pas validé le budget initial. Le gendarme financier du basket avait pris d'ailleurs des mesures depuis 2 ans contre l'ASVEL avec notamment l'encadrement de la masse salariale. Résultat, Francisco, joueur de l'ASVEL, il y a pile un mois, a déjà quitté le club sans avoir joué un seul match avec le club lyonnais. Vincent Collet, de son côté, s'interroge. Les supporters s'inquiètent. Le principal groupe, les King Gone, regrette dans un communiqué le manque d'informations. Tony Parker concède que c'est un point d'étape difficile, mais il assure que cela ne remet pas en cause son projet.
15: Et les précisions de Julien Froment.
1: Merci beaucoup Marion Ferrer. À 7h39, un point sur le sommaire, à ce qui vous attend sur France Info. Une grande page évidemment consacrée au feu de forêt dans le Var. L'incendie a repris, il a dévoré 1 000 000 d'hectares de plus en quelques heures seulement alors qu'il semblait calmé. Il est à la une ce matin cet incendie. Retournons aussi à Somos, là où le méga feu de la Gironde a pris.
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1: Cet incendie, lui, ce matin, il est toujours stabilisé et il menace moins après avoir, on le rappelle, parcouru 42 000 hectares. Ce feu, il est parti donc à Somos d'un fossé il y a une dizaine de jours. Le parquet de Bordeaux privilégie toujours la thèse d'une étincelle causée par des travaux de débroussaillement. Boris Loumagne, vous êtes retourné sur les lieux avec des sylviculteurs, les exploitants des forêts qui ont presque tout perdu.
21: C'est là que tout a commencé, voilà. Dans ce fossé qui jouxte la parcelle de pin d'André Prouvoyeur.
22: Une entreprise était là, qui faisait du débroussaillement sous la ligne à moyenne tension. Et puis, donc vers midi, il y a eu l'étincelle fatidique au fond du fossé. Là. Et puis, nous, on a été prévenus, je dirais, un quart d'heure après. Le temps d'arriver de la maison, le bois qui est devant vous là, était déjà brûlé. Et tout brûlait, mais à une vitesse infernale. Infernal.
21: Les 60 hectares de pins d'André sont ravagés en quelques heures.
22: Donc tout est brûlé. Tout est brûlé.
21: Plusieurs dizaines de milliers d'euros partis en fumée.
22: Ah, il y en a pour de l'argent, ouais.
21: Oui, parce que les pins, même si la plupart sont encore debout, eh bien, ils ne valent plus grand-chose aujourd'hui.
22: Un pape, dès qu'il a un coup de feu comme ça, pourtant le bois est bon, hein. Il n'y a que l'écorce qui est noire. Mais ça chute en prix immédiatement.
21: Et ce n'est pas sûr qu'ils puissent les vendre d'ailleurs, ces pins. Faute de bûcherons disponibles rapidement, certains arbres risquent de moisir.
22: Je ne sais pas. Là, vraiment, on est dans l'expectative. On ne sait pas du tout comment ça va se passer.
21: Alors, en attendant d'en savoir plus, André Prouvoyeur va porter plainte dans l'espoir d'être un jour indemnisé. Et il ne sera pas le seul ici à Somos. La mairie y réfléchit aussi. Parce qu'ici, le plus gros sylviculteur, c'est la commune. 850 hectares de pins détruits à 80%, nous dit le maire Didier Chautard.
23: On a tout perdu au niveau des pins qui ont plus de 10 ans. Donc ce qui fait que notre commune se retrouve avec 30% de moins dans les 10 années à venir pour le budget.
21: 300 000 euros de perte pour cette commune de 550 habitants.
23: C'est 300 000 euros qui arrivaient chaque année où on pouvait se permettre des investissements. Et là, bon, je pense que dans l'idée, on va tout stopper et regarder ce qu'on va pouvoir faire maintenant, quoi.
21: Alors la mairie a lancé sur son site internet une cagnotte, un appel aux dons parce que...
23: Si on part que sur l'augmentation des impôts, c'est pareil, les gens vont être doublement sanctionnés, c'est pas bon.
21: Et c'est vrai que les habitants de Somos ont payé un lourd tribut. Les pins, bien sûr, mais aussi les maisons. Une dizaine ont brûlé sur la commune.
1: France Info, reportage à Somos en Gironde, signé Boris Loumagne. On l'entendait donc, le secteur de la sylviculture a été très durement touché par cet incendie. Celui du tourisme aussi. Bonjour Aurélie Loubès.
0: Bonjour.
1: Vous êtes la directrice générale du comité régional du tourisme de Nouvelle-Aquitaine. On le disait ce matin, le feu est contenu, la menace baisse, les lignes SNCF aussi au sud de Bordeaux fermées en raison des incendies rouvrent progressivement. C'est un symbole également, le parc des expos qui accueillait jusqu'à maintenant des réfugiés de ces incendies est en train de fermer. Est-ce que c'est enfin l'heure de la reprise pour le secteur du tourisme ?
0: Exactement, ce sont de très bonnes nouvelles. Voilà, 90% des populations ont pu rentrer chez eux. La plupart des communes, des établissements touristiques, la très grande majorité ont pu réouvrir. Il y a ce jour, sur les communes touristiques, le Porge et le Lège Cap Ferré, donc sur la pointe du Cap Ferré, qui restent encore
1: Aurélie Loubès.
0: Progressivement.
1: Oui, Aurélie Loubès, directrice générale du comité régional de tourisme de Nouvelle-Aquitaine. On a eu quelques petits problèmes de liaison. J'ai l'impression que ça va mieux avec vous. Si on peut faire un bilan pour les campings et les hôtels ou tous les établissements, les restaurants aussi qui accueillent des touristes, est-ce qu'il y en a beaucoup qui ont été touchés par ces incendies ?
0: Un hôtel et un camping assez lourdement et deux plus légèrement. Donc heureusement, le bilan de ce point de vue-là est relativement limité, même si pour ces établissements, c'est évidemment dramatique. Après, l'impact, il est aussi sur les établissements qui ont été évacués par mesure de prévention et qui, dans ces jours-là, n'ont pas pu exercer leur activité. C'est pour ça que la situation revient à la normale et désormais, la très grosse majorité de ces établissements sont réouverts et peuvent accueillir les touristes à partir d'aujourd'hui, qui est un gros jour d'arrivée.
1: Est-ce qu'on voit encore des annulations comme on a pu le voir dans les derniers jours quand les incendies faisaient rage énormément ? Est-ce que c'est un phénomène qui, malheureusement, existe toujours ces dernières heures, ces derniers jours ?
0: Alors, le phénomène semble s'endiguer, effectivement, puisque ça fait plusieurs jours que la situation se stabilise, que les établissements réouvrent et qu'on communique tous, effectivement, sur la réalité de la situation. Il y a eu un phénomène, par l'ampleur médiatique, d'annulation sur des territoires qui n'étaient pas du tout touchés. Donc là, je veux encore renouveler ce message ce matin que, effectivement, les établissements, mais aussi les écoles de surf, les activités de loisirs, vous pouvez déguster les huîtres dans les cabanes ostréicoles du cœur du bassin et du sud-bassin d'Arcachon. Le no-tourisme aussi, tous les vignobles autour de Bordeaux sont en capacité de vous accueillir pour des dégustations, des guinguettes, etc.
1: Ce sont des secteurs qui ne trouvaient plus de clients, alors que pourtant, comme vous le dites, le bassin d'Arcachon, en tout cas le sud, n'a quasiment pas été touché par ces incendies, le Médoc non plus. Là aussi, il y a eu ce phénomène généralisé des incendies quoi, qui a touché tout le monde.
0: Tout à fait. Voilà, parce qu'il y avait vraiment la zone des feux qui, évidemment, était inaccessible, les zones évacuées autour et ensuite le reste du territoire qui, pendant un temps, a été sous presque une interdiction préfectorale de venir. Mais alors qu'elle n'était pas par mesure de précaution pour l'accès des services de secours, ce qu'on peut parfaitement comprendre, mais qui n'était pas touché. Donc désormais, voilà, on a beaucoup communiqué. Il semble que ces réservations, que ces annulations se diminuent fortement, voire s'arrêtent. Et voilà, j'insiste vraiment sur le fait que les clients, les touristes qui ont réservé peuvent venir sur ces territoires-là. Et surtout, voilà, s'adresser aux hébergeurs pour connaître les conditions de circulation. Mais vous l'avez dit, l'autoroute a réouvert, les lignes ferroviaires réouvrent à partir d'aujourd'hui avec un retour à la normale totale dès demain. Donc vous pouvez accéder en train à Arcachon, à Morsang dans les Landes. Donc effectivement, voilà, on est sur un retour à la normale. Et ce qui est très important, c'est que le mois d'août est bien évidemment le mois le plus important en termes d'impact touristique, de retombées touristiques. Donc il est important de pouvoir assurer les réservations et que les gens puissent revenir.
1: On a vu beaucoup de solidarité dans la région. Évidemment, tout le monde s'est aidé face à cet incendie monstre. Est-ce qu'il commence à y avoir de la solidarité nationale, dirons-nous, avec des réservations qui commencent à affluer cette fois par des gens, des touristes qui veulent soutenir la Gironde, les Landes qui ont été touchées par ces incendies ?
0: Bah écoutez, il y a pas mal d'initiatives. Effectivement, je peux saluer l'initiative de l'UMI, la Fédération des hôteliers restaurateurs, qui a lancé une campagne solidaire sur les réseaux sociaux il y a quelques jours en disant ne nous abandonnez pas, revenez. Donc on a très bon espoir, effectivement, par solidarité, mais tout simplement parce que le territoire est magnifique et que Bien sûr, la zone touchée est très importante, mais tout autour, par rapport à la Gironde, c'est le plus grand département de France. Et comme je le disais, voilà, le Médoc, le cœur de bassin, le sud bassin et tout le reste de la Gironde, et notamment tous les très beaux vignobles autour de Bordeaux, sont pleinement accessibles. Donc, on a très bon espoir, effectivement, que les touristes soient au rendez-vous pour bénéficier, pour passer très belles vacances chez nous.
1: Est-ce que ça passera par des campagnes de communication supplémentaires, des budgets qu'il va falloir débloquer pour financer des affiches dans les rues, dans les stations de métro, dans les arrêts de bus?
0: Exactement, on se mobilise tous et là il y a une très belle solidarité entre effectivement les territoires, les professionnels. Vous avez donc une campagne qui est en cours de préparation par tous les territoires, les offices de tourisme, les comités départementaux, le comité régional que je représente aujourd'hui, mais aussi l'aéroport de Bordeaux, le comité interprofessionnel des vins de Bordeaux. Et donc on prépare une campagne à la fois en France et à l'étranger, puisque on reçoit évidemment beaucoup, notamment d'Européens de proximité, et qui peuvent encore venir sur le mois d'août, mais aussi le mois de septembre, qui est généralement un très joli mois, très très agréable, et donc pour encourager toutes ces clientèles-là à venir et revenir.
1: Aurélie Loubès, directrice générale du comité régional du tourisme de Nouvelle-Aquitaine. Il y avait déjà eu des incendies monstres dans votre région en 2022, le secteur de l'Andiras, le bassin d'Arcachon. Comment vous aviez fait à l'époque? Vous en avez tiré des enseignements qui peuvent vous aider aujourd'hui?
0: Oui, bien sûr. Alors, il y avait effectivement un petit peu cette solidarité qui avait été déjà extrêmement forte et très précieuse tout de suite au moment de la crise. Là encore, les forces vives du territoire sur le plan touristique se sont réunies. On avait fait communication auprès de la presse pour avoir la réalité de la situation, là encore, pour éviter le phénomène d'amplification trop important. Après, effectivement, communiquer sur le long cours, sur la réalité de la situation, le fait que les zones touchées étaient très finalement très restreintes et qu'on puisse et que tout le reste du territoire était important. Et ce qui est notable, c'est que dès la saison suivante, il n'y a pas eu de traces sur des annulations ou des baisses de fréquentation sur la saison suivante. Et c'est évidemment ce qu'on souhaite pour l'année prochaine.
1: Exactement, pour cette saison et celle de l'année prochaine. Merci Aurélie Loubès, directrice générale du comité régional du tourisme de Nouvelle-Aquitaine, d'avoir été avec nous sur France Info ce matin.
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1: À 8h-10, c'est l'heure de faire un tour complet de l'actualité en une minute avec Marie Marty-Rossian. Et à la une, plus de 60 000 migrants ont franchi ces derniers jours la frontière entre le Maroc et l'enclave espagnole de Ceuta.
2: Enclave située dans le nord-est marocain, une arrivée qui a provoqué une crise entre plusieurs pays européens. L'Italie annonce suspendre temporairement son espace de libre circulation avec l'Espagne. La France, elle, durcit ses contrôles à la frontière espagnole. 48 000 de ces migrants ont déjà quitté l'enclave espagnole pour retourner au Maroc. L'association de défense des animaux One Voice s'appelle à manifester ce matin devant le zoo de Beauval dans le Loir-et-Cher pour dire non au projet de nouveaux bassins pour dauphins prévus dans le parc animalier, et des bassins qui pourront notamment accueillir des animaux issus d'anciens delphinariums comme celui de Marineland à Antibes. L'association dénonce une continuité de la captivité. Et puis après la grande boucle homme, c'est le Tour de France femme qui débute cet après-midi, une course de 9 étapes au total avec sur la ligne de départ aujourd'hui à Lausanne 147 coureuses qui vont tenter de succéder à Pauline Ferrand-Prévot, gagnante l'an dernier.
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1: Elle est devenue notre meilleure amie pendant les fortes chaleurs. La climatisation, à tel point que certains ont hâte d'aller au travail pour profiter de la clim dans les bureaux. Et justement, ce matin, direction Lyon, où certaines entreprises sont reliées à un réseau de froid, un système collectif de climatisation qui fonctionne avec l'eau de la nappe phréatique. Ça consomme moins d'énergie, Mathilde Imberti, et c'est plus efficace que les clims individuelles. Ça existe dans une quarantaine de villes, mais le réseau de la Part-Dieu à Lyon, c'est le deuxième plus grand de France.
3: Une entrée insoupçonnée sous un petit parc, une trappe mène à des escaliers jusqu'aux entrailles du réseau froid.
5: Donc là, vous êtes 13 mètres sous terre, vous avez 1600 mètres carrés qui ont été construits à 13 mètres sous terre, en dessous du niveau de la nappe phréatique, et tout se passe très bien. Personne ne se doute qu'on produit autant d'énergie dans cette centrale. Alors, je suis Gérald Campbell, je suis le directeur général de la société ELM, qui est filiale de Dalkia et qui exploite le réseau de chaud et de froid de la métropole de Lyon.
4: Dans ce sous-sol, d'énormes tuyaux orientés vers le haut redistribuent l'eau glacée après son passage dans la centrale. Elle provient au départ du parking de la gare Pardieu.
5: Comme il est construit de manière très très profonde, il est obligé de pomper pour éviter l'inondation de ses locaux. Et cette eau n'était pas valorisée jusqu'à présent. On la réinjecte dans la nappe de surface à une température qui est inférieure à la température actuelle de la nappe. Donc en plus, on n'a aucun impact négatif sur l'environnement. Dans tous les cas, il faut de l'eau puisque les installations plus classiques, elles peuvent utiliser de l'air, mais ça crée des îlots de chaleur. Donc c'est typiquement pas ce qu'on veut faire.
4: L'efficacité du réseau, c'est le coefficient de performance qui l'indique, le COP, rapport entre le froid produit et l'électricité consommée.
5: Les petites clims mobiles que vous pouvez avoir à la maison, ça c'est une catastrophe écologique, puis ça consomme beaucoup plus d'électricité que ça ne produit de froid. Et une installation classique, habituelle, ça a plutôt un COP entre 2 et 3. Effectivement, là, on est 2-3 fois supérieur à une installation classique. Et en plus, on s'appuie sur des systèmes de stockage de glace qui nous permettent d'augmenter l'efficacité de la centrale.
4: Et la demande a grimpé cette année avec pas moins de 4 vagues de canicule à Lyon.
5: On a fait une petite analyse par rapport à un fonctionnement normal dans un été à peu près normal. Cette année, avec le pic de chaleur, on a augmenté de 40% les demandes sur notre réseau.
4: Une quarantaine de villes sont dotées de réseaux froids. Celui de la Pardieu est le plus important de France derrière la Défense à Paris. Il alimente 120 bâtiments de bureaux, le centre commercial et quelques hôpitaux. Pour refroidir des immeubles d'habitation, il faudrait prévoir le raccordement dès leur construction. Une perspective, pourquoi pas pour l'avenir, conjuguée bien sûr et avant tout à une meilleure isolation.
1: Merci beaucoup Mathilde Imberti, reportage à Lyon pour France Info. Il reste encore un mois de vacances, mais la rentrée se prépare déjà pour les étudiants avec les frais de scolarité qu'il va falloir payer, la caution du logement et tout plein d'autres choses à financer. Et souvent pour ça, eh bien, il faut emprunter. Alors dans C'est mon budget ce matin, Fanny Guinochet, vous nous donnez vos bons conseils pour bien choisir son prêt étudiant.
6: Déjà, on rappelle que les crédits étudiants sont réservés aux jeunes majeurs, qu'il faut avoir entre 18 et 28, 30 ans, qu'il faut normalement être inscrit aussi dans un établissement supérieur. Ensuite, les premiers points à regarder, ce sont évidemment le niveau du taux d'intérêt, mais aussi les frais de dossier, le montant maximum accordé par la banque. Renseignez-vous aussi parce que parfois il existe des partenariats entre écoles, établissements universitaires où vous êtes inscrit et les banques et ça permet de faire baisser la facture du crédit. Certaines banques proposent même des offres à taux zéro. C'est souvent le meilleur plan à suivre.
1: Et que regardent les banques, Fanny ?
6: La solidité du projet professionnel du jeune, la formation choisie, les débouchés ensuite. Bref, tout ce qui peut rassurer sur la capacité à rembourser ensuite la banque. De fait, souvent les établissements bancaires exigent une caution parentale le plus souvent. Et bien entendu, elles vont scruter les conditions de ressources des parents. D'ailleurs, le mieux est de commencer ces démarches auprès de la banque familiale. Si vous n'avez pas de soutien de votre famille, sachez aussi qu'il existe des systèmes de prêts étudiants qui sont garantis par l'État. En fonction de tous ces éléments, et bien les établissements bancaires adaptent alors les conditions de crédit. Gardez en tête qu'aujourd'hui, la plupart des crédits étudiants sont proposés à des taux entre 2 et 3% sur 5 ans, soit bien moins cher que les taux de crédit à la consommation.
1: Et est-ce qu'il y a des points sur lesquels il faut être vigilant ?
6: Il faut évidemment comparer les offres, faire jouer la concurrence un maximum. Ensuite, quand vous construisez votre budget, que vous déterminez le montant que vous voulez emprunter, il ne faut ni surestimer, ni sous-estimer ses dépenses. Un prêt se gère dans la durée, sur plusieurs années. Il doit permettre de couvrir tous les frais liés aux études. Surtout si vous touchez la somme d'un coup, attention à ne pas céder à la tentation de tout dépenser. Un prêt étudiant, on le rappelle, n'est pas là pour financer ni les loisirs, ni les fêtes. Vérifiez enfin que le montant emprunté reste cohérent avec les revenus que vous aurez plus tard, que vous pouvez espérer avoir une fois diplômé, parce qu'il ne faut pas oublier qu'une fois dans la vie active, eh bien ce prêt étudiant, il faudra évidemment le rembourser.
1: Évidemment, merci beaucoup Fanny Guinochet. On retrouve tous vos précieux conseils sur franceinfo.fr.
10: 7h56 sur France Info, il fait 24 degrés à Perpignan.
1: J'ai testé pour vous comme chaque week-end avec Ingrid Pohu sur France Info. Elle fait l'éclaireuse pour vous dénicher des activités qui sortent de l'ordinaire. Aujourd'hui, Ingrid, une expérience dans le vent.
7: Aujourd'hui, vous allez faire du char à voile. On va commencer par se présenter. 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Donc, je suis Nicolas, je serai votre moniteur. Je serai accompagné de
8: Damien. Ladies and gentlemen, je vais sur la plage. Le voyage va commencer bientôt.
24: Un drôle d'engin à trois roues. J'ai testé pour vous le char à voile.
9: avec le Éole Club de Berck-sur-Mer dans le Pas-de-Calais.
12: On va décrocher les chars. Après, on va régler ce qu'on appelle le palonnier. Le palonnier, c'est la direction du char qui se dirige avec les pieds.
13: It's okay. Allez, je vais aller m'installer dans mon char à voile.
9: Alors, on est assis très bas, presque allongé. J'ai l'impression d'être dans une voiture de course version plage.
12: On va à la remorque, je vais vous distribuer vos voiles. On va mettre tout le monde en grand mât. Comment je sais que mon char il est face au vent? La voile, elle est au-dessus du siège. Les palans, ils sont là-bas, c'est tous les mêmes. Il y a des bleus, il y a des rouges.
13: Bon, c'est important le palan parce que c'est avec ça qu'on va pouvoir accélérer ou pas.
9: Dans un char à voile, le palan est un système de cordage et de poulies qui sert à régler la voile plus facilement.
13: Ça va souffler.
9: Et là, surprise, ça part vite, très vite. Je me fais un peu secouer, j'essaie de garder le cap, mais après quelques minutes, ça y est, je comprends le truc.
12: Je vais tirer sur ma corde, je vais avancer. Tout le monde a compris, ok?
9: Petit défi, tourner. Il faut anticiper, tirer sur la corde et éviter de percuter un voisin. Mission réussie.
13: Bon, je me suis quand même mangé quelques plots.
12: Est-ce que vous voyez d'où il vient le vent?
13: Il faut un petit temps d'adaptation. Et quand on commence à bien maîtriser entre gauche et droite, on commence à faire des bons petits virages. Et c'est hyper sympa parce qu'on peut maîtriser sa vitesse. Il faut aller surtout bien pouvoir sortir assez rapidement des virages. Voilà, pas de panique, si on va trop vite, on lâche la corde et l'engin s'arrête.
12: On s'arrête face au vent.
13: Puis il y a des moments, en fait, on est tellement espèce d'osmose entre le ciel, la mer et puis le char à voile. On est dans un espèce de presque de silence naturel.
9: Verdict, c'est fun, un peu sportif et surtout très grisant. Le char à voile, testé et approuvé.
13: Mais maintenant, je vais m'arrêter à la petite friterie que j'ai repérée juste en sortant du club.
12: Tout le monde a compris, it's okay?
1: Vous nous rapporterez un petit cornet de frites, Ingrid Pohu. Merci beaucoup. On retrouve J'ai testé pour vous sur l'application Radio France. La météo arrive avant un nouveau journal.
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1: Patricia Charbonnier, les températures sont toujours au-dessus des normales de saison.
24: Et largement au-dessus des normales de saison. Encore de fortes chaleurs pour aujourd'hui sur l'Est en particulier. Dans le Sud-Est, Météo France prévoit 36 à 40 degrés cet après-midi du Languedoc au Var, 35 à Marseille, 32 à Lyon, 29 degrés à Paris, La Rochelle et Nancy, 27 à Dunkerque et Tarbes et 22 degrés à Brest. C'est des conditions météo encore très anticycloniques, très sèches. On peut avoir quelques averses très localisées tout au long de la journée entre l'Alsace, la Lorraine et la Franche-Comté. De l'instabilité cet après-midi en montagne avec là aussi quelques averses. Le ciel est voilé aujourd'hui sur la moitié nord. Dans le sud, c'est du grand soleil après dissipation de quelques plaques de grisaille. On a des nuages bas ce matin sur le Pays Basque et sur le Béarn, mais cette grisaille va se dissiper. Donc ce sera du plein soleil cet après-midi, toujours avec le Mistral qui souffle en vallée du Rhône jusqu'à 40 km/h en rafale.
1: Merci beaucoup. Merci beaucoup Patricia Charbonnier, merci à tous d'être avec nous en ce 1er août, il est 8h. Et bonjour Jean-Christophe Martin.
25: Bonjour William, bonjour à tous.
1: À la une, le Var confronté à son deuxième grand feu de forêt dans le même secteur en seulement quelques jours.
25: Un incendie fulgurant qui, selon le préfet, progresse plus vite qu'un cheval au galop. 2500 personnes à nouveau évacuées, plus de 700 pompiers sur le terrain et des renforts encore attendus aujourd'hui. On y revient largement dans un instant. C'est ce week-end, le grand chassé-croisé des juilletistes et des haussiens. Beaucoup de monde dans les gares et sur les routes, journée noire dans le sens des départs, orange pour les retours. La crise migratoire à Ceuta entre l'Espagne et le Maroc, c'est l'occasion de s'exprimer au cœur de l'été pour les candidats à la présidentielle. Explication avec le service politique de France Info. Et c'est le coup d'envoi cet après-midi à Lausanne pour le Tour de France Femmes. On va entendre Pauline Ferrand-Prévot qui est parmi les grandes favorites cette année. Et puis on fera aussi le point sur les dernières annonces du côté de la FIFA. Ce recul de Gianni Infantino qui renonce à son projet de vendre des parts de la FIFA au privé.
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25: 2500 personnes évacuées pour la deuxième fois dans le Var face à l'avancée fulgurante d'un feu qui s'est déclaré hier après-midi et à nouveau dans le massif du Gros Bessillon déjà ravagé par un premier incendie. Les flammes ont repris au sud du premier feu et depuis hier avec ce nouvel incendie, le village de Corins notamment qui compte un millier d'habitants est complètement isolé, également touché. Montfort-sur-Argent face à un feu impressionnant par sa soudaineté. Le témoignage du maire de la commune, Philippe Chuyenne.
11: C'est une nuit de cauchemar qu'on a vécu. Un feu qui s'est déclaré en début d'après-midi et qui a immédiatement, en quelques heures, encerclé le village. Plusieurs foyers qui se sont déclarés comme ça. Un venant du village voisin, un autre qui s'est déclaré au-dessus de notre village, le massif au-dessus du village, de manière totalement incompréhensible. Et un autre venant par une autre frontière de notre village, Coutignac, là. Voilà, on s'est vu rapidement, comme je vous le disais, encerclé par les flammes et ça a été, alors j'ai pas envie de dire que ça a été la panique, mais ça a été tellement rapide et puis le vent, il y a eu une sorte de mini-orage, une mini-tornade, un vent de folie, c'est projeté dans l'enfer en quelques heures.
15: Le maire très éprouvé comme les habitants de Montfort-sur-Argent. Au total, plus de 700 pompiers sont mobilisés avec des gros moyens aériens. Ils attendent des renforts dès aujourd'hui. Hier, les flammes ont parcouru en seulement 6 heures, un millier d'hectares, des flammes attisées par des rafales de Mistral, soufflant sur des braises encore incandescentes du premier feu. État des lieux hier soir avec le préfet du Var, Simon Babre.
16: C'était très dur parce que le feu a été très rapide. Et alors que nous avions des moyens prépositionnés, des moyens aériens prépositionnés, des hommes en nombre qui sont rapidement venus du feu qui était en cours de noyage du gros Bessillon, ils ont été impuissants. Les surfaces parcourues, les kilomètres parcourus sont impressionnants. L'essentiel, les priorités ont bien été tenues et l'essentiel a été sauvé. Mais la surface parcourue, la destruction de la forêt sont absolument dantesques. Et ce phénomène de feu qui va plus vite qu'un cheval au galop, défie l'entendement.
15: Le préfet du Var, Simon Babre, et en Grèce, de nouveaux incendies se sont déclarés dans un pays déjà en état d'alerte à cause des vents violents. Et après une première série d'incendies, une partie de la grande banlieue d'Athènes a déjà reçu un ordre d'évacuation à une dizaine de kilomètres de la capitale grecque.
1: France Info, il est 8h04, c'est le grand week-end de chasse et croisée de l'été entre les vacanciers qui rentrent et ceux qui partent.
15: Beaucoup de monde dans les gares et sur les routes, c'est une journée noire dans le sens des départs. Il faut éviter l'Île-de-France jusqu'à 15h, mais aussi la 7 entre Lyon et Orange. Pour les retours, c'est une journée orange. L'été dernier, 730 personnes ont perdu la vie sur les routes françaises en juillet et août, plus d'un cinquième de la mortalité annuelle. Alors, les gendarmes multiplient les contrôles pour rappeler les bonnes pratiques, comme hier, au niveau du péage de La Ciotat, dans les Bouches-du-Rhône. Yvan Planteil y était pour France Info.
17: On l'a vu ralentir au loin, changer de fil, puis passer de longues minutes à la barrière de péage. Cette vieille Twingo rouge cabossée n'échappe pas au contrôle des gendarmes.
18: Monsieur, bonjour. Contrôle routier, vous pouvez me présenter les papiers du véhicule, s'il vous plaît.
17: Deux hommes à bord, la voiture n'est pas à eux et l'officière la fouille de fond en comble.
18: Son permis de conduire, il est chez lui, c'est ça qu'il est ?
19: Dans le véhicule, il y a une odeur qui me dérange là. Vous fumez quoi ? Je suis officier de police du terrain, je me permets. Vous avez des choses dans votre poche ou pas ?
26: Bien.
19: Non, calmez-vous, on va se calmer, monsieur, ne vous énervez pas.
17: Les gendarmes vérifient si les papiers sont en règle, mais aussi si le véhicule est bien en état de rouler. Et c'est normal pour Olivier et cet autre automobiliste contrôlé.
27: Toujours avant de partir en vacances, tout ça, on vérifie quand même les pneus, niveau d'huile, niveau de liquide de refroidissement, tout ce qu'il pourrait faire quand on tombe en panne.
17: Et il y a bien une spécificité locale, d'après le major Gilles Guénoun, responsable de la CRS autoroutière.
27: Malheureusement, les défauts de permis, les défauts d'assurance, on est quand même. Région marseillaise. Je sais que quand on reçoit des gens qui sont affectés chez nous et qui viennent d'autres régions, ils sont surpris. Les gens qui n'ont pas leurs papiers, qui ont toujours des explications un peu loufoques pour ne pas être assurés, ça je ne peux pas l'expliquer.
17: Et les chiffres sont là, les Bouches-du-Rhône sont le cinquième département en nombre d'infractions par habitant, près de deux fois plus que la moyenne nationale.
15: Yvan Planteil d'ici Provence pour France Info. Pour le train, le trafic reste perturbé dans le sud-ouest, conséquence du feu en Gironde qui n'est toujours pas maîtrisé ce matin, mais la situation s'améliore. Et toujours à la SNCF, une grève locale touche aussi le réseau entre la Normandie et Paris.
1: Alors comment va se passer ce chassé-croisé sur les routes, dans les gares, dans les aéroports? Nous serons à la gare Montparnasse dans 5 minutes avec notre envoyé spécial et puis on fera un point complet avec Philippe Tabarot, le ministre des Transports. Il est notre invité dans une demi-heure à 8h06 sur France Info, une crise d'une rare ampleur au sein de l'Union européenne.
15: L'arrivée illégale de quelques 60 000 migrants en provenance du Maroc dans l'enclave espagnole de Ceuta amène l'Italie et la France à durcir les contrôles aux frontières. L'Italie annonce même la suspension temporaire de son espace de libre circulation avec l'Espagne. En France, le nombre de policiers et gendarmes déployés en renfort à la frontière franco-espagnole est multiplié par 5 dès aujourd'hui. Situation qui fait aussi réagir les candidats à la présidentielle de l'an prochain. Aurélie Herbemont.
0: Marine Le Pen accuse le gouvernement espagnol d'avoir encouragé les migrants avec son plan de régularisation de 500 000 sans-papiers. Nous stopperons cette folie, poursuit-elle, en réservant la libre circulation aux Européens. La candidate RN est vite torpillée par Jean-Luc Mélenchon. Elle ne sait pas que Ceuta est déjà exclue de l'accord Schengen. L'insoumis préfère demander une aide humanitaire européenne pour ne pas laisser l'Espagne seule face à l'épreuve. Mais la politique des socialistes espagnols dérange au-delà du RN. Bruno Retailleau accuse ainsi Madrid de fragiliser toute l'Europe. Édouard Philippe pointe aussi les régularisations massives qui créent un appel d'air pour tout le continent. Quant à Gabriel Attal, il rappelle que les frontières, c'est un des quatre chantiers capitaux de sa campagne. Preuve que, même en vacances, la bataille présidentielle n'est jamais loin.
25: Aurélie Herbemont du service politique de France Info.
1: C'est un coup de théâtre à la FIFA.
25: Le patron du foot mondial, Gianni Infantino, renonce à son projet très controversé de vendre des parts de la FIFA aux investisseurs privés. Il devait porter à 10 milliards de dollars le financement du foot dans les 4 prochaines années. Projet annoncé mardi et qui était d'abord celui de Gianni Infantino, accusé de décider seul et qui se retrouve fragilisé. Marion Ferrer.
2: Gianni Infantino renonce et le confirme dans un communiqué de la FIFA publié cette nuit, forcé de constater que ce projet a suscité des clivages qui ne servent plus l'objectif initialement fixé, reconnaît le texte. Infantino jette donc l'éponge face à la levée de boucliers, lui qui est pointé du doigt pour son manque de transparence depuis mardi, lâché par son conseiller principal qui a démissionné. S'ajoutent aussi les rejets formulés par les confédérations européennes, nord et centre américaines et asiatiques, mais aussi la menace d'un boycott de la Coupe du Monde par la très puissante UEFA, difficile en effet d'imaginer un mondial organisé sans elle. L'UEFA qui réunit 55 fédérations européennes et compte 7 des 10 derniers titres de champion du monde. Cette nuit encore, la Confédération sud-américaine de football, dont le président est pourtant présenté comme un allié d'Infantino, a elle-même émis des doutes et demandé des informations complémentaires sur le projet.
25: Marion Ferrer et le Tour de France Femmes avec le retour de Pauline Ferrand-Prévot. À 34 ans, elle remet son titre en jeu à partir d'aujourd'hui à Lausanne dans la première étape en Suisse. Le grand départ, c'est à 14h15, arrivée prévue aux alentours de 17h50 après une boucle autour de Lausanne avec France Info Radio officielle de ce Tour de France Femmes.
1: Et on pourra déjà se mettre dans l'ambiance avec Catherine Potier à la tête des informés du Tour. Ça commence dès 11h30 sur France Info. Merci beaucoup Jean-Christophe Martin. 8h09, Patricia Charbonnier, de la chaleur pour débuter ce mois d'août.
3: Oui, c'est toujours le même scénario, de la chaleur, de fortes chaleurs et des orages. La chaleur va encore s'intensifier à partir de demain. Déjà pour aujourd'hui, on parle encore de très fortes chaleurs dans le sud-est. Météo France prévoit de 36 à 40 degrés du Languedoc au Var. Température plus respirable du côté de la Manche. 21 degrés cet après-midi à Cherbourg, 22 à Brest, 27 à Lille, 29 à Paris-La Rochelle et 30 degrés à Strasbourg. Conditions météo très calmes aujourd'hui. Quelques averses très localement sur le quart nord-est du pays. Des averses dans l'après-midi en montagne, du plein soleil sur la moitié sud, mais toujours avec du vent dans le sud-est, le Mistral jusqu'à 40 km/h en rafale, et le ciel est voilé aujourd'hui sur la moitié nord.
1: Merci beaucoup Patricia Charbonnier, il est 8h10.
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1: 60 000 migrants sont parvenus à entrer en 2 jours seulement dans l'enclave espagnole de Ceuta, enclave au Maroc. Est-ce une opération de déstabilisation? Les Européens sont en train de s'écharper sur la libre circulation dans l'Union. Comment est née cette crise migratoire? Une spécialiste va tout nous expliquer dans 3 minutes. D'abord, les vacances qui se terminent pour les juilletistes et qui commencent pour les Aoussiens.
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1: C'est le chassé-croisé sur les routes et dans les gares. Bonjour Marie Mutrici.
22: Bonjour.
1: En direct de la gare Montparnasse à Paris avec désormais des premiers retards qui s'affichent sur les écrans.
2: Oui, en direction de Brest et Quimper, les passagers sont partis il y a quelques minutes avec un petit peu de retard. Le Ouigo pour Toulouse sera lui mis à quai tardivement, 30 minutes de retard annoncé pour le moment. Plus tôt ce matin, ces mêmes écrans étaient guettés anxieusement par les familles, les amis que j'ai croisés. Reste quand même une pointe d'inquiétude avec la situation dans le sud-ouest. Virginie et son ami, par exemple, s'étaient organisés autrement.
4: On a dû revoir nos plans et puis on avait un bus et puis finalement on a mon ami là qui a écouté la télé hier pour que la SNCF remettait des trains et du coup on s'est jeté sur les SNCF Connect pour avoir un train qu'on va prendre tout de suite là.
2: Et voilà. Vous avez eu une place. Et avant c'était un bus Blablacar Flexi.
4: Ouais,
2: c'était
4: ouais,
2: un blablabus ouais, de nuit, Orly minuit 5, Bayonne 10h. Et donc quand on a vu que les trains étaient remis en vente hier matin, on s'est jeté dessus. Le train est affiché, donc on va y aller. Voilà. Vous allez dans quelle ville, vous ? On va à Bayonne, puis Saint-Jean-Pied-de-Port, pour trekker dans les Pyrénées. Des randonneurs très touchés, raconte-t-il, par les nombreux incendies de forêt depuis le début de la saison. Pauline a choisi une toute autre solution, annuler tout simplement.
5: Je vais en vacances à Arcachon, mais effectivement, au vu des incendies, on a décidé de changer de destination de vacances, donc finalement, on part en Bretagne. Voilà. Un peu plus au frais, mais tout aussi sympa.
2: Vous avez pu annuler, transformer vos billets
5: quand même ? Oui, on a été remboursé par la SNCF. On a été aussi remboursé de notre Airbnb qu'on avait réservé, donc pas de souci.
2: Valise à ses pieds, Stéphane rejoint sa résidence secondaire dans le Médoc, résigné face aux feux de forêt.
6: Ça arrive, même s'il n'y avait pas un dérèglement climatique, on aurait eu ce feu quand même, de toute façon.
2: C'est pas aussi puissant, peut-être pas aussi rapide, peut-être pas aussi différent. Enfin,
6: les étés sont secs, on le sait, ils sont plus secs cet été, mais ils l'étaient aussi l'année dernière ou l'année d'avant. Il n'y a pas de. Non, c'est pas lié.
2: Et donc vous êtes presque résigné en un sens, c'est comme ça, quoi. C'est un risque qui existe et c'est comme ça, quoi.
6: C'est un risque et malheureusement, je ne vois pas ce qu'on va pouvoir faire pour vraiment changer les choses. Je ne pense pas. Je ne suis pas très optimiste.
2: Voilà, prochain départ vers le sud-ouest, juste avant 10h. On verra si la SNCF réussit à maintenir la cadence. Mais pour l'instant, donc, en gare de Montparnasse, pas d'affluence exceptionnelle, pas de foule pour ce gros week-end de chassé-croisé.
1: Merci beaucoup Marie Mutrici en direct de la gare Montparnasse à Paris avec Benjamin Reyes pour les moyens techniques. On refera un point sur la circulation des trains en ce samedi de départ en vacances, sur la circulation également sur les routes, sur les dispositifs qui sont mis en place avec notre invité à 8h35. Ce sera Philippe Tabarot, le ministre des Transports.
24: 8h14 sur France Info, il fait 15 degrés à Bergerac.
1: 34 personnes au moins ont perdu la vie essentiellement lors de noyades et 60 000 personnes, elles, sont parvenues à entrer ces derniers jours dans le territoire espagnol de Ceuta, qui est enclavé au nord du Maroc, au bord du détroit de Gibraltar. Une situation qui vire ces dernières heures à la crise diplomatique entre Européens. Certains menacent de remettre en cause la libre circulation avec l'Espagne pour éviter l'arrivée de migrants illégaux, même si près de 50 000 personnes qui étaient rentrées à Ceuta ont déjà fait marche arrière et sont retournées au Maroc. Alors, pour y voir plus clair dans cette crise, on aura bien besoin de votre expertise, Shadia Ara. Bonjour.
7: Bonjour.
1: Merci d'être avec nous. Vous êtes géographe, directrice de recherche au CNRS, enseignante à l'université d'Angers, spécialiste des migrations dans cette zone entre le Maroc et l'Europe. Alors, on va tenter de comprendre avec vous les raisons de cet afflux soudain. Une crise que l'on dit inédite, c'est le cas ?
7: Oui, c'est une crise, je dirais pas inédite, parce que entre les enclaves espagnoles et l'Europe, il s'est déroulé plusieurs crises. Je rappelle, en 2021, à Ceuta, il y a eu quelques milliers de jeunes Marocains qui sont partis aussi. Mmh. Et en 2022, de l'enclave de Melilla, on a également eu quelques milliers de Soudanais qui ont essayé de partir. Alors, on parle de crise parce qu'on est sur des milliers de personnes. Vous avez rappelé 50 à 60 000 personnes. Une enclave espagnole sur territoire marocain avec 85 000 personnes. Donc, c'est plus de la moitié qui tente de partir dans un tout petit territoire. Et puis surtout, beaucoup d'éléments qui alimentent des fantasmes. Parce que ce qui est important, c'est que on est parti de rumeurs qui ont été diffusées dans les réseaux sociaux.
1: Comment expliquer cet afflux soudain ? Voilà, il y a cette rumeur qui a été relayée sur les réseaux sociaux. C'est ça qui explique l'ampleur, 50 à 60 000 personnes qui arrivent soudainement en deux jours ?
7: Ce serait extrêmement simpliste de dire que ce serait seulement des rumeurs, mais effectivement, les réseaux sociaux ont joué un rôle, en tout cas, ont accéléré, ont peut-être déclenché ces départs, mais ils n'expliquent pas seuls le départ de ces milliers de personnes. Les recherches en sciences sociales montrent qu'au contraire, ces départs s'inscrivent dans des dynamiques qui sont beaucoup plus profondes. Mmh. Le nord du Maroc traverse des difficultés économiques importantes. Les villes frontalières comme Fnidorp, qui est particulièrement fragilisée aujourd'hui par la fermeture du commerce transfrontalier entre Ceuta et le Maroc depuis 2019. Hein, il y a eu une fermeture de frontières alors que beaucoup de jeunes traversaient quotidiennement la frontière pour aller travailler à Ceuta. Beaucoup de jeunes cumulent aujourd'hui le chômage, la précarité et le sentiment d'absence de perspective au Maroc. Et je voudrais dire également que même si l'épicentre de cette crise se situe dans le nord du Maroc, hein, les candidats au départ viennent majoritairement des villes frontalières, Tétouan, Fnidorp, Mdirk, beaucoup de ces jeunes marocains partent de d'autres régions du Maroc. Mmh. Je suis actuellement moi-même en congé à Beni Hayat au Maroc, dans la région de Beni Mellal Kenifra, qui est un bassin migratoire important d'émigration vers l'Espagne et l'Italie. Ici, on ne parle que d'un jeune, que d'une seule personne qui se nomme Ayoub Bniz, qui était un commerçant qui vendait des sandwichs dans ce village et qui est décédé lors de cette traversée. Et ce qui est important aussi de rappeler, c'est que derrière des chiffres, il y a aussi des trajectoires individuelles. Mmh. Beaucoup de ces jeunes parcourent plusieurs centaines de kilomètres pour rejoindre cette ville frontalière qui est Fnidorp, qui est collée à Ceuta et qui partent. Aujourd'hui, on parle de 57 morts.
1: Je voulais 57 aussi morts, c'est le bilan du journal de référence espagnol El País. Hein. Pour l'instant, le bilan officiel est de 34 morts, mais 57 morts, c'est ce que dit El País. Alors, on l'a compris avec vous, Chadi Arab, il y a des raisons profondes à cette crise. Mine de rien, ce sont 60 000 personnes là, qui se sont précipitées vers l'enclave. On parlait, et ça n'explique pas tout évidemment, des réseaux sociaux. Il y a eu aussi cette

0: parfois reliés par des réseaux de passeurs, ont créé un effet d'entraînement. Mais les chercheurs dont je fais partie rappellent que les rumeurs ne créent pas les migrations, elles peuvent accélérer. Et pour moi, un des facteurs qui est important, c'est le contrôle de la frontière. Plusieurs témoignages et observations indiquent que les forces marocaines
1: On
0: ont
1: laissait
0: été
1: passer?
0: moins présentes à certains moments.
1: Est-ce que le
0: C'est ce
1: Maroc a
0: qui se
1: laissé
0: dit.
1: passer, parce qu'il est un peu accusé, le Maroc, de s'être vengé d'une visite du Premier ministre espagnol à Alger, chez le
0: Alors,
1: rival algérien? Est-ce qu'il faut aller chercher de ce côté-là? Est-ce que ça peut être une représailles du gouvernement marocain d'avoir laissé passer énormément de personnes pour tenter de traverser vers Ceuta?
0: pour moi, il y a vraiment une imbrication de facteurs. Il y a la question socio-économique, bien sûr, il faut vraiment les rappeler.
1: Mais
0: Il
1: il
0: y
1: y
0: a
1: a
0: la
1: la
0: question des
1: géopolitique qui
0: réseaux
1: vient jouer, bien
0: sociaux qui a
1: sûr.
0: accès. Et bien entendu, il y a la géopolitique. Et avant, par exemple, pour 2021, il y avait une crise diplomatique aussi autour de la question du Sahara, qui est
1: Autre dossier brûlant, Sahara occidental.
0: autre dossier. Voilà, cette visite en Algérie. Mais pour moi, elle n'explique absolument pas tout. Encore une fois, ce serait vraiment extrêmement simpliste de dire cela. Il faut aussi rappeler que souvent, ces départs massifs ont lieu l'été, alors que la mer est plutôt calme et les traversées à la nage deviennent plus accessible. Mais pour moi, la question de l'Algérie, le Maroc et l'Espagne, elle est à prendre avec beaucoup de prudence et de vigilance. C'est vrai que cette visite est récente en Algérie par Sanchez, mais il y a une relation diplomatique privilégiée entre le Maroc et l'Espagne du fait du dossier de la migration.
1: Et pour
0: Et, mais
1: comprendre.
0: bien sûr, c'est la question. La question du Sahara est à remettre aussi dans le centre de ces tensions diplomatiques qui existent depuis bien longtemps. Mais l'Espagne, comme
1: Merci.
0: la France,
1: Ouais.
0: ont bien montré leur position par rapport à la question du Sahara, en reconnaissant que le Sahara était marocain.
1: Merci Shadia Arab, comme toujours, il faut voir tous les facteurs qui peuvent expliquer une situation, on l'a bien compris avec vous. Je rappelle que vous êtes géographe, directrice de recherche au CNRS, au laboratoire ESO, Espace et Société, enseignante à l'université d'Angers. Dans un instant, après l'info en une minute, un nouvel épisode de notre série Profileuse.
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1: À 8h21, faisons un point complet sur l'information de ce 1er août avec Marie-Marty Rossian et à la une, plus d'un millier de pompiers luttent en ce moment contre les flammes dans le Var.
5: Pour traiter cette reprise de feu très violente en cours depuis hier près du massif du Gros-Bessillon, au total ce sont près de 6000 hectares qui ont brûlé dans ce département qui est l'un des plus boisés de France. Plusieurs communes ont dû être évacuées. Les habitants au centre des villages de Montfort-sur-Argent et de Corrence doivent rester confinés. La mère de famille chez qui les ossements de 5 nourrissons ont été retrouvés à Orange dans le Vaucluse a été mise en examen pour meurtre sur mineur et placée en détention provisoire. Selon nos confrères d'ici Vaucluse, la mise en cause a indiqué avoir accouché seule de ses 5 bébés. Elle affirme qu'aucun d'entre eux ne respirait ni bougeait à la naissance. À Kiev, en Ukraine, au moins 9 personnes sont mortes dans une frappe russe survenue la nuit dernière, une attaque au missile balistique selon les autorités ukrainiennes. 13 personnes ont également été blessées. Et puis le début du Tour de France Femmes, c'est à Lausanne en début d'après-midi, une première étape de 138 km aujourd'hui que vous pourrez vivre en direct sur France Info.
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1: Tout l'été, David Di Giacomo, dans Profileuse, vous nous faites découvrir le métier d'Audrey Renard, commandante de gendarmerie qui étudie la psychologie des criminels. Elle a rencontré Michel Fourniret, Nordal Lelandais. Et aujourd'hui, troisième épisode consacré, David, à Jonathan Daval.
6: Couché à 5h du matin, je suis liquide, épuisée. Après 2 heures de sommeil, je roule pour regagner mon bureau dans la banlieue parisienne. La veille, j'ai arraché les aveux d'un homme qui nous a menés au corps de sa femme. Je m'appelle Audrey Renard, j'ai 45 ans et je suis profileuse.
7: Bonjour Audrey Renard.
8: Bonjour David.
7: On va revenir 9 ans en arrière. Nous sommes en novembre 2017 à Grès, en Haute-Saône. 10 000 personnes participent à une marche blanche en hommage à Alexia Daval, dont le

0: corps a été découvert dans une forêt et son mari, Jonathan Daval, en larmes, va lui rendre hommage lors de cette marche blanche.
1: Alexia était ma première supportrice pour l'oxygène. La force de notre groupe, il fallait le dépasser.
0: Trois mois après cette prise de parole, Jonathan Daval sera interpellé, placé en garde à vue, nous allons y revenir. Mais tout d'abord, au moment où il prononce ces mots, vous semble-t-il crédible ?
2: Alors, c'est difficile à dire parce que après coup, on sait ce qui s'est passé, donc on sait. Néanmoins, il faut quand même savoir que Jonathan Daval est déjà suspect pour les gendarmes, et y compris pour nos équipes, en fait. Parce que nous, on a déjà commencé à faire le travail d'analyse de la scène de crime.
0: Alors, le corps d'Alexia Daval a été découvert en partie calciné dans une forêt, et plusieurs détails, Audrey Renard, vous interpellent.
2: Ce qui nous saute aux yeux, quand on se rend sur la scène de crime, c'est les précautions qui ont pu être prises pour disposer le corps d'Alexia Daval. Ce qui paraît un petit peu discordant par rapport à la violence dont elle a été victime. Mais nous, ce que nous constatons, c'est un corps qui est, on va dire, correctement positionné, recouvert d'un drap, entièrement habillé, avec les mains dans les poches, ses lunettes remises correctement sur son visage alors qu'elle a le visage tuméfié, donc elle a pris beaucoup de coups au visage. Donc on sait que ses lunettes ont été remises après coup. Et donc ce sont des gestes que l'auteur a portés après l'avoir tué. Et ce que nous, on peut appeler des gestes, on va dire, de réparation.
0: Ce qui veut dire que c'est forcément un très proche.
2: Oui. Les gestes de réparation, ils sont faits par des gens qui connaissent très bien la victime, qui ont un lien émotionnel à la victime. Quelqu'un qui ne la connaîtrait pas, qui serait là de passage, ne prendrait pas autant de temps, ne prendrait pas autant de précautions, ne prendrait pas autant de risques à passer du temps avec quelqu'un qui est décédé. Et il partirait très rapidement.
0: Alors, les indices s'accumulent contre Jonathan Daval. Vous préparez sa garde à vue dans le plus grand secret. Et quand elle commence, vous pensez qu'il va vite craquer, mais ce n'est pas ce qu'il va se passer.
2: Non, c'est vrai, on a été très surpris. On le croise, aussi à l'appui des vidéos de cette marche blanche qu'on avait pu regarder, on le croise dans les couloirs. C'est quelqu'un qui paraît, on va dire, assez chétif, très timide, qui a une voix plutôt fluette. Et donc, c'est vrai que ça nous donne l'impression que ça va être peut-être facile.
0: Et l'impression est fausse sur ce coup-là.
2: Oui, mais je crois que c'est aussi là, tout notre travail, c'est de bannir les évidences et d'aller au-delà de ces apparences qui peuvent être trompeuses. Et effectivement, l'avenir de cette garde à vue nous montrera qu'il a été extrêmement retors et que nous avons pu obtenir des aveux vraiment sur le fil du rasoir, sur la fin du temps qui nous est consacré pour une garde à vue, c'est-à-dire 48 heures.
0: Vous dites on est sur le fil. Comment s'opère cette bascule vers des aveux ?
2: Je crois quand même que, à force d'accumuler les preuves contre lui, il y a aussi le rôle que les enquêteurs ont vis-à-vis de lui, avec cette figure maternelle importante qui va, je pense, aussi œuvrer dans la manière dont il va pouvoir nous avouer quand même à demi-mot. Et puis, on arrive à un moment où peut-être son avocat lui dit aussi « ça va être compliqué de vous défendre si vous continuez à nier l'évidence ».
0: Alors nous étions beaucoup de journalistes, j'y étais à l'extérieur de la caserne, on se demandait un petit peu comment ça se passait à l'intérieur.
2: Écoutez, on a toujours le même système, toujours la même méthode, que ce soit pour Jonathan Daval ou pour d'autres gardes à vue. Nous, les analystes comportementaux et gendarmes de cette unité, nous assistons les gardes à vue dans une pièce à côté de la pièce dans laquelle se déroulent les interrogatoires. Donc nous suivons à distance les interrogatoires avec un déport du son, de l'image. Cette mise à distance, elle est importante parce que ça va nous faire prendre du recul, ça va éviter l'effet tunnel que les enquêteurs peuvent avoir parfois et qui est normal d'avoir, et de pouvoir les aider au mieux sur la stratégie à adopter et à réarticuler en permanence au gré des interrogatoires.
0: Oui, vous débriefez après chaque interrogatoire pour arriver à ce que vous recherchez.
2: Absolument. À la fin de chaque portion d'interrogatoire, on fait une pause et là, on rediscute avec les enquêteurs de la stratégie que nous avons adoptée. Est-ce qu'elle fonctionne? Est-ce qu'elle ne fonctionne pas? Comment il faudrait la réarticuler? Est-ce qu'il y a des choses qui ont été visibles dans le comportement de l'individu soumis à certaines questions et du coup, aller plus loin dans ces interrogations qui vont peut-être pouvoir le pousser à nous avouer les faits. L'idée, c'est quand même de mettre le suspect suffisamment en confiance pour lui donner envie de nous parler, en fait.
0: Alors, vous parliez de l'avocat de Jonathan Daval. C'est lui qui viendra nous dire que son client a enfin reconnu les faits.
3: Les circonstances de ses aveux, c'est que nous pensons que de toute façon, il était au bout, qu'il fallait que ça sorte, qu'il fallait qu'il dise les choses. Oui, il l'a étranglé. Il est dévasté. Et nous nous retrouvons face à un drame terrible.
0: Ce que décrit Randall Schwerdorfer sur l'état psychologique de son client, c'est fidèle à ce que vous avez vu?
2: Oui, et je pense que le fait d'être au bout, comme il dit, de la part de Jonathan Daval, c'est aussi ce qui se retrouve dans la relation qu'il avait eue avec Alexia Daval. Je pense qu'il était allé au bout de cette relation. Il y avait quelque chose qui s'était égratigné et il ne pouvait plus en fait faire autrement que cet excès de violence qu'il a eu à son égard à un moment donné. Et puis, comme là, au bout, il n'a plus pu se retenir de nous dire effectivement ce qui s'était passé.
0: Et pour avoir tué son épouse, Jonathan Daval a été condamné par la cour d'assises de Vesoul à 25 ans de réclusion criminelle.
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4: Patricia Charbonnier, la météo avec encore de fortes chaleurs dans le sud-est.
6: Oui, encore des pics à 40 degrés cet après-midi. Météo France prévoit de 36 à 40 degrés du Languedoc au Var, 33 degrés à Grenoble comme à Bastia, 30 degrés à Strasbourg et Dijon, 29 à Paris et 27 degrés à Lille comme à Tarbes. Conditions météo encore très sèches. On peut avoir quand même quelques averses aujourd'hui qui vont circuler très localement sur le Grand Est, sur l'Alsace, sur la Franche-Comté et sur la Lorraine. Toujours de l'instabilité dans l'après-midi en montagne. Donc là aussi des averses. Ailleurs, le temps est sec, mais avec un ciel voilé sur la moitié nord.
4: Merci beaucoup Patricia Charbonnier pour vos prévisions météo et merci à tous d'écouter France Info. Il est 8h30. Jean-Christophe Martin pour l'info.
7: Une nuit de cauchemar dans le Var, ce sont les mots sur France Info ce matin du maire d'une des communes les plus touchées, cernées par les flammes, celle de Montfort-sur-Argent. 2500 personnes ont été évacuées pour la deuxième fois dans le département face à l'avancée fulgurante d'un feu qui s'est déclaré hier après-midi à nouveau dans le massif du Gros-Bessillon, déjà ravagé par un premier feu. Depuis hier, avec ce nouvel incendie, le village de Corins notamment, qui compte un millier d'habitants, est lui aussi complètement isolé. Olivier est un habitant qui a vu sa commune progressivement cernée par les flammes.
8: En quelques minutes, les flammes ont bouffé une colline entière. On commence à attaquer la première maison qui est en face de chez moi. Ça s'est déclaré sur la droite de la maison, ça s'est déclaré à l'entrée visage, ça s'est déclaré sur la colline d'en face, ça s'est déclaré sur les collines de derrière. Et en fait, on voyait les feux s'allumer les uns après les autres. J'ai protégé tout ce que j'ai pu, j'ai essayé de faire face un minimum. Et puis après, obligé de mettre en bord de route, prêt à évacuer. Et puis finalement, obligé d'évacuer. Les flammes étaient en train d'encercler complètement tout Corrence, que ce soit par l'ouest, le nord. La seule partie qui n'était pas touchée réellement était la route qui mène à Corrence, en fait. Mais les feux se propageaient sur tous les massifs aux alentours. Donc j'ai pas eu le choix que de quitter Corrence, quoi.
7: L'un des habitants évacués de cette commune de Corrence. Au total, plus de 700 pompiers sont déjà mobilisés avec des gros moyens aériens et des renforts sont attendus dès aujourd'hui. En Gironde, le feu n'est toujours pas maîtrisé mais contenu et même s'il faut rester prudent, la situation est, selon la préfecture, plutôt en voie d'amélioration. Le taux du livret A est revalorisé aujourd'hui à 1,7% contre 1,5% pour tenir compte du regain d'inflation au premier semestre. Autre changement de ce 1er août, après une série de baisses, les prix de l'électricité repartent à la hausse, donc augmentation de 2,5% pour les tarifs réglementés d'EDF. Ça concerne près de 20 millions de clients, avec pour la facture une hausse moyenne annuelle pour un ménage d'environ 26 euros. Et c'est ce week-end, le grand chassé-croisé entre les juilletistes et les aoussiens. Avant d'en profiter, il faudra en passer par l'épreuve des bouchons ou des quais bondés dans les gares, car il y aura aussi beaucoup de monde dans les gares. Les prévisions détaillées pour France Info avec Caroline Félix. Et d'abord Caroline, du côté de la route.
9: Oui, journée noire dans le sens des départs, des bouchons partout en France jusqu'en début de soirée. Quelques conseils de bison futé avant 15h. Évitez l'Île-de-France et l'autoroute A7 entre Lyon et Orange. En Bretagne, prenez la route de Nantes à Quimper avant 13h ou après 18h. Et puis dans le centre, évitez l'autoroute A71 entre Bourges et Clermont-Ferrand de 9h à 16h. Pour les retours, c'est orange sur les routes. Si vous prenez le train, conséquence du méga-feu en Gironde, le trafic est encore perturbé dans le sud-ouest où seule la moitié des TGV circulent. Dans le détail, depuis Bordeaux, un TGV sur deux vers Arcachon, 2 sur 5 vers Andaille et 3 sur 4 vers Tarbes. Enfin, si vous voyagez en Normandie, attention à cette grève locale sur le réseau Nomade, notamment de Paris vers Le Havre, Cherbourg et Trouville. Des suppressions de trains sont à prévoir.
7: Caroline Félix et prudence évidemment. L'été dernier, 730 personnes ont perdu la vie sur les routes françaises. En juillet et en août, ça représente plus d'un cinquième de la mortalité annuelle. Et on ne jette pas non plus ces mégots par la fenêtre. Et
4: oui, ça, il faut le répéter, on le répétera d'ailleurs avec le ministre des Transports qui sera notre invité dans 5 minutes, juste après l'Actu Sport. Et à la une, le grand départ pour le Tour de France femme qui va durer 9 jours. Départ aujourd'hui à Lausanne, en Suisse. Et une star est de retour, celle qui l'a emporté l'an dernier. La première victoire française sur la grande boucle depuis Bernard Hinault et Jeannie Longo, c'est évidemment Pauline Ferrand-Prévot. Elle remet son titre en jeu à 34 ans. Elle revient, Fanny Lechevestrier, plus sereine que jamais, après une préparation quasi monacale.
10: Soyons honnêtes, elle est déroutante, Pauline Ferrand-Prévot. Malgré les sollicitations, les contrats signés avec de nombreux sponsors, on n'a plus aperçu ou entendu la Française depuis 3 mois. Un brin agaçant. Et pourtant, on la retrouve à la veille du départ du Tour, à l'aise, dans un bain de foule médiatique, souriante, hilare même quand on lui fait remarquer qu'elle pourrait devenir la première championne à gagner 2 fois la plus grande course du monde depuis sa renaissance en 2022.
11: Maintenant, j'ai la pression. Vous oubliez tout ce que j'ai dit.
10: Et de se justifier le plus simplement du monde.
11: Ça paraît un peu prétentieux de dire ça, ou je sais pas, mais ça changera pas de ma vie de remporter le Tour de France une deuxième fois, clairement pas. Maintenant, j'arrive ici plus en me disant, voilà, je vais me libérer de tous les entraînements durs que j'ai pu faire et profiter du moment, du public.
10: Elle qui a déjà tout gagné, championne olympique de VTT aux Jeux de Paris, le Tour l'année suivante, mais qui s'est malgré tout astreinte à une préparation d'enfer, telle une A7.
11: Ouais, encore une fois, c'est vrai que c'est ma façon de faire, que j'aime bien être tranquille. Voilà, pendant 2 mois et demi, je me suis entraînée principalement toute seule. C'était cool de pouvoir me retrouver avec moi-même et puis de pouvoir travailler dur à l'entraînement. C'est aussi vraiment la partie que j'aime le plus dans ce que je fais.
10: Et même si cette préparation doit l'empêcher de voir ses parents dont elle est si proche durant des mois, la particularité de Pauline Ferrand-Prévot, c'est de pouvoir tout mettre en œuvre jusqu'au sacrifice, jusqu'à un régime alimentaire très strict pour atteindre son but.
11: Ouais, mais c'est pas pour toujours. Je sais que c'est pour 2 mois et demi dans la saison, donc c'est quelque chose qui est faisable. Je sais aussi que j'ai hâte de faire ce Tour de France pour pouvoir plus profiter de la vie, retrouver mes parents et puis faire d'autres choses. Donc je sais que c'est pas pour toujours comme ça, donc je pense que mentalement ça aide aussi.
10: Et quand on lui rappelle qu'elle n'a pas gagné une seule course depuis le Tour de France de l'an dernier, PFP vous répond qu'elle est juste là pour prendre du plaisir, profiter de la plus belle course au monde. La Française n'est jamais aussi forte que dans ces moments-là.
4: Et on suivra PFP dans cette première grande étape de la grande boucle féminine, le Tour de France femmes. Le départ est à 14h15 à Lausanne, en Suisse. Arrivée prévue aux alentours de 17h50, toujours à Lausanne, en Suisse. L'actualité sport ce matin, c'est aussi ce championnat d'Europe de natation qui a débuté hier, une première en France depuis 40 ans, avec des épreuves qui ont lieu en partie dans la Seine, pour le plongeon de haut vol ou encore la nage en eau libre. Et puis au Centre Aquatique Olympique de Saint-Denis. C'est un héritage des Jeux de Paris. C'était l'une des 2 structures qui avaient été construites spécialement pour Paris 2024. Et 2 ans après les JO et les Paralympiques, à Marion Ferrer, le public est à nouveau présent en masse.
12: Les terrains de paddle qui jouxtent le bassin ont été provisoirement retirés au profit des tribunes de presse et des spectateurs.
13: Franchement, c'est pas mal impressionnant.
12: Durant les 2 prochaines semaines, comme pendant Paris 2024, le Centre Aquatique Olympique de Saint-Denis va de nouveau accueillir jusqu'à 5000 personnes par jour. Des supporters séduits par les performances sportives, comme Raphaël, 18 ans, et Sophie, 46 ans, toutes les 2 impressionnées par la natation artistique.
14: Les athlètes sont très performantes et elles font des choses extraordinaires. J'essaye de comprendre les notes.
15: Rester sous l'eau aussi longtemps, bouger en même temps, avoir la force de soulever pour les sauts, waouh!
12: Un public également heureux de découvrir cette infrastructure pour la première fois. Tous n'ont pas eu l'occasion d'y venir pendant les Jeux, faute de billets et parfois de budget.
13: Forcément, on se dit que c'est pas un investissement pour rien parce que du coup, ça se perpétue et ça garde un lien avec les JO 2024.
14: Je trouve qu'on est très bien installé dans les gradins. On voit très bien la piscine. On peut apprécier même un petit peu ce qui se passe sous l'eau. Donc c'est bien fait, je trouve. C'est sûr que les Jeux Olympiques, on a profité un peu, mais pas autant qu'on aurait pu le faire parce que les prix étaient vertigineux.
15: Bah moi, j'aurais bien plongé dans le bassin. Oui, il y a cette âme sportive qu'on ressent.
12: Un plaisir partagé par les bénévoles présents dans les allées du site, dont Yves, ce retraité de 66 ans, est très ému de revenir, lui qui était déjà volontaire pendant les Jeux Olympiques.
16: C'est toujours aussi agréable, fonctionnel. Autant que je sache, et le public, le grand public a l'occasion d'en profiter également. J'ai vu qu'il y avait des salles d'escalade au sous-sol. Enfin bon, voilà, c'est un espace vivant, quoi. Ça ne sert pas que pour les JO, une fois tous les 4 ans.
12: Et certains ont d'ores et déjà prévu de revenir régulièrement pendant ces championnats d'Europe. C'est le cas de Judith, notamment pour les épreuves de natation en grand bassin qui se tiendront ici pour la première fois. Et où Léon Marchand, 5 fois médaillé aux Jeux de Paris il y a 2 ans, est très attendu.
17: J'espère, je pense qu'il était blessé, mais... Ouais, j'espère qu'il sera là et il va gagner encore. Hein.
12: Ces épreuves de natation en grand bassin débuteront le 10 août.
4: Merci beaucoup Marion Ferrer. La deuxième journée d'épreuves ce samedi, donc ça commence à 9h avec la natation artistique et le programme libre femme, puis ce sera au tour du plongeon masculin. Merci beaucoup encore Marion Ferrer. Au programme d'ici 9h sur France Info, l'Europe très dépendante de la Chine pour les terres rares qui servent à fabriquer les batteries et les composants électroniques, mais ça va peut-être changer avec la Norvège qui s'apprête à exploiter une mine géante sous un volcan. Nous y serons dans une dizaine de minutes. D'abord, les juilletis qui pleurent et les Aoussiens qui sont ravis.
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4: Et oui, c'est week-end de chassé-croisée. Le mois de juillet s'est terminé. C'est bon, nous sommes en août. Nous sommes le 1er août. Et il y a beaucoup de monde attendu sur les routes. D'abord, avec cette journée classée noire dans tout le pays, dans le sens des départs par bison futé. C'est orange dans le sens des retours. Il y a évidemment beaucoup de monde dans les gares avec ce chassé-croisé percuté par l'actualité et ces incendies. Aujourd'hui, la reprise est là pour les trains au sud de Bordeaux. En gare Montparnasse, à Paris. Samad et deux amis ont suivi la situation avec attention pour savoir s'ils allaient pouvoir partir et ils sont contents d'avoir tenté le coup.
19: On regardait un petit peu sur le site la carte des incendies, on regardait un peu sur la zone comment ça se passait, comment ça évoluait. Et bon, bien sûr, on a aussi contacté le Airbnb qui nous a donné les informations un peu de la localité, donc la Cano, pour savoir un peu si on pouvait passer ou pas, etc. Donc, du coup, on a tenté, on s'est dit bon, on temporise jusqu'à la fin. Et au final, on a eu de la chance. Donc,
20: Et là, a priori, tout votre trajet, ça fonctionne, ça circule
19: Ouais, normalement, on n'a pas eu d'alerte particulière au niveau de la SNCF. Donc, c'est que les trains sont là, potentiellement. De toute façon, on s'arrête à Bordeaux et après, on doit prendre un bus. Et bon, j'imagine qu'on aurait eu des alertes si jamais les routes, elles étaient coupées ou des choses comme ça. Du moins, j'espère, mais je pense que oui. Et on n'en a pas eu, donc c'est pour ça qu'on s'est dit on peut quand même y aller, quoi.
4: Voilà des voyageurs qui partent à destination du Sud-Ouest en ce week-end de chassé-croisé. Bonjour Philippe Tabarot.
21: Bonjour.
4: Ministre des Transports, merci d'être avec nous ce matin. Alors justement, on l'entendait, gare Montparnasse, ça a l'air de bien se passer cette reprise du trafic après l'incendie de Gironde.
21: Oui, écoutez, c'est plutôt la bonne nouvelle, je dirais, depuis deux jours, à la fois la reprise de l'autoroute A63 depuis jeudi après-midi et puis une inspection qui a été faite par les équipes de SNCF Réseau sur les rails, sur les 160 km environ de rails qui ont été concernés. Et les équipes ont donné le feu vert pour une reprise des circulations. On l'a entendu, un TGV sur deux va circuler aujourd'hui sur la zone sud-ouest. Et puis la reprise des TER également, et je pense notamment aux deux lignes importantes sur le secteur que sont Bordeaux-Arcachon et Bordeaux-Morsin qui permettent d'aller, pour ceux qui le souhaitent, vers le sud de Bordeaux et notamment vers le Pays Basque ou l'Espagne. Donc ce sont plutôt de bonnes nouvelles dans ce contexte.
4: Oui, on s'attend à combien de voyageurs sur ces axes rien que pour ce week-end ?
21: Écoutez, d'une manière générale, en France, c'est environ sur les routes 8 millions de véhicules qui vont circuler par jour. Dans les trains, c'est plus d'1 200 000 voyageurs, plus de 2000 trains. Et puis dans les aéroports, notamment parisiens, c'est près d'1 million également de passagers. Donc vous voyez que c'est vraiment l'un, si ce n'est le plus grand week-end de départ de l'année.
4: Nous le disions, à ce grand week-end de départ en vacances, il est percuté par l'actualité, par ces incendies. Il y en a dans le Var, il y a évidemment donc celui de la Gironde. Aujourd'hui, Philippe Tabarot, la journée est classée noire dans le sens des départs, sur les routes oranges dans le sens des retours. Il y aura donc énormément de monde. Est-ce que vous redoutez des départs de feu en raison de la présence d'autant de monde sur les routes ?
21: Bien sûr, puisqu'on a pu voir ces derniers jours ou ces dernières semaines que beaucoup de départs de feux étaient susceptibles de se faire autour d'infrastructures de transport. Donc c'est la raison pour laquelle vraiment on lance différents appels à la vigilance, à la fois une prudence, la sécurité habituelle sur le comportement des automobilistes, sur des arrêts réguliers, sur le respect des limitations de vitesse. On sait qu'il y a une recrudescence des accidents et malheureusement notamment des accidents mortels. Mmh. Et puis un message spécifique par rapport à la situation actuelle, de le rappeler une nouvelle fois, de ne pas jeter ses mégots de cigarettes par la fenêtre de son véhicule ou de son train. Il y a beaucoup de départs de feu qui sont, comme je viens de le dire, à proximité malheureusement des infrastructures de transport.
4: Justement, est-ce qu'il va y avoir plus de moyens pour surveiller ces bords de route, pour éviter qu'il y ait le mégot par la fenêtre ?
21: Oui, les équipes sont mobilisées, à la fois des concessionnaires, à la fois des agents de l'État sur les différentes routes pour pouvoir intervenir le plus rapidement possible. Et puis, il y a des messages d'information, comme vous le savez, que vous leur relayez.
4: Qui sont relayés sur France Info, oui.
21: Sur les routes et sur les autoroutes de notre pays.
4: Oui, mais alors, Philippe Tabarot, je voulais vous faire écouter une archive, un journaliste, une archive de l'INA, un journaliste qui discute avec un pompier. Je vous propose d'écouter cette archive.
1: Combien de temps faut-il pour qu'un mégot jeté par une portière commence à provoquer des flammes ?
3: Je pense qu'en une minute ou deux, le feu peut éclater.
4: Alors Philippe Tabarot, ce qu'on entend, c'est une archive de l'ORTF, elle date de juillet 70, il y a 56 ans, on disait déjà qu'il ne fallait pas jeter de mégots par la fenêtre. Pourtant, ça continue 56 ans plus tard. Est-ce que la pédagogie, il faudrait peut-être aller un peu au-delà, peut-être du côté de la répression plus accrue ?
21: Vous le savez, le ministre de l'Intérieur a rappelé le nombre d'interpellations. Alors à la fois, vous avez deux types, je dirais, d'incendiaires volontaires ou involontaires, à la fois par ces mégots, par des interventions sur la voie publique intempestive. Et puis, il y a également, malheureusement, trop souvent encore dans notre pays, des pyromanes qui s'excitent par rapport à ces situations qu'ils voient à travers les médias et qui...
4: Oui, mais les pyromanes, parfois, il peut y avoir des problèmes psychologiques, alors que jeter son mégot par la fenêtre, pour le coup...
21: Je pense qu'il y a une répression qui est très forte, vous le voyez, ça a été rappelé. Il y a des personnes qui sont aujourd'hui incarcérées parce qu'elles ont volontairement créé des feux à travers une action volontaire. Et puis malheureusement, il y a des gestes de négligence. Mais enfin, si on n'arrive pas à comprendre aujourd'hui que dans la situation où on est, ce que vient de connaître notre pays au niveau de la canicule, au niveau de ces départs de feux à répétition, il ne faut pas faire particulièrement attention sur son comportement et de ne pas être une source supplémentaire de départ de feu. Je pense que tout le monde peut le concevoir et le comprendre.
4: Rapidement, Philippe Tabarot, la crise à Ceuta, l'enclave espagnole au nord du Maroc, où des dizaines de milliers de migrants sont arrivés illégalement en l'espace de quelques jours. Face à cela, votre collègue de l'Intérieur, Laurent Nunez, a annoncé renforcer les contrôles à la frontière avec l'Espagne. Quelles conséquences pour les voyageurs français ? Est-ce qu'il faut s'attendre à des conséquences dans les trains, par exemple ?
21: Écoutez, en tout cas, il y aura des moyens supplémentaires, Laurent Nunez l'a très clairement dit, de contrôle, oui, bien sûr, parce que cette situation inquiète l'Europe tout entière, inquiète la France. Il semblerait que les choses, depuis quelques heures, commencent à rentrer en partie dans l'ordre.
4: La quasi-intégralité des gens qui avaient traversé sont rentrés au Maroc.
21: Bien sûr, les moyens seront mis en œuvre au niveau... bien sûr, des forces de police, de gendarmerie, des douanes.
4: Des contrôles routiers aussi ?
21: Maximum dans cette situation.
4: Des contrôles routiers sur les axes autoroutiers ?
21: Bien sûr, ce sera le cas aussi, tout à fait.
4: Merci beaucoup, Philippe Tabarot, d'avoir été avec nous ce matin, ministre des Transports, en cette journée de chassé-croisée. Ceuta, donc cette ville côtière espagnole de 19 km carrés, enclavée dans le territoire marocain au sud du détroit de Gibraltar. Nous le disions avec le ministre, 60 000 migrants sont entrés en l'espace de quelques jours. Au moins 34 personnes ont perdu la vie en tentant de pénétrer dans cette enclave par la mer. Un afflux qui entraîne une crise en Espagne et dans toute l'Europe. Bonjour Omar Ouaman.
22: Oui, bonjour.
4: Vous êtes l'envoyé spécial de France Info dans la région. Ce que l'on peut dire, Omar, d'abord ce matin, et on le disait avec Philippe Tabarot, la très grande majorité de ces migrants sont déjà retournés dans l'autre sens, au Maroc.
0: Oui, au moins 48 000 migrants, très grande majorité des hommes, parfois très jeunes, ont déjà fait demi-tour, faute de nourriture, d'hébergement ou de toute perspective dans l'enclave. D'autres continuent pourtant de tenter leur chance. En quelques jours, cet afflux massif a littéralement submergé Ceuta, une ville de seulement 80 000 habitants, confrontée à une marée humaine d'une ampleur inédite, ce qui a sidéré les autorités comme les riverains. Ces dernières heures, les forces de sécurité espagnoles et marocaines ont considérablement renforcé leur présence à la frontière. À Ceuta, de nombreux habitants sont restés cloîtrés chez eux. Ils ont décrit une ville plongée dans le chaos et une situation devenue incontrôlable. Le bilan humain est lui aussi particulièrement lourd. Plusieurs dizaines de morts noyés, 57 migrants selon le quotidien El País. Un bilan encore provisoire qui pourrait s'alourdir dans les prochaines heures.
4: Le bilan d'El País qui est encore plus élevé que le bilan officiel. Cette crise, Omar, elle dépasse désormais largement les frontières espagnoles.
0: Oui, cette crise migratoire a rapidement pris une dimension internationale. L'Italie a annoncé suspendre temporairement les règles de libre circulation avec l'Espagne, une décision dénoncée par Madrid. À Washington, Donald Trump a comparé les images venues de Ceuta à l'invasion d'un pays, accusant le gouvernement espagnol d'avoir favorisé cette immigration clandestine. La France et le Royaume-Uni se sont dit prêts à apporter leur soutien à Madrid, tout en renforçant les contrôles à leurs frontières en Espagne. Plusieurs centaines de manifestants se sont également rassemblés devant l'ambassade du Maroc dans la capitale pour dénoncer cette arrivée massive de migrants. De son côté, le gouvernement espagnol accuse les réseaux de passeurs d'avoir alimenté de fausses rumeurs d'ouverture de la frontière et appelle les Européens à rester unis face à cette crise.
4: Merci beaucoup Omar Waman, envoyé spécial dans la région du détroit de Gibraltar, envoyé spécial de France Info. Elles sont indispensables pour fabriquer des batteries et des composants électroniques. Un gisement de terres rares gigantesque va bientôt être exploité en Norvège. Nous y sommes dans une minute.
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4: D'abord, à 9h-10, un tour complet de l'actualité avec Marie-Marty Rossian et à la une, cette vision d'apocalypse dans le Var où le feu a repris hier.
2: Les mots du maire de Montfort-sur-Argent, commune presque entièrement évacuée. Les flammes qui ont donc repris dans le massif du Gros Bessillon dans le Var ont parcouru un millier d'hectares en l'espace de 6 heures. Plus d'un millier de pompiers sont mobilisés. Ils vont être épaulés dans la journée par des renforts venus d'autres départements. En Gironde, l'amélioration se confirme sur le front de ce feu hors norme qui a brûlé 42 000 hectares. L'incendie n'est pas encore fixé, mais il est contenu. Les pompiers évoquent par ailleurs une nuit plutôt clémente. Un pétrolier a frappé dans la nuit à l'entrée du détroit d'Ormuz, selon une agence de sécurité maritime britannique. C'est un projectile non identifié qui a visé ce navire au large des côtes d'Oman. Une frappe qui n'a pas fait de victime. Et puis Gianni Infantino fait marche arrière. Dans un communiqué, le patron de la FIFA annonce renoncer à son projet d'ouverture de l'Association internationale de football à des investisseurs privés. Un projet très critiqué par de nombreuses fédérations nationale qui dénonçait une marchandisation du football.
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4: 16 millions de tonnes de terres rares, c'est le trésor, le butin que contient un gisement au sud de la Norvège. C'est l'un des plus importants au monde. Ces terres rares, ce sont en fait des métaux qui sont indispensables pour fabriquer des voitures électriques, des éoliennes, des smartphones ou encore des équipements militaires indispensables. Alors, en 2026, un secteur qui est aujourd'hui largement dominé par la Chine. Une compagnie minière norvégienne détient un permis d'extraction et elle espère lancer la production au plus vite, Ottilia Ferré.
22: Au volant de sa vieille Volvo des années 80, Thor Espen Simonsen, le responsable au niveau local de Rare Earth Norway, passe le panneau indiquant Fensfeltet.
23: Nous sommes à l'intérieur du volcan, dans la zone où l'activité volcanique a commencé il y a 580 millions d'années. Sous les roues de cette vieille Volvo 240 se trouve le plus grand gisement de terres rares d'Europe. Ça représente le grand espoir du continent, à la fois pour réussir la transition écologique et pour garantir un avenir plus sûr, où nous ne dépendrons plus d'un seul pays.
22: Sur site, les carottages s'enchaînent. 50 mètres sont forés tous les jours, comme l'explique le géologue Eirik Bagstockmo.
24: Regarde, ce sont des carottes toutes fraîches, sorties de la terre il y a 5 minutes. Et là, tu vois, toutes les taches brunes, ce sont des minéralisations de terres rares.
22: Pour Alf Reistad, le PDG de Rare Earth Norway, le temps presse. Les restrictions chinoises de 2025 ont exposé la dépendance européenne.
5: La Chine détient aujourd'hui un quasi-monopole sur leur fourniture à l'industrie européenne. Avec notre projet, on pourrait répondre à 30 ou 40% de la demande du marché européen. Un mouvement citoyen s'est même formé à Ulfos.
22: L'objectif est de construire une mine invisible, entièrement souterraine, avec une grande partie des résidus réinjectés pour limiter l'impact environnemental et permettre aux 600 habitants vivant au-dessus du gisement d'y rester. Pour être rentable face à la concurrence chinoise et américaine, le PDG mise sur l'aide financière de l'Union européenne.
5: L'investissement majeur nécessaire pour rendre une telle installation opérationnelle se chiffre entre 15 et 20 milliards de couronnes norvégiennes.
22: L'État a repris le projet en main. À Oslo, le secrétaire d'État au ministère du Commerce, de l'Industrie et de la Pêche, Vegard Grosliven Esland, se veut enthousiaste.
6: Nous allons désormais travailler aussi vite que possible. Il est important que ce dossier soit maintenant une priorité absolue pour le gouvernement.
22: L'Union européenne, qui veut couvrir 10% de ses besoins en terres rares dès 2030, devra sans doute patienter, car ce gisement ne devrait pas entrer en production avant 2035.
4: France Info, reportage en Norvège, signé Otilia Ferré.
7: 8h54 sur France Info, il fait 29 degrés à Calvi.
4: Nous faisions le portrait tout à l'heure de Pauline Ferrand-Prévot qui remet son titre en jeu sur le Tour de France Femmes qui commence aujourd'hui. Cinquième édition de la grande boucle féminine avec 8 étapes au programme. Et dans le portrait d'actu du jour, Anne Lamotte, vous nous racontez le parcours de sa directrice, Marion Rousse.
8: L'écart est de 45 secondes.
9: C'est la course de sa carrière sportive. On est en 2012 à Saint-Amand-les-Eaux, dans le Nord. Ce sont les championnats de France de cyclisme sur route. Et sur la ligne d'arrivée, c'est Marion Rousse qui lève les bras, loin devant l'inusable Jeannie Longo. Elle est sacrée dans deux catégories, espoir et élite. Elle n'a que 20 ans. Ce jour-là, Marion Rousse est chez elle. On est tout près de Saint-Saulve, la petite ville où elle est née. Toute sa famille est là. Sur le podium, on voit bien qu'elle a du mal à réaliser. Elle est ici au micro de ce qui s'appelait encore France Bleu Nord.
25: J'y croyais pas avant le départ. Moi, je suis plutôt une grimpeuse. Donc je venais ici plus pour travailler pour l'équipe. Et que je gagne ici, je m'y attendais pas et je suis vraiment très heureuse parce que c'est un travail qui paye enfin.
9: Pour Marion Rousse, il y a un avant et un après 2012. Car c'est cette année-là qu'elle est invitée pour la première fois dans une émission de télévision, Les Rois de la Pédale, sur Eurosport. Petite, elle est introvertie. À 20 ans, elle est encore timide, mais elle accepte. Et finalement, ça se passe bien. Très bien même. Ensuite, elle devient championne de France, on vient de le voir. Et là, dans la foulée, le directeur de la rédaction d'Eurosport, Guillaume Di Grazia, lui fait une proposition. Elle raconte dans le podcast After Sport.
26: Et il m'a dit, écoute, j'ai quelque chose d'un peu fou, je pense que ça va te surprendre, mais je t'ai trouvé très à l'aise, voilà, tu sais très bien parler du cyclisme masculin. Il y a le Tour d'Espagne qui commence dans quelques jours et j'aimerais que tu intègres notre team Eurosport et que tu commentes les courses de cyclisme homme. Et là, je l'ai regardé parce que je me suis dit, wow, une femme qui commente des courses cyclistes masculines, mais ça s'est jamais vu, ça s'est jamais fait. Comment ça va être perçu? Est-ce que les gens vont pas dire « Oh non, on éteint le son de notre télé parce que c'est une femme ?» C'est vrai qu'à l'époque, c'était pas gagné.
9: Et voilà qu'à l'été 2012, Marion Rousse, qui doute mais qui aime les défis, débute sa carrière de consultante à la télé. Elle se dit que ça va lui faire des sous. Pourtant, à l'époque, elle est cycliste professionnelle. Sauf que ça ne veut rien dire. Quand elle part en course avec son équipe, pas de bus, comme pour les garçons. Elle se change au cul du camion, comme elle dit. Elle dort dans des lycées, elle mange dans des cantines. Et surtout, elle n'est pas rémunérée. Elle doit travailler à mi-temps, dans une mairie près de Paris.
26: Donc je faisais du cyclisme, hein. J'allais m'entraîner tous les matins. J'étais dans l'une des meilleures formations au monde. Et pourtant, il fallait que j'aille bosser l'après-midi. Donc c'était rageant, parce que je voyais les cyclistes hommes qui, eux, vivaient plutôt bien. Et nous, les cyclistes femmes, on n'avait pas de statut social, en fait. On n'existait pas. Les gens ils me disaient, mais qu'est-ce que tu fais dans la vie? Je suis cycliste. Ah bon, tu fais le Tour de France? Non, il n'existe pas pour nous, d'accord. Donc voilà, toutes ces années, c'est ce qui m'a amené d'ailleurs à arrêter ma carrière assez tôt.
10: En effet, en 2015, à l'âge de 24 ans, Marion Rousse arrête la compétition de vélo pour se consacrer uniquement à son métier de consultante qu'elle prend avec le même sérieux, la même rigueur. Ça ne loupe pas. Deux ans plus tard, elle quitte Eurosport pour France Télévisions qui a repéré son talent. Et en 2021, c'est elle qui est choisie pour diriger le Tour de France Femmes. Il faut dire que Marion Rousse sait de quoi elle parle. Le vélo, c'est toute sa vie. Elle est encore en poussette quand elle va sur le bord des routes applaudir son père et ses cousins. Et puis très vite, elle se dit que ça va bien de soutenir les garçons. Elle aussi veut pédaler. Mais là non plus, ce n'était pas gagné. Elle s'en souvient dans le podcast Hors Catégorie.
26: Donc ça a été un petit peu compliqué au début parce que mon papa voulait pas que je fasse du vélo parce que j'étais trop jeune. Et en plus, une fille à vouloir faire du vélo, donc au début, il était contre. Et puis finalement, avec l'aide de ma maman, j'ai été m'inscrire en cachette. Et puis,
11: en quelle année ? T'avais quel âge quand t'as commencé ?
26: 6 ans.
10: Quand elle regarde en arrière, elle reconnaît le chemin énorme qu'elle a parcouru.
26: Si tu m'avais dit à 18 ans, bah tiens, tu seras commentatrice, tu vas commenter pour France Télé les plus belles courses au monde devant 7-8 millions de téléspectateurs. Puis en plus, tu vas être directrice du Tour de France Femmes. Non, mais je crois que je t'aurais dit, bah tu déconnes, ça n'existe pas. Ça n'existe pas, tu te fous de moi.
10: Et malgré tout, quand on demande à Marion Rousse ce dont elle est la plus fière aujourd'hui, elle commence par répondre qu'elle a du mal à se valoriser.
4: Le portrait d'actu signé Anne Lamotte que l'on réécoute sur l'application Radio France. On va faire un point sur la météo avec Patricia Charbonnier dans un instant avant un nouveau journal.
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4: Patricia Charbonnier, le temps est ensoleillé et chaud.
15: Et oui, c'est toujours le même scénario pour débuter ce mois d'août. De la chaleur et même de fortes chaleurs dans le sud-est cet après-midi de 36 à 40 degrés, des pics à 40 degrés entre le Languedoc et le Var. Météo France prévoit 33 degrés à Grenoble comme à Bastia, 29 à Nancy, Paris et La Rochelle et 22 degrés à Quimper. Conditions météo encore très sèche, quelques averses locales tout au long de la journée sur l'Alsace, la Lorraine, la Franche-Comté. Des averses cet après-midi en montagne. Partout ailleurs, c'est intense sec, mais le ciel est voilé sur la moitié nord. Grand soleil au sud de la Loire avec du Mistral en vallée du Rhône jusqu'à 40 km/h en rafale.
4: Merci beaucoup, Patricia Charbonnier. Merci à tous d'être avec nous. Le mois d'août commence. Nous sommes le 1er août et il est 9h. Bonjour Antoine Geoffin.
16: Bonjour William, bonjour à tous.
4: À la une, un incendie qui progresse plus vite qu'un cheval au galop, selon la préfecture du Var.
16: En 6 heures déjà, 1000 hectares parcourus et 2500 personnes évacuées. France Info est à Ceuta, territoire à l'extrême nord du Maroc. 60 000 migrants ont franchi la digue ces deux derniers jours. Nous sommes avec notre envoyé spécial dans l'enclave. Chassé croisé du 1er août, journée noire sur les routes, 10 bisons futés et sur les rails. Nous serons à la gare Montparnasse à Paris. Le prix de l'électricité qui augmente à partir de aujourd'hui, quand le peloton du Tour de France Femmes est lui prêt à envoyer les watts, première étape cet après-midi à Lausanne en Suisse. La star pour les jeunes suiveuses de la Grande Boucle, eh bien c'est Pauline Ferrand-Prévot.
4: Et on envoie les watts nous aussi sur France Info. Merci d'être avec nous.
16: Dans le Var, le maire de Montfort-sur-Argent décrit sur France Info une nuit de cauchemar, un vent de folie qui fait vivre un enfer à ses administrés évacués. Ils sont 2500 en tout à avoir dû fuir leur maison depuis la reprise du feu du Gros Bessillon. C'était hier après-midi et en 6 heures, les flammes ont déjà ravagé plus de 1000 hectares. Reprise qui agace le maire de Cotignac, commune également évacuée et où 27 maisons ont brûlé. Jean-Pierre Véran.
17: Moi, je commence à m'interroger un petit peu sur ce qui se passe autour, parce que il y a certainement des reprises, mais peut-être il y en a qui poussent reprises. Ça devient scandaleux, cette affaire-là. Ben, je sais pas, hein. Moi, je pense qu'il y a des gens, peut-être, qui font le tour et il y a ça partait de tous les sens, à un moment donné, hein. Moi, je suis parti de chez moi, il était 2h30 et tout brûlait, hein. Du côté du monastère de Saint-Joseph, ça reprenait. Du côté des muets, ça reprenait. Alors, on m'a dit, c'est des petits sautes. Bon, c'est soit, mais chaque fois, c'est au bord de la route, donc on se pose un peu des questions. Soyez prudents, bon sang. On est en train de perdre notre forêt, on est en train de perdre notre beauté des sites, et c'est scandaleux ce qui se passe actuellement.
16: Le maire de Cotignac, Jean-Pierre Véran, au micro d'Ici Provence. Plus de 700 pompiers sont toujours sur place ce matin. 8 départements du sud de la France, dont le Var, sont en risque élevé feu de forêt.
4: Le feu en Gironde, cette fois, est toujours contenu ce matin. C'est ce que disent les pompiers. Il n'est pas encore fixé.
16: Mais près de 200 000 personnes sur les 220 000 évacuées ont pu regagner leur domicile. Et sur France Info ce matin, la directrice générale du tourisme de Nouvelle-Aquitaine dit avoir très bon espoir que les touristes soient au rendez-vous en Gironde. Pour se rendre dans ce département, en train depuis Paris, c'est la gare Montparnasse où vous vous trouvez pour France Info. Marie Mutrici, bonjour.
0: Bonjour Antoine, bonjour à tous.
16: Marie, vous avez pu échanger avec des vacanciers qui ont dû changer leur plan.
0: Oui, le projet de vacances de Noémie, une jeune femme de 18 ans notamment. Elle traîne sa grosse valise derrière elle. Elle a pris le train vers le Périgord tôt ce matin.
1: Je devais aller au Cap Ferret, donc j'ai dû annuler parce qu'on ne pouvait plus accéder à la zone. Mais ça, on a reporté, j'y vais en août. Donc voilà. Mais ma copine avait une maison là-bas. Bah, malheureusement, ils ont dû évacuer, ils ont eu très peur pour leur maison, mais tout va bien. Donc pour l'instant, tout va bien, on verra.
0: Donc au final, vous aviez pris des billets pour aller au Cap. Vous les avez annulés, remboursés.
1: J'avais pris l'assurance annulation, donc j'ai pu annuler sans problème. Je la prends toujours, on sait jamais, surtout l'été, donc j'ai pu annuler sans problème, il n'y a pas de souci.
0: Derrière elle, Laura, lourd sac sur le dos et long trajet en prévision.
3: Je vais faire Paris-Dax, Dax à Vincent-de-Tyrosse, Vincent-de-Tyrosse au Segor. Finalement, on fait Paris-Bordeaux, on attend 2 heures à Bordeaux, Bordeaux-Aiguillette, un truc comme ça. On nous récupère à Aiguillette et on fait genre 2 heures de route jusqu'à Hossegor.
0: Et ça, c'est en raison des incendies, de toute de toutes les perturbations.
3: Ouais, ouais, ouais. Et surtout, on n'a pas. Enfin, moi, j'ai toujours pas été remboursée, mais c'est pas grave.
0: Mais sauf qu'elle avait pris un Ouigo. Elle a donc juste obtenu un avoir. Peu à peu, là, on voit le hall principal de la gare Montparnasse se remplir. Prochain départ vers le sud-ouest, un peu avant 10 heures. Le train est à l'heure pour l'instant.
16: Et c'est une bonne nouvelle, Marie Mutrici. Merci. Depuis la gare Montparnasse à Paris avec Benjamin Reyes sur la route. Beaucoup de monde, forcément, vous l'imaginez aujourd'hui. Journée noire pour les départs selon Bison Futé avec déjà plus de 250 km de bouchons accumulés dans toute la France. Les trois axes les plus encombrés actuellement, l'A7 en Isère, l'A63 dans les Landes et l'A9 dans le Puy-de-Dôme. Dans le département de l'Ain, le parquet de Bourg-en-Bresse poursuit 5 jeunes hommes pour injures publiques après ces chants racistes entonnés pendant une feria. C'était le week-end dernier. La vidéo postée sur les réseaux sociaux a été vue près de 5 millions de fois. Les suspects ont reconnu les faits, exprimé des regrets d'après la préfecture.
4: France Info, il est 9h05, direction le nord du Maroc, à la frontière avec l'enclave espagnole de Ceuta.
16: Frontière que près de 60 000 migrants ont traversée illégalement ces derniers jours en contournant la digue à la nage. 48 000 d'entre eux sont déjà repartis dans leur pays, affirme Madrid, quand le quotidien national El País donne ce chiffre de 57 migrants morts noyés en 2 jours, bilan encore provisoire. Bonjour Omar Ouaman.
12: Bonjour.
16: Envoyé spécial de France Info à Ceuta, vous venez d'arriver. Omar, à quoi ressemble la ville ce matin ?
12: Écoutez, le calme est revenu ici à Ceuta après le départ de la très grande majorité de ces migrants, vous l'avez dit, parfois très jeunes, hein, qui ont fait demi-tour sous la surveillance des forces de sécurité espagnoles déployées en masse. Certains sont restés, j'en ai croisé quelques-uns, ils étaient mineurs, ils erraient dans les rues de Ceuta. Ces migrants rêvaient d'une autre vie de l'autre côté du détroit de Gibraltar, mais ils ont fini bloqués dans cette enclave, épuisés, affamés. Ils ont dormi dans des parcs ou dans des terrains vagues, livrés à eux-mêmes. Résultat, dès vendredi, dès hier, les routes menant à Fnidek. Fnidek, c'est la ville marocaine frontalière de Ceuta, appelée aussi Castillejos. Les routes de Fnidek, principal point de départ des traversées vers Ceuta, se sont remplies de jeunes Marocains qui ont fait le chemin inverse. Beaucoup sont rentrés chez eux très déçus après avoir découvert une ville espagnole saturée, sans nourriture ni hébergement. Mais malgré le renforcement des contrôles de part et d'autre de la frontière, des migrants continuent d'affluer, peu nombreux, au compte-gouttes, mais convaincus de pouvoir réaliser leur rêve d'Europe.
16: Omar Ouaman en direct de Ceuta pour France Info. Merci à vous. Samedi 1er août aujourd'hui et quelques changements. Comme annoncé à la mi-juillet, le taux du livret A passe de 1,5 à 1,7%. Les prix de l'électricité augmentent de 2,5%. Boris Allier, alors que le gouvernement prévoyait une facture stable.
2: Cette hausse de 2,5% proposée par la Commission de régulation de l'énergie concerne les tarifs réglementés de vente d'électricité, le fameux tarif bleu d'EDF. Près de 20 millions de clients y sont abonnés et cette hausse qui entre en vigueur aujourd'hui va représenter environ 26 euros en plus en moyenne sur la facture annuelle d'un ménage. Pour une consommation moyenne de 4,5 MWh par an, la facture passe donc de 1046 à 1072 euros. Après une série de baisses ces derniers mois, ce tarif réglementé remonte sous l'effet notamment de l'augmentation des coûts d'entretien et de modernisation du réseau de distribution. En revanche, l'accise sur l'électricité, la taxe prélevée sur la consommation finale, est en légère baisse.
16: Boris Allier pour France Info.
4: Coup de théâtre à la FIFA à 9h07.
16: Oui, le patron de l'Organisation mondiale de football renonce finalement à vendre des parts de l'association à des investisseurs privés. Gianni Infantino avait annoncé ce projet mardi, très critiqué en interne comme en externe. Le dirigeant disait vouloir apporter de l'argent frais, 10 milliards de dollars pour les 4 prochaines années. Le projet a suscité des clivages qui ne servent plus l'objectif initialement fixé, reconnaît-il finalement. L'UEFA, la Confédération européenne, avait menacé de boycotter la prochaine Coupe du Monde. Les 147 coureuses du Tour de France Femmes s'élancent, elles, cet après-midi de Lausanne en Suisse. Première des 9 étapes au programme cette année. 137 km pour cette boucle qui pourrait voir une puncheuse s'imposer. Et pourquoi pas Pauline Ferrand-Prévot, la rémoise de 34 ans et la tenante du titre. Et son sacre de l'an dernier a donné Emma Sarango des idées aux jeunes supportrices.
18: Son vélo est resté à la maison en Bretagne, mais Nina est venue en Suisse avec sa tenue.
19: Un maillot avec des bretelles en dessous. C'est le maillot à poids et derrière, il y a Tour de France.
18: Cet attirail, la fillette de 7 ans le porte fièrement tous les week-ends depuis 9 mois, depuis qu'elle est inscrite dans un club de cyclisme.
19: Papa, il m'a fait regarder le Tour de France et du coup, bah, moi, j'ai bien aimé.
18: Non seulement elle adore ça,
19: mais en fait, il y en a beaucoup qui m'encouragent des fois.
18: Mais en plus, elle est douée, 14 podiums en 19 courses.
19: Certaines courses, je vais vite quand c'est un peu plat et certaines courses, je vais un peu moins vite quand c'est pas trop plat.
18: Alors Nina et son papa ont traversé la France d'ouest en est pour voir ses idoles.
19: Il y a Pauline Ferrand-Prévot, Maëva Skibon.
18: Et au passage, un petit détour mythique.
20: Le week-end dernier, elle a monté l'Alpe d'Huez. Elle voulait le faire, donc on l'a fait. On a mis 2 heures à monter.
19: Avec les pauses.
20: Et 20 minutes à descendre.
18: Presque aussi vite que celle que Nina applaudira très fort pendant ses 3 premières étapes.
16: Emma Sarango, départ de cette première étape du Tour de France Femmes depuis Lausanne, 14h15, course à vivre évidemment en direct sur France Info, votre radio qui est la radio officielle de la compétition.
4: Et bravo encore à Nina parce que l'Alpe d'Huez, moi je suis même pas sûr de le faire en descendant.
16: En vélo électrique.
4: Oui, c'est ça. Merci beaucoup Antoine Geoffin, Patricia Charbonnier, je vois que vous opiniez du chef, vous étiez de mon côté. Alors, les températures aujourd'hui elles sont au-dessus des normales et le temps est toujours très ensoleillé.
7: Ouais, on ne change rien pour débuter ce mois d'août, c'est toujours de la chaleur, toujours de forte chaleur dans le sud-est, 36 à 40 degrés. Cet après-midi, du Languedoc au Var, Météo France prévoit 22 degrés à Brest, 21 degrés à Cherbourg pour les températures les plus basses, 27 à Lille, 29 à Paris et La Rochelle et 33 degrés à Grenoble et Bastia, des conditions météo très sèches. On a quelques averses qui peuvent se déclencher localement tout au long de la journée sur le quart nord-est jusqu'à la Franche-Comté. Un ciel voilé sur la moitié nord, du plein soleil dans le sud après dissipation très localement de quelques plaques de grisaille, notamment sur le Pays Basque et le Béarn ce matin et toujours du Mistral, en vallée du Rhône jusqu'à 40 km/h en rafale.
4: Merci beaucoup Patricia Charbonnier, il est 9h10.
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4: Au programme d'ici 9h30, une clim naturelle géante pour rafraîchir des dizaines de bâtiments. On ira découvrir ça à Lyon. À venir aussi les conseils de France Info pour financer la rentrée des étudiants. On sait que ça coûte cher. On vous dira comment trouver un bon prêt étudiant. Mais d'abord, ces feux, encore ces feux à la une.
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4: Celui de la Gironde, il reste stabilisé avec la vie qui reprend, le trafic SNCF, notamment au sud de Bordeaux, reprise progressive, hein, ce sera une reprise totale demain matin. Et puis il y a aussi cet incendie très inquiétant dans le Var, hein, il a brûlé depuis hier 1 millier d'hectares supplémentaires dans le secteur du Gros Bessillon où les flammes ont repris. Le département espérait pourtant en avoir fini avec cet incendie. 2500 personnes ont de nouveau dû évacuer. Le préfet annonce qu'il n'y a pas eu de surface supplémentaire brûlée cette nuit, mais faisons tout de même un point complet avec nos deux invités sur France Info. Bonjour Philippe Chuyenne.
5: Bonjour.
4: Vous êtes le maire de Montfort-sur-Argent, l'une des communes les plus durement touchées par ce feu. Et bonjour capitaine Antoine Baron.
6: Bonjour.
4: Officier communication du SDIS 83 des pompiers du Var. Merci donc à tous les deux de prendre un peu de votre temps pour faire le point. D'abord, capitaine Baron, comment s'est passée la nuit pour les pompiers? On peut déjà dresser un premier bilan de cette nuit?
6: Bah écoutez, les sapeurs-pompiers se sont attelés à tenter de maîtriser le front de flammes. On est toujours sur une surface parcourue de 1200 hectares ce matin.
4: Seulement pour cette reprise, hein, les 1200 hectares, pas les, oui, les 4500 qui avaient déjà été brûlés auparavant dans ce feu du massif du Gros Bessillon. Philippe Chuyenne, dans votre commune, durement touchée par les flammes, il y a eu des ordres d'évacuation. Là aussi, la nuit, comment s'est-elle passée?
8: Écoutez, c'est une nuit de cauchemar qu'on a vécu. Un feu qui s'est déclaré en début d'après-midi et qui a immédiatement, en quelques heures, encerclé le village. Plusieurs foyers qui se sont déclarés comme ça. Un venant du village voisin, un autre qui s'est déclaré au-dessus de notre village, le massif au-dessus du village, de manière totalement incompréhensible. Et un autre venant par une autre frontière de notre village, Cotignac, là. Voilà, enfin non, plutôt courant, c'est notre frontière, mais plus proche de Cotignac. Enfin, en tout cas, on s'est vu rapidement, comme je vous le disais, encerclé par les flammes, et ça a été... Alors, j'ai pas envie de dire que ça a été la panique, mais ça a été tellement rapide, et puis le vent, il y a eu une sorte de mini-orage, une mini-tornade, un vent de folie, c'est a gravé tous ces feux, tous ces départs, et ça a été immédiatement, voilà, on a été projeté dans l'enfer en quelques heures.
4: Un feu dantesque, dit le préfet du Var, qui dépasse l'entendement. Vous le décririez de la même manière, cet incendie. Qu'est-ce que vous avez vu sur place? On parle de flammes de 25 mètres de haut.
8: Oui, ça c'est quand un cyprès ou un gros pin s'enflamme, hein, ça. Après, c'est un incendie qui va vite, qui a parcouru des zones très très rapidement. Donc parfois il court sous les bois, vous voyez. Donc bon. Et puis le vent en permanence qui changeait en permanence de direction, donc il déboussolait complètement les pompiers. Ouais. Oui, c'est une vision d'apocalypse, quoi.
4: Justement, capitaine Antoine Baron, on entendait monsieur le maire de Montfort-sur-Argent nous dire que ça a un peu surpris tout le monde, cette reprise d'incendie. Le Var se pensait peut-être sorti d'affaire il y a quelques heures seulement avec cet incendie. Comment on l'explique, cette reprise? C'est le vent?
6: Effectivement, on a des conditions météo qui sont très défavorables depuis plusieurs jours, voire plusieurs semaines, avec des températures caniculaires. Un vent toujours présent et un taux d'humidité qui est extrêmement bas. On va aujourd'hui descendre en dessous des 20%.
4: Est-ce que les habitations sont menacées? Il y en a déjà qui sont touchées par cet incendie?
6: Alors là, on a un bilan qui est en cours ce matin. Je ne peux pas vous dire si des habitations ont été touchées pendant la nuit. Mais en tout cas, les sapeurs-pompiers font tout pour défendre ces points sensibles et ainsi protéger la population.
4: Philippe Chuyenne, vous, dans votre commune, vous avez déjà des habitations, du bâti qui a été touché par les flammes?
8: Alors, écoutez, je ne peux pas vous dire là, à l'instant exactement. Il semblerait qu'il y ait peu de bâtis touchés. Hein. J'ai moi-même tenté d'en éteindre un, mais c'était une maison qui était quasiment inhabitée. Mais
4: vous êtes toujours sur le territoire de la commune, Philippe Chuyenne? Vous êtes toujours à Montfort-sur-Argent? Est-ce qu'il y a eu des évacuations dans votre commune?
8: Oui, on a évacué les 80% des villages, ouais. Enfin, les trois quarts. Ouais.
4: Et il y a des habitants qui restent confinés chez eux?
8: Oui, tout à fait. Notamment un EHPAD qu'on a gardé confiné.
4: Capitaine Antoine Baron, justement, cette défense des biens et des personnes, cet EHPAD hein, dont vient de parler Philippe Chuyenne, c'est la priorité absolue plutôt que de lutter contre ce feu qui dévore la végétation, c'est d'abord d'assurer l'essentiel.
6: Effectivement, on est là pour défendre la vie humaine et tout ce qui est point sensible comme les EHPAD, les habitations ou autres structures particulières. On met un maximum de moyens sur ces objectifs-là.
4: Et est-ce que des renforts vont encore être mobilisés? Quelle sera la situation aujourd'hui sur le terrain? Combien de pompiers et combien de moyens aériens au-dessus de ce feu?
6: Alors, ce matin, on a à peu près 1200 pompiers présents. Alors, ce sont des éléments qui viennent du Var et d'autres départements, des unités militaires, les forces de l'ordre, bien évidemment. Et là, on est en attente des moyens aériens départementaux et nationaux.
4: Ce sera des Canadairs?
6: Probablement, oui. On aura des Canadairs, des Milan et des hélicoptères bombardés d'eau.
4: Cette question, elle va s'adresser à tous les deux. Messieurs, je me tourne d'abord vers vous. Philippe Chuyenne, maire de Montfort-sur-Argent. Votre commune, elle avait déjà été évacuée. Les habitants avaient pu déjà re-rentrer chez eux. Il a fallu évacuer de nouveau face à cette reprise du feu. L'état d'esprit, forcément, il est empreint d'exaspération, je suppose, chez vos habitants.
8: Exaspération, non, je pense pas. C'est beaucoup de... Non, les gens comprennent ce qui se passe et ils voient bien que les pompiers font le maximum. Ils ne sont pas exaspérés vis-à-vis d'un objet quelconque. Hein.

0: dire. Mais bon, c'est un sentiment, enfin, moi, c'est un sentiment que, personnel que je sens bien tout autour de moi, quoi.
1: Et si c'est pas de l'exaspération, c'est sans doute de l'épuisement, donc, que tout le monde ressent, évidemment.
0: Oui, tout à fait, c'est l'épuisement. Oui, on est tous épuisés, on est tous à bout. Hein. Ça fait 10 jours qu'on était là, sur le front, on pensait sortir du tunnel, quoi. Et là, ça repart, quoi. Et là, on en a pour encore facilement 10 jours, quoi, pour tout éteindre encore. Hein.
1: Et justement, pour vous, capitaine Antoine Baron, je rappelle, officier communication des pompiers du Var, là aussi, il doit y avoir beaucoup d'épuisement dans les rangs des pompiers.
2: Oui, effectivement, ça fait plusieurs jours maintenant que les pompiers varois luttent contre les incendies et ça commence à être difficile pour les hommes et le matériel.
1: Merci beaucoup, capitaine Antoine Baron, officier de communication des pompiers du Var, et Philippe Chuyenne, maire de Montfort-sur-Argent, d'avoir été avec nous sur France Info, d'avoir pris de votre temps face à cet incendie qui menace les communes du Var et qui a brûlé plus de 1000 hectares en 24 heures seulement. Reprise de ce feu dans le massif du Gros Bessillon. Dans un instant sur France Info, nous ferons un point sur la situation à Ceuta, cette enclave espagnole où 60 000 migrants sont arrivés en l'espace de quelques heures. Une situation qui vire à la crise entre Européens, précision dans un instant.
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1: La crise à Ceuta qui est à la une de l'info en 1 minute à 9h20 avec Marie-Marty Rossian. La France durcit ses contrôles à la frontière avec l'Espagne.
5: Après l'entrée illégale il y a quelques jours de près de 60 000 migrants en provenance du Maroc dans l'enclave espagnole de Ceuta, donc ville autonome au nord-est marocain. Selon le ministère espagnol de l'Intérieur, plus de 48 000 de ces migrants ont déjà quitté l'enclave pour retourner au Maroc. Au moins 34 d'entre eux sont morts. Alors que le feu est toujours contenu et que la nuit a été clémente en Gironde, l'incendie du Gros Bessillon dans le Var a repris, lui, de la vigueur. Hier, il est toujours actif. Ce matin, les flammes ont parcouru 1250 hectares au total. Près de 2500 personnes ont été évacuées. Quelques habitants sont toujours confinés. Du monde sur les routes aujourd'hui, en ce week-end de chassé-croisé des vacances. Journée classée noire par Bison Futé qui vous conseille notamment d'éviter l'Île-de-France avant 15h. Même chose pour l'autoroute A7 entre Lyon et Orange. Et puis après les hommes, honneur aux dames. Première étape du Tour de France Femmes aujourd'hui au départ de Lausanne. Une course qui sera bien sûr à vivre en direct aujourd'hui sur France Info.
1: 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Avouez-le, vous avez sans doute du mal à vous passer d'elle désormais avec les fortes chaleurs de plus en plus fréquentes. C'est la climatisation et justement ce matin, direction Lyon sur France Info, où certaines entreprises sont reliées à un réseau de froid. C'est un système collectif de climatisation qui fonctionne avec l'eau de la nappe phréatique en souterrain. Ça consomme moins d'énergie et c'est plus efficace que les clims individuels. Mathilde Imberti, ça existe dans une quarantaine de villes, mais le réseau de la Pardieu à Lyon, c'est le deuxième plus grand de France.
6: Une entrée insoupçonnée sous un petit parc, une trappe mène à des escaliers jusqu'aux entrailles du réseau froid.
7: Donc là vous êtes 13 mètres sous terre, en dessous du niveau de la nappe phréatique, et personne ne se doute qu'on produit autant d'énergie dans cette centrale. Alors je suis Gérald Campbell, je suis le directeur général de la société ELM qui est filiale de Dalkia et qui exploite le réseau de chaud et de froid de la métropole de Lyon.
6: Dans ce sous-sol, d'énormes tuyaux orientés vers le haut redistribuent l'eau glacée après son passage dans la centrale. Elle provient au départ du parking de la gare Pardieu.
7: Comme il est construit de manière très très profonde, il est obligé de pomper pour éviter l'inondation de ses locaux. Et cette eau n'était pas valorisée jusqu'à présent.
6: L'efficacité du réseau, c'est le coefficient de performance qui l'indique, le COP, rapport entre le froid produit et l'électricité consommée.
7: Les petites clims mobiles que vous pouvez avoir à la maison, ça c'est une catastrophe écologique, puis ça consomme beaucoup plus d'électricité que ça ne produit de froid. Et une installation classique, habituelle, ça a plutôt un COP entre 2 et 3. Effectivement, là, on est 2-3 fois supérieur à une installation classique.
6: Ce réseau alimente 120 bâtiments de bureaux, un centre commercial et quelques hôpitaux. Avec les 4 vagues de canicule, la demande en froid a grimpé de 40% cette année.
1: France Info reportage à Lyon, signé Mathilde Imberti. Il reste encore un mois, un gros mois de vacances, mais la rentrée se prépare déjà pour les étudiants avec beaucoup de choses à payer. Hein. Les frais de scolarité, la caution du logement et tout plein d'autres choses. Alors dans C'est mon budget ce matin, Fanny Guinochet, vous nous donnez vos bons conseils pour tout bien financer, pour bien choisir son prêt étudiant.
8: Déjà, on rappelle que les crédits étudiants sont réservés aux jeunes.

0: majeur, qu'il faut avoir entre 18 et 28, 30 ans, qu'il faut normalement être inscrit aussi dans un établissement supérieur. Ensuite, les premiers points à regarder, ce sont évidemment le niveau du taux d'intérêt, mais aussi les frais de dossier, le montant maximum accordé par la banque. Renseignez-vous aussi parce que parfois il existe des partenariats entre écoles, établissements universitaires où vous êtes inscrit et les banques, et ça permet de faire baisser la facture du crédit. Certaines banques proposent même des offres à taux zéro. C'est souvent le meilleur plan à suivre.
1: Et qu'est-ce qu'elles regardent, ces banques ?
0: La solidité du projet professionnel du jeune, la formation choisie, les débouchés ensuite. Bref, tout ce qui peut rassurer sur la capacité à rembourser ensuite la banque. De fait, souvent les établissements bancaires exigent une caution parentale le plus souvent. Et bien entendu, elles vont scruter les conditions de ressources des parents. D'ailleurs, le mieux est de commencer ces démarches auprès de la banque familiale. Si vous n'avez pas de soutien de votre famille, sachez aussi qu'il existe des systèmes de prêts étudiants qui sont garantis par l'État. En fonction de tous ces éléments, et bien les établissements bancaires adaptent alors les conditions de crédit. Gardez en tête qu'aujourd'hui, la plupart des crédits étudiants sont proposés à des taux entre 2 et 3% sur 5 ans, soit bien moins cher que les taux de crédit à la consommation.
1: Et sur quel point faut-il être particulièrement vigilant ? Fanny Guinochet, on a perdu la connexion avec Fanny Guinochet, c'est pas grave, on essaiera de vous retrouver un petit peu plus tard, ma chère Fanny.
2: 9h26 sur France Info, il fait 19 degrés à Bordeaux.
1: Ça arrive pour beaucoup de travailleurs, se retrouver devant la justice, car on n'est pas d'accord avec son employeur. Dans C'est mon boulot, Sarah Lemoine, tout l'été, vous passez au crible. Les litiges qui se soldent devant les tribunaux entre les salariés et les patrons. Et aujourd'hui, vous vous attardez sur cette saison, le sujet des canicules.
3: Oui, en cas de forte chaleur, les salariés du BTP, on le sait, sont particulièrement exposés. Et parfois, les horaires de travail peuvent devenir un sujet de contentieux. Deux décisions récentes de cour d'appel, dénichées par l'avocate Corinne Baron-Charbonnier du cabinet CBCH Légal, en font l'écho. La première décision concerne un ouvrier. Il a reçu plusieurs sanctions qu'il juge disproportionnées et saisit la justice pour les faire annuler. Devant le tribunal, il explique avoir reçu un avertissement pour avoir modifié seul ses horaires lors d'une semaine de canicule. Au lieu d'embaucher à 8h du matin et de débaucher à 16h, il a commencé une heure plus tôt et fini une heure plus tôt. Il fait valoir que son état de fatigue, aggravé par la forte chaleur, n'a pas été pris en compte par l'entreprise, alors même qu'il s'agissait d'un travail en hauteur. L'employeur, lui, fait valoir que l'ouvrier a agi avec une légèreté blâmable et qu'il a manqué à ses obligations contractuelles.
1: Et quelle a été la décision de la cour d'appel de Poitiers ?
3: Eh bien, l'entreprise a obtenu gain de cause. En mars dernier, la cour d'appel a jugé que l'ouvrier avait bien commis une faute. En droit du travail, rappelle l'avocate Corinne Baron-Charbonnier, il y a un principe à respecter. Un salarié ne peut pas modifier unilatéralement son emploi du temps lorsqu'il est soumis à un horaire collectif de travail. Il doit toujours demander l'autorisation préalablement à son employeur, quelle qu'en soit la raison, intempérie, canicule, problème de transport ou maladie. Sinon, ce dernier pourra le lui reprocher et donc prononcer une sanction. Dans la deuxième affaire, la situation est inversée. C'est l'entreprise de BTP qui a modifié les horaires de travail pendant 2 mois d'été, en prévision des fortes chaleurs estivales. Devant la justice, un conducteur de travaux licencié pour inaptitude fait valoir, parmi différents griefs, que cette modification était illégale. Elle lui imposait d'embaucher une heure plus tôt, de faire des journées plus courtes du lundi au jeudi et de rattraper les heures perdues en travaillant exceptionnellement les vendredis après-midi.
1: Et Sarah, comment la cour d'appel d'Aix-en-Provence a-t-elle tranché la question ?
3: Eh bien, le salarié a perdu sur ce point. L'horaire de travail n'est pas un élément essentiel du contrat de travail, indique Corinne Baron-Charbonnier. L'employeur peut modifier les horaires à sa guise, sauf s'ils sont écrits noir sur blanc dans le contrat de travail, et sous réserve de ne pas porter atteinte à la vie personnelle, familiale ou au droit de repos.
1: Merci beaucoup Sarah Lemoine, c'est mon boulot, c'est à relire sur franceinfo.fr. Dans un instant, Patricia Charbonnier arrive avec ses prévisions météo.
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1: Patricia Charbonnier, votre météo, elle se résume très facilement. Chaleur et soleil.
2: Une situation météo qui se répète. Conditions météo très sèches, très ensoleillées, avec simplement quelques averses tout au long de la journée, locales. Sur le Grand Est jusqu'à la Franche-Comté, un ciel voilé sur la moitié nord du pays. Du grand soleil dans le sud après dissipation de quelques grisailles, en particulier dans le sud-ouest. Plein soleil, mais toujours le Mistral qui souffle en vallée du Rhône, jusqu'à 40 km/h en rafale et encore de fortes chaleurs, surtout dans le sud-est. Météo France prévoit de 36 à 40 degrés cet après-midi du Languedoc au Var. On a des températures plus fraîches du côté de la Manche et le long de la façade atlantique. 21 degrés cet après-midi à Cherbourg, 27 à Lille, 29 à Nancy, Paris et La Rochelle et 33 à Grenoble.
1: Merci beaucoup Patricia Charbonnier pour vos prévisions météo et merci à tous d'écouter France Info en ce week-end de Chassé-Croisé. Nous sommes le 1er août et il est 9h30. C'est le retour d'Antoine Geoffin pour l'info.
11: Le feu progresse dans l'arrière-pays varois. Il a repris hier après-midi dans le même massif déjà concerné par les flammes, celui du Gros Bessillon. 1250 hectares ont été parcourus, dit à l'instant la préfecture du Var. 1300 pompiers encore mobilisés et 2500 personnes évacuées. Cette reprise du feu est donc très importante. Elle inquiète le préfet du Var, Simon Babre.
12: C'était très dur parce que le feu a été très rapide. Et alors que nous avions des moyens prépositionnés, des moyens aériens prépositionnés, des hommes en nombre qui sont rapidement venus du feu qui était en cours de noyage du Gros Bessillon, ils ont été impuissants. Les surfaces parcourues, les kilomètres parcourus sont impressionnants. L'essentiel, les priorités ont bien été tenues et l'essentiel a été sauvé. Mais la surface parcourue, la destruction de la forêt sont absolument dantesques. Et ce phénomène de feu qui va plus vite qu'un cheval au galop défie l'entendement.
11: Le préfet du Var, Simon Babre, à propos de cet incendie du Gros Bessillon, toujours en cours. Autre feu encore actif, celui de Gironde. Il reste contenu ce matin d'après les pompiers, mais pas encore fixé. 42 000 hectares parcourus sur les 220 000 personnes évacuées. 200 000 ont pu rentrer chez elles dans le département. La forêt brûle également en Grèce. Une partie de la banlieue d'Athènes a été évacuée hier, menacée par ces flammes attisées par un vent fort. Les feux mobilisent encore plus d'une centaine de pompiers. Mercredi soir, les incendies sur l'île de Paros et en Crète avaient forcé 8 000 personnes à évacuer. 48 000 migrants sur les 60 000 qui sont entrés illégalement ces deux derniers jours dans l'enclave espagnole de Ceuta, au nord du Maroc, ont repassé la frontière dans l'autre sens, affirment les autorités espagnoles. En contournant la digue qui sépare le Maroc du territoire espagnol d'Afrique du Nord, au moins 57 personnes ont perdu la vie, noyées, avance le quotidien El País. Cet afflux soudain de migrants dans l'enclave, dans une ampleur rarement vue, pousse l'Italie à fermer temporairement son espace Schengen à l'Espagne et la France va renforcer ses contrôles aux frontières avec, Pierre de Cossette, 300 policiers et gendarmes déployés en plus.
13: Dès hier, selon le ministre de l'Intérieur Laurent Nunez, 184 policiers et gendarmes supplémentaires ont été mobilisés pour surveiller la frontière franco-espagnole ainsi que des drones. Aujourd'hui, 150 forces de l'ordre sont prévues en renfort ainsi que 3 avions de la police aux frontières. Contrôle aérien donc, mais aussi présence humaine au sol, patrouille dans les trains. Mais pas seulement, explique un connaisseur. Les routes, évidemment, avec une attention particulière aux camions qui remontent d'Espagne et dans lesquels des migrants pourraient se cacher. Les grands axes, côté Méditerranée ou Pays Basque, mais aussi les routes secondaires qui traversent les Pyrénées et même les sentiers de randonnée. Surveillance aussi des côtes en cas d'arrivée via des passeurs, par bateau. Une force frontière d'intervention rapide doit aussi être déployée pour des contrôles plus ciblés à l'intérieur des terres si besoin. Le ministre de l'Intérieur l'assure, le dispositif sera densifié autant que nécessaire.
11: Pierre de Cossette, service police justice de France Info. L'Ukraine déplore la mort d'au moins 9 personnes cette nuit dans des bombardements russes qui ont touché Kiev. Les autorités ukrainiennes évoquent des missiles balistiques, au moins une vingtaine de blessés. Le livret A, revalorisé depuis ce matin, le ministre de l'économie l'avait annoncé à la mi-juillet. Il est désormais rémunéré à 1,7% contre 1,5% jusqu'à présent. Le livret A, produit d'épargne préféré des Français d'après la Caisse des dépôts, le montant total placé par les Français s'élève à plus de 444 milliards d'euros. Puis si vous nous écoutez en voiture, soyez prudents et surtout patients aujourd'hui du monde sur la route pour ce premier chassé croisé de l'été. Bison horizon futé avait vu noir. Ça se confirme, la France compte actuellement plus de 300 km de bouchons en cumulé, dont près de 90 dans la Drôme. Sur la 7, c'est l'axe le plus encombré ce matin.
1: Et on vous souhaite bon courage si vous nous écoutez sur la 7. Merci beaucoup Antoine Geoffin et bonjour Marion Ferrer.
2: Bonjour.
1: Dans France Info Sport à la une, ce revers pour le patron de la FIFA, Gianni Infantino, qui fait marche arrière.
2: Il renonce à son projet d'ouverture de la Fédération internationale de foot aux investisseurs privés. Promesse selon lui de millions de dollars supplémentaires pour le développement de la discipline. Mais ce projet a provoqué une levée de boucliers, rejet par exemple de plusieurs confédérations, doutes émis par d'autres, dont la Confédération sud-américaine de football. Son président est pourtant présenté comme un très proche, un allié d'Infantino. Des menaces venues d'autres. Le boycott notamment de la Coupe du Monde émis par l'UEFA et ses 55 fédérations européennes. Des clivages qui ont, selon la fédération, selon la FIFA, admis dans un communiqué publié cette nuit, des clivages donc qui confirment l'abandon du projet. À ce stade, Infantino en tout cas souhaite se faire réélire en mars prochain. Il va donc devoir rétablir, apaiser les relations et il promet de réunir dans les jours à venir à nouveau toutes les parties concernées dans l'esprit, je cite, de l'intérêt commun du football.
1: Et ce samedi, Marion, c'est aussi le grand départ du Tour de France femmes.
2: Six jours après l'arrivée des hommes, place en effet à la grande boucle pour les dames. Elles vont s'élancer depuis Lausanne en Suisse. Au programme de cette cinquième édition, 9 étapes dont une très attendue et redoutée, le Mont Ventoux. Et puis sur le bord des routes, il y en a une que les supporters sont impatients de retrouver. C'est la tenante du titre, la Française Pauline Ferrand-Prévot, qui revient plus sereine que jamais. Sans victoire depuis un an, mais la championne croit aux vertus d'une préparation presque monacale, Fanny Lechevestrier.
14: 3 mois depuis le Tour d'Espagne que l'on n'avait plus vu, plus entendu. Pauline Ferrand-Prévot, portable coupé, changement même de numéro de téléphone. À 34 ans, la Française s'est préparée pour ce nouveau Tour de France, telle une ascète.
15: C'est vrai que c'est ma façon de faire. Voilà, pendant 2 mois et demi, je me suis entraînée principalement toute seule. C'était cool de pouvoir me retrouver avec moi-même et puis de pouvoir travailler dur à l'entraînement.
14: Et ce, même si cela doit l'empêcher de voir ses parents dont elle est si proche durant des mois. La particularité de PFP, c'est de pouvoir tout mettre en œuvre jusqu'au sacrifice, jusqu'à un régime alimentaire très strict pour atteindre son but.
15: Ouais, mais c'est pas pour toujours. Je sais que c'est pour 2 mois et demi dans la saison. Je sais aussi que j'ai hâte de faire ce Tour de France pour pouvoir plus profiter de la vie.
14: Alors après cela, quand on lui demande si tout de même elle n'a pas la pression avant de tenter de décrocher un doublé historique, la Française vous répond plaisir.
15: Ça paraît un peu prétentieux de dire ça ou je sais pas, mais ça changera pas de ma vie de remporter le Tour de France une deuxième fois, clairement pas. Maintenant j'arrive ici plus en me disant voilà, je vais me libérer de tous les entraînements durs que j'ai pu faire et profiter du public.
14: Et la concurrence est prévenue, Pauline Ferrand-Prévot n'est jamais aussi forte que dans ces moments-là.
2: Et sur la route de la Française pour réaliser un doublé, il y aura Demi Vollering qui, elle, a presque tout gagné cette saison. Vainqueur de la Grande Boucle en 2023, la Néerlandaise, on le rappelle, était arrivée deuxième l'année dernière la Française. Donc, et cette année, elle débarque avec un statut de co-favorite.
16: Je suis vraiment très enthousiaste. J'ai hâte, on a fait un super stage avec mes coéquipières. C'est vraiment très différent de l'an dernier où je ne me sentais pas très bien. Je me réveillais le matin en me disant « Allez, encore un jour au moins avant le Tour ». Alors que là, à la maison, je me réveillais en me disant « Allez, pourquoi je n'y suis pas encore ?» Donc oui, j'ai hâte. Et clairement, le sentiment qui domine, c'est l'excitation.
2: Début des explications. Donc aujourd'hui à 14h15, arrivée prévue aux alentours de 17h50 après une boucle de 138 km autour de Lausanne, à suivre évidemment sur France Info.
1: Avec un bifort, comme disent les jeunes. Avec les informés du Tour.
2: Je ne vais pas relancer.
1: Les informés du Tour, ce sera à partir de 11h30 sur France Info. À suivre aussi les championnats d'Europe de natation qui ont aussi débuté en France.
2: Une première depuis 40 ans dans notre pays. Les épreuves se déroulent entre Paris pour le plongeon de haut vol et la nage en eau libre à voir dans la Seine. Et puis le centre aquatique olympique de Saint-Denis en Seine-Saint-Denis, héritage, on s'en rappelle, de Paris 2024. Le CAO a en effet été l'une des deux structures construites spécialement pour les Jeux. Et le public, eh bien, il est ravi d'y retourner pour les premières épreuves de natation artistique.
17: C'est pas mal, hein ? C'est impressionnant.
18: C'est très beau. Bah pour la première fois, en fait, c'est que je vois la natation synchronisée. C'est vraiment beau, c'est impressionnant aussi parce que rester sous l'eau aussi longtemps, bouger en même temps, avoir la force de soulever pour les sauts, waouh !
19: Vous venez de voir le duo représentant l'Italie qui est championne d'Europe en titre et championne du monde. Le site est magnifique et ça me donne envie de revenir nager quand il est ouvert au public. On voit très bien la piscine. On peut apprécier même un petit peu ce qui se passe sous l'eau. Donc, c'est bien fait, je trouve.
15: C'est hyper intéressant, c'est hyper joli. Et, franchement, c'est chouette de pouvoir venir voir des compétitions comme ça.
2: Une deuxième journée d'épreuve aujourd'hui, dès 9h. Ça a débuté à 9h avec la natation artistique. Donc, la suite, le programme libre femme. Puis, ça sera autour du plongeon masculin où on vous attend, William, tremplin 1 mètre. La natation en grand bassin avec un certain Léon Marchand. Ça sera à partir du 10 août.
1: Je ne viens que s'il y a un before. Merci. Beaucoup Marion Ferrer pour l'Infosport sur France Info. Au programme, d'ici 10h, nous reviendrons évidemment sur ces feux qui menacent toujours. Alors en Gironde, il est contenu, mais dans le Var, les flammes ont repris. Elles ont dévoré plus d'un millier d'hectares en quelques heures seulement depuis hier. Alors que ce feu semblait calmé, nous reviendrons sur la situation dans le Var. D'abord, retournons à Somos, en Gironde, là où le méga feu a pris.
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1: C'était il y a 10 jours, hein, le parquet de Bordeaux privilégie la thèse d'une étincelle causée par des travaux de débroussaillement avec un effet papillon. À la fin, 42 000 hectares ont été parcourus par les flammes. Boris Loumagne, vous êtes retourné pour France Info à Somos, sur les lieux avec des sylviculteurs, des exploitants des forêts qui ont presque tout perdu.
20: C'est là que tout a commencé,
21: voilà.
20: Dans ce fossé qui jouxte la parcelle de pin d'André Prouvoyeur.
21: Une entreprise était là, qui faisait du débroussaillement sous la ligne à moyenne tension. Et puis, donc, vers midi, il y a eu l'étincelle fatidique au fond du fossé, là. Et puis, nous, on a été prévenus, je dirais, un quart d'heure après. Le temps d'arriver de la maison, le bois qui est devant vous, là, était déjà brûlé. Et tout brûlait, mais à une vitesse infernale. Infernale.
20: Les 60 hectares de pins d'André sont ravagés en quelques heures.
21: Donc, tout est brûlé, hein. Tout est brûlé.
20: Plusieurs dizaines de milliers d'euros partis en fumée.
21: Ah, il y en a pour de l'argent, ouais.
20: Oui, parce que les pins, même si la plupart sont encore debout, eh bien, ils ne valent plus grand-chose aujourd'hui.
21: Un pape, dès qu'il a un coup de feu comme ça, pourtant le bois est bon, hein. Il n'y a que l'écorce qui est noire. Et ça chute en prix immédiatement.
20: Et ce n'est pas sûr qu'ils puissent les vendre d'ailleurs, ces pins. Faute de bûcherons disponibles rapidement, certains arbres risquent de moisir.
21: Je ne sais pas. Là, vraiment, on est dans l'expectative. On ne sait pas du tout comment ça va se passer.
20: Alors, en attendant d'en savoir plus, André Prouvoyeur va porter plainte dans l'espoir d'être un jour indemnisé. Et il ne sera pas le seul ici à Somos. La mairie y réfléchit aussi. Parce qu'ici, le plus gros sylviculteur, c'est la commune. 850 hectares de pins détruits à 80%, nous dit le maire Didier Chautard.
22: On a tout perdu au niveau des pins qui ont plus de 10 ans. Donc, ce qui fait que notre commune se retrouve avec 30% de moins dans les 10 années à venir pour le budget.
20: 300 000 euros de pertes pour cette commune de 550 habitants.
22: C'est 300 000 euros qui arrivaient chaque année où on pouvait se permettre des investissements. Et là, bon, je pense que dans l'idée, on va tout stopper et regarder ce qu'on va pouvoir faire maintenant, quoi.
20: Alors, la mairie a lancé sur son site internet une cagnotte, un appel aux dons parce que...
22: Si on part que sur l'augmentation des impôts, c'est pareil, les gens vont être doublement sanctionnés, c'est pas bon.
20: Et c'est vrai que les habitants de Somos ont payé un lourd tribut. Les pins, bien sûr, mais aussi les maisons. Une dizaine ont brûlé sur la commune.
1: France Info, reportage à Somos en Gironde, signé Boris Loumagne. On l'entendait donc, le secteur de la sylviculture a été très durement touché par cet incendie, celui du tourisme aussi. Bonjour Aurélie Loubès.
23: Bonjour.
1: Vous êtes la directrice générale du comité régional du tourisme de Nouvelle-Aquitaine. On le disait ce matin, le feu est contenu, la menace baisse, les lignes SNCF aussi au sud de Bordeaux fermées en raison des incendies rouvrent progressivement. C'est un symbole également, le parc des expos qui accueillait jusqu'à maintenant des réfugiés de ces incendies est en train de fermer. Est-ce que c'est enfin l'heure de la reprise pour le secteur du tourisme ?
23: Exactement, ce sont de très bonnes nouvelles. Voilà, 90% des populations ont pu rentrer chez eux. La plupart des communes, des établissements touristiques, la très grande majorité ont pu réouvrir. Après, l'impact, il est aussi sur les établissements qui ont été évacués par mesure de prévention et qui, dans ces jours-là, n'ont pas pu exercer leur activité. C'est pour ça que la situation revient à la normale et désormais, la très grosse majorité de ces établissements sont réouverts et peuvent accueillir les touristes à partir d'aujourd'hui, qui est un gros jour d'arrivée.
1: Est-ce qu'on voit encore des annulations comme on a pu le voir dans les derniers jours quand les incendies faisaient rage énormément? Est-ce que c'est un phénomène qui malheureusement existe toujours ces dernières heures, ces derniers jours?
23: Alors le phénomène semble s'endiguer effectivement, puisque ça fait plusieurs jours que la situation se stabilise, que les établissements réouvrent et qu'on communique tous effectivement sur la réalité de la situation. Il y a eu un phénomène par l'ampleur médiatique d'annulation sur des territoires qui n'étaient pas du tout touchés. Donc là, je veux encore renouveler ce message ce matin que effectivement les établissements, mais aussi les écoles de surf, les activités de loisirs, vous pouvez déguster les huîtres dans les cabanes ostréicoles du cœur du bassin et du sud bassin d'Arcachon. Le no-tourisme aussi, tous les vignobles autour de Bordeaux sont en capacité de vous accueillir pour des dégustations, des guinguettes, etc.
1: Ce sont des secteurs qui ne trouvaient plus de clients, alors que pourtant, comme vous le dites, le bassin d'Arcachon, en tout cas le sud, n'a quasiment pas été touché par ces incendies, le Médoc non plus. Là aussi, il y a eu ce phénomène généralisé des incendies qui a touché tout le monde.
23: Tout à fait. Voilà, parce qu'il y avait vraiment la zone des feux qui, évidemment, était inaccessible, les zones évacuées autour et ensuite le reste du territoire qui, pendant un temps, a été sous presque une interdiction préfectorale de venir. Mais alors qu'elle n'était pas, par mesure de précaution pour l'accès des services de secours, ce qu'on peut parfaitement comprendre, mais qui n'était pas touché. Donc désormais, voilà, on a beaucoup communiqué, il semble que ces réservations, que ces annulations se diminuent fortement, voire s'arrêtent. Et voilà, j'insiste vraiment sur le fait que les clients, les touristes qui ont réservé peuvent venir sur ces territoires-là. Et surtout, voilà, s'adresser aux hébergeurs pour connaître les conditions de circulation. Mais vous l'avez dit, l'autoroute a réouvert, les lignes ferroviaires réouvrent à partir d'aujourd'hui avec un retour à la normale totale dès demain. Donc vous pouvez accéder en train à Arcachon, à Morsangs dans les Landes. Donc effectivement, voilà, on est sur un retour à la normale. Et ce qui est très important, c'est que le mois d'août est bien évidemment le mois le plus important en termes d'impact touristique, de retombées touristiques. Donc il est important de pouvoir assurer les réservations et que les gens puissent revenir.
1: On a vu beaucoup de solidarité dans la région. Évidemment, tout le monde s'est aidé face à cet incendie monstre. Est-ce qu'il commence à y avoir de la solidarité nationale, dirons-nous, avec des réservations qui commencent à affluer cette fois par des gens, des touristes qui veulent soutenir la Gironde, les Landes qui ont été touchées par ces incendies?
23: Bah écoutez, il y a pas mal d'initiatives. Effectivement, je peux saluer l'initiative de l'UMI, la Fédération des hôteliers restaurateurs, qui a lancé une campagne solidaire sur les réseaux sociaux il y a quelques jours en disant « Ne nous abandonnez pas, revenez ». Donc on a très bon espoir, effectivement, de... par solidarité, mais tout simplement parce que le territoire est magnifique et que, bien sûr, la zone touchée est très importante, mais tout autour, par rapport à la Gironde, c'est le plus grand département de France. Et comme je le disais, voilà, le Médoc, le cœur de bassin, le sud bassin et tout le reste de la Gironde, et notamment tous les très beaux vignobles autour de Bordeaux, sont pleinement accessibles. Donc on a très bon espoir, effectivement, que les touristes soient au rendez-vous pour bénéficier, pour passer de très belles vacances chez nous.
1: Est-ce que ça passera par des campagnes de communication supplémentaires, des budgets qu'il va falloir débloquer pour financer des affiches dans les rues, dans les stations de métro, dans les arrêts de bus?
23: Exactement, on se mobilise tous et là il y a une très belle solidarité entre effectivement les territoires, les professionnels. Vous avez donc une campagne qui est en cours de préparation par tous les territoires, les offices de tourisme, les comités départementaux, le comité régional que je représente aujourd'hui, mais aussi l'aéroport de Bordeaux, le comité interprofessionnel des vins de Bordeaux. Et donc on prépare une campagne à la fois en France et à l'étranger, puisque on reçoit évidemment beaucoup, notamment d'Européens de proximité, et qui peuvent encore venir sur le mois d'août, mais aussi le mois de septembre, qui est généralement un très joli mois, très très agréable, et donc pour encourager toutes ces clientèles-là à venir et revenir.
1: Merci beaucoup Aurélie Loubès, directrice générale du comité régional du tourisme de la région Nouvelle-Aquitaine. Merci d'avoir été avec nous ce matin sur France Info. Après l'info en une minute, un nouvel épisode arrive de notre série Profileuse avec la commandante de gendarmerie qui a fait avouer à Jonathan Daval le meurtre de sa femme, Alexia.
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1: D'abord, un tour complet de l'actualité avec Marie Marty-Rossian à 9h48 à la une. Plus d'un millier de pompiers qui luttent en ce moment contre les flammes dans le Var.
0: Et le feu est toujours actif après une nuit à passer à lutter contre les flammes. Ce sont donc 1500 pompiers qui sont mobilisés sur ce massif du Gros Bessillon. Des renforts sont arrivés avec notamment 8 avions canadairs. Les flammes ont parcouru un peu plus d'un millier d'hectares depuis la reprise du feu hier. En Gironde, l'incendie hors norme a brûlé sur 42 000 hectares. Il n'est pas encore fixé, mais contenu après une nuit plutôt clémente selon les pompiers, et ce notamment grâce à des conditions météo un peu plus favorables. La mère de famille de 32 ans mise en cause dans le Vaucluse après la découverte de 5 nourrissons chez elle à Orange, mise en examen hier pour meurtre sur mineur. Elle a été placée en détention provisoire. En garde à vue, elle a indiqué avoir accouché seule de ses 5 bébés et affirme qu'aucun d'entre eux ne respirait ni ne bougeait lors de leur naissance. Et puis le livret A revalorisé en ce début du mois d'août à 1,7% contre 1,5% auparavant. Décision prise par le ministre de l'économie, conséquence de la hausse de l'inflation au premier semestre de l'année 2026.
1: France Info. Elle a rencontré, interrogé des criminels comme Michel Fourniret ou Nordal Lelandais. Tout l'été, David Di Giacomo, dans Profileuse, vous discutez avec Audrey Renard. C'est une commandante de gendarmerie qui étudie la psychologie des criminels. Elle nous fait découvrir son métier. Troisième épisode aujourd'hui, David, consacré à l'affaire Jonathan Daval.
3: Couché à 5h du matin, je suis liquide, épuisée. Après 2 heures de sommeil, je roule pour regagner mon bureau dans la banlieue parisienne. La veille, j'ai arraché les aveux d'un homme qui nous a menés au corps de sa femme. Je m'appelle Audrey Renard, j'ai 45 ans et je suis profileuse.
4: Bonjour Audrey Renard.
0: Bonjour David.
4: On va revenir 9 ans en arrière. Nous sommes en novembre 2017 à Gray, en Haute-Saône. 10 000 personnes participent à une marche blanche en hommage à Alexia Daval, dont le corps a été découvert dans une forêt. Et son mari, Jonathan Daval, en larmes, va lui rendre hommage lors de cette marche blanche.
5: Alexia était ma première supportrice, mon oxygène. La force de notre groupe, il faisait nous dépasser.
4: 3 mois après cette prise de parole, Jonathan Daval sera interpellé, placé en garde à vue. Nous allons y revenir. Mais tout d'abord, au moment où il prononce ces mots, vous semble-t-il crédible ?
0: Alors, c'est difficile à dire parce que, après coup, on sait ce qui s'est passé, donc on sait. Néanmoins, il faut quand même savoir que Jonathan Daval est déjà suspect pour les gendarmes. Et y compris pour nos équipes, en fait. Parce que nous, on a déjà commencé à faire le travail d'analyse de la scène de crime.
4: Alors, le corps d'Alexia Daval a été découvert en partie calciné dans une forêt. Et plusieurs détails, Audrey Renard, vous interpellent.
0: Ce qui nous saute aux yeux quand on se rend sur la scène de crime, c'est les précautions qui ont pu être prises pour disposer le corps d'Alexia Daval. Ce qui paraît un petit peu discordant par rapport à la violence dont elle a été victime. Mais nous, ce que nous constatons, c'est un corps qui est, on va dire, correctement positionné, recouvert d'un drap, entièrement habillé, avec les mains dans les poches, ses lunettes remises correctement sur son visage alors qu'elle a le visage tuméfié, donc elle a pris beaucoup de coups au visage. Donc on sait que ses lunettes ont été remises après coup. Et donc, ce sont des gestes que l'auteur a portés après l'avoir tué. Et ce que nous, on peut appeler des gestes, on va dire, de réparation.
4: Ce qui veut dire que c'est forcément un très proche.
0: Oui. Les gestes de réparation, ils sont faits par des gens qui connaissent très bien la victime, qui ont un lien émotionnel à la victime. Quelqu'un qui ne la connaîtrait pas, qui serait là de passage, ne prendrait pas autant de temps, ne prendrait pas autant de précautions, ne prendrait pas autant de risques à passer du temps avec quelqu'un qui est décédé. Et il partirait très rapidement.
4: Alors les indices s'accumulent contre Jonathan Daval. Vous préparez sa garde à vue dans le plus grand secret. Et quand elle commence, vous pensez qu'il va vite craquer, mais ce n'est pas ce qu'il va se passer.
0: Non, c'est vrai, on a été très surpris, on le croise, bon, aussi à l'appui des vidéos de cette marche blanche qu'on avait pu regarder, on le croise dans les couloirs. C'est quelqu'un qui paraît, on va dire, assez chétif, très timide, qui a une voix plutôt fluette. Et donc, c'est vrai que ça nous donne l'impression que ça va être peut-être facile.
4: Et l'impression est fausse sur ce coup-là.
0: Oui, mais je crois que c'est aussi... Là, tout notre travail, c'est de bannir les évidences et d'aller au-delà
3: de ces apparences qui peuvent être trompeuses. Et effectivement, l'avenir de cette garde à vue nous montrera qu'il a été extrêmement retors et que nous avons pu obtenir des aveux vraiment sur le fil du rasoir, sur la fin du temps qui nous est consacré pour une garde à vue, c'est-à-dire 48 heures.
4: Vous dites on est sur le fil. Comment s'opère cette bascule vers des aveux ?
3: Je crois quand même que, à force d'accumuler les preuves contre lui, il y a aussi le rôle que les enquêteurs ont vis-à-vis de lui, avec cette figure maternelle importante qui va, je pense, aussi œuvrer dans la manière dont il va pouvoir nous avouer quand même à demi-mot. Et puis, on arrive à un moment où peut-être son avocat lui dit aussi « ça va être compliqué de vous défendre si vous continuez à nier l'évidence ».
4: Alors nous étions beaucoup de journalistes, j'y étais à l'extérieur de la caserne, on se demandait un petit peu comment ça se passait à l'intérieur.
3: Écoutez, on a toujours le même système, toujours la même méthode, que ce soit pour Jonathan Daval ou pour d'autres gardes à vue. Nous, les analystes comportementaux et gendarmes de cette unité, nous assistons les gardes à vue dans une pièce à côté de la pièce dans laquelle se déroulent les interrogatoires. Donc nous suivons à distance les interrogatoires avec un déport du son, de l'image. Cette mise à distance, elle est importante parce que ça va nous faire prendre du recul, ça va éviter l'effet tunnel que les enquêteurs peuvent avoir parfois et qui est normal d'avoir, et de pouvoir les aider au mieux sur la stratégie à adopter et à réarticuler en permanence au gré des interrogatoires.
4: Oui, vous débriefez après chaque interrogatoire pour arriver à ce que vous recherchez.
3: Absolument. À la fin de chaque portion d'interrogatoire, on fait une pause et là, on rediscute avec les enquêteurs de la stratégie que nous avons adoptée. Est-ce qu'elle fonctionne ? Est-ce qu'elle ne fonctionne pas ? Comment il faudrait la réarticuler ? Est-ce qu'il y a des choses qui ont été visibles dans le comportement de l'individu soumis à certaines questions et du coup, aller plus loin dans ces interrogations qui vont peut-être pouvoir le pousser à nous avouer les faits. L'idée, c'est quand même de mettre le suspect suffisamment en confiance pour lui donner envie de nous parler, en fait.
4: Alors, vous parliez de l'avocat de Jonathan Daval. C'est lui qui viendra nous dire que son client a enfin reconnu les faits.
6: Les circonstances de ses aveux, c'est que nous pensons que de toute façon, il était au bout, qu'il fallait que ça sorte, qu'il fallait qu'il dise les choses. Oui, il l'a étranglé. Il est dévasté. Et nous nous retrouvons face à un drame terrible.
4: Ce que décrit Randall Schwerdorfer sur l'état psychologique de son client, c'est fidèle à ce que vous avez vu ?
3: Oui, et je pense que le fait d'être au bout, comme il dit, de la part de Jonathan Daval, c'est aussi ce qui se retrouve dans la relation qu'il avait eue avec Alexia Daval. Je pense qu'il était allé au bout de cette relation. Il y avait quelque chose qui s'était égratigné et il ne pouvait plus en fait faire autrement que cet excès de violence qu'il a eu à son égard à un moment donné. Et puis, comme là, au bout, il n'a plus pu se retenir de nous dire effectivement ce qui s'était passé.
4: Et pour avoir tué son épouse, Jonathan Daval a été condamné par la cour d'assises de Vesoul à 25 ans de réclusion criminelle.
1: 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Les prévisions météo de Patricia Charbonnier arrivent.
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1: Patricia Charbonnier, les températures repartent à la hausse pour ce week-end.
0: Forte chaleur aujourd'hui dans le sud-est et la chaleur qui va encore monter d'un cran demain sur une bonne partie du pays, excepté près des côtes de la Manche, où là la chaleur est plus raisonnable. 21 degrés cet après-midi à Cherbourg, 22 à Brest, 27 à Lille, 29 à Nancy, Paris et La Rochelle, 30 degrés à Strasbourg, 32 à Toulouse. Et Météo France prévoit encore de 36 à 40 degrés cet après-midi du Languedoc jusqu'au Var. Des conditions météo toujours très sèches, avec quelques averses quand même qui peuvent circuler, qui peuvent se déclencher cet après-midi entre l'Alsace, la Lorraine et la Franche-Comté. Des averses en montagne, en particulier sur la chaîne pyrénéenne. Là, elles pourront prendre un caractère orageux. Ciel voilé sur la moitié nord du pays aujourd'hui. Du grand soleil dans le sud, après dissipation quand même de quelques plaques de grisaille. On a des nuages bas ce matin sur le Pays Basque et le Béarn. Et toujours du vent dans le sud-est, notamment le Mistral qui souffle jusqu'à 40 km/h en rafale en vallée du Rhône.
1: Merci beaucoup Patricia Charbonnier. Presque 10h sur France Info. Je vous passe le relais pour votre 10-14, mon cher Frédéric Carbone. Bonjour Frédéric.
12: Bonjour William, bonjour à toutes et à tous. France Info, encore au plus près des sinistrés, des incendies en ce samedi où la Gironde souffle enfin, mais où les brasiers ont repris dans le Var. Une élue du village évacué de Montfort-sur-Argent et notre première invitée nous sera également dans ce 10-14 avec Alain Bougrain-Dubourg, le président de la Ligue de protection des oiseaux, à l'initiative de cette pétition pour réclamer un moratoire sur la chasse dans les zones touchées par ces incendies. Et en ce samedi, France Info remonte également sur le vélo, départ de Lausanne, du Tour de France Femmes, et la Française Pauline Ferrand-Prévot enquête d'un exploit à remporter cette course pour la deuxième année consécutive. Les informés du Tour autour de Catherine Potier, tous les jours à 11h30. Vous avez le programme, soyez tous les bienvenus, il est 10h sur France Info.
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12: À 10h, le journal. Bonjour Jean-Christophe Martin.
14: Bonjour Frédéric, bonjour à tous.
12: Et à la une donc, le Var confronté à son deuxième grand feu de forêt dans le même secteur en quelques jours.
14: Et ce matin, après une nuit de cauchemar, un peu d'espoir. Selon le préfet, le feu n'a pas avancé. Pendant la nuit, un incendie fulgurant, 2500 personnes sont à nouveau évacuées. Au Maroc, des dizaines de milliers de migrants entrés dans l'enclave espagnole de Ceuta sont de retour. Depuis hier, côté marocain, une marée humaine, récit avec le correspondant de France Info qui est sur place. Un coup de théâtre dans le football mondial, le patron de la FIFA, Gianni Infantino, renonce finalement à son projet très controversé de vendre des parts de la FIFA au privé. Explication dans quelques minutes. Les verrous mis en place par les pompiers ont tenu, pas de nouvelles surfaces impactées cette nuit. C'est l'état des lieux du préfet du Var ce matin. Mais le feu reste actif, il a parcouru 1250 hectares. Hier, à nouveau des évacuations en masse pour la deuxième fois face à l'avancée du feu qui s'est déclaré en début d'après-midi. 2500 personnes à nouveau évacuées dans le secteur du Gros Bessillon, déjà ravagé par un premier incendie. Les flammes ont d'ailleurs repris au sud du premier feu. Depuis hier, avec ce nouvel incendie, le village de Corance, notamment, qui compte un millier d'habitants, est complètement isolé, également touché et évacué. Montfort-sur-Argent, face à un feu impressionnant par sa soudaineté, le maire Philippe Chuyenne.
24: C'est une nuit de cauchemar qu'on a vécu. Un feu qui s'est déclaré en début d'après-midi et qui a immédiatement, en quelques heures, encerclé le village. Plusieurs foyers qui se sont déclarés comme ça. Un venant du village voisin, un autre qui s'est déclaré au-dessus de notre village, le massif au-dessus du village, de manière totalement incompréhensible. Et un autre venant par une autre frontière de notre village, Coutignac, là. Voilà, on s'est vu rapidement, comme je vous le disais, encerclé par les flammes et ça a été, alors j'ai pas envie de dire que ça a été la panique, mais ça a été tellement rapide et puis le vent, il y a eu une sorte de mini-orage, mini-tornade, un vent de folie, c'est projeté dans l'enfer en quelques heures.
14: Le maire de Montfort-sur-Argent, très éprouvé, comme les habitants de sa commune, Philippe Chuyenne.
12: Et on retrouvera dans une dizaine de minutes ces sinistrés qui sont regroupés dans une salle communale à Lorgue, avec notre consoeur d'ici Provence, Sarah Kélifi. Au total, en tout cas, Jean-Christophe Martin, depuis ce matin, 1300 pompiers sont mobilisés avec des gros moyens aériens.
14: Et même 1300 pompiers, selon le préfet du Var, Simon Barbe. C'est un feu qui défie l'entendement. Hier, il progressait plus vite qu'un cheval au galop. Les flammes attisées par des rafales de Mistral. Et cette fois, du côté de la Gironde, le feu n'est toujours pas maîtrisé, mais contenu. Et même s'il faut rester encore prudent, la situation est, selon la préfecture, en voie d'amélioration. Quant au ministre chargé des Transports, Philippe Tabarot, il était ce matin l'invité de France Info. Il en profite pour appeler une fois de plus les conducteurs à la plus grande vigilance, spécialement les fumeurs.
15: On a pu voir ces dernières semaines que beaucoup de départs de feux étaient susceptibles de se faire autour d'infrastructures de transport. Donc c'est la raison pour laquelle vraiment on lance différents appels à la vigilance, à la fois une prudence, la sécurité habituelle sur le comportement des automobilistes et puis un message spécifique par rapport à la situation actuelle, de le rappeler une nouvelle fois, de ne pas jeter ses mégots de cigarettes par la fenêtre de son véhicule ou de son train. Malheureusement, il y a des gestes de négligence, mais enfin, si on n'arrive pas à comprendre aujourd'hui que dans la situation où on est, ce que vient de connaître notre pays au niveau de la canicule, au niveau de ces départs de feu à répétition, il ne faut pas être une source supplémentaire de départs de feu. Je pense que tout le monde peut le concevoir et le comprendre.
14: Le ministre chargé des Transports, Philippe Tabarot, ce matin sur France Info.
12: Avertissement sans doute d'autant mieux venu, Jean-Christophe, que c'est le grand week-end de chasse et croisée de l'été entre les vacanciers qui rentrent et ceux qui partent.
14: Alors, beaucoup de monde dans les gares et sur les routes, c'est une journée noire dans le sens des départs. Il faut éviter l'Île-de-France jusqu'à 15h, mais aussi l'A7 entre Lyon et Orange dans la journée. Pour les retours, c'est une journée orange et ce matin, déjà plus de 300 km de bouchons cumulés. Pour le train, cette fois, le trafic reste perturbé dans le sud-ouest, conséquence du feu en Gironde. Et toujours à la SNCF, une grève locale touche aussi le réseau entre Paris et la Normandie.
12: France Info, midi 5, c'est une crise d'une rare ampleur au sein de l'Union européenne.
14: L'arrivée de quelques 60 000 migrants en provenance du Maroc dans l'enclave espagnole de Ceuta amène l'Italie et la France à durcir les contrôles aux frontières. L'Italie annonce même la suspension temporaire de son espace de libre circulation avec l'Espagne dans le cadre de Schengen. Selon le gouvernement espagnol, 48 000 des 60 000 migrants concernés sont de retour au Maroc depuis hier, près de la ville de Fnidek, côté marocain. Sur place, pour France Info, Mathias Reynal.
16: C'est un flot humain ininterrompu. Des milliers de personnes marchent en direction du Maroc, laissant Ceuta derrière elles, comme Kautar.
17: Il n'y avait pas de nourriture là-bas. Pendant 3 jours, on n'a pas mangé. On a dormi dans la forêt. On a trop souffert. Regarde mon état. Je suis fatiguée.
16: Tous ont l'air exténués, beaucoup de jeunes hommes, quelques mineurs et des femmes aussi. Ils dénoncent les violences dont ils disent avoir été victimes.
18: On s'est retrouvés pourchassés par des bandes d'hommes cagoulés. On ne s'attendait pas à ce qu'on nous fasse ça. Regarde, ils m'ont fracassé.
16: Mohamed montre de longs hématomes qui lui strient le dos. À quelques dizaines de mètres de la frontière, désormais sous bonne garde, des centaines de familles attendent leurs proches. Khadija a des yeux clairs, remplis de larmes. Elle n'a plus de nouvelles de son fils.
17: Il ne portait qu'un short et un t-shirt. Il n'avait rien sur lui, pas d'argent. Il m'a appelé hier pour me dire « Maman, je suis rentrée à Ceuta ». Il m'a surprise, il m'a même choquée.
16: Dans l'herbe des ronds-points, sur les trottoirs, des centaines de migrants ont passé la nuit dehors à Fnidek. Beaucoup n'ont qu'une idée en tête, retenter leur chance dès qu'ils le pourront.
14: Mathias Reynal à Fnidek, au Maroc, près de l'enclave de Ceuta, pour France Info.
12: Et nous en venons, Jean-Christophe Martin, ce coup de théâtre en de plus à la FIFA.
14: Ah ouais, le patron du foot mondial, Gianni Infantino, renonce à son projet très controversé de vendre des parts de la FIFA aux investisseurs privés. Un projet qui devait porter à 10 milliards de dollars le financement du foot dans les 4 prochaines années. Projet annoncé mardi et qui était d'abord celui de Gianni Infantino, accusé d'ailleurs de décider seul et qui se retrouve du coup fragilisé. Les explications de Marion Ferrer.
19: Gianni Infantino renonce et le confirme dans un communiqué de la FIFA publié cette nuit. Forcé de constater que ce projet a suscité des clivages qui ne servent plus l'objectif initialement fixé, reconnaît le texte. Infantino jette donc l'éponge face à la levée de boucliers. Lui qui est pointé du doigt pour son manque de transparence depuis mardi, lâché par son conseiller principal qui a démissionné. S'ajoutent aussi les rejets formulés par les confédérations européennes, nord et centre américaines et asiatiques, mais aussi la menace d'un boycott de la Coupe du Monde par la très puissante UEFA. Difficile en effet d'imaginer un mondial organisé sans elle. L'UEFA qui réunit 55 fédérations européennes et compte 7 des 10 derniers titres de champion du monde. Cette nuit encore, la Confédération sud-américaine de football, dont le président est pourtant présenté comme un allié d'Infantino, a elle-même émis des doutes et demandé des informations complémentaires sur le projet.
14: Marion Ferrer.
12: De la distraction pour les pensionnaires du zoo de Beauvais. Raphaël.
14: Oui, une façon de parler avec une manifestation ce matin devant le zoo à l'appel des défenseurs des animaux de l'association One Voice. Elle s'oppose au projet de nouveaux bassins pour des dauphins et c'est à la demande du gouvernement que le zoo étudie en fait cette possibilité. Projet qui n'est pas encore 100% validé. Les explications d'Anne Le Gall.
2: 10 bassins, 3 lagons, ce nouvel espace pourrait accueillir à partir du printemps prochain une vingtaine de dauphins en provenance d'anciens parcs qui ont fermé, explique Rodolphe Delors, le directeur du zoo de Beauval. C'est un projet sur lequel il a travaillé à la demande du gouvernement.
7: Nous avons réfléchi pour concevoir quelque chose de totalement inédit. Il s'agit de 10 bassins sur une surface de 2,5 hectares. Il n'y aura pas de spectacle, bien évidemment, et il y aura aussi un centre de recherche pour ces animaux.
2: Mais pour l'instant, le chantier n'a pas démarré. Plusieurs associations de défense des animaux s'y opposent, notamment l'association One Voice, car pour Muriel Arnal, sa directrice, la solution pour ces dauphins, ce sont des sanctuaires marins.
20: Rien ne va dans ce projet, qui est en fait une continuité de la captivité. On ne comprend pas cet entêtement de l'industrie à vouloir imposer un nouveau delphinarium qui empêche les solutions de sanctuaires.
2: Mais faute de sanctuaires marins déjà existants en France, une autre association, Sea Shepherd, voit quand même dans le projet de Beauval une solution transitoire pour accueillir en France certains dauphins issus de structures qui ont fermé. Sur les 12 dauphins du Marineland d'Antibes, 8 ont en effet déjà été transférés en Espagne mi-juillet.
14: Anne Le Gall, les mobilisations donc ce matin devant le zoo.
12: Merci beaucoup, zoo de Beauval.
14: Zoo de Beauval.
12: L'un des plus importants, l'un des plus visités de France en tout cas. Jean-Christophe Martin pour le journal.
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12: Et nous allons dans le Var, bien évidemment, parce que si la nuit a été plutôt calme, en tout cas les événements de ces dernières heures inquiètent bien sûr. Reprise de feu et des personnes à nouveau évacuées.
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12: Et ce qui se passe depuis hier dans ce département du Var montre à quel point il faut rester prudent et vigilant, même quand un incendie semble stabilisé. Les reprises de feu ont donc été très violentes, des flammes s'élevant à une vingtaine de mètres au-dessus du sol, plus d'un millier d'hectares partis en fumée, et à nouveau, des milliers d'habitants qui ont dû être évacués en urgence. C'est d'ailleurs une nouvelle journée à haut risque dans ce secteur. Température toujours caniculaire, le feu qui reste actif, même si, donc, selon la préfecture du Var, il n'a pas progressé pendant la nuit. Allons d'abord dans ce centre où sont rassemblées les personnes évacuées. Bonjour à vous, Sarah Kilifi.
22: Bonjour.
12: Notre consoeur d'ici Provence, dans cette salle communale de l'Orgue, avec des gens qui ont dû quitter autour de vous, Sarah, leur logement pour la deux voire troisième fois, c'est ça ?
22: Oui, ici, dans cette salle communale, ils sont 97 personnes évacuées de Corrèze, de Sarcins, de Montfort-sur-Argent. Partout, les tasses de café en plastique commencent à s'empiler sur les tables, sur les bancs, car le temps, il commence à se faire long et toujours aucune nouvelle. Et vous l'avez dit, certains, en fait, sont très fatigués parce que ça fait plusieurs fois, en l'espace de quelques jours, qu'ils sont évacués. C'est le cas de Christian. Bonjour, Christian.
25: Bonjour.
22: Vous habitez à Montfort-sur-Argent depuis 9 ans et vous avez été évacué pour la troisième fois en quelques jours. Racontez-moi comment ça s'est passé hier.
25: Hier, c'était affolant parce que par rapport aux précédentes évacuations où là, les alertes de la préfecture laissaient un temps pour se retourner, s'organiser, prévenir les voisins, voir qui partait pas, enfin, comment, si tout le monde avait des moyens d'évacuation. Voilà, alors que hier, c'était incroyable parce qu'il y a eu une première alerte, voire même une deuxième dans un temps assez rapide. Mais là, on s'est bien aperçu qu'avec la chaleur, les tornades de feu, tout se rapprochait à une vitesse, mais incroyable, incroyable.
22: Et comment vous vous sentez donc ce matin ?
25: Ce matin, c'est un petit peu l'inquiétude parce que, à la différence des autres fois et puis même du précédent incendie sur Montfort où nous étions présents, même en congé, on était déjà sur Montfort, on avait été évacués, mais juste au bord du village. Mais ça n'avait pas atteint les maisons du village et ça n'avait pas atteint le village. Donc là, ça a été une nuit très peu de sommeil parce que beaucoup d'angoisse et d'incertitude et d'inquiétude sur comment on va retrouver notre village et nos maisons. Voilà.
22: Ça fait plusieurs fois en l'espace de quelques jours que vous êtes évacué. Est-ce que, en fait, pour la suite de l'été, vous envisagez peut-être de partir, vous réfugier quelque part, de peut-être voir de la famille dans un autre département ?
25: Ben là, comme nos amis, nos parents ont vu les images dans les différentes télévisions, là, ce matin, on avait plusieurs propositions pour être accueillis. C'est très gentil, mais pour l'instant, on veut se rassurer, retourner chez nous, voir comment c'est. Et puis après, même plutôt partir dans la quiétude et peut-être revoir. Mais on veut d'abord revoir le village et voir comment ça se rétablit. Voilà.
22: Et donc rester sans doute pour le reste de l'été.
25: Sûrement, oui, sûrement.
22: Christian, donc, comme beaucoup d'autres évacués qui attendent des informations pour décider quoi faire dans ces prochains jours. En attendant, depuis une heure, je vois des professionnels qui viennent faire des dons de gâteaux et de café pour aider ces évacués à tenir.
12: Ouais, la solidarité, on s'en rend compte à chaque fois, mais on entend aussi le désarroi de ces personnes autour de vous, Sarah Kelifi. Merci à vous. Bonjour Christelle Bénicourt.
3: Bonjour.
12: Vous êtes adjointe au maire de cette commune de Montfort-sur-Argent dont ce monsieur racontait qu'il a été évacué en extrême urgence hier. Est-ce que vous avez des nouvelles ? Est-ce que vous pouvez nous dire déjà de quelle manière ça se passe ce matin ? On a cru comprendre que le feu était, on va dire, contenu, qu'il ne progressait pas. Est-ce que c'est la situation que vous avez ce matin ?
3: Ben là, on voit par endroits un peu de fumée. On n'a pas l'impression que ça avance. Mais après, je peux pas dire. Enfin, on voit énormément de fumée, donc je sais pas du tout. On sait pas.
12: Vous êtes où vous-même ?
3: Je suis à Montfort.
12: Vous êtes resté chez vous ?
3: Je suis à la coopérative, donc on a été. On est resté pour aider, pour préparer, pour les pompiers, pour tout ça. Ma famille est venue avec nous parce qu'on a eu les flammes vraiment juste derrière la maison, donc on est parti. Et puis là, mais bon, derrière, j'ai plus de feu, ça part sur les côtés.
12: Et vous, vous souhaitez rester, parce que c'est important qu'il y ait des élus notamment qui peut-être restent pour aussi dire aux habitants ce qui se passe dans la commune ?
3: Oui, déjà, c'est ça le but. Les enfants sont partis en sécurité dans la famille et après, je suis restée ici avec mon mari.
12: On entendait ce monsieur hein, qui est pas loin dans cette salle communale. Oui. Il se demandait et les maisons, est-ce qu'elles sont intactes ? Est-ce qu'il y a des maisons qui ont été touchées par les flammes ces dernières heures, madame ?
3: Là, je ne sais pas du tout. Je ne sais pas du tout. J'ai pas de retour là-dessus.
12: On entendait chez ce monsieur, moi, ça me frappait quelque chose de l'ordre d'une lucidité absolu et quand même aussi d'une forme de désespoir jusqu'où ça ira. Est-ce que c'est un sentiment que vous partagez, madame ?
3: Ben, c'est épuisant, oui. Ça fait un moment. Dans toutes les communes autour, ça fait pratiquement 15 jours. Et c'est fatigant. On est là tous, les gens qui sont évacués, les gens qui ne savent pas où aller. Et puis nous qui sommes là à nous occuper à tout préparer, tout. Donc le manque de sommeil, la fatigue se fait sentir pour tout le monde. Et puis le ras-le-bol aussi.
12: Ras-le-bol pourquoi ? Parce que vous avez l'impression d'être isolé ?
3: Non, c'est parce que ça part de tous les côtés, il y a du feu de partout.
12: Est-ce que vous étiez rassuré ces derniers jours ? Est-ce que vous vous disiez, même s'il faut toujours être prudent, peut-être que le plus dur est passé ?
3: Non, pour moi, le plus dur n'est pas passé. Enfin, on a eu les grosses flammes, oui, le truc impressionnant. Mais tant qu'il y a du feu, c'est pas passé.
12: Ce feu, il brûle depuis hier, et j'imagine qu'aujourd'hui est encore une journée risquée. Je pense qu'il fait encore très très chaud dans votre région.
3: Oui, il fait très chaud, oui. Mais il n'y a pas l'air d'y avoir du vent, mais il fait très chaud.
12: Est-ce qu'il y a, à votre avis, suffisamment de pompiers ?
3: Je ne peux pas vous dire. Ici, on en voit de partout, je ne sais pas. Il manque certainement de moyens quand même, parce qu'il n'y a pas de... Enfin, on ne voit plus dans le ciel les hélicoptères, mais ils sont peut-être ailleurs.
12: C'est sans doute ça la difficulté, c'est effectivement
3: qu'il y a... Oui, c'est ça, c'est que... On ne sait pas, en fait. Qu'est-ce... On voit, on se dit, mais il n'y en a pas ici. Puis finalement, on voit qu'ils sont de l'autre côté. En fait, comme ça part de tous les côtés, c'est ça.
12: Qu'est-ce que vous dites aux habitants de votre commune qui vous demandent qu'est-ce que je dois faire, qu'est-ce qui va se passer? Est-ce que vous vous sentez un peu démunis?
3: Ben en fait, on leur dit ce qu'on, les nouvelles qu'on a, nous, donc France Alerte, FR Alerte. Et puis, c'est tout ce qu'on peut dire, nous, hein, de notre côté.
12: Ce monsieur parlait d'une évacuation hier extrêmement urgente, sans avoir pu prévenir. C'est ce que vous avez ressenti, vous aussi?
3: Ah oui, ça s'est fait, mais vraiment en quelques minutes. En quelques minutes, on a eu une alerte. Le temps qu'on descende à la salle des fêtes pour réouvrir tout ça. Et en quelques minutes après, je crois que je regardais en l'espace de 20 minutes de la fumée, on est passé aux flammes juste derrière le village, là, derrière le château.
12: Et depuis, vous nous dites qu'aujourd'hui, vous n'avez pas l'impression que le feu progresse, mais il y a une odeur, vous voyez les fumées toujours autour de vous.
3: Ah oui. Oui, il y a les fumées, oui, oui. On dirait qu'il y a du brouillard partout.

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3: Dans une minute, la solidarité pendant ces incendies, on l'entendait à Montfort sur Argent dans le Var, entre habitants, mais également vis-à-vis des pompiers, distribution de nourriture, notamment en Gironde. Reportage après votre fil info, Julien Raymond. 10h20, la Gironde où le méga-feu n'est pas fixé mais toujours contenu.
4: Après une nuit plutôt clémente et une météo un peu plus favorable, surveillance active aujourd'hui sur des points chauds situés sur le littoral atlantique entre Lèche-Cap-Ferret et Lacanau. Aucune nouvelle surface impactée, dit ce matin le préfet du Var. Des renforts sont attendus dans la journée où le feu du Gros Bessillon est reparti. L'incendie progresse très rapidement. 1250 hectares de végétation parcourue. Ce feu, pourtant fixé il y a 4 jours après avoir ravagé 4500 hectares. La France et l'Italie durcissent leur contrôle frontalier avec l'Espagne. Après l'afflux migratoire à Ceuta, l'enclave espagnole à la frontière du Maroc, 60 000 migrants sont entrés de manière illégale cette semaine. En Angleterre, le parti travailliste conserve la mairie du Grand Manchester, élection tenue à la suite du départ du maire sortant Andy Burnham, désormais Premier ministre. Et puis le basketteur Victor Wembanyama prolonge son contrat avec l'équipementier Nike. La création d'une chaussure à son effigie fait partie du nouvel accord.
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3: La situation s'est donc améliorée ces dernières 48 heures en Gironde, vous le disiez, encore une fois, nuit de répit, mais les pompiers restent effectivement à l'œuvre, des milliers de pompiers, et pour eux, il y a depuis une dizaine de jours, un food truck, un camion, qui s'est installé tout près du poste de commandement de Lèche-Cap-Ferret, là où sont prises toutes les décisions pour lutter contre le feu, un restaurateur qui fait à manger gratuitement pour les pompiers qui reviennent du feu, il fait ça bénévolement, c'est le point de rencontre, Thibaut Delmarle, de tous les pompiers.
5: Dans cette grosse camionnette toute noire, on prépare un menu simple.
6: Midi, on est sur de la viande à griller avec des frites fraîches.
5: C'est Antonin qui est au fourneau midi et soir avec des collègues.
6: Et le soir, on est plus sur un burger travaillé avec compoté d'oignons, poulet snacké à la plancha et du fromage dans un bon pain à burger avec les artisans boulangers de la région bordelaise qui sont mobilisés.
5: Parce que c'est gratuit, menu offert pour les secours. Frédéric, le patron du food truck, collectionne donc les écussons scratchés sur la manche de tous les secouristes.
7: Les premiers qui ont voulu faire ça, c'était les gendarmes qui voulaient nous payer le repas et on a dit non, non, nous on n'a pas à recevoir d'argent. Donc ils nous ont laissé leur premier écusson. On a les Suisses, on a Haut-Rhin, l'Alsace, les Belges.
5: Un pompier suisse s'approche.
8: C'est bien le mien, tiens. Dans la collection.
5: Ruben Romero, commandant chez les pompiers de Genève.
9: C'est une chance d'avoir des gens qui s'engagent comme ça pour cette cause en l'occurrence. Pour nous, c'est une pause d'une heure, une heure et demie sur des journées qui peuvent durer 24 heures. Et puis, voilà. Non seulement ça remplit le ventre, mais en plus ça réchauffe le cœur aussi.
5: Antonin qui enchaîne les burgers depuis plus d'une semaine, tutoie les pompiers maintenant.
6: Ils nous ont fait rentrer dans une famille. Franchement, on n'était pas très préparé à ça. Des gens humains comme nous, ils ont un cœur grand comme pas possible, tellement d'amour à donner. Leur métier, au final, c'est aider les gens, les sauver, donc c'est de l'amour.
5: Deux fois par jour, Frédéric voit tous les pompiers se retrouver, parfois les pompiers de Paris et ceux de Marseille ensemble.
7: Il y a le contingent parisien qui va faire la guéguerre et blaguer le contingent marseillais. Alors ça, c'est très, très rigolo. C'est celui qui va laisser le plus bel écusson, le plus beau t-shirt, parce que quand ils n'ont pas d'écusson, pour certains, ils nous laissent des t-shirts dédicacés.
5: Frédéric et Antonin savent qu'ils vont encore rester au moins jusqu'à la fin du week-end. Même si les pompiers sont rassurés par l'état du feu, ils ont encore du boulot.
3: Un reportage Thibaut Delmarle, ici Gironde, et voici Bertrand Dicale. Ces chansons qui font l'actu tout cet été, des chansons liées à justement des grands thèmes d'actualité, le dérèglement climatique. Tiens, par exemple, aujourd'hui, Bertrand avec une histoire de soleil de Miossec.
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1: Est-ce que c'est la terre qui chancelle ou c'est de nous que vient le tremblement? Si c'est Miossec qui le dit, c'est que c'est grave. Depuis son premier album en 1995, il explore ce que l'on ressent, ce que l'on pense, ce que l'on vit, en partant toujours de l'intime et même du secret. Il a fondé sa carrière

lumière sur sa capacité à dire crûment ce que l'on n'ose pas avouer parce que l'on a honte, parce qu'on a le sentiment d'avoir perdu la partie, parce qu'on est trop bourré. Mais là, en 2023, Miossec demande clairement si ce qui se passe en nous, une sorte de déprime, d'inquiétude, de mélancolie, ça n'aurait pas à voir avec le soleil déréglé, ce climat, si notre conscience ne serait pas impactée par le dérèglement climatique. Et plus clairement encore, le dérèglement climatique est-il un châtiment ?

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1: Et c'est vrai que l'on a du mal à superposer les deux images, surtout aujourd'hui, en plein week-end de chassés-croisés entre les juilletistes et les aoûtiens. Il y a ce dérèglement climatique qui nous accable régulièrement de chaleur et de surmortalité et d'incendies et d'accidents industriels et de crises agricoles. Et puis le soleil habituel, le soleil qui nous donne envie de partager une canette fraîche avec l'inconnu dans la rue comme Raphaël Guattari en 2020. On en oublierait presque que pendant des générations, les chaleurs de l'été étaient un délice dont la musique populaire rendait compte avec gourmandise. De 1937 à 1969, voici Jeanne Aubert, voici Christy Lhomme, voici Sheila. Chaleur et insouciance.
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soleil de l'insouciance. Mais quelque chose a changé avec notre rapport au soleil. Longtemps, il y a eu une sorte de tradition radiophonique. Quand il faisait chaud, avant la date officielle du début de l'été, le 21 juin, et puis grosso modo jusqu'au 14 juillet, on ressortait un tube d'Éric Chardin en 1979 pour mieux se réjouir des chaleurs à venir. Mais il est bien possible que peu à peu, l'été sera chaud, finisse par être une chanson un peu obscène, parce que la chaleur, c'est aussi une menace pour notre futur, et même une menace pour notre présent. Pourtant, on continue de l'écouter, et même à la réactualiser, comme avec Bergman et Cosmic Girl en 2024.

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1: Cette chanson-ci a déjà 5 ans. En 2021, le groupe Trio dessine un soleil menaçant au-dessus de nos têtes. Et puisque l'on parle d'habitude radiophonique, vous avez peut-être remarqué avec quelle récurrence les antennes du service public utilisent de plus en plus fréquemment une chanson qui a 20 ans cette année.

2006, Jeanne Chéral, canicule. Il y a 20 ans, elle décrit une situation exceptionnelle, une sorte d'état limite de l'été. Aujourd'hui, c'est somme toute assez banal, puisque très régulier, cette chaleur qui dérègle notre quotidien jusque chez nous. Alors que le soleil pèse sur notre humeur, ce n'est pas étonnant. 2023, mieux sec, une histoire de soleil.

0: ces chansons d'actu de Bertrand Dical à retrouver sur franceinfo.fr. Le soleil, la chaleur, la météo, ça arrive.
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0: Et les prévisions de Patricia Charbonnier.
2: Des conditions météo plutôt calmes pour ce week-end, mais avec de la chaleur, encore de fortes chaleurs dans le sud-est et pour demain dimanche. La chaleur devrait encore s'intensifier sur une bonne partie du pays. Pour cet après-midi, Météo France prévoit de 36 à 40 degrés du Languedoc au Var, avec 36 à Nîmes, 35 à Marseille et Gap, 32 à Toulouse et Lyon, 29 degrés à Nancy, Paris et La Rochelle, 27 à Lille et 22 degrés à Brest, avec un ciel voilé cet après-midi sur la moitié nord, un petit peu d'instabilité sur le quart nord-est, avec quelques ondées locales entre l'Alsace, la Lorraine et la Franche-Comté. De l'instabilité en montagne avec là aussi quelques averses qui pourront prendre un caractère orageux sur la chaîne pyrénéenne. Du grand soleil sur la moitié sud, toujours avec du vent dans le sud-est. Le Mistral qui va souffler cet après-midi jusqu'à 40 km/h en rafale.
0: Patricia Charbonnier pour ses prévisions météo. Excellente journée à tous. Bienvenue si vous nous rejoignez sur France Info dès 10h30. L'essentiel de l'info, Antoine Geoffin.
3: Le feu est toujours actif dans le massif du Gros-Bessillon, dans l'arrière-pays varois. 1250 hectares parcourus depuis que l'incendie a repris hier après-midi au sud du Brasier, fixé 4 jours auparavant et qui avait détruit 4500 hectares. L'incendie mobilise actuellement 1300 pompiers. En Gironde, le feu n'est toujours pas fixé, mais il reste contenu, indiquent les pompiers du département ce matin. On en reste donc à 42 000 hectares parcourus par les flammes. Sur les 220 000 personnes évacuées, 200 000 ont pu rentrer chez elles. Le parc des expositions de Bordeaux, qui avait ouvert ses portes aux sinistrés, est lui désormais fermé. Et pour suivre la situation des feux à l'échelle du pays, le ministre de l'Intérieur, Laurent Nunez, participe en ce moment à une réunion de crise au ministère qui vient de s'ouvrir. La mère de famille soupçonnée d'avoir tué 5 de ses nouveau-nés à Orange, dans le Vaucluse, a passé sa première nuit en prison. Placée en détention provisoire et mise en examen, lundi, les ossements de 4 bébés et le corps d'un 5e ont été découverts au domicile conjugal. Cette femme de 32 ans dit avoir accouché seule des 5 bébés et soutient qu'aucun ne respirait à la naissance. Son compagnon a été mis hors de cause. Il assure qu'il n'était au courant de rien. Sur les 60 000 migrants qui sont entrés illégalement dans l'enclave espagnole de Ceuta, tout au nord du Maroc, ces 2 derniers jours, la quasi-totalité sont rentrés chez eux désormais, affirme le gouvernement espagnol. D'après le journal national El País, 57 migrants au moins sont morts en contournant la digue à la nage pour rentrer dans l'enclave espagnole. Le livret A revalorisé depuis ce matin, le ministre de l'économie l'avait annoncé à la mi-juillet. Il est désormais rémunéré à 1,7% contre 1,5% jusqu'à présent. Et puis si vous nous écoutez en voiture, prenez votre mal en patience. Aujourd'hui sur la route, il y a du monde évidemment pour ce premier week-end de chassé-croisée. Bison futé, avait vu noir, ça se confirme. La France compte actuellement plus de 500 km de bouchons en cumulé.
0: Le grand classique entre le mois de juillet et le mois d'août, on appelait ça de montant. Juilletiste et aussi, mais c'est plus de saison. Merci beaucoup. Antoine Geoffin, d'ici 11h, vous évoquez ce qui se passe à Ceuta, cette enclave espagnole tout près du Maroc. Et bien on y sera, puisque notre envoyé spécial Omar Ouaman vient d'arriver. Des dizaines de milliers de personnes sont déjà retournées au Maroc ces dernières heures. Nous serons également en Gironde, où l'activité économique repart, même s'il faut rester très prudent face à ces incendies stabilisés. Mais avant cela, le sport et un programme du jour au parfum de souvenirs olympiques. Parce qu'il va y avoir un certain Léon Marchand qui va replonger pour les championnats d'Europe de natation dans la piscine de ses exploits de 2024. Et parce qu'on va voir sur les routes du Tour de France Femmes une autre athlète dorée, Pauline Ferrand-Prévot, qui depuis a été la première française l'été dernier à remporter la grande boucle depuis Bernard Hinault. Départ de Lausanne en Suisse en début d'après-midi, 9 étapes et une championne, Fanny Lechevestrier, qui revient après une préparation quasi monacale.
4: Soyons honnêtes, elle est déroutante, Pauline Ferrand-Prévot. Malgré les sollicitations, les contrats signés avec de nombreux sponsors, on n'a plus aperçu ou entendu la Française depuis 3 mois. Un brin agaçant. Et pourtant, on la retrouve à la veille du départ du Tour, à l'aise, dans un bain de foule médiatique, souriante, hilare même quand on lui fait remarquer qu'elle pourrait devenir la première championne à gagner 2 fois la plus grande course du monde depuis sa renaissance en 2022.
5: Maintenant, j'ai la pression. Vous oubliez tout ce que j'ai dit.
4: Et de se justifier le plus simplement du monde.
5: Ça paraît un peu prétentieux de dire ça, ou je sais pas, mais ça changera pas de ma vie de remporter le Tour de France une deuxième fois, clairement pas. Maintenant j'arrive ici plus en me disant voilà, je vais me libérer tous les entraînements durs que j'ai pu faire et profiter du moment, du public.
4: Elle qui a déjà tout gagné, championne olympique de VTT aux Jeux de Paris, le tour l'année suivante, mais qui s'est malgré tout astreinte à une préparation d'enfer, telle une ascète.
5: Ouais, encore une fois, c'est vrai que c'est ma façon de faire, que j'aime bien être tranquille. Voilà, pendant 2 mois et demi, je me suis entraînée principalement toute seule. C'était cool de pouvoir me retrouver avec moi-même et puis de pouvoir travailler dur à l'entraînement. C'est aussi vraiment la partie que j'aime le plus dans ce que je fais.
4: Et même si cette préparation doit l'empêcher de voir ses parents dont elle est si proche durant des mois, la particularité de Pauline Ferrand-Prévot, c'est de pouvoir tout mettre en œuvre jusqu'au sacrifice, jusqu'à un régime alimentaire très strict pour atteindre son but.
5: Ouais, mais c'est pas pour toujours. Je sais que c'est pour 2 mois et demi dans la saison, donc c'est quelque chose qui est faisable. Je sais aussi que j'ai hâte de faire ce Tour de France pour pouvoir plus profiter de la vie, retrouver mes parents et puis faire d'autres choses. Donc je sais que c'est pas pour toujours comme ça, donc je pense que mentalement ça aide aussi.
4: Et quand on lui rappelle qu'elle n'a pas gagné une seule course depuis le Tour de France de l'an dernier, PFP vous répond qu'elle est juste là pour prendre du plaisir, profiter de la plus belle course au monde. La Française n'est jamais aussi forte que dans ces moments-là.
0: Et départ donc 14h15 pour une boucle de 138 km autour de Lausanne, à suivre sur France Info. Évidemment, les informés du Tour autour de Catherine Potier dans une heure environ. On va suivre de près également ces championnats d'Europe de natation qui ont commencé hier et qui se déroulent jusqu'au 16 août. C'est la première fois depuis 40 ans que la France organise une telle compétition. Et c'est aussi, Marion Ferrer, la première fois que va ainsi vibrer depuis les Jeux de Paris 2024 ce centre aquatique de Saint-Denis, spécialement construit à l'occasion des JO et qui en est un des principaux héritages.
6: Les terrains de paddle qui jouxtent le bassin ont été provisoirement retirés au profit des tribunes de presse et des spectateurs.
7: Franchement, c'est pas mal impressionnant.
6: Durant les 2 prochaines semaines, comme pendant Paris 2024, le centre aquatique olympique de Saint-Denis va de nouveau accueillir jusqu'à 5000 personnes par jour. Des supporters séduits par les performances sportives, comme Raphaël, 18 ans, et Sophie, 46 ans, toutes les deux impressionnées par la natation artistique.
8: Les athlètes sont très performantes et elles font des choses extraordinaires. J'essaye de comprendre les notes.
9: Rester sous l'eau aussi longtemps, bouger en même temps, avoir la force de soulever pour les sauts, waouh.
6: Un public également heureux de découvrir cette infrastructure pour la première fois. Tous n'ont pas eu l'occasion d'y venir pendant les Jeux, faute de billets et parfois de budget.
10: Forcément, on se dit que c'est pas un investissement pour rien, parce que du coup, ça se perpétue et ça garde un lien avec les JO 2024.
8: Je trouve qu'on est très bien installé dans les gradins. On voit très bien la piscine. On peut apprécier même un petit peu ce qui se passe sous l'eau. Donc c'est bien fait, je trouve. C'est sûr que les Jeux Olympiques, on a profité un peu, mais pas autant qu'on aurait pu le faire parce que les prix étaient vertigineux.
11: Bah moi j'aurais bien plongé dans le bassin. Oui, il y a cette âme sportive qu'on ressent.
6: Un plaisir partagé par les bénévoles présents dans les allées du site, dont Yves, ce retraité de 66 ans, est très ému de revenir, lui qui était déjà volontaire pendant les Jeux Olympiques.
12: C'est toujours aussi agréable, fonctionnel. Autant que je sache, et le public, le grand public a l'occasion d'en profiter également. J'ai vu qu'il y avait des salles d'escalade au sous-sol. Enfin bon, voilà, c'est un espace vivant, quoi. Ça ne sert pas que pour les JO, une fois tous les 4 ans.
6: Et certains ont d'ores et déjà prévu de revenir régulièrement pendant ces championnats d'Europe. C'est le cas de Judith, notamment pour les épreuves de natation en grand bassin qui se tiendront ici pour la première fois. Et où Léon Marchand, 5 fois médaillé aux Jeux de Paris il y a 2 ans, est très attendu.
13: J'espère, je pense qu'il était blessé, mais... Ouais, j'espère qu'il sera là et qu'il va gagner encore. Hein.
6: Ces épreuves de natation en grand bassin débuteront le 10 août.
0: Voilà pour ce reportage de Marion Ferrer.
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0: Sitôt arrivé, sitôt reparti. La grande majorité de ces candidats à l'exode qui ont provoqué une poussée de fièvre politique en Europe est donc retourné au Maroc. Ces rapatriements qui sont le résultat d'une coopération entre les autorités marocaines et espagnoles. Notre envoyé spécial Omar Ouaman vient d'arriver dans cette ville de Ceuta, enclave espagnole à la frontière avec le Maroc. À quoi ressemble cette ville, Omar ?
15: Écoutez, le calme est revenu ici à Ceuta après le départ de la très grande majorité de ces migrants, vous l'avez dit, parfois très jeunes, hein, qui ont fait demi-tour sous la surveillance des forces de sécurité espagnoles déployées en masse. Certains sont restés, j'en ai croisé quelques-uns, ils étaient mineurs, ils erraient dans les rues de Ceuta. Ces migrants rêvaient d'une autre vie de l'autre côté du détroit de Gibraltar, mais ils ont fini bloqués dans cette enclave, épuisés, affamés. Ils ont dormi dans des parcs ou dans des terrains vagues, livrés à eux-mêmes. Résultat, dès vendredi, dès hier, les routes menant à Fnidek. Fnidek, c'est la ville marocaine frontalière de Ceuta, appelée aussi Castillejos, les routes de Fnidek, principal point de départ des traversées vers Ceuta, se sont remplis de jeunes Marocains qui ont fait le chemin inverse. Beaucoup sont rentrés chez eux très déçus après avoir découvert une ville espagnole saturée, sans nourriture ni hébergement. Mais malgré le renforcement des contrôles de part et d'autre de la frontière, des migrants continuent d'affluer, peu nombreux au compte-gouttes, mais convaincus de pouvoir réaliser leur rêve d'Europe.
0: Omar Ouaman, l'envoyé spécial de France Info, donc à Ceuta. Bonjour à vous, Sébastien Boussois.
16: Bonjour.
0: Vous êtes chercheur en sciences politiques, spécialiste du Moyen-Orient. Je cite un de vos livres, « Maroc, la force de la stabilité » aux éditions du Cherche Midi. On comprend en écoutant Omar Ouaman que ces jeunes gens, d'une certaine manière, ils sont piégés à Ceuta.
16: Bah écoutez, oui, on est dans une situation où le Maroc a toujours fait couler des tremblements, au-delà même de la question migratoire qui vient de l'Afrique subsaharienne, de jeunes et de mineurs isolés qui sont aussi en difficulté ou qui sont aussi un problème évidemment en Europe. Donc à partir du moment où vous avez Ceuta et Melilla qui sont ces appels d'air européens, et si ces jeunes, effectivement, il n'y a pas de... Au Maroc, tout est tenté, mais le problème, c'est qu'il y a une instrumentalisation majeure, malheureusement, de cette misère humaine de la part des réseaux, de la part des trafiquants. Mmh. Et puis, ce qui s'est passé le 30 est aussi un peu particulier, comme par hasard, le jour de la fête du trône est dans une situation où tous ces jeunes ont cru à un moment ou à un autre qu'il y avait un boulevard qui s'ouvrait. Quoi.
0: La fête du trône, précisons-le, c'est le jour de l'accession au trône du roi Mohamed VI, qui faisait un discours ce jour-là. C'est des images que le régime marocain n'a pas intérêt à voir, toute cette jeunesse qui essaie de fuir le pays.
16: Bah écoutez, il y en a beaucoup dans le bassin méditerranéen qui sont dans des situations compliquées. Il y a eu des mouvements de la Gen Z il y a quelques mois et le gouvernement marocain a essayé de répondre au maximum de ce qu'il était possible de faire. Mais quand on nous explique que c'est une majorité de surdiplômés qui ont essayé de s'échapper, il y a évidemment une sociologie très diversifiée de tous ces jeunes qui ont considéré qu'il fallait partir. Après, partir pour aller où ? L'illusion de l'Eldorado européen leur a été rappelée de manière extrêmement violente. Et puis surtout, les processus de coopération qui sont mis en place depuis des lustres entre l'Europe et le Maroc, et en particulier entre l'Espagne évidemment et le Maroc, ont montré ces dernières 24 heures que ces accords de coopération fonctionnaient ou qui devaient fonctionner et que bah, malheureusement, ça ne pourrait pas se passer aussi facilement, entre guillemets, pour eux. Il y a des processus pour ça, il y a effectivement des démarches. Si l'Europe resserre la vis, c'est peut-être pas non plus tout à fait pour un.
0: Donc ce qui se passe là, cette coopération entre autorités marocaines et espagnoles, c'est loin d'être exceptionnel, c'est la règle.
16: Bah écoutez, il y a eu effectivement cet arrêté il y a quelques semaines qui nous expliquait que les reconduites immédiates aux frontières se feraient par une entrée par la voie terrestre, mais pas par la voie maritime. Donc il est probablement pas surprenant qu'il y ait eu à travers les réseaux des informations qui ont circulé et que ces jeunes ont imaginé que du coup ils ne seraient pas rapatriés directement au Maroc. Or ça ne s'est pas passé comme ça. Ça veut dire que la politique aussi de Pedro Sanchez n'est pas très claire, pas plus que s'est arrêté à ce stade-là. Que malheureusement, évidemment, ce sont les questions migratoires qui font souvent l'effet de ces drames législatifs, de ce flou souvent juridique, et puis du fait que l'Europe signe des accords avec un certain nombre de pays, et du coup, on ne peut pas se retrouver dans une situation. Alors, après,
0: merci beaucoup Sébastien Boussois, je suis désolé, la liaison est compliquée avec vous, mais on a compris l'essentiel de votre propos, cette règle donc de coopération entre le Maroc et l'Espagne pour le retour au Maroc de ces candidats à l'exode arrivés dans la ville de Ceuta, enclave espagnole à la frontière avec le Maroc. Je rappelle votre livre « Maroc, la force de la stabilité » publié aux éditions du Cherche Midi.
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0: Et avant d'aller en Gironde pour constater que l'activité repart, espoir que le tourisme, que les touristes seront là au mois d'août après ces incendies, passage par votre fil info à 10h43, Antoine Geoffin. Et dans le Var, là, 1300 pompiers mobilisés dans l'arrière-pays.
3: Pour tenter de maîtriser ce feu qui a repris depuis hier midi dans le massif du Gros Bessillon, 1250 hectares parcourus en moins de 24 heures. D'après la préfecture, près de 2500 habitants évacués. Les évacués en Gironde, 220 000 au plus fort de l'incendie et 200 000 ont pu rentrer chez eux. Le feu n'est toujours pas fixé mais reste contenu ce matin. 42 000 hectares parcourus. Réunion de crise en ce moment au ministère de l'Intérieur. Au moins 9 morts cette nuit à Kiev selon les autorités ukrainiennes. La capitale touchée par des bombardements russes, missiles balistiques, dénonce l'Ukraine. Il y a une vingtaine de blessés. Chassé croisé entre juilletistes et haoussiens et journée noire dans le sens des départs dans tout le pays aujourd'hui selon Bison Futé. Près de 700 km de bouchons en cumulé actuellement. Les plus grosses difficultés sont sur l'A7 dans la Drôme, environ 150 km de ralentissement. Enfin, le Tour de France Femmes démarre cet après-midi. Première étape de 137 km, une boucle autour de Lausanne en Suisse. Pauline Ferrand-Prévot remet son titre en jeu. Départ à 14h15 et c'est à suivre sur France Info.
0: Incendie, vous le disiez, contenu donc en Gironde. La nuit a été relativement calme et France Info est retournée là où tout a démarré il y a 10 jours, dans un fossé sur la commune de Somos, une étincelle probablement produite par des travaux de débroussaillement. Boris Loumagne, vous êtes sur ces lieux avec des sylviculteurs qui ont presque tout perdu.
17: C'est là que tout a commencé,
18: voilà.
17: Dans ce fossé qui jouxte la parcelle de pin d'André Prouvoyeur.
18: Une entreprise était là, qui faisait du débroussaillement, sous la ligne à moyenne tension. Et puis, donc vers midi, il y a eu l'étincelle fatidique au fond du fossé. Là. Et puis, nous, on a été prévenus, je dirais, un quart d'heure après. Le temps d'arriver de la maison, le bois qui est devant vous là, était déjà brûlé. Et tout brûlait, mais à une vitesse infernale. Infernal.
17: Les 60 hectares de pins d'André sont ravagés en quelques heures.
18: Donc tout est brûlé. Tout est brûlé.
17: Plusieurs dizaines de milliers d'euros partis en fumée.
18: Ah, il y en a pour de l'argent, ouais.
17: Oui, parce que les pins, même si la plupart sont encore debout, eh bien, ils ne valent plus grand-chose aujourd'hui.
18: Un pape, dès qu'il a un coup de feu comme ça, pourtant le bois est bon, hein. Il n'y a que l'écorce qui est noire. Mais ça chute en prix immédiatement.
17: Et ce n'est pas sûr qu'ils puissent les vendre d'ailleurs, ces pins. Faute de bûcherons disponibles rapidement, certains arbres risquent de moisir.
18: Je ne sais pas. Là, vraiment, on est dans l'expectative. On ne sait pas du tout comment ça va se passer.
17: Alors, en attendant d'en savoir plus, André Prouvoyeur va porter plainte dans l'espoir d'être un jour indemnisé. Et il ne sera pas le seul ici à Somos. La mairie y réfléchit aussi. Parce qu'ici, le plus gros sylviculteur, c'est la commune. 850 hectares de pins détruits à 80%, nous dit le maire Didier Chautard.
19: On a tout perdu au niveau des pins qui ont plus de 10 ans. Donc ce qui fait que notre commune se retrouve avec 30% de moins dans les 10 années à venir pour le budget.
17: 300 000 euros de perte pour cette commune de 550 habitants.
19: C'est 300 000 euros qui arrivaient chaque année où on pouvait se permettre des investissements. Et là, bon, je pense que dans l'idée, on va tout stopper et regarder ce qu'on va pouvoir faire maintenant, quoi.
17: Alors la mairie a lancé sur son site internet une cagnotte, un appel aux dons parce que...
19: Si on part que sur l'augmentation des impôts, c'est pareil, les gens vont être doublement sanctionnés, c'est pas bon.
17: Et c'est vrai que les habitants de Somos ont payé un lourd tribut. Les pins, bien sûr, mais aussi les maisons. Une dizaine ont brûlé sur la commune.
0: Voilà pour ce reportage de Boris Loumagne et Martin Troidec, les envoyés spéciaux de France Info en Gironde. Somos, qui est un des 3-4 villages que les habitants n'ont pas pu retrouver, parce qu'il faut le savoir, près de 90% des habitants ont pu rentrer chez eux. La préfecture de Gironde a autorisé notamment les communes les plus proches de Bordeaux ces dernières heures. Et du côté des responsables du tourisme dans ce département de la Gironde, on espère que le mois d'août sera évidemment meilleur que le mois de juillet et que le retour des habitants se fera avec aussi le retour des touristes dans la région. Voici ce que dit Aurélie Loub du comité régional du tourisme en Nouvelle-Aquitaine.
20: Exactement, ce sont de très bonnes nouvelles. Voilà, 90% des populations ont pu rentrer chez eux. La plupart des communes, des établissements touristiques, la très grande majorité ont pu réouvrir. Après, l'impact, il est aussi sur les établissements qui ont été évacués par mesure de prévention et qui, dans ces jours-là, n'ont pas pu exercer leur activité. C'est pour ça que la situation revient à la normale et désormais, la très grosse majorité de ces établissements sont réouverts et peuvent accueillir les touristes à partir d'aujourd'hui, qui est un gros jour d'arrivée.
1: Est-ce qu'on voit encore des annulations comme on a pu les voir dans les derniers jours quand les incendies faisaient rage énormément? Est-ce que c'est un phénomène qui, malheureusement, existe toujours ces dernières heures, ces derniers jours?
20: Alors, le phénomène semble s'endiguer, effectivement, puisque ça fait plusieurs jours que la situation se stabilise, que les établissements réouvrent et qu'on communique tous, effectivement, sur la réalité de la situation. Il y a eu un phénomène, par l'ampleur médiatique, d'annulation sur des territoires qui n'étaient pas du tout touchés. Donc là, je veux encore renouveler ce message ce matin que, effectivement, les établissements, mais aussi les écoles de surf, les activités de loisirs, vous pouvez déguster les huîtres dans les cabanes ostréicoles du cœur du bassin et du sud-bassin d'Arcachon. Le no-tourisme aussi, tous les vignobles autour de Bordeaux sont en capacité de vous accueillir pour des dégustations, des guinguettes, etc.
1: Ce sont des secteurs qui ne trouvaient plus de clients, alors que pourtant, comme vous le dites, le bassin d'Arcachon, en tout cas le sud, n'a quasiment pas été touché par ces incendies, le Médoc non plus. Là aussi, il y a eu ce phénomène généralisé des incendies qui a touché tout le monde.
20: Tout à fait. Voilà, parce qu'il y avait vraiment la zone des feux qui, évidemment, était inaccessible, les zones évacuées autour et ensuite le reste du territoire qui, pendant un temps, a été sous presque une interdiction préfectorale de venir. Mais alors qu'elle n'était pas, par mesure de précaution pour l'accès des services de secours, ce qu'on peut parfaitement comprendre, mais qui n'était pas touché. Donc désormais, voilà, on a beaucoup communiqué, il semble que ces réservations, que ces annulations se diminuent fortement, voire s'arrêtent. Et voilà, j'insiste vraiment sur le fait que les clients, les touristes qui ont réservé peuvent venir sur ces territoires-là. Et surtout, voilà, s'adresser aux hébergeurs pour connaître les conditions de circulation. Mais vous l'avez dit, l'autoroute a réouvert, les lignes ferroviaires réouvrent à partir d'aujourd'hui avec un retour à la normale totale dès demain. Donc vous pouvez accéder en train à Arcachon, à Morsang dans les Landes. Donc effectivement, voilà, on est sur un retour à la normale. Et ce qui est très important, c'est que le mois d'août est bien évidemment le mois le plus important en termes d'impact touristique, de retombées touristiques. Donc il est important de pouvoir assurer les réservations et que les gens puissent revenir.
0: Aurélie Loube, directrice générale du comité régional du tourisme de Nouvelle-Aquitaine. Pour elle, c'est donc la reprise en ce mois d'août. Elle était l'invitée de William Guay-Costa un peu plus tôt sur France Info. Et le mois d'août, désormais, depuis 5 ans, il y a une tradition, c'est le Tour de France femme. Cette épreuve qui renaît, donc, et si elle renaît, c'est largement grâce à une championne cycliste qu'en est la directrice. C'est votre portrait d'actu, Anne Lamotte, aujourd'hui. Portrait de Marion Rousse.
21: L'écart est de 45 secondes.
22: C'est la course de sa carrière sportive. On est en 2012 à Saint-Amand-les-Eaux, dans le Nord. Ce sont les championnats de France de cyclisme sur route. Et sur la ligne d'arrivée, c'est Marion Rousse qui lève les bras, loin devant l'inusable Jeannie Longo. Elle est sacrée dans deux catégories, espoir et élite. Elle n'a que 20 ans.
21: Marion Rousse.
22: Ce jour-là, Marion Rousse est chez elle. On est tout près de Saint-Saulve, la petite ville où elle est née. Toute sa famille est là. Sur le podium, on voit bien qu'elle a du mal à réaliser. Elle est ici au micro de ce qui s'appelait encore France Bleu Nord.
23: J'y croyais pas avant le départ. Moi, je suis plutôt une grimpeuse. Donc je venais ici plus pour travailler pour l'équipe. Et que je gagne ici, je m'y attendais pas. Et je suis vraiment très heureuse parce que c'est un travail qui paye, enfin.
22: Pour Marion Rousse, il y a un avant et un après 2012. Car c'est cette année-là qu'elle est invitée pour la première fois dans une émission de télévision, Les Rois de la Pédale, sur Eurosport. Petite, elle est introvertie. À 20 ans, elle est encore timide, mais elle accepte. Et finalement, ça se passe bien, très bien même. Ensuite, elle devient championne de France, on vient de le voir. Et là, dans la foulée, le directeur de la rédaction d'Eurosport, Guillaume Di Grazia, lui fait une proposition. Elle raconte dans le podcast After Sport.
24: Et il m'a dit, écoute, j'ai quelque chose d'un peu fou, je pense que ça va te surprendre, mais je t'ai trouvé très à l'aise, voilà, tu sais très bien parler du cyclisme masculin. Il y a le Tour d'Espagne qui commence dans quelques jours et j'aimerais que tu intègres notre team Eurosport et que tu commentes les courses de cyclisme homme. Et là, je l'ai regardé parce que je me suis dit, waouh, une femme qui commente des courses cyclistes masculines, mais ça s'est jamais vu, ça s'est jamais fait. Comment ça va être perçu? Est-ce que les gens vont pas dire « Ah non, on éteint le son de notre télé parce que c'est une femme ?» c'est vrai qu'à l'époque, c'était pas gagné.
22: Et voilà qu'à l'été 2012, Marion Rousse, qui doute mais qui aime les défis, débute sa carrière de consultante à la télé. Elle se dit que ça va lui faire des sous. Pourtant, à l'époque, elle est cycliste professionnelle. Sauf que ça ne veut rien dire. Quand elle part en course avec son équipe, pas de bus, comme pour les garçons. Elle se change au cul du camion, comme elle dit. Elle dort dans des lycées, elle mange dans des cantines, et surtout, elle n'est pas rémunérée. Elle doit travailler à mi-temps, dans une mairie près de Paris.
24: Donc je faisais du cyclisme, hein. J'allais m'entraîner tous les matins, j'étais dans l'une des meilleures formations au monde, et pourtant il fallait que j'aille bosser l'après-midi. Donc c'était rageant, parce que je voyais les cyclistes hommes qui, eux, vivaient plutôt bien, et nous, les cyclistes femmes, on n'avait pas de statut social, en fait, on n'existait pas. Les gens ils me disaient, mais qu'est-ce que tu fais dans la vie? Je suis cycliste. Ah bon, tu fais le Tour de France? Non, il n'existe pas pour nous, d'accord. Donc voilà, toutes ces années, et c'est ce qui m'a amené d'ailleurs à arrêter ma carrière assez tôt.
22: En effet, en 2015, à l'âge de 24 ans, Marion Rousse arrête la compétition de vélo pour se consacrer uniquement à son métier de consultante qu'elle prend avec le même sérieux, la même rigueur. Ça ne loupe pas. 2 ans plus tard, elle quitte Eurosport pour France Télévisions qui a repéré son talent. Et en 2021, c'est elle qui est choisie pour diriger le Tour de France Femmes. Il faut dire que Marion Rousse sait de quoi elle parle. Le vélo, c'est toute sa vie. Elle est encore en poussette quand elle va sur le bord des routes applaudir son père et ses cousins. Et puis très vite, elle se dit que ça va bien de soutenir les garçons. Elle aussi veut pédaler. Mais là non plus, ce n'était pas gagné. Elle s'en souvient dans le podcast Hors Catégorie.
24: Donc ça a été un petit peu compliqué au début parce que mon papa ne voulait pas que je fasse du vélo parce que j'étais trop jeune. Et en plus, une fille à vouloir faire du vélo, donc au début, il était contre. Et puis finalement, avec l'aide de ma maman, j'ai été m'inscrire en cachette. Et puis,
2: en quelle année? T'avais quel âge quand t'as commencé?
24: 6 ans.
22: Quand elle regarde en arrière, elle reconnaît le chemin énorme qu'elle a parcouru.
24: Si tu m'avais dit à 18 ans, tiens, tu seras commentatrice, tu vas commenter pour France Télé les plus belles courses au monde devant 7-8 millions de téléspectateurs. Puis en plus, tu vas être directrice du Tour de France Femmes. Non, mais je crois que je t'aurais dit, tu déconnes, ça n'existe pas. Ça n'existe pas, tu te fous de moi.
22: Et malgré tout, quand on demande à Marion Rousse ce dont elle est la plus fière aujourd'hui, elle commence par répondre qu'elle a du mal à se valoriser.
0: Une vie de championne, donc une vie de vélo en cachette d'abord et puis en pleine lumière maintenant à la tête du Tour de France Femmes, celle de Marion Rousse. Merci à vous, Anne Lamotte, Marion Rousse qui sera avec Catherine Potier pour la première des informés du Tour féminin à partir de 11h30 sur France Info, départ du Tour à Lausanne en début d'après-midi. Tout ça, on le vit bien entendu ensemble sur France Info. Elle a un autre type de sport à présent avec Ingrid Pohu. Vous avez testé pour nous, Ingrid, on va dire, une expérience dans le vent.
4: Aujourd'hui, vous allez faire du char à voile. On va commencer par se présenter. So we are beginning to introduce. I'm Nicolas, I'm your instructor today. Donc je suis Nicolas, je serai votre moniteur. Je serai accompagné de
5: Damien. Ladies and gentlemen, je vais sur la plage. Le voyage va commencer bientôt.
7: Un drôle d'engin à trois roues. J'ai testé pour vous le char à voile avec le Eol Club de Berck-sur-Mer dans le Pas-de-Calais.
9: On va décrocher les chars. Après, on va régler ce qu'on appelle le palonnier. Le palonnier, c'est la direction du char qui se dirige avec les pieds.
5: It's okay. Allez, je vais aller m'installer dans mon char à voile.
7: Alors, on est assis très bas, presque allongé. J'ai l'impression d'être dans une voiture de course version plage.
9: On va à la remorque, je vais vous distribuer vos voiles. On va mettre tout le monde en grand mât. Comment je sais que mon char, il est face au vent? La voile, elle est au-dessus du siège. Les palans, ils sont là-bas, c'est tous les mêmes. Il y a des bleus, il y a des rouges.
5: Bon, c'est important le palan parce que c'est avec ça qu'on va pouvoir accélérer ou pas.
7: Dans un char à voile, le palan est un système de cordage et de poulies qui sert à régler la voile plus facilement.
5: Ça va souffler.
7: Et là, surprise, ça part vite, très vite. Je me fais un peu secouer, j'essaie de garder le cap, mais après quelques minutes, ça y est, je comprends le truc.
9: Je vais tirer sur ma corde, je vais avancer. Tout le monde a compris, ok?
7: Petit défi, tourner. Il faut anticiper, tirer sur la corde et éviter de percuter un voisin. Mission réussie.
5: Bon, je me suis quand même mangé quelques plots.
9: Est-ce que vous voyez d'où il vient le vent?
5: Il faut un petit temps d'adaptation. Et quand on commence à bien maîtriser entre gauche et droite, on commence à faire des bons petits virages. Et c'est hyper sympa parce qu'on peut maîtriser sa vitesse. Il faut aller surtout bien pouvoir sortir assez rapidement des virages. Voilà, pas de panique, si on va trop vite, on lâche la corde et l'engin s'arrête.
9: On s'arrête face au vent.
5: Puis il y a des moments, en fait, on est tellement espèce d'osmose entre le ciel, la mer et puis le char à voile. On est dans un espèce de presque de silence naturel.
7: Verdict, c'est fun, un peu sportif et surtout très grisant. Le char à voile, testé et approuvé.
5: Mais maintenant, je vais m'arrêter à la petite friterie que j'ai repérée juste en sortant du club.
9: Tout le monde a compris, it's okay?
0: Et voilà, j'ai testé pour vous le char à voile. Ingrid Pouilly a retrouvé sur franceinfo.fr. La météo, les toutes dernières nouvelles à 11h avec Lou Momège dans un instant.
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0: Encore très très chaud dans le sud-est, Patricia Charbonnier.
11: De la chaleur pour débuter ce mois d'août et même encore de fortes chaleurs dans le sud. Météo France prévoit de 36 à 40 degrés cet après-midi du Languedoc au Var. Les températures sont plus respirables du côté de la Manche. 21 degrés cet après-midi à Cherbourg, 25 à Biarritz, 29 à Nancy et Paris et 32 degrés à Lyon avec un temps sec, un ciel voilé sur la moitié nord du pays cet après-midi. Quelques ondées locales entre l'Alsace, la Lorraine et la Franche-Comté. Du grand soleil au sud de la Loire, mais avec de l'instabilité en montagne. Et le Mistral qui souffle jusqu'à 40 km/h en rafale en vallée du Rhône.
0: Patricia Charbonnier, excellente journée à tous. Merci de nous rejoindre sur France Info. Bienvenue, il est 11h. L'info de ce samedi, Lou Momège.
6: Le brasier du Var ravivé après une nuit de cauchemar dans le massif du Gros Bessillon. Les pompiers décrivent des flammes plus rapides qu'un cheval au galop. En 6 heures, elles ont parcouru 1200 hectares environ, qui viennent s'ajouter aux 4500 hectares déjà ravagés. Environ 2500 habitants ont dû être évacués de Corrence, Montfort-sur-Argence, Leval et Châteauvert. Sur place, c'est l'incompréhension face à cette reprise de feu survenue hier. Écoutez la colère de Jean-Pierre Véran, le maire de Cotignac. Comme beaucoup d'habitants du secteur, il estime que le feu n'est pas reparti tout seul.
12: Moi, je commence à m'interroger un petit peu sur ce qui se passe autour, parce qu'il y a certainement des reprises, mais peut-être il y en a qui poussent reprises. Ça devient scandaleux, cette affaire-là. Ben, je ne sais pas. Hein. Moi, je pense qu'il y a des gens, peut-être, qui font le tour. Et il y a ça partait de tous les sens, à un moment donné. Hein. Moi, je suis parti de chez moi, il était 2h30, et tout brûlait. Hein. Du côté du monastère de Saint-Joseph, ça reprenait. Du côté des muets, ça reprenait. Alors, on m'a dit, c'est des petits sautes. Bon, c'est saute, mais chaque fois, c'est au bord de la route, donc on se pose un peu des questions. Soyez prudents, bon sang. On est en train de perdre notre forêt, on est en train de perdre notre beauté des sites, et c'est scandaleux ce qui se passe actuellement.
6: Le maire de Cotignac, Jean-Pierre Véran, au micro de nos confrères d'ici Provence. 1300 pompiers sont toujours mobilisés dans le massif du Gros Bessillon. En Gironde, l'incendie est toujours contenu mais pas fixé. La nuit a été clémente, rapportent les pompiers, qui s'attendent d'ailleurs à une météo à nouveau favorable aujourd'hui. Des points chauds sont toutefois toujours actifs, notamment sur le littoral entre Lège-Cap-Ferré et Lacanau, parfois dans des zones dunaires avec du dénivelé et donc plus difficile d'accès. Le taux du livret A revalorisé à 1,7% à partir d'aujourd'hui, c'est 0,2% de plus que précédemment. Une augmentation qui suit celle de l'inflation observée au printemps dernier. Le livret A reste le produit d'épargne le plus populaire auprès des Français. On en compte aujourd'hui quelques 58 millions. Face à l'arrivée massive de migrants à Ceuta, la France et l'Italie durcissent les contrôles à leurs frontières. L'enclave espagnole coincée entre le Maroc et la Méditerranée a vu arriver cette semaine environ 60 000 personnes. 48 000 ont déjà fait demi-tour.
3: jours, selon le ministère de l'Intérieur espagnol, des migrants qui ont traversé la frontière entre le Maroc et ce bout d'Espagne par la terre ou bien par la mer. 34 ont perdu la vie, la plupart morts noyés. En Ukraine, une nouvelle offensive russe a tué 9 personnes. Attaque de missiles balistiques particulièrement difficile à neutraliser. La priorité du président ukrainien Volodymyr Zelensky est en ce moment de trouver des moyens de défense contre ces attaques de missiles. Mais la situation reste compliquée, notamment à cause des États-Unis. Donald Trump n'a toujours pas tranché pour donner l'autorisation ou non à l'Ukraine de produire de tels systèmes de défense. Et enfin, top départ du Tour de France féminin aujourd'hui. Pauline Ferrand-Prévot remet son titre en jeu. L'an dernier, elle était devenue la première Française depuis Bernard Hinault et Jeannie Longo à remporter le maillot jaune. Les coureuses vont s'élancer aujourd'hui pour une épreuve de plat, 138 km à Lausanne. Départ prévu vers 14h15 pour une arrivée estimée aux alentours de 6h moins le quart.
0: Et dès 11h30, dans un peu moins d'une demi-heure, merci à vous, Lou Momège, les informés du tour autour de Catherine Potier, justement à Lausanne, en Suisse. Le noir, sinon, qui est bien la couleur de la journée, noir sur les routes, traditionnel chassé-croisé, ceux qui rentrent, ceux qui partent en vacances, les juilletistes, les aoussiens, et puis le noir des forêts calcinées en Gironde et dans le Var où les feux reprennent.
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0: Le Var, où donc des personnes, des habitants de certaines communes ont été évacués pour la troisième fois ces dernières heures, notamment à Montfort-sur-Argent, où le feu a repris après avoir été stabilisé, des flammes d'une hauteur de 20-25 mètres, nous décrivent ces habitants. Il a fallu partir en extrême urgence hier soir et aujourd'hui, extrême vigilance, même si le préfet dit que pendant la nuit, les remparts ont tenu, que le feu n'a pas progressé. Voici ce que disait sur France Info ce matin le maire de cette commune de Montfort-sur-Argent, Philippe Chuyen.
14: C'est une nuit de cauchemar qu'on a vécu. Un feu qui s'est déclaré en début d'après-midi et qui a immédiatement, en quelques heures, encerclé le village. Plusieurs foyers qui se sont déclarés comme ça. Un venant du village voisin, un autre qui s'est déclaré au-dessus de notre village, dans le massif au-dessus du village, de manière totalement incompréhensible. Et un autre venant par une autre frontière de notre village, Cotignac, là. Voilà, enfin non, plutôt courant, c'est une autre frontière, mais plus proche de Cotignac. Enfin, en tout cas, on s'est vu rapidement, comme je vous le disais, encerclé par les flammes, et ça a été... Alors, j'ai pas envie de dire que ça a été la panique, mais ça a été tellement rapide, et puis le vent, il y a eu une sorte de mini-orage, une mini-tornade, un vent de folie, c'est à graver tous ces feux, tous ces départs, et ça a été immédiatement, on a été projeté dans l'enfer en quelques heures.
1: Un feu dantesque, dit le préfet du Var, qui dépasse l'entendement. Vous le décririez de la même manière, cet incendie. Qu'est-ce que vous avez vu sur place? On parle de flammes de 25 mètres de haut.
14: Oui, ça c'est quand un cyprès ou un gros pin s'enflamme. Hein, ça. Après, c'est un incendie qui va vite, qui a parcouru des zones très très rapidement. Donc parfois il court sous les bois, vous voyez. Donc bon. Et puis le vent en permanence qui changeait en permanence de direction, donc il déboussolait complètement les pompiers. Ouais. C'est une vision d'apocalypse, quoi.
1: Vous avez déjà des habitations, du bâti qui a été touché par les flammes?
14: Il semblerait qu'il y ait peu de bâtis touchés. Hein. Mmh. J'ai moi-même tenté d'en éteindre un, mais c'était une maison qui était quasiment inhabitée.
1: Mmh. Votre commune, elle avait déjà été évacuée. Les habitants avaient pu déjà re-rentrer chez eux. Il a fallu évacuer de nouveau face à cette reprise du feu. L'état d'esprit, forcément, il est empreint d'exaspération, je suppose, chez vos habitants.
14: Non, les gens comprennent ce qui se passe et ils voient bien que les pompiers font le maximum. Ils sont pas exaspérés vis-à-vis de objets quelconques. Hein. Simplement, c'est une sorte de fatalisme qui vire un peu j'arrive pas à trouver mes mots, excusez-moi.
1: On comprend, vu la situation que vous vivez, on comprend que vous puissiez avoir des difficultés à trouver vos mots, monsieur le maire.
14: Non, mais bon, voilà. Donc, les gens sont été évacués. Ouais, c'est la quatrième fois qu'on les évacue. Bien sûr, ils ont été réintégrés. Et puis, non, mais on se sent un peu poursuivi par un mauvais sort, quoi, là, en ce moment. Je sais pas comment dire. Mais bon, c'est un sentiment. Enfin, moi, c'est ce sentiment que personnel que je sens bien tout autour de moi, quoi.
1: Et si c'est pas de l'exaspération, c'est sans doute de l'épuisement, donc, que tout le monde ressent, évidemment.
14: Oui, tout à fait, c'est l'épuisement. Oui, on est tous épuisés, on est tous à bout. Ça fait 10 jours qu'on était là, sur le front, on pensait sortir du tunnel, quoi. Et là, ça repart, quoi. Et là, on a pour encore facilement 10 jours, quoi, pour tout éteindre encore.
0: Voilà, Philippe Chuyen, que l'on entend, le maire de Montfort-sur-Argent dans le Var, une des communes évacuées d'urgence hier. 1250 hectares qui sont partis en fumée ces dernières heures à nouveau dans ce massif du Var. Tous ces incendies dans le Var, en Gironde, en forêt de Fontainebleau, dans d'autres départements, ils brûlent les forêts et ils sont aussi dévastateurs pour ceux qui y habitent. Tout le monde a été marqué par ces images d'effroi d'animaux qui fuient les flammes. Et c'est pour cela qu'une pétition qui a recueilli déjà plus de 300 000 signatures appelle à interdire la chasse, à ne pas l'ouvrir au mois de septembre, en tout cas dans les zones sinistrées. Pétition à laquelle s'associe la Ligue de protection des oiseaux, dont le président est en ligne avec nous. Bonjour Alain Bougrain-Dubourg.
15: Bonjour.
0: Vous demandez même un moratoire de 3 ans, c'est ça ?
15: On ne va pas nécessairement jusqu'à 3 ans, mais évidemment un peu de décence s'impose. Avant ces incendies meurtriers, pour les hommes comme pour les bêtes, il faut se rappeler qu'il y a eu des canicules qui ont généré un impact terrible sur la faune en pleine période de reproduction. Et à ces canicules multiples s'ajoutent les incendies. On ne va pas ajouter encore le plomb à la mort. Voilà.
0: Ce que vous souhaitez, c'est que laisser le temps pour les espèces de se reconstituer d'une certaine manière. C'est ça votre souhait ?
15: Oui, tout à fait. D'abord parce que on a des territoires qui sont vidés de vie et qui vont être progressivement réoccupés. Donc, il faut laisser la nature s'installer en paix à nouveau. Et je pense que la question, on en parle beaucoup, mais elle est d'une simplicité évidente, quoi. On va pas tirer sur des bêtes à l'agonie, des bêtes complètement désaxées qui ont perdu leur territoire. Je crois qu'il faut au contraire accompagner la faune sauvage, et c'est pour ça que la LPO a mis en place l'opération des abreuvoirs pour la faune sauvage, où on invite le grand public tant dans ses propriétés, quand on a un jardin, que en périphérie des zones touchées, à installer des points d'eau dans les jardins. On voit qu'il y a une mortalité terrible. Alors, il n'y a pas que les oiseaux qui ont besoin d'eau. Il y a les abeilles, il y a une multitude d'insectes, les lézards, etc. Donc voilà l'urgence.
0: Alain Bougrain-Dubourg, le Premier ministre Sébastien Lecornu dit il n'y a pas de raison de prendre une décision générale. C'est au préfet, au cas par cas, département par département, de décider. Est-ce que ça vous paraît raisonnable ?
15: Oui, tout à fait. Il a raison. Chaque territoire a connu son drame. D'autres ont été épargnés par bonheur, et par conséquent, il est normal de regarder les choses avec attention. Et le préfet est là pour faire le point et prendre les décisions qui s'imposent.
0: Mais par exemple, pour prendre 2 départements dont on a beaucoup parlé ces dernières semaines, la Seine-et-Marne avec la forêt de Fontainebleau, la Gironde avec évidemment tous ces feux, 2 départements de chasse, vous trouvez que dans ces 2 départements-là, il ne doit pas y avoir de chasse à partir du mois de septembre ?
15: Oui, parfaitement. Ça me paraît tout à fait logique. Et dans les départements, on peut s'attarder sur les zones les plus touchées. Encore une fois, c'est au préfet de faire une évaluation. La chasse est territoriale. Il y a des associations communales de chasse agréées en fonction des municipalités. Et c'est ce puzzle qu'il faut observer. Mais j'espère que les chasseurs auront la décence de baisser les armes sans qu'il y ait une obligation qui leur impose d'apporter un peu de paix à ces territoires.
0: Le président de la Fédération des chasseurs, la principale, Ulrich Schrein, dit qu'il y a de toute façon des endroits où la chasse n'ouvrira pas, mais il vous reproche un peu de surfer sur la vague d'émotion.
15: Non, moi je surfe pas. Encore une fois, ce que je propose, c'est des abreuvoirs pour la faune sauvage. C'est une opération que nous menons. Par ailleurs, nous sommes en train de réorganiser les centres de soins pour la faune sauvage. On avait un centre à Audenge qui accueille près de 6000 animaux sauvages par an. On a été obligé par des convois avec nos salariés bénévoles de le déplacer dans Lot-et-Garonne à Tonnance, à 160 km. On espère pouvoir rapatrier les animaux en soins et surtout pouvoir réouvrir pendant le week-end ce centre de soins de la faune sauvage à Audenge. On en a également en PACA. C'est ça qui nous intéresse. On ne surfe sur rien. On est dans l'action immédiate, au plus près des animaux qui sont touchés. On reçoit des centaines de hérissons, d'écureuils. C'est la pleine période de reproduction, de naissance plus exactement des écureuils. On a reçu des rapaces comme les circaètes, des animaux victimes de brûlures, d'intoxication, de déshydratation. C'est ça notre job. On surfe absolument pas sur la démagogie.
0: Merci.
15: C'est pas bien de laisser entendre que ça pourrait être le cas.
0: Merci beaucoup Alain Bougrain-Dubourg, président de la LPO, la Décence, vous dites, recommande de ne pas ouvrir la chasse dans certains territoires, certains départements, certaines parties de départements touchés au mois de septembre. Merci d'avoir pris quelques minutes sur France Info. Allez, c'est une journée où l'on se croise sur les routes, dans les gares également, journée de grands retours, ceux qui sont partis au mois de juillet, de grands départs, ceux qui partent au mois d'août. Vous êtes en gare Montparnasse, Marie Mutricy, bonjour.
16: Bonjour.
0: Départ dans le calme, vers la Bretagne, le sud-ouest notamment. Les trains annoncés roulent normalement, Marie ?
16: Oui, au plus grand soulagement de Samed, chargé de son grand sac à dos, accompagné de deux amis tôt ce matin. Ils ont beaucoup hésité à maintenir leur voyage à Lacanau ces derniers jours.
17: On regardait un petit peu sur le site la carte des incendies, on regardait un peu sur la zone comment ça se passait, comment ça évoluait. Et bon, bien sûr, on a aussi contacté le Airbnb qui nous a donner les informations un peu de la localité, donc de Lacanau, pour savoir un peu si on pouvait passer ou pas, etc. Donc, du coup, on a tenté, on s'est dit, bon, on temporise jusqu'à la fin. Et au final, on a eu de la chance, donc...
16: Même interrogation pour Laura. Elle avait prévu tout un itinéraire bis pour rejoindre Osgore dans les Landes, tant bien que mal. Finalement, ça roule, tant mieux. Mais quand même, les incendies de cet été la questionnent.
18: Ouais, mais c'est même pas que les feux, on en a toujours eu. Mais là, c'est le fait qu'il y ait autant de feux, le fait que les gens, ils savent que c'est hyper sec et qu'ils jettent leurs clopes. Et le fait que aussi on va, enfin c'est juste c'est là, le changement quoi. On passe, enfin faut voir, on passe d'une canicule à un truc normal, à re une canicule, à re un truc normal. Enfin c'est, ouais. Ouais non c'est sûr, moi tout le monde avec mes potes, on réalise quoi que c'est tout de suite. Hein.
16: Fatima et Lina, elles ont choisi l'île d'Oléron cet été. La maman ne veut plus entendre parler des sinistres.
19: On s'est dit on n'est pas concerné par les incendies, donc ouais, on croise les doigts. Ouais. Bah, c'est malheureux, c'est dramatique, mais on n'a pas envie de penser qu'au dramatique. Quoi.
18: Ouais. J'ai plusieurs amis qui ont du coup annulé leurs vacances parce que genre elles avaient des campings qui ont pris feu. Du coup c'est un peu dommage pour elles. Et elles se retrouvent à passer finalement leurs vacances ici. Ça reste quand même cool, mais c'est quand même moins bien qu'un camping quand même au sud. Donc bon.
16: Des avis partagés donc, des passagers globalement soulagés hein, de pouvoir rouler aujourd'hui vers leur destination de vacances. Pour le moment, à la gare Montparnasse à Paris, un mot revient sur tous les écrans que l'on regarde. À l'heure, aucun retard à signaler sur les rails.
0: Prenez une photo, gardez-la.
16: Vers la Bretagne et le sud-ouest. Je fais une photo, je vous promets, je vous l'envoie.
0: Merci beaucoup Marie Mutricy. Donc gare Montparnasse à Paris, on l'entend avec ses passagers, ses vacanciers, ceux qui ont choisi de maintenir leur séjour prévu en Gironde, ceux qui se posent plus de questions. Mais ce que retient sur France Info le ministre des Transports, Philippe Tabarot, c'est au moins que ces Français-là ont le choix. Tout roule sur terre et via le train pour aller dans le sud-ouest en ce moment.
2: Oui, écoutez, c'est plutôt la bonne nouvelle, je dirais, depuis deux jours, à la fois la reprise de l'autoroute A63 depuis jeudi après-midi, et puis une inspection qui a été faite par les équipes de SNCF Réseau sur les rails, sur les 160 km environ de rails qui ont été concernés. Et les équipes ont donné le feu vert pour une reprise des circulations. On l'a entendu, un TGV sur deux va circuler aujourd'hui sur la zone sud-ouest. Et puis la reprise des TER également, et je pense notamment aux deux lignes importantes sur le secteur que sont Bordeaux-Arcachon et Bordeaux-Morsin, qui permettent d'aller, pour ceux qui le souhaitent, vers le sud de Bordeaux et notamment vers le Pays Basque ou l'Espagne. Donc ce sont plutôt de bonnes nouvelles dans ce contexte.
1: Oui, on s'attend à combien de voyageurs sur ces axes rien que pour ce week-end ?
2: Écoutez, d'une manière générale, en France, c'est environ sur les routes 8 millions de véhicules qui vont circuler par jour. Dans les trains, c'est plus d'1 200 000 voyageurs, plus de 2 000 trains. Et puis dans les aéroports, notamment parisiens, c'est près d'1 million également de passagers. Donc vous voyez que c'est vraiment l'un, si ce n'est le plus grand week-end de départ de l'année.
1: Nous le disions, ce grand week-end de départ en vacances, il est percuté par l'actualité, par ces incendies. Il y en a dans le Var, il y a évidemment donc celui de la Gironde. Aujourd'hui, Philippe Tabarot, la journée est classée noire dans le sens des départs, sur les routes oranges dans le sens des retours. Il y aura donc énormément de monde. Est-ce que vous redoutez des départs de feu en raison de la présence d'autant de monde sur les routes ?
2: Bien sûr, puisqu'on a pu voir ces derniers jours ou ces dernières semaines que beaucoup de départs de feu étaient susceptibles de se faire autour d'infrastructures de transport. Donc c'est la raison pour laquelle vraiment on lance différents appels à la vigilance, à la fois une prudence, la sécurité habituelle sur le comportement des automobilistes, sur des arrêts réguliers, sur le respect des limitations de vitesse. On sait qu'il y a une recrudescence des accidents et malheureusement notamment des accidents mortels. Mmh. Et puis un message spécifique par rapport à la situation actuelle, de le rappeler une nouvelle fois, de ne pas jeter ses mégots de cigarettes par la fenêtre de son véhicule ou de son train. Il y a beaucoup de départs de feu qui sont, comme je viens de le dire, à proximité malheureusement des infrastructures.

0: Faut-il pour qu'un mégot jeté par une portière commence à provoquer des flammes?
1: Je pense qu'en une minute ou deux, le feu peut éclater.
2: Alors Philippe Tabarot, ce qu'on entend, c'est une archive de l'ORTF, elle date de juillet 70, il y a 56 ans, on disait déjà qu'il ne fallait pas jeter de mégots par la fenêtre. Pourtant, ça continue 56 ans plus tard. Est-ce que la pédagogie, il faudrait peut-être aller un peu au-delà, peut-être du côté de la répression plus accrue?
3: Vous le savez, le ministre de l'Intérieur a rappelé le nombre d'interpellations. Alors à la fois, vous avez deux types, je dirais, d'incendiaires volontaires ou involontaires, à la fois par ces jets de mégots, par des interventions sur la voie publique intempestive. Et puis, il y a également, malheureusement, trop souvent encore dans notre pays, des pyromanes qui s'excitent par rapport à ces situations qu'ils voient à travers les médias. Et je pense qu'il y a une répression qui est très forte, vous le voyez, ça a été rappelé. Il y a des personnes qui sont aujourd'hui incarcérées parce qu'elles ont volontairement créer des feux à travers une action volontaire. Et puis malheureusement, il y a des gestes de négligence. Mais enfin, si on n'arrive pas à comprendre aujourd'hui que dans la situation où on est, ce que vient de connaître notre pays au niveau de la canicule, au niveau de ces départs de feu à répétition, il ne faut pas faire particulièrement attention sur son comportement et de ne pas être une source supplémentaire de départ de feu. Je pense que tout le monde peut le concevoir et le comprendre.
4: Philippe Tabarot, le ministre des Transports, avec William Gay-Costa ce matin sur France Info. La canicule, justement, elle persiste. Comment refroidir un peu mieux les locaux, les entreprises notamment? Quels sont les droits des travailleurs, même l'été, en temps de canicule? Nos explications dans une minute. Et le Fil Info arrive aussi tout de suite.
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4: Et 11h22, les toutes dernières infos. En une minute, Loumomèche, cette reprise de feu d'abord inquiétante dans le Var.
7: En 6 heures, les flammes ont parcouru plus de 1200 hectares supplémentaires dans le massif du Gros-Bessillon. L'incendie a repris hier au sud de l'important brasier qui avait pourtant été fixé il y a 4 jours après avoir ravagé 4500 hectares. Face au risque élevé d'incendie dans le Var, tous les massifs du département sont interdits d'accès. Alléger ou reporter les prélèvements de l'URSSAF, voilà ce que demande le président de l'UMIT, Thierry Marx, pour aider les professionnels du tourisme en difficulté à cause des incendies. Il était invité ce matin chez nos confrères de France Inter. 20 départements en vigilance orange canicule dans l'Est et le Sud-Est. Les départements de la Corse et de la Corse du Sud et de la Haute-Corse sont également concernés. Prudence sur les routes, c'est noir dans le sens des départs. Bison Futé enregistre actuellement plus de 900 km de bouchons cumulés, dont plus de 160 sur l'A7 au niveau de la Drôme. Et puis c'est le grand départ pour les coureuses du Tour de France avec cette première étape à Lausanne qui doit débuter à 14h15 environ. C'est ensuite un parcours de 138 km qui attend le peloton pour une arrivée estimée à 17h45.
4: Et Lausanne, le départ du Tour, les informés du Tour en rejoint Catherine Potier dans moins d'une dizaine de minutes maintenant. D'ici là, comment refroidir les locaux en période de canicule? Comment éviter que ça coûte trop cher aussi? Eh bien, certaines entreprises ne se posent plus la question à Lyon. Elles se regroupent, reliées à un réseau froid. En clair, un système collectif de climatisation alimenté par l'eau de la nappe phréatique, moins énergivore, plus efficace que les climatisations individuelles. Il y a une quarantaine de villes qui en sont dotées. Le réseau de la Part-Dieu est le plus important, Mathilde Amberti, derrière celui de la Défense à Paris.
8: Une entrée insoupçonnée sous un petit parc, une trappe mène à des escaliers jusqu'aux entrailles du réseau froid.
9: Donc là, vous êtes 13 mètres sous terre. Vous avez 1600 m² qui ont été construits à 13 mètres sous terre, en dessous du niveau de la nappe phréatique, et tout se passe très bien. Personne ne se doute qu'on produit autant d'énergie dans cette centrale. Alors, je suis Gérald Campbell, je suis le directeur général de la société ELM, qui est filiale de Dalkia et qui exploite le réseau de chaud et de froid de la métropole de Lyon.
8: Dans ce sous-sol, d'énormes tuyaux orientés vers le haut redistribuent l'eau glacée après son passage dans la centrale. Elle provient au départ du parking de la gare Pardieu.
9: Comme il est construit de manière très très profonde, il est obligé de pomper pour éviter l'inondation de ses locaux. Et cette eau n'était pas valorisée jusqu'à présent. On la réinjecte dans la nappe de surface à une température qui est inférieure à la température actuelle.

0: de la nappe, donc en plus on n'a aucun impact négatif sur l'environnement. Dans tous les cas, il faut de l'eau, puisque les installations plus classiques, elles peuvent utiliser de l'air, mais ça crée des îlots de chaleur, donc c'est typiquement pas ce qu'on veut faire.
1: L'efficacité du réseau, c'est le coefficient de performance qui l'indique, le COP, rapport entre le froid produit et l'électricité consommée.
0: Les petites clims mobiles que vous pouvez avoir à la maison, ça c'est une catastrophe écologique, puis ça consomme beaucoup plus d'électricité que ça ne produit de froid. Et une installation classique habituelle, ça a plutôt un COP entre 2 et 3. Effectivement, là, on est 2-3 fois supérieur à une installation classique. Et en plus, on s'appuie sur des systèmes de stockage de glace qui nous permettent d'augmenter l'efficacité de la centrale.
1: Et la demande a grimpé cette année avec pas moins de 4 vagues de canicule à Lyon.
0: On a fait une petite analyse par rapport à un fonctionnement normal dans un été à peu près normal. Cette année, avec le pic de chaleur, on a augmenté de 40% les demandes sur notre réseau.
1: Une quarantaine de villes sont dotées de réseaux froids. Celui de la Part-Dieu est le plus important de France derrière la Défense à Paris. Il alimente 120 bâtiments de bureaux, le centre commercial et quelques hôpitaux. Pour refroidir des immeubles d'habitation, il faudrait prévoir le raccordement dès leur construction. Une perspective, pourquoi pas pour l'avenir, conjuguée bien sûr et avant tout à une meilleure isolation.
2: Mathilde Imberti à Lyon, les fortes chaleurs sur le lieu de travail. C'est aussi dans C'est mon boulot avec vous, Sarah Lemoine. Parce que pendant tout ce mois d'août, on va explorer des litiges en droit du travail et dans la vie des travailleurs depuis le mois de mai, il y a la canicule notamment.
3: Oui, en cas de forte chaleur, les salariés du BTP, on le sait, sont particulièrement exposés. Et parfois, les horaires de travail peuvent devenir un sujet de contentieux. Deux décisions récentes de cour d'appel, dénichées par l'avocate Corinne Baron-Charbonnier du cabinet CBCH Légal, en font l'écho. La première décision concerne un ouvrier. Il a reçu plusieurs sanctions qu'il juge disproportionnées et saisit la justice pour les faire annuler. Devant le tribunal, il explique avoir reçu un avertissement pour avoir modifié seul ses horaires lors d'une semaine de canicule. Au lieu d'embaucher à 8h du matin et de débaucher à 16h, il a commencé une heure plus tôt et fini une heure plus tôt. Il fait valoir que son état de fatigue, aggravé par la forte chaleur, n'a pas été pris en compte par l'entreprise, alors même qu'il s'agissait d'un travail en hauteur. L'employeur, lui, fait valoir que l'ouvrier a agi avec une légèreté blâmable et qu'il a manqué à ses obligations contractuelles.
2: Et quelle a été, Sarah, la décision de la cour d'appel de Poitiers ?
3: Eh bien, l'entreprise a obtenu gain de cause. En mars dernier, la cour d'appel a jugé que l'ouvrier avait bien commis une faute. En droit du travail, rappelle l'avocate Corinne Baron-Charbonnier, il y a un principe à respecter. Un salarié ne peut pas modifier unilatéralement son emploi du temps lorsqu'il est soumis à un horaire collectif de travail. Il doit toujours demander l'autorisation préalablement à son employeur, quelle qu'en soit la raison, intempéries, canicule, problème de transport ou maladie. Sinon, ce dernier pourra le lui reprocher et donc prononcer une sanction. Dans la deuxième affaire, la situation est inversée. C'est l'entreprise de BTP qui a modifié les horaires de travail pendant 2 mois d'été, en prévision des fortes chaleurs estivales. Devant la justice, un conducteur de travaux licencié pour inaptitude fait valoir, parmi différents griefs, que cette modification était illégale. Elle lui imposait d'embaucher une heure plus tôt, de faire des journées plus courtes du lundi au jeudi et de rattraper les heures perdues en travaillant exceptionnellement les vendredis après-midi.
2: Et comment la cour d'appel là, d'Aix-en-Provence a tranché cette question ?
3: Eh bien, le salarié a perdu sur ce point. L'horaire de travail n'est pas un élément essentiel du contrat de travail, indique Corinne Baron-Charbonnier. L'employeur peut modifier les horaires à sa guise, sauf s'ils sont écrits noir sur blanc dans le contrat de travail, et sous réserve de ne pas porter atteinte à la vie personnelle, familiale ou au droit de repos.
2: Sarah Lemoine, c'est mon boulot, à retrouver sur franceinfo.fr. La météo, canicule encore, arrive dans un instant.
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2: Et voici les prévisions de Patricia Charbonnier.
6: De la chaleur pour débuter ce mois d'août et même encore de fortes chaleurs dans le sud. Météo France prévoit de 36 à 40 degrés cet après-midi du Languedoc au Var. Les températures sont plus respirables du côté de la Manche. 21 degrés cet après-midi à Cherbourg, 25 à Biarritz, 29 à Nancy et Paris et 32 degrés à Lyon avec un temps sec. Un ciel voilé sur la moitié nord du pays cet après-midi. Quelques ondées locales entre l'Alsace, la Lorraine et la Franche-Comté. Du grand soleil au sud de la Loire mais avec de l'instabilité en montagne et le Mistral qui souffle jusqu'à 40 km/h en rafale en vallée du Rhône.
2: Patricia Charbonnier, merci beaucoup. Excellente après-midi, fin de matinée même à tous, 11h30. Pourquoi l'après-midi? Non, pas encore. Le déjeuner arrive. Et puis Catherine Potier, les informés du tour féminin dans 3 minutes. Bienvenue à tous. Allez, 11h30. Et c'est Julien Raymond pour l'essentiel de l'info.
7: Le Mistral et les températures chaudes attisent à nouveau l'incendie du Gros Bessillon dans le département du Var. Des renforts sont attendus dans la journée pour épauler les 1300 pompiers présents sur place. 1250 hectares de végétation supplémentaire parcourus par les flammes. D'importants moyens aériens sont déployés. 6 hélicoptères bombardiers d'eau, 6 canadaires et 2 avions Dash. Environ 2500 habitants évacués, notamment à Corrence et Montfort-sur-Argent. Statu quo en Gironde. En revanche, le méga-feu n'est pas fixé, mais toujours contenu. Nous travaillons pour justement aller vers un feu fixé dans les prochains jours. Déclaration du SDIS, 42 000 hectares de végétation parcourus. En Grèce, des évacuations dans une partie de la banlieue d'Athènes, la capitale, à cause là aussi de plusieurs incendies. Une cinquantaine de départs de feu en moins de 24 heures. 9 morts dans une nouvelle attaque russe de missiles balistiques à Kiev en Ukraine. Dans le même temps, Donald Trump tergiverse toujours sur l'autorisation donnée ou non aux Ukrainiens de produire des systèmes pour les intercepter. 5 fois plus de policiers et gendarmes déployés à la frontière franco-espagnole, annonce de Laurent Nunez, ministre de l'Intérieur, après l'entrée illégale cette semaine de 60 000 migrants en provenance du Maroc dans l'enclave espagnole de Ceuta. Cette semaine, l'Italie a annoncé vouloir suspendre l'Espagne de l'espace Schengen. Le parquet de Bourg-en-Bresse poursuit 5 jeunes hommes pour injures publiques après des chants racistes entonnés pendant une feria le week-end dernier. La vidéo postée sur les réseaux sociaux cumule 5 millions de vues. Les suspects ont reconnu les faits et exprimé des regrets selon la procureure. Pas d'investissement privé à la FIFA. Gianni Infantino, son président, renonce. Cerné par les menaces de boycott, il avait envisagé un projet d'ouverture de l'Association internationale de football à des investisseurs extérieurs, entraînant des craintes sur une marchandisation du foot et de la Coupe du Monde. Et puis le taux du livret A revalorisé dès aujourd'hui à 1,7% plus 0,2 points de pourcentage. Il était à 1,5 précédemment, conséquence du regain de l'inflation et de l'incertitude au Moyen-Orient.
2: Julien Raymond, et vous savez quoi Julien, aujourd'hui France Info remonte sur son vélo.
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2: Et bonjour Catherine Potier.
9: Bonjour Frédéric, je suis ravie de vous retrouver.
2: Ben
9: vous retrouver
2: nous
9: tous.
2: Aussi. On est tellement contents de vous retrouver Catherine. Et chanceuse que vous êtes pour ce départ du Tour de France femme aujourd'hui. Vous êtes dans un endroit idyllique.
9: Je ne choisis jamais les lieux au hasard, ou plutôt l'organisation du tour. Ah oui, il y en a un peu d'eau. Il y a le lac Léman qui est face à nous, qui est superbe, calme, somptueux, juste derrière. Alors c'est vrai qu'il y a un petit peu de brume ici aujourd'hui à Lausanne, mais on voit les Alpes tout simplement. De l'autre côté du Léman, il y a la France. Nous sommes en Suisse, puisque le départ de cette cinquième édition sera donné tout à l'heure de Lausanne en Suisse. Deux étapes en Suisse. Marion Rousse va nous expliquer tout cela dans un instant. Lausanne, ville calme, ville dynamique également. Bonjour Alicia Mirula.
10: Bonjour.
9: Vous êtes journaliste à la télé. La télé, c'est la télévision locale de Lausanne. On dit volontiers que Lausanne est une ville assez différente du reste de la Suisse. Rien à voir avec Zurich, avec Genève, c'est vrai ça ou pas?
10: Oui, alors rien à voir avec Genève, ça c'est clair, parce qu'on ne s'entend pas très bien avec, les Genevois. C'est notre grand derby, donc voilà, avec Zurich aussi, c'est la Suisse allemande, les mentalités sont pas les mêmes entre les Suisses romands et les Suisses allemands, mais le lac est plus joli de notre côté que du côté de Zurich, on va pas se mentir. Mais oui, il fait bon vivre ici, vous le verrez au départ de la course quand vous aurez les images sur votre télé, on vit dans une carte postale.
9: C'est une terre de vélo, la Suisse.
10: c'est une terre
9: le
10: de...
9: Le Tour de Suisse.
10: Oui, exactement. Il y a le Tour de Suisse. On a eu le Tour de Romandie aussi cette année qui a attiré vraiment beaucoup de monde. J'étais à l'étape finale à Villars et même après au Tour de Suisse, j'ai des confrères qui couvrent le vélo depuis bien plus longtemps que moi qui me disaient « j'ai jamais vu autant de monde sur la route ». Quand je me rends sur les étapes, monter en vélo. Donc oui, et puis de nouveau, maintenant avec les aménagements qu'on a là au bord du lac, c'est un plaisir pour les amateurs de vélo.
9: Au quotidien, les Suisses pratiquent beaucoup le vélo. Il y a des politiques publiques en ce sens, justement.
10: Oui. Il y a de plus en plus d'aménagements dans les villes. Bah, typiquement à Lausanne, voilà, on a de plus en plus de pistes cyclables, même si à certains endroits, ça reste un peu compliqué. Mais oui, le nombre de vélos a vraiment augmenté ces dernières années.
9: Alors j'imagine que tous les Suisses sont derrière Marlène Reusser.
10: Bien sûr.
9: Évidemment. On va l'écouter, Marlène, parce que vraiment, en conférence de presse, hier, elle a transmis son enthousiasme. Et on va en parler avec vous, Marion Rousse. Il va falloir la surveiller, la Suissesse.
11: Ah, elle est surveillée, je pense. Hein.
12: Beaucoup pour moi, très beaucoup. C'est très spécial. C'est la fête nationale en plus. Et c'est vraiment quelque chose de vraiment spécial. Pour moi, en plus, comme c'est la première fois que je suis ici avec l'objectif de l'année, c'est en Suisse, c'est quelque chose de très, très extraordinaire. Ouais. Je sens qu'il y a beaucoup d'émotions. Les gens, ils me parlent. Les gens savent que ça va être le tour maintenant. Et je pense que ça peut vraiment faire quelque chose avec un pays. J'espère que... Moi, j'ai toujours l'impression que la Romandie, elle est encore un peu plus émotionnelle et plus motivée pour le vélo, vous voyez? Pour le vélo. Et j'ai déjà dit que j'espère que ce fièvre, peut-être, il peut infecter un petit peu le reste de la Suisse parce que le vélo, c'est tellement beau, non?
9: C'est tellement beau, le vélo. Marion Rousse, Marlène Reusser, c'est l'une des favorites tout de même. Alors parce qu'on va parler évidemment de Pauline Ferrand-Prévot et de Demi Vollering, mais Marlène.
11: Ouais, évidemment, il faut la suivre. Hein. Surtout qu'on part de chez elle. Elle l'a expliqué, ça va être beaucoup d'émotions. Et puis, bah, ça ne vous aura pas échappé qu'on a remis au goût du jour le contre-la-montre. Un contre-la-montre de 21 km dans les rues de Dijon. Marlène Reusser, bah, c'est la championne du monde de la discipline. Donc évidemment que sur cette première partie de Tour de France Femmes avec Zwift, elle aura à cœur de prendre pas mal d'avance sur des filles comme Neya Doma qui aime pas l'exercice chronométré, donc Marlène Reusser, voilà, qui fait en plus une saison incroyable, mais qui a une relation un peu compliquée avec le Tour de France Femmes avec Zwift. Elle a gagné, elle a remporté des victoires d'étape, mais au classement général, elle n'a jamais su performer.
9: Pourquoi la Suisse comme lieu de départ, Marion?
11: Eh bien,
9: Rousse.
11: En fait, c'est une belle histoire parce que c'est notre 5e édition et la première édition du Tour Femmes a eu lieu en 2022. Et en 2022, pour les hommes, le Tour Hommes, on avait fait une arrivée au sommet de la côte Saint-François à Lausanne, victoire de Wout van Aert à cette époque. Et bien, les autorités suisses sont venues nous trouver, les collectivités sont venues nous trouver au soir même de la victoire de Wout van Aert en disant « Écoutez, on sait qu'il y a un Tour de France Femmes avec Zwift qui va voir de nouveaux jours et on aimerait être là au soutien du sport féminin. » Donc on se porte candidat pour un grand départ dans les années à venir. Et là, l'histoire était belle parce que on n'a pas attendu du côté de Lausanne, d'Aigle, de Genève, de voir les proportions qu'allait prendre notre épreuve, où ils n'ont pas attendu l'année dernière qu'on puisse faire un pic d'audience à plus de 8 millions de téléspectateurs sur France TV pour être là au soutien. Et donc c'est comme ça que l'histoire s'est créée. Et puis partir de la capitale olympique, je trouve que c'était un super symbole avec pas mal d'athlètes qui sont dans le peloton, notamment Pauline Ferrand-Prévot qui ont été championne olympique.
9: Vous savez, il y a une chose qui me marque, Marion Rousse. L'an dernier, j'ai découvert pour la première fois le Tour de France Femmes de l'intérieur. Et j'ai été vraiment bouleversée par l'émotion, par l'engouement autour du peloton de ces filles. Évidemment, il y avait Pauline Ferrand-Prévot et cette victoire incroyable. Mais ça veut dire qu'aujourd'hui, finalement, on n'a plus besoin des hommes pour que ce Tour de France Femmes vive.
11: Non, et c'est vrai que ça sera toujours la meilleure bande-annonce. Et d'ailleurs, ça sera toujours notre grand frère, le Tour de France Hommes. Mais c'est vrai que quand on quitte le Tour Hommes, après 3 semaines, le lundi, après l'étape des Champs-Élysées, on a une petite déprime qui s'installe du côté des suiveurs, des organisateurs. Et donc là, j'ai vraiment senti que les gens étaient hyper motivés à compter le nombre de jours qui séparaient la fin du Tour pour arriver sur le Tour de France femme avec Zwift. Et c'est vrai que bah, sur la première édition, il a fallu un petit peu s'imposer dans le quotidien des gens, et eux en retour finalement nous ont adopté. Donc c'est un rendez-vous que les gens ont envie de voir et chaque année. Et c'est vrai que c'est formidable, il y a des émotions. Le cyclisme féminin est de plus en plus homogène, ça roule de plus en plus vite. Moi je commente et les courses masculines et féminines, et je prends autant de plaisir à commenter les deux disciplines.
9: Alors j'ai une petite question, presque un détail, mais qui a son importance et en tout cas qui a donné lieu à un petit débat entre nous journalistes. On dit coureur, coureureux, coureuse.
11: Bah nous on dit coureuse.
9: Voilà, donc on va choisir.
11: Mais vous faites comme vous voulez, hein, c'est très bien. Coureur, coureuse, championne, c'est très
9: championne,
11: bien.
9: Exactement. Et c'est vrai qu'il y en a une championne, c'est Pauline Ferrand-Prévot. Et l'an dernier, on a tous été bouleversés, à juste titre, bien sûr, par sa victoire. Elle s'était donné 3 ans pour remporter le Tour de France femme. Elle a remporté cette victoire dès sa première participation. Cela fait 3 mois qu'elle vit un petit peu dans sa bulle, qu'elle se prépare. Hier, en conférence de presse, il y avait un monde fou pour la voir, pour l'entendre. Elle était là, elle a pris la parole et elle a expliqué quelque chose de très fort. Elle a tout simplement dit « Je ne suis pas une machine à gagner, je veux prendre du plaisir. »
13: Je me sens comme l'année dernière, juste faire de mon mieux et puis on verra à la fin. C'est vrai que la préparation a été bonne et que j'ai la chance maintenant d'avoir l'expérience de l'année dernière. Je sais un peu l'organisation, comment ça fonctionne et comment les choses vont plus ou moins évoluer. J'ai pas du tout l'impression d'être la grande favorite ou d'être la fille à battre. Je me sens bien et voilà, j'ai la sensation d'avoir fait tous mes devoirs et d'arriver à l'examen en ayant donné le maximum. Donc pour moi, c'est le principal.
9: Pauline Ferrand-Prévot, sereine, en tout cas en apparence. Selon vous, qui a le plus de pression sur les épaules aujourd'hui ? C'est elle ou c'est Demi Vollering ? Parce que toutes les deux visent un doublé.
11: Je pense qu'aucune des deux n'a vraiment une pression parce que Demi Vollering, comme Pauline Ferrand-Prévot, a déjà remporté le maillot jaune. Et puis Demi Vollering a tellement gagné en ce début de saison. Elle a gagné les classiques ardennaises, elle a gagné le Giro. Donc c'est une fille qui arrive à 100%. Elle aura vraiment un collectif hyper costaud à ses côtés. D'ailleurs, c'est la meilleure formation numéro 1 hein, mondiale, la FDJ Suez. Donc je pense qu'elle arrive revancharde. L'année dernière, il n'y a pas eu photo avec Pauline Ferrand-Prévot. Et Pauline, on le sent bien dans ses propos. Là où on avait un peu des points d'interrogation, c'était de savoir si elle allait pouvoir refaire la même préparation, le même niveau d'exigence qu'elle s'était infligée l'an dernier. Visiblement, c'est ce qu'elle a fait.
9: Elle a un mental incroyable.
11: Bien sûr, et il y en a beaucoup qui me disent « Oui, mais Pauline n'a pas gagné en début de saison. » Ouais, mais comme l'année dernière, elle avait gagné Paris-Roubaix. Cette année, elle l'a pas gagné, alors que je pense qu'elle avait la gagne dans les jambes, mais elle a roulé pour son équipière, Marianne Vos. Donc moi, je pense qu'elle est sur les mêmes temps de passage et qu'elle sera là à la lutte pour de nouveau gagner le maillot jaune. Mais je pense que l'une comme l'autre, elles auront un peu de pression, mais de la pression positive.
9: Est-ce que les outsiders vont peser?
11: Bien sûr,
9: à Katarzyna Niewiadoma, la polonaise dont on parlait
11: toujours
9: à l'instant.
11: Toujours sur le podium, hein, depuis la première édition. Elle a déjà remporté aussi une édition. Pour Katarzyna Niewiadoma, là, il va falloir vraiment perdre le moins de temps possible. C'est sur l'exercice du contre-la-montre, où vraiment c'est pas un exercice qu'elle affectionne, mais c'est ce qui va nous permettre aussi d'avoir une course hyper dynamique, parce que si elle perd du temps sur l'étape du chrono, va falloir attaquer, pourquoi pas dans le Beaujolais, pour essayer de rattraper du temps. Et le facteur X, c'est une fille qu'on découvre cette année, c'est Blasi. Blasi qui a été juste impressionnante, qui vient de remporter la Vuelta, et en plus
9: le
11: avec la doublette d'Elisa Longo Borghini dans la même formation, on risque vraiment d'avoir du suspense du départ ici en Suisse jusqu'à l'arrivée à Nice.
9: En tout cas, ça va être un très beau tour, 5e édition du Tour de France femme. On va vous laisser Marion Rousse, car vous avez beaucoup d'obligations en ce jour de départ. On se retrouve dans quelques minutes, et l'actualité qui prime. Frédéric Carbone aujourd'hui.
2: Oui, l'actualité c'est évidemment le Tour de France femme, et on suivra ça à 14h15, le départ de cette première étape, mais aussi effectivement, et vous l'entendrez, le ministre de l'Intérieur, Laurent Nunez, qui donne des nouvelles des deux fronts des incendies, nouvelles bien différentes selon qu'on parle de la Gironde ou du Var. On écoute Laurent Nunez après le fil info à 11h43 et Julien Raymond, le feu donc fixé en Gironde.
7: Annonce à l'instant du ministre de l'Intérieur, Laurent Nunez, de nouveaux habitants vont pouvoir retourner chez eux dans la journée. La situation s'améliore même si certains foyers restent actifs, notamment sur l'Aige, le Porge, la Canot et le Temple. Le ministre de l'Intérieur qui annonce également que la situation est très sévère dans le Var. 1250 hectares parcourus par les flammes. Le feu est actif. Les sapeurs-pompiers toujours mobilisés sur cet incendie qui a repris alors qu'il était fixé il y a plusieurs jours après avoir ravagé 4500 hectares. Déjà près de 850 km de bouchons sur la route des vacances. Bison futé, voie noire dans le sens des départs. 8 millions de voitures sont attendues tout au long de la journée sur les autoroutes, un niveau jugé inhabituel. Et puis le taux du livret A revalorisé dès aujourd'hui à 1,7%. Il était à 1,5% précédemment, conséquence du regain d'inflation et de l'incertitude au Moyen-Orient.
2: France Info. Il y avait donc une nouvelle réunion de crise ce matin au ministère de l'Intérieur. Elles sont quasiment quotidiennes, ces réunions, depuis le début des incendies de l'été, dès la mi-juillet, parce qu'il y a eu effectivement reprise de feu, plus d'un millier d'hectares brûlés dans le Var ces dernières heures. On a beaucoup parlé, mais la première annonce de Laurent Nunez, le ministre de l'Intérieur, elle concerne les feux en Gironde, feux fixés, dit le ministre de l'Intérieur. Donc.
14: C'est important de faire justement un point de situation. D'abord à date, hein, depuis le début de l'année, nous en sommes maintenant à 119 000 hectares parcourus par les feux de forêt et de végétation, hein, ce qui montre évidemment le caractère, encore une fois, on ne cesse de le redire, hein, exceptionnel de cette année en matière de feux de végétation. Ça représente 14 320 feux ou départs de feux. Et pour vous donner un ordre de grandeur, hier encore, hein, donc dans la journée d'hier, ont été gérés 25 feux, on va dire critiques ou à enjeu, hein, parmi la multitude de feux. Il y en avait 25 qui étaient plus signalés. Concernant le niveau de risque, hein, si on regarde la carte de vigilance au feu, donc qui est en grande partie bâtie avec évidemment Météo France, hein, que je veux saluer, et puis d'autres opérateurs, d'autres organes. Si on regarde la carte de météo aujourd'hui, on reste évidemment sur une situation qui continue à demeurer compliquée. Donc malgré une remontée des taux d'humidité sur certaines parties du territoire, on a toujours des températures qui sont élevées, donc un sol qui est sec, des végétations qui sont secs, et donc on est toujours dans une situation à risque élevé, avec pour la journée d'aujourd'hui une situation sans doute plus sévère sur tout le pourtour méditerranéen. Donc on sait que sur la zone sud-ouest, les choses se sont améliorées. Mais sur le pourtour méditerranéen, on est en situation sévère. C'est également le cas pour la vallée du Rhône, quelques départements de l'ouest de la France. Et on est en situation, en revanche, très sévère. Donc attention très soutenue sur le département du Var. Et toute la pointe sud de la Corse. La côte occidentale de la Corse étant plutôt en risque sévère, mais très sévère sur la pointe sud. Donc voilà pour la carte météo, la carte des risques. Hein. Donc je ne serai pas plus long, mais vous voyez que la situation demeure quand même extrêmement tendue en ce premier jour d'août, donc ce qui nous laisse augurer d'un mois d'août qui sera forcément extrêmement compliqué. C'est ce à quoi nous nous préparons, évidemment. Sur les différents chantiers en cours, hein, je n'en évoquerai que deux, c'est-à-dire la Gironde et le Var, en fait. Hein. Le Var, qui est notre point le plus compliqué du jour, enfin d'hier soir et de ce jour et de cette nuit. Concernant la Gironde, la préfète va communiquer maintenant d'ici dans assez peu de temps, je pense d'ici 45 minutes. Donc elle fera un point assez complet de la situation, notamment sur la nouvelle vague de personnes qui vont pouvoir réintégrer leurs habitations. Hein, donc on a, sur un certain nombre de communes, elle va annoncer qu'un peu plus de 10 000 personnes, hein, supplémentaires, nouvelle vague de réintégration possible. Pourquoi ? Parce que le feu, au moment où je vous parle, et donc je pense que c'est une annonce, hein, puisqu'on n'avait pas encore employé ce terme, mais pour la Gironde, le feu, maintenant, il est fixé. Hein, donc il est fixé, donc ça veut dire qu'il ne progresse plus. Pour autant, la préfète le dira et précisera les zones qui sont concernées. On a encore des points chauds, on a encore des zones actives. Donc même si le feu ne progresse pas, il y a encore des zones actives qui, pour certaines parties du territoire, ne permettront pas encore à date la réintégration. Voilà, donc ça reste d'ailleurs
15: les mêmes que celles qu'on évoquait encore hier, avant-hier, hein, c'est-à-dire le sud de la Cano et une partie de la presqu'île du Cap Ferret. Hein, ça reste les mêmes zones, mais la préfète va pouvoir annoncer que pour un certain nombre de communes, il va y avoir des réintégrations possibles à nouveau. Voilà, donc le feu pour la Gironde, il est fixé. Il y a un certain nombre de décisions qui avaient déjà été prises il y a quelques jours, notamment la réouverture il y a 48 heures de la 63, des améliorations sur le fonctionnement de la ligne SNCF. Voilà, donc voilà pour la Gironde. Encore une fois, je m'en remets à la communication de madame la préfète qui va avoir lieu maintenant, d'ici une grosse demi-heure. On continue à avoir des moyens terrestres engagés sur ce secteur extrêmement important, de la même façon que nous avons des moyens aériens extrêmement importants également. Et ce travail en lisière du feu qui se poursuit dans ce département de la Gironde. Concernant le département du Var, donc le département du Var a vu le feu dit de Pont-Évès hein, repartir. Et hier, ce sont près de 1500 hectares nouveaux qui sont venus s'ajouter aux hectares parcourus par ce feu. La situation ne s'est pas aggravée dans la nuit, compte tenu du travail qui a été réalisé sous l'autorité de monsieur le préfet du Var, que je veux saluer, du directeur départemental d'incendie et de secours. Donc, compte tenu de l'action qui a été menée toute la nuit, la situation ne s'est pas aggravée et notamment grâce aux nombreuses colonnes de renfort qui ont été déployées sur site, avec un engagement, on a 1500 renforts de sapeurs-pompiers qui ont pu entourer, ceinturer un certain nombre de communes. Je pense notamment à Montfort-sur-Argent, à Corinthe, qui ont pu être protégées par les sapeurs-pompiers au sol. Après qu'il y ait eu une intense activité aérienne hier jusqu'à le phénomène au moment de la nuit aéronautique. Donc la situation ne s'est pas dégradée cette nuit, ce matin. En revanche, sur ce théâtre, on a quand même quelques points d'inquiétude importants, puisqu'il y a de nombreux points chauds encore, évidemment dans le périmètre, et on attend la levée du vent, et notamment du Mistral, dans l'après-midi, et donc une zone vraiment à très haut risque entre 16h et 22h. Donc je ne saurais trop conseiller à tous les habitants de ce territoire d'être extrêmement attentifs aux recommandations qu'a déjà adressé le préfet, qu'il adressera de nouveau dans un point presse qu'il fera en début d'après-midi. Et donc voilà, pour nous c'est une zone à haut risque qui va commencer à partir de 16h et sans doute jusqu'à 22h, ce qui nous conduit évidemment à maintenir les moyens qui sont engagés sur place, voire même à les renforcer pour les moyens aériens. Et aujourd'hui, on aura sur ce théâtre qui vont opérer 4 Canadair, 5 hélicoptères bombardiers d'eau et 2 avions Dash, voilà, donc qui vont opérer sur ce secteur sur ce feu important du département du Var. Voilà, j'en profite d'ailleurs pour saluer les renforts étrangers qui nous sont mis à disposition dans le cadre du mécanisme de protection civile de l'Union européenne. Il n'y a pas que des moyens aériens, on a aussi des moyens terrestres. Et dans le Var notamment, nous avons des effectifs roumains qui sont en action, des effectifs un hélicoptère bombardier d'eau, enfin deux en l'occurrence, un slovaque et un tchèque. Donc voilà, je voulais le signaler car ce sont des renforts qui sont appréciables et qui se passent dans le cadre de la solidarité européenne. Voilà ce que je voulais vous dire sur ces deux théâtres. Alors,
2: voilà donc le point complet en cette fin de matinée fait par Laurent Nunez, le ministre de l'Intérieur, et on l'entend, des situations très contrastées entre le sud-est et le sud-ouest. Le sud-est, ce département du Var, cette reprise de feu très violente hier, ces évacuations de plusieurs communes, des flammes d'une hauteur de 20-25 mètres, et Laurent Nunez dit que les travaux des pompiers la nuit dernière ont permis au moins d'éviter que le feu ne progresse, que les habitations, notamment, soit protégés pour le moment dans ces villages qui ont été évacués la nuit dernière. Mais il parle, le ministre de l'Intérieur, d'une situation très sévère et d'un feu qui n'est pas encore maîtrisé. En revanche, et ça, c'est évidemment sans doute la nouvelle qu'attendent les habitants de la Gironde depuis tant de jours, le feu est fixé en Gironde, ce méga-feu qui a ravagé plus de 40 000 hectares depuis une dizaine de jours. Alors, feu fixé, ça veut dire que c'est plus, mieux que feu stabilisé ou contenu comme c'était ces derniers jours, mais ça ne veut absolument pas dire feu éteint, et ça Laurent Nunez, le ministre de l'Intérieur, l'a bien précisé, c'était le cas d'ailleurs en 2022 quand il y avait eu ces incendies gigantesques déjà dans ce même département de la Gironde, il avait fallu des semaines, des mois même après que le feu ait été fixé pour que tous les brasiers soient éteints, mais ce qui veut dire quand même, et ça Laurent Nunez, le ministre de l'Intérieur, vient également de le dire, qu'il y aura d'autres villes et villages qui pourront être rouvert d'une certaine manière dans les heures et les jours qui viennent. Ça, la préfète de la Gironde va l'annoncer un peu plus tard dans la journée. Mais, ça aussi, Laurent Nunez le disait, tous les lieux ne seront pas accessibles. Il faut donc s'attendre à que certains endroits, la Porge, peut-être Somos aussi, soient encore inaccessibles pour les habitants, parce que ce feu, même s'il est fixé, il existe toujours. Allons justement à Somos, parce que vous le savez, cette commune, c'est de là qu'est parti ce gigantesque incendie il y a une dizaine de jours. La thèse privilégiée est celle d'une étincelle produite par des travaux de débroussaillement. Vous êtes retourné, Boris Loumagne, à Somos avec des sylviculteurs qui ont presque tout perdu.
16: C'est là que tout a commencé,
17: voilà.
16: Dans ce fossé qui jouxte la parcelle de pin d'André Prouvoyeur.
17: Une entreprise était là qui faisait du débroussaillement sous la ligne à moyenne tension. Et puis, donc vers midi, il y a eu l'étincelle fatidique au fond du fossé, là, et puis nous, on a été prévenus, je dirais, un quart d'heure après. Le temps d'arriver de la maison, le bois qui est devant vous, là, était déjà brûlé, et tout brûlait, mais à une vitesse infernale. Infernale.
16: Les 60 hectares de pins d'André sont ravagés en quelques heures.
17: Donc tout est brûlé, hein. Tout est brûlé.
16: Plusieurs dizaines de milliers d'euros partis en fumée.
17: Ah, il y en a pour de l'argent, ouais.
16: Oui, parce que les pins, même si la plupart sont encore debout, eh bien, ils ne valent plus grand-chose aujourd'hui.
17: Un pape, dès qu'il a un coup de feu comme ça, pourtant le bois est bon, hein. Il n'y a que l'écorce qui est noire. Mais ça chute en prix immédiatement.
16: Et ce n'est pas sûr qu'ils puissent les vendre d'ailleurs, ces pins. Faute de bûcherons disponibles rapidement, certains arbres risquent de moisir.
17: Je ne sais pas. Là, vraiment, on est dans l'expectative. On ne sait pas du tout comment ça va se passer.
16: Alors, en attendant d'en savoir plus, André Prouvoyeur va porter plainte dans l'espoir d'être un jour indemnisé. Et il ne sera pas le seul ici à Somos. La mairie y réfléchit aussi. Parce qu'ici, le plus gros sylviculteur, c'est la commune. 850 hectares de pins détruits à 80%, nous dit le maire Didier Chautard.
18: On a tout perdu au niveau des pins qui ont plus de 10 ans. Donc ce qui fait que notre commune se retrouve avec 30% de moins dans les 10 années à venir pour le budget.
16: 300 000 euros de perte pour cette commune de 550 habitants.
18: C'est 300 000 euros qui arrivaient chaque année où on pouvait se permettre des investissements. Et là, bon, je pense que dans l'idée, on va tout stopper et regarder ce qu'on va pouvoir faire maintenant, quoi.
16: Alors la mairie a lancé sur son site internet une cagnotte, un appel aux dons parce que...
18: Si on part que sur l'augmentation des impôts, c'est pareil, les gens vont être doublement sanctionnés, c'est pas bon.
16: Et c'est vrai que les habitants de Somos ont payé un lourd tribut. Les pins, bien sûr, mais aussi les maisons. Une dizaine ont brûlé sur la commune.
2: Un reportage donc de Boris Loumagne et Martin Troidègue, les envoyés spéciaux de France Info à Somos, en Gironde, là où est parti ce feu il y a une dizaine de jours. Feu, vous venez de l'entendre sur France Info, considéré comme fixé, ce que dit Laurent Nunez, le ministre de l'Intérieur, mais tout le monde ne va pas pouvoir rentrer chez soi, ça aussi le soulignait le ministre dans les heures qui viennent. La préfète de la Gironde précisera ça un peu plus tard dans la journée. Ça veut dire, le feu fixé, que les pompiers continuent quand même d'arrache-pied à travailler dans les jours qui viennent, comme ils le font depuis le milieu de la semaine dernière. Et pour ces pompiers, il y a de l'aide, de la solidarité qui s'organise en Gironde. Un restaurateur, par exemple, qui a garé son food truck devant le poste de commandement à Lège, là où sont prises toutes les décisions. Il fait ça bénévolement, les fournisseurs lui font des dons. C'est le point de rencontre de tous les pompiers, Thibaut Delmarle.
19: Dans cette grosse camionnette toute noire, on prépare un menu simple.
20: Midi, on est sur de la viande à griller avec des frites fraîches.
19: C'est Antonin qui est au fourneau midi et soir avec des collègues.
20: Et le soir, on est plus sur un burger travaillé avec compoté d'oignons, poulet snacké à la plancha et du fromage dans un bon pain à burger avec les artisans boulangers de la région bordelaise qui sont mobilisés.
19: Parce que c'est gratuit, menu offert pour les secours. Frédéric, le patron du food truck, collectionne donc les écussons scratchés sur la manche de tous les secouristes.
21: Les premiers qui ont voulu faire ça, c'était les
0: gendarmes qui nous voulaient nous payer le repas et on a dit non, non, nous on n'a pas à recevoir d'argent. Donc ils nous ont laissé leur première écusson. On a les Suisses, on a Haut-Rhin, l'Alsace, les Belges.
19: Un pompier suisse s'approche. Ruben Romero, commandant chez les pompiers de Genève.
21: Pour nous, c'est une pause d'une heure et demie sur des journées qui peuvent durer 24 heures et puis. Bah voilà, non seulement ça remplit le ventre, mais en plus ça réchauffe le cœur aussi.
19: Antonin qui enchaîne les burgers depuis plus d'une semaine, tutoie les pompiers maintenant.
20: Ils nous ont fait rentrer dans une famille, franchement on n'était pas très préparé à ça.
19: Frédéric et Antonin savent qu'ils vont encore rester au moins jusqu'à la fin du week-end. Même si les pompiers sont rassurés par l'état du feu, ils ont encore du boulot.
2: Un reportage dont Thibaut Delmarle, ici Gironde. La météo et la canicule encore dans le sud-est notamment.
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2: Et ce sont les prévisions de Patricia Charbonnier.
6: De la chaleur pour débuter ce mois d'août et même encore de fortes chaleurs dans le sud. Météo France prévoit de 36 à 40 degrés cet après-midi du Languedoc au Var. Les températures sont plus respirables du côté de la Manche. 21 degrés cet après-midi à Cherbourg, 25 à Biarritz, 29 à Nancy et Paris et 32 degrés à Lyon avec un temps sec. Un ciel voilé sur la moitié nord du pays cet après-midi. Quelques ondées locales entre l'Alsace, la Lorraine et la Franche-Comté. Du grand soleil au sud de la Loire mais avec de l'instabilité en montagne et le Mistral qui souffle jusqu'à 40 km/h en rafale en Vallée du Rhône.
2: Patricia Charbonnier, merci beaucoup. Excellente journée à tous. Bienvenue, si vous nous rejoignez sur France Info, il est midi. Midi, le journal. Bonjour Laura Dulieu.
9: Bonjour.
2: Et à la une en cette mi-journée, Laura, cette reprise de feu dans le Var.
9: La situation ne s'est pas aggravée cette nuit, mais le feu a parcouru 1250 hectares supplémentaires. Les pompiers craignent le Mistral attendu cet après-midi.
2: Et nous sommes en ligne dans quelques minutes avec le capitaine Antoine Baron du STIS du Var 83. Effectivement, le feu peut-il gagner encore du terrain dans la journée?
9: En revanche, en Gironde, le feu est désormais fixé. Il ne progresse plus, annonce le ministre de l'Intérieur Laurent Nunez. Nous serons sur place. À Ceuta, la situation est quasiment revenue à la normale après l'afflux de 60 000 migrants depuis le Maroc dans l'enclave espagnole. 67 d'entre eux sont morts. Enfin, le Tour de France, celui des femmes, il débute en début d'après-midi avec Pauline Ferrand-Prévot. La Française va tenter de conserver son titre.
2: Effectivement, début à 14h15, départ qu'on suivra bien évidemment sur France Info.
9: Les habitants du Var sortent d'un deuxième cauchemar après la reprise du feu sur le secteur du Gros Bessillon hier, où le feu reste actif ce midi, dit Laurent Nunez, le ministre de l'Intérieur. 1250 hectares supplémentaires sont partis en fumée hier en une seule journée. Les flammes ont pris vers 13h30 au sud de l'important brasier qui avait été fixé il y a 4 jours après avoir déjà dévoré 4500 hectares. Philippe Chuyenne, maire de Montfort-sur-Argent, décrit une situation effrayante.
23: C'est une nuit de cauchemar qu'on a vécu, un feu qui s'est déclaré en début d'après-midi et qui a immédiatement, en quelques heures, encerclé le village. Plusieurs foyers qui se sont déclarés comme ça, un venant du village voisin, un autre qui s'est déclaré au-dessus de notre village, un massif au-dessus du village, de manière totalement incompréhensible, et un autre venant par une autre frontière de notre village, Coutignac, là. Voilà, on s'est vu rapidement, comme je vous disais, encerclé par les flammes et ça a été, j'ai pas envie de dire que ça a été la panique, mais ça a été tellement rapide et puis le vent, il y a eu une sorte de mini-orage, une mini-tornade, un vent de folie, c'est projeté dans l'enfer en quelques heures.
9: 1300 sapeurs-pompiers sont toujours mobilisés sur le terrain. Ils craignent le Mistral prévu pour cet après-midi. En revanche, ça va mieux en Gironde. La situation s'améliore. Bonjour Boris Loumagne.
24: Bonjour.
9: En direct du PC de commandement, du poste de commandement des pompiers à Lèche-Cap-Ferret. Laurent Lunez l'a annoncé tout à l'heure, le feu est fixé en Gironde.
24: Oui, cela faisait plusieurs jours que les habitants ici attendaient cette annonce. Feu fixé, cela signifie qu'il n'avance plus. La zone de l'incendie est désormais figée. Pour autant, ça ne veut pas dire qu'il n'y a plus de flammes à l'intérieur de ce périmètre. Nous étions ce matin avec des pompiers dans les dunes tout près de l'océan et il y avait encore plusieurs foyers actifs dans les pinèdes. Mais clairement, cette notion de feu fixé est un nouveau cap franchi dans la lutte contre ce méga-feu. Une lueur d'espoir pour les 10 000 habitants qui n'ont toujours pas pu regagner éloigner leur maison. Espoir aussi pour les commerçants, les touristes. Mais on a vu dans le Var, il y a quelques heures, qu'un feu fixé n'est pas un feu éteint. Donc prudence. Désormais ici en Gironde, la prochaine étape sera de maîtriser l'incendie. Et ça, ça risque de prendre encore plusieurs jours parce que la surface sinistrée est telle, 42 000 hectares qu'il va falloir inspecter minutieusement toutes ces forêts, ces fossés, ces champs à la recherche de la moindre reprise de feu. Bref, le travail ici sur le bassin d'Arcachon est encore loin d'être terminé.
1: Boris Loumagne en direct de l'Aige-Cap-Ferret avec Martin Troidec aux moyens techniques. Et le trafic SNCF reprend aujourd'hui donc au sud de Bordeaux en ce week-end de chassé-croisée entre les vacanciers de juillet sur le retour et ceux du mois d'août sur le départ. Plus d'un million d'usagers et 2000 trains sont prévus. Reprise de circulation donc entre Bordeaux, Arcachon et Morcinq. Bonjour Marie Mutrici.
3: Bonjour.
1: En direct de la gare Montparnasse à Paris. Et vous avez rencontré des passagers qui sont soulagés de pouvoir se déplacer à nouveau.
3: Oui, il y a en effet ces vastes flux hein, au fur et à mesure que sont annoncés les quais de départ vers Bordeaux, vers Hendaye notamment, ou Saint-Jean-de-Luz, la destination de Mélanie.
4: Auditrice très fidèle de France Info, merci pour votre notification d'hier soir qui m'a sauvé mon trajet, sinon j'aurais tapé 6 heures de plus de train avec mes enfants.
3: Dans un autre coin du hall, Sébastien et Caroline attendent avec leur fille. Elle part en colo à Saint-Jean-de-Mont en Vendée et ses habitants de Cambrai ont aussi passé quelques jours à Lacanau récemment.
5: Forcément on y a pensé parce qu'en plus c'est un séjour en forêt, donc évidemment on y pense, oui.
8: Moi j'adore cette région-là, mais c'est vrai qu'avec les incendies, on ne sait pas trop.
5: Ça peut faire réfléchir, oui.
3: On parle des départs, mais il y a aussi les retours. Et alors, Mathieu Paris, on ne peut pas le louper avec son uniforme rouge pétant sur le parvis. Il a opéré des drones pour aider les pompiers à repérer et éteindre les fumerolles de l'incendie de Biscarrosse. Ça y est, il rentre enfin.
25: Ça a réussi à bien se goupiller, bien que normalement le train que je devais prendre pour rentrer, je devais le prendre hier soir. Je devais prendre un train de nuit et il a été annulé justement à cause des incendies.
3: À retenir pour l'instant donc ce retour à la normale hein, de la circulation. Sur les écrans devant mes yeux, la mention à l'heure clignote pour l'instant vers toutes les destinations.
1: Marie Mutrici avec Benjamin Reyes depuis la gare Montparnasse. Le ministre des Transports, Philippe Tabarot, appelle les voyageurs à la vigilance pour éviter tout départ de feu sur les routes. 8 millions de voitures sont attendues ce week-end. La journée d'aujourd'hui est classée noire par Bison Futé dans le sens des départs sur tout le territoire.
2: Eh ben, soyez patients sur la route, écoutez France Info, c'est la bonne adresse. Midi 6 pour l'instant et le calme qui revient à Ceuta.
1: Au lendemain d'un afflux migratoire sans précédent. Ils sont environ 60 000 à avoir traversé la frontière pour entrer dans cette enclave espagnole. Ces derniers jours, 67 migrants sont morts, la plupart par noyade. C'est le dernier bilan du ministère de l'Intérieur espagnol. Et si la quasi-totalité sont retournés au Maroc, la ville de Ceuta reste profondément marquée. Les commerces ouvrent timidement leurs portes et les habitants recommencent peu à peu à sortir dehors. Omar Waman est à Ceuta pour France Info.
26: À Ceuta, les habitants, comme les forces de l'ordre, peinent encore à réaliser ce qu'ils viennent de vivre. Juan, un policier dans l'enclave espagnole, raconte des journées qu'il n'aurait jamais imaginé connaître.
27: La ville entière était pleine de migrants. Ils étaient dans les parcs, partout. Les commerces ont dû fermer leurs portes. C'était une mer de migrants, des jeunes entre 16 et 25 ans, mais aussi des enfants et des familles entières. Tous les habitants de Ceuta sont restés enfermés chez eux. C'était comme le confinement durant le Covid, sauf qu'il y avait plein de gens dans les rues et c'était des migrants en situation irrégulière.
26: Le calme revient progressivement à Ceuta, mais dans cette petite ville espagnole, sur la côte africaine, le traumatisme est encore bien présent. Tous redoutent qu'un tel scénario puisse se reproduire.
1: Et l'Italie et la France durcissent dès aujourd'hui leur contrôle aux frontières avec l'Espagne. Pedro Sanchez, le Premier ministre espagnol, dénonce l'attitude égoïste de certains pays de l'Union européenne. Il réclame une réunion des 27. 22 pays de l'Union européenne demandent une visioconférence d'urgence des ministres de l'Intérieur. Quant à le ministre de l'Intérieur français, il précise qu'il n'est absolument pas question que l'Espagne quitte la zone Schengen. Il le déclarait tout à l'heure. En Ukraine, Ukraine, 9 personnes ont été tuées dans une nouvelle attaque de missiles russes sur Kiev. Il y a 23 blessés alors que Donald Trump hésite à autoriser l'Ukraine à produire des systèmes Patriot pour intercepter ces missiles balistiques. Gianni Infantino fait finalement marche arrière. Le patron de la FIFA renonce à son projet d'ouverture aux investisseurs privés face aux critiques venues du monde entier. L'UEFA, l'instance dirigeante du foot européen, menaçait de boycotter les prochaines Coupes du Monde. Critique aussi en interne avec la démission de son plus proche conseiller.
2: Marche avant à présent pour les cyclistes du deuxième Tour de France de l'été qui débute dans un peu plus de 2 heures.
1: Celui des femmes, 9 étapes au départ de Lausanne en Suisse et arrivée prévue à Nice dans 8 jours. 147 coureuses, 21 équipes qui tenteront de succéder à Pauline Ferrand-Prévot, la française tenante du titre, elle va tenter de le conserver. De quoi inspirer beaucoup de jeunes filles dont certaines seront sur les routes du Tour toute cette semaine. Emma Sarango.
7: Son vélo est resté à la maison en Bretagne, mais Nina est venue en Suisse avec sa tenue.
10: Un maillot avec des bretelles en dessous, c'est le maillot à poids et derrière il y a Tour de France.
7: Cet attirail, la fillette de 7 ans le porte fièrement tous les week-ends depuis 9 mois, depuis qu'elle est inscrite dans un club de cyclisme.
10: Papa, il m'a fait regarder le Tour de France et du coup, moi, j'ai bien aimé.
7: Non seulement elle adore ça,
10: mais en fait, il y en a beaucoup qui m'encouragent des fois.
7: Mais en plus, elle est douée, 14 podiums en 19 courses.
10: Certaines courses, je vais vite quand c'est un peu plat et certaines courses, je vais un peu moins vite quand c'est pas trop plat.
7: Alors Nina et son papa ont traversé la France d'ouest en est pour voir ses idoles.
10: Il y a Pauline Ferrand-Prévot, Maëva Skibon.
7: Et au passage, un petit détour mythique.
11: Le week-end dernier, elle a monté l'Alpe d'Huez. Elle voulait le faire, donc on l'a fait. On a mis 2 heures à monter.
10: Avec les pauses.
11: Et 20 minutes à descendre.
7: Presque aussi vite que celle que Nina applaudira très fort pendant ses 3 premières étapes.
1: Emma Sarango, première étape de 138 km, donc aujourd'hui au départ de Lausanne, arrivée aussi à Lausanne. Départ FIF 14h15, départ réel 14h40, évidemment, à vivre sur France Info.
2: Mais bien sûr, la bonne adresse pour le Tour de France, femme dont France Info est évidemment partenaire, Laura Dulieu.
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2: Un feu très sévère dans le Var, dit Laurent Nunez, le ministre de l'Intérieur. Situation délicate, critique même entre 16h et 22h selon le maire selon le ministre de l'Intérieur. Allons voir justement quelle est la situation dans le Var où ce feu a repris depuis hier soir.
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2: Et ça prouve ce qui se passe dans le Var, que quand un feu est stabilisé, ça ne veut pas dire qu'il est éteint, loin de là. Les habitants de cette région le savaient, le craignaient, mais depuis hier après-midi, c'est une réalité. Le feu a repris de façon extrêmement virulente, extrêmement violente, obligeant à de nouvelles évacuations de personnes qui avaient été déjà évacuées 2 ou 3 fois les jours précédents. Bonjour à vous, Philippe Chuyan.
15: Bonjour.
2: Vous êtes le maire de Montfort-sur-Argent, une de ces communes qui a dû évacuer. Vous étiez déjà avec nous ce matin sur France Info. Merci encore une fois de prendre quelques minutes. Est-ce que vous avez déjà, monsieur le maire, des précisions un peu sur la situation ce matin? On a cru comprendre que le feu n'avait pas progressé dans la nuit, mais qu'il fallait être extrêmement vigilant dans les heures qui viennent. Quelles sont les informations dont vous disposez?
15: Alors écoutez, un feu, vous savez, quand il a tout brûlé, il n'y a plus rien à brûler et donc il s'arrête. Hein. Après, il faut sécuriser les abords des maisons, les biens, etc. Et bien sûr, les personnes qui avaient été évacuées déjà toute la journée. Donc voilà, on a été confrontés à une virulence telle que voilà, on a perdu plus de 90% de notre surface naturelle et boisée de la commune. Maintenant, il y a un feu, il y a un vent d'ouest, nord-ouest. Enfin, on ne sait pas trop comment il va tourner parce qu'il ne cesse de tourner, qui va se lever cet après-midi. On a des températures extrêmes et donc on s'attend au pire parce que bon, le il y a beaucoup d'endroits qui sont pas noyés, qui sont pas sécurisés, et on sait très bien que ça va repartir.
2: Quand vous dites le pire et que ça va repartir, mais qu'en même temps vous dire tout a brûlé autour, ça veut dire que votre village est à l'abri? Non, pas forcément. Le feu peut repartir et revenir plus près des habitations encore.
15: C'est ça. C'est qu'il y a toujours des petits endroits verts qui sont pas brûlés, qui peuvent menacer des maisons, des biens, etc. Mais effectivement, chez nous, 90% du... Alors, le feu s'est étendu aussi. Il a sauté. Il est parti sur d'autres communes, etc. Mmh. Donc là, il s'étend. Donc on n'est plus la zone. Hier, on était vraiment la zone, on va dire la zone critique, rush, quoi. La zone la plus critique. Là, aujourd'hui, ça s'est déplacé. Là, il y a des contre-feux qui sont faits pour éviter qu'ils s'éteignent. Parce que là, c'est une zone, ce qu'on appelle la Provence verte. Hein. C'est une zone immensément boisée. Et surtout des résidus résineux. Bon. Beaucoup de chênes, mais beaucoup de résineux aussi, et ça la végétation est tellement sèche que c'est des bombes, c'est du carburant sur pied, quoi. Voilà.
2: Est-ce qu'à votre connaissance il y a des habitations dans votre village qui ont été touchées, et est-ce qu'à votre connaissance aussi, puisque vous dites que le feu évolue, il y a d'autres communes qui seront évacuées dans les heures qui viennent?
15: Écoutez, je sais qu'on a la commune de Corrence qui est juste à côté de chez nous, qui a eu vraiment très chaud aussi en même temps que nous hier. Là, le feu est parti sur des grandes zones boisées. Il tente de l'arrêter, mais effectivement, ça peut aller vers Vins, Carcès, Cabas. C'est tout des communes. On n'est pas très loin les unes des autres, vous voyez. Et donc. Oui, ça peut menacer. C'est ce que les pompiers, c'est des scénarios que les pompiers ne veulent pas qui se produisent, quoi.
2: Et voilà. Est-ce qu'il y a des habitations qui ont été touchées dans votre commune, monsieur le maire?
15: Alors, miraculeusement, très peu. Voilà, il y a eu quelques abords, des garages, des vérandas ou des terrasses, etc. Mais peu de gros dégâts sur du bâti. Une maison sur le haut du village qui a brûlé en partie. Mais bon, c'est une vieille maison, etc. Un peu en ruine. Voilà. Donc miraculeusement non, parce que on est avec les pompiers du Var, franchement, qui sont aguerris, qui sont super, qui sont d'une réactivité terrible, qui ont des chaînes de commandement hyper actives, quoi, hyper rodées, et même si le feu a été virulent, massif, immédiatement, les services ont répondu, quoi. Ouais.
2: Si vous voulez bien, vous restez encore quelques minutes, monsieur le maire, avec nous. Je voudrais qu'on écoute ensemble des témoignages de personnes qui ont été évacuées hier de votre commune et d'autres communes qui sont regroupées dans une seule commune à Lorgues, où vous vous trouvez, Sarah Khelifi, avec ces personnes évacuées pour la 2e, 3e fois pour certains.
0: Dans cette salle communale, ils sont 97 personnes évacuées de Corrèze, de Sarcins, de Montfort-sur-Argent. Partout, les tasses de café en plastique commencent à s'empiler sur les tables, sur les bancs, car le temps, il commence à se faire long et toujours aucune nouvelle. Et vous l'avez dit, certains, en fait, sont très fatigués parce que ça fait plusieurs fois en l'espace de quelques jours qu'ils sont évacués. C'est le cas de Christian. Bonjour, Christian.
16: Bonjour.
0: Vous habitez à Montfort-sur-Argent depuis 9 ans et vous avez été évacué pour la 3e fois en quelques jours. Racontez-moi comment ça s'est passé hier.
16: Hier, c'était affolant parce que par rapport aux précédentes évacuations où là, les alertes de la préfecture laissaient un temps pour se retourner, s'organiser, prévenir les voisins, voir qui partait, qui partait pas, enfin, comment, si tout le monde avait des moyens d'évacuation. Voilà, alors que hier, c'était incroyable parce qu'il y a eu une première alerte, voire même une deuxième dans un temps assez rapide. Mais là, on s'est bien aperçu qu'avec la chaleur, les tornades de feu, tout se rapprochait à une vitesse, mais incroyable, incroyable.
0: Et comment vous vous sentez donc ce matin ?
16: Ce matin, c'est un petit peu l'inquiétude parce que, à la différence des autres fois et puis même du précédent incendie sur Montfort où nous étions présents, même en congé, on était déjà sur Montfort, on avait été évacués, mais juste au bord du village. Mais ça n'avait pas atteint les maisons du village et ça n'avait pas atteint le village. Donc là, ça a été une nuit très peu de sommeil parce que beaucoup d'angoisse et d'incertitude et d'inquiétude sur comment on va retrouver notre village et nos maisons, voilà.
0: Ça fait plusieurs fois en l'espace de quelques jours que vous êtes évacué. Est-ce que, en fait, pour la suite de l'été, vous envisagez peut-être de partir, vous réfugier quelque part, de peut-être voir de la famille dans un autre département ?
16: Bah là, comme nos amis, nos parents ont vu les images dans les différentes télévisions, là, ce matin, on avait plusieurs propositions pour être accueillis. C'est très gentil, mais pour l'instant, on veut se rassurer, retourner chez nous, voir comment c'est, et puis après, même plutôt partir dans la quiétude et peut-être revoir. Mais on veut d'abord revoir le village et voir comment ça se rétablit, voilà.
0: Et donc rester sans doute pour le reste de l'été.
16: Sûrement, oui, sûrement.
0: Christian, donc, comme beaucoup d'autres évacués qui attend des informations pour décider quoi faire dans ces prochains jours. En attendant, des professionnels viennent faire des dons de gâteaux et de café pour aider ces évacués à tenir.
2: La solidarité, toujours merci à vous. On veut revoir notre village, mais quand Philippe Chuyen, le maire de ce village de Montfort-sur-Argent, est avec nous, pas question pour le moment de réintégrer votre village, hein.
15: Écoutez, pas question, de toute façon, ça va bien arriver un jour. Mais bon,
2: pas
15: ça peut arriver. Oui, pas tout de suite, mais bon, là, il faut voir comment aujourd'hui évolue. Voilà. Donc, je connais bien Christian. Je peux lui dire que sa maison est intacte. Voilà. Donc, voilà. Donc, les réintégrations vont se faire progressivement, en commençant par le vieux village et puis après les abords. Mais pour l'instant, je peux pas m'avancer. Voilà.
2: Est-ce que pour vous, maire d'une commune, on imagine à quel point la situation est compliquée, délicate? Évacuer, revenir, réévacuer. Oui, est-ce que pour vous, il y a suffisamment de pompiers en ce moment sur place et vous soulignez à quel point le travail qu'ils font est remarquable?
15: Oui. Ah non, il y en a beaucoup. Alors là, on est sur des colonnes qui viennent surtout de Provence, hein, du 06, du 84, du 13, et bien entendu les Varois. Mais d'habitude, quand là sur les derniers feux du Bessillon, il y avait des gens qui venaient de partout. Donc oui, ça se renouvelle. Et puis la hiérarchie pense au renouvellement parce que les gens sont de plus en plus fatigués. Voilà. Donc oui, il y en a suffisamment. Non, on peut pas dire qu'il n'y a pas les moyens. Ça serait mentir, quoi. Voilà.
2: Mais cet après-midi, attention au retour du vent. C'est ça que vous craignez?
15: Tout à fait. Avec des voilà. Alors on veut toujours plus de moyens aériens. C'est naturel, mais voilà, une bonne coordination, des bonnes pistes, des bons débroussaillages, je veux dire. Et déjà, on a fait les trois quarts du travail. Hein.
2: Merci beaucoup, Philippe Chuyen, maire de Montfort.

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3: Et à midi 20, votre fil info, Laura Dulion vient d'entendre l'inquiétude à quel point dans le Var en ce moment et en même temps, d'une certaine manière, quand même le soulagement en Gironde.
4: Le feu est fixé, annonce le ministre de l'Intérieur tout à l'heure. Il ne progresse plus, dit Laurent Nunez. 10 000 personnes supplémentaires vont pouvoir rentrer chez elles. Mais la prudence reste de mise, en témoigne la situation dans le Var où l'incendie a repris hier dans le secteur du Gros Bessillon. 1250 hectares supplémentaires ont été parcourus rien qu'hier. Le feu ne progresse plus, mais les pompiers craignent le Mistral prévu cet après-midi. Le département est donc à très haut risque de 16 à 22 heures selon Laurent Nunez. 22 pays de l'Union européenne demandent une visioconférence d'urgence des ministres de l'Intérieur à propos de Ceuta où la situation est quasiment revenue à la normale après l'afflux de 60 000 migrants depuis le Maroc vers cette enclave espagnole. 67 sont morts. La plupart sont retournés au Maroc selon les autorités espagnoles. En France, le pic d'embouteillage a été enregistré peu avant midi avec 1021 km cumulés en ce week-end de chassé croisé entre les vacanciers de juillet et ceux du mois d'août, avec une journée classée noire partout par bison futé dans le sens des départs. Enfin, le taux du livret A légèrement revalorisé aujourd'hui à 1,7 contre 1,5 actuellement. C'est la conséquence logique du regain d'inflation au premier semestre.
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3: Le feu fixé donc en Gironde, c'est l'annonce que fait en cette mi-journée, vous en avez parlé, Laurent Nunez, le ministre de l'Intérieur, ce qui ne veut pas dire qu'il n'y a pas de foyer qui existe encore, mais le feu ne progresse plus et ça veut dire qu'il y aura d'autres retours de personnes évacuées de villages, de villes autour de Bordeaux dans les heures qui viennent, ce qui veut dire que peu à peu, sans parler de retour à la normale, bien évidemment, il y a une reprise de l'activité dans ce département. On est au mois d'août, saison très touristique en Gironde normalement, et la directrice générale du comité régional du tourisme de Nouvelle-Aquitaine, Aurélie Loube, espère que le retour des évacués et le retour des touristes va se faire d'une certaine manière en même temps.
5: Exactement, ce sont de très bonnes nouvelles. Voilà, 90% des populations ont pu rentrer chez eux. La plupart des communes, des établissements touristiques, la très grande majorité ont pu réouvrir. Après, l'impact, il est aussi sur les établissements qui ont été évacués par mesure de prévention et qui, dans ces jours-là, n'ont pas pu exercer leur activité. C'est pour ça que la situation revient à la normale et désormais, la très grosse majorité de ces établissements sont réouverts et peuvent accueillir les touristes à partir d'aujourd'hui, qui est un gros jour d'arrivée.
6: Est-ce qu'on voit encore des annulations comme on a pu les voir dans les derniers jours quand les incendies faisaient rage énormément? Est-ce que c'est un phénomène qui malheureusement existe toujours ces dernières heures, ces derniers jours?
5: Alors le phénomène semble s'endiguer effectivement, puisque ça fait plusieurs jours que la situation se stabilise, que les établissements réouvrent et qu'on communique tous effectivement sur la réalité de la situation. Il y a eu un phénomène par l'ampleur médiatique d'annulation sur des territoires qui n'étaient pas du tout touchés. Donc là, je veux encore renouveler ce message ce matin que effectivement les établissements, mais aussi les écoles de surf, les activités de loisirs, vous pouvez déguster les huîtres dans les cabanes ostréicoles du cœur du bassin et du sud-bassin d'Arcachon. Le no-tourisme aussi, tous les vignobles autour de Bordeaux sont en capacité de vous accueillir pour des dégustations, des guinguettes, etc.
6: Ce sont des secteurs qui ne trouvaient plus de clients, alors que pourtant, comme vous le dites, le bassin d'Arcachon, en tout cas le sud, n'a quasiment pas été touché par ces incendies, le Médoc non plus. Là aussi, il y a eu ce phénomène généralisé des incendies quoi, qui a touché tout le monde.
5: Tout à fait, tout à fait. Voilà, parce qu'il y avait vraiment la zone des feux qui, évidemment, était inaccessible, les zones évacuées autour et ensuite le reste du territoire qui, pendant un temps, a été sous presque une interdiction préfectorale de venir. Mais alors qu'elle n'était pas par mesure de précaution pour l'accès des services de secours, ce qu'on peut parfaitement comprendre, mais qui n'était pas touché. Donc désormais, voilà, on a beaucoup communiqué. Il semble que ces réservations, que ces annulations se diminuent fortement, voire s'arrêtent. Et voilà, j'insiste vraiment sur le fait que les clients, les touristes qui ont réservé peuvent venir sur ces territoires-là. Et surtout, voilà, s'adresser aux hébergeurs pour connaître les conditions de circulation. Mais vous l'avez dit, l'autoroute a réouvert, les lignes ferroviaires réouvrent à partir d'aujourd'hui avec un retour à la normale totale dès demain. Donc vous pouvez accéder en train à Arcachon, à Morsangs dans les Landes. Donc effectivement, voilà, on est sur un retour à la normale. Et ce qui est très important,

0: c'est que le mois d'août est bien évidemment le mois le plus important en termes d'impact touristique, de retombées touristiques. Donc, il est important de pouvoir assurer les réservations et que les gens puissent revenir.
1: Aurélie Loube, donc la directrice générale du comité régional du tourisme de Nouvelle-Aquitaine, elle était l'invitée un peu plus tôt sur France Info de William Guécosta. Et bon, voilà un carton rouge bien reçu par le président de la FIFA, Gianni Infantino, et son projet d'ouvrir la FIFA et la Coupe du Monde aux investisseurs privés. Face au tollé, aux critiques des fédérations et confédérations internationales, il renonce finalement à ce projet, annonce faite dans la nuit par la FIFA dans un communiqué où l'instance était difficile de faire autrement, reconnaît des divisions et des clivages. Bonjour Marion Ferrer.
2: Bonjour.
1: La menace notamment de l'UEFA, les Européens, de boycotter les prochaines Coupes du Monde, ont été trop fort.
2: Les critiques ont presque été unanimes en effet. Depuis l'annonce mardi de Gianni Infantino, celle de faire venir, vous l'avez dit, des investisseurs privés à la FIFA, plusieurs instances du football y ont vu un danger, le risque de voir leur sport dénaturé au profit de l'argent. Et c'est bien le non catégorique de l'UEFA qui a permis aux opposants au projet de remporter le bras de fer contre le président de la FIFA. L'UEFA qui, pour rappel, représente 55 fédérations européennes et détient 7 des 10 derniers titres de champion du monde. Impossible d'organiser un mondial crédible sans elle. Jean-Loup Chapelet est professeur émérite à l'université de Lausanne en Suisse et spécialiste de la FIFA.
3: Vous avez les meilleures équipes du monde, l'Espagne qui vient de gagner la Coupe du Monde, la France, l'Angleterre, l'Allemagne, autrefois. Ce n'était pas possible pour attirer des investisseurs parce que l'idée c'était quand même d'attirer des investisseurs et les investisseurs ne les attiraient pas avec du vinaigre, il faut du miel, entre guillemets, et il faut que ça puisse rapporter plus d'argent que la Coupe du Monde actuelle, celle qui vient de se terminer, qui a rapporté plus de 13 milliards de dollars, ce qui était quand même un record absolu.
2: La méthode du toujours plus de matchs, d'équipes, de compétitions, marque de fabrique de Gianni Infantino, et cette fois ne passe pas, un revers qui n'est pas anodin, lui qui brigue un troisième mandat à la tête de la FIFA, souligne Christophe Le Petit. Il est responsable des études économiques au Centre de droit et d'économie du sport.
4: C'est effectivement une mauvaise opération. Il était parti pour une réélection dans un fauteuil. Là, c'est vrai que la façon dont il a amené ce projet au cœur de l'été, les délais très courts qu'il a cherché à imposer et la nature même du projet, qui n'était pas très convaincante, ça vient très sérieusement l'ébranler.
2: Infantino a donc ouvert une brèche à ses opposants. Il leur reste 6 mois pour trouver un candidat crédible, capable d'aller chercher des voix dans les différentes fédérations partout dans le monde. Il y en a 211 au total. 106 voix sont nécessaires pour élire le prochain président de la FIFA en mars prochain. Et l'UEFA qui vient de confirmer aujourd'hui n'avoir plus aucune confiance en Infantino et qui dénonce des manœuvres secrètes.
1: Et ça va être une élection qu'on va suivre de près. Dernière pour Infantino. Il n'a pas le droit à d'autres mandats.
2: Normalement, s'il ne joue pas encore avec les règles.
1: Merci beaucoup Marion Ferrer, vous avez raison de le préciser. Il est un peu trumpiste ce garçon, et encore plus depuis la dernière Coupe du Monde aux États-Unis. La météo arrive dans un instant.
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1: Patricia Charbonnier, encore très chaud dans le sud-est.
7: De la chaleur pour débuter ce mois d'août et même encore de fortes chaleurs dans le sud. Météo France prévoit de 36 à 40 degrés cet après-midi du Languedoc au Var. Les températures sont plus respirables du côté de la Manche. 21 degrés cet après-midi à Cherbourg, 25 à Biarritz, 29 à Nancy et Paris et 32 degrés à Lyon avec un temps sec. Un ciel voilé sur la moitié nord du pays cet après-midi. Quelques ondées locales entre l'Alsace, la Lorraine et la Franche-Comté. Du grand soleil au sud de la Loire mais avec de l'instabilité en montagne et le Mistral qui souffle jusqu'à 40 km/h en rafale en Vallée du Rhône.
1: Patricia Charbonnier, merci beaucoup. Excellente journée à tous. Bienvenue. Si vous nous rejoignez sur France Info, c'est la bonne adresse. Il est midi et demi. L'essentiel de l'info, Julien Raymond.
8: En Gironde, le méga-feu est fixé. Il ne progresse plus, annonce de Laurent Nunez, le ministre de l'Intérieur. Plus de 10 000 personnes supplémentaires vont pouvoir regagner leur domicile après une nette amélioration de la situation. Mais une surveillance active reste de mise aujourd'hui sur des points chauds situés sur le littoral atlantique entre Lège-Cap-Ferret et Lacanau. La situation est jugée très sévère. En revanche, dans le Var, concernant l'incendie du Gros Bessillon, Laurent Nunez.
9: On a 1500 renforts de sapeurs-pompiers qui ont pu entourer, ceinturer un certain nombre de communes. Je pense notamment à Montfort-sur-Argent, à Corinthe, qui ont pu être protégés par les sapeurs-pompiers au sol. Après qu'il y ait eu une intense activité aérienne, la situation ne s'est pas dégradée cette nuit, ce matin. En revanche, sur ce théâtre, on a quand même quelques points d'inquiétude importants, puisqu'il y a de nombreux points chauds encore, évidemment dans le périmètre, et on attend la levée du vent, et notamment du Mistral, dans l'après-midi, et donc une zone vraiment à très haut risque entre 16h et 22h. Ce qui nous conduit évidemment à maintenir les moyens qui sont engagés sur place, voire même à les renforcer. Et aujourd'hui, on aura sur ce théâtre qui vont opérer 4 Canadair, 5 hélicoptères bombardiers d'eau et 2 avions Dash sur ce feu important du département du Var.
8: Laurent Nunez qui précise par ailleurs que 1500 hectares de végétation ont été parcourus par les flammes depuis la reprise du feu dans ce massif du Gros Bessillon. Au moins 67 migrants sont morts en essayant d'entrer dans l'enclave espagnole de Ceuta au nord du Maroc. Conséquence, la France et l'Italie durcissent leur contrôle frontalier avec l'Espagne. Après cet afflux migratoire, 60 000 migrants en tout sont entrés de manière illégale sur le territoire espagnol cette semaine. 9 morts dans une nouvelle attaque russe de missiles balistiques à Kiev en Ukraine. Dans le même temps, Donald Trump tergiverse toujours sur l'autorisation donnée ou pas aux Ukrainiens de produire des systèmes pour intercepter ces missiles. En Angleterre, le parti travailliste conserve la mairie du Grand Manchester. Élection tenue à la suite du départ du maire sortant Andy Burnham, désormais Premier ministre. Du noir sur la route des vacances aujourd'hui dans le sens des départs. Journée de chassés croisés, conditions de circulation extrêmement difficiles d'après Bison Futé. Quasiment 1000 km de bouchons recensés à 12h30. Et puis le basketteur Victor Wembanyama prolonge son contrat avec l'équipementier Nike. La création d'une chaussure à son effigie fait partie du nouvel accord.
1: Merci beaucoup Julien Raymond, ce qui nous conduit tout naturellement à l'actualité sportive. Et puisque vous parlez du noir sur les routes, et bien sur les routes du Tour de France Femmes, c'est du jaune qu'on attend évidemment. Le maillot jaune, peut-être pour Pauline Ferrand-Prévot, vous le savez, hein, celle qui avait remporté une médaille aux Jeux Olympiques en 2024, Jeux Olympiques de Paris, et celle qui a remporté le Tour de France pour la première fois l'an dernier. Et bien elle vise tout simplement à rééditer cet exploit. Cette année, le Tour qui part de Lausanne en Suisse dans un peu moins de 2 heures, on suivra ça bien évidemment en direct sur France Info. Et Pauline Ferrand-Prévot, Fanny Lechevestrier, on n'a pas beaucoup entendu parler d'elle ces derniers mois, elle s'est préparée de façon quasi monacale.
10: Soyons honnêtes, elle est déroutante, Pauline Ferrand-Prévot. Malgré les sollicitations, les contrats signés avec de nombreux sponsors, on n'a plus aperçu ou entendu la Française depuis 3 mois. Un brin agaçant. Et pourtant, on la retrouve à la veille du départ du Tour, à l'aise, dans un bain de foule médiatique, souriante, hilare même quand on lui fait remarquer qu'elle pourrait devenir la première championne à gagner 2 fois la plus grande course du monde depuis sa renaissance en 2022.
11: Maintenant j'ai la pression. Vous oubliez tout ce que j'ai dit.
10: Et de se justifier le plus simplement du monde.
11: Ça paraît un peu prétentieux de dire ça, ou je sais pas, mais ça changera pas de ma vie de remporter le Tour de France une deuxième fois, clairement pas. Maintenant j'arrive ici plus en me disant, voilà, je vais me libérer de tous les entraînements durs que j'ai pu faire et profiter du moment, du public.
10: Elle qui a déjà tout gagné, championne olympique de VTT aux Jeux de Paris, le Tour l'année suivante, mais qui s'est malgré tout astreinte à une préparation d'enfer, telle une A7.
11: Ouais, encore une fois, c'est vrai que c'est ma façon de faire, que j'aime bien être tranquille, voilà. Pendant 2 mois et demi, je me suis entraînée principalement toute seule. C'était cool de pouvoir me retrouver avec moi-même et puis de pouvoir travailler dur à l'entraînement. C'est aussi vraiment la partie que j'aime le plus dans ce que je fais.
10: Et même si cette préparation doit l'empêcher de voir ses parents dont elle est si proche durant des mois, la particularité de Pauline Ferrand-Prévot, c'est de pouvoir tout mettre en œuvre jusqu'au sacrifice, jusqu'à un régime alimentaire très strict pour atteindre son but.
11: Ouais, mais c'est pas pour toujours. Je sais que c'est pour 2 mois et demi dans la saison, donc c'est quelque chose qui est faisable. Je sais aussi que j'ai hâte de faire ce Tour de France pour pouvoir plus profiter de la vie, retrouver mes parents et puis faire d'autres choses. Donc je sais que c'est pas pour toujours comme ça, donc je pense que mentalement ça aide aussi.
10: Et quand on lui rappelle qu'elle n'a pas gagné une seule course depuis le Tour de France de l'an dernier, PFP vous répond qu'elle est juste là pour prendre du plaisir, profiter de la plus belle course au monde. La Française n'est jamais aussi forte que dans ces moments-là.
1: Départ donc, merci Fanny Lechevestrier, 14h15, boucle de 138 km autour de Lausanne, à suivre évidemment sur France Info. On va suivre également de près ces jours prochains les championnats d'Europe de natation qui ont commencé hier, qui se déroulent jusqu'au 16 août, première fois depuis 40 ans que la France organise une telle compétition. Et c'est aussi Marion Ferrer, la première fois que va ainsi vibrer depuis les Jeux de Paris 2024, ce centre aquatique de Saint-Denis spécialement construit à l'occasion des Jeux et qui en est un des principaux héritages.
12: Les terrains de paddle qui jouxtent le bassin ont été provisoirement retirés au profit des tribunes de presse et des spectateurs.
13: Franchement, c'est pas mal impressionnant.
12: Durant les deux prochaines semaines, comme pendant Paris 2024, le centre aquatique olympique de Saint-Denis va de nouveau accueillir jusqu'à 5000 personnes par jour. Des supporters séduits par les performances sportives, comme Raphaël, 18 ans, et Sophie, 46 ans, toutes les deux impressionnées par la natation artistique.
14: Les athlètes sont très performantes et elles font des choses extraordinaires. J'essaye de comprendre les notes.
15: Rester sous l'eau aussi longtemps, bouger en même temps, avoir la force de soulever pour les sauts, waouh.
12: Un public également heureux de découvrir cette infrastructure pour la première fois. Tous n'ont pas eu l'occasion d'y venir pendant les Jeux, faute de billets et parfois de budget.
13: Forcément, on se dit que c'est pas un investissement pour rien, parce que du coup, ça se perpétue et ça garde un lien avec les JO 2024.
14: Je trouve qu'on est très bien installé dans les gradins. On voit très bien la piscine. On peut apprécier même un petit peu ce qui se passe sous l'eau, donc c'est bien fait, je trouve. C'est sûr que les Jeux Olympiques, on en a profité un peu, mais pas autant qu'on aurait pu le faire, parce que les prix étaient vertigineux.
16: Bah moi j'aurais bien plongé dans le bassin. Oui, il y a cette âme sportive qu'on ressent.
12: Un plaisir partagé par les bénévoles présents dans les allées du site, dont Yves, ce retraité de 66 ans, est très ému de revenir, lui qui était déjà volontaire pendant les Jeux Olympiques.
17: C'est toujours aussi agréable, fonctionnel. Autant que je sache, et le public, le grand public a l'occasion d'en profiter également. J'ai vu qu'il y avait des salles d'escalade au sous-sol. Enfin bon, voilà, c'est un espace vivant, quoi. Ça ne sert pas que pour les JO, une fois tous les 4 ans.
12: Et certains ont d'ores et déjà prévu de revenir régulièrement pendant ces championnats d'Europe. C'est le cas de Judith, notamment pour les épreuves de natation en grand bassin qui se tiendront ici pour la première fois. Et où Léon Marchand, 5 fois médaillé aux Jeux de Paris il y a 2 ans, est très attendu.
18: J'espère, je pense qu'il était blessé, mais... Ouais, j'espère qu'il sera là et il va gagner encore. Hein.
12: Ces épreuves de natation en grand bassin débuteront le 10 août.
1: Marion Ferrer, merci beaucoup. D'ici 11h, on verra si les vacanciers du mois d'août maintiennent leur idée d'aller en Gironde ou pas, malgré les feux fixés. On le sait, mais encore des foyers. On sera en gare Montparnasse avec Marie Mutricy dans un instant. Mais d'abord, allons à Ceuta, enclave espagnole qui a reçu des dizaines de milliers de candidats à l'exode venu du Maroc, provoquant une crise migratoire au sein de l'Union européenne.
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1: Ceuta, où on l'imagine, la tension reste vive malgré les dizaines de milliers de retours d'ores et déjà vers le Maroc. Bonjour à vous, Omar Ouamane.
20: Bonjour Frédéric.
1: Envoyé spécial de France Info dans cette enclave. Le calme, vous nous le racontez depuis la mi-journée, revient progressivement, mais il y a toujours quand même des centaines de migrants sur place, sans hébergement ni perspective, qui errent dans les rues. Ces migrants marocains, Omar, ils refusent de rentrer chez eux malgré le dispositif de sécurité renforcé.
20: Oui, ce sont souvent les plus jeunes hein, qui ont décidé de rester à Ceuta, comme Marwan. Alors Marwan, il a 17 ans, il est originaire de la ville de Tétouan, dans le nord du Maroc. Les cheveux ébouriffés, le visage marqué par la fatigue et les pieds nus.
21: J'ai nagé avec mes baskets et je les ai déchirées. On est venu ici pour sauver nos vies. On a appris par les réseaux sociaux que la frontière était ouverte, sur Instagram, Facebook. Je veux vivre ma vie, voyager, aller en Europe, en Espagne, en France, partout. Ici, on dort dans la rue et j'ai faim.
1: Voilà pour ce témoignage que vous avez recueilli, Omar Ouaman, à Ceuta. Précisons-le, d'après les autorités espagnoles, en tout cas, 48 000 environ des 60 000 jeunes Marocains, pour la plupart, qui étaient venus il y a quelques jours, sont repartis. Quel est le sentiment, Omar Ouaman, qui domine aujourd'hui chez les habitants de Ceuta ?
20: Alors, il y a de l'incrédulité, il y a de l'incompréhension, il y a évidemment de la sidération. Et le calme qui revient peu à peu permet bien aux habitants de recommencer à sortir, notamment sous les yeux de Juan. Juan, c'est un policier de la police nationale espagnole qui peine à réaliser ce qu'il a vécu.
0: La ville entière était pleine de migrants. Ils étaient dans les parcs, partout. Les commerces ont dû fermer leurs portes. C'était une mer de migrants, des jeunes entre 16 et 25 ans, mais aussi des enfants et des familles entières. Tous les habitants de Ceuta sont restés enfermés chez eux. C'était comme le confinement durant le Covid, sauf qu'il y avait plein de gens dans les rues et c'était des migrants en situation irrégulière.
20: Alors la vie reprend peu à peu son cours à Ceuta, mais ces images de cette marée humaine resteront longtemps gravées dans les mémoires des habitants. Tous ici redoutent désormais, Frédéric, qu'un tel scénario ne se reproduise.
1: Et des images, merci beaucoup Marouaman, envoyé spécial donc, de France Info à Ceuta, qui ont provoqué une crise à l'intérieur de l'Union européenne. La France dit aujourd'hui, par la voix du ministre de l'Intérieur, Laurent Nunez, qu'il n'est pas question que l'Espagne sortent de l'espace Schengen comme d'autres pays européens, notamment l'Italie ou le Danemark l'avaient suggéré. Et pour le Premier ministre espagnol Pedro Sanchez, c'est une mauvaise polémique, un mauvais procès qui est fait à son pays, l'Espagne. Alors, un point de vue à présent sur ce qui s'est passé à Ceuta, ce qui continue de se passer à Ceuta depuis plusieurs jours, celui de Sébastien Boussois, qui est universitaire, auteur notamment d'un livre sur le Maroc, Maroc, la force de la stabilité, aux éditions du Cherche Midi. Et lui, ce qu'il constate, c'est que d'une certaine manière, pour ces dizaines de milliers de Marocains qui ont dû rebrousser chemin quasi immédiatement de Ceuta au territoire marocain, eh bien, cette ville est un peu comme un piège qui se referme sur eux.
3: Bah écoutez, oui, on est dans une situation où le Maroc a toujours fait bouler des tremblements, au-delà même de la question migratoire qui vient de l'Afrique subsaharienne, de jeunes et de mineurs isolés qui sont aussi en difficulté ou qui sont aussi un problème évidemment en Europe. Donc à partir du moment où vous avez Ceuta et Melilla qui sont ces appels d'air européens au Maroc, tout est tenté, mais le problème c'est qu'il y a une instrumentalisation majeure malheureusement de cette misère humaine de la part des réseaux, de la part des trafiquants. Et puis ce qui s'est passé le 30 est aussi un peu particulier, comme par hasard le jour de la fête du trône, et dans une situation où tous ces jeunes ont cru à un moment ou à un autre qu'il y avait un boulevard qui s'ouvrait, quoi.
1: La fête du trône, précisons-le, c'est le jour de l'accession au trône du roi Mohamed VI, qui faisait un discours ce jour-là. C'est des images que le régime marocain n'a pas intérêt à voir, toute cette jeunesse qui essaie de fuir le pays.
3: Bah écoutez, il y en a beaucoup dans le bassin méditerranéen qui sont dans des situations compliquées. Il y a eu des mouvements de la Gen Z il y a quelques mois et le gouvernement marocain a essayé de répondre au maximum de ce qu'il était possible de faire. Mais quand on nous explique que c'est une majorité de surdiplômés qui ont essayé de s'échapper, il y a évidemment une sociologie très diversifiée de tous ces jeunes qui ont considéré qu'il fallait partir. Après, partir pour aller où ? L'illusion de l'Eldorado européen leur a été rappelée de manière extrêmement violente. Et puis surtout, les processus de coopération qui sont mis en place depuis des lustres entre l'Europe et le Maroc, et en particulier entre l'Espagne évidemment et le Maroc, ont montré ces dernières 24 heures que ces accords de coopération fonctionnaient ou qui devaient fonctionner et que malheureusement, ça ne pourrait pas se passer aussi facilement, entre guillemets, pour eux. Il y a des processus pour ça, il y a effectivement des démarches, et si l'Europe resserre la vis, c'est peut-être pas non plus tout à fait pour rien.
1: Donc ce qui se passe là, cette coopération entre autorités marocaines et espagnoles, c'est loin d'être exceptionnel, c'est la règle.
3: Bah écoutez, il y a eu effectivement cet arrêté il y a quelques semaines qui nous expliquait que les reconduites immédiates aux frontières se feraient par une entrée par la voie terrestre, mais pas par la voie maritime. Donc il est probablement pas surprenant qu'il y ait eu à travers les réseaux des informations qui ont circulé et que ces jeunes ont imaginé que du coup ils ne seraient pas rapatriés directement au Maroc. Or ça ne s'est pas passé comme ça. Ça veut dire que la politique aussi de Pedro Sanchez n'est pas très claire, pas plus que c'est arrêté à ce stade-là. Que malheureusement, évidemment, ce sont les questions migratoires qui font souvent les frais de ces drames législatifs, de ce flou souvent juridique.
1: Voilà pour ces précisions de Sébastien Boussois. Je cite à nouveau son livre « Maroc, la force de la stabilité » publié aux éditions du Cherche-Midi. Il est un peu plus tôt l'invité de France Info. Le fil info, Julien Raymond, arrive dans un instant.
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1: Et à 12h46, l'info en une minute, Julien Raymond, et cette situation jugée très sévère concernant l'incendie du massif du Gros Bassillon.
4: Dans le département du Var, le ministre de l'Intérieur, Laurent Nunez, précise aussi que la vigilance sera particulièrement de mise entre 16h et 22h. Le Mistral et les températures chaudes attisent à nouveau les flammes. 1500 hectares de végétation supplémentaire parcourus depuis la reprise du feu. En Gironde, en revanche, le feu est fixé, il ne progresse plus. Plus de 10 000 personnes supplémentaires vont pouvoir regagner leur domicile après une amélioration de la situation. Le parquet de Bourg-en-Bresse poursuit 5 jeunes hommes pour injures publiques après des chants racistes entonnés pendant une feria le week-end dernier. La vidéo postée sur les réseaux sociaux cumule 5 millions de vues. Les suspects ont reconnu les faits et exprimé des regrets selon la procureure. Un peu plus de 800 km de bouchons désormais sur la route des vacances. Bison futé voie noire dans le sens des départs. 8 millions de voitures sont attendues tout au long de la journée sur les autoroutes françaises, un niveau jugé inhabituel.
1: Bah oui, des millions de voitures, mais aussi sans doute des centaines de milliers de personnes qui prennent le train pour repartir en vacances. Et normalement, la gare Montparnasse à Paris, c'est celle du départ vers la Gironde ou les Landes, des lieux de villégiature privilégiés, on le sait, des Français. Qu'en est-il en ce début du mois d'août? Y a-t-il autant de gens qui partent dans ces territoires? Vous l'entendez, hein, les Girondins qui disent « Venez quand même chez nous, le feu est fixé, vous pouvez aller dans certains endroits de la Gironde. » Certaines personnes ont-elles au contraire renoncé à ce type de vacances? Bonjour à vous, Marie Mutrici.
22: Bonjour.
1: Ça tombe bien, vous êtes gare Montparnasse depuis ce matin à Paris. Ce qu'il faut noter d'abord, c'est que bah, le trafic est normal. C'est pas le cas tous les jours, là c'est normal.
22: Oui, c'est normal, hein. On l'a dit déjà ce matin sur France Info, on voit sur tous les écrans clignoter le fameux « à l'heure » qui défile dans toutes les langues. Pour être tout à fait honnête, globalement, hein, depuis 6h30 ce matin, c'est vrai, les trains annoncés sont apparus sur les écrans, ont accueilli leurs passagers, sont partis... Allez, quasiment tous à l'heure. Au fur et à mesure de la matinée, j'ai quand même croisé par exemple Ethan et Céleste. Eux, ils rentraient du Béarn et ils ont dû quand même un petit peu s'adapter pour rejoindre, arriver à Paris.
23: On aurait dû revenir de Orthès à Bordeaux en train et on n'a pas pu parce que les lignes étaient coupées à cause des feux.
22: Du coup, vous avez fait comment ?
23: On a pris la voiture d'Orthès à Bordeaux au final.
24: On a de la famille là-bas, ils nous ont prêté leur voiture et on a pu remonter à Bordeaux. Comme ça.
22: Et puis alors, autre situation, c'est vrai, hein, vous parlez des incendies majeurs en Gironde, mais il y avait aussi ce mouvement de grève annoncé sur l'axe vers Rouen. Alors, Lorraine, qui voulait aller à Royan aujourd'hui, a dû, elle aussi, employer le système D pour rejoindre Paris-Montparnasse.
25: C'est mieux très tôt, puisqu'il y a des grèves sur Rouen. Donc, du coup, en fait, il faut venir par ses propres moyens, hein, si on veut avoir le TGV, pour pouvoir être à l'heure après à destination. Du coup, on est parti en voiture. En fait, mon beau-père nous a déposé et du coup, il est reparti. Donc, lui a fait l'aller-retour Rouen-Paris pour pouvoir qu'on ait le train.
22: Et alors, au fur et à mesure de
1: dévouer
22: mes rencontres...
1: Dévouer le beau-père, hein. Ah, sympa.
22: il est reparti en plus. Au fur et à mesure de mes rencontres, c'est vrai qu'on croise beaucoup de gens. Vous savez que cette gare, elle dessert tout l'axe atlantique, hein, comme on dit. Bien sûr qu'il y a des passagers qui ne vont pas dans le territoire touché par les incendies. Il n'empêche que beaucoup m'en parlent, beaucoup discutent de ce qu'ils ont pensé de cette séquence. C'est votre cas à vous, Cédric. Bonjour.
26: Oui, bonjour.
22: Vous venez d'où, Cédric ?
26: De Bruxelles.
22: Qu'est-ce que vous venez faire ici ?
26: Je pars en vacances à La Rochelle, en famille.
22: Vous attendez là, à l'instant même, vos fils, en réalité ?
26: Un de mes fils, oui.
22: Vous n'avez pas eu de problème de train pour arriver en France aujourd'hui ?
26: Aucun.
22: Mais on en parlait il y a un instant, avant d'être en direct sur France Info. Cette situation des incendies, en Gironde notamment, elle vous touche, elle vous concerne aussi ?
26: Elle me concerne d'un point de vue idéologique, politique, mais aussi d'un point de vue pratique, puisque je comptais aller dans la région de Bordeaux voir un ami, mais je ne sais pas si ça va pouvoir se faire ou non.
22: Vous avez eu des nouvelles de cet ami ?
26: Oui, mais il y a une semaine déjà, et donc je ne sais pas ce qu'il en est aujourd'hui.
22: De sa maison, de ses envies aussi de partir, oui. Peut-être pour couper.
26: Voilà,
22: un peu.
26: Peut-être que lui aura envie de ne pas rester dans cette région, et donc du coup je n'irai pas.
22: Et ça, c'est un point commun avec beaucoup de passagers avec qui j'ai discuté ce matin. Ces quelques jours extraordinaires que l'on a vécu, ils sont angoissants en réalité sur l'avenir.
26: Ils sont angoissants sur l'avenir parce qu'ils vont se répéter de plus en plus. Il faut mettre en place des choses, des politiques, mais rien ne se fait de toute façon.
22: Le sentiment d'impuissance en réalité ?
26: De déception de la part des pouvoirs politiques qui ne mettent rien en œuvre pour éviter ce genre de phénomène qui, on le sait maintenant, ça fait 15 ans qu'on parle de dérèglement climatique, et qu'est-ce qui est fait ? Rien, au contraire, on continue d'aller droit dans le mur.
22: À votre échelle, Cédric, est-ce que, en tout cas, ces incendies majeurs, mais aussi ces épisodes de canicule qui s'accélèrent, qui sont plus intenses à cause du réchauffement climatique, est-ce que ça peut vous conduire, vous, personnellement, à changer vos habitudes, à réfléchir autrement aux vacances, à aller ailleurs ?
26: Là, je vais en vacances à La Rochelle parce que j'y ai ma famille, mais sinon, habituellement, je vais plutôt... J'évite le sud. J'évite le sud parce que c'est pas les problèmes de canicule, c'est plutôt le surtourisme qui me dérange. Donc voilà, nos dernières vacances c'était aux Pays-Bas par exemple. Voilà.
22: Alors pour le coup, merci Cédric d'avoir répondu aux questions de France Info. Dans les autres rencontres que j'ai fait ce matin, il y a beaucoup de gens qui vous rejoignent, qui choisissent aussi maintenant des endroits plus froids. J'ai croisé tout à l'heure un couple qui déposait sa fille pour aller en colo de vacances à Saint-Jean-de-Mont en Vendée. Eux, ils sont allés même à Lacanau il y a 15 jours. Maintenant, ils réfléchissent plutôt à la Normandie. Et puis, il y a aussi des passagères comme Pauline que j'ai rencontrée tôt ce matin. Elle a choisi carrément d'annuler son voyage.
5: Je vais en vacances à Arcachon. Mais effectivement, au vu des incendies, on a décidé de changer de destination de vacances. Donc finalement, on part en Bretagne. Voilà. Un peu plus au frais, mais tout aussi sympa.
6: Vous avez pu annuler, transformer vos billets comme
5: Oui, on a été remboursé par la SNCF. On a été aussi remboursé de notre Airbnb qu'on avait réservé, donc pas de souci.
22: Des passagers qui sont satisfaits des prestations et des remboursements offerts par la SNCF. C'est plus difficile pour les gens qui avaient réservé et pris des Ouigo et qui ont parfois obtenu, tant bien que mal, plutôt des avoirs pour se payer un autre voyage plus tard.
1: Mais ça, ces passagers, ils sont habitués, c'est à chaque fois de la même manière. Merci à vous, Marie Mutricy, en gare Montparnasse, où les trains sont là, les passagers aussi, et les questions sur aller ou pas en vacances en Gironde qui se pose pour beaucoup de monde. Allez, Bertrand Dical et ses chansons qui font l'actu, encore une fois, dans l'actualité du moment. Puisqu'une chanson autour du réchauffement climatique, cher Bertrand Dical, une histoire du soleil de Miocène.

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1: Est-ce que c'est la terre qui chancelle ou c'est de nous que vient le tremblement? Si c'est Miossec qui le dit, c'est que c'est grave. Depuis son premier album, en 1995, il explore ce que l'on ressent, ce que l'on pense, ce que l'on vit, en partant toujours de l'intime et même du secret. Il a fondé sa carrière sur sa capacité à dire crûment ce que l'on n'ose pas avouer parce que l'on a honte, parce qu'on a le sentiment d'avoir perdu la partie, parce qu'on est trop bourré. Mais là, en 2023, Miossec demande clairement si ce qui se passe en nous, une sorte de déprime, d'inquiétude, de mélancolie, ça n'aurait pas à voir avec le soleil, ce soleil déréglé, ce climat, si notre conscience ne serait pas impactée par le dérèglement climatique. Et plus clairement encore, le dérèglement climatique est-il un châtiment ?

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1: Et c'est vrai que l'on a du mal à superposer les deux images, surtout aujourd'hui, en plein week-end de chassé-croisé entre les juilletistes et les aoussiens. Il y a ce dérèglement climatique qui nous accable régulièrement de chaleur et de surmortalité et d'incendies et d'accidents industriels et de crises agricoles. Et puis le soleil habituel, le soleil qui nous donne envie de partager une canette fraîche avec l'inconnu dans la rue comme Raphaël Guattari en 2020. On en oublierait presque que pendant des générations, les chaleurs de l'été étaient un délice dont la musique populaire rendait compte avec gourmandise. De 1937 à 1969, voici Jeanne Aubert, voici Christy Lhomme, voici Sheila. Chaleur et insouciance.
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soleil de l'insouciance. Mais quelque chose a changé avec notre rapport au soleil. Longtemps, il y a eu une sorte de tradition radiophonique. Quand il faisait chaud, avant la date officielle du début de l'été, le 21 juin, et puis grosso modo jusqu'au 14 juillet, on ressortait un tube d'Éric Chardin en 1979 pour mieux se réjouir des chaleurs à venir. Mais il est bien possible que peu à peu, l'été sera chaud, finisse par être une chanson un peu obscène, parce que la chaleur, c'est aussi une menace pour notre futur et même une menace pour notre présent. Pourtant, on continue de l'écouter, et même à la réactualiser, comme avec Bergman et Cosmic Girl en 2020.

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Cette chanson-ci a déjà 5 ans. En 2021, le groupe Trio dessine un soleil menaçant au-dessus de nos têtes. Et puisque l'on parle d'habitude radiophonique, vous avez peut-être remarqué avec quelle récurrence les antennes du service public utilisent de plus en plus fréquemment une chanson qui a 20 ans cette année.

2006, Jeanne Chéral, canicule. Il y a 20 ans, elle décrit une situation exceptionnelle, une sorte d'état limite de l'été. Aujourd'hui, c'est somme toute assez banal, puisque très régulier, cette chaleur qui dérègle notre quotidien jusque chez nous. Alors que le soleil pèse sur notre humeur, ce n'est pas étonnant. 2023, mieux sec, une histoire de soleil.

0: Mais Yo sait qu'on a toujours tant de plaisir à écouter dans ces chansons qui font l'actu de Bertrand Dicael, à retrouver sur franceinfo.fr. Le soleil, la chaleur, la canicule, la météo, la voilà.
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0: Et les prévisions de Patricia Charbonnier.
2: Des conditions météo plutôt calmes pour ce week-end, mais avec de la chaleur, encore de fortes chaleurs dans le sud-est. Et pour demain dimanche, la chaleur devrait encore s'intensifier sur une bonne partie du pays. Pour cet après-midi, Météo France prévoit de 36 à 40 degrés du Languedoc au Var, avec 36 à Nîmes, 35 à Marseille et Gap, 32 à Toulouse et Lyon, 29 degrés à Nancy, Paris et La Rochelle, 27 à Lille et 22 degrés à Brest, avec un ciel voilé cet après-midi sur la moitié nord. Un petit peu d'instabilité sur le quart nord-est, avec quelques ondées locales entre l'Alsace, la Lorraine et la Franche-Comté. De l'instabilité en montagne, avec là aussi quelques averses qui pourront prendre un caractère orageux sur la chaîne pyrénéenne. Du grand soleil sur la moitié sud, toujours avec du vent dans le sud-est, le Mistral qui va souffler cet après-midi jusqu'à 40 km/h en rafale.
0: Patricia Charbonnier, merci beaucoup, excellente journée à tous. Vous avez choisi France Info. Vous avez bien raison, il est 13h. Un nouveau journal. Bonjour Lou Momège.
3: Bonjour Frédéric, bonjour à toutes et à tous.
0: Et à la une, le feu fixé et ne progresse plus.
3: Bonne nouvelle en Gironde, alors que dans le Var, la situation reste compliquée. L'incendie du massif du Gros Bessillon reste actif après une reprise de feu hier. Et le retour du Mistral laisse craindre le pire.
0: En Gironde, annonce à l'instant de la préfète du département, plus de 10 000 personnes vont pouvoir rentrer chez elles. Mais feu fixé ne veut pas dire feu éteint. Le maire d'une des communes évacuées, celle d'Arès, Xavier Danet, est notre invité dans une dizaine de minutes. Les autres titres.
3: À Ceuta, retour progressif à la normale. La quasi-totalité des 60 000 migrants qui sont arrivés dans l'enclave espagnole ces derniers jours sont repartis. Mais certains, vous l'entendrez, restent à la frontière du côté du Maroc. Et puis, les investisseurs privés n'auront finalement pas la FIFA. Le patron de la fédération, Gianni Infantino, a fait marche arrière après avoir présenté un projet très controversé.
0: L'actualité sportive, la vraie du jour, c'est le Tour de France femmes. Début aujourd'hui, départ à Lausanne à 14h15 dans un peu moins d'une demi-heure. On est sur la ligne de départ avec Fanny Le Chevestrier et Jean-François Bernard.
3: Le feu est désormais fixé en Gironde. Il aura fallu 10 jours aux pompiers pour stopper la progression de cet incendie. D'après les annonces faites par Laurent Nunez en fin de matinée, 10 000 personnes supplémentaires peuvent retrouver leur foyer aujourd'hui. 208 000 Girondins au total ont pu rentrer chez eux selon la préfecture. Il reste quand même des zones où le feu est actif. Certaines des 24 communes évacuées ne peuvent donc pas être réintégrées. Dans le Var, en revanche, le feu est toujours actif, même si sa progression est contenue. En l'espace de 6 heures hier, une reprise de feu a parcouru plus de 1200 hectares dans le massif du Gros Bessillon. 4500 hectares avaient déjà été embrasés la semaine dernière. Cette reprise de feu couplée au Mistral provoque une grande inquiétude dans les communes du secteur. Une situation que redoute notamment Philippe Chuyen, maire de Montfort-sur-Argent, une des communes évacuées hier soir.
4: Il y a un vent, un vent d'ouest, nord-ouest. Enfin, on ne sait pas trop comment il va tourner parce qu'il ne cesse de tourner, qui va se lever cet après-midi. On a des températures extrêmes et donc on s'attend au pire parce que bon, il y a beaucoup d'endroits qui sont pas noyés, qui sont pas sécurisés et on sait très bien que ça va repartir. La végétation est tellement sèche que c'est des bombes, c'est du carburant sur pied quoi. On est avec les pompiers du Var, franchement qui sont aguerris, qui sont super, qui sont d'une réactivité terrible, qui ont des chaînes de commandement hyper actives quoi, hyper rodées et voilà donc même si le feu a été virulent, massif, immédiatement les services ont répondu quoi.
3: Le maire de Montfort-sur-Argent, invité sur France Info ce matin. Le Var, qui sera très à risque face aux incendies de 16 à 22 heures, a prévenu le ministre de l'Intérieur, Laurent Nunez. Tous les massifs du département sont d'ailleurs interdits d'accès. Sur le chemin des vacances, c'est un soulagement pour tous ceux qui partent de la gare de Montparnasse à Paris. Une partie de la circulation des TGV et TER était interrompue depuis dimanche dernier vers Bordeaux et Hendaye à cause de l'incendie en Gironde. Mais aujourd'hui, tous les trains roulent normalement. Samad et ses deux amis ont suivi la situation avec attention et sont contents d'avoir tenté le coup.
5: On regardait un petit peu sur le site la carte des incendies, on regardait un peu sur la zone comment ça se passait, comment ça évoluait. Et bien sûr, on a aussi contacté le Airbnb qui nous a donner les informations un peu de la localité, donc de la cano, pour savoir un peu si on pouvait passer ou pas, etc. Donc, du coup, on a tenté, on s'est dit, bon, on temporise jusqu'à la fin. Et au final, on a eu de la chance. Donc,
6: Et là, a priori, tout votre trajet, ça fonctionne, ça circule
5: Ouais, normalement, on n'a pas eu d'alerte particulière au niveau de la SNCF. Donc, c'est que les trains sont là, potentiellement. De toute façon, on s'arrête à Bordeaux et après, on doit prendre un bus. Et bon, j'imagine qu'on aurait eu des alertes si jamais les routes, elles étaient coupées ou des choses comme ça. Du moins, j'espère, mais je pense que oui. Et on n'en a pas eu, donc c'est pour ça qu'on s'est dit, on peut quand même y aller, quoi.
3: Trafic ferroviaire fluide, donc a priori, mais bon courage si vous prenez la route. La circulation est extrêmement difficile dans le sens des départs. L'Hexagone est entièrement classé en noir. Bison Futé affiche en ce moment 700 km de bouchons cumulés à travers le pays.
0: Évidemment, vous vous branchez sur France Info, sur la route. Vous patientez, vous nous écoutez. 13h05 ou presque, Loumomège, l'électricité va coûter plus cher.
3: Oui, les prix repartent à la hausse en ce 1er août. Une augmentation en moyenne de 2,5%, Boris Allier, alors que le gouvernement prévoyait une stabilité des factures.
7: Cette hausse de 2,5% proposée par la Commission de régulation de l'énergie concerne les tarifs réglementés de vente d'électricité, le fameux tarif bleu d'EDF. Près de 20 millions de clients y sont abonnés et cette hausse qui entre en vigueur aujourd'hui va représenter environ 26 euros en plus en moyenne sur la facture annuelle d'un ménage. Pour une consommation moyenne de 4,5 MWh par an, la facture passe donc de 1046 à 1072 euros. Après une série de baisses ces derniers mois, ce tarif réglementé remonte sous l'effet notamment de l'augmentation des coûts d'entretien et de modernisation du réseau de distribution. En revanche, l'accise sur l'électricité, la taxe prélevée sur la consommation finale, est en légère baisse.
3: Boris Allier, situation quasiment revenue à la normale à Ceuta après l'arrivée massive ces derniers jours de migrants. 60 000 personnes ont traversé la frontière avec le Maroc pour atteindre cette enclave espagnole. Presque toutes ont fait demi-tour et si beaucoup de migrants ont décidé de rentrer chez eux, certains ont décidé de rester à proximité de la frontière pour retenter leur chance. La ville marocaine de Fnidek a donc vu sa population exploser ces derniers jours. Entre ces migrants mais aussi leurs familles qui tentent d'avoir des nouvelles de leurs proches. Reportage Mathias Reynal.
8: C'est un flot humain ininterrompu. Des milliers de personnes marchent en direction du Maroc, laissant Ceuta derrière elles, comme Kautar.
9: Il n'y avait pas de nourriture là-bas. Pendant 3 jours, on n'a pas mangé. On a dormi dans la forêt. On a trop souffert. Regarde mon état. Je suis fatiguée.
8: Tous ont l'air exténués. Beaucoup de jeunes hommes, quelques mineurs et des femmes aussi. Ils dénoncent les violences dont ils disent avoir été victimes.
10: On s'est retrouvés pourchassés par des bandes d'hommes cagoulés. On ne s'attendait pas à ce qu'on nous fasse ça. Regarde, ils m'ont fracassé.
8: Mohamed montre de longs hématomes qui lui strient le dos. À quelques dizaines de mètres de la frontière, désormais sous bonne garde, des centaines de familles attendent leurs proches. Khadija a des yeux clairs, remplis de larmes. Elle n'a plus de nouvelles de son fils.
11: Il ne portait qu'un short et un t-shirt. Il n'avait rien sur lui, pas d'argent. Il m'a appelé hier pour me dire « Maman, je suis rentrée à Ceuta ». Il m'a surprise, il m'a même choquée.
8: Dans l'herbe des ronds-points, sur les trottoirs, des centaines de migrants ont passé la nuit dehors à Fnidek. Beaucoup n'ont qu'une idée en tête, retenter leur chance dès qu'ils le pourront.
3: Mathias Reynal à Fnidek au Maroc pour France Info. Selon le dernier bilan du gouvernement espagnol, 67 personnes sont mortes en voulant rejoindre Ceuta ces derniers jours. Et face à cet afflux massif de migrants, 22 pays demandent une réunion d'urgence en visioconférence, pays de l'Union européenne. De son côté, la France a multiplié par 5 le nombre de policiers et gendarmes pour durcir les contrôles à la frontière avec l'Espagne.
0: Venons-en à cette marche arrière spectaculaire, Loumomège, de la part de Gianni Infantino.
3: Le projet qui inquiétait le monde du foot n'aura finalement pas lieu. Le patron de la FIFA a renoncé à ouvrir la porte aux investisseurs privés via la création d'une société pour gérer les activités commerciales de la fédération. Gianni Infantino promettait avec ce projet des millions de dollars supplémentaires dédiés au foot. Mais après une véritable levée de boucliers du milieu, c'est un premier revers pour le président de la FIFA, Marion Ferrer.
12: La technique Infantino du toujours plus est contrée. En effet, pour la première fois, toujours plus de matchs, toujours plus de compétitions, d'équipes, toujours plus d'argent. La méthode s'est heurtée, cette fois aux craintes des fédérations, de voir des investisseurs privés dénaturer le football. Et c'est le non catégorique de la très puissante UEFA qui a menacé de boycotter les prochaines Coupes du Monde qui a le plus pesé, selon Jean-Loup Chapelet. Il est professeur émérite à l'Université de Lausanne en Suisse et spécialiste de la FIFA.
13: L'idée, c'était c'est quand même d'attirer des investisseurs. Et les investisseurs, il faut du miel, entre guillemets, et il faut que ça puisse rapporter plus d'argent que la Coupe du Monde actuelle, à celle qui vient de se terminer, qui a rapporté plus de 13 milliards de dollars, ce qui est un record absolu.
12: Contesté, fragilisé en interne, Gianni Infantino doit désormais apaiser les relations avec les 211 fédérations pour espérer briguer un troisième mandat, un défi à sa portée, selon le spécialiste.
13: Dans la mesure où ce sont les fédérations nationales qui votent et qu'elles obtiennent plus d'argent qu'autrefois, elles ont intérêt à continuer avec lui.
12: En coulisses, les tractations vont débuter dans un camp comme dans un autre, car la prochaine élection du président de la FIFA va arriver rapidement. Elle est prévue en mars prochain.
3: Marion Ferrer et Gianni Infantino qui a malgré tout perdu la confiance de l'UEFA. C'est ce qu'annonce ce midi la Confédération du foot européen. 147 coureuses sur la ligne de départ. C'est le Tour de France féminin qui débute aujourd'hui. 9 étapes au total qui vont relier Lausanne en Suisse à Nice. Départ de cette première étape dans une heure environ pour les coureuses du Tour de France. Elle débute cette grande boucle avec 138 km de plat autour de Lausanne. Un événement à suivre bien sûr sur France Info.
0: Ouais, et avec cette question, est-ce que ce sera la passe de deux pour Pauline Ferrand-Prévot, la Française qui a gagné l'an dernier? Ben, on verra ça avec Fanny Lechevestrier dans un gros quart d'heure. Elle est déjà évidemment sur la ligne de départ à Lausanne.
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0: Un mot qui était attendu, feu fixé en Gironde. Soulagement, mais pour autant la vigilance doit être de mise. Des habitants, une dizaine de milliers, vont toutefois pouvoir rentrer chez eux. Le maire d'une des communes concernées est avec nous dans quelques instants.
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0: Et en ce début d'après-midi, c'est le contraste entre le sud-est et le sud-ouest qui frappe sur le front des incendies. Le Var avec une situation encore critique et des heures à venir qui sont très risquées. Risque de mistral qui reprendrait en milieu d'après-midi. Avertissement de Laurent Nunez, le ministre de l'Intérieur. En revanche, dans le sud-ouest, à Bordeaux, autour de Bordeaux, là où depuis 10 jours, cet immense brasier a ravagé plus de 40 000 hectares, là, le feu est fixé. C'est ce qui ne veut pas dire éteint, prévient bien la préfète de ce département de la Gironde, Sophie Broca, mais qui permet quand même de tourner une page et à plus de 10 000 personnes de rentrer, 10 000 personnes supplémentaires, de rentrer chez elles dans les heures qui viennent, ce que précise donc Sophie Broca.
16: Grâce au travail acharné des sapeurs-pompiers, on peut aujourd'hui permettre le retour des habitants des communes de Somos, Le Temple, Arès, Marcheprime, c'est-à-dire 10 750 habitants qui vont pouvoir rejoindre leur domicile, ce qui porte le total des personnes pouvant rentrer chez elles à 208 000 personnes sur les 224 000 que nous avions évacuées au plus fort de la crise. On continue donc à travailler d'arrache-pied. Je voudrais dire que ce que nous venons de vivre, et je le dis avec une certaine gravité, au cours de ces 10 jours d'un épisode absolument inédit en France, qui est dû à des conditions défavorables, des conditions météorologiques très défavorables, à la conjonction du vent, de la température et de la sécheresse après 3 canicules successives, a conduit à ce que l'État tout entier se mobilise, avec le soutien de 13 pays européens. 13 pays européens et jusqu'aux pompiers ukrainiens qui sont en route aujourd'hui pour venir nous rejoindre. C'est la plus grosse opération de lutte contre un incendie dans l'histoire moderne de la sécurité civile. Nous avons mobilisé, vous le savez, mais je le rappelle, 3300 pompiers, c'est du jamais vu. 24 moyens aériens, dont à peu près la moitié venant de pays européens, dans le cadre du dispositif de solidarité européenne, dont le fameux A400M, qui, pour la première fois de son histoire, a été utilisé en Gironde. Nous avons mobilisé 1470 gendarmes, plus de 700 policiers, 1500 militaires, dont 20 détachements de sentinelles, des moyens de pompage de grande capacité qui permettent d'utiliser nos lacs et recharger très rapidement, des drones militaires pour suivre l'évolution du feu, des SMUR qui sont venus de toute la France, des flottilles d'ambulances militaires aussi, 10 associations de protection civile avec plus de 500 personnels mobilisés qui le restent. En fait, une concentration de moyens jamais égalée.
0: Voilà, un feu exceptionnel, moyen de lutte exceptionnel, que vient donc de détailler la préfète de Gironde, Sophie Broca, fixé, dit-elle, mais pas éteint, et les habitants de 4 communes, plus de 10 000 personnes au total, qui pourront rentrer chez elles dans la suite de la journée, dont ceux de la commune d'Arès, dont le maire est en ligne avec nous, et je l'en remercie. Bonjour à vous, Xavier Danet.
17: Oui, bonjour à tout le monde.
0: C'est le moment de rentrer chez soi. Il y a un petit soulagement pour vous. Je l'entends presque à votre voix.
17: Oh, c'est pas un petit, c'est un grand soulagement, effectivement, de pouvoir réaccueillir les habitants de la commune, de ma commune, de la plus belle commune. C'est effectivement une joie. C'est pas un soulagement, c'est une joie de leur dire, ça y est, vous allez enfin pouvoir rentrer à la maison, on va enfin pouvoir se rencontrer, se discuter. Et puis, on va vous aider aussi. On va vous aider pour ceux qui ont été impactés. D'abord, par la maison qui a été brûlée, mais au-delà de ça, sur l'économie, on sera à vos côtés, on vous accompagnera.
0: Il y a beaucoup de maisons qui ont brûlé chez vous.
17: Alors j'ai la chance, même si c'est pas une chance, j'en ai une, oui effectivement, et c'est un drame pour la famille qui est touchée, en plus c'est une entreprise, donc il y avait l'habitation et l'entreprise, donc là on va devoir aider des deux côtés, mais on aidera des deux côtés, j'ai eu effectivement à plusieurs reprises les propriétaires, et on va les accompagner.
0: Les habitants de votre commune, la plupart sont chez des amis, des connaissances, de la famille depuis plusieurs jours, ou certains sont-ils, étaient-ils encore à Bordeaux, dans ce parc des expositions qui a servi d'accueil pendant des jours et des jours?
17: Alors, on a un peu de tout. Il y en a effectivement qui ont eu les moyens de se faire accueillir dans la famille, à proximité ou un peu plus loin. Il y en a qui en ont profité pour prendre des vacances et je suis encore plus heureux pour eux. Mais il y en a qui ont vécu dramatiquement. De toute façon, c'est un drame pour tout le monde de devoir quitter ce paradis qu'est Arès. Mais il y en a qui ont pu le faire dans de meilleures conditions que d'autres. J'en ai aussi emporté. J'ai affrété un bus pour les regrouper au même endroit dans le Lot-et-Garonne. J'ai une commune, la commune de Barbastre, et je salue madame le maire de la commune qui a accueilli les gens d'Arès, parce que c'est ça la solidarité, c'est ça aussi la solidarité entre collectivités. Donc pour l'instant, ils sont bien dans le Lot-et-Garonne et on va les rapatrier dès que possible.
0: On entendait hier, je crois, sur France Info, monsieur le maire, des personnes au parc des expositions à Bordeaux, d'autres communes qui pouvaient rentrer chez elles et qui disaient en même temps, j'étais pas si mal, je mets beaucoup de guillemets peut-être là-dedans, hein, mais dans ce parc des expositions où tout le monde venait m'aider, était à mon service, ou en tout cas me prenait en charge. C'est des choses que vous avez entendues, vous aussi? Pour certains,
17: oui,
0: une appréhension à rentrer.
17: Mais bien évidemment, vous savez, on n'est toujours pas partagé entre plusieurs sentiments, plusieurs ressentiments. On se dit, oui, je vais pouvoir rentrer, mais malgré tout, cette solidarité qui a eu lieu avec entre personnes, avec d'autres collectivités, avec d'autres organismes, on est toujours partagé. On se dit, chouette, je vais pouvoir rentrer, chouette, je vais pouvoir retrouver ma famille et mes animaux domestiques dont on s'est occupé. Mais au-delà de ça, on a connu aussi des moments forts, ces moments, vous savez, de drame où cette solidarité est toujours présente et voilà, donc c'est partagé. On est heureux, nous, de les accueillir, mais je comprends effectivement ce sentiment qui, comme pour nous qui avons vécu un peu en autarcie dans nos villages et qui avons su garder nos villes, c'est une autre vie qui s'est avec une solidarité, mais on ne peut même pas imaginer, d'une force incroyable où les agents, on a appris à connaître et j'ai appris à découvrir des agents, et ça, je ne peux que les en féliciter, les en remercier, les agents avec qui j'ai travaillé.
0: Je ne veux surtout pas enlever le sourire qu'on entend dans votre voix, même si on est à la radio. La joie que vous ressentez, monsieur le maire, à ce que tout le monde puisse rentrer à la maison. Mais vous le savez mieux que moi, feu fixé, ça ne veut pas dire feu éteint. Et vous voyez ce qui se passe dans le Var, un feu qui était stabilisé et qui repart. Il faudra être très vigilant dans les jours qui viennent.
17: La vigilance restera la plus grande dans les jours et dans les semaines, voire dans les mois qui viennent. Bien évidemment, notre massif a été impacté de façon dramatique. Néanmoins, il reste quelques poches de verdure par-ci, par-là. Et effectivement, si des fumerolles existent au pourtour, si ça vient à s'embraser à nouveau, si un fou, un dégénéré, je ne sais pas comment on va appeler ces gens qui ont le briquet ou l'allumette un peu trop fragile, vient par là. Donc oui, la vigilance reste la plus grande. À ce sujet, j'ai interdit toute pénétration dans le massif forestier et dans tout espace boisé jusqu'à nouvel ordre parce que je veux effectivement protéger. Et j'appelle, comme Madame la Préfète l'a fait, à ce que les gens gardent leur portable au cas où.
0: Et on rentre à la maison, on attend un peu pour faire des barbecues.
17: Alors on attend totalement pour faire barbecue. Oui, on reste à la maison, on revient, on fait œuvre de solidarité. Je demande effectivement à mes habitants de faire œuvre de solidarité auprès des commerçants qui ont subi, les commerçants, les entreprises qui ont subi des dommages depuis une semaine. Donc allez-y, consommez auprès de nos habitants et de nos commerçants arésiens.
0: Merci beaucoup Xavier Danet, maire d'Arès. On entend dans votre voix la joie que les habitants de votre commune puissent rentrer dans les heures qui viennent. Il reste 15 000 environ personnes de ce département de la Gironde qui ne peuvent toujours pas avoir accès à leur maison, à leur village, à leur commune.
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0: Et avant d'aller sur la ligne de départ du Tour de France Femmes, passage par votre fil info, Lou Momège, on vient d'en parler avec cet élu girondin. Plus de 10 000 personnes autorisées à rentrer chez elles en Gironde.
12: Le feu est désormais fixé. Les habitants de Somos, du Temple, d'Arès et de Marcheprime peuvent regagner leur domicile. Après 10 jours à combattre les flammes, la préfète de Gironde parle de la plus grosse opération de lutte contre un incendie. Il reste toutefois 2 points chauds à surveiller, toujours actifs sur la presqu'île du Cap Ferret et au sud de Lacanau. Dans le Var, la situation est bien plus préoccupante avec cette reprise de feu hier dans le massif du Gros Bessillon qui a parcouru plus de 1200 hectares en quelques heures à peine. Le feu reste actif mais la progression est contenue. Une partie des 2500 personnes qui ont été évacuées vont pouvoir rentrer chez elles. Le taux du livret A revalorisé à 1,5%.

0: Tellement content de vous retrouver également. Alors, ça part de Lausanne, évidemment, ce Tour de France femme, 9 étapes. Évidemment, est-ce que Pauline Ferrand-Prévot fera-t-elle le doublé? C'est la grande question. Je crois, Fanny, qu'il y a beaucoup de monde, hein, en tout cas ce matin, en Suisse, au bord du lac Léman, au départ de la course.
1: Oui, on a été surpris hein, par tout ce monde au village départ. C'est très bien fait. Vous avez le lac Léman effectivement en carte postale magnifique. Vous avez ce village départ avec ce podium qui justement va faire face à ce lac Léman. Et juste à côté, la fan zone. Et Jean-François, énormément de monde, énormément de personnes venues en famille. Il faut dire que c'est la fête nationale ici en Suisse. Ça explique peut-être cela. Mais en tout cas, beaucoup d'intérêt pour le cyclisme féminin.
2: Ben oui, le cyclisme féminin, on voit qu'il y avait rendez-vous ce matin parce que c'est vrai que, bah, vous l'avez dit, hein, les vacances, fêtes, on va dire en Suisse, la fête nationale, donc du soleil, un lac, bah, y avait tout pour qu'on ait beaucoup de monde et c'est ce qui se passe. Maintenant on est monté à l'arrivée, je pense qu'on en aura pas mal aussi.
0: Alors, l'étape du jour, Fanny, c'est autour hein, de Lausanne, 138 kilomètres. Alors, vous me dites qu'il y a 1700 mètres de dénivelé positif. Ça veut dire que pour la première étape, on est sur quelque chose qui est déjà un morceau à avaler pour les coureuses.
1: Oui, en fait, on a l'impression qu'il y a pas vraiment d'étape de repos sur ce Tour de France. À chaque fois, il y a des petites montées.
0: Alors, il y en a que 9 en même temps. Je suis taquin, je sais.
1: C'est pas la haute montagne, mais bien évidemment, mais à chaque fois des petites côtes. Et aujourd'hui, bah, va y avoir déjà la première bagarre entre les sprinteuses. Est-ce qu'elles vont passer la dernière bosse et les baroudeuses, les puncheuses, comme on les appelle, Jean-François, avec une côte de Saint-François que l'on connaît bien, puisqu'on y est venu avec les hommes il n'y a pas si longtemps.
2: Oui, aujourd'hui, de toute façon, comme toutes les premières étapes, hein, on va chercher à prendre ses marques, mais surtout, il y a tous ces classements. Il y a déjà le classement de la montagne, donc ça intéresse bien entendu forcément une concurrente, hein, on ne sait pas encore laquelle, mais on le verra très vite tout à l'heure. Il y a le sprint intermédiaire, déjà qui donne des points, donc on sera à la recherche, et puis il y aura peut-être déjà des concurrentes qui voudront tenter une échappée, et pourquoi pas penser qu'elle aille au bout. Maintenant, on a quand même beaucoup d'équipes qui sont capables tout à fait de contrôler parce qu'on a des filles qui vont relativement vite dans ce genre d'arrivée qui sera assez difficile. On va dire dans le dernier kilomètre, voire les deux derniers kilomètres.
1: Oui, la côte de Saint-François, c'est là que s'était imposé à Wout van Aert en 2022, Frédéric. Pour tout vous dire, l'arrivée, bah, ça nous fait un peu penser à celle de l'an dernier sur le Tour Femmes, du côté de la Bretagne, du côté de Ploumélec, et où on avait vu, souvenez-vous, il y avait eu Kim Lecorte et puis il y avait eu Pauline Ferrand-Prévot qui avait freiné juste avant la ligne avec Marianne Vos. On pourrait pourquoi pas encore avoir déjà un rendez-vous entre favorites.
0: Et juste d'un mot, je crois qu'il y a une régionale de l'étape, une Suissesse qui est une des sinon favorite, en tout cas une des meilleures coureuses du peloton. Il faudra peut-être la regarder aujourd'hui ou pas du tout.
1: Il y a deux Suissesses qui sont au départ, Naomi Rogge qui peut faire quelque chose, et puis il y a un peu la vedette ici du cyclisme international, c'est Marlène Reusser avec son français parfait, Jean-François, elle rêve de porter le maillot jaune en tout cas.
2: Ouais, c'est clair, hein, à partir du moment où elle part de chez elle, on sait qu'elle a fait une saison qui était pas mauvaise depuis le début, elle a eu une chute qui l'avait un peu empêchée de participer à toutes les épreuves, mais voilà, le tour de part de chez elle, il est clair qu'aujourd'hui elle va tenter quelque chose. N'oublions pas que si on lui laisse prendre 20 secondes, celle-là, elle est capable de les emmener très loin.
1: Et faites attention Frédéric, parce qu'il y a une Suissesse d'adoption aussi, qui s'appelle Amy Vollering, pourquoi pas, elle pourrait avoir des intentions
0: d'adoption
1: dès aujourd'hui.
0: Fiscale, c'est ça. Le départ donc quoi, dans 3 quarts d'heure à peu près, c'est ça?
1: 14h15 pour le fictif, c'est une longue parade hein. Aujourd'hui on profite vraiment de la ville de Lausanne avant de sortir de Lausanne et arrivée prévue aux alentours de 17h50 on va dire.
0: Et ben on suit ça et ce Tour de France Femmes, les 9 étapes qui vont venir avec vous Fanny Lechevestrier, Jean-François Bernard, 138 kilomètres donc autour de Lausanne. Voici Fanny Guinochet, c'est mon budget. Bonjour Fanny.
3: Bonjour, bonjour à tous.
0: Alors on est en vacances, mais il faut se pencher d'ores et déjà sur la rentrée des étudiants parce que c'est bouclé, Parcoursup, l'inscription est faite sans doute, mais il faut faire face aux frais de scolarité, de logement, de transport, la facture peut vite monter. Quels sont vos conseils pour choisir un pré-étudiant si nécessaire, Fanny ?
3: Déjà, on rappelle que les crédits étudiants sont réservés aux jeunes majeurs, qu'il faut avoir entre 18 et 28, 30 ans, qu'il faut normalement être inscrit aussi dans un établissement supérieur. Ensuite, les

0: premiers points à regarder, ce sont évidemment le niveau du taux d'intérêt, mais aussi les frais de dossier, le montant maximum accordé par la banque. Renseignez-vous aussi parce que parfois il existe des partenariats entre écoles, établissements universitaires où vous êtes inscrit et les banques, et ça permet de faire baisser la facture du crédit. Certaines banques proposent même des offres à taux zéro. C'est souvent le meilleur plan à suivre.
1: Et que regardent justement les banques ?
0: La solidité du projet professionnel du jeune, la formation choisie, les débouchés ensuite. Bref, tout ce qui peut rassurer sur la capacité à rembourser ensuite la banque. De fait, souvent les établissements bancaires exigent une caution parentale le plus souvent. Et bien entendu, elles vont scruter les conditions de ressources des parents. D'ailleurs, le mieux est de commencer ces démarches auprès de la banque familiale. Si vous n'avez pas de soutien de votre famille, sachez aussi qu'il existe des systèmes de prêts étudiants qui sont garantis par l'État. En fonction de tous ces éléments, et bien les établissements bancaires adaptent alors les conditions de crédit. Gardez en tête qu'aujourd'hui, la plupart des crédits étudiants sont proposés à des taux entre 2 et 3% sur 5 ans, soit bien moins cher que les taux de crédit à la consommation.
1: Et à quoi, Fanny, faut-il être particulièrement vigilant ?
0: Il faut évidemment comparer les offres, faire jouer la concurrence un maximum. Ensuite, quand vous construisez votre budget, que vous déterminez le montant que vous voulez emprunter, il ne faut ni surestimer ni sous-estimer ses dépenses. Un prêt se gère dans la durée, sur plusieurs années. Il doit permettre de couvrir tous les frais liés aux études. Surtout si vous touchez la somme d'un coup, attention à ne pas céder à la tentation de tout dépenser. Un prêt étudiant, on le rappelle, n'est pas là pour financer ni les loisirs, ni les fêtes. Vérifiez enfin que le montant emprunté reste cohérent avec les revenus que vous aurez plus tard, que vous pouvez espérer avoir une fois diplômé, parce qu'il ne faut pas oublier qu'une fois dans la vie active, eh bien ce prêt étudiant, il faudra évidemment le rembourser.
1: Une évidence et de précieux conseils, Fanny Guinochet, c'est mon budget à retrouver sur franceinfo.fr. La météo arrive dans un instant.
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1: Patricia Charbonnier.
3: De la chaleur pour débuter ce mois d'août et même encore de fortes chaleurs dans le sud. Météo France prévoit de 36 à 40 degrés cet après-midi du Languedoc au Var. Les températures sont plus respirables du côté de la Manche. 21 degrés cet après-midi à Cherbourg, 25 à Biarritz, 29 à Nancy et Paris et 32 degrés à Lyon avec un temps sec. Un ciel voilé sur la moitié nord du pays cet après-midi. Quelques ondées locales entre l'Alsace, la Lorraine et la Franche-Comté. Du grand soleil au sud de la Loire mais avec de l'instabilité en montagne et le Mistral qui souffle jusqu'à 40 km/h en rafale en Vallée du Rhône.
1: Patricia Charbonnier, merci beaucoup. Excellente après-midi à toutes et à tous. Courage, patience, si vous êtes dans les bouchons, il y a beaucoup de monde, effectivement, aujourd'hui, ceux qui rentrent de vacances, ceux qui partent en vacances. Vous restez avec nous sur France Info, on vous tient compagnie, il est 13h30. L'essentiel de l'info avec Laura Dulieu.
4: Le Var est à très haut risque de 16 à 22 heures aujourd'hui après avoir replongé hier dans l'enfer des incendies. Le feu a repris dans le secteur du massif du Gros-Bessillon, déjà ravagé par un feu quelques jours plus tôt. Hier, les flammes ont parcouru 1250 hectares en quelques heures seulement. Les pompiers craignent le Mistral attendu cet après-midi. Tous les massifs forestiers du Var sont fermés. Alors en ce week-end de chassés croisés sur les routes, Philippe Tabarot, le ministre chargé des Transports, appelle à la vigilance des conducteurs.
5: On a pu voir ces dernières semaines que beaucoup de départs de feux étaient susceptibles de se faire autour d'infrastructures de transport. Donc c'est la raison pour laquelle vraiment on lance différents appels à la vigilance, à la fois une prudence, la sécurité habituelle sur le comportement des automobilistes et puis un message spécifique par rapport à la situation actuelle, de le rappeler une nouvelle fois, de ne pas jeter ses mégots de cigarettes par la fenêtre de son véhicule ou de son train. Malheureusement, il y a des gestes de négligence, mais enfin, si on n'arrive pas à comprendre aujourd'hui que dans la situation où on est, ce que vient de connaître notre pays au niveau de la canicule, au niveau de ces départs de feu à répétition, il ne faut pas être une source supplémentaire de départs de feu. Je pense que tout le monde peut le concevoir et le comprendre.
4: Philippe Tabarot, invité de France Info ce matin. La situation s'améliore en revanche en Gironde, où le méga-feu est désormais fixé, à l'exception de deux points chauds qui restent actifs sur la presqu'île du Cap Ferret et au sud de Lacanau, dit la préfète du département. Les habitants de Somos, du Temple, d'Arès et de Marcheprime vont pouvoir regagner leur domicile, soit plus de 10 000 personnes supplémentaires. Il s'agit de la plus grosse opération anti-incendie de l'histoire moderne de la sécurité civile, précise la préfète. Il n'est absolument pas question que l'Espagne quitte la zone Schengen, dit Laurent Nunez, en réaction à la crise à Ceuta, où environ 60 000 à avoir traversé la frontière pour entrer dans cette enclave espagnole. Ces derniers jours, 67 migrants sont morts, dont la plupart par noyade. La situation est désormais quasiment revenue à la normale, selon les autorités espagnoles. La plupart des migrants sont repassés côté marocain. En France, sur la route des vacances, le pic d'embouteillage a été enregistré peu avant midi, avec 1021 km cumulés en ce week-end de chasse et croisée, avec une journée donc classée noire partout par bison futé dans le sens des départs.
1: Merci beaucoup, Laura Dulieu. D'ici 14h, on verra, on se demandera pourquoi Gianni Infantino, le puissant patron de la FIFA, a dû rebrousser chemin, repartir en arrière aussi rapidement, renoncer à son projet d'ouverture au privé du foot mondial. Il est vrai que la fronde était absolument généralisée. Est-ce que là, ça le fragilise pour sa reconduction à la tête de la FIFA? On en parlera avec nos invités d'ici un petit quart d'heure. Mais avant cela, direction le Var et cette reprise de feu et des heures qui viennent, qui sont particulièrement risquées.
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1: Parce que hier, ça a été très brutal. Hier après-midi, dans plusieurs communes, reprise de feu, des flammes très hautes et un départ en catastrophe. En quelques minutes, il a fallu tout laisser, sa maison, tous ses biens et quitter son village. Des milliers de personnes et un millier d'hectares brûlés. La nuit dernière, dans ce massif du Var, eh ben, le feu n'a pas progressé, mais du vent est attendu dans les heures qui viennent. C'est pour ça qu'il faut être particulièrement vigilant. Voici ce que nous disait Philippe Chulien, le maire d'une de ces communes évacuées. Il était notre invité un peu plus tôt sur France Info, très marqué par ce qui se passe ces jours-ci.
6: Écoutez, un feu, vous savez, quand il a tout brûlé, il n'y a plus rien à brûler et donc il s'arrête. Après, il faut sécuriser les abords des maisons, les biens, etc. Et bien sûr, les personnes qui avaient été évacuées déjà toute la journée. Donc, on a été confrontés à une virulence telle que, voilà, on a perdu 90%, plus de 90% de notre surface naturelle et boisée de la commune. Maintenant, il y a un feu, il y a un vent d'ouest, nord-ouest. Enfin, on ne sait pas trop comment il va tourner parce qu'il ne cesse de tourner, qui va se lever cet après-midi. On a des températures extrêmes. Et donc, on s'attend au pire parce que, bon, il y a beaucoup d'endroits qui sont pas noyés, qui sont pas sécurisés. Et on sait très bien que ça va repartir.
1: Voilà. Quand vous dites le pire et que ça va repartir, mais qu'en même temps vous dire tout a brûlé autour, ça veut dire que votre village est à l'abri? Non, pas forcément. Le feu peut repartir et revenir plus près des habitations encore?
6: Oui, c'est ça. C'est qu'il y a toujours des petits endroits verts qui sont pas brûlés, qui peuvent menacer des maisons, des biens, etc. Le feu s'est étendu aussi. Il a sauté. Il est parti sur d'autres communes, etc. Donc là il s'étend. Donc hier on était vraiment la zone, on va dire la zone critique, rush, quoi. La zone la plus critique. Là aujourd'hui ça s'est déplacé. Là il y a des contre-feux qui sont faits pour éviter qu'ils s'éteignent, parce que là c'est une zone, ce qu'on appelle la Provence verte, hein. C'est une zone immensément boisée, bon, beaucoup de chênes mais beaucoup de résineux aussi, et ça la végétation est tellement sèche que c'est des bombes, c'est du carburant, voilà, sur pied, quoi.
1: Voilà pour ce sentiment, ces craintes de Philippe Chuyenne, maire de Montfort-sur-Argent, une de ces communes évacuées dans le Var ces dernières heures. Nouvelle évacuation dans ce département. Donc, pour certaines personnes, c'est la troisième fois depuis le début de l'été qu'il faut fuir les flammes. En Gironde, on le sait, feu considéré comme fixé. La quasi-totalité des 220 000 personnes mises à l'abri peuvent rentrer chez elles. Ne reste que quelques communes toujours interdites d'accès, dont celle du Porge, qui concentre d'ailleurs l'essentiel des destructions causées par ce méga-feu. 183 habitations parties en fumée. Comment reconstruire? Comment se reconstruire après une telle catastrophe? Ces questions, elles sont au cœur du récit que publie notre invité, que j'accueille et que je remercie d'être avec nous. Bonjour Marc Hatzfeld.
7: Bonjour.
1: Il se trouve que l'an dernier, votre maison a brûlé dans l'Aude, dans le massif des Corbières. Incendie dévastateur, là aussi, au cœur de l'été. Et votre livre, Habiter la Garrigue, lettre à une maison emportée par les flammes, est publié aux éditions de l'Aube. J'imagine forcément que ce qui se passe ces jours-ci vous touche particulièrement.
7: Bien sûr, ça me touche, ça me bouleverse, parce que perdre tout ce qu'on possède, perdre sa maison, perdre ses... y compris l'apparence de son environnement, c'est extrêmement brutal et c'est très traumatisant.
1: Est-ce qu'il faut faire son deuil d'une certaine manière ? Est-ce que c'est exagéré de dire ça comme ça ? Êtes-vous là, monsieur Hatzfeld ?
7: Le choc que ça produit sur les personnes et prendre au sérieux aussi l'importance, l'urgence d'éviter que des nouveaux feux se propagent.
1: On va parler de tout ça parce que ce qui est ironique, je ne sais pas si le mot est bien choisi, dans ce qui vous est arrivé, c'est que si vous avez choisi, vous, l'urbain, le parisien, ou en tout cas l'urbain, oui, d'aller dans ce coin de pays-là, c'était pour retrouver une forme d'harmonie avec la nature. Je crois, oui, que vous n'étiez pas dans l'Aude, au moment de ces incendies. Des voisins vous ont prévenu. Vous racontez, oui, dans votre récit que vous avez voulu d'abord y retourner tout seul, pas accompagné.
7: Oui, c'est vrai, j'ai voulu y retourner tout seul parce qu'il y avait quelque chose d'intime dans les retrouvailles avec le lieu dans lequel j'avais vécu, que j'avais contribué à bâtir, à organiser. Et donc, j'avais envie de retrouver cette intimité entre le lieu, y compris la maison, et moi-même et mon passé.
1: Ça veut dire que malgré la solidarité, ça aussi, ça ressort de votre récit, la solidarité qu'il y a, c'est quelque chose, j'en reviens à l'idée d'un deuil, qui est profondément intime et qu'on vit aussi quand même tout seul.
7: Oui, enfin, ça dépend, on est quand même accompagné dans le deuil, mmh, et dans les au revoir, bien sûr, et j'ai été très très accompagné d'ailleurs par des gens que je connaissais, mais aussi par des gens que je ne connaissais même pas, et qui m'ont offert l'hospitalité, qui m'ont serré dans leurs bras, qui m'ont aidé à comprendre, aussi à accepter, et qui m'ont aidé à franchir aussi l'année qui me sépare de ce feu qui a éclaté il y a à peu près un an.
1: C'était au mois d'août, hein,
7: c'était 2020, au mois d'août, le 5 août, oui.
1: Il y a quasiment un an, avant de parler de votre démarche, encore une fois singulière, qui vous a conduit à aller, oui, vous installer dans l'Aude, la suite, je crois, et vous allez m'expliquer pourquoi, que vous ne souhaitez pas forcément rebâtir, ou que vous ne pouvez pas, en tout cas, que ce n'est pas forcément ce que vous allez faire au même endroit.
7: Non, c'est pas forcément ce que je vais faire, c'est-à-dire que le feu, il a vraiment ravagé quelque chose qui m'était très cher et très cher, sur lequel j'avais travaillé pendant quelques dizaines d'années. Cette maison et son environnement et les relations que j'avais tissées, tout ça était parti en fumée. Et donc, je voulais passer à autre chose ou continuer l'intérêt que je porte à la chose environnementale, mais dans un autre endroit. Et donc, j'ai choisi de partir.
1: Vous savez déjà où vous irez ?
7: J'ai beaucoup cherché.
1: Vous avez trouvé ?
7: Non, je n'ai pas encore trouvé. Je n'ai pas encore trouvé. Je vais trouver le bon endroit.
1: Parce que c'est ça votre démarche, et c'est ça qui ressort de votre récit qui est passionnant, c'est l'idée d'être en harmonie avec ce qu'on pense, d'une certaine manière. Est-ce que je le résume bien ?
7: Oui, c'est en harmonie avec ce qu'on pense, mais aussi en harmonie avec le reste du vivant, ou le reste du monde presque. Ce que je cherchais en m'installant dans l'Aude, c'est ça se fondait sur l'idée que tôt ou tard, il faudra bien qu'on se remette d'accord, qu'on retrouve l'harmonie entre les humains qui se croient les seuls dans le monde, qui ont tendance à oublier le reste, et le reste du vivant. Et donc, ce qui me paraissait important, c'est d'être aussi actif, vivant, et intelligent et sensible dans son écosystème. Et c'est ce que j'ai fait. J'ai rencontré d'autres vivants, qu'ils soient végétaux, animaux, et nous avons cohabité dans une harmonie aussi sereine que possible. C'est difficile de dire tout le temps harmonie, parce que quelquefois je dérangeais le monde végétal ou animal. Quelquefois, ça me paraissait nécessaire, en particulier pour ce qu'on vient d'entendre de la part de la bouche du maire. C'est-à-dire éviter que ça se reproduise, éviter que ça recommence. Donc, débroussailler méticuleusement, obéir aux ordres et aux consignes qui sont données à ceux qui habitent à l'écart. Et ça passe quelquefois par abattre des arbres qui auraient bien qu'on a accepté de, de rester vivant quelques saisons de plus.
1: Le risque de l'incendie, vous l'avez en tête, on le sent dans votre
7: livre. Oui, complètement, oui.
1: Et néanmoins, cet incendie a lieu et, ça, et c'est, votre maison brûle. Est-ce que ça veut dire que parfois, même quand on fait attention comme vous, même quand on a cette sensibilité, on construit trop près de la végétation, des forêts et autres?
7: Oui, en fait, en tout cas, ce que je retiens à la fois de ce que vous dites et des propos du maire que j'entendais tout à l'heure, c'est que le feu est très imprévisible, fantasque et surprenant. Et que dans certaines circonstances, en particulier quand il est poussé par un vent fort, il peut faire des zigzags et toutes les précautions qu'on aurait prises s'avèrent insuffisantes. Moi, j'avais pris beaucoup de précautions
1: Marc Hatzfeld, est-ce que vous m'entendez? Moi, je vous entends et c'est regrettable. Moins bien, on va peut-être essayer de vous poser une dernière question. On verra bien si la ligne est correcte. Sinon, on a bien compris aussi votre démarche. Est-ce que votre démarche, elle part aussi d'un renoncement collectif, entre guillemets? C'est-à-dire qu'on le sent là aussi à votre livre, à vous lire que vous ne croyez pas que les dirigeants politiques, économiques ou autres feront ce qu'il faut pour qu'on habite mieux cette planète. Eh bien, c'est une question qui restera sans réponse. Mais ce n'est pas grave, c'est une question qui est aussi au cœur de ce récit auquel je vous renvoie, chers auditeurs. Marc Hatzfeld, ça s'appelle « Habiter la garrigue, lettre à une maison emportée par les flammes », publié aux éditions de l'Aude, aux éditions de l'Aube. Marc Hatzfeld qui a donc perdu sa maison et nous le racontait dans le département de l'Aude, là, l'an dernier, lors d'un incendie dévastateur dans le massif des Corbières. Le fil info est dans un instant.
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1: Et à 13h et presque 45 minutes, votre fil info, l'aura du lieu, 10 000 habitants vont pouvoir rentrer chez eux en Gironde.
4: En tout, ce sont 208 000 évacués sur 224 000 qui peuvent regagner leur domicile alors que le feu est fixé dans le département, à l'exception de deux points chauds qui restent actifs sur la presqu'île du Cap Ferret et au sud de Lacanau. Tandis que dans le Var, les pompiers craignent le pire dans le secteur du Gros Bessillon où le Mistral est attendu dans l'après-midi. Hier, la reprise de feu a parcouru 1 250 hectares en quelques heures seulement. Et puis après l'incendie de Fontainebleau, les départements de la Seine-et-Marne et de l'Essonne débloquent plus de 87 000 euros pour indemniser les agriculteurs qui avaient aidé les sapeurs-pompiers à lutter contre l'incendie. Un navire de l'agence atomique russe Rosatom a été coulé par une attaque de drones ukrainiens sans faire de victimes, annonce la société, selon laquelle le navire transportait des marchandises civiles. Et alors que la nuit dernière en Ukraine, 9 personnes ont été tuées dans une nouvelle attaque de missiles russes sur Kiev. En basket, le champion de France, Monaco, interdit de championnat professionnel cette saison malgré un recours. La Fédération française de basket confirme sa décision à cause, selon elle, de la non-viabilité économique du club.
1: Le football mondial n'est plus à vendre aux plus offrants, pas tout de suite en tout cas. Le patron de la FIFA renonce ainsi à son projet contesté, y compris dans son entourage de sociétés commerciales ouvertes à des investisseurs privés. Il faut dire que les principales fédérations européennes, asiatiques, nord-américaines avaient menacé de boycotter les compétitions de la FIFA. Gianni Infantino ne peut donc pas faire tout ce qu'il veut. Bonjour Pascal Boniface.
10: Bonjour.
1: Vous êtes géopolitologue, directeur de l'IRIS, l'Institut des Relations Internationales et Stratégiques. Je cite votre ouvrage « Géopolitique du sport » aux éditions d'UNO. D'une certaine manière, il n'avait pas le choix, Gianni Infantino. Tout le monde était contre.
10: Alors, pas tout le monde, parce que les Africains disaient vouloir réfléchir au projet. Mais il y avait le projet, effectivement, de boycott carrément des Européens. Les Asiatiques et les Nord-Américains, Centre-Amérique, Caraïbes, 41 fédérations, étaient également hostiles, sans menacer de boycott. Mais sans les pays européens, ce n'est plus la Coupe du Monde. Et donc, il a été obligé, le rapport de force lui était totalement défavorable. Il a donc dû manger son chapeau.
1: Ce qui frappe, Pascal Boniface, c'est que même ses plus proches collaborateurs, visiblement, au sein de la FIFA, n'était pas au courant.
10: Non, effectivement, le numéro 2, Carlos Cardero, un Américain qui avait été nommé au comité d'organisation de la Coupe du Monde par Trump, a démissionné. Le numéro 3, Kevin Namour, qui l'avait connu lorsqu'ils étaient ensemble à l'UEFA, a fait une déclaration qui est incendiaire par rapport au projet. Donc, c'était vraiment pas du tout un projet de l'institution. C'était le projet d'un homme qui, par ailleurs, comptait s'enrichir personnellement de façon importante avec ce projet.
1: Excusez-moi la facilité de langage, mais est-ce qu'il s'est encore plus trumpisé au contact du président américain pendant la Coupe du Monde, Gianni Infantino?
10: Alors, on peut penser qu'il a eu la grosse tête, effectivement, que ça avait si bien marché pendant la Coupe du Monde qu'il pouvait tout se permettre, annuler un carton rouge, accepter qu'un arbitre somalien ne puisse pas intervenir alors qu'il a été choisi par la FIFA, accepter que l'Iran ne puisse pas dormir là où elle joue, accepter que de nombreux supporters ne puissent pas se déplacer. Il avait tout accepté de la part de Donald Trump, et donc il pensait qu'il avait table ouverte, mais là, quand même, beaucoup râlaient, et ça a été vraiment l'étape de trop. Il a été un peu trop loin avec son projet, et là, ceux qui râlaient, tout d'un coup, se sont révoltés, on dit carton rouge, c'est terminé. Ce qui n'empêche pas maintenant de commencer à parler d'une Coupe du Monde à 64
1: équipes. Oui, c'est ça. C'est son vrai projet, celui-là. Et celui-là, il n'est pas caché et il a des soutiens d'ailleurs.
10: Alors bien sûr, on peut penser que tous ceux qui disent on aura plus de chances à y participer sont contents, mais ça serait certainement dévalué. Autant on peut comprendre que là, on passe à 48 équipes, il y a de plus en plus de nations importantes qui jouent au football, ça n'a pas gâché la qualité du jeu, on a eu des belles surprises comme le Cap-Vert entre autres, mais 64 c'est du grand n'importe quoi, mais c'est toujours dans la politique clientéliste d'Infantino qui dit que plus je laisserai des places aux nations, plus j'aurai de gens qui vont voter pour moi pour la présidence, le renouvellement de mon mandat de président. Mais là, il faudra voir en fait si quelqu'un se dit stop, on va présenter quelqu'un, on ne va pas lui laisser sortir de son chapeau des projets aussi fantasques et irréfléchis les uns que les autres à chaque moment.
1: Alors, évidemment, il est assez caricatural dans ce qu'il fait, Gianni Infantino. Mais néanmoins, quand on voit l'UEFA, les grandes fédérations européennes pousser des cris d'orfraie avec ce projet, alors que des championnats européens sont en partie sous-traités à des compagnies privées, que des stades européens portent les noms de grandes entreprises privées. Est-ce que ça allait vraiment dans un sens totalement différent du courant actuel, ce que proposait Infantino?
10: Oui, parce que quand même, c'est toujours les fédérations qui organisent les compétitions. Là, c'était vraiment vendre la Coupe du Monde, qui est la compétition phare. La Champions League, elle est gérée par l'UEFA. Il y a beaucoup d'argent, il y a beaucoup de sponsors, il y a beaucoup de droits télévisés. On sait qu'il y a de plus en plus d'argent dans le football, notamment le football des clubs. Les équipes nationales devraient rester aussi à l'abri de la loi de l'argent. Il y a plus de sponsors et en fait, ce que les gens se sont dit, c'est qu'il y a de plus en plus de sponsors, de plus en plus de droits télévisés. On n'a pas besoin d'une société commerciale pour avoir plus de financement. Et le but était quand même l'enrichissement personnel de Gianni Infantino, du frère, du gendre de Donald Trump et certainement d'amis de Donald Trump. Et là-dessus, il y avait vraiment les deux font la paire entre Trump et Infantino. C'était vraiment une alliance de mercenaires et de mafieux finalement.
1: Est-ce que du coup, il est ou pas, Pascal Boniface, fragilisé pour sa reconduction, mois de mars, je crois, un dernier mandat, troisième et théoriquement dernier mandat à la tête de la FIFA, alors qu'il était quasiment le seul candidat, puisque personne ne pouvait imaginer le battre?
10: On ne peut que regretter que Platini n'ait pas pu occuper ce poste, parce que rien de tout ça serait passé si un vrai footballeur avait été président de la FIFA. Mais effectivement, pour l'instant, on se disait qu'il y avait une sorte de consensus mou. Oui, il est là, on l'aime pas trop, mais enfin, il fait le job. Là, peut-être quand même que les gens vont commencer à réfléchir, dire il a été trop loin, et puis il va ressortir des projets comme cela. Donc peut-être qu'il est temps, effectivement, de faire le ménage et de nommer quelqu'un. Pour l'instant, il n'y a pas de nom qui sort, il n'y a pas de candidat qui s'oppose à lui, mais ils ont quand même quelques mois pour en trouver un, et on peut penser que les différentes fédérations et confédérations vont peut-être accélérer leur réflexion pour trouver une alternative à Infantino, qui s'est quand même complètement dévalué, et surtout, il risque de tuer la poule aux œufs d'or. Il a porté atteinte à la crédibilité de la Coupe du Monde, il a porté atteinte à la crédibilité du football, et dans l'intérêt même du football de la FIFA, peut-être qu'il est temps de trouver quelqu'un d'autre qui incarne de façon plus positive l'institution.
1: Ouais, l'Europe du foot, en tout cas, l'UEFA dit, malgré ce recul, on n'a plus confiance en Infantino. Ce sont des mots qui sont très forts.
10: Oui, effectivement, parce qu'ils savent très bien qu'il n'a reculé que par le rapport de force, mais qu'il va tenter. Infantino, on le met à la porte, il revient par la fenêtre, qu'il ressorte son projet de 64 équipes pour la Coupe du Monde alors que son projet de société commerciale a été bloqué, montre bien qu'il ne va pas s'arrêter de lui-même. C'est une machine qui ne s'arrête jamais, donc il faudra vraiment, certainement, une fois encore, pour l'honneur du football, il y a une Coupe du Monde 2030 qui se profile, il ne faut plus que des cartons rouges puissent être annulés parce que le chef d'État du pays organisateur le demande.
1: Ouais, c'était Trump, et avec un joueur américain qui a joué contre la Belgique, ce qui n'a pas empêché les États-Unis de perdre ce match. Merci à vous, Pascal Boniface de l'IRIS, Institut des Relations Internationales et Stratégiques, votre livre Géopolitique du Sport, aux éditions Duno. Et voici cette série d'été à présent de David Di Giacomo sur les profileuses. Ce sont les personnes au sein de la police qui profilent les criminels les plus connus. Michel Fourniret, Nordal Lelandais, Jonathan Daval, c'est le commandant, la commandante Audrey Renard, pour qui ces criminels n'ont presque plus de secrets. Et elle vous raconte, David, tout cet été, ce métier de profileuse. Troisième épisode aujourd'hui, Jonathan Daval, le geste de réparation.
9: Couché à 5h du matin, je suis liquide, épuisée. Après 2 heures de sommeil, je roule pour regagner mon bureau dans la banlieue parisienne. La veille, j'ai arraché les aveux d'un homme qui nous a menés au corps de sa femme. Je m'appelle Audrey Renard, j'ai 45 ans et je suis profileuse.
11: Bonjour Audrey Renard.
12: Bonjour David.
11: On va revenir 9 ans en arrière. Nous sommes en novembre 2017 à Grès, en Haute-Saône. 10 000 personnes participent à une marche blanche en hommage à Alexia Daval, dont le corps a été découvert dans une forêt. Et son mari, Jonathan Daval, en larmes, va lui rendre hommage lors de cette marche blanche.
13: Alexia était la première supportrice pour l'oxygène. La force de notre groupe, il faisait le dépasser.
11: 3 mois après cette prise de parole, Jonathan Daval sera interpellé, placé en garde à vue. Nous allons y revenir. Mais tout d'abord, au moment où il prononce ces mots, vous semble-t-il crédible ?
12: Alors, c'est difficile à dire parce que, après coup, on sait ce qui s'est passé. Donc, on sait. Néanmoins, il faut quand même savoir que Jonathan Daval est déjà suspect pour les gendarmes. Et y compris pour nos équipes, en fait. Parce que nous, on a déjà commencé à faire le travail d'analyse de la scène de crime.
11: Alors, le corps d'Alexia Daval a été découvert en partie calciné dans une forêt. Et plusieurs détails, Audrey Renard, vous interpellent.
12: Ce qui nous saute aux yeux quand on se rend sur la scène de crime, c'est les précautions qui ont pu être prises pour disposer le corps d'Alexia Daval. Ce qui paraît un petit peu discordant par rapport à la violence dont elle a été victime. Mais nous, ce que nous constatons, c'est un corps qui est, on va dire, correctement positionné, recouvert d'un drap, entièrement habillé, avec les mains dans les poches, ses lunettes remises correctement sur son visage alors qu'elle a le visage tuméfié, donc elle a pris beaucoup de coups au visage. Donc on sait que ses lunettes ont été remises après coup. Et donc ce sont des gestes que l'auteur a portés après l'avoir tué. Et ce que nous, on peut appeler des gestes, on va dire, de réparation.
11: Ce qui veut dire que c'est forcément un très proche.
12: Oui. Les gestes de réparation, ils sont faits par des gens qui connaissent très bien la victime, qui ont un lien émotionnel à la victime. Quelqu'un qui ne la connaîtrait pas, qui serait là de passage, ne prendrait pas autant de temps, ne prendrait pas autant de précautions, ne prendrait pas autant de risques à passer du temps avec quelqu'un qui est décédé. Et il partirait très rapidement.
11: Alors, les indices s'accumulent contre Jonathan Daval. Vous préparez sa garde à vue dans le plus grand secret. Et quand elle commence, vous pensez qu'il va vite craquer, mais ce n'est pas ce qu'il va se passer.
12: Non, c'est vrai, on a été très surpris. On le croise, aussi à l'appui des vidéos de cette marche blanche qu'on avait pu regarder, on le croise dans les couloirs. C'est quelqu'un qui paraît, on va dire, assez chétif, très timide, qui a une voix plutôt fluette. Et donc, c'est vrai que ça nous donne l'impression que ça va être peut-être facile.
11: Et l'impression est fausse sur ce coup-là.
12: Oui, mais je crois que c'est aussi là, tout notre travail, c'est de bannir les évidences et d'aller au-delà de ces apparences qui peuvent être trompeuses. Et effectivement, l'avenir de cette garde à vue nous montrera qu'il a été extrêmement retors et que nous avons pu obtenir des aveux vraiment sur le fil du rasoir, sur la fin du temps qui nous est consacré pour une garde à vue, c'est-à-dire 48 heures.
11: Vous dites on est sur le fil. Comment s'opère cette bascule vers des aveux ?
12: Je crois quand même que, à force d'accumuler les preuves contre lui, il y a aussi le rôle que les enquêteurs ont vis-à-vis de lui, avec cette figure maternelle importante qui va, je pense, aussi œuvrer dans la manière dont il va pouvoir nous avouer quand même à demi-mot. Et puis, on arrive à un moment où peut-être son avocat lui dit aussi « ça va être compliqué de vous défendre si vous continuez à nier l'évidence ».
11: Alors nous étions beaucoup de journalistes, j'y étais à l'extérieur de la caserne, on se demandait un petit peu comment ça se passait à l'intérieur.
12: Écoutez, on a toujours le même système, toujours la même méthode, que ce soit pour Jonathan Daval ou pour d'autres gardes à vue. Nous, les analystes comportementaux et gendarmes de cette unité, nous assistons les gardes à vue dans une pièce à côté de la pièce dans laquelle se déroulent les interrogatoires. Donc nous suivons à distance les interrogatoires avec un déport du son, de l'image. Cette mise à distance, elle est importante parce que ça va nous faire prendre du recul, ça va éviter l'effet tunnel que les enquêteurs peuvent avoir parfois et qui est normal d'avoir, et de pouvoir les aider au mieux sur la stratégie à adopter et à réarticuler en permanence au gré des interrogatoires.
11: Oui, vous débriefez après chaque interrogatoire pour arriver à ce que vous recherchez.
12: Absolument. À la fin de chaque portion d'interrogatoire, on fait une pause et là, on rediscute avec les enquêteurs de la stratégie que nous avons adoptée. Est-ce qu'elle fonctionne ? Est-ce qu'elle ne fonctionne pas ? Comment il faudrait la réarticuler ? Est-ce qu'il y a des choses qui ont été visibles dans le comportement de l'individu soumis à certaines questions et du coup, aller plus loin dans ces interrogations qui vont peut-être pouvoir le pousser à nous avouer les faits. L'idée, c'est quand même de mettre le suspect suffisamment en confiance pour lui donner envie de nous parler, en fait.
11: Alors, vous parliez de l'avocat de Jonathan Daval. C'est lui qui viendra nous dire que son client a enfin reconnu les faits.
14: Les circonstances de ses aveux, c'est que nous pensons que de toute façon, il était au bout, qu'il fallait que ça sorte, qu'il fallait qu'il dise les choses. Oui, il l'a étranglé. Il est dévasté. Et nous nous retrouvons face à un drame terrible.
11: Ce que décrit Randall Schwerdorfer sur l'état psychologique de son client, c'est fidèle à ce que vous avez vu ?
12: Oui, et je pense que le fait d'être au bout, comme il dit, de la part de Jonathan Daval, c'est aussi ce qui se retrouve dans la relation qu'il avait eue avec Alexia Daval. Je pense qu'il était allé au bout de cette relation. Il y avait quelque chose qui s'était égratigné et il ne pouvait plus, en fait, faire autrement que cet excès de violence qu'il a eu à son égard à un moment donné. Et puis, comme là, au bout, il n'a plus pu se retenir de nous dire effectivement ce qui s'était passé.
11: Et pour avoir tué son épouse, Jonathan Daval a été condamné par la cour d'assises de Vesoul à 25 ans de réclusion criminelle.
1: La Profileuse, donc une série de David Di Giacomo avec Audrey Renard, la commandante Audrey Renard, mixage Raphaël Rasson, série en 8 épisodes à retrouver en intégralité sur franceinfo.fr et sur l'appli Radio France. La météo arrive.
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1: Patricia Charbonnier.
3: De la chaleur pour débuter ce mois d'août et même encore de fortes chaleurs dans le sud. Météo France prévoit de 36 à 40 degrés cet après-midi du Languedoc au Var. Les températures sont plus respirables du côté de la Manche. 21 degrés cet après-midi à Cherbourg. 25 à Biarritz, 29 à Nancy et Paris et 32 degrés à Lyon avec un temps sec, un ciel voilé sur la moitié nord du pays cet après-midi. Quelques ondées locales entre l'Alsace, la Lorraine et la Franche-Comté. Du grand soleil au sud de la Loire, mais avec de l'instabilité en montagne. Et le Mistral qui souffle jusqu'à 40 km/h en rafale en vallée du Rhône.
1: Patricia Charbonnier, merci beaucoup. Excellent après-midi à tous. Vous êtes dans les bouchons, vous restez sur France Info. C'est Jeanne Mézia qui vous accompagne jusqu'à 17h. Bonjour Jeanne.
15: Bonjour Frédéric, bonjour à tous. Nous sommes en effet ensemble pour les 3 prochaines heures. Soyez les bienvenus, il est 14h.
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15: Un nouveau point sur l'info Loumomège.
17: Après 10 jours de combat contre les flammes, le feu est fixé en Gironde. La préfète salue même la plus grosse opération anti-incendie de l'histoire moderne. Et aujourd'hui encore, de nouveaux évacués peuvent rentrer chez eux. C'est le cas des habitants de Somos, du temple d'Arès et de Marcheprime. Au total, 208 000 personnes ont pu regagner leur domicile. Dans le Var, en revanche, le Mistral souffle au risque d'empirer la situation. Hier déjà, une reprise de feu a parcouru plus de 1200 hectares en 6 heures seulement. Le feu, qui avait déjà ravagé 4500 hectares et avait pourtant été fixé il y a 4 jours. Mais depuis hier, il a repris de l'ampleur et menace plusieurs communes, notamment Montfort-sur-Argence, dont la quasi-totalité des 1500 habitants a dû être évacuée hier, Théo Renaudon.
18: Hier midi encore, les habitants de Montfort-sur-Argence fêtaient la fin du feu qui ravageait la zone depuis 10 jours.
19: On se congratulait tous, c'est la fin des incendies, enfin, on était contents.
18: 2 heures plus tard, Anouchka voit depuis sa fenêtre de nouvelles flammes.
19: On voit les flammes qui sont aussi hautes que le château. Franchement, voir les flammes de cette hauteur de ma fenêtre, c'est très impressionnant.
18: Il faut donc évacuer, elle laisse ses chats et se réfugie chez des amis du village voisin.
19: On s'est senti encerclé, tout le monde est sur le pied de guerre et un peu stressant. C'est incroyable.
18: Allô. Le maire, Philippe Chuyen, est resté éveillé toute la nuit.
20: J'avais l'impression qu'il y avait une grosse bouche qui soufflait du vent sur Montfort au moment où 3 ou 4 départs de feu se sont déclarés quasi simultanément. Le feu a brûlé tout ce qu'il a pu brûler, donc 90% du territoire de la commune.
18: Toutes les maisons ont pu être sauvées pour le moment, mais le combat est loin d'être terminé.
20: Il n'y a rien qui est maîtrisé. Parce qu'aujourd'hui, on s'attend à des températures qu'on n'a jamais atteintes, je crois, peut-être 40 ou 44 degrés là, avec du Mistral. Alors donc, voilà, on s'attend à l'enfer encore. Hein. Voilà.
18: 4 Canadair viennent d'être déployés dans la zone.
17: Théo Renaudon, le prix de l'électricité augmente à partir de ce 1er août, une hausse de 2,5% en moyenne, qui représente environ 26 euros supplémentaires par an pour un foyer qui consomme 4,5 mégawatts. Cette augmentation est notamment due à la hausse du coût de l'acheminement de l'électricité. À noter que si vous avez souscrit à une offre de marché, vous n'êtes pas automatiquement concerné. Il n'est absolument pas question que l'Espagne quitte l'espace Schengen, les mots du ministre de l'Intérieur ce midi, alors que Ceuta traverse une crise migratoire sans précédent. L'enclave espagnole a vu affluer 60 000 personnes en quelques jours. La plupart sont désormais reparties. Mais la France renforce ses contrôles à la frontière avec l'Espagne. Laurent Nunez assure que des policiers et des gendarmes sont déployés en profondeur pour notamment contrôler les trains et les grands axes routiers. En mer Noire, des drones ukrainiens ont coulé ce matin un navire de l'agence atomique russe. Ces derniers jours, les deux belligérants multiplient leurs frappes sur les cargos. La Russie est aussi particulièrement virulente avec des attaques de missiles balistiques. La nuit dernière, une offensive de Moscou a tué 9 personnes en Ukraine. Et puis de retour en France, le zoo de Beauval dans le viseur des défenseurs des animaux. Ce matin, l'association One Voice a appelé à manifester devant ce parc du Loir-et-Cher. Des militants ont dénoncé le projet de nouveaux bassins prévus dans le zoo qui aimerait bien s'agrandir pour accueillir des animaux issus d'anciens parcs marins comme le Marineland d'Antibes qui est désormais fermé. Mais Anne Le Gall, le projet du zoo de Beauval n'est pas encore validé à 100%.
21: 10 bassins, 3 lagons, ce nouvel espace pourrait accueillir à partir du printemps prochain une 20aine de dauphins en provenance d'anciens parcs qui ont fermé, explique Rodolphe Delors, le directeur du zoo de Beauval. C'est un projet sur lequel il a travaillé à la demande du gouvernement.
22: Nous avons réfléchi pour concevoir quelque chose de totalement inédit. Il s'agit de 10 bassins sur une surface de 2,5 hectares. Il n'y aura pas de spectacle, bien évidemment, et il y aura aussi un centre de recherche pour ces animaux.
21: Mais pour l'instant, le chantier n'a pas démarré. Plusieurs associations de défense des animaux s'y opposent, notamment l'association One Voice, car pour Muriel Arnal, sa directrice, la solution pour ces dauphins, ce sont des sanctuaires marins.
23: Rien ne va dans ce projet, qui est en fait une continuité de la captivité. On ne comprend pas cet entêtement de l'industrie à vouloir imposer un nouveau delphinarium qui empêche les solutions de sanctuaires.
21: Mais faute de sanctuaires marins déjà existants en France, une autre association, Sea Shepherd, voit quand même dans le projet de Beauval une solution transitoire pour accueillir en France certains dauphins issus de structures qui ont fermé. Sur les 12 dauphins du Marineland d'Antibes, 8 ont en effet déjà été transférés en Espagne mi-juillet.
17: Anne Le Gall. Et puis c'est parti pour 9 jours de compétition pour les coureuses du Tour de France. Première étape à Lausanne, une boucle de 138 km de plat autour de la ville suisse attend les coureuses. Le départ, c'est dans une quinzaine de minutes pour une arrivée prévue aux alentours de 17h45.
15: Merci beaucoup Lou Momège. Et nous serons évidemment dans les prochaines minutes sur la ligne de départ de ce Tour de France femmes. Nous retrouverons Fanny Lechevestrier et Jean-François Bernard pour cette première étape de la compétition en Suisse que nous suivrons tout au long de l'après-midi. Mais d'abord, un point sur les incendies et cette bonne nouvelle en Gironde, le feu est fixé.
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15: Après 10 jours de bataille en Gironde, le feu est fixé, ce qui signifie que les flammes ne progressent plus. 42 000 hectares ont brûlé dans le département, entre le bassin d'Arcachon et la métropole bordelaise. 4 nouvelles communes peuvent être réintégrées par les habitants. Somos, Le Temple, Arès et Marcheprime. 208 000 personnes ont pu retrouver leur domicile sur les 220 000 évacués en tout. Bonjour Boris Loumagne.
0: Bonjour Jeanne.
15: Vous êtes à Lèche-Cap-Ferret, au nord du bassin d'Arcachon, où les habitants apprennent donc cette nouvelle. Le feu est fixé.
0: Oui, alors pas d'effusion de joie ici à l'annonce du feu fixé. Les habitants d'Arès, où nous étions tout à l'heure, restent prudents. En fait, beaucoup tiennent avant tout à féliciter les pompiers pour leur travail. C'est le cas d'Annie, qui peut désormais regagner sa maison après avoir été évacuée pendant plus d'une semaine.
5: Eux, on doit leur tirer un notre chapeau, hein, parce que franchement, ils ont donné de leur vie, de leur personne. Ça a dû être un enfer pour eux, parce qu'ils travaillent deux jours, deux nuits. Ça a été très difficile pour eux, oui. Et ça bravo, bravo, bravo. Hein.
0: Alors pour autant, il faut bien le préciser, le travail des pompiers est loin d'être terminé. Et c'est pour ça, je vous le disais, que les habitants sont prudents. Feu fixé, cela veut dire que sa superficie est figée, il ne s'étend plus. Mais ça ne veut pas dire qu'il est maîtrisé et encore moins qu'il est éteint. L'exemple de l'incendie actuellement dans le Var et dans toutes les têtes ici, on en a parlé tout à l'heure avec Wilfried, qui lui aussi retrouve sa maison cet après-midi. Mais jusqu'à quand, il se pose la question.
6: C'est fixé, revenez. Maintenant, ils sont 2500, 3000 à réévacuer dans le Var. Donc, vu la météo, à mon avis, encore un gros mois, mois et demi avec ces températures. Donc, on n'est vraiment pas à l'abri. Donc, il y a quand même une crainte pendant au moins un mois et demi.
0: Oui, la crainte que ce méga feu de Somos se réveille brutalement dans les prochains jours. D'ailleurs, nous étions ce matin avec des pompiers dans les dunes tout près de l'océan et il y avait plusieurs foyers encore actifs dans l'Épinède à environ 5 km de Lèche-Cap-Ferret. Pas de triomphalisme donc chez Philippe de Gonneville, le maire de la commune.
7: Monsieur le ministre a annoncé que le feu était fixé. Demeurant dans l'enveloppe du feu, il y a encore quelques pieds de feu, et c'est la raison pour laquelle, pour le moment, je n'ai pas reçu l'autorisation de madame la préfète de réouvrir la presqu'île.
0: Donc les habitants de votre commune, pour l'instant, ne sont pas autorisés à rentrer chez eux, qu'on soit bien clair.
7: Absolument, les habitants de Lèche-Cap-Ferret ne sont pas autorisés à rentrer chez eux, et d'ailleurs il y a des verrous des forces de l'ordre et de l'armée qui empêchent les uns et les autres de rentrer chez eux. Et tant que le feu ne sera pas totalement traité, avec le risque de propagation du feu vers le sud, nous resterons extrêmement prudents. Je rappelle quand même que nous n'avons pas eu de victimes sur ce méga gigafeu, et que ça serait dommage qu'il y en ait, alors qu'on tient le bon bout.
0: Eh oui, on tient le bon bout. Et d'ailleurs, nouveau signe d'espoir cet après-midi. Vous l'avez dit, Jeanne, les habitants de 4 nouvelles communes peuvent désormais rentrer chez eux. Il s'agit d'Arès, de Marcheprime, de Somos et du Temple.
15: Merci beaucoup Boris Loumagne, en direct pour France Info avec les moyens techniques de Martin Troadec. On l'a entendu, prudence des habitants et des élus cet après-midi à l'annonce de ce feu fixé. En tout cas, les touristes par endroits peuvent faire leur retour également aujourd'hui. Bonjour Myriam Vignol.
24: Bonjour.
15: Vous êtes la gérante du camping, le jardin du littoral à Lacanau. Les touristes ont été évacués mardi chez vous par prévention. Mais hier, la préfecture a annoncé leur retour. Alors Myriam Vignol, on imagine déjà que l'annonce de ce feu fixé vous rassure, alors que vous vous apprêtez, vous, à accueillir des touristes à nouveau.
24: Tout à fait. On est rassuré effectivement que la situation se stabilise. On reste quand même vigilant. Hein. Je rejoins le maire de Lège qui parlait juste avant. Effectivement, il faut rester vigilant. Il faut rester quand même alerte aux consignes de risque incendie. Mais en effet, on est sur la bonne voie. Et si on continue comme ça, on devrait continuer, enfin, en tout cas, reprendre un été serein.
15: Il y a encore un point chaud à Lacanau, ça vous inquiète ou vous êtes assez loin de ce point chaud justement ?
24: Alors, le point chaud, il est au sud du lac de Lacanau, donc il est quand même éloigné de Lacanauville et de Lacanau-Océan. Aujourd'hui, il est, je suis pas inquiète parce que on a des forces de la population avec de nombreux bénévoles qui étaient en renfort des pompiers, qui vont continuer à faire cette veille justement pour éviter toute reprise. Donc voilà, il y a différents habitants de la commune qui s'organisent avec la municipalité et les forces de l'ordre pour que justement on continue à veiller, à surveiller nos forêt pour pas avoir un risque de reprise de feu. Donc voilà, donc c'est ce qui nous rassure et c'est ce qui fait qu'aujourd'hui on peut se permettre de dire à nos vacanciers venez à Lacanau, il fait beau, on a un beau ciel bleu, restez quand même alerte aux consignes de risque incendie, toujours pas de barbecue, on est respectueux de l'environnement et des consignes de sécurité et on pourra tous profiter de passer un très bel été sur nos plages et notre commune de Lacanau et en espérant que ce soit le cas également pour les alentours. J'ai une grande pensée pour les communes de proximité, notamment nos voisins du Porge, hein, c'est vraiment nos voisins, on les côtoie au quotidien. Donc, on a une pensée pour eux, puis pour tous aussi les professionnels du tourisme qui subissent tout ce qui se passe en ce moment.
15: En tout cas, ce qui vous occupe aujourd'hui, vous, c'est la réouverture du camping. Est-ce que certains touristes sont déjà arrivés ?
24: Oui, on a des personnes qui arrivent un peu au fil de l'eau. On avait indiqué une ouverture à partir de 17h, mais on a des vacanciers qui sont assez enthousiastes et pressés de pouvoir profiter et de revenir sur notre belle commune. Donc voilà, on accueille des vacanciers un peu au fil de l'eau. Il y a des personnes un peu inquiètes, des personnes totalement rassurées. Dans l'ensemble, je vous cache pas que les gens sont quand même très contents de venir et on a très peu de personnes inquiètes.
15: Vous avez eu quelques annulations durant cette période de fermeture ?
24: Alors, avant la période d'évacuation, effectivement, les recommandations de ne pas venir sur le territoire girondin ont fait que, effectivement, on a eu beaucoup d'annulations. Après, avec l'évacuation, plus du tout de réservations ni de clients sur place. Avec la reprise, on a quelques personnes qui ne préfèrent pas venir ou compris d'autres dispositions parce que ils pouvaient pas attendre de savoir comment allait évoluer la situation. Donc, on a quelques annulations. Mais depuis la journée d'aujourd'hui, nos arrivées qui étaient prévues à partir du 1er août, c'est vraiment une minorité comparée au reste des gens qui veulent venir sur le territoire.
15: Et avez-vous eu de nouvelles réservations pendant cette période, peut-être de personnes qui décident de venir par solidarité, justement, pour relancer le tourisme ?
24: Oui, tout à fait. On a eu effectivement des demandes de séjour spontané dès hier. Le téléphone a arrêté de sonner et pour les vacanciers qui avaient une réservation, mais aussi pour d'autres vacanciers qui n'avaient pas prévu de venir et qui ont envie de venir passer un week-end, quelques jours ou une semaine de vacances à Lacanau.
15: Ça fait du bien.
24: Ouais, ça fait du bien. Ça fait du bien. Ça nous permet, ça nous apporte un nouveau souffle. Faut pas oublier qu'on est aussi et parmi les saisonniers, il y a aussi une population locale qui vit ici à l'année et justement, ça fait même si beaucoup se sont battus dans nos forêts pour préserver, justement, on a envie de reprendre un rythme normal, entre guillemets, et puis de pouvoir revoir notre station animée, vivante, avec les éclats de rire et la musique qui va bien.
15: Parce que vous avez quand même subi des conséquences économiques avec cette fermeture et ces évacuations.
24: Oui, tout à fait. Je pense que les petites structures sont encore plus à plaindre et on a plein, je pense, de petits commerces qui vont avoir besoin aujourd'hui qu'on aille et nous les premiers en tant qu'habitants les soutenir parce que c'est des petites structures et qui potentiellement ne pourront peut-être pas se relever si on ne va pas justement dans ces commerces-là. Donc oui, ça a eu un impact sur tout le monde à une échelle effective. Évidemment différentes selon le type de structure que ça peut être.
15: Ça a été facile de remettre la machine en marche après ces quelques jours où vous n'aviez plus personne dans le camping ?
24: Oui, dans le sens où on était tous tellement enthousiastes et euphoriques de se dire allez, c'est bon. On y va, on va pouvoir accueillir nos vacanciers que oui, tout le monde a été sur le pont. Alors j'ai la chance d'avoir une équipe qui est principalement locale, donc j'ai des équipes qui sont restées sur le territoire. Donc
15: avec des saisonniers.
24: Avec du personnel saisonnier qui habite à Lacanau. Donc la majorité de mon équipe, plus de la majorité de mon équipe est locale. Donc c'est aussi une chance de pouvoir avoir des personnes à proximité qui sont capables de revenir dès qu'on a une annonce de fête parce qu'il faut évacuer ou dès qu'on a une annonce de fête parce qu'il faut réouvrir, qu'il faut préparer le camping et accueillir nos vacanciers. Ils sont là, ils étaient tous motivés. C'est un vrai plaisir de voir cette équipe mobilisée et solidaire.
15: Merci beaucoup Myriam Vignol, vous êtes la gérante du camping Le Jardin du Littoral à Lacanau où les touristes reviennent dès aujourd'hui. Et on le rappelle, le feu est fixé en Gironde.
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15: L'aventure commence dans une poignée de secondes pour les coureuses du Tour de France. Nous voilà en Suisse pour le grand départ de la compétition à Lausanne. Bonjour Fanny Le Chevestrier.
8: Bonjour.
15: Et donc, ça y est, top départ pour cette édition 2026 du Tour de France Femmes.
8: Ça va être donné effectivement dans quelques instants avec en première ligne Demi Vollering, l'une des favorites qui court pour l'équipe française FDJ Suez. On retrouve bien sûr la tenante du titre sur cette première ligne, Pauline Ferrand-Préfaux. Il y a Marlène Reusser qui est la Suissesse, la locale de cette étape qui est aux avant-postes. Et puis Magdalène Vallière, la championne du monde. Alors que ce coup d'envoi du Tour de France 2026 est donné à l'instant même. Emma Sarango dans un décor de carte postale. Difficile de rêver. Plus belle image aujourd'hui pour le départ de la 5e édition.
9: Oui, avec ce lac Léman et le soleil qui s'y reflète, on va faire tout le tour de ce magnifique lac aujourd'hui tout au long de cette étape. Et les spectateurs se sont installés tout le long pour acclamer les coureuses qui s'apprêtent à passer. On a pris quelques mètres d'avance sur elle avec Selim Guerribi qui conduit la moto France Info. Et il y a partout des petits drapeaux rouges et blancs parce que Fanny, c'est la fête nationale aujourd'hui en Suisse. Donc ils sont d'autant plus présents avec des maillots arc-en-ciel, avec des maillots à pois évidemment pour supporter toutes les coureuses. Et notamment, vous l'avez dit, Marlène Reusser qui est la chouchoute. La Suissesse, la grande fierté de tous ces fanats de vélo.
8: Marlène Reusser qui a déclaré hier lors des différents points médiatiques, pourquoi pas rêver du maillot jaune. Elle s'est en tout cas préparée pour la première fois pour essayer de rivaliser avec Demi Vollering, avec Pauline Ferrand-Prévot, Jean-François Bernard. Ce monde au bord des routes, ça fait plaisir déjà.
10: Écoutez, on avait tout réuni pour avoir du monde. Le beau temps, le lac, le Tour de France femme.
8: Et le Tour de France, vous avez hésité à dire femme, c'est le Tour de France qui arrive à Lausanne.
10: Exactement, et je pense que c'est une réussite, Marion Rousse, que l'on aperçoit là, qu'on a la chance de voir dans la voiture à la place de Christian Prudhomme, qui d'habitude a cette place pour le Tour de France masculin, est devant et va attendre ses 10 kilomètres de neutralisé avant, bien entendu, d'aller donner le départ avec son petit drapeau jaune sur le haut de la voiture.
8: Et c'est parti, Emma Sarango, pour une longue parade dans les rues de Lausanne. 8 kilomètres encore à parcourir, de défilé avec ce monde au bord des routes et sous la chaleur. C'est l'une des indications encore du jour. On a beaucoup parlé de canicule lors du Tour Rome. Il fait encore très chaud aujourd'hui sur les routes du Tour.
9: Il fait chaud, 29 degrés sur la moto France Info. Il fait évidemment chaud, c'est pour les coureuses assez pénible, mais c'est quand même bien moins que ce que vous avez connu, Fanny et Jeff, sur le Tour de France masculin et surtout ce qu'ont connu les coureurs. Ils se sont préparés, elles se sont préparées, elles nous l'ont bien dit avant ce grand départ. Donc 29 degrés pour l'instant, ça reste modéré. Merci à la fraîcheur du lac qui nous
8: rafraîchit. Merci à vous, Emma Sarango et Selim Guerribi qui nous feront vivre ces 9 étapes du Tour de France femmes tout au long, au plus près de la course et des coureuses. Étapes spectaculaires avec des côtes aujourd'hui et une arrivée en montée qui nous attend.
15: Et on l'a vu avec vous cet après-midi, Fanny Le Chevestrier. Merci beaucoup. L'info en une minute tout de suite.
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15: À la une à 14h19, le Momège, le retour des habitants dans 4 communes de Gironde.
13: Plus de 10 000 habitants qui peuvent retrouver leur domicile à Somos, au Temple, à Arès et à Marcheprime. Le feu est désormais fixé en Gironde après 10 jours d'enfer. Il reste toutefois 2 points chauds actifs sur la presqu'île du Cap Ferret et au sud de Lacanau. L'incendie du Var est lui contenu, mais sur place on s'attend au pire. Une reprise de feu a parcouru hier 1 500 hectares supplémentaires et aujourd'hui le Mistral souffle sur le massif du Gros Bessillon et
17: risque d'attiser le brasier. 87 500 euros débloqués par la Seine-et-Marne et l'Essonne. Ils serviront à indemniser les agriculteurs qui sont venus en aide aux sapeurs-pompiers lors de l'incendie de Fontainebleau. Plus d'une centaine s'étaient mobilisés pour aider à combattre ce feu qui a parcouru plus de 2000 hectares mi-juillet. Et puis après un pic à plus de 6000 km de bouchons cumulés ce midi, la circulation est un peu plus fluide, mais la route reste très encombrée en ce week-end de chassés-croisés. C'est particulièrement bouché sur l'A7 au niveau de la Drôme avec plus de 150 km d'embouteillages cumulés.
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15: Qui sont ces jeunes qui se retrouvent liés au narcotrafic, des adolescents, parfois des jeunes adultes? C'est leur histoire qu'a voulu raconter votre invité dans son dernier roman, Frédéric Carbone.
1: L'invité culture publie un roman à la fois totalement de notre temps et totalement intemporel, comme peut l'être une tragédie grecque, et c'est ça qui fait sa force et sa singularité. Bonjour Fanny Taillandier.
3: Bonjour.
1: Sicario bébé, publié aux éditions Rivage, donne en effet voix et visage à ces petites mains du trafic de drogue dont on parle à longueur de journée, mais c'est aussi un roman de la jeunesse, de ses rêves, de ses peurs, aujourd'hui, comme hier, comme demain. Et pour résumer, le nœud criminel de l'histoire montre aussi à quel point elle est réaliste. Écoutons ensemble ces quelques mots du procureur de la République de Montbéliard. C'était il y a quelques semaines sur France Info.
11: On recrute ces différents jeunes gens qu'on va ensuite rassembler sur un secteur et à qui on va donner le kit pour exécuter le contrat criminel, c'est-à-dire un véhicule qui a été volé préalablement par quelqu'un d'autre, les téléphones pour les communications uniquement pour l'avant et le après, et puis là où les armes. Et ensuite, le commando a toutes les instructions sur la cible.
1: Dans votre livre, on est plutôt, on l'imagine, sur la côte normande qu'en Franche-Comté, mais c'est exactement le même mode d'emploi, le même recrutement de tueurs à gages. Il s'appelle Blaise

0: à partir du crime. Ils ont tué, ils se sont fait arrêter. Et maintenant, c'est des criminels. Et il y a quelque chose là-dedans qui est logique. Hein. Quand on a tué, on a tué. On s'est exclu de la communauté humaine, c'est sûr. Mais en même temps, qui est assez triste. Et je me suis dit, mais où ils sont, ces gamins, avant d'être là? Et c'est ça que j'ai eu envie de creuser. En fait, dans un des faits divers que j'avais lu, le garçon disait à la police, une fois arrêté, qu'il avait fait ça pour aider sa mère. Il avait tué quelqu'un qu'il connaissait pas pour aider sa mère. Et je me suis dit, il y a quelque chose là. Il y a le cœur qui se met en travers du crime, quoi.
1: Alors là, il y est, le cœur, dans votre histoire. Le point de départ, c'est le besoin d'argent pour Blaise, parce qu'il va avoir un enfant. Il faudra bien l'élever. Et voilà donc la troisième personne, le troisième personnage qui est là, Jane, lycéenne, enceinte à 17 ans. Et là, en fait, on est dans le portrait d'une jeunesse d'aujourd'hui.
0: Bah oui, complètement. En fait, l'histoire commence par là. Jane annonce à Blaise qu'elle attend un bébé. Il est trop heureux. Et en même temps, il est terrifié, bien sûr. Lui, il n'a pas eu de père. Elle non plus, d'ailleurs. Blaise a quand même une sorte de fantasme de ce que c'est la paternité, quoi. Et de qu'est-ce que c'est un papa qui assure. Et il se dit, il me faut du fric. Il n'en a pas. Il vient d'un milieu tout à fait modeste. En fait, Blaise, dans sa quête d'argent, va aller chercher des moyens légaux et honnêtes de gagner de l'argent. Il va retourner voir son ancien maître de stage. Il va chercher à se faire embaucher. Et rien ne se présente. Il est coincé. Il est face à des cul-de-sac partout. Et là, son copain Bobby, qui est lui totalement foutraque, dit j'ai un super plan, puisque tu sais conduire, on y va.
1: Je raconte pas tout, mais on comprend vite que leur but, c'est d'avoir l'argent sans honorer le contrat, sans tuer. Mais c'est un peu le réalisme. Quand on est dans la situation que vous décrivez dans ces cités où ils habitent, l'argent, en fait, on va le chercher là où il est. Le business, c'est la drogue, donc c'est là qu'on va prendre l'argent.
0: Malheureusement, aujourd'hui, je pense que pour même en dehors des cités, ils sont dans une petite ville. Alors c'est marrant que vous ayez pensé à la Normandie, parce que moi, je l'ai plutôt situé imaginairement en région centre, mais chacun
1: d'accord,
0: y voit ce
1: qu'il
0: veut.
1: D'accord, mais comme il y a la mer.
0: Elle est quand même à 5-6 heures de route. D'accord. Donc bon, bref. Mais effectivement, cité ou pas cité, il y a beaucoup d'endroits où pour une jeunesse peu qualifiée, il n'y a pas grand-chose. Et le narcotrafic et les vrais méchants de l'histoire jouent tout à fait là-dessus. Ils prennent les plus pauvres, les plus précaires, et ils leur promettent des choses mirifiques pour accomplir les basses besognes.
1: Et puis dans Sicario Bébé, Fanny Taillandier, il y a un autre personnage essentiel qui est le paysage. Tout sauf un décor. On passe de la petite ville, donc du centre, on va dire, de la France, à la ville portuaire, celle que j'imaginais en Normandie, où se font les gros deals. De cette France périurbaine, des ronds-points, zones commerciales, hôtels plus ou moins glauques, à une ZAD refuge, on se dit qu'en fait, au-delà des clichés sur un pays fracturé, il y a une unité là-dedans.
0: J'habite dans une petite ville, une ville dite moyenne, dans la diagonale du vide, et j'avais envie de mettre en scène cet espace-là, parce que ce que je trouve très fort, c'est que dans une petite ville, on se croise beaucoup. Les gens se croisent, en fait, beaucoup plus que dans les métropoles, où très vite, on est dans ces cercles personnels, quoi. Et en fait, dans une petite ville, oui, il peut y avoir une proximité entre la ZAD, la cité, le crime, l'entraide, la solidarité. Et les décors, en fait, sont très proches les uns des autres.
1: Vous l'écrivez vous-même, tout ressemble un peu à une banlieue.
0: Ouais, alors ça, c'est peut-être mon tropisme, parce que moi, je suis banlieusard d'origine et de naissance, et banlieusard est fier de l'être et de le rester, mais je pense qu'il y a quelque chose là-dedans qui est assez vrai dans la façon dont la ville se produit aujourd'hui, c'est-à-dire que qu'est-ce qui est le centre, finalement? Est-ce que c'est le centre historique qui est en général déserté? Est-ce que c'est la périphérie qui est une périphérie, mais qui attire tout le monde? Finalement, le mot banlieue, il colle à plein de choses différentes.
1: Plein de situations. Pour revenir au point de départ, le narcotrafic, les petites mains, ces adolescents ou jeunes adultes qui tuent ou tombent sur les balles de notre clan. Il y a un jeune homme aujourd'hui en France qui incarne ce combat, vous le connaissez évidemment, c'est Amine Kessassi. Deux frères assassinés dans une cité à Marseille appellent à ce que tout le monde se lève. Voilà ce qu'il disait sur France Info après ce rassemblement, il y a quelque temps, en mémoire de son petit frère.
2: Moi, j'ai vu des milliers de personnes se lever. Marseille, on était plus de 10 000 ce jour-là. Des visages qui m'étaient familiers, d'autres qui ne me l'étaient pas. Des jeunes de quartier, des mémés de Mazar qui ont pris un taxi pour venir jusqu'à ce rond-point que je maudis et que je déteste. J'ai été honoré, touché et je me suis senti moins seul dans cette lutte avec ces milliers de personnes qui se sont levées et à qui je veux dire encore merci.
0: En fait, ce qui est arrivé au frère d'Amine Kessassi est arrivé après que j'ai fini l'écriture du livre. Donc évidemment, comme tout le monde, j'ai été très touché par cette histoire et très atterré aussi par cette histoire. Et je trouve que ce qu'elle a le mérite de mettre en valeur, c'est que les politiques de répression de la drogue, en fait, sont souvent orientées vers les consommateurs ou les petites mains. Et qu'en fait, derrière, il y a des gens très, très, très méchants, bien plus méchants que ça, et qui n'hésitent pas à tuer, qui n'ont aucune limite. Et eux, ils sont souvent très loin d'être atteignables par les forces de l'ordre.
1: Il y a un point commun, moi, je trouve, entre la vie de la famille Kessassi et votre livre, c'est, je disais au début, qu'on est dans une tragédie grecque.
0: Alors, il y a

0: Ça, la tragédie, c'est effectivement que le narcotrafic, c'est le capitalisme le plus effroyable et débridé. C'est le capitalisme sans aucune règle, en fait. Donc, face à ça, nous, individus, on est tous à subir, comme on subit une fatalité. Après, Blaise, il s'identifie beaucoup à Ulysse, mais ce qui est intéressant, c'est que Jeanne n'est pas si Pénélope que ça, parce que ça serait la Pénélope qui, en fait, mettrait au point le scénario pour que Ulysse puisse s'en sortir. Bon, j'en dis pas plus, mais...
1: Je voulais pas tout dire, mais c'est un formidable personnage, Jeanne. Merci infiniment, Fanny Taillandier.
0: Merci beaucoup à vous.
1: Sicario bébé, publié donc chez Rivage.
2: L'invité culture de Frédéric Carbone est à retrouver sur franceinfo.fr. La météo et un nouveau journal à suivre.
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2: Patricia Charbonnier.
7: Des conditions météo plutôt calmes pour ce week-end, mais avec de la chaleur, encore de fortes chaleurs dans le sud-est et pour demain dimanche. La chaleur devrait encore s'intensifier sur une bonne partie du pays. Pour cet après-midi, Météo France prévoit de 36 à 40 degrés du Languedoc au Var, avec 36 à Nîmes, 35 à Marseille et Gap, 32 à Toulouse et Lyon, 29 degrés à Nancy, Paris et La Rochelle, 27 à Lille et 22 degrés à Brest, avec un ciel voilé cet après-midi sur la moitié nord, un petit peu d'instabilité sur le quart nord-est, avec quelques ondées locales entre l'Alsace, la Lorraine et la Franche-Comté. De l'instabilité en montagne avec là aussi quelques averses qui pourront prendre un caractère orageux sur la chaîne pyrénéenne. Du grand soleil sur la moitié sud, toujours avec du vent dans le sud-est, le Mistral qui va souffler cet après-midi jusqu'à 40 km/h en rafale.
2: Merci d'écouter France Info, il est 14h30. L'info avec Julien Raymond.
8: En Gironde, le feu est fixé à l'exception de deux points chauds toujours actifs sur la presqu'île du Cap Ferret et au sud de Lacanau. Le dernier point sur cet incendie fait par la préfète. Les habitants de Somos, du Temple, d'Arès et de Marcheprime vont pouvoir regagner leur domicile, soit un peu plus de 10 000 habitants. Ça va mieux. En Gironde, c'est tout l'inverse. Dans le Var, situation à haut risque dans le massif du Gros Bessillon, particulièrement entre 16h et 22h. Du chaud, du vent, un duo inquiétant pour les autorités. Philippe Chuyenne, maire de Montfort-sur-Argent.
9: Il y a un vent, un vent d'ouest, nord-ouest. Enfin, on ne sait pas trop comment il va tourner parce qu'il ne cesse de tourner, qui va se lever cet après-midi. On a des températures extrêmes et donc on s'attend au pire parce que bon, il y a beaucoup d'endroits qui sont pas noyés, qui sont pas sécurisés et on sait très bien que ça va repartir. La végétation est tellement sèche. C'est des bombes, c'est du carburant sur pied quoi. On est avec les pompiers du Var, franchement qui sont aguerris, qui sont super, qui sont d'une réactivité terrible, qui ont des chaînes de commandement hyper actives quoi, hyper rodées et voilà donc même si le feu a été virulent, massif, immédiatement les services ont répondu quoi.
8: Voilà, des conditions compliquées pour faire face. Des renforts sont arrivés sur place, 1500 sapeurs-pompiers mobilisés, 6 hélicoptères bombardiers d'eau, 8 canadaires et 2 avions Dash. Au moins 67 migrants sont morts en essayant d'entrer dans l'enclave espagnole de Ceuta au nord du Maroc. La France et l'Italie durcissent leur contrôle frontalier avec l'Espagne. Après cet afflux migratoire, 60 000 migrants sont entrés de manière illégale sur le territoire espagnol cette semaine. 9 morts dans une nouvelle attaque russe de missiles balistiques à Kiev en Ukraine la nuit dernière. Dans le même temps, Donald Trump tergiverse toujours sur l'autorisation donnée ou pas aux Ukrainiens de produire des systèmes pour intercepter ces missiles. Pas d'investissement privé à la FIFA. Gianni Infantino, son président, renonce, cerné par les menaces de boycott. Il avait envisagé un projet d'ouverture de l'Association internationale de football à des investisseurs extérieurs, entraînant des craintes sur une potentielle marchandisation du foot et de la Coupe du Monde. Et puis en basket, décision rarissime, l'AS Monaco, championne de France en titre, est refusée en Betclic et en Elite 2 par la chambre d'appel de la Fédération française de basket. En clair, pas de Roca Team en première ni en deuxième division l'année prochaine. Les Monégasques croulent sous 24 millions d'euros de dettes. Le club peut contester cette décision devant le tribunal administratif.
2: Merci beaucoup, Julien Raymond pour l'info. À suivre sur France Info dans les prochaines minutes, direction Ceuta, l'enclave espagnole qui a vu des milliers de migrants marocains passer sa frontière ces derniers jours. La majorité est rentrée, mais certains sont toujours sur place. On fera le point avec notre envoyé spécial dans moins de 10 minutes. Tout de suite, nous sommes dans le Var.
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2: Les prochaines heures surveillées de près dans le Var, où l'incendie qui touche le massif du Gros Bessillon a repris hier. 1250 hectares parcourus par les flammes et la crainte du Mistral cet après-midi. Situation à très haut risque entre 16h et 22h d'après le ministre de l'Intérieur, alors que cela fait 11 jours que le feu a démarré dans le Haut-Var et que le quotidien des habitants est rythmé par des évacuations. Bonjour Jean-Pierre Véran.
11: Bonjour madame.
2: Vous êtes le maire de Cotignac, commune située au nord-est de Corins et de Montfort-sur-Argent, là où le feu a repris hier. On va faire un point avec vous sur la situation dans votre commune, mais d'abord je voudrais qu'on écoute le préfet du Var, Simon Babre, qui vient de s'exprimer.
12: Nous sommes absolument sur le qui-vive, d'autant plus que nous assistons, et vous l'avez vu dans le paysage derrière nous, aux premières reprises sur le flanc droit du feu, mais aussi sur son flanc gauche. Ces reprises, à ce stade, sont traitées. Nous avons beaucoup de moyens aériens. Nous avons 4 Canadair, nous avons 5 hélicoptères bombardiers d'eau, nous avons 2 Dash. La stratégie qui était la nôtre, qui a été fixée hier soir, qui a été respectée toute la nuit, de traiter les points sensibles, de rouvrir la route vers Corrance et de mettre en place un verrou avec de nombreux sapeurs-pompiers au sol pour éviter que les massifs qui avaient déjà été parcourus par les flammes ne communiquent avec un autre massif qui menacerait 3 communes plus au sud du feu actuel, reste d'actualité. Le verrou, à l'heure où nous parlons, tient, il l'a tenu et il tient, et nous avons de très nombreux sapeurs-pompiers au sol qui font en sorte qu'ils tiennent. Les moyens aériens sont concentrés sur cette stratégie, ce qui n'empêche pas qu'en cas de reprise importante à proximité des villages, à proximité de points sensibles, ils puissent bien sûr être déroutés pour effectuer des largages là où c'est le plus nécessaire. Les consignes d'évacuation qui avaient été passées hier restent complètement d'actualité. Nous avons rétabli l'eau potable, enfin l'eau à Corrance pour boire, mais aussi pour favoriser les opérations d'extinction grâce au rétablissement de l'électricité. Les véhicules de secours accèdent sans difficulté à Corrance et des acheminements de rations sont en cours, puisque les habitants qui sont confinés dans le cœur du village n'ont pas la possibilité de s'en extraire pour aller faire des courses.
2: Voilà le point fait par le préfet du Var, Simon Babre, il y a quelques instants. Jean-Pierre Véran, vous êtes le maire de Cotignac, vous êtes toujours avec nous. À l'heure où on se parle, oui, les habitants de votre commune sont toujours chez eux.
11: Et les habitants ne bougent pas, ils sont toujours chez eux. Pour moi, le feu est fixé, mais on est toujours en crainte, parce que même là, on voit derrière Notre-Dame-des-Grâces une fumée qui démarre. Alors, est-ce que c'est une reprise? Est-ce que c'est plus éloigné? Est-ce que, comme le dit monsieur le préfet, c'est le verrou qui va vers Corrance? On ne sait pas, là, à l'heure qu'il est, je ne sais pas. Moi, en tout cas, j'étais tout à l'heure au PC de Carcès, qui contrôle les feux de Corrance et de Montfort-sur-Argent. Ce qu'a dit le préfet, c'est tout à fait clair, puisque j'étais avec les services et le préfet était en direct sur place. Moi, je l'ai vu, je l'ai entendu, puisque je pense qu'il y avait un PC qui se déroulait depuis Toulon à son niveau avec les autorités et le centre, le commandant en second du SDIS du Var qui était là, n'est-ce pas? Et la stratégie telle qu'il vous l'a présentée, elle est tout à fait développée. Quant à mon village, ben moi, on le sait, on l'a dit plusieurs fois, on a été très impacté, plus de 1500 hectares, 40 maisons pratiquement brûlées, totalement ou partiellement, mais en grande partie brûlée. Ça, c'est quelque chose de catastrophique et on est de tout cœur avec les sinistrés. On est derrière eux, on est avec eux et on va tout faire pour les aider à reconstruire et à se reconstruire parce que c'est une, au niveau psychologique, c'est catastrophique. Une cellule avait été mise en place jeudi. J'espère qu'elle va être maintenue dans les jours qui viennent parce que c'est indispensable. Ces gens-là viennent à la mairie et nous sommes pas des psychologues. On les reçoit pour mettre en place leur, les documents qu'ils ont perdus, etc., tout un tas de choses. Mais chacun son métier, son travail. En tout cas, on est sur le champ depuis 12 jours et ça fait très mal, on est fatigué.
2: Et pour l'instant, en tout cas, à l'heure où on se parle, pas d'inquiétude pour Cotignac ?
11: Je ne peux pas vous dire ça parce que je suis toujours inquiet, d'autant qu'il y a des gens qui... Cotignac est un beau village, l'un des plus beaux villages de France. Il y a des gens qui habitent sur les hauteurs et chaque fois, allez, on fait passer sur les réseaux, ça démarre et ça devient difficile parce que c'est... difficile pour moi, parce que j'ai l'impression aussi qu'il faut chaque fois appeler les services pour dire attention, ça repart. Alors, de grâce, on est sur pied de guerre, c'est le cas de le dire, c'est la guerre du feu, on est là pour sauver le maximum de choses. Cotignac, alors qu'il est, malgré tout ce qui s'est passé, est un beau village, l'un des plus beaux villages de France. Je demande d'ailleurs aux touristes de continuer à venir parce qu'il est beau, il reste beau, il restera toujours beau. On fait tout pour cela parce qu'il ne faut pas non plus écouter tout ce qui se passe en disant « Oh là là, qu'est-ce que c'est ?» On a évité le pire. Et je pense qu'on va continuer de se battre pour gagner la bataille du feu. Ce qui n'est pas admissible, c'est ces feux qui démarrent toujours pareil. On a un peu peur. Dès qu'il y a un peu de vent, hier après-midi, le vent partait.
2: Et justement, il y a du Mistral cet après-midi qui est annoncé.
11: Oui, c'est ça qui m'inquiète. Alors là, ça serait parti. Ça serait dangereux du côté de Carcès et de Vin-sur-Caramy. D'ailleurs, j'ai eu tout à l'heure mon garde qui fait un gros travail, mon garde municipal, qui m'a envoyé une photo où Fontainebleau, le secteur de Fontainebleau, qui a déjà brûlé, il y a une grande fumée qui démarre et le garde m'appelle, me dit « Monsieur le maire, si cette fumée, si ce feu prend de l'autre côté de la D22, c'est catastrophique et c'est pour des pas qui sautent parce que là, c'est vraiment une grande forêt aussi et ça peut continuer sur des hectares et des hectares et on en a assez pris, on en a déjà trop pris parce que presque 6000 hectares depuis 12 jours.
2: Donc vous restez sur le qui-vive en permanence ces jours-ci.
11: Absolument. Et c'est difficile parce qu'on a des personnes aussi qui sont des sinistrés, qui sont à la maison de Cotignac, maison dite du grainage. On est là, on est près d'eux. Les repas ont été apportés, bien sûr, mais ils sont sur le qui-vive, notamment des habitants de Coran. Montfort, j'ai eu des nouvelles, mais Coran, c'est difficile parce que la commune a été complètement encerclée par le feu. C'est très, très compliqué. Très compliqué.
2: Vous pouvez apporter un peu d'aide à vos communes voisines ?
11: Ah, c'est ce qu'on fait, hein, madame. Oui. On est vraiment solidaires. Je peux dire d'ailleurs qu'il y a une solidarité remarquable de tous les maires, de tous les habitants, de tous les secteurs, tous les services, que ce soit monsieur le préfet qui est sans arrêt sur place, vous l'avez entendu, madame la sous-préfète, le contrôleur général du SDIS, la présidente du SDIS, tout le monde était sur le pied de guerre là-dessus, et les comités communaux de forêt, les agriculteurs, tout tas de personnes bénévoles, etc., sécurité civile, l'ONF, etc., j'en passe. On peut dire que vraiment, il y a une solidarité terrible, impressionnante dans ce département. Ça fait plaisir.
2: On imagine tout de même la fatigue au 12e jour d'incendie dans le Var.
11: Je pense à nos pompiers, je l'ai vu ce matin, ils sont complètement exténués. Et en plus, madame, on a des fumées terribles, là, c'est irrespirable. La sous-préfète nous a fait plaisir, elle vient d'apporter 500 masques. Et je demande d'ailleurs aux personnes de Cotignac qui ont des problèmes de respiration de venir au grainage où on peut encore en distribuer grâce à l'aide de madame la sous-préfète qui a répondu tout de suite présent à ma demande.
2: Et de bien les mettre pour se protéger des fumées. Elles sont revenues hier avec la reprise ?
11: Comment, madame ?
2: Elles sont revenues, ces fumées, hier, avec la reprise du
11: matin,
2: feu ?
11: Ce matin, c'était irrespirable. Moi-même, j'étais très fatigué, ça va un peu mieux maintenant, mais de 8h pratiquement jusqu'à midi, c'était très dur pour moi, d'autant que j'étais sur le champ, à Montfort-sur-Argent, puis à Carcès. J'ai pas pu rentrer à Coran, parce que les gendarmes n'ont pas laissé passer sur la partie du chemin qui était difficile d'accès. Et j'ai une pensée pour ma collègue, madame Ruyland, la maire de Coran, en ce moment.
2: Comment vous appréhendez les heures à venir ?
11: Écoutez, moi, les heures à venir, j'espère que ça va s'arrêter, parce que franchement, on n'en peut plus. C'est, j'aimerais bien la pluie qui arrive. Malheureusement, elle n'est pas là, parce que ça serait un remède idéal pour nous arrêter ce feu terrible que nous subissons depuis maintenant plusieurs jours. Et ça ferait du bien à tout le monde.
2: Eh bien, merci beaucoup Jean-Pierre Véran, maire de Cotignac, d'avoir pris le temps de répondre à nos questions sur France Info. Et donc cette grosse inquiétude dans le Var cet après-midi avec le vent qui arrive. Prenons désormais la direction du sud-ouest où là la situation est nettement plus favorable puisque le feu en Gironde est fixé. 42 000 hectares, on le rappelle tout de même, dans le département ont été brûlés. Mais enfin, la situation se stabilise. La question migratoire brûlante en Europe depuis hier. 22 pays membres de l'UE réclament une réunion d'urgence des ministres de l'Intérieur afin de réagir à l'arrivée de migrants à Ceuta, cette petite enclave espagnole sur la côte nord du Maroc. Ces derniers jours, des dizaines de milliers de personnes ont passé la frontière. La grande majorité est déjà de retour au Maroc. Mais tout de même, quelques centaines de migrants sont toujours à Ceuta, au Marouaman. Ils refusent de rentrer chez eux malgré le dispositif de sécurité qui a été renforcé.
10: Oui, ce sont souvent les plus jeunes hein, qui ont décidé de rester à Ceuta, comme Marwan. Alors Marwan, il a 17 ans, il est originaire de la ville de Tétouan, dans le nord du Maroc. Les cheveux ébouriffés, le visage marqué par la fatigue et les pieds nus.
13: J'ai nagé avec mes baskets et je les ai déchirées. On est venu ici pour sauver nos vies. On a appris par les réseaux sociaux que la frontière était ouverte, sur Instagram, Facebook. Je veux vivre ma vie, voyager, aller en Europe, en Espagne, en France, partout. Ici, on dort dans la rue et j'ai faim.
2: Et quel est le sentiment qui domine aujourd'hui chez les habitants, Omar ?
10: Alors, il y a de l'incrédulité, il y a de l'incompréhension, il y a évidemment de la sidération et le calme qui revient peu à peu permet bien aux habitants de recommencer à sortir, notamment sous les yeux de Juan. Juan, c'est un policier de la police nationale espagnole qui peine à réaliser ce qu'il a vécu.
14: La ville entière était pleine de migrants. Ils étaient dans les parcs, partout. Les commerces ont dû fermer leurs portes. C'était une mer de migrants, des jeunes entre 16 et 25 ans, mais aussi des enfants et des familles entières. Tous les habitants de Ceuta sont restés enfermés chez eux. C'était comme le confinement durant le Covid, sauf qu'il y avait plein de gens dans les rues et c'était des migrants en situation irrégulière.
10: Alors la vie reprend peu à peu son cours à Ceuta, mais ces images de cette marée humaine resteront longtemps gravées dans les mémoires des habitants. Tous ici redoutent désormais qu'un tel scénario ne se reproduise.
2: Merci beaucoup Omar Waman, envoyé spécial de France Info dans l'enclave espagnole de Ceuta. L'info en une minute tout de suite.
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2: À la une, à 14h45, Julien Raymond. Situation délicate cet après-midi dans le Var.
16: Conditions climatiques rarement connues. D'après le SDIS, du vent, de la chaleur qui attise les flammes. Dans le massif du Gros Bessillon, 1500 pompiers sont mobilisés pour faire face. Le vent va continuer de forcir dans les prochaines heures. En Gironde, en revanche, ça va mieux. Le feu est fixé à l'exception de deux points chauds toujours actifs sur la presqu'île du Cap Ferret et au sud de Lacanau. Les habitants de quatre communes vont pouvoir regagner leur domicile, soit un peu plus de 10 000 habitants. Du noir sur la route des vacances aujourd'hui dans le sens des départs. Journée de chassés croisés, conditions de circulation extrêmement difficiles d'après Bison Futé. Un pic à plus de 1000 km de bouchons enregistrés à la mi-journée. Et puis le Tour de France féminin, c'est parti depuis quelques dizaines de minutes. 9 étapes pour cette édition reliant Lausanne en Suisse à Nice en France. 147 coureuses engagées. La Française Pauline Ferrand-Prévot remet en jeu son maillot jaune.
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2: Le journal des Outre-mer nous emmène aux Antilles à 14h46 avec des fouilles archéologiques sur une plage de Guadeloupe, Edwige Saint-Thomas.
18: Des archéologues fouillent une plage de Guadeloupe pour tenter de faire émerger des traces du passé. Une opération délicate menée sur le site d'un ancien cimetière d'esclaves, site historique majeur des 18e et 19e siècles. Jean-François Mauda, conservateur régional de l'archéologie à la direction des affaires culturelles en Guadeloupe, espère faire de nouvelles découvertes.
19: Un des objectifs, c'est d'effectuer des grandes tranchées le long de la plage pour vérifier la présence de ces vestiges du cimetière, savoir s'il est conservé tout le long de la plage. si peut-être qu'il y a eu quelques événements climatiques ou anthropiques qui ont fait que ce cimetière a peut-être été remanié, et aussi d'observer peut-être l'évolution de ce cimetière dans le temps, à savoir s'il s'étale sur au moins plus d'un siècle et qu'il est en ce moment aussi érodé par le dérèglement climatique. C'est un des très très gros enjeux nationaux et pour le territoire de la Guadeloupe aussi de pouvoir mener une politique de gestion de ce patrimoine archéologique côtier menacé par la montée des eaux en particulier, et donc de pouvoir enregistrer ces phénomènes, de pouvoir aussi anticiper l'inévitable destruction de ces vestiges et de pouvoir donc collecter le maximum d'informations avant disparition, ou peut-être aussi de pouvoir engager d'autres opérations archéologiques qui permettraient de sauver ce patrimoine menacé.
18: En bref, des délégations de sapeurs-pompiers venues de Mayotte, de La Réunion et de Polynésie s'envolent aujourd'hui direction la Gironde. Ils viennent prêter main forte à leurs collègues déjà mobilisés sur le front des incendies. Des élèves de CE1 et de CE2 prennent la parole pour dire non à l'alcool. Ça se passe à Lifou, en Nouvelle-Calédonie, à travers une chanson écrite en classe. Ils racontent les violences vécues dans leur entourage. Fanny Waminia, enseignante à l'origine du projet, au micro de Nouvelle-Calédonie, la première.
17: Les élèves, depuis plusieurs années, nous parlent de leurs angoisses face à l'alcool. Et comme on ne savait pas vraiment comment gérer le problème, j'ai décidé de les faire écrire, donc travailler la production d'écrit et l'orthographe sur ce sujet-là. Mais plus précisément, qu'est-ce que l'alcool représente à leurs yeux ? Donc je ne voulais pas cibler des problèmes spécifiques, mais vraiment qu'est-ce qu'ils ressentaient et quelles émotions arrivaient à ressortir. Et en fait, souvent ce qu'ils écrivent, c'est vraiment très très fort. Et dans un premier temps, j'en ai fait des petits livrets anonymes à destination des parents. Et maintenant, je me dis que ce serait quand même bien que tout le monde puisse bénéficier de ce regard d'enfant sur un problème qui est quand même très très présent dans notre société.
18: Direction la Martinique pour terminer, où des milliers de personnes vibrent en ce moment au rythme du Tour des Yoles, petite embarcation traditionnelle à voile. Le plus grand événement nautique de l'île séduit particulièrement les touristes. Le reportage Martinique la Première de Bianca Carreto.
20: Durant le Tour, il y a les Martiniquais et puis ceux qui arrivent d'ailleurs.
21: De la Guyane,
22: de la Guadeloupe.
23: Je viens de l'Hexagone.
20: Le Tour de la Martinique en yole rendu une compétition unique qui ferait même pâlir d'envie nos voisins de Sainte-Lucie. Amy et Dovan en sont des fervents adeptes.
24: C'est trop bien, vraiment intéressant.
20: D'ailleurs, chaque année, nous quittons notre pays pour vivre ce super événement. Pour Marie de la Guadeloupe, c'est la première fois.
25: C'est sympa. Et puis j'aime surtout l'ambiance. Et puis je suis surtout charmée par vos couleurs. La preuve, c'est que je me suis mis aux couleurs de votre île. Parce que je sais que vous êtes très fluo, très flashy.
20: C'est une ambiance qui avait manqué à Marie de l'Hexagone.
26: Ah, je suis moi, je suis bien, je vis, je suis joyeuse. Il n'y a pas ça en France, donc je dois revenir en Martinique à chaque fois, chaque année.
20: C'est cette ambiance chaleureuse qui conduira Marie à revenir en Martinique définitivement. Le projet est en cours.
18: Le Tour des Yoles et les festivités qui l'accompagnent s'achèvent demain. Edwige Saint-Thomas, Outre-mer la Première pour France Info.
2: Le journal des Outre-mer à réécouter sur franceinfo.fr. J'ai testé pour vous tout de suite. Avec une expérience dans le vent pour vous, Ingrid Pohu.
27: Aujourd'hui, vous allez faire du char à voile. On va commencer par se présenter. So we are beginning to introduce. I'm Nicolas, I'm your instructor today. Donc je suis Nicolas, je serai votre moniteur. Je serai accompagné de
28: Damien.
29: Ladies and gentlemen, je vais sur la plage. Le voyage va commencer bientôt.
30: Un drôle d'engin à trois roues. J'ai testé pour vous le char à voile. Avec le Eole Club de Berck-sur-Mer dans le Pas-de-Calais.
27: On va décrocher les chars. Après, on va régler ce qu'on appelle le palonnier. Le palonnier, c'est la direction du char qui se dirige avec les pieds.
29: It's okay. Allez, je vais aller m'installer dans mon char à voile.
30: Alors, on est assis très bas, presque allongé. J'ai l'impression d'être dans une voiture de course version plage.
27: On va à la remorque, je vais vous distribuer vos voiles. On va mettre tout le monde en grand mât. Comment je sais que mon char il est face au vent ? La voile, elle est au-dessus du siège. Les palans, ils sont là-bas, c'est tous les mêmes, il y a des bleus, il y a des rouges.
29: Bon, c'est important le palan parce que c'est avec ça qu'on va pouvoir accélérer ou pas.
30: Dans un char à voile, le palan est un système de cordage et de poulies qui sert à régler la voile plus facilement.
29: Ça va souffler.
30: Et là, surprise, ça part vite, très vite. Je me fais un peu secouer, j'essaie de garder le cap, mais après quelques minutes, ça y est, je comprends le truc.
27: Je vais tirer sur ma corde, je vais avancer. Tout le monde a compris, ok ?
30: Petit défi, tourner. Il faut anticiper, tirer sur la corde et éviter de percuter un voisin. Mission réussie.
0: Bon, je me suis quand même mangé quelques plots.
27: Est-ce que vous voyez d'où il vient le vent ?
0: Il faut un petit temps d'adaptation. Et quand on commence à bien maîtriser entre gauche et droite, on commence à faire des bons petits virages. Et c'est hyper sympa parce qu'on peut maîtriser sa vitesse. Il faut aller surtout... bien pouvoir sortir assez rapidement des virages. Voilà, pas de panique, si on va trop vite, on lâche la corde et l'engin s'arrête.
27: On s'arrête face au vent.
0: Puis il y a des moments, en fait, on est tellement espèce d'osmose entre le ciel, la mer et puis le char à voile. On est dans un espèce de, presque de silence naturel.
30: Verdict, c'est fun, un peu sportif et surtout très grisant. Le char à voile, testé et approuvé.
0: Mais maintenant, je vais m'arrêter à la petite friterie que j'ai repérée juste en sortant du club.
27: Tout le monde a compris, it's okay?
2: Les expériences d'Ingrid Pohu, j'ai testé pour vous, à retrouver sur franceinfo.fr. Ces chansons qui font l'actu tout de suite. Et chaque week-end, nous retrouvons Bertrand Dical autour des chansons qui évoquent l'actualité. Ce samedi, le réchauffement climatique avec une histoire de soleil de Miossec.

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1: Est-ce que c'est la terre qui chancelle ou c'est de nous que vient le tremblement? Si c'est Miossec qui le dit, c'est que c'est grave. Depuis son premier album, en 1995, il explore ce que l'on ressent, ce que l'on pense, ce que l'on vit, en partant toujours de l'intime et même du secret. Il a fondé sa carrière sur sa capacité à dire crûment ce que l'on n'ose pas avouer parce que l'on a honte, parce qu'on a le sentiment d'avoir perdu la partie, parce qu'on est trop bourré. Mais là, en 2023, Miossec demande clairement si ce qui se passe en nous, une sorte de déprime, d'inquiétude, de mélancolie, ça n'aurait pas à voir avec le soleil déréglé, ce climat, si notre conscience ne serait pas impactée par le dérèglement climatique. Et plus clairement encore, le dérèglement climatique est-il un châtiment ?

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1: Et c'est vrai que l'on a du mal à superposer les deux images, surtout aujourd'hui, en plein week-end de chassés-croisés entre les juilletistes et les aoûtiens. Il y a ce dérèglement climatique qui nous accable régulièrement de chaleur et de surmortalité et d'incendies et d'accidents industriels et de crises agricoles. Et puis le soleil habituel, le soleil qui nous donne envie de partager une canette fraîche avec l'inconnu dans la rue comme Raphaël Guattari en 2020. On en oublierait presque que pendant des générations, les chaleurs de l'été étaient un délice dont la musique populaire rendait compte avec gourmandise. De 1937 à 1969, voici Jeanne Aubert, voici Christy Lhomme, voici Sheila. Chaleur et insouciance.
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soleil de l'insouciance. Mais quelque chose a changé avec notre rapport au soleil. Longtemps, il y a eu une sorte de tradition radiophonique. Quand il faisait chaud, avant la date officielle du début de l'été, le 21 juin, et puis grosso modo jusqu'au 14 juillet, on ressortait un tube d'Éric Chardin en 1979 pour mieux se réjouir des chaleurs à venir. Mais il est bien possible que peu à peu, l'été sera chaud, finisse par être une chanson un peu obscène, parce que la chaleur, c'est aussi une menace pour notre futur, et même une menace pour notre présent. Pourtant, on continue de l'écouter, et même à la réactualiser, comme avec Bergman et Cosmic Girl en 2024.

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1: Cette chanson-ci a déjà 5 ans. En 2021, le groupe Trio dessine un soleil menaçant au-dessus de nos têtes. Et puisque l'on parle d'habitude radiophonique, vous avez peut-être remarqué avec quelle récurrence les antennes du service public utilisent de plus en plus fréquemment une chanson qui a 20 ans cette année.

2006, Jeanne Chéral, canicule. Il y a 20 ans, elle décrit une situation exceptionnelle, une sorte d'état limite de l'été. Aujourd'hui, c'est somme toute assez banal, puisque très régulier, cette chaleur qui dérègle notre quotidien jusque chez nous. Alors que le soleil pèse sur notre humeur, ce n'est pas étonnant. 2023, mieux sec, une histoire de soleil.

0: Miossec dans ses chansons qui font l'actu avec Bertrand Dical, la météo et un nouveau journal arrive.
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0: Et encore de la chaleur, Patricia Charbonnier.
4: Des conditions météo plutôt calmes pour ce week-end, mais avec de la chaleur, encore de fortes chaleurs dans le sud-est et pour demain dimanche. La chaleur devrait encore s'intensifier sur une bonne partie du pays. Pour cet après-midi, Météo France prévoit de 36 à 40 degrés du Languedoc au Var, avec 36 à Nîmes, 35 à Marseille et Gap, 32 à Toulouse et Lyon, 29 degrés à Nancy, Paris et La Rochelle, 27 à Lille et 22 degrés à Brest, avec un ciel voilé cet après-midi sur la moitié nord. Un petit peu d'instabilité sur le quart nord-est avec quelques ondées locales entre l'Alsace, la Lorraine et la Franche-Comté. De l'instabilité en montagne avec là aussi quelques averses qui pourront prendre un caractère orageux sur la chaîne pyrénéenne. Du grand soleil sur la moitié sud, toujours avec du vent dans le sud-est. Le Mistral qui va souffler cet après-midi jusqu'à 40 km/h en rafale.
0: Excellent après-midi sur France Info, il est 15h. Laura Dulieu pour l'info.
5: Le feu est fixé en Gironde à l'exception de deux points chauds encore qui restent actifs sur la presqu'île du Cap Ferret et au sud de Lacanau. 10 000 personnes supplémentaires peuvent désormais rentrer chez elles, soit 208 000 habitants sur 224 000 autorisés à regagner leur domicile. Sophie Broca, la préfète de Gironde, souligne le caractère exceptionnel des moyens mis en œuvre.
6: Ce que nous venons de vivre, et je le dis avec une certaine gravité, au cours de ces 10 jours d'un épisode absolument inédit en France, a conduit à ce que l'État tout entier se mobilise, avec le soutien de 13 pays européens, et jusqu'aux pompiers ukrainiens qui sont en route aujourd'hui pour venir nous rejoindre. C'est la plus grosse opération de lutte contre un incendie dans l'histoire moderne de la sécurité civile. Nous avons mobilisé, vous le savez, mais je le rappelle, 3300 pompiers, c'est du jamais vu. 24 moyens aériens. Nous avons mobilisé 1470 gendarmes, plus de 700 policiers, 1500 militaires. En fait, une concentration de moyens jamais égalée.
5: La préfète de Gironde, Sophie Broca. Le Var, en revanche, est à très haut risque cet après-midi et ce soir après la reprise du feu dans le secteur du massif du Gros-Bessillon, déjà ravagé par un incendie quelques jours plus tôt. Hier, le feu a parcouru 1250 hectares en quelques heures seulement. Les pompiers attendent avec inquiétude le Mistral cet après-midi. Tous les massifs forestiers du Var sont fermés. Le Var est face à des conditions climatiques rarement connues, disent les pompiers du département. Et puis après l'incendie de Fontainebleau, les départements de la Seine-et-Marne et de l'Essonne débloquent plus de 87 000 euros pour indemniser les agriculteurs qui avaient aidé les pompiers face à l'incendie. Le calme revient à Ceuta au lendemain d'un afflux migratoire sans précédent. Ils sont environ 60 000 migrants à avoir traversé la frontière pour rentrer dans cette enclave espagnole ces derniers jours. 67 sont morts, la plupart par noyade. La quasi-totalité est retournée au Maroc, mais la France et l'Italie renforcent leur contrôle aux frontières espagnoles. Pour autant, il n'est absolument pas question que l'Espagne quitte la zone Schengen. C'est ce que disait tout à l'heure Laurent Nunez, le ministre français de l'Intérieur. À Gaza, Israël a tué aujourd'hui deux personnes dans des bombardements qui ont aussi gravement endommagé des entrepôts de fournitures médicales d'un hôpital. Selon les autorités locales, de nouvelles frappes après l'annonce de l'accord entre Israël et le Hamas annoncé par Donald Trump. Accord sur le désarmement du mouvement islamiste palestinien et sur le retrait de l'armée. l'armée israélienne de Gaza. En Ukraine, 10 personnes ont été tuées dans une nouvelle attaque de missiles russes sur Kiev. Il y a 23 blessés, alors que Donald Trump hésite à autoriser l'Ukraine à produire des systèmes Patriot pour intercepter ces missiles balistiques. Parmi les changements du 1er août, le taux du livret A est légèrement revalorisé à partir d'aujourd'hui à 1,7 contre 1,5%. C'est la conséquence logique du regain d'inflation au premier semestre. En revanche, mauvaise nouvelle pour les joueurs aux jeux vidéo. À partir d'aujourd'hui, Microsoft augmente nettement le prix de ses consoles Xbox. Une hausse qui avait déjà eu lieu en mai 2025. Le groupe américain se justifie par l'envolée du coût des composants et notamment des puces mémoire en lien avec l'intelligence artificielle. Louise Buyens.
7: Il faut désormais payer entre 100 et 150 dollars de plus pour obtenir une Xbox des séries S et X. Microsoft n'a pas précisé les tarifs en France, mais s'ils suivent la hausse américaine, ça fait entre 87 et 130 euros supplémentaires pour une console qui coûte environ 600 euros pour la plus chère des deux. Le groupe américain accuse la flambée du coût des puces de mémoire vive et de stockage qui a plus que doublé et qui va encore doubler d'ici à l'automne prochain. Composants en pénurie mondiale, la demande explose car ils sont essentiels pour faire fonctionner les centres de données pour l'intelligence artificielle. Mêmes effets, mêmes conséquences pour les deux concurrents de Microsoft, Sony et Nintendo, qui ont eux aussi dû se résoudre à augmenter les prix de leurs consoles. Et Apple a annoncé il y a deux jours de futures hausses sur ses ordinateurs Mac et ses tablettes iPad.
5: Louise Buyens. Enfin, c'est parti pour le Tour de France, le deuxième de l'été. C'est celui des femmes. Première étape, partie de Lausanne en Suisse, arrivée prévue au même endroit. 147 coureuses et 21 équipes qui vont tenter de succéder à Pauline Ferrand-Prévot. La Française tenante du titre, elle va tenter de le conserver.
8: Merci beaucoup, Laura Dulieu, pour l'info. Dans les prochaines minutes, nous découvrirons comment certaines entreprises refroidissent leurs locaux en cas de canicule grâce à un système de climatisation lié à de l'eau. Ce sera un reportage à écouter à 15h20. Nous prendrons également des nouvelles des coureuses du Tour de France. Vous l'évoquiez, Laura, première étape de la compétition aujourd'hui. Mais d'abord, les départs en vacances, en gare et sur la route, il y a du monde.
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8: Certains rentrent et seront de retour au travail lundi, d'autres se réjouissent d'enfin partir en vacances. Week-end de chassés-croisés des touristes en ce samedi 1er août, les gares sont bien remplies. Soulagement pour ceux qui devaient d'ailleurs se rendre dans le sud-ouest puisque le feu en Gironde est fixé. La circulation des trains reprend progressivement au sud de Bordeaux et cette remise en service s'est plutôt bien passée ce matin en gare de Montparnasse où vous étiez Marie Mutricy à Paris.
10: Oui, pour le plus grand soulagement d'Inès qui rejoint Arcachon avec sa maman.
11: On avait réservé, on n'a pas réussi à annuler, donc on y va.
10: Et au final, le train part ?
11: Le train part et on est ravis. J'espère qu'il n'y aura pas trop de dégâts sur place et qu'on va bien profiter.
10: Ce groupe d'amis a scruté les informations, prévu une autre option pour rejoindre Saint-Jean-de-Luz ?
12: Oui, complètement, jusqu'à la dernière minute. Après, on comprend, hein, donc on s'adapte.
13: Oui, hier, ils nous ont annulé notre train, donc on a dû échanger. Donc on devait faire Paris-Bordeaux et après prendre une voiture potentiellement. Et là, donc finalement, on a un train qui fait Paris-Saint-Jean-de-Luz.
10: Changement de programme. En revanche, pour Noémie, finalement, elle part dans le Périgord.
12: Je devais aller au Cap Ferret, donc j'ai dû annuler parce qu'on ne pouvait plus accéder à la zone. Mais ça, on a reporté, j'y vais en août. J'avais pris l'assurance annulation, donc j'ai pu annuler sans problème.
10: Ça a été moins évident pour Laura. Elle va réussir à rejoindre Osgore dans les Landes, mais n'a obtenu qu'un avoir de Ouigo après avoir annulé son billet. Et au-delà, elle se pose la question des vacances des années à venir.
14: Ouais, mais c'est même pas que les feux on en a toujours eu. Mais là, c'est le fait qu'il y ait autant de feux, le fait que les gens, ils savent que c'est hyper sec et qu'ils jettent leur clope. Faut voir, on passe d'une canicule à un truc normal, à une canicule, à un truc normal. Ouais, non, c'est sûr, moi, tout le monde avec mes potes, on réalise quoi, que c'est tout de suite. Hein.
10: Un sentiment partagé par certains voyageurs, comme Samad, en route pour Lacanau avec deux amis.
15: Ouais, bah, dans les autres vacances, effectivement, c'est une question à se poser. Est-ce que les incendies qu'il y a eu, ça va être un phénomène récurrent? Et là, bah, du coup, c'est un problème un peu plus structurel qu'il va falloir se poser sur comment gérer ça, comment la population doit s'adapter, etc. etc. quoi. Donc, qu'il y ait une impulsion politique là-dessus. Quoi.
10: Ça n'est pas du tout l'opinion de Pascal. Il retourne en Angleterre après quelques jours en Touraine.
16: Je pense que c'est exceptionnel. Je suis assez âgé pour savoir que ça s'est déjà passé avec d'autres canicules dans les années 70, 80, tout ça. Donc ça ne m'angoisse pas sur le plan sécurité personnelle de dire oh, j'irai plus jamais en Gironde ou quelque chose comme ça. Pas du tout.
10: Un retour à la normale donc, en tout cas, au moins sur les rails.
8: Le reportage de Marie Mutrici pour France Info. Certains ont choisi le train, on vient de l'entendre. D'autres sont en ce moment en voiture et la journée risque d'être longue puisqu'elle est classée noire par bison futé dans le sens des départs, avec plus de 1000 km de bouchons à la mi-journée. Et pour certains, il faut aussi prendre le temps de recharger la batterie de sa voiture électrique. Bonjour Yves Cara.
17: Bonjour, bonjour à toutes et à tous.
8: Vous êtes le porte-parole de l'association Mobilité Club France. Les voitures électriques, il y en a de plus en plus dans le parc automobile français. Elles représentent même 35% des ventes de véhicules neufs en juillet. Alors, certains conducteurs doivent forcément se poser la question avant de partir en vacances. Comment on fait pour optimiser la recharge de sa batterie? Et surtout, ne pas trop dépenser d'argent en la rechargeant sur la route.
17: Et puis surtout pas trop perdre de temps, parce que sur un week-end comme ça, où entre 10h, après 10h quand vous passiez Lyon, vous mettiez 5h ou 6h pour aller à Marseille, c'est-à-dire que c'était hyper saturé, et pour recharger sa voiture électrique, c'était la même chose. C'est pour ça d'ailleurs que les concessionnaires d'autoroutes commencent à organiser avec les attentes aux aires pour recharger les batteries et les voitures électriques. Donc oui, ça pose un problème dans certains cas, pas dans tout, mais dans les week-ends chargés, ça peut poser un problème, effectivement.
8: Et comment justement ne pas trop dépenser pendant ces périodes-là? Est-ce qu'il faut anticiper, regarder un petit peu son trajet, où on va trouver des bornes? C'est ça le comportement qu'il faut faire avant de partir?
17: Oui, complètement. Alors, ceux qui ont des voitures électriques, en général, rechargent chez eux pour la très, très grande majorité, mais sur les longs trajets, effectivement, on recharge sur les aires d'autoroute. Elles sont toutes équipées maintenant. C'est vraiment très, très bien fait. Les concessionnaires ont fait le travail. Simplement, ça a un coût. Hein, vous payez le kilowattheure plus de 60 centimes. Donc, quand vous dépensez 20 ou 22 kilowattheures pour faire 100 km, vous faites le calcul. On est à peu près comme une thermique. Donc voilà, on peut sortir de l'autoroute, aller chercher des bornes peut-être un petit peu moins chères, mais on perd du temps et encore plus en rechargeant. Donc oui, voilà, il faut s'organiser, il faut regarder les prix, il faut faire attention de ne pas tomber en panne aussi. Donc voilà, tout ça c'est assez angoissant, mais on peut optimiser effectivement en recherchant les bornes les moins chères.
8: Parce que en dehors des autoroutes, les prix diminuent?
17: Oui, en dehors des autoroutes, les prix peuvent diminuer. Alors, vous savez, les prix c'est assez opaque. Chez vous, par exemple, le kilowattheure, vous allez le payer 15 centimes. Et sur certaines heures d'autoroute, c'est du vécu, vous le payez plus de 60 centimes. Donc, c'est quasiment multiplié par 4. Ce n'est pas du tout le cas avec l'essence, par exemple. Voilà, on a quelques 10 ou 20 centimes de différence, mais pas autant. Donc, il faut s'organiser, repérer où c'est le moins cher, prendre le temps peut-être de sortir, peut-être prendre plus de temps pour recharger. En fait, l'idée, c'est plus vous rechargez vite, plus ce sera cher, parce que plus les bornes seront puissantes et plus votre voiture aussi pourra encaisser effectivement cette recharge. C'est un peu l'idée, mais voilà. Quand on a une voiture électrique d'un certain prix qui recharge vite sur des bornes puissantes, ça coûte à peu près le même prix qu'une voiture thermique pour faire 100 km.
8: Donc c'est pas très avantageux financièrement finalement.
17: Alors, en itinérance, mais chez vous aussi, quand vous rechargez, c'est vraiment très très intéressant, vous roulez beaucoup moins cher. Mais en itinérance sur les longs trajets, sur des bornes de 150 ou 300 kilowatts, c'est à peu près comme le thermique. Et surtout, vous ne savez pas combien ça va vous coûter. Vous le savez après, quand vous avez l'application, vous recevez effectivement votre temps de recharge, le nombre de kilowattheures, ce que ça vous a coûté. Mais sur le moment, moi, j'ai vu très, très rarement dans des stations-service les prix affichés. J'ai vu une seule fois les prix affichés du kilowattheure. Donc, vous rechargez, puis vous rechargez au maximum, parce que vous avez une voiture électrique et vous n'allez pas mettre juste 10 kWh, sinon vous allez faire 50 km. Donc oui, c'est pas le même fonctionnement qu'une voiture thermique. Et de toute façon, en itinérance, encore une fois, et sur certaines aires, sur certaines bornes, avec certaines sociétés qui s'occupent des recharges, ça coûte le même prix.
8: Est-ce qu'il y a assez de bornes en France, notamment en ces périodes de week-end où les routes sont très chargées? Il n'y a pas trop d'embouteillage aux bornes? On est bien doté? Ou justement, pourrait encore y avoir des efforts de fait?
17: Dans la très grande majorité des week-ends, les gens qui ont des voitures électriques disent qu'ils n'ont pas rencontré de gros problèmes pour recharger. Peut-être ils attendent un quart d'heure, 20 minutes pour avoir une borne. Mais sur les week-ends, comme ce week-end-là, je pense qu'il y a dû avoir de gros problèmes. Je dis à tel point que les concessionnaires organisent justement avec du personnel qui est là pour que ceux qui doivent patienter pour recharger se mettent dans la bonne file, attendent, ne doublent pas les autres. Voilà, il faut l'organiser. Il n'y en aura jamais assez. Imaginons 40 millions de voitures électriques, c'est pas possible. En tout cas, pas dans un avenir proche. Bah, il faudra beaucoup de bornes pour pouvoir recharger où on veut, quand on veut, et fonctionner comme une voiture thermique. Ce qui sera jamais vraiment le cas d'ailleurs, parce qu'une voiture électrique, on l'utilise pas comme une voiture thermique d'ailleurs.
8: Et en moyenne, on met combien de temps à recharger sa batterie ?
17: Ouh, ça c'est comme le feu du canon avec Fernand Reynaud à l'époque, pour les plus anciens. Ça dépend de la voiture, ça dépend de la borne. Vous avez des voitures chinoises, hein, XPeng, pour ne pas les nommer, qui rechargent en 12 minutes, de 10% à 80%.
8: Très rapide.
17: Pour une borne assez puissante. Très rapide, 12 minutes, franchement, c'est à peine le temps de prendre un café et de vous reposer. Et puis, vous avez des voitures qui n'ont pas la capacité de recharger rapidement, quelle que soit la borne, et vous pouvez recharger en 2h30, avec une autonomie qui sera bien moins importante. Donc, vraiment, ça dépend de la voiture, de la température aussi. Plus il fait chaud ou plus il fait froid, plus la recharge est lente ou pas. Et puis surtout de la voiture.
8: Alors on parlait des autoroutes, des routes qui sont où il y a des bornes pour recharger quand on fait un trajet, mais est-ce que les villes touristiques ont aussi assez de bornes pour accueillir ces vacanciers qui ont de plus en plus de voitures électriques ?
17: Je dirais qu'on trouve toujours dans une ville, alors peut-être pas dans les tout petits villages où il y a juste une ou deux bornes, mais il y a toujours quand même des bornes qui sont libres. Alors des fois, il faut faire 10 ou 20 km pour en trouver une. Hein. Puis ce n'est pas une borne d'une puissance très importante, ce qui fait que la recharge d'une demi-heure peut durer une heure et demie. Mais on en trouve toujours. Simplement, il faut anticiper. Il ne faut jamais descendre au-dessous de 20%, on va dire 15-20% avec une voiture électrique de charge. Mais grosso modo, en France, on a vraiment bien fait le travail sur les aires d'autoroute. Là aussi, ça a été fait. Et dans les villes, c'est de plus en plus le cas. Donc, oui, grosso modo, on en trouve toujours une. Ce n'est pas toujours facile, ce n'est pas toujours pratique. Et parfois, bah, y a rien autour, il faut attendre dans sa voiture que ça recharge. Mais voilà, on en trouve.
8: Eh bien, merci beaucoup Yves Cara, porte-parole de l'association Mobilité Club France. On l'a compris, si on part en vacances avec une voiture électrique, un mot, l'anticipation. On prend la route du Tour de France tout de suite.
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8: C'est le grand jour pour les coureuses du Tour de France qui se sont élancées il y a moins d'une heure sur les routes de Suisse, puisque c'est là que se passe la première des 9 étapes de la compétition à Lausanne. Fanny Lechevestrier, Jean-François Bernard, première échappée en cours.
19: Oui, avec quatre coureuses hein, qui ont pris la course en main à 112 km de l'arrivée. Figure dans ce groupe une Française, Océane Marais, de l'équipe Ma Petite Entreprise. Et puis, juste dans leur roue, la moto France Info d'Emma Sarongo et de Selim Guerribi. Vous devez apercevoir Océane Marais avec son vélo Bob l'Éponge à Emma.
20: Ouais, on la voit à l'instant, Océane qui vient de prendre le relais devant ces trois co-partenaires d'échappée, Océane Mahé, qui est très concentrée, qui a été applaudie évidemment au passage dans les villages par les nombreux Français qui sont là sur les routes avec leur drapeau tricolore, et aussi par les Suisses qui ont pris le parti de la jeune Française en secouant leur cloche des alpages suisses pour encourager Océane. Eh bien, elles ont du courage, ces quatre partenaires d'échappée, parce que je peux vous dire que la route est dans un espèce de faux plat. Il y a des bosses en permanence, on monte, on redescend. Et il faut s'accrocher évidemment pour tenir le plus longtemps possible. Mais pour l'instant, elles arrivent à maintenir la distance avec le peloton et la Française qui vient de lâcher le relais à l'instant.
19: Oui, alors qu'on approche de la première des quatre difficultés du jour, Jean-François Bernard, la côte d'Échable classée en troisième catégorie. Emma a raison, c'est pas de la haute montagne, on l'a déjà dit aujourd'hui, mais c'est un parcours accidenté avec des petites routes dans le canton de Vaud.
21: C'est casse-pattes en fait, cette petite étape, la première de la journée et de ce tour, on va dire femme, on va voir, oui, on voit que le peloton contrôle tranquille, hein. On a en plus deux concurrentes qui sont intercalées entre le peloton et l'échappée.
19: Dont la première mexicaine de l'histoire du Tour de France.
21: Exactement, et Jackson aussi qui est présente, mais c'est quand vous êtes entre le peloton et l'échappée, c'est quand même compliqué. Surtout que l'échappée est bien partie, il y a pratiquement 4 minutes. Alors on a eu une 20 derrière, en plus le peloton là, ne réagit pas. On a bien entendu le temps hein, pour réagir. Mais oui, ça va être assez marrant de voir comment ça va se passer dans la première difficulté du jour. Voir qui va prendre les choses en main dans ce peloton. Est-ce qu'une équipe va ben en fait, se mettre un peu devant et faire rouler, comme on le voit souvent dans le Tour de France ou dans les courses cyclistes en général.
19: On a vu un temps l'équipe Movistar de Marlène Reusser, la Suissesse de l'étape, qui s'est positionnée aux avant-postes. On a vu ensuite l'équipe FDJ Suez de Demi Vollering, l'une des favorites de la course, prendre les choses en main. Et là, désormais, c'est l'équipe UnoX, l'équipe norvégienne.
21: Oui, je pense qu'on est aussi, on replace les leaders de chaque équipe, hein, parce que vous savez
19: c'est
21: très bien,
19: c'est des petites routes, hein.
21: Voilà, c'est comme dans n'importe quelle course cycliste, c'est plus facile de voir devant que quand vous êtes au milieu du peloton ou derrière. Vous évitez, bien entendu, vous le savez, les chutes et les imprévus de la route, parce qu'on n'est jamais, tout le monde n'a pas reconnu tout le parcours, même si, bien entendu, les étapes principales ont été reconnues par les principales équipes.
19: Alors qu'on a eu une image étonnante, Jeanne, tout à l'heure, c'est cette pause pipi générale du peloton. Vous savez, on va pas le peloton masculin, c'est beaucoup plus simple de faire pipi. On se met un petit peu à l'abri des spectateurs pour ne pas avoir d'amende. Mais les filles, elles, sont obligées de s'arrêter. Donc il y avait eu un coin avec
21: un
19: beau petit
21: bosquet,
19: forêt,
21: en fait.
19: Et tout le monde s'est arrêté. Toutes les
21: villes. On a vu en tête de peloton, ça c'est marrant d'ailleurs, parce qu'il y a toujours quelqu'un qui hop, fait un signe, tout le monde, elles savent, parce qu'elles ont bien entendu, pour ça, tout le monde s'entend, ce qui est tout à fait logique. Et une vingtaine, à peu près, je pense, de cyclistes se sont arrêtés pour un besoin naturel. Et bien sûr, tout le monde est rentré après dans le peloton, puisque le peloton ne roule pas à ce moment-là.
19: Ouais, alors que la tête de la course est dans la descente. Emma Sarango, vous êtes peut-être juste devant les quatre filles de tête.
20: Juste derrière, on les colle et on essaie d'accélérer avec Selim Guerivi parce qu'elles vont vite dans cette grande descente qui mène vers Yverdon, qui est la deuxième ville du canton après Lausanne. On va approcher de la zone un peu plus industrielle, hein, puisque pour l'instant on traversait après le lac Léman, on traversait un peu ce qui est le grenier de la Suisse avec des champs à perte de vue, de maïs, de blé, de seigle. On a même traversé la maison du pain, où il y a une fête du pain chaque année ici en Suisse. Mais là, on va arriver dans une zone un peu plus industrielle et les filles bombardent, si je peux me permettre, Fanny, dans cette grande descente qui mène à Yverdon, avec toujours donc la Française Océane Mahé qui est ici avec ses trois partenaires d'échappée.
19: Et dernier écart, 4 minutes 04 à 108 km de l'arrivée du côté de Lausanne.
8: Merci beaucoup Fanny Lechevestrier, Jean-François Bernard et Emma Sarango. On vous retrouve tout à l'heure pour la suite de cette première étape du Tour de France Femmes 2026. L'info en une minute, tout de suite.
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8: À la une à 15h20, l'aura du lieu, le Var face à des conditions climatiques rarement connues.
1: C'est ce qu'affirment les pompiers du département qui luttent contre la reprise du feu dans le secteur du Gros Bessillon. Le Var est à très haut risque cet après-midi et ce soir à cause notamment du Mistral. Tandis qu'en Gironde, le méga-feu est fixé. Presque tous les habitants évacués sont autorisés à rentrer chez eux. Il reste deux points chauds et actifs à Lacano et sur la presqu'île du Cap Ferret. En Colombie, au moins 11 personnes ont été blessées dans l'explosion d'un camion bourré d'explosifs dans la ville de Susuta, près de la frontière avec le Venezuela. Explosion à 6 jours de l'investiture du nouveau président élu, figure de l'extrême droite. Gianni Infantino fait finalement marche arrière. Le patron de la FIFA renonce à son projet d'ouverture aux investisseurs privés face aux critiques venues du monde entier. L'UEFA, l'instance dirigeante de foot européen, menaçait de boycotter les prochaines Coupes du Monde. Critique aussi en interne avec la démission de son plus proche conseiller.
8: 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Alors que 20 départements sont toujours en vigilance orange canicule, aujourd'hui 4e vague de chaleur de l'année en France, cette question, comment refroidir les locaux en période de forte chaleur? Certaines entreprises ne se posent plus la question. À Lyon, elles sont reliées à un réseau froid, en clair un système collectif de climatisation alimenté par l'eau de la nappe phréatique, moins énergivore, plus efficace que les climatisations individuelles. Une quarantaine de villes sont dotées de ce réseau. Le réseau de la Pardieu est le plus important derrière celui de la Défense. À Paris, Mathilde Imberti.
2: Une entrée insoupçonnée sous un petit parc. Une trappe mène à des escaliers jusqu'aux entrailles du réseau froid.
22: Donc là, vous êtes 13 mètres sous terre. Vous avez 1600 mètres carrés qui ont été construits à 13 mètres sous terre, en dessous du niveau de la nappe phréatique. Et tout se passe très bien. Personne ne se doute qu'on produit autant d'énergie dans cette centrale. Alors, je suis Gérald Campbell. Je suis le directeur général de la société ELM.

0: L'efficacité du réseau, c'est le coefficient de performance qui l'indique, le COP, rapport entre le froid produit et l'électricité consommée.
1: Les petites clim mobiles que vous pouvez avoir à la maison, ça c'est une catastrophe écologique, puis ça consomme beaucoup plus d'électricité que ça ne produit de froid. Et une installation classique, habituelle, ça a plutôt un COP entre 2 et 3. Effectivement, là, on est 2-3 fois supérieur à une installation classique. Et en plus, on s'appuie sur des systèmes de stockage de glace qui nous permettent d'augmenter l'efficacité de la centrale.
0: Et la demande a grimpé cette année avec pas moins de 4 vagues de canicule à Lyon.
1: On a fait une petite analyse par rapport à un fonctionnement normal dans un été à peu près normal. Cette année, avec le pic de chaleur, on a augmenté de 40% les demandes sur notre réseau.
0: Une quarantaine de villes sont dotées de réseaux froids. Celui de la Part-Dieu est le plus important de France derrière la Défense à Paris. Il alimente 120 bâtiments de bureaux, le centre commercial et quelques hôpitaux. Pour refroidir des immeubles d'habitation, il faudrait prévoir le raccordement dès leur construction. Une perspective, pourquoi pas pour l'avenir, conjuguée bien sûr et avant tout à une meilleure isolation.
2: Un reportage de Mathilde Imberti à Lyon pour France Info. Le monde d'Élodie tout de suite. Élodie Suigo est son invitée.
3: Bonjour Edouard, Neil Hannon.
4: Bonjour Élodie.
3: Vous êtes le chanteur du groupe nord-irlandais Divine Comedy, que vous avez formé en 89, devenu projet solo en 93, puis de nouveau un groupe jusqu'à aujourd'hui. C'est dans votre chambre de jeune adulte, effectivement, que vous avez enregistré, composé, écrit le premier album, Libération. Poule francophile, passionné par la culture française, au point de mettre la Marseillaise au début de votre tube The Frog Princess. La bonne nouvelle, c'est que dans Rainy Sunday Afternoon, enregistré dans les studios d'Abbey Road, il y a encore beaucoup d'amour. C'est votre 13e, 11 titres tourbillonnés. Non, le premier Achille donne le ton avec cette guitare hein, qui semble nous conter l'histoire d'un lonesome cowboy emprunt au doute dans un duel dans lequel finalement il s'affronte d'abord lui-même avant d'affronter le monde. Est-ce que c'est ça que vous souhaitiez réaliser à travers cet album, Neil?
5: With the album,
6: avec l'album,
5: I just wanted to represent,
6: je voulais représenter
5: who I was,
6: qui j'étais
5: and my relationship
6: et
5: with
6: ma
5: other
6: relation
5: people,
6: avec les autres et ma relation with... avec le plus grand monde en quelque
5: you
6: sorte.
5: Know, I'm a middle-aged Irish.
6: Vous savez, je suis un Irlandais d'âge moyen, je parle de qui je suis en fait et de ce qui se passe. C'est pas très compliqué.
3: Quand on voit Achille, on pense d'abord à la mythologie grecque. Et puis finalement, pas du tout. C'est là où vous aimez bien brouiller les pistes. Vous êtes inspiré d'un poème de Patrick Shaw Stewart qui date de 1915. Vous avouez lire assez doucement, mais on comprend que vous avez un esprit littéraire qui est très très vagabond.
5: I read intensely.
6: Très intensément.
5: A whole page and I haven't,
6: je me rends compte que quand j'ai fini de lire une page entière, je ne l'ai pas vraiment lu. Je pensais à d'autres choses. Je crois que c'est un peu l'esprit créatif qui fait ça par manque de vocabulaire. Donc ça me prend longtemps pour lire un livre, mais si je le lis, je me régale vraiment.
3: Quand on écoute cet album, ce qui ressort, c'est aussi ce côté brut. On a l'impression qu'on a assisté en même temps que vous à l'enregistrement de cet album. Il y a un côté très concert.
6: Oui, vous savez, j'adore les vieux disques des années 50, 60 et 70. C'est un son très organique. Mais je crois que cet album, il est un peu plus le son des musiciens dans la pièce, en fait. Et la plupart de l'album a été enregistré live, en direct, et je crois que ça s'entend.
3: Je me posais la question de savoir, justement, par rapport à cette voix, comment vous la perceviez, vous ? Comment vous la viviez, cette voix, en tant qu'artiste ?
6: C'est juste une extension de moi-même. De ma voix parlée, en quelque sorte. En fait, c'est toujours bien si votre voix parlée et votre voix chantée ne sont pas trop différentes l'une de l'autre. J'aime beaucoup ça parce que quand vous performez la chanson, c'est un peu plus comme une conversation et un peu plus intime. Mais j'ai des problèmes avec les casques, les écouteurs et tout ça. Parce qu'ils en renvoient ma voix au fond de mon cerveau et ça me fait flipper.
3: Là, vous abordez la disparition de votre père, vous abordez la maladie d'Alzheimer. The Last Time I Saw the Old Man. Cette chanson, elle raconte justement les derniers instants de votre père et on comprend ô combien ça a dû être difficile de mettre des mots qui ne sont pas que les vôtres. On comprend aussi que votre but, c'est de raconter une histoire qui va sans doute toucher les gens parce que beaucoup sont dans cette situation.
6: La seule manière dont je peux trouver de la dignité dans cette situation, c'était de décrire ses mains, le regard, les conversations... telles qu'elles furent. Et parfois, quand je chante cette chanson aujourd'hui, j'ai l'impression que ça parle plus spécifiquement de lui. Parce que c'est pas la manière dont je veux me rappeler mon père. Je me rappelle au travers de son merveilleux sens de lui.

0: d'amour, son intellect, ses qualités de musicien. Donc, All Men, cette chanson, pour moi, c'est l'expérience de tout le monde.
1: Vous avez, semble-t-il, passé votre vingtaine à regarder dans le vide. Vous avez avoué ça il n'y a pas si longtemps que ça. Vous vous dites avoir eu une enfance assez ennuyeuse. Elle vient de là, cette imagination, ce besoin, justement, de sortir de cette condition, entre guillemets.
2: Partly.
0: Oui, en partie. Je ne sais pas d'où vient mon impulse créatif. Je crois que c'est toujours comme la théorie du chaos. Vous savez, j'ai un père qui joue du piano, j'ai un grand-père qui raconte des histoires rigolotes. J'apprécie toute la musique à la télé, que ce soit du classique, de la pop, du jazz. J'intègre tout. Et j'ai toujours pensé que mon écriture était une continuation de quand je jouais avec des Lego. J'ai commencé à construire de manière obsessive des chansons au lieu de châteaux. En grandissant, en vieillissant, j'ai de moins en moins besoin de la fantaisie. Et j'accepte d'exister dans le monde réel.
1: Merci beaucoup, Neil Annan, d'être passé dans le monde d'Élodie sur France Info, Divine Comedy, et donc de retour avec Rainy Sunday Afternoon. Merci beaucoup, Neil.
3: Merci, Elodie.
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5: 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La météo et un nouveau journal à suivre.
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5: Patricia Charbonnier.
9: De la chaleur pour débuter ce mois d'août et même encore de fortes chaleurs dans le sud. Météo France prévoit de 36 à 40 degrés cet après-midi du Languedoc au Var. Les températures sont plus respirables du côté de la Manche. 21 degrés cet après-midi à Cherbourg, 25 à Biarritz, 29 à Nancy et Paris et 32 degrés à Lyon avec un temps sec. Un ciel voilé sur la moitié nord du pays cet après-midi. Quelques ondées locales entre l'Alsace, la Lorraine et la Franche-Comté. Du grand soleil au sud de la Loire mais avec de l'instabilité en montagne et le Mistral qui souffle jusqu'à 40 km/h en rafale en Vallée du Rhône.
5: Merci de passer l'après-midi à l'écoute de France Info. Il est 15h30. L'info avec Julien Raymond.
10: En Gironde, ça va mieux. Le feu est fixé à l'exception de deux points chauds toujours actifs sur la presqu'île du Cap Ferret au sud de Lacanau. Le dernier point sur cet incendie fait par la préfète. Les habitants de Somos, du Temple, d'Arès et de Marcheprime vont pouvoir regagner leur domicile, soit un peu plus de 10 000 habitants. La situation est jugée très sévère, en revanche, dans le département du Var, concernant l'incendie du Gros Bessillon. Laurent Nunez, ministre de l'Intérieur.
11: On a 1500 renforts de sapeurs-pompiers qui ont pu entourer, ceinturer un certain nombre de communes. Je pense notamment à Montfort-sur-Argent, à Corins, qui ont pu être protégés par les sapeurs-pompiers au sol. Après qu'il y ait eu une intense activité aérienne, la situation ne s'est pas dégradée cette nuit, ce matin. En revanche, sur ce théâtre, on a quand même quelques points d'inquiétude importants, puisqu'il y a de nombreux points chauds encore, évidemment dans le périmètre, et on attend la levée du vent, et notamment du Mistral, dans l'après-midi, et donc une zone vraiment à très haut risque entre 16h et 22h. Ce qui nous conduit évidemment à maintenir les moyens qui sont engagés sur place, voire même à les renforcer. Et aujourd'hui, on aura sur ce théâtre qui vont opérer 4 Canadair, 5 hélicoptères bombardiers d'eau et 2 avions Dash sur ce feu important du département du Var.
10: Laurent Nunez précise par ailleurs que 1500 hectares de végétation ont été parcourus depuis la reprise du feu dans le Var. 5 fois plus de policiers et de gendarmes déployés à la frontière franco-espagnole après l'entrée illégale cette semaine de 60 000 migrants en provenance du Maroc dans l'enclave espagnole de Ceuta. Cette semaine, l'Italie a annoncé vouloir suspendre rejoindre l'Espagne de l'espace Schengen. Le parquet de Bourg-en-Bresse poursuit 5 jeunes hommes pour injures publiques après des chants racistes entonnés pendant une feria le week-end dernier. La vidéo postée sur les réseaux sociaux cumule 5 millions de vues. Les suspects ont reconnu les faits et exprimé des regrets selon la procureure. 560 km de bouchons en ce moment sur la route des vacances. Bison futé, voie noire dans le sens des départs. 8 millions de voitures sont attendues tout au long de la journée sur les autoroutes. Un niveau jugé inhabituel. Et puis le Tour de France femmes, c'est parti depuis une petite heure désormais. Première étape aujourd'hui pour les 147 coureuses arrivées à Lausanne tout à l'heure après 138 km. La Française Pauline Ferrand-Prévot remet son maillot jaune en jeu.
5: Merci beaucoup Julien Raymond pour l'info. Nous ferons un point sur l'incendie en Gironde dans les prochaines minutes. Incendie fixé après 10 jours de travail acharné pour les pompiers et des retours dans de nouvelles communes aujourd'hui. Nous serons en ligne avec le maire d'Arès, soulagé après cette annonce. Mais d'abord, face à la colère du monde du football, Gianni Infantino, rétropédale.
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5: Il renonce à son projet d'ouvrir la FIFA à des investisseurs privés. Le président de l'instance, Gianni Infantino, fait marche arrière et reconnaît des divisions face aux critiques des organisations internationales de football ces derniers jours. L'UEFA, la Confédération européenne du foot, a notamment menacé de boycotter la prochaine Coupe du Monde si le projet était mis en place. Et aujourd'hui encore, Marion Ferrer, l'UEFA, confirme sa position.
3: Confiance rompue, manœuvre secrète qu'il faut cesser. Dans son communiqué, l'UEFA épingle encore une fois Gianni Infantino et dénonce des personnes sans visage dont l'intérêt pour le sport est douteux. L'UEFA, c'est bien elle qui a fait plier le président de la FIFA qui lui a fait renoncer à son projet d'investisseur privé en brandissant la menace d'un boycott des prochaines Coupes du Monde. Alors qu'elle représente 55 fédérations européennes et détient 7 des 10 derniers titres de champion du monde, impossible d'organiser un mondial crédible sans elle. Jean-Loup Chapelet est professeur émérite à l'université de Lausanne en Suisse et spécialiste de la FIFA.
12: Vous avez les meilleures équipes du monde, l'Espagne qui vient de gagner la Coupe du Monde, la France, l'Angleterre, l'Allemagne, autrefois. Ce n'était pas possible pour attirer des investisseurs, parce que l'idée c'était quand même d'attirer des investisseurs et les investisseurs ne l'attiraient pas avec du vinaigre. Il faut du miel, entre guillemets, et il faut que ça puisse rapporter plus d'argent que la Coupe du Monde actuelle, celle qui vient de se terminer, qui a rapporté plus de 13 milliards de dollars, ce qui était quand même un record absolu.
3: La méthode du toujours plus de matchs, d'équipes, de compétitions, marque de fabrique de Gianni Infantino, cette fois ne passe pas. Un revers qui n'est pas anodin, lui qui brigue un troisième mandat à la tête de la FIFA, souligne Christophe Le Petit. Il est responsable des études économiques au Centre de droit et d'économie du sport.
13: C'est effectivement une mauvaise opération. Il était parti pour une réélection dans un fauteuil. Là, c'est vrai que la façon dont il a amené ce projet au cœur de l'été, les délais très courts qu'il a cherché à imposer et la nature même du projet, hein, finalement, qui n'était pas très convaincante, ça vient très sérieusement l'ébranler.
3: Infantino a donc ouvert une brèche à ses opposants. Il leur reste 6 mois pour trouver un candidat crédible, capable d'aller chercher des voix dans les différentes fédérations partout dans le monde. Il y en a 211 au total. 106 voix sont nécessaires pour élire le prochain président de la FIFA en mars 2027.
5: Les précisions de Marion Ferrer pour France Info. Un projet donc mort-né pour le football international. Gianni Infantino semblait bien seul à le porter. D'ailleurs, même ses plus proches collaborateurs n'était pas au courant, souligne Pascal Boniface, géopolitologue, directeur de l'Institut de Relations Internationales et Stratégiques.
14: Effectivement, le numéro 2, Carlos Cardero, un Américain qui avait été nommé au comité d'organisation de la Coupe du Monde par Trump, a démissionné. Le numéro 3, Kevin Lamour, qui l'avait connu lorsqu'ils étaient ensemble à l'UEFA, a fait une déclaration qui est incendiaire par rapport au projet. Donc, c'était vraiment pas du tout un projet de l'institution. C'était le projet d'un homme qui, par ailleurs, comptait s'enrichir personnellement de façon importante avec ce projet.
15: Excusez-moi la facilité de langage, mais est-ce qu'il s'est encore plus trumpisé au contact du président américain pendant la Coupe du Monde, Gianni Infantino?
14: Alors, on peut penser qu'il a eu la grosse tête, effectivement, que ça avait si bien marché pendant la Coupe du Monde qu'il pouvait tout se permettre, annuler un carton rouge, accepter qu'un arbitre somalien ne puisse pas intervenir alors qu'il a été choisi par la FIFA, accepter que l'Iran ne puisse pas dormir là où elle joue, accepter que de nombreux supporters ne puissent pas se déplacer. Il avait tout accepté de la part de Donald Trump, et donc il pensait qu'il avait table ouverte, mais là, quand même, beaucoup râlaient, et ça a été vraiment l'étape de trop. Il a été un peu trop loin avec son projet, et là, ceux qui râlaient, tout d'un coup, se sont révoltés, on dit carton rouge, c'est terminé. Ce qui n'empêche pas maintenant de commencer à parler d'une Coupe du Monde à 64
15: équipes. Oui, c'est ça. C'est son vrai projet, celui-là. Et celui-là, il n'est pas caché et il a des soutiens d'ailleurs.
14: Alors bien sûr, on peut penser que tous ceux qui disent on aura plus de chances à y participer sont contents, mais ça serait certainement dévalué. Autant on peut comprendre que là, on passe à 48 équipes, il y a de plus en plus de nations importantes qui jouent au football, ça n'a pas gâché la qualité du jeu, on a eu des belles surprises comme le Cap-Vert entre autres, mais 64 c'est du grand n'importe quoi, mais c'est toujours dans la politique clientéliste d'Infantino qui dit que plus je laisserai des places aux nations, plus j'aurai de gens qui vont voter pour moi pour la présidence, le renouvellement de mon mandat de président. Mais là, il faudra voir en fait si quelqu'un se dit stop, on va présenter quelqu'un, on va pas lui laisser sortir de son chapeau des projets aussi fantasques et irréfléchis les uns que les autres à chaque moment.
15: Alors, évidemment, il est assez caricatural dans ce qu'il fait, Gianni Infantino, mais néanmoins, quand on voit l'UEFA, les grandes fédérations européennes pousser des cris d'orfraie avec ce projet, alors que des championnats européens sont en partie sous-traités à des compagnies privées, que des stades européens portent les noms de grandes entreprises privées. Est-ce que ça allait vraiment dans un sens totalement différent du courant actuel, ce que proposait Infantino ?
14: Oui, parce que quand même, c'est toujours les fédérations qui organisent les compétitions. Là, c'était vraiment vendre la Coupe du Monde, qui est la compétition phare. La Champions League, elle est gérée par l'UEFA. Il y a beaucoup d'argent, il y a beaucoup de sponsors, il y a beaucoup de droits télévisés. On sait qu'il y a de plus en plus d'argent dans le football, notamment le football des clubs. Les équipes nationales doivent rester aussi à l'abri de la loi de l'argent. Il y a plus de sponsors, et en fait, ce que les gens se sont dit, c'est qu'il y a de plus en plus de sponsors, de plus en plus de droits télévisés. On n'a pas besoin d'une société commerciale pour avoir plus de financement. Et le but était quand même l'enrichissement personnel de Gianni Infantino, du frère, du gendre de Donald Trump et certainement d'amis de Donald Trump. Et là-dessus, il y avait vraiment les deux font la paire entre Trump et Infantino. C'était vraiment une alliance de mercenaires et de mafieux finalement.
5: Pascal Boniface, géopolitologue, directeur de l'Institut de Relations Internationales et Stratégiques avec Frédéric Carbone. Le feu est fixé en Gironde. Des mots qui sonnent comme un soulagement dans le département où 42 000 hectares ont brûlé. Un peu plus de 10 000 personnes qui avaient été évacuées peuvent retrouver leur domicile dans 4 communes aujourd'hui. Somos, Marcheprime, Le Temple, mais aussi Arès, autour du bassin d'Arcachon. Son maire Xavier Danet était l'invité de France Info tout à l'heure.
2: C'est pas un soulagement, c'est une joie de leur dire ça y est, vous allez enfin pouvoir rentrer à la maison, on va enfin pouvoir se rencontrer, se discuter, et puis on va vous aider aussi, on va vous aider pour ceux qui ont été impactés, d'abord par la maison qui a été brûlée, mais au-delà de ça, sur l'économie, on sera à vos côtés, on vous accompagnera.
15: Les habitants de votre commune, la plupart sont chez des amis, des reconnaissances, de la famille depuis plusieurs jours, ou certains sont-ils, étaient-ils encore à Bordeaux, dans ce parc des expositions qui a servi d'accueil pendant des jours et des jours.
2: Alors, on a un peu de tout. Il y en a effectivement qui ont eu les moyens de se faire accueillir dans la famille, à proximité ou un peu plus loin. Il y en a qui en ont profité pour prendre des vacances et je suis encore plus heureux pour eux. Mais il y en a qui ont vécu dramatiquement. De toute façon, c'est un drame pour tout le monde de devoir quitter ce paradis qu'est Arès. Mais il y en a qui ont pu le faire dans de meilleures conditions que d'autres. J'en ai aussi emporté. J'ai affrété un bus pour les regrouper au même endroit dans le Lot-et-Garonne. J'ai une commune, la commune de Barbastre, et je salue madame le maire de la commune qui a accueilli les gens d'Arès, parce que c'est ça la solidarité, c'est ça aussi la solidarité entre collectivités. Donc pour l'instant, ils sont bien dans le Lot-et-Garonne et on va les rapatrier dès que possible.
15: On entendait hier, je crois, sur France Info, monsieur le maire, des personnes au parc des expositions à Bordeaux, d'autres communes qui pouvaient rentrer chez elles et qui disaient en même temps j'étais pas si mal, je mets beaucoup de guillemets peut-être là-dedans, mais dans ce parc des expositions où tout le monde venait m'aider, était à mon service ou en tout cas me prenait en charge. C'est des choses que vous avez entendues vous aussi ? Pour certains, oui, une appréhension à rentrer.
2: Mais bien évidemment, vous savez, on n'est toujours pas partagé entre plusieurs sentiments. On se dit chouette, je vais pouvoir rentrer, chouette, je vais pouvoir retrouver ma famille, mes animaux domestiques dont on s'est occupé. Mais au-delà de ça, c'est on a connu aussi des moments forts. Ces moments, vous savez, de drame où cette solidarité est toujours présente. Et voilà, donc c'est partagé. On est heureux, nous, de les accueillir. Mais je comprends effectivement ce sentiment qui, pour, comme pour nous, qui avons vécu un peu en autarcie dans nos villages et qui avons su garder nos villes, c'est une autre vie qui s'est, avec une solidarité, mais on ne peut même pas imaginer, d'une force incroyable où les agents, on a appris à connaître et j'ai appris à découvrir des agents. Et ça, je ne peux que les en féliciter, les en remercier, les agents avec qui j'ai travaillé.
5: Les mots de Xavier Danet, le maire d'Arès, avec Frédéric Carbone sur France Info tout à l'heure. L'incendie a démarré il y a 10 jours en Gironde, à Somos. Le parquet de Bordeaux privilégie la thèse d'une étincelle produite lors de travaux de débroussaillement dans la commune. Boris Loumagne, vous êtes retourné là où tout a commencé, avec des sylviculteurs qui ont presque tout perdu.
16: C'est là que tout a commencé, voilà. Dans ce fossé qui jouxte la parcelle de pin d'André Prouvoyeur.
17: Une entreprise était là, qui faisait du débroussaillement, sous la ligne à moyenne tension. Et puis, donc vers midi, il y a eu l'étincelle fatidique au fond du fossé, là. Et puis, nous, on a été prévenus, je dirais, un quart d'heure après. Le temps d'arriver de la maison, le bois qui est devant vous, là, était déjà brûlé. Et tout brûlait, mais à une vitesse infernale.
16: Les 60 hectares de pins d'André sont ravagés en quelques heures.
17: Donc tout est brûlé. Tout est brûlé.
16: Plusieurs dizaines de milliers d'euros partis en fumée.
17: Ah, il y en a pour de l'argent, ouais.
16: Oui, parce que les pins, même si la plupart sont encore debout, eh bien, ils ne valent plus grand-chose aujourd'hui.
17: Un pape, dès qu'il a un coup de feu comme ça, pourtant le bois est bon, hein. Il n'y a que l'écorce qui est noire. Mais ça chute en prix immédiatement.
16: Et ce n'est pas sûr qu'ils puissent les vendre d'ailleurs, ces pins. Faute de bûcherons disponibles rapidement, certains arbres risquent de moisir.
17: Je ne sais pas. Là, vraiment, on est dans l'expectative. On ne sait pas du tout comment ça va se passer.
16: Alors, en attendant d'en savoir plus, André Prouvoyeur va porter plainte dans l'espoir d'être un jour indemnisé. Et il ne sera pas le seul ici à Somos. La mairie y réfléchit aussi. Parce qu'ici, le plus gros sylviculteur, c'est la commune. 850 hectares de pins détruits à 80%, nous dit le maire Didier Chautard.
18: On a tout perdu au niveau des pins qui ont plus de 10 ans. Donc ce qui fait que notre commune se retrouve avec 30% de moins dans les 10 années à venir pour le budget.
16: 300 000 euros de perte pour cette commune de 550 habitants.
18: C'est 300 000 euros qui arrivaient chaque année où on pouvait se permettre des investissements. Et là, bon, je pense que dans l'idée, on va tout stopper et regarder ce qu'on va pouvoir faire maintenant, quoi.
16: Alors la mairie a lancé sur son site internet une cagnotte, un appel aux dons, parce que...
18: Si on part que sur l'augmentation des impôts, c'est pareil, les gens vont être doublement sanctionnés, c'est pas bon.
16: Et c'est vrai que les habitants de Somos ont payé un lourd tribut. Les pins, bien sûr, mais aussi les maisons. Une dizaine ont brûlé sur la commune.
5: Un reportage signé Boris Loumagne avec Martin Troadec et les envoyés spéciaux de France Info en Gironde.
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5: La mobilisation des Américains face aux data centers qui sortent de terre. Nous serons aux États-Unis dans une minute. Le temps de l'essentiel de l'info avec vous, Julien Raymond, à la une à 15h46. La météo qui fait craindre le pire aux autorités dans le Var.
21: Le vent, la chaleur attisent les flammes dans le massif du Gros Bessillon. Conditions climatiques rarement connues d'après les pompiers. 1500 Soldats du feu sont mobilisés pour faire face aux violentes reprises. Le vent va continuer de forcir dans les prochaines heures. En Gironde, en revanche, ça va mieux. Le feu est fixé à l'exception de deux points chauds toujours actifs sur la presqu'île du Cap Ferret et au sud de Lacanau. Les habitants de quatre communes vont pouvoir regagner leur domicile. Du noir sur la route des vacances. Aujourd'hui, dans le sens des départs, journée de chassés-croisés. Conditions de circulation extrêmement difficiles d'après Bison Futé implique qu'il y a plus de 1000 km de bouchons enregistrés à la mi-journée. Et puis le taux du livret A revalorisé dès aujourd'hui à 1,7%. Il était à 1,5% précédemment. Conséquence du regain d'inflation et de l'incertitude au Moyen-Orient.
5: 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Aux États-Unis, la construction de data centers fait réagir. Ce sont de grands centres de stockage de données qui servent à faire fonctionner l'intelligence artificielle. Dans l'État de Géorgie, il y en a déjà 150 pour 11 millions d'habitants. En proportion, c'est 2,5 fois plus qu'en France. Mais ce développement est peu régulé et effraie les habitants. Alors, la mobilisation s'organise dans le pays, comme à Marietta, près d'Atlanta, Isabelle Labéry, où les habitants s'opposent à un deuxième projet dans leur ville.
0: À la réunion publique, il n'y a que des opposants au centre de données. And we're gonna push back. Jean Allred, retraitée, elle est persuadée que sa facture d'électricité va augmenter. Georgia's a very
20: warm state. La Géorgie est un état où il fait déjà très chaud. Ça veut dire qu'ils ont besoin de plus de ventilateurs pour refroidir les serveurs. Contrôler la température et donc la consommation d'électricité, c'est un gros défi.
0: Les habitants se méfient aussi de leur mairie peu exigeante qui accueille les nouveaux venus à coups d'avantages fiscaux. Gabriel Sanchez, 29 ans, élu des démocrates socialistes à la Chambre des représentants.
22: Les centres de données promettent beaucoup de choses, mais une fois qu'ils ont leur accord, ils ne tiennent pas leurs engagements. Ici, les responsables du projet ont commencé à tout démolir à l'intérieur du bâtiment existant pour le transformer, alors qu'ils n'avaient aucun permis, aucune autorisation. Clairement, ils passent en force. Ils veulent juste gagner de l'argent. C'est leur seule motivation.
0: Les habitants de Marietta ont tout de même obtenu un gel des nouveaux projets pour 6 mois. Chris Harden réclame la même réglementation au niveau fédéral.
23: Le fait qu'ils agissent aussi vite, ça donne l'impression qu'ils nous cachent des choses. C'est pour ça qu'il faut des moratoires, pour faire une pause, y voir plus clair, avoir plus d'informations au sujet des risques pour la santé et pour l'environnement. Il y a encore trop d'inconnus à ce sujet.
0: Trop d'inconnus aussi à long terme, complète Darcy Castro. Elle est candidate démocrate au Sénat.
24: On a vécu l'essor et l'éclatement de la bulle Internet dans les années 90. Il est tout à fait possible que l'IA, elle aussi, soit une bulle spéculative, qu'elle éclate et qu'elle entraîne une récession.
0: Évidemment, ce n'est pas l'avis des géants de la tech. OpenAI, maison mère de ChatGPT, vient d'annoncer la création d'un centre de plus de 3 gigawatts. Au sud de la Géorgie, il pourrait devenir l'un des plus grands du pays.
5: Le reportage d'Isabelle Labéry aux États-Unis pour France Info.
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5: Et nous sommes de retour en Suisse aux côtés des coureuses du Tour de France. Première étape en cours, Fanny Lechevestrier, et première difficulté du jour.
26: Et oui, nous sommes dans la côte des Chables, classée en troisième catégorie pour les échappés. On va y revenir dans un instant, alors qu'il y a eu une première chute dans le peloton impliquant notamment Zoé Backsted qui a pu repartir. Tout le monde repart dans ce peloton. Pas d'accident grave pour le moment. On va retrouver du coup Emma Sarango sur la moto France Info de Selim Guerribi avec nos quatre femmes qui sont en tête, nos quatre coureuses, dont la Française Océane Maé.
27: Oui, mais on est juste derrière la cinquième, Alison Jackson, la Canadienne qui tente depuis tout à l'heure de faire la jonction avec les quatre partenaires d'échappée. On est dans la montée à 1 km du sommet de la toute première difficulté, la côte de Chables, classée troisième catégorie avec une pente à 7,7%. Elle pousse sur les pédales, Alison Jackson, pour tenter de rejoindre les quatre premières concurrentes qui, vous l'avez dit Fanny, sont en tête de l'échappée avec 4 minutes d'avance sur le peloton. Elle est pentue hein, malgré tout, même si elle est seulement de troisième catégorie, cette difficulté, il va falloir tenir parce qu'il fait très très chaud en haut de ce sommet. mais les spectateurs sont là tout au long de ce parcours, les Suisses mobilisés pour tenter de soutenir les coureuses.
26: Et Alison Jackson est un peu en train de s'épuiser parce que ça fait longtemps qu'elle est en chasse patate et désormais l'écart est de 35 secondes avec les filles de tête, l'écart avec le peloton 5 minutes et après la chute il pourrait encore grandir. On est à 89 km de l'arrivée, il restera 3 difficultés à franchir dont la toute dernière, la côte de Saint-François. C'est à son sommet que sera jugée l'arrivée et on verra si une puncheuse réussit eh bien, à distancer les sprinteuses.
5: Et ensuite tout ça avec vous Fanny Lechevestrier tout au long de l'après-midi sur France Info. Qui sont ces jeunes qui se retrouvent liés au narcotrafic, des adolescents, parfois de jeunes adultes? C'est leur histoire qu'a voulu raconter votre invité dans son dernier roman, Frédéric Carbone.
15: L'invité culture publie un roman à la fois totalement de notre temps et totalement intemporel, comme peut l'être une tragédie grecque. Et c'est ça qui fait sa force et sa singularité. Bonjour Fanny Taillandier.
1: Bonjour.
15: Sicario bébé, publié aux éditions Rivage, donne un effet voix et visage à ces petites mains du trafic de drogue dont on parle à longueur de journée. Mais c'est aussi un roman de la jeunesse, de ses rêves, de ses peurs, aujourd'hui, comme hier, comme demain. Et pour résumer, le nœud criminel de l'histoire montre aussi à quel point elle est réaliste. Écoutons ensemble ces quelques mots du procureur de la République de Montbéliard. C'était il y a quelques semaines sur France Info.
4: On recrute ces différents jeunes gens qu'on va ensuite rassembler sur un secteur et à qui on va donner le kit pour exécuter le contrat criminel, c'est-à-dire un véhicule qui a été volé préalablement par quelqu'un d'autre, les téléphones pour les communications uniquement pour l'avant et le après, et puis là où les armes. Et ensuite, le commando a toutes les instructions sur la cible.
15: Dans votre livre, on est plutôt, on l'imagine, sur la côte normande qu'en Franche-Comté, mais c'est exactement le même mode d'emploi, le même recrutement de tueurs à gages, ils s'appellent Blaise et Bobby, c'est de là. Cet aspect documentaire, crédible, presque banal aujourd'hui, c'était important pour vous?
1: Oui, c'est de là qu'est venue en fait l'idée du roman, de ces faits divers-là qui mettent en œuvre des enfants ou des très jeunes adultes qui se retrouvent à exécuter des contrats pour le compte de gens qu'ils n'ont jamais vus et qui vont tuer des gens qu'ils n'ont jamais vus non plus. Et en général, ils se font d'ailleurs arrêter très vite puisque c'est pas des tueurs professionnels du tout. Et en fait, ils bifurquent comme ça vers une criminalité totale, sans rémission et aussi sans information quelque part. En fait, je me suis dit, ces gamins-là, c'est des gamins qui sont mes compatriotes, on va dire, on les saisit à partir du crime. Ils ont tué, ils se sont fait arrêter. Et maintenant, c'est des criminels. Et il y a quelque chose là-dedans qui est logique, hein. Quand on a tué, on s'est exclu de la communauté humaine, c'est sûr, mais en même temps qui est assez triste. Et je me suis dit, mais où ils sont ces gamins avant d'être là? Et c'est ça que j'ai eu envie de creuser. En fait, dans un des faits divers que j'avais lu, le garçon disait à la police, une fois arrêté, qu'il avait fait ça pour aider sa mère. Il avait tué quelqu'un qu'il connaissait pas pour aider sa mère. Et je me suis dit, il y a quelque chose là. Il y a le cœur qui se met en travers du crime, quoi.
15: Alors là, il y est, le cœur dans votre histoire. Le point de départ, c'est le besoin d'argent pour Blaise, parce qu'il va avoir un enfant, il faudra bien l'élever. Et voilà donc la troisième personne, le troisième personnage qui est là, Jen, lycéenne, enceinte à 17 ans. Et là, en fait, on est dans le portrait d'une jeunesse d'aujourd'hui.
1: Bah oui, complètement. En fait, l'histoire commence par là. Jen annonce à Blaise qu'elle attend un bébé. Il est trop heureux. Et en même temps, il est terrifié, bien sûr. Lui, il n'a pas eu de père. Elle non plus, d'ailleurs. Blaise a quand même une sorte de fantasme de ce que c'est la paternité, quoi. Et de qu'est-ce que c'est un papa qui assure? Et il se dit, il me faut du fric. Il n'en a pas. Il vient d'un milieu tout à fait modeste. En fait, Blaise, dans sa quête d'argent, va aller chercher des moyens légaux et honnêtes de gagner de l'argent. Il va retourner voir son ancien maître de stage. Il va chercher à se faire embaucher. Et rien ne se présente. Il est coincé. Il est face à des cul-de-sac partout. Et là, son copain Bobby, qui est lui totalement foutraque, dit, j'ai un super plan, puisque tu sais conduire, on y va.
15: Je raconte pas tout, mais on comprend vite que leur but, c'est d'avoir l'argent sans honorer le contrat, sans tuer. Mais c'est un peu le réalisme quand on est dans la situation que vous décrivez dans ces cités où ils habitent. L'argent, en fait, on va le chercher là où il est. Le business, c'est la drogue, donc c'est là qu'on va prendre l'argent.
1: Malheureusement, aujourd'hui, je pense que pour même en dehors des cités, ils sont dans une petite ville. Alors c'est marrant que vous ayez pensé à la Normandie, parce que moi, je l'ai plutôt situé imaginairement en région centre, mais chacun
15: d'accord,
1: y voit ce
15: qu'il
1: veut.
15: D'accord, mais comme il y a la mer.
1: Elle est quand même à 5-6 heures de route. D'accord. Donc bon, bref. Mais effectivement, cité ou pas cité, il y a beaucoup d'endroits où pour une jeunesse peu qualifiée, il n'y a pas grand-chose. Et le narcotrafic et les vrais méchants de l'histoire jouent tout à fait là-dessus. Ils prennent les plus pauvres, les plus précaires, et ils leur promettent des choses mirifiques pour accomplir les basses besognes.
15: Et puis dans Sicario bébé, Fanny Taillandier, il y a un autre personnage essentiel qui est le paysage. Tout sauf un décor. On passe de la petite ville, donc du centre, on va dire, de la France, à la ville portuaire celle que j'imaginais en Normandie, où se font les gros deals, de cette France périurbaine, des ronds-points, zones commerciales, hôtels plus ou moins glauques, à une ZAD refuge, on se dit qu'en fait, au-delà des clichés sur un pays fracturé, il y a une unité là-dedans.
1: J'habite dans une petite ville, une ville dite moyenne, dans la diagonale du vide, et j'avais envie de mettre en scène cet espace-là, parce que ce que je trouve très fort, c'est que dans une petite ville, on se croise beaucoup. Les gens se croisent, en fait, beaucoup plus que dans les métropoles, où très vite, on est dans ces cercles personnels, quoi. Et en fait, dans une petite ville, oui, il peut y avoir une proximité entre la ZAD, la cité, le crime, l'entraide, la solidarité. Et les décors, en fait, sont très proches les uns des autres.
15: Vous l'écrivez vous-même, tout ressemble un peu à une banlieue.
1: Ouais, alors ça, c'est peut-être mon tropisme, parce que moi, je suis banlieusard d'origine et de naissance, et banlieusard est fier de l'être et de le rester, mais je pense qu'il y a quelque chose là-dedans qui est assez vrai dans la façon dont la ville se produit aujourd'hui, c'est-à-dire que qu'est-ce qui est le centre, finalement? Est-ce que c'est le centre historique qui est en général déserté? Est-ce que c'est la périphérie qui est une périphérie, mais qui attire tout le monde? Finalement, le mot banlieue, il colle à plein de choses différentes.
15: Plein de situations. Pour revenir au point de départ, le narcotrafic, les petites mains, ces adolescents ou jeunes adultes qui tuent ou tombent sur les balles de notre clan. Il y a un jeune homme aujourd'hui en France qui incarne ce combat, vous le connaissez évidemment, c'est Amine Kessassi. Deux frères assassinés dans une cité à Marseille appellent à ce que tout le monde se lève. Voilà ce qu'il disait sur France Info après ce rassemblement, il y a quelque temps, en mémoire de son petit frère.
6: Moi, j'ai vu des milliers de personnes se lever. Marseille, on était plus de 10 000 ce jour-là. Des visages qui m'étaient familiers, d'autres qui ne me l'étaient pas. Des jeunes de quartier, des mémés de Mazargues qui ont pris un taxi pour venir jusqu'à ce rond-point que je maudis et que je déteste. J'ai été honoré, touché et je me suis senti moins seul dans cette lutte avec ces milliers de personnes qui se sont levées et à qui je veux dire encore merci.
1: En fait, ce qui est arrivé au frère d'Amine Kessassi est arrivé après que j'ai fini l'écriture du livre. Donc évidemment, comme tout le monde, j'ai été très touché par cette histoire et très atterré aussi par cette histoire. Et je trouve que ce qu'elle a le mérite de mettre en valeur, c'est que les politiques de répression de la drogue, en fait, sont souvent orientées vers les consommateurs ou les petites mains. Et qu'en fait, derrière, il y a des gens très, très, très méchants, bien plus méchants que ça, et qui n'hésitent pas à tuer, qui n'ont aucune limite. Et eux, ils sont souvent très loin d'être atteignables par les forces de l'ordre.
15: Il y a un point commun, moi, je trouve, entre la vie de la famille Kessassi et votre livre, c'est, je disais au début, qu'on est dans une tragédie grecque.
1: Alors, il y a de ça. La tragédie, c'est effectivement que le narcotrafic, c'est le capitalisme le plus effroyable et débridé. C'est le capitalisme sans aucune règle, en fait. Donc, face à ça, nous, individus, on est tous à subir, comme on subit une fatalité. Après, Blaise, il s'identifie beaucoup à Ulysse, mais ce qui est intéressant, c'est que Jeanne n'est pas si Pénélope que ça, parce que ça serait la Pénélope qui, en fait, mettrait au point le scénario pour que Ulysse puisse s'en sortir. Bon, j'en dis pas plus, mais...
15: Je voulais pas tout dire, mais c'est un formidable personnage, Jeanne. Merci infiniment, Fanny Taillandier.
1: Merci beaucoup à vous.
15: Sicario bébé, publié donc chez Rivage.
5: Et l'invité culture de Frédéric Carbone est à retrouver sur franceinfo.fr. La météo et un nouveau journal à suivre.
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5: Patricia Charbonnier.
8: De la chaleur pour débuter ce mois d'août et même encore de fortes chaleurs dans le sud. Météo France prévoit de 36 à 40 degrés cet après-midi du Languedoc au Var. Les températures sont plus respirables du côté de la Manche. 21 degrés cet après-midi à Cherbourg, 25 à Biarritz, 29 à Nancy et Paris et 32 degrés à Lyon avec un temps sec. Un ciel voilé sur la moitié nord du pays cet après-midi. Quelques ondées locales entre l'Alsace, la Lorraine et la Franche-Comté. Du grand soleil au sud de la Loire mais avec de l'instabilité en montagne et le Mistral qui souffle jusqu'à 40 km/h en rafale en Vallée du Rhône.
5: Excellent après-midi sur France Info, il est 16h. Le retour de Lou Momège pour l'info.
9: Dans le Var, les pompiers tentent de lutter contre les flammes du massif du Gros Bessillon dans des conditions météo particulièrement défavorables. Entre le Mistral et la chaleur qui, depuis plusieurs jours, plombe le département, le risque incendie est d'ailleurs très élevé cet après-midi jusqu'à 22h. Et sur place, on s'attend au pire. Le détail avec Éric Groin, le patron des sapeurs-pompiers du Var.
2: Le vent va devenir de plus en plus important. Ce matin, pas énormément de reprises, mais ce feu, il rime toujours. C'est-à-dire que ce feu, il brûle toujours. On n'est pas du tout sur un feu fixé et on a des flammes sur ce feu. Et comme on a des flammes sur ce feu, qui sont d'ailleurs inaccessibles, très difficiles à juguler, avec le vent et la température, ces flammes-là peuvent créer des reprises importantes. Là, on devrait avoir quand même du vent d'ouest qui va perdurer. Même s'il peut osciller entre l'ouest et le nord-ouest. Par contre, vous avez vu hier, typiquement, on a eu des orages un peu plus hauts, qui ne sont pas arrivés ici malheureusement. Ça crée du vent et donc des turbulences sur le feu. Et là, on avait un feu qui allait un petit peu dans tous les sens. C'est ce qui est arrivé hier. On devrait moins avoir cette situation-là aujourd'hui, mais il nous a réservé tellement de surprises que nous restons vigilants.
9: Éric Groin, patron du SDIS du Var. Hier, la reprise de feu a parcouru plus de 1200 hectares en quelques heures seulement dans le massif du Gros-Bessillon. 15 000 masques FFP2 ont été distribués dans les communes menacées par la fumée. Les Girondins commencent enfin à sortir la tête de la fumée. 10 jours après les premières flammes, l'incendie est désormais fixé dans le département. Les habitants de Somos, du Temple, d'Arès et de Marcheprime peuvent regagner dès aujourd'hui leur domicile. Plus de 208 000 personnes évacuées ont désormais pu rentrer chez elles. Il reste quand même des zones où le feu est actif. 2 points chauds au niveau de la presqu'île du Cap Ferret et au sud de Lacanau. Dans une lettre ouverte, 22 pays de l'Union européenne réclament des discussions d'urgence entre les ministres de l'Intérieur. Demande en réaction à l'arrivée de 60 000 migrants à Ceuta ces derniers jours. La plupart ont quitté l'enclave espagnole, mais certains pays de l'UE s'inquiètent. Il ne faut pas donner le sentiment qu'il est possible d'entrer illégalement dans l'Union européenne, écrivent-ils. La France n'a pas signé cette lettre, mais le ministre de l'Intérieur Laurent Nunez a annoncé des contrôles renforcés contre l'immigration illégale à la frontière avec l'Espagne. Les citoyens américains doivent envisager de quitter le Moyen-Orient. Message à l'instant de plusieurs ambassades américaines qui craignent une escalade du conflit dans la région. Ce matin, l'Iran a accusé Washington de favoriser l'escalade de la guerre, alors que la veille, Donald Trump menaçait de redoubler ses frappes sur le pays. La République démocratique du Congo connaît sa plus importante épidémie d'Ebola. Inquiétude de l'Organisation mondiale de la santé qui estime que la maladie se propage à un rythme exceptionnel. Plus de 3600 cas ont été recensés entre mai et juillet avec un taux de mortalité de 44%. L'UEFA tacle Gianni Infantino. La puissante confédération de foot européen dit ne plus avoir confiance en lui. Le patron de la FIFA a pourtant fait marche arrière cette nuit après l'annonce d'un projet controversé. Projet qui prévoyait notamment d'ouvrir la fédération à des investisseurs privés via la création d'une société commerciale. Et puis elles sont 147 à s'être lancées à Lausanne, les coureuses du Tour de France sur leur première étape. 137 km autour de la ville suisse, un décor de carte postale pour commencer. Fanny Lechevestrier, vous êtes justement sur place. On a toujours 4 échappées et elles s'entendent bien.
3: Oui, elles s'entendent bien, les derniers écarts avec le peloton. 4 minutes et 52 secondes à 80 km de l'arrivée. Alors encore un peu trop tôt pour dire si elles pourront aller au bout. Mais la bonne nouvelle, eh bien, c'est que les premiers points de la montagne ont été inscrits par la Française, Océane Maé, de l'équipe Ma Petite Entreprise. C'est elle qui a passé en tête la première difficulté de ce Tour de France, la côte des Châbles, classée en troisième catégorie. C'était prévu par son équipe. À noter qu'Océane Maé a reçu ce matin au départ le soutien de son papa qui est venu exprès à Lausanne. Elle lui a porté tout son soutien avant ce premier Tour de France pour Océane Maé. 80 km encore de l'arrivée, 4 coureuses en tête, l'écart avec le peloton 4 minutes et 52 secondes.
9: Merci à Fanny Lechevestrier en direct du Tour de France féminin à Lausanne pour France Info.
10: Et merci beaucoup Lou Momège. Et nous suivrons cette première étape du Tour de France dans un peu moins de 10 minutes où nous retrouverons évidemment Fanny Lechevestrier sur place. Mais d'abord, alors que le Var brûle encore, la situation s'arrange en Gironde.
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10: Après 10 jours de bataille en Gironde, le feu est fixé, ce qui signifie que les flammes ne progressent plus. 42 000 hectares ont brûlé dans le département, entre le bassin d'Arcachon et la métropole bordelaise. 4 nouvelles communes peuvent être réintégrées par les habitants. Aujourd'hui, Somos, Le Temple, Arès et Marcheprime. 208 000 personnes ont pu retrouver leur domicile sur les 220 000 évacués en tout. Mais tout le monde n'est pas rassuré par ces retours et ce feu fixé. C'est ce que vous avez pu constater au bassin d'Arcachon près de la zone de l'incendie, Boris Loumagne.
12: Oui, alors pas d'effusion de joie ici hein, à l'annonce du feu fixé. Les habitants d'Arès, où nous étions tout à l'heure, restent prudents. En fait, beaucoup tiennent avant tout à féliciter les pompiers pour leur travail. C'est le cas d'Annie qui peut désormais regagner sa maison après avoir été évacuée pendant plus d'une semaine.
13: Eux, on doit leur tirer notre chapeau hein, parce que franchement, ils ont donné de leur vie, de leur personne. Ça a dû être un enfer pour eux parce qu'ils travaillent deux jours, deux nuits. Ça a été très difficile pour eux, oui. Et ça bravo, bravo, bravo. Hein.
12: Alors pour autant, il faut bien le préciser, hein, le travail des pompiers est loin d'être terminé. Et c'est pour ça, je vous le disais, que les habitants sont prudents. Feu fixé, cela veut dire que sa superficie est figée, il ne s'étend plus. Mais ça ne veut pas dire qu'il est maîtrisé et encore moins qu'il est éteint. L'exemple de l'incendie actuellement dans le Var et dans toutes les têtes ici. On en a parlé tout à l'heure avec Wilfried qui lui aussi va retrouver sa maison aujourd'hui. Mais jusqu'à quand, il se pose la question.
14: C'est fixé, revenez, maintenant ils sont 2500, 3000 à réévacuer dans le Var. Donc, vu la météo, à mon avis, encore un gros mois, mois et demi avec ces températures. Donc, on n'est vraiment pas à l'abri. Donc, il y a quand même une crainte pendant au moins un mois et demi.
12: Oui, la crainte que ce méga-feu de Somos se réveille brutalement dans les prochains jours. D'ailleurs, nous étions ce matin avec des pompiers dans les dunes, tout près de l'océan, et il y avait encore plusieurs foyers actifs dans l'épinède, à environ 5 km de Lesches-Cap-Ferré. Pas de triomphalisme donc chez Philippe de Gonneville, le maire de la commune.
16: Monsieur le ministre a annoncé que le feu était fixé, demeurant dans l'enveloppe du feu, il y a encore... quelques pieds de feu, et c'est la raison pour laquelle, pour le moment, je n'ai pas reçu l'autorisation de madame la préfète de réouvrir la presqu'île.
12: Donc les habitants de votre commune, pour l'instant, ne sont pas autorisés à rentrer chez eux, qu'on soit bien clair.
16: Absolument, les habitants de Lesches-Cap-Ferré ne sont pas autorisés à rentrer chez eux, et d'ailleurs il y a des verrous des forces de l'ordre et de l'armée qui empêchent les uns et les autres de rentrer chez eux. Et tant que le feu ne sera pas totalement traité, avec le risque de propagation du feu vers le sud, nous resterons extrêmement prudents. Je rappelle quand même que nous n'avons pas eu de victimes sur ce méga giga feu, et que ça serait dommage qu'il y en ait, alors qu'on tient le bon bout.
12: Alors on l'entend, le maire de Lesches-Cap-Ferré entrevoit le bout du tunnel, même si les pompiers nous confient tout de même que cela devrait prendre des semaines avant que le feu de Somos ne soit complètement éteint.
10: Un reportage de Boris Loumagne avec Martin Troadec, envoyé spécial de France Info. En Gironde, on vient de l'entendre, il y a du scepticisme mais aussi un peu de soulagement pour le secteur du tourisme, puisque par endroits, des retours sont possibles aujourd'hui. Bonjour Myriam Vignol.
17: Bonjour.
10: Vous êtes la gérante du camping Le Jardin du Littoral à Lacanau. Les touristes ont été évacués mardi chez vous par prévention. Mais hier, la préfecture a annoncé leur retour. Alors Myriam Vignol, on imagine déjà que l'annonce de ce feu fixé vous rassure, alors que vous vous apprêtez, vous, à accueillir des touristes à nouveau.
17: Tout à fait. On est rassuré effectivement que la situation se stabilise. On reste quand même vigilant. Hein. Je rejoins le maire de Lesches qui parlait juste avant. Effectivement, il faut rester vigilant. Il faut rester quand même alerte aux consignes de risque incendie. Mais en effet, on est sur la bonne voie. Et si on continue comme ça, on devrait reprendre un été serein.
10: Il y a encore un point chaud à Lacanau, ça vous inquiète ou vous êtes assez loin de ce point chaud justement ?
17: Alors le point chaud il est au sud du lac de Lacanau, donc il est quand même éloigné de Lacanauville et de Lacanau-Océan. Aujourd'hui je suis pas inquiète parce qu'on a des forces de la population avec de nombreux bénévoles qui étaient en renfort des pompiers qui vont continuer à faire cette veille justement pour éviter toute reprise. Donc voilà, il y a différents habitants de la commune qui s'organisent avec la municipalité et les forces de l'ordre pour que justement on continue à veiller, à surveiller nos forêt pour pas avoir un risque de reprise de feu. Donc voilà, donc c'est ce qui nous rassure et c'est ce qui fait qu'aujourd'hui on peut se permettre de dire à nos vacanciers venez à Lacanau, il fait beau, on a un beau ciel bleu, restez quand même alerte aux consignes de risque incendie, toujours pas de barbecue, on est respectueux de l'environnement et des consignes de sécurité et on pourra tous profiter de passer un très bel été sur nos plages et notre commune de Lacanau et en espérant que ce soit le cas également pour les alentours. J'ai une grande pensée pour les communes de proximité, notamment nos voisins du Porge, hein, c'est vraiment nos voisins, on les côtoie au quotidien, donc on a une pensée pour eux, puis pour tous aussi les professionnels du tourisme qui subissent tout ce qui se passe en ce moment.
10: En tout cas, ce qui vous occupe aujourd'hui, vous, c'est la réouverture du camping. Est-ce que certains touristes sont déjà arrivés ?
17: Oui, on a des personnes qui arrivent un peu au fil de l'eau. On avait indiqué une ouverture à partir de 17h, mais on a des vacanciers qui sont assez enthousiastes et pressés de pouvoir profiter et de revenir sur notre belle commune. Donc voilà, on accueille des vacanciers un peu au fil de l'eau. Il y a des personnes un peu inquiètes, des personnes totalement rassurées. Dans l'ensemble, je vous cache pas que les gens sont quand même très contents de venir et on a très peu de personnes inquiètes.
10: Vous avez eu quelques annulations durant cette période de fermeture ?
17: Alors, avant la période d'évacuation, effectivement, les recommandations de ne pas venir sur le territoire girondin ont fait que, effectivement, on a eu beaucoup d'annulations. Après, avec l'évacuation, plus du tout de réservations ni de clients sur place. Avec la reprise, on a quelques personnes qui ne préfèrent pas venir, ou compris d'autres dispositions, parce que ils pouvaient pas attendre de savoir comment allait évoluer la situation. Donc, on a quelques annulations. Mais depuis la journée d'aujourd'hui, nos arrivées qui étaient prévues à partir du 1er août, c'est vraiment une minorité comparée au reste des gens qui veulent venir sur le territoire.
10: Et avez-vous eu de nouvelles réservations pendant cette période, peut-être de personnes qui décident de venir par solidarité, justement, pour relancer le tourisme ?
17: Oui, tout à fait. On a eu effectivement des demandes de séjour spontané dès hier. Le téléphone n'a pas arrêté de sonner, et pour les vacanciers qui avaient une réservation, mais aussi pour d'autres vacanciers qui n'avaient pas prévu de venir et qui ont envie de venir passer un week-end, quelques jours ou une semaine de vacances à la Cano.
10: Ça fait du bien.
17: Ça fait du bien. Ça fait du bien. Ça nous permet, ça nous apporte un nouveau souffle. Faut pas oublier qu'on est aussi et parmi les saisonniers, il y a aussi une population locale qui vit ici à l'année, et justement, ça fait, même si beaucoup se sont battus dans nos forêts pour préserver, justement, on a envie de reprendre un rythme normal, entre guillemets, et puis de pouvoir revoir notre station animée, vivante, avec les éclats de rire et la musique qui va bien.
10: Parce que vous avez quand même subi des conséquences économiques avec cette fermeture et ces évacuations.
17: Oui, tout à fait. Je pense que les petites structures sont encore plus à plaindre, et on a plein, je pense, de petits commerces qui vont avoir besoin aujourd'hui qu'on aille et nous les premiers en tant qu'habitants les soutenir, parce que c'est des petites structures et qui potentiellement ne pourront peut-être pas se relever si on ne va pas justement dans ces commerces-là. Donc oui, ça a eu un impact sur tout le monde à une échelle évidemment différente selon le type de structure que ça peut être.
10: Ça a été facile de remettre la machine en marche après ces quelques jours où vous n'aviez plus personne dans le camping ?
17: Oui, dans le sens où on était tous tellement enthousiastes et euphoriques de se dire « allez, c'est bon ». On y va, on va pouvoir accueillir nos vacanciers, que oui, tout le monde a été sur le pont. Alors, j'ai la chance d'avoir une équipe qui est principalement locale, donc j'ai des équipes qui sont restées sur le territoire. Donc
10: avec des saisonniers de
17: avec du personnel saisonnier qui habite à la Cano. Donc la majorité de mon équipe, plus de la majorité de mon équipe est locale. Donc c'est aussi une chance de pouvoir avoir des personnes à proximité qui sont capables de revenir dès qu'on a une annonce de fête parce qu'il faut évacuer, ou dès qu'on a une annonce de fête parce qu'il faut réouvrir, qu'il faut préparer le camping et accueillir nos vacanciers. Ils sont là, ils étaient tous motivés. C'est un vrai plaisir de voir cette équipe mobilisée et solidaire.
10: Merci beaucoup Myriam Vignol, gérante du camping Le Jardin du Littoral à Lacanau. On l'a compris, les touristes sont de retour aujourd'hui. Voilà pour un point en Gironde. En revanche, dans le Var, la situation est beaucoup plus compliquée. Le feu est reparti hier dans le massif du Gros Bessillon. 1500 hectares parcourus à nouveau par les flammes. Les conditions météo sont particulièrement défavorables pour cet après-midi, puisque le vent se renforce et que les températures peuvent atteindre les 40 degrés.
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10: Et on suit cette première étape du Tour de France Femmes qui a lieu en Suisse aujourd'hui à Lausanne, Fanny Lechevestrier. Et vous avez une nouvelle chute, la deuxième à nous signaler dans le peloton.
26: Oui, effectivement, et à chaque fois, hein, c'est survenu à l'arrière du peloton, alors que là, la route semblait belle. Jean-François Bernard, qu'est-ce qui se passe? De la nervosité, où on se regarde un peu trop? Tout le monde est reparti avec un peu de retard, hein. La plus touchée, c'était l'Italienne de l'équipe UnoX, Laura Tomasi. Après vérification avec les médecins et les soigneurs, elle est repartie.
0: Mais quand on regarde bien, en fait, c'est facile l'analyse, hein. Ça roule pas dans ce peloton et les chutes, c'est derrière. Donc c'est quelqu'un, une faute d'inattention. Par exemple, on a besoin d'un ravitaillement, on se retourne simplement pour voir où est la voiture, vous touchez une roue et c'est par terre. C'est pour ça il y a pas de blessés, hein, dans ces
26: chutes. Ça va pas très assez vite.
0: Ça va pas assez vite. Et vous savez, quand ça roule pas, c'est là qu'il y a le plus de chutes. Quand un peloton est vraiment lancé, vous êtes beaucoup plus attentif. Ben là, on est un peu en balade, quoi. Parce que il y a pratiquement 6 minutes entre les 4 concurrentes de tête et le peloton. Donc, vous voyez bien que pour l'instant, on est tranquille dans ce peloton.
26: Et on va justement aller voir les 4 coureuses de tête en compagnie d'Emma Sarango sur la moto France Info de Selim Gharibi. Au moins, là, il y a pas de chute. On est que 4, la route est bien large pour les filles.
27: Oui, elles ont de la place, hein, les 4 partenaires d'échappée, avec Océane Maé qui à l'instant me demandait un bidon d'eau à sa voiture de course de la formation Ma Petite Entreprise. Mais attention, parce qu'on rentre dans une zone de nouveau très agricole après avoir passé la ville de Payerne, et donc on sent notamment beaucoup de vent. Le vent a tourné, désormais il est de face, vous l'entendez peut-être dans le micro de la moto France Info, et ça peut être un peu le tournant. C'est ce que nous disait le directeur sportif d'Océane Maé tout à l'heure. Elle visait justement d'être en tête jusqu'au 60e kilomètre à peu près, on est au 65e actuellement, et parce qu'après elle savait que ça allait devenir plus compliqué avec ce vent de face. Océane Maé qui a assuré l'essentiel, hein, puisqu'elle a pris les 3 points au sommet de la première difficulté, hein, de catégorie 3, c'est ce qu'elle voulait. Gagner des points pour le maillot à poids, hein, la Savoyarde, et donc son objectif de la journée, si je puis dire, est réussi. Alors évidemment, si cette échappée allait au bout, on dit jamais non, mais pour en tout cas son directeur sportif, l'essentiel est fait. Donc ce vent qui va peut-être changer un petit peu les choses à partir de maintenant, parce qu'on le sent d'autant plus présent.
26: Oui, surtout que le sprint intermédiaire arrive dans 6 km 700, Jean-François. Ma Petite Entreprise, ça pourrait être la belle histoire de cette première étape, hein. C'est une équipe française, chère à Vincent Lavenu, qui s'est montée grâce à Vincent Lavenu et grâce à l'apport de plein de petites entreprises qui ont mis bout à bout de l'argent, et ça a permis à cette équipe de naître.
0: Oui, vous avez au moins 5, je crois, où vous pouvez apporter vous-même, hein, même
26: oui,
0: en étant individuellement,
26: vous pouvez
0: apporter une première offre pour faire partie en fait du partenariat de cette équipe. Mais je pense pas qu'on va rester quand même avec Océane Maé simplement sur cette première difficulté de passer aujourd'hui. J'espère qu'elle va essayer quand même d'aller disputer la deuxième et peut-être d'aller chercher encore quelques points.
26: Et il y a si que 3 points. Si elle avait le maillot à pois ce soir,
0: ça serait très bien. C'est dommage de s'arrêter simplement pour ça et se dire ah, on a visé les 55 premiers kilomètres. Non, faut viser les 150 de l'étape d'aujourd'hui. Non, je rigole, mais elle peut encore
26: 150,
0: aller.
26: 150, elle continuera après l'arrivée. On a 138 kilomètres à courir.
0: Elle a encore, je veux dire, de la marge par rapport au peloton. Elle peut encore aller chercher quelques points, ça serait pas mal.
26: Alors qu'on voit, hein, aux avant-postes la FDJ Suez, des Demi Vollering, être en contrôle pour le peloton, bah c'est un petit peu l'inverse. On a Ma Petite Entreprise qui est vraiment la petite équipe, et puis devant la FDJ Suez qui est l'un des gros candidats pour la victoire finale, avec l'un des budgets qui vient d'ailleurs d'annoncer un nouveau sponsor dès cette année, dès le Tour de France, avec les partenariats signés avec Red Bull. Ça va être avantageux pour la FDJ Suez et pour Demi Vollering.
18: Merci beaucoup Fanny Lechevestrier, avec Alexandre Martin pour les moyens techniques. À tout à l'heure pour la suite de cette première étape du Tour de France Femmes. L'info en une minute tout de suite.
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18: À la une, à 16h19, Loumomège, 1500 pompiers toujours sur le front dans le Var.
20: Entre les rafales de vent et le mercure qui grimpe à 40 degrés dans le massif du Gros Bessillon, la météo est particulièrement défavorable cet après-midi. Le risque d'incendie est même très élevé dans le département jusqu'à 22h. En Gironde, le feu est fixé. 208 000 habitants ont même eu l'autorisation de retourner chez eux sur les 220 000 évacués que cet incendie a forcé à fuir en 10 jours. Il reste toutefois 2 points chauds au niveau du Cap Ferret et au sud de Lacanau. Le prix de l'électricité augmente à partir d'aujourd'hui, une hausse de 2,5% en moyenne. Ça représente environ 26 euros supplémentaires par an pour un foyer qui consomme 4,5 mégawatts. 20 départements vigilance orange canicule aujourd'hui et qui vont le rester demain. Alerte qui concerne principalement l'Est et le Sud-Est, mais aussi les départements de la Haute-Corse et de la Corse du Sud. Et puis elles sont à la moitié du parcours quasiment. les coureuses du Tour de France parties pour leur première étape à Lausanne. 137 km de plat au total, arrivée estimée à 6h moins le quart environ.
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18: Un paquet de cartes dans son sac pour jouer n'importe où pendant les vacances, c'est parfait pour l'été. Oui, mais nos rois de carreau ou reines de cœur ne sont pas forcément fabriqués en France. La dernière usine a fermé il y a 3 ans, mais la production vient d'être relancée dans l'usine de cartonnage de Romans-sur-Isère dans la Drôme, où vous vous êtes rendu, Sophie Auvigne.
4: Au fond de l'atelier, à l'abri derrière une porte, Jean-François pilote une machine ultra perfectionnée. Elle produit 2 jeux de cartes différents en même temps. Mais pour vérifier la qualité du travail, la méthode est, disons, moins moderne.
6: Je suis déchireur de cartes. Je regarde le petit cadre blanc qu'il y a autour des cartes, le plus précis possible. Pour ça, le truc le plus simple, c'est de déchirer une carte en deux et de la tourner. On arrive à voir tout de suite si on est bien positionné ou pas. Il vaut mieux avoir une bonne vue.
4: À l'autre bout de la machine, Anaïs récupère les paquets de cartes, sertis d'un bandeau bleu-blanc-rouge. Et ça a beaucoup de sens pour l'opératrice.
19: Ah bon, moi, je suis très fière. Et en fait, on explique vraiment que c'est un savoir-faire unique en France, qu'on est les seuls à le faire. Ça étonne toujours un petit peu mes proches. Mais oui, on a beaucoup de fierté à le dire.
4: Il aura fallu 3 ans pour dénicher l'outil. On n'en saura pas plus sur sa technologie ni sur son origine, secret maison. Mais le directeur du site se souvient de l'arrivée de l'engin, Antoine Latour.
21: Bon, c'est des chouettes, un nouveau jouet.
4: Capable de fabriquer des cartes de luxe et de passer le test final de l'éventail.
21: Avec les 2 paumes de main, on vient appuyer sur le paquet et on le fait pivoter. Et si toutes les cartes, comme là, font un bel éventail, ça veut dire qu'on a une belle glisse. Tous les jeux de cartes ne le font pas. Et puis c'est quelque chose qui est aussi un secret de fabrication. Le vernis, on a mis plus de 6 mois pour le trouver. Et il a fallu faire peut-être centaines de tests avant d'arriver à cette bonne alchimie de ces 2 composantes, papier-vernis.
4: Un investissement de près d'1 demi-million d'euros pour fabriquer en France, mais face à la concurrence chinoise ou polonaise à bas coût. Le leader mondial Cartamundi lui-même a jeté l'éponge il y a 3 ans en délocalisant vers l'Espagne la toute dernière usine française. Ça n'inquiète pas Véronique Debroise, présidente de son usine de cartonnage et du groupe de jeux Santosphère.
22: Justement, comme ils sont partis, je me suis dit qu'il y avait une place à prendre parce qu'il y a des gens qui sont attachés quand même au Made in France. Et puis le jeu de cartes a été inventé en France. C'est quand même un comble que ça soit fait partout dans le monde, sauf dans notre pays. Nous avons pour ambition de devenir un maître quartier français. Il n'était pas question qu'on achète une machine si ce n'était pas faire ce qu'il y a de mieux.
4: Pour un marché français de 12 millions de joueurs réguliers et jusqu'à 25 millions de personnes qui ne dédaignent pas de temps en temps une partie de cartes.
18: Le reportage de Sophie Ovi.

0: Autour de 300 euros, ces lunettes embarquent un micro et des haut-parleurs dans les branches. On peut même parler à une IA, écouter de la musique ou prendre des appels. Sur la face avant, une caméra avec un bouton sur la branche droite pour prendre une photo ou une vidéo. On peut même demander à l'IA de déclencher l'enregistrement si on a les mains prises. Ces fonctionnalités vous rappellent peut-être celles des Google Glass sorties au début des années 2010. Elles avaient créé la controverse puisque certains utilisateurs avaient été pris la main dans le sac en train de prendre incognito des photos ou des vidéos. Et cette fois-ci, Meta a pensé à tout. Quand on utilise la caméra, une petite lumière scintille. Le problème, cette LED n'est pas vraiment visible en plein jour.
1: On peut donc enregistrer des gens autour de nous à leur insu.
0: Oui, les témoignages de jeunes femmes enregistrées sans qu'elles le sachent se multiplient sur les réseaux sociaux et dans les médias. En mars, un journal suédois révèle un scandale. Des sous-traitants de Meta au Kenya ont visionné des images privées d'utilisateurs de ces lunettes. Aux États-Unis, on peut même payer des bricoleurs peu scrupuleux sur les sites de petites annonces pour enlever cette LED.
1: Et cette multiplication de problèmes peut-elle arrêter Meta ?
0: Pas vraiment, Meta a vendu près de 7 millions d'exemplaires du modèle standard de ses lunettes. La firme propose déjà depuis fin 2025 aux États-Unis un modèle haut de gamme avec un écran intégré dans le verre, à droite. On n'est plus vraiment dans James Bond, mais carrément dans Iron Man. Pour le moment, Meta est leader de ce marché naissant, mais c'est sans compter Apple qui chercherait à lancer son propre modèle l'année prochaine avec une conception axée sur la vie privée.
1: Merci beaucoup Thomas Biassi, Nouveau Monde, à retrouver sur franceinfo.fr. Dans l'Empire des séries, chaque samedi de cet été, on s'intéresse avec vous, Laurent Vallière, à une série qui invente le futur. Aujourd'hui, For All Mankind.
2: Et si les Américains n'avaient pas été les premiers à marcher sur la Lune, mais les Russes, qui vantaient de là-haut leur mode de vie communiste? Et si du coup les Américains furieux s'étaient lancés dans une compétition qui leur permettrait aujourd'hui d'avoir une colonie sur Mars?
3: I believe that this nation should commit itself to landing a man on the moon and returning him safely to the Earth.
4: Le cosmonaute soviétique est devenu le premier à poser le pied sur la Lune.
2: C'est à cette pétillante histoire alternative que nous invite la série For All Mankind sur Apple TV. Un titre tiré de la plaque laissée sur la Lune lors de la toute première mission Apollo qui indiquait « Nous venons en paix For All Mankind pour l'humanité ». Le premier atout de cette série, c'est qu'elle se déroule dans un contexte politique américain bien réel. 10 ans s'écoulent entre chaque saison et les présidents américains successifs en place sont Richard Nixon ou Ronald Reagan. Seulement, la conquête spatiale s'est développée alors de façon exponentielle.
5: L'enjeu, c'était d'être les premiers sur la Lune. Mais il s'avère que c'est encore plus important que ça.
6: On se remet au boulot.
2: Une histoire d'abord humaine. On suit au cours de toutes ces saisons des astronautes plus ou moins heureux. Ed, un Américain particulièrement ambitieux qui ira loin pour faire gagner son pays. Sa femme, restée sur Terre, qui passe son temps à s'inquiéter pour lui. Un couple d'astronautes en crise. Et même une femme qui ira marcher sur la Lune pour faire comme les Russes qu'il avait fait précédemment. Elle cache son homosexualité.
7: Nixon exige qu'une astronaute mette le pied sur la Lune.
5: Et personne n'a pensé à dire au président qu'on n'avait pas de femme astronaute.
2: Chaque personnage aura au cours de ces années une évolution personnelle parfois dramatique, alors que les scénaristes inventent et mettent en image la colonisation de Mars, la construction de bases militaires et même la concurrence d'entreprises privées. Car bientôt, ça sera la course à Mars, la découverte d'un univers dur, fait de tempêtes, de ressources limitées. Tous devront à un moment coopérer afin d'affronter la réalité du terrain.
8: Je devrais pas partir.
9: Je crois que j'ai pas remarqué l'étincelle dans tes yeux à chaque lancement.
2: For All Mankind est une série qui ne manque pas de moyens, un astucieux mélange de space opéra et d'histoire intimiste qui résonne aujourd'hui alors que la compétition spatiale a repris de plus belle.
10: Miguel, ici Houston, vous me recevez, à vous.
2: 5 saisons qui se déroulent de 1969 à 2012 à découvrir sur Apple TV.
1: La série For All Mankind dans l'Empire des séries avec Laurent Vallière, la météo et un nouveau journal à suivre.
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5: Les prévisions de Patricia Charbonnier.
6: Des conditions météo plutôt calmes pour ce week-end, mais avec de la chaleur, encore de fortes chaleurs dans le sud-est et pour demain dimanche. La chaleur devrait encore s'intensifier sur une bonne partie du pays. Pour cet après-midi, Météo France prévoit de 36 à 40 degrés du Languedoc au Var, avec 36 à Nîmes, 35 à Marseille et Gap, 32 à Toulouse et Lyon. 29 degrés à Nancy, Paris et La Rochelle, 27 à Lille et 22 degrés à Brest, avec un ciel voilé cet après-midi sur la moitié nord. Un petit peu d'instabilité sur le quart nord-est avec quelques ondées locales entre l'Alsace, la Lorraine et la Franche-Comté. De l'instabilité en montagne avec là aussi quelques averses qui pourront prendre un caractère orageux sur la chaîne pyrénéenne. Du grand soleil sur la moitié sud, toujours avec du vent dans le sud-est. Le Mistral qui va souffler cet après-midi jusqu'à 40 km/h en rafale.
5: 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Soyez les bienvenus si vous nous rejoignez. Il est 16h30. Anne Pinzon-Ducel pour l'info.
7: L'inquiétude grandit à nouveau dans le Var à cause de l'incendie et des conditions météo. Le feu dans le massif du Gros Bessillon qui était fixé a finalement repris vendredi, hier donc, et il a parcouru 1250 hectares supplémentaires. Les flammes ont encerclé le village de Montfort-sur-Argent, commune de 1500 habitants qui a été complètement évacuée. Théo Renaudon, vous avez joint une habitante.
8: Hier midi encore, les habitants de Montfort-sur-Argence fêtaient la fin du feu qui ravageait la zone depuis 10 jours.
9: On se congratulait tous, c'est la fin des incendies, enfin, on était contents.
8: 2 heures plus tard, Anouchka voit depuis sa fenêtre de nouvelles flammes.
9: On voit les flammes qui sont aussi hautes que le château. Franchement, voir les flammes de cette hauteur de ma fenêtre, c'est très impressionnant.
8: Il faut donc évacuer, elle laisse ses chats et se réfugie chez des amis du village voisin.
9: On s'est senti encerclé, tout le monde est sur le pied de guerre et un peu stressant. C'est incroyable.
8: Allô. Le maire, Philippe Chuyen, est resté éveillé toute la nuit.
10: J'avais l'impression qu'il y avait une grosse bouche qui soufflait du vent sur Montfort au moment où 3 ou 4 départs de feu se sont déclarés quasi simultanément. Le feu a brûlé tout ce qu'il a pu brûler, donc 90% du territoire de la commune.
8: Toutes les maisons ont pu être sauvées pour le moment, mais le combat est loin d'être terminé.
10: Il n'y a rien qui est maîtrisé. Parce qu'aujourd'hui, on s'attend à des températures qu'on n'a jamais atteintes, je crois, peut-être 40 ou 44 degrés là, avec du Mistral. Alors donc, voilà, on s'attend à l'enfer encore. Hein. Voilà.
8: 4 Canadair viennent d'être déployés dans la zone.
7: 4 Canadair, mais aussi 5 hélicoptères bombardiers d'eau et 2 Dash. Le ministère de l'Intérieur estime que le département est à très haut risque jusqu'à ce soir 22h. En Gironde, en revanche, ça y est, le feu est fixé. 10 jours après le début de ce gigantesque incendie, le travail des pompiers est loin d'être terminé hein, parce qu'il y a encore des endroits où la forêt brûle. Fixée, ça veut dire que la superficie du feu ne s'étend plus. Au moins, les habitants de 4 nouvelles communes peuvent rentrer chez eux. Marche Prime, Arès, Somos et Le Temple, ce qui veut dire que sur les 224 000 personnes qui ont été évacuées depuis le début, 208 000 pour le moment ont reçu l'autorisation de rentrer. Le trafic ferroviaire a repris au sud de Bordeaux depuis ce matin. Il y a quand même moins de trains que d'habitude, avec la moitié des TGV seulement qui circulent entre Bordeaux et le sud-ouest, d'après la SNCF. Le trafic sera complètement normal dès demain. Le patron de la FIFA, qui est obligé de faire machine arrière, son projet d'ouvrir la FIFA et donc la Coupe du Monde à des investisseurs privés, n'a pas du tout séduit les fédérations, c'est le moins qu'on puisse dire. Gianni Infantino renonce donc à ce projet qui devait, d'après lui, rapporter des millions de dollars en plus pour développer le football. L'UEFA, qui regroupe les 55 fédérations européennes de foot, fait savoir qu'elle n'a plus confiance en lui, ce qui le fragilise pour les prochaines élections au mois de mars. Et puis 207 coureuses se sont élancées, ça y est, pour le Tour de France Femmes. La Française Pauline Ferrand-Prévot remet son maillot jaune en jeu. Elle n'a rien gagné cette saison, mais elle dit qu'elle est en pleine forme. forme. L'arrivée de cette première étape est prévue un petit peu avant 18h. C'est une boucle de 138 km autour de Lausanne.
5: Merci beaucoup Anne Pinkzon-Dussel pour l'info. À suivre sur France Info, quels sont les bons conseils pour partir en vacances avec une voiture électrique? Comment ne pas perdre trop de temps pour recharger sa batterie? Nous le verrons avec le porte-parole de l'association Mobilité Club France dans un quart d'heure en ce week-end de chassé-croisé sur la route. D'abord, l'incendie est fixé en Gironde, mais la situation se dégrade dans le Var, où le feu du Gros Bessillon a repris.
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5: 1500 hectares parcourus par les flammes. La situation est surveillée de près dans le Var, où l'incendie qui touche le massif du Gros Bessillon a repris hier, et la crainte du Mistral cet après-midi. Situation à très haut risque pour les autorités. Les températures peuvent atteindre les 40 degrés cet après-midi, au 12e jour de cet incendie. Bonjour Jean-Pierre Véran.
12: Bonjour madame.
5: Vous êtes le maire de Cotignac, commune située au nord-est de Corins et de Montfort-sur-Argent, là où le feu a repris hier. À l'heure où on se parle, oui, les habitants de votre commune sont toujours chez eux.
12: Et les habitants ne bougent pas, ils sont toujours chez eux. Pour moi, le feu est fixé, mais on est toujours en crainte, parce que même là, on voit derrière Notre-Dame-des-Grâces une fumée qui démarre. Alors, est-ce que c'est une reprise? Est-ce que c'est plus éloigné? Est-ce que, comme le dit monsieur le préfet, c'est le verrou qui va vers Corens? On ne sait pas, là, à l'heure qu'il est, je ne sais pas. En tout cas, j'étais tout à l'heure au PC de Carcès, qui contrôle les feux de Corens et de Montfort-sur-Argent. Quant à mon village, ben moi, on le sait, on l'a dit plusieurs fois, on a été fort impacté, plus de 1500 hectares, 40 maisons pratiquement brûlées, totalement ou partiellement, mais en grande partie brûlées. Ça, c'est quelque chose de catastrophique et on est de tout cœur avec les sinistrés. On est derrière eux, on est avec eux et on va tout faire pour les aider à reconstruire et à se reconstruire, parce que c'est au niveau psychologique, c'est catastrophique. Une cellule avait été mise en place jeudi. J'espère qu'elle va être maintenue dans les jours qui viennent, parce que c'est indispensable. Ces gens-là viennent à la mairie et nous sommes pas des psychologues. On les reçoit pour mettre en place les documents qu'ils ont perdus, etc., tout un tas de choses. Mais chacun son métier, son travail. En tout cas, on est sur le champ depuis 12 jours et ça fait très mal, on est fatigué.
5: Et pour l'instant, en tout cas, à l'heure où on se parle, pas d'inquiétude pour Cotignac?
12: Je ne peux pas vous dire ça, parce que je suis toujours inquiet, d'autant qu'il y a des gens qui... Cotignac est un beau village, l'un des plus beaux villages de France. Il y a des gens qui habitent sur les hauteurs, et chaque fois, allez, on fait passer sur les réseaux, ça démarre, et ça devient difficile, parce que c'est difficile pour moi, parce que j'ai l'impression aussi qu'il faut chaque fois appeler les services pour dire attention, ça repart. Alors, de grâce, on est sur pied de guerre, c'est le cas de le dire, c'est la guerre du feu, on est là pour sauver le maximum de choses. Cotignac, alors qu'il est, malgré tout ce qui s'est passé, est un beau village, l'un des plus beaux villages de France. Je demande d'ailleurs aux touristes de continuer à venir, parce qu'il est beau, il reste beau, il restera toujours beau. On fait tout pour cela, parce qu'il ne faut pas non plus écouter tout ce qui se passe en disant « Oh là là, qu'est-ce que c'est ?» On a évité le pire. Et je pense qu'on va continuer de se battre pour gagner la bataille du feu. Ce qui n'est pas admissible, c'est ces feux qui démarrent toujours pareil. On a un peu peur, dès qu'il y a un peu de vent, hier après-midi, le vent partait.
5: Et justement, il y a du Mistral cet après-midi qui a annoncé.
12: Oui, c'est ça qui m'inquiète. Alors là, ça serait parti, ça serait dangereux du côté de Carcès et de Vin-sur-Caramy. D'ailleurs, j'ai eu tout à l'heure mon garde, qui fait un gros travail, mon garde municipal, qui m'a envoyé une photo où Fontainebleau, le secteur de Fontainebleau, qui a déjà brûlé, il y a une grande fumée qui démarre et le garde m'appelle, me dit, monsieur le maire, si ce feu prend de l'autre côté de la D22, c'est catastrophique et il ne faudrait pas qu'il saute, parce que là, c'est vraiment une grande forêt aussi et ça peut continuer sur des hectares et on en a assez pris, on en a déjà trop pris, parce que presque 6000 hectares depuis 12 jours.
5: Donc vous restez sur le qui-vive en permanence ces jours-ci?
12: Absolument. Et c'est difficile, parce qu'on a des personnes aussi qui sont des sinistrés, qui sont à la maison de Cotignac, maison dite du grainage. On est là, on est près d'eux, les repas ont été apportés, bien sûr, mais ils sont sur le qui-vive, notamment des habitants de Corens. Montfort, j'ai eu des nouvelles, mais Corens, c'est difficile, parce que la commune est complètement encerclée par le feu. C'est très, très compliqué. Très compliqué.
5: Vous pouvez apporter un peu d'aide à vos communes voisines?
12: Ah, c'est ce qu'on fait, hein, madame. On est vraiment solidaire. Je peux dire d'ailleurs qu'il y a une solidarité remarquable de tous les maires, de tous les habitants, de tous les secteurs, tous les services, que ce soit monsieur le préfet qui est sans arrêt sur place, vous l'avez entendu, madame la sous-préfète, le contrôleur général du SDIS, la présidente du SDIS, tout le monde était sur le pied de guerre là-dessus, et les comités communaux de forêt, les agriculteurs, tout tas de personnes bénévoles, etc., sécurité civile, l'ONF, etc., j'en passe. On peut dire que vraiment, il y a une solidarité terrible, impressionnante dans ce département. Ça fait plaisir.
7: On imagine tout de même la fatigue au 12e jour d'incendie dans le Var.
12: Je pense à nos pompiers, je l'ai vu ce matin, ils sont complètement exténués. Et en plus, madame, on a des fumées terribles, là, c'est irrespirable. La sous-préfète nous a fait plaisir, elle vient de porter 500 masques. Et je demande d'ailleurs aux personnes de quotidien qui ont des problèmes de respiration de venir au grainage où on peut encore en distribuer grâce à l'aide de madame la sous-préfète qui a répondu tout de suite présent à ma demande.
7: Et de bien les mettre pour se protéger des
12: absolument
7: fumées. Elles sont revenues
12: absolument
7: hier avec la reprise.
12: Comment, madame ?
7: Elles sont revenues, ces fumées, hier, avec la reprise du
12: matin,
7: feu.
12: Ce matin, c'était irrespirable. Moi-même, j'étais très fatigué, ça va un peu mieux maintenant, mais de 8h pratiquement jusqu'à midi, c'était très dur pour moi, d'autant que j'étais sur le champ, à Montfort-sur-Argent, puis à Carcès. J'ai pas pu rentrer à courant, parce que les gendarmes n'ont pas laissé passer sur la partie du chemin qui était difficile d'accès. Et j'ai une pensée pour ma collègue, madame Ruyon, la maire de Courant, en ce moment.
7: Comment vous appréhendez les heures à venir ?
12: Écoutez, moi, les heures à venir, j'espère que ça va s'arrêter, parce que franchement, on n'en peut plus. J'aimerais bien la pluie qui arrive. Malheureusement, elle n'est pas là, parce que ça serait un remède idéal pour nous arrêter ce feu terrible que nous subissons depuis maintenant plusieurs jours. Et ça ferait du bien à tout le monde.
7: Merci beaucoup Jean-Pierre Véran, maire de Cotignac, d'avoir pris le temps de nous répondre sur France Info alors que le Haut-Var fait face à des conditions météo très difficiles cet après-midi face à ce feu. Prenons désormais la direction du sud-ouest où là, la situation est nettement plus favorable. Le feu en Gironde est fixé, 42 000 hectares brûlés, on le rappelle, dans le département. Mais enfin, la situation se stabilise, ce qui ne veut pas dire que les pompiers n'ont plus de travail et que la solidarité diminue. À Lesches-Cap-Ferret, par exemple, se trouve un poste de commandement des pompiers. C'est là qu'un restaurateur a installé son food truck Thibaut Delmarle pour nourrir gratuitement les soldats du feu.
11: Dans cette grosse camionnette toute noire, on prépare un menu simple.
13: Midi, on est sur de la viande à griller avec des frites fraîches.
11: C'est Antonin qui est au fourneau midi et soir avec des collègues.
13: Et le soir, on est plus sur un burger travaillé avec compoté d'oignons, poulet snacké à la plancha et du fromage dans un bon pain à burger avec les artisans boulangers de la région bordelaise qui sont mobilisés.
11: Parce que c'est gratuit, menu offert pour les secours. Frédéric, le patron du food truck, collectionne donc les écussons scratchés sur la manche de tous les secouristes.
14: Les premiers qui ont voulu faire ça, c'était les gendarmes qui voulaient nous payer le repas et on a dit non, nous on n'a pas à recevoir d'argent. Donc ils nous ont laissé leur premier écusson. On a les Suisses, on a Haut-Rhin, l'Alsace, les Belges.
11: Un pompier suisse s'approche.
15: Je donne le meilleur, tiens. Dans la collection.
11: Ruben Romero, commandant chez les pompiers de Genève.
16: C'est une chance d'avoir des gens qui s'engagent comme ça pour cette cause en l'occurrence. Pour nous, c'est une pause d'une heure, une heure et demie sur des journées qui peuvent durer 24 heures. Et puis, voilà. Non seulement ça remplit le ventre, mais en plus ça réchauffe le cœur aussi.
11: Antonin qui enchaîne les burgers depuis plus d'une semaine tutoie les pompiers maintenant.
13: Ils nous ont fait rentrer dans une famille. Franchement, on n'était pas très préparé à ça. Des gens humains comme nous, ils ont un cœur grand comme pas possible, tellement d'amour à donner. Leur métier au final, c'est aider les gens, les sauver, donc c'est de l'amour.
11: Deux fois par jour, Frédéric voit tous les pompiers se retrouver, parfois les pompiers de Paris et ceux de Marseille ensemble.
14: Il y a le contingent parisien qui va faire la guéguerre et blaguer le contingent marseillais. Alors ça, c'est très très rigolo. C'est celui qui va laisser le plus bel écusson, le plus beau t-shirt, parce que quand ils n'ont pas d'écusson, pour certains, ils nous laissent des t-shirts dédicacés.
11: Frédéric et Antonin savent qu'ils vont encore rester au moins jusqu'à la fin du week-end. Même si les pompiers sont rassurés par l'état du feu, ils ont encore du boulot.
7: Un reportage signé Thibaut Delmarle, ici Gironde, pour France Info. Et je vous rappelle qu'aujourd'hui, 4 nouvelles communes peuvent être réintégrées par les habitants en Gironde, Somos, Le Temple, Arès et Marcheprime.
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5: 16h44 sur France Info. L'info en une minute, Anne Pinzon-Dussel. Le feu était fixé, mais il a repris dans le Var.
7: Et il a déjà brûlé 1250 hectares de plus. C'est le feu dans le massif du Gros Bessillon. Et jusqu'à 22h, le vent va continuer de souffler dans le département. Ce qui fait que pour le moment, les pompiers ne sont pas vraiment optimistes. Par contre, en Gironde, la vie reprend peu à peu son cours. Là, le feu est fixé. Les habitants de 4 communes supplémentaires ont pu rentrer chez eux. Et le trafic des trains a repris doucement au sud de Bordeaux. Une réunion d'urgence sur la politique migratoire, c'est ce que réclament 22 pays de l'Union européenne, mais pas la France ni le Portugal, après l'arrivée massive de migrants marocains en grande majorité dans l'enclave espagnole de Ceuta. 48 000 des 60 000 personnes qui sont entrées sont déjà reparties au Maroc deux ou trois jours après. L'Italie de Giorgia Meloni a décidé de suspendre temporairement les règles de l'espace Schengen vis-à-vis de l'Espagne. Le prix de l'électricité augmente dès ce 1er août, plus 2,5% pour les tarifs réglementés. Ce qui veut dire 24 euros en plus sur la facture annuelle des 20 millions de Français qui y sont abonnés. Le taux du livret A, lui, passe de 1,5 à 1,7%.
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5: Certains rentrent et seront de retour au travail lundi. D'autres se réjouissent d'enfin partir en vacances. Week-end de chassés-croisés en ce samedi 1er août. Alors, les gares sont bien remplies. Soulagement pour ceux qui devaient d'ailleurs se rendre dans le sud-ouest, puisque le feu en Gironde est fixé. La circulation des trains reprend progressivement au sud de Bordeaux. Et cette remise en service s'est plutôt bien passée ce matin en gare de Paris-Montparnasse, où vous étiez, Marie Mutricy.
20: Oui, pour le plus grand soulagement d'Inès qui rejoint Arcachon avec sa maman.
21: On avait réservé, on n'a pas réussi à annuler, donc on y va.
20: Et au final, le train part ?
21: Le train part et on est ravis. J'espère qu'il n'y aura pas trop de dégâts sur place et qu'on va bien profiter.
20: Ce groupe d'amis a scruté les informations, prévu une autre option pour rejoindre Saint-Jean-de-Luz.
22: Oui, complètement, jusqu'à la dernière minute. Après, on comprend, hein, donc on s'adapte.
23: Oui, hier, ils nous ont annulé notre train, donc on a dû échanger. Donc on a, de base, on devait faire Paris-Bordeaux et après prendre une voiture potentiellement. Et là, donc finalement, on a un train qui fait Paris-Saint-Jean-de-Luz.
20: Changement de programme. En revanche, pour Noémie, finalement, elle part dans le Périgord.
22: Je devais aller au Cap-Ferret, donc j'ai dû annuler parce qu'on ne pouvait plus accéder à la zone. Mais ça, enfin, on a reporté, j'y vais en août. J'avais pris l'assurance annulation, donc j'ai pu annuler sans problème.
20: Ça a été moins évident pour Laura. Elle va réussir à rejoindre Osgore dans les Landes, mais n'a obtenu qu'un avoir de Ouigo après avoir annulé son billet. Et au-delà, elle se pose la question des vacances des années à venir.
24: Ouais, mais c'est même pas que les feux. Les feux, on en a toujours eu. Mais là, c'est le fait qu'il y ait autant de feux, le fait que les gens, ils savent que c'est hyper sec et qu'ils jettent leur clope. Faut voir, on passe d'une canicule à un truc normal, à re une canicule, à re un truc normal. Ouais, non, c'est sûr, moi, tout le monde avec mes potes, on réalise quoi, que c'est tout de suite. Hein.
20: Un sentiment partagé par certains voyageurs, comme Samad, en route pour Lacanau avec deux amis.
25: Ouais, ben, dans les autres vacances, effectivement, c'est une question à se poser. Est-ce que les incendies qu'il y a eu, ça va être un phénomène récurrent ? Et là, ben, du coup, c'est un problème un peu plus structurel qu'il va falloir se poser sur comment gérer ça, comment la population doit s'adapter, etc. etc. quoi. Donc, qu'il y ait une impulsion politique là-dessus. Quoi.
20: Ça n'est pas du tout l'opinion de Pascal. Il retourne en Angleterre après quelques jours en Touraine.
26: Je pense que c'est exceptionnel. Je suis assez âgé pour savoir que ça s'est déjà passé avec d'autres canicules dans les années 70, 80, tout ça. Donc ça ne m'angoisse pas sur le plan sécurité personnelle de dire « oh, j'irai plus jamais en Gironde » ou quelque chose comme ça. Pas du tout.
20: Un retour à la normale donc, en tout cas, au moins sur les rails.
5: Le reportage de Marie Mutrici pour France Info. Certains ont choisi le train, on vient de l'entendre. D'autres sont en ce moment en voiture et la journée risque d'être longue puisqu'elle est classée noire par bison futé dans le sens des départs, avec plus de 1000 km de bouchons à la mi-journée. Et pour certains, il faut aussi prendre le temps de recharger la batterie de sa voiture électrique. Bonjour Efkara.
0: Bonjour, bonjour à toutes et à tous.
5: Vous êtes le porte-parole de l'association Mobilité Club France. Les voitures électriques, il y en a de plus en plus dans le parc automobile français. Elles représentent même 35% des ventes de véhicules neufs en juillet. Alors, certains conducteurs doivent forcément se poser la question avant de partir en vacances. Comment on fait pour optimiser la recharge de sa batterie et surtout ne pas trop dépenser d'argent en la rechargeant sur la route?
0: Et puis surtout pas trop perdre de temps, parce que sur un week-end comme ça, où entre 10h, après 10h quand vous passiez Lyon, vous mettiez 5h ou 6h pour aller à Marseille, c'est-à-dire que c'était hyper saturé, et pour recharger sa voiture électrique, c'était la même chose. C'est pour ça d'ailleurs que les concessionnaires d'autoroutes commencent à organiser avec les attentes aux aires pour recharger les batteries et les voitures électriques. Donc oui, ça pose un problème dans certains cas, pas dans tout, mais dans les week-ends chargés, ça peut poser un problème, effectivement.
5: Et comment justement ne pas trop dépenser pendant ces périodes-là? Est-ce qu'il faut anticiper, regarder un petit peu son trajet, où on va trouver des bornes? C'est ça le comportement qu'il faut faire avant de partir?
0: Oui, complètement. Alors, ceux qui ont des voitures électriques, en général, rechargent chez eux pour la très, très grande majorité. Mais sur les longs trajets, effectivement, on recharge sur les aires d'autoroute. Elles sont toutes équipées maintenant. C'est vraiment très, très bien fait. Les concessionnaires ont fait le travail. Simplement, ça a un coût. Vous payez le kilowattheure plus de 60 centimes. Donc, quand vous dépensez 20 ou 22 kilowattheures pour faire 100 km, vous faites le calcul. On est à peu près comme une thermique. Donc voilà, on peut sortir de l'autoroute, aller chercher des bornes peut-être un petit peu moins chères, mais on perd du temps et encore plus en rechargeant. Donc oui, voilà, il faut s'organiser, il faut regarder les prix, il faut faire attention de ne pas tomber en panne aussi. Donc voilà, tout ça c'est assez angoissant, mais on peut optimiser effectivement en recherchant les bornes les moins chères.
5: Parce que en dehors des autoroutes, les prix diminuent ?
0: Oui, en dehors des autoroutes, les prix peuvent diminuer. Alors, vous savez, les prix c'est assez opaque. Chez vous, par exemple, le kilowattheure, vous allez le payer 15 centimes. Et sur certaines heures d'autoroute, c'est du vécu, vous le payez plus de 60 centimes. Donc, c'est quasiment multiplié par 4. Ce n'est pas du tout le cas avec l'essence, par exemple. Voilà, on a quelques 10 ou 20 centimes de différence, mais pas autant. Donc, il faut s'organiser, repérer où c'est le moins cher, prendre le temps peut-être de sortir, peut-être prendre plus de temps pour recharger. En fait, l'idée, c'est plus vous rechargez vite, plus ce sera cher, parce que plus les bornes seront puissantes et plus votre voiture aussi pourra encaisser effectivement cette recharge. C'est un peu l'idée, mais voilà. Quand on a une voiture électrique d'un certain prix qui recharge vite sur des bornes puissantes, ça coûte à peu près le même prix qu'une voiture thermique pour faire 100 km.
5: Donc c'est pas très avantageux financièrement finalement.
0: Alors, en itinérance, juste mais chez vous aussi, quand vous rechargez, c'est vraiment très très intéressant, vous roulez beaucoup moins cher. Mais en itinérance sur les longs trajets, sur des bornes de 150 ou 300 kilowatts, c'est à peu près comme le thermique. Et surtout, vous savez pas combien ça va vous coûter. Vous le savez après, quand vous avez l'application, vous recevez effectivement votre temps de recharge, le nombre de kilowattheures, ce que ça vous a coûté. Mais sur le moment, moi, j'ai vu très, très rarement dans des stations-service les prix affichés. J'ai vu une seule fois les prix affichés du kilowattheure. Donc, vous rechargez, puis vous rechargez au maximum, parce que vous avez une voiture électrique et vous n'allez pas mettre juste 10 kWh, sinon vous allez faire 50 km. Donc oui, c'est pas le même fonctionnement qu'une voiture thermique. Et de toute façon, en itinérance, encore une fois, et sur certaines aires, sur certaines bornes, avec certaines sociétés qui s'occupent des recharges, ça coûte le même prix.
5: Est-ce qu'il y a assez de bornes en France, notamment en ces périodes de week-end où les routes sont très chargées? Il n'y a pas trop d'embouteillage aux bornes? On est bien doté? Ou justement, pourrait encore y avoir des efforts de fait?
0: Dans la très grande majorité des week-ends, les gens qui ont des voitures électriques disent qu'ils n'ont pas rencontré de gros problèmes pour recharger. Peut-être ils attendent un quart d'heure, 20 minutes pour avoir une borne. Mais sur les week-ends, comme ce week-end-là, je pense qu'il y a dû avoir de gros problèmes. Je dis à tel point que les concessionnaires organisent justement avec du personnel qui est là pour que ceux qui doivent patienter pour recharger se mettent dans la bonne file, attendent, ne doublent pas les autres. Voilà, il faut l'organiser. Il n'y en aura jamais assez. Imaginons 40 millions de voitures électriques. Ce n'est pas possible. En tout cas, pas dans un avenir proche. bah, il faudra beaucoup de bornes pour pouvoir recharger où on veut, quand on veut, et fonctionner comme une voiture thermique. Ce qui ne sera jamais vraiment le cas, d'ailleurs, parce qu'une voiture électrique, on ne l'utilise pas comme une voiture thermique, d'ailleurs.
5: Et en moyenne, on met combien de temps à recharger sa batterie ?
0: Ça, c'est comme le feu du canon avec Fernand Reynaud à l'époque, pour les plus anciens. Ça dépend de la voiture, ça dépend de la borne. Vous avez des voitures chinoises, hein, XPeng, pour ne pas les nommer, qui rechargent en 12 minutes, de 10% à 80%.
5: Très rapide.
0: Pour une borne assez puissante. Très rapide, 12 minutes, franchement, c'est à peine le temps de prendre un café et de vous reposer. Et puis, vous avez des voitures qui n'ont pas la capacité de recharger rapidement, quelle que soit la borne, et vous pouvez recharger en 2h30, avec une autonomie qui sera bien moins importante. Donc, vraiment, ça dépend de la voiture, de la température aussi, plus il fait chaud ou plus il fait froid, plus la recharge est lente ou pas, et puis surtout de la voiture.
5: Alors, on parlait des autoroutes, des routes qui sont où il y a des bornes pour recharger quand on fait un trajet, mais est-ce que les villes touristiques ont aussi assez de bornes pour accueillir ces vacanciers qui ont de plus en plus de voitures électriques ?
0: Je dirais qu'on trouve toujours dans une ville, alors peut-être pas dans les tout petits villages où il y a juste une ou deux bornes, mais il y a toujours quand même des bornes qui sont libres. Alors, des fois, il faut faire 10 ou 20 km pour en trouver une, hein, puis ce n'est pas une borne d'une puissance très importante. Ce qui fait que la recharge d'une demi-heure peut durer une heure et demie, mais on en trouve toujours. Simplement, il faut anticiper, il ne faut jamais descendre au-dessous de 20%, on va dire 15-20% avec une voiture électrique de charge. Mais grosso modo, en France, on a vraiment bien fait le travail sur les aires d'autoroute, là aussi ça a été fait, et dans les villes, c'est de plus en plus le cas. Donc oui, grosso modo, on en trouve toujours une. Ce n'est pas toujours facile, ce n'est pas toujours pratique, et parfois, bah, il n'y a rien autour, il faut attendre dans sa voiture que ça recharge, mais voilà, on en trouve.
5: Merci beaucoup Yves Carra, porte-parole de l'association Mobilité Club France. On l'aura compris, avec une voiture électrique, on anticipe ces longs trajets. Dans France Info Junior, un métier à l'honneur cette semaine, celui de bruiteur. Les questions des journalistes en herbe avec Cécile Ribot-Cayol et son invité.
1: Bonjour Élodie Fiat.
2: Bonjour.
1: Merci d'avoir accepté l'invitation de ce France Info Junior. Depuis plus de 10 ans, vous êtes un peu la fée de la création sonore sur les antennes de Radio France. Et vous allez voir, nos journalistes en herbe de CM1, CM2 de l'école élémentaire Étienne Doléal, Fortville, en ont beaucoup dans leur besace des questions sur votre métier de bruiteuse. Et on va commencer, si vous voulez bien, avec la question de Zayad.
4: Est-ce que le bruitage est fait avec un ordinateur ou de vrais objets ?
6: Alors Ziad, le bruitage, c'est un métier qui se fait avec des objets. Mais on est bien aidé par les ordinateurs, parce que les ingénieurs du son qui enregistrent peuvent transformer les sons. Et puis parfois, il y a des sons qu'on ne peut pas vraiment faire en bruitage. Alors on utilise des banques de sons. C'est des sortes de bibliothèques de sons qu'on utilise avec des ordinateurs.
8: Bonjour, je m'appelle Hassan. Je voulais savoir où vous trouvez les objets pour enregistrer les fictions.
6: Hassan, mon métier m'amène à chercher des objets pour faire des sons. Donc, je vais avoir des chaussures pour qu'on entende les pas, des machines à écrire, des vieux téléphones. Mais j'ai aussi de la vaisselle, si par exemple je dois faire des scènes de repas. Ou bien des coquilles d'escargot, parce que quand on met des coquilles d'escargot dans un verre d'eau, ça peut imiter le son des glaçons. Et ces objets-là, ben, je vais les trouver parfois chez moi, parfois je vais pouvoir en acheter dans des magasins, mais le plus souvent, c'est dans des brocantes ou des ressourceries, parce que c'est souvent des vieux objets dont j'ai besoin, et c'est dans ces lieux-là qu'on en trouve.
1: Mais alors Élodie, où est-ce que vous les stockez tous ces objets à la radio ?
6: Je les stocke à la maison de la radio. J'ai une sorte de placard, un grand bureau, un local, dans lequel j'ai plein d'étagères remplies d'objets divers et farfelus. J'ai une étagère pour les jouets, par exemple, une étagère pour la vaisselle, une étagère pour les livres et les papiers. Et tout est rangé par matière pour que je puisse me repérer et retrouver facilement mon matériel.
1: On passe maintenant à la question d'Ismaël.
4: Comment vous avez appris le métier de bruiteuse ?
6: Alors Ismaël, mon rêve à moi, c'était de travailler à la radio. Je voulais être chasseuse de son, mais je ne savais pas comment m'y prendre. Alors j'ai fait des études pour faire du son. J'ai essayé de faire du documentaire sonore. J'ai appris à enregistrer des sons. Et puis un jour, j'ai rencontré une bruiteuse, Sophie Bissantz, et j'ai vu son métier et tous les objets qu'elle avait. Et je me suis dit, c'est ça que je veux apprendre. Et j'ai appris le métier avec elle. Je l'ai suivie pendant plusieurs mois. Puis j'ai suivi aussi d'autres bruiteurs. J'ai fait aussi du bruitage pour le cinéma. Puis en faisant, c'est en faisant qu'on apprend. Et ensuite, j'ai récupéré du matériel, j'en ai acheté, c'est comme ça que j'ai pu faire du bruitage toute seule.
1: Alors là, on va passer au concret avec Alexandre.
4: Quand vous faites des bruitages, est-ce que vous utilisez votre bouche des fois ?
6: Alexandre, le bruitage, il est fait avec des objets, mais aussi avec la bouche, parce que ça nous arrive de faire des imitations, d'utiliser notre corps pour faire des sons. Par exemple, les petits chiens, un petit chat qui ronronne. Mais je peux faire aussi la mouche. Je serre les lèvres pour laisser passer un tout petit peu d'air. Mais voilà, c'est des choses qu'on m'a appris, où je me suis entraînée pour le faire. C'est des petites astuces. Et puis après, on essaye d'imiter. Mais sinon, la majorité du temps, je le fais avec les objets de ma collection.
1: Quand on vous entend, c'est incroyable, on s'y croirait. Mais c'est en fait un métier aussi assez physique. C'est pas seulement bon, un langage du corps, c'est plein de votre propre poésie aussi. Il y a une dimension créatrice. C'est vous qui donnez la couleur à vos sons.
6: Alors, je fais des propositions que les réalisateurs ou les réalisatrices veulent prendre ou pas. Donc, en effet, on donne un peu de sens, on essaye aussi d'interpréter. Et c'est la première chose que m'a appris ma maman bruiteuse Sophie Bissantz. Elle m'a dit, si tu veux faire le bruit du feu, il faut que tu sois le feu. Donc, on essaye d'incarner le son, on essaye d'y croire. Parce que pour que les gens y croient, eh bien, faut que nous aussi, on y croit.
1: Merci beaucoup, Élodie Fiat. Vous avez sûrement suscité bien des vocations de futurs bruiteurs ou bruiteuses. Et puis à bientôt sur l'antenne de Radio France pour de nouvelles fictions sonores qui raviront nos oreilles.
6: Merci, à bientôt.
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7: Les prévisions de Patricia Charbonnier.
9: De la chaleur pour débuter ce mois d'août et même encore de fortes chaleurs dans le sud. Météo France prévoit de 36 à 40 degrés cet après-midi du Languedoc au Var. Les températures sont plus respirables du côté de la Manche. 21 degrés cet après-midi à Cherbourg, 25 à Biarritz, 29 à Nancy et Paris et 32 degrés à Lyon avec un temps sec, un ciel voilé sur la moitié nord du pays cet après-midi. Quelques ondées locales entre l'Alsace, la Lorraine et la Franche-Comté. Du grand soleil au sud de la Loire, mais avec de l'instabilité en montagne. Et le Mistral qui souffle jusqu'à 40 km/h en rafale en vallée du Rhône.
7: Patricia Charbonnier, c'est désormais le moment de retrouver Renaud Blanc pour vous accompagner en cette fin de journée. Bonsoir Renaud.
10: Bonsoir Jeanne, bonsoir à toutes et à tous. J'ai effectivement le grand plaisir de vous accueillir jusqu'à 20h. Merci d'écouter France Info. Soyez les bienvenus. Si vous nous rejoignez, il est 17h.
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10: L'actualité, c'est avec Laura Dulieu. Bonsoir Laura.
12: Bonsoir.
10: Risque maximal dans le Var.
12: Les pompiers luttent contre la reprise du feu dans le massif du Gros-Bessillon. Nous serons sur place dans un instant. Le Tour de France, arrivé prévu dans moins d'une heure pour les coureuses actuellement sur les routes de Suisse. Pour cette première étape, on fait le point. Nous serons à Ceuta où la situation est quasiment revenue à la normale après l'afflux de 60 000 migrants depuis le Maroc vers l'enclave espagnole. 67 d'entre eux sont morts. Enfin, les défenseurs des animaux se mobilisent devant le zoo de Beauval. Le parc animalier réfléchit à s'agrandir avec de nouveaux delphinariums. Les prochaines heures s'annoncent à très haut risque dans le Var. Entre Mistral et canicule, le Var où la reprise du feu sur le massif du Gros-Bessillon est pour le moment contenue. Hier, les flammes ont parcouru 1250 hectares en quelques heures seulement. Yvan Plantel, vous êtes à Carcès. Le Var fait donc face à des conditions climatiques rarement connues.
13: Oui, parce qu'il y a très peu d'humidité dans l'air. Il fait très chaud, une quarantaine de degrés ici dans le secteur de Carcès, Corinthe, Cotignac, Pontevès. Et ce Mistral qui se lève en ce moment, vous l'entendez peut-être derrière moi, avec des rafales à 40 km/h prévues entre 17h et 20h, 22h même selon les prévisions. Les pompiers, elles sont donc aujourd'hui sur le qui-vive face à des premières reprises qui ont pris sur le flanc droit et le flanc gauche du feu. 4 canadaires sont déployés dans les airs. 5 hélicoptères bombardiers sont en appui. Les pompiers essaient de mettre en place une stratégie dite de verrou, c'est-à-dire essayer de cerner le feu et l'empêcher de se propager à d'autres massifs. Quelques nouvelles habitations ont été touchées aujourd'hui par les flammes. Le feu brûle toujours et ce vent d'ouest va perdurer demain avec des rafales pouvant atteindre 50 km/h. Et donc, dès demain, une journée, là aussi, vous l'avez compris, Laura, compliquée en perspective.
12: Ils vont planter en direct de Carcès. Et je précise que tous les massifs forestiers du département sont fermés. 20 départements, par ailleurs, d'un grand quart sud-est de la France sont maintenus en vigilance orange canicule demain. Le Var en fait partie. En Gironde, la prudence reste de mise, mais la situation s'améliore. Le feu est fixé à l'exception de deux points chauds encore qui restent actifs sur la presqu'île du Cap Ferret et au sud de Lacanau, dit la préfète du département. 10 000 personnes supplémentaires peuvent rentrer chez elles, soit désormais 208 000 personnes sur 224 000 autorisées à regagner leur domicile. Quant au trafic ferroviaire, il a repris au sud de Bordeaux en ce week-end de chassé croisé dans les gares, mais aussi sur les routes où le pic d'embouteillage a atteint plus de 1000 km peu avant midi, journée classée noire, on le rappelle, par Bison Futé, sur tout le territoire dans le sens des départs. Elles sont à vélo, première étape du Tour de France aujourd'hui. Départ de Lausanne, arrivée à Lausanne en Suisse, dans moins d'une heure pour les 147 coureuses au bout des 138 km. Et Fanny Lechevestrier, il y a eu un enchaînement de difficultés qui a fait très mal au peloton.
3: Ah oui, c'est assez dingue. On pensait pas que cette première étape du Tour de France 2026 ferait autant de dégâts. Le peloton s'est scindé en deux au moment de l'ascension de la côte de Villars-le-Comte, un côte de troisième catégorie. Est-ce que c'est sous l'effet de la chaleur? Mais en tout cas, il y a beaucoup de coureuses qui ont explosé dans le peloton et qui sont désormais distancées, notamment des coéquipières de Demi Vollering chez la FDJ Suez. On pense, on a vu en difficulté notamment la bretonne Marie Lenette, peut-être malade également, mais Amber Crack également, coéquipière de Vollering, distancée. Alors qu'à l'avant, eh bien, on a toujours quatre coureuses, dont Océane Mallet. Mais attention, l'écart a beaucoup diminué avec le peloton de tête. Il reste 1 minute 35 secondes d'avance à 44 km de l'arrivée.
12: Fanny Lechevestrier qui nous fera vivre évidemment l'arrivée de cette première étape du Tour de France.
10: Laura, le calme revient à Ceuta.
12: Au lendemain d'un afflux migratoire sans précédent, ils sont environ 60 000 migrants à avoir traversé la frontière pour entrer dans cette enclave espagnole ces derniers jours. 67 sont morts, la plupart par noyade. Et si la quasi-totalité d'entre eux sont retournés au Maroc, la ville reste profondément marquée. Les commerces ouvrent timidement leurs portes et les habitants recommencent peu à peu à sortir dehors. Omar Waman est à Ceuta pour France Info.
11: À Ceuta, les habitants, comme les forces de l'ordre, peinent encore à réaliser ce qu'ils viennent de vivre. Juan, un policier dans l'enclave espagnole, raconte des journées qu'il n'aurait jamais imaginé connaître.
14: La ville entière était pleine de migrants. Ils étaient dans les parcs, partout. Les commerces ont dû fermer leurs portes. C'était une mer de migrants, des jeunes entre 16 et 25 ans, mais aussi des enfants et des familles entières. Tous les habitants de Ceuta sont restés enfermés chez eux. C'était comme le confinement durant le Covid, sauf qu'il y avait plein de gens dans les rues et c'était des migrants en situation irrégulière.
11: Le calme revient progressivement à Ceuta, mais dans cette petite ville espagnole, sur la côte africaine, le traumatisme est encore bien présent. Tous redoutent qu'un tel scénario puisse se reproduire.
12: Et l'Italie et la France durcissent leur contrôle aux frontières avec l'Espagne. Pour autant, il n'est absolument pas question que l'Espagne quitte la zone Schengen, dit Laurent Nunez, le ministre français de l'Intérieur. À Gaza, Israël a tué aujourd'hui deux personnes dans des bombardements qui ont aussi gravement endommagé des entrepôts de fournitures médicales d'un hôpital, selon les autorités locales. De nouvelles frappes après l'annonce de l'accord entre Israël et le Hamas par Donald Trump. Accord sur le désarmement du mouvement islamiste palestinien et sur le retrait de l'armée israélienne à Gaza. En Colombie, au moins 11 personnes ont été blessées dans l'explosion d'un camion bourré d'explosifs dans la ville de Sosuta, près de la frontière avec le Venezuela. Explosion à 6 jours de l'investiture du nouveau président élu, figure de l'extrême droite. Le président de la FIFA, Gianni Infantino, a perdu la confiance de l'UEFA et de nombreux autres membres de la famille du football. C'est ce qu'affirme aujourd'hui l'instance dirigeante du foot européen après avoir obtenu le retrait du projet de Gianni Infantino qui voulait ouvrir la FIFA aux investisseurs privés, ce qui avait entraîné une menace de boycott des prochaines Coupes du Monde par l'UEFA ou encore la démission de son plus proche conseiller.
10: Vous écoutez France Info, il est pratiquement 17h07. Laura, une manifestation ce matin devant le zoo de Beauval.
12: À l'appel de l'association de défense des animaux One Voice pour dire non au projet de nouveaux bassins pour dauphins qui pourraient voir le jour dans ce parc animalier. À la demande du gouvernement, le zoo de Beauval réfléchit en effet à s'agrandir pour pouvoir accueillir les animaux venus d'anciens delphinariums et notamment celui du Maryland d'Antibes. Un projet pas encore complètement validé, Anne Le Gall.
9: 10 bassins, 3 lagons. Ce nouvel espace pourrait accueillir à partir du printemps prochain une vingtaine de dauphins en provenance d'anciens parcs qui ont fermé, explique Rodolphe Delors, le directeur du zoo de Beauval. C'est un projet sur lequel il a travaillé à la demande du gouvernement.
15: Nous avons réfléchi pour concevoir quelque chose de totalement inédit. Il s'agit de 10 bassins sur une surface de 2,5 hectares. Il n'y aura pas de spectacle, bien évidemment, et il y aura aussi un centre de recherche pour ces animaux.
9: Mais pour l'instant, le chantier n'a pas démarré. Plusieurs associations de défense des animaux s'y opposent, notamment l'association One Voice, car pour Muriel Arnal, sa directrice, la solution pour ces dauphins, ce sont des sanctuaires marins.
16: Rien ne va dans ce projet, qui est en fait une continuité de la captivité. On ne comprend pas cet entêtement de l'industrie à vouloir imposer un nouveau delphinarium qui empêche les solutions de sanctuaires.
9: Mais faute de sanctuaires marins déjà existants en France, une autre association, Sea Shepherd, voit quand même dans le projet de Beauval une solution transitoire pour accueillir en France certains dauphins issus de structures qui ont fermé. Sur les 12 dauphins du Marineland d'Antibes, 8 ont en effet déjà été transférés en Espagne mi-juillet.
12: Anne Le Gall, la mort de l'alpiniste Nirmal Purja, confirmée aujourd'hui. L'alpiniste star britannico-népalais Palais était porté disparu avec 9 autres membres de son expédition au Pakistan après une avalanche survenue jeudi sur le Broad Peak, l'un des plus hauts sommets du monde. Nirmal Purja s'était fait connaître notamment pour avoir gravi en un peu plus de 6 mois les 14 plus hauts sommets de la planète. Il avait 43 ans.
10: Merci Laura. L'actualité sur France Info, signée Laura Dulieu.
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10: Dans cette demi-heure, le Tour de France féminin, 5e édition et première étape aujourd'hui en Suisse. Mais tout de suite, le feu dans le Var, situation très préoccupante. Invité de France Info, le maire de Carcès, commune menacée par les flammes.
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10: Dans le Var, le feu est toujours actif. Il a parcouru environ 1500 hectares dans le massif du Gros Bessillon et les pompiers s'inquiètent d'une reprise du Mistral. Le préfet du Var, Simon Babre, a fait le point en milieu d'après-midi.
19: Nous sommes absolument sur le qui-vive, d'autant plus que nous assistons, et vous l'avez vu dans le paysage derrière nous, aux premières reprises sur le flanc droit du feu, mais aussi sur son flanc gauche. Ces reprises, à ce stade, sont traitées. Nous avons beaucoup de moyens aériens. Nous avons 4 canadaires, nous avons 5 hélicoptères bombardiers d'eau, nous avons 2 Dash. La stratégie qui était la nôtre, qui a été fixée hier soir, qui a été respectée toute la nuit, de traiter les points sensibles, de rouvrir la route vers Corrance et de mettre en place un verrou avec de nombreux sapeurs-pompiers au sol pour éviter que les massifs qui avaient déjà été parcourus par les flammes ne communiquent avec un autre massif qui menacerait 3 communes plus au sud du feu actuel, reste d'actualité. Le verrou, à l'heure où nous parlons, tient, il l'a tenu et il tient, et nous avons de très nombreux sapeurs-pompiers au sol qui font en sorte qu'ils tiennent. Les moyens aériens sont concentrés sur cette stratégie, ce qui n'empêche pas qu'en cas de reprise importante à proximité des villages, à proximité de points sensibles, ils puissent bien sûr être déroutés pour effectuer des largages là où c'est le plus nécessaire. Les consignes d'évacuation qui avaient été passées hier restent complètement d'actualité. Nous avons rétabli l'eau potable à Corrance pour boire, mais aussi pour favoriser les opérations d'extinction grâce au rétablissement de l'électricité. Les véhicules de secours accèdent sans difficulté à Corrance et les acheminements de rations sont en cours, puisque les habitants qui sont confinés dans le cœur du village n'ont pas la possibilité de s'en extraire pour aller faire des courses.
10: Simon Babre, le préfet du Var. Bonsoir Alain Ravanello.
21: Bonsoir.
10: Merci d'avoir accepté l'invitation de France Info. Vous êtes le maire de Carcès, une commune du Var située au nord de Brignoles. Quelle est la situation de votre commune à l'heure où nous parlons ?
21: Écoutez, nous sommes toujours depuis une semaine, plus d'une semaine maintenant, pas très loin du feu, mais notre commune n'est pas impactée. Donc
10: pas très loin personne... du feu, pardonnez-moi, c'est quoi? C'est quelques kilomètres, c'est quelques centaines de mètres, c'est quoi?
21: Alors c'est quelques kilomètres, très peu. Nos voisins de Montfort, par exemple, ont été touchés. Le Val. Voilà, mais nous aujourd'hui, nous venons depuis le début de la crise en soutien logistique.
10: En soutien logistique, ouais. C'est-à-dire concrètement, comment vous aidez justement les communes voisines? Vous parliez de Montfort, notamment.
21: Eh bien, nous avons dès le départ accueilli les personnes sinistrées qui ont été déplacées. Nous avons également aidé les pompiers. Et puis nous continuons aujourd'hui. Le PC pompier s'est rabattu sur Carcès, chez nous, ouais. Hein, sur le parking du collège. Voilà, donc nous sommes là en soutien logistique, et puis on aide comme on peut nos voisins et puis les habitants de notre territoire.
10: Alain Ravanello, le Mistral qui se lève, qui pourrait être relativement fort dans les heures qui viennent, c'est ce qui vous inquiète le plus?
21: Alors écoutez, personne ne sombre dans la psychose, effectivement. On a du Mistral, j'ai vu ça avec le poste de commandement ce matin chez les pompiers. C'est vrai que la situation n'est pas forcément favorable, hein, puisqu'il fait chaud, il fait un peu de vent. Mais voilà, je sais que les pompiers, les moyens de secours qui ont été mis en place par les pompiers, les moyens qui ont été obtenus par le préfet sont quand même assez importants.
10: Ouais.
21: Et voilà, aujourd'hui, je crois que tout le monde s'est donné les moyens de se battre correctement contre ces reprises d'incendie.
10: 1500 pompiers mobilisés dans le Var. Oui. Vous êtes, j'imagine, en lien quasi total, je dirais, avec le préfet du Var, Simon Babre, qu'on a entendu. C'est-à-dire que les échanges, oui, sont nombreux.
21: Oui, oui, bien sûr, monsieur le préfet, madame la sous-préfète, effectivement, qui sillonne le territoire et qui sont en rapport constant avec nous.
10: Mais quel est l'état d'esprit de vos administrés, de la population de votre commune, la commune de Carcès?
21: Mais écoutez, l'état d'esprit, c'est un crève-cœur, hein, de voir nos collines brûler, surtout que depuis chez nous, on voit brûler les communes de Montfort, la commune voisine. C'est quelque chose qui nous impacte et qui nous chagrine. Et bien sûr, nous faisons confiance aux moyens qui sont mis en œuvre pour défendre les routes, les habitants, nos communes, etc. Voilà, aujourd'hui, personne n'a saigné de la psychose.
10: Justement, je ne veux pas parler de psychose, mais est-ce que vous envisagez, si le Mistral continue d'être important, des évacuations dans les heures qui viennent? Est-ce que vous en parlez avec les pompiers, avec le préfet?
21: Alors oui, effectivement, ce sont des instructions qui nous seront données par le préfet, madame la sous-préfète, et nous serons prêts, bien sûr, comme nous l'avons été la semaine dernière.
10: Ça, c'est une décision qui se prend comment, j'allais dire, ça tombe du haut, si je puis dire, par le préfet.
21: Exactement. Ouais. Exactement.
10: Et ça, vous en parlez aussi avec vos administrés?
21: Bien sûr, on en parle avec les administrés qu'on rencontre. Nous avons quelques évacuations préventives, hein, dès hier après-midi, hein, surtout pour que les habitants ne se retrouvent pas sous les fumées. Inhaler des fumées, c'est jamais très bon. Nous avons aussi des personnes âgées. Voilà, donc des évacuations préventives ont été ordonnées hier après-midi. Les gens ne sont toujours pas retournés chez eux puisqu'ils risquent d'être sous les fumées. Mais effectivement, voilà, les gens, bien sûr, se posent des questions. Ouais. Et puis on espère, hein, on espère que...
10: Alain Ravanello, je rappelle que vous êtes maire de Carcès. Quelle est pour vous la priorité demain, la priorité des priorités face à ces feux? Est-ce que c'est le débroussaillage? Est-ce qu'il y a quelque chose qui vous heurte particulièrement?
21: Écoutez, il y a pas mal de choses. Il y a pas mal de choses à voir, mais effectivement, nous avions déjà prévu avec l'ONF, Nous avions déjà prévu de faire une campagne de sensibilisation et je crois que dès l'automne, lorsqu'il sera possible de recommencer à débroussailler et à travailler dans les bois, dans les jardins, etc., eh bien là, l'accent sera vraiment mis sur les obligations légales de débroussaillement. Ça aussi, de toute façon, ce seront des consignes qui viendront d'en haut. Ouais. Et puis, il faudra qu'il y ait un effort collectif sur les pistes d'FCI, les moyens attribués aux pompiers et en général les moyens qui seront nécessaires pour se battre contre tout ça.
10: Une dernière petite question, Alain Ravanello. Je rappelle que vous êtes maire de Quercy. Est-ce que pour l'instant, les flammes ne menacent pas le village, mais qu'est-ce que vous voyez, qu'est-ce que vous sentez ?
21: Alors, c'est une luminosité orange, hein, puisque le soleil, à travers la fumée ambiante qui nous vient des communes voisines, donne une atmosphère un petit peu orange. Nous avons quelques cendres qui tombent, bien sûr, éparses par-ci par-là dans le village, autour des maisons, et puis cette odeur de fumée persistante depuis hier.
10: Merci beaucoup Alain Ravanello, merci d'avoir accepté l'invitation de France Info. Je rappelle que vous êtes maire de Quercès, commune du Var située au nord de Brignoles.
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10: France Info, 17h19, le fil info avec Laura Dulieu. Laura, le retour à la maison pour la plupart des évacués en Gironde.
12: 10 000 habitants supplémentaires peuvent désormais rentrer chez eux. En tout, ce sont 208 000 évacués sur 224 000 qui peuvent regagner leur domicile, alors que le feu est fixé dans le département, à l'exception de deux points chauds qui restent actifs sur la presqu'île du Cap Ferret et au sud de Lacanau. En revanche, le risque est maximal dans le Var, où les pompiers tentent de contenir la reprise du feu dans le massif du Gros Bessillon, le tout dans de très mauvaises conditions météo entre la canicule et le Mistral qui souffle désormais depuis cet après-midi. Un navire de l'agence atomique russe Rosatom a été coulé par une attaque de drones ukrainiens sans faire de victimes, annonce la société, selon laquelle le navire transportait des marchandises civiles. Alors que la nuit dernière en Ukraine, 9 personnes ont été tuées dans une nouvelle attaque de missiles russes sur Kiev. Environ 1500 personnes seront rassemblées cet après-midi dans une free party à Aubigny, dans les Deux-Sèvres. Malgré une interdiction de la préfecture à cause du risque d'incendie, les fêtards qui ont prévu des extincteurs sur tout le périmètre de la free party.
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10: Le Tour de France Femmes 2026, cette première étape en Suisse. Nous retrouvons Fanny Lechevestrier, Jean-François Bernard. Bonsoir à tous les
20: bonsoir,
10: deux.
20: Bonsoir.
10: Nous sommes à quoi, 35 km de l'arrivée et le peloton, Fanny, est en train de se rapprocher des échappés.
20: Oui, on a définitivement accéléré dans ce peloton avec la troisième difficulté, la côte de Vullien. Et il n'y a plus qu'une seule coureuse en tête, c'est Nicolas Noskova. Un peloton, du moins ce qu'il en reste, Emma Sarango, parce que ça a fait vraiment beaucoup, beaucoup de dégâts, cet enchaînement de côtes. C'est un parcours difficile pour une première étape du Tour de France.
22: Bah oui, parce que ça a beau être des difficultés de catégorie 3, Fanny, eh bien elles sont effectivement enchaînées avec à chaque fois... entre elles, eh bien, une vingtaine de kilomètres au maximum. La première à 7,7%, la deuxième à 5,8% et la troisième à 5,3%. Et eh bien, forcément, l'enchaînement de toutes ces difficultés a fait du mal aux coureuses, même si il y a cette Française, Océane Mahé, de la formation Ma Petite Entreprise, qui a réussi à passer en première position dans son échappée lors de la première difficulté. En première position également lors de la deuxième difficulté, elle a attaqué à peu près à 300 mètres du sommet et elle a distancé très facilement ses concurrentes. En revanche, pour la troisième difficulté, elle est passée seulement en deuxième position, mais tout de même, ça fait beaucoup de points récoltés pour le maillot à poids. Un meilleur grimpeur, c'était l'objectif de la Française, nous avait confié tout à l'heure son directeur sportif. Et puis, il y a eu derrière cette grosse descente, mais là, ça remonte tout doucement. Et c'est vrai que ce territoire suisse autour du lac Léman, eh bien, on nous avait prévenu, hein, c'est un faux plat. C'est-à-dire que même quand on n'est pas dans des difficultés, il y a des bosses, il y a des hauts, il y a des bas. On était un peu comme sur le dos d'un chameau ou d'un dromadaire. Je sais jamais lequel a deux bosses. Enfin, vous avez compris l'idée. Et donc,
20: dromadaire, c'est trois.
22: Voilà. Bon, bah, ça fatigue, ça use les esprits. Donc, ça a fait des dégâts. Vous l'avez dit dans le peloton. Et cette échappée à qui on donnait pas longue vie. Et bien, finalement, la coureuse de Cofidis aura réussi peut-être à aller jusqu'au bout. En tout cas, nous, on est en train de redescendre petit à petit vers les rives du lac Léman où on va arriver vers la région un peu plus viticole de la Suisse avec encore beaucoup de chaleur, hein, 29 degrés au départ de la course, mais 34-35 au moment où l'on passait ses cols, ce qui a rajouté évidemment aux difficultés.
20: Ouais, et c'est peut-être qui explique aussi l'usure du peloton, Jean-François Bernard. On s'attendait peut-être pas à autant d'écart, à autant de filles distancées. Là, c'est un petit peu revenu, le peloton est un peu plus gros, mais c'est quand même, il y a beaucoup de dégâts aujourd'hui.
4: Ouais, non, ça fait quand même une surprise, hein, pour tout le monde, hein. Tout à l'heure, on avait quand même un peloton qui a été lâché, il y avait quand même 47 concurrents dans ce peloton, donc c'est beaucoup. C'est vrai qu'aujourd'hui il fait chaud, mais bon, on a quand même l'habitude depuis ces dernières semaines, hein, la canicule, on l'a connue. Je pense qu'elle aussi sur les courses de préparation ou en altitude, puisque beaucoup vont se préparer en altitude aussi. On verra, mais c'est vrai que si demain c'est la même chose et après-demain, où ça sera à l'arrivée à Poligny, ça va être compliqué, hein.
20: Et d'ailleurs, Océane Mahé revenait, hein, d'un stage de 3 semaines en altitude. Elle l'a

0: parce qu'on veut toujours bien, on veut toujours.
1: L'union fait la force.
0: On est, ouais, et puis là, on s'est dit, bon, en fait, je suis pas si mal que ça, je vais voir, mais non, on voit rien du tout, hein, 30, à 40 km de l'arrivée, comme ça s'est passé tout à l'heure, c'est pas possible d'aller.
1: Alors, qui va s'imposer en haut de la côte de Saint-François? On le sait, hein, elle est courte, mais elle est très raide et en pleine ville, une sprinteuse? Comme Lotte Kopecky, ou alors, eh bien, une des favorites, pourquoi pas?
0: Ben, pourquoi pas, hein. On pense à Marianne Vos aussi, qu'il faut pas oublier dans ce genre d'arrivée, même si c'est dur. C'est vrai que Lotte Kopecky, elle sait passer ce genre de petites difficultés. Elle a pas été en difficulté aujourd'hui. Maintenant, on peut avoir une surprise, il faut voir, pourquoi pas Pauline Ferrand-Prévot aussi, hein, qui est capable dans ce genre de...
1: Ça serait une bonne idée de prendre le maillot jaune d'entrée.
0: Oui, mais enfin, ça, vous pouvez le perdre assez rapidement, Fanny, c'est pas dur. C'est plus difficile de le prendre que de le perdre.
1: Alors qu'à 33 km de l'arrivée, hein, bien Nicolas Noskova, la tchèque de l'équipe Cofidis, qui est en tête, et Océane Maé, après un superbe baroud d'honneur, une belle échappée. Elle voulait faire honneur à son papa qui était avec elle au départ ce matin de Lausanne. Eh bien, va être avalée par le peloton. Il reste 32 km à parcourir. On attend l'explication des favorites en haut de la côte de Saint-François.
2: Et on va attendre cette explication, eh bien, avec vous. On va vous retrouver dans quelques instants, Fanny Légevestrier et Jean-François Bernard. Aux États-Unis, la construction de data centers, hein, ces centres de données nécessaires pour faire tourner l'intelligence artificielle, est en pleine explosion dans l'État de Géorgie. 11 millions d'habitants, il y en a déjà 150 en proportion, c'est deux fois plus qu'en France. Mais ce développement peu régulé effraie les habitants et la mobilisation s'organise. Reportage à Marietta près d'Atlanta, où les habitants s'opposent à la présence d'un deuxième projet de leur ville. Reportage d'Isabelle Labéry.
3: À la réunion publique, il n'y a que des opposants au centre de données. And we're gonna push back. Jean Allred, retraitée, elle est persuadée que sa facture d'électricité va augmenter. Georgia's a very warm state.
4: La Géorgie est un état où il fait déjà très chaud. Ça veut dire qu'ils ont besoin de plus de ventilateurs pour refroidir les serveurs. Contrôler la température et donc la consommation d'électricité, c'est un gros défi.
3: Les habitants se méfient aussi de leur mairie peu exigeante qui accueille les nouveaux venus à coups d'avantages fiscaux. Gabriel Sanchez, 29 ans, élu des démocrates socialistes à la Chambre des représentants.
5: Les centres de données promettent beaucoup de choses, mais une fois qu'ils ont leur accord, ils ne tiennent pas leurs engagements. Ici, les responsables du projet ont commencé à tout démolir à l'intérieur du bâtiment existant pour le transformer, alors qu'ils n'avaient aucun permis, aucune autorisation. Clairement, ils passent en force. Ils veulent juste gagner de l'argent. C'est leur seule motivation.
3: Les habitants de Marietta ont tout de même obtenu un gel des nouveaux projets pour 6 mois. Chris Arden réclame la même réglementation au niveau fédéral.
6: Le fait qu'ils agissent aussi vite, ça donne l'impression qu'ils nous cachent des choses. C'est pour ça qu'il faut des moratoires, pour faire une pause, y voir plus clair, avoir plus d'informations au sujet des risques pour la santé et pour l'environnement. Il y a encore trop d'inconnus à ce sujet.
3: Trop d'inconnus aussi à long terme, complète Darcy Castro. Elle est candidate démocrate au Sénat.
7: On a vécu l'essor et l'éclatement de la bulle Internet dans les années 90. Il est tout à fait possible que l'IA, elle aussi, soit une bulle spéculative, qu'elle éclate et qu'elle entraîne une récession.
3: Évidemment, ce n'est pas l'avis des géants de la tech. OpenAI, maison mère de ChatGPT, vient d'annoncer la création d'un centre de plus de 3 gigawatts au sud de la Géorgie. Il pourrait devenir l'un des plus grands du pays.
2: Le reportage signé Isabelle Labéry à Atlanta pour France Info.
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2: Patricia Charbonnier.
3: Des conditions météo très calmes pour ce week-end avant le retour des orages à partir de lundi, mais la chaleur va encore s'intensifier demain après-midi. Sur une bonne partie du pays, Météo France prévoit de 30 à 38 degrés de l'intérieur de la Bretagne au sud-ouest, des pics à 39 degrés dans le sud, 39 degrés demain après-midi à Cahors, 37 à Nîmes, 34 à Marseille, 33 à Paris et Nancy, 30 degrés à Lille et 27 degrés à Brest. Des conditions météo qui seront encore très ensoleillées toute la journée, toujours de l'instabilité en montagne l'après-midi avec quelques averses. Le vent d'autant qui va se lever dans son domaine demain après-midi pour atteindre les 40 km/h en rafale. Et le ciel aura tendance à se voiler près des côtes de la Manche avec un vent de secteur nord-est sensible dans l'après-midi.
2: 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L'actualité, c'est avec Anne Pinxon-Ducel. Bonsoir Anne.
4: Bonsoir. Le vent, en ce moment, c'est vraiment le pire ennemi des pompiers dans le Var. L'incendie du Gros Bessillon a repris depuis hier alors qu'il était fixé. Le patron des sapeurs-pompiers du Var raconte sur France Info qu'en 8 ans, il n'a jamais vu des conditions climatiques comme celles de ces derniers jours, c'est-à-dire beaucoup de vent, donc des températures extrêmes et très très peu d'humidité. Il y a 1500 pompiers mobilisés sur ce feu, dont ces deux Varois qui sentent que ça commence à être dur.
5: La fatigue commence à se faire ressentir.
6: Avec un manque de sommeil qui commence à se faire sentir.
7: Parce que vous avez dormi combien d'heures ces derniers
6: jours? Oh, pas beaucoup, on enchaîne. On a le repos de sécurité de 12 heures, mais on a aussi une vie de famille à côté. On a des obligations aussi à côté, qui fait qu'on enchaîne entre le boulot, le repos, la maison et la forêt.
5: Eh bien, on fait en sorte de donner le maximum de ce qu'on peut donner.
6: On réfléchit pas, on n'a pas le temps de réfléchir. On est dans l'action.
4: Et le vent ne va pas s'arrêter de souffler tout de suite. Il y en a au moins jusqu'à 22h ce soir. Depuis hier, le feu a parcouru 1500 hectares de plus. Les pompiers, les habitants et les élus commencent à souffler un peu en revanche en Gironde, sans crier victoire trop vite pour autant, parce que le feu est loin d'être éteint. Mais déjà, il est fixé depuis aujourd'hui. Les habitants de Somos, du Temple, d'Arès et de Marcheprime ont pu rentrer chez eux, ce qui fait qu'il ne reste plus que 16 000 personnes évacuées en Gironde sur 224 000 au total. Les agriculteurs qui ont aidé les pompiers contre le feu de la forêt de Fontainebleau, eux, vont pouvoir être indemnisés. Les départements de la Seine-et-Marne et de l'Essonne ont décidé de débloquer une enveloppe de 87 500 euros pour rembourser, entre autres, ce qu'ils ont dépensé en carburant. Une centaine d'agriculteurs se sont mobilisés sur cet incendie mi-juillet. C'est le traditionnel chassé-croisé entre ceux qui rentrent de vacances et ceux qui partent ce week-end. Ce midi, il y a eu un pic de 1000 km de bouchons cumulés en France, d'après Bison Futé, notamment sur la 7 dans la vallée du Rhône et sur la 9 en direction de l'Espagne. C'est redescendu à 540 km cumulés en milieu d'après-midi. Demain, la journée est classée rouge dans une partie du sud de la France dans le sens des départs. C'est vert, en revanche, dans le sens des retours, sauf sur le pourtour méditerranéen. L'épidémie d'Ebola qui sévit en ce moment en République démocratique du Congo s'intensifie à un rythme exceptionnel. C'est ce que dit l'OMS, l'Organisation mondiale de la santé, qui explique que c'est la plus importante épidémie d'Ebola jamais signalée dans le pays. Au moins 1587 personnes sont mortes depuis mi-mai. Les vaccins sont pour le moment en cours de développement. Et puis il n'y aura pas de championnat professionnel pour les basketteurs de l'AS Monaco. Le club est pourtant champion de France en titre, mais la sanction est confirmée en appel face aux 24 millions d'euros de dettes. L'AS Monaco ne pourra pas participer au championnat d'élite cette saison, ni à la deuxième division. Le club réfléchit à saisir le comité national olympique et sportif français.
2: Merci Anne. L'actualité sur France Info, signée Anne Pinxon-Ducel. Dans cette demi-heure, le Tour de France Femmes, fin de la première étape, le football également. Et les fédérations européennes en conflit ouvert avec le président de la FIFA, Gianni Infantino. Mais tout de suite, direction la Gironde, où nous attend Boris Loumagne.
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2: En Gironde, la situation s'améliore de jour en jour sur le front de l'incendie. Les habitants de 4 nouvelles communes ont pu regagner leur foyer. Aujourd'hui, Marcheprime, Arès, Somos et Le Temple. Un peu plus tôt dans la journée, le feu a été déclaré fixé par le ministre de l'Intérieur. Cela signifie qu'il ne progresse plus. Boris Loumagne, vous êtes au bassin d'Arcachon, non loin de la zone de l'incendie. L'annonce de Laurent Nounier suscite tout de même un peu de scepticisme chez les habitants.
9: Oui, alors pas d'effusion de joie ici hein, à l'annonce du feu fixé. Les habitants d'Arès, où nous étions tout à l'heure, restent prudents. En fait, beaucoup tiennent avant tout à féliciter les pompiers pour leur travail. C'est le cas d'Annie qui peut désormais regagner sa maison après avoir été évacuée pendant plus d'une semaine.
10: Eux, on doit leur tirer notre chapeau hein, parce que franchement, ils ont donné de leur vie, de leur personne. Ça a dû être un enfer pour eux parce qu'ils travaillent deux jours, deux nuits. Ça a été très difficile pour eux, oui. Et ça bravo, bravo, bravo. Hein.
9: Alors pour autant, il faut bien le préciser, hein, le travail des pompiers est loin d'être terminé. Et c'est pour ça, je vous le disais, que les habitants sont prudents. Feu fixé, cela veut dire que sa superficie est figée, il ne s'étend plus. Mais ça ne veut pas dire qu'il est maîtrisé et encore moins qu'il est éteint. L'exemple de l'incendie actuellement dans le Var et dans toutes les têtes ici. On en a parlé tout à l'heure avec Wilfried qui lui aussi va retrouver sa maison aujourd'hui. Mais jusqu'à quand, il se pose la question.
11: C'est fixé, revenez, maintenant ils sont 2500, 3000 à réévacuer dans le Var. Donc, vu la météo, à mon avis, encore un gros mois, mois et demi avec ces températures. Donc, on n'est vraiment pas à l'abri. Donc, il y a quand même une crainte pendant au moins un mois et un mois et demi.
9: Oui, la crainte que ce méga-feu de Somos se réveille brutalement dans les prochains jours. D'ailleurs, nous étions ce matin avec des pompiers dans les dunes, tout près de l'océan, et il y avait encore plusieurs foyers actifs dans l'Épinède, à environ 5 km de Lège-Cap-Ferré. Pas de triomphalisme donc chez Philippe de Gonneville, le maire de la commune.
12: Monsieur le ministre a annoncé que le feu était fixé, demeurant dans l'enveloppe du feu, il y a encore... quelques pieds de feu, et c'est la raison pour laquelle, pour le moment, je n'ai pas reçu l'autorisation de madame la préfète de réouvrir la presqu'île.
9: Donc les habitants de votre commune, pour l'instant, ne sont pas autorisés à rentrer chez eux, qu'on soit bien clair.
12: Absolument, les habitants de Lège-Cap-Ferré ne sont pas autorisés à rentrer chez eux, et d'ailleurs il y a des verrous des forces de l'ordre et de l'armée qui empêchent les uns et les autres de rentrer chez eux. Et tant que le feu ne sera pas totalement traité, avec le risque de propagation du feu vers le sud, nous resterons extrêmement prudents. Je rappelle quand même que nous n'avons pas eu de victimes sur ce méga giga feu, et que ça serait dommage qu'il y en ait, alors qu'on tient le bon bout.
9: Alors on l'entend, le maire de Lège-Cap-Ferré entrevoit le bout du tunnel, même si les pompiers nous confient tout de même que cela devrait prendre des semaines avant que le feu de Somos ne soit complètement éteint.
2: Le reportage de notre envoyé spécial en Gironde, Boris Loumagne. Les incendies en Gironde donc, mais aussi dans le Var, en forêt de Fontainebleau et dans d'autres départements, dévastateurs pour les forêts, mais aussi pour les animaux qui y vivent. C'est pour cela qu'une pétition, qui a recueilli déjà plus de 300 000 signatures, appelle à interdire la chasse dans les zones sinistrée, pétition à laquelle s'associe la Ligue de protection des oiseaux dont Alain Bougrain-Dubourg est le président.
13: Avant ces incendies meurtriers, pour les hommes comme pour les bêtes, il faut se rappeler qu'il y a eu des canicules qui ont généré un impact terrible sur la faune en pleine période de reproduction. Et à ces canicules multiples s'ajoutent les incendies. On ne va pas ajouter encore le plomb à la mort. Voilà.
14: Ce que vous souhaitez, c'est que laissez le temps pour les espèces de se reconstituer. D'une certaine manière, c'est ça votre souhait ?
13: Oui, tout à fait. D'abord parce que on a des territoires qui sont vidés de vie et qui vont être progressivement réoccupés. Donc il faut laisser la nature s'installer en paix à nouveau. Et je pense que la question, on en parle beaucoup, mais elle est d'une simplicité évidente, quoi. On va pas tirer sur des bêtes à l'agonie, des bêtes complètement désaxées qui ont perdu leur territoire. Je crois qu'il faut au contraire accompagner la faune sauvage, et c'est pour ça que la LPO a mis en place l'opération des abreuvoirs pour la faune sauvage, où on invite le grand public tant dans ses propriétés, quand on a un jardin, que en périphérie des zones touchées, à installer des points d'eau dans les jardins. on voit qu'il y a une mortalité terrible. Alors, il n'y a pas que les oiseaux qui ont besoin d'eau. Il y a les abeilles, il y a une multitude d'insectes, les lézards, etc. Donc voilà l'urgence.
14: Alain Bougrain-Dubourg, le Premier ministre Sébastien Lecornu, dit il n'y a pas de raison de prendre une décision générale. C'est au préfet, au cas par cas, département par département, de décider. Est-ce que ça vous paraît raisonnable ?
13: Oui, tout à fait. Il a raison. Chaque territoire a connu son drame. D'autres ont été épargnés par bonheur et par conséquent, il est normal de regarder les choses avec attention et le préfet est là pour faire le point et prendre les décisions qui s'imposent.
14: Mais par exemple, pour prendre deux départements dont on a beaucoup parlé ces dernières semaines, la Seine-et-Marne avec la forêt de Fontainebleau, la Gironde avec évidemment tous ces feux, deux départements de chasse, vous trouvez que dans ces deux départements-là, il ne doit pas y avoir de chasse à partir du mois de septembre ?
13: Oui, parfaitement. Ça me paraît tout à fait logique. Et dans les départements, on peut s'attarder sur les zones les plus touchées. Encore une fois, c'est au préfet de faire une évaluation. La chasse est territoriale. Il y a des associations communales de chasse agréées en fonction des municipalités. Et c'est voilà ce puzzle qu'il faut observer. Mais j'espère que les chasseurs auront la décence de baisser les armes sans qu'il y ait une obligation qui leur impose d'apporter un peu de paix à ces territoires.
14: Le président de la Fédération des chasseurs, la principale, Willy Schrein, dit qu'il y a de toute façon des endroits où la chasse n'ouvrira pas, mais il vous reproche un peu de surfer sur la vague d'émotions.
13: Non, moi je surfe pas. Encore une fois, ce que je propose, c'est des abreuvoirs pour la faune sauvage. C'est une opération que nous menons. Par ailleurs, nous sommes en train de réorganiser les centres de soins pour la faune sauvage. On avait un centre à Audenge qui accueille près de 6000 animaux sauvages par an. On a été obligé par des convois avec nos salariés bénévoles de le déplacer dans Lot-et-Garonne à Tonnance, à 160 km. On espère pouvoir rapatrier les animaux en soins et surtout pouvoir réouvrir pendant le week-end ce centre de soins de la faune sauvage à Audenge. On en a également en PACA. C'est ça qui nous intéresse. On ne surfe sur rien. On est dans l'action immédiate, au plus près des animaux qui sont touchés. On reçoit des centaines de hérissons, d'écureuils. C'est la pleine période de reproduction, de naissance plus exactement des écureuils. On a reçu des rapaces comme les circaètes, des animaux victimes de brûlures, d'intoxication, de déshydratation. C'est ça notre job. On surfe absolument pas sur la démagogie.
14: Merci.
13: C'est pas bien de laisser entendre que ça pourrait être le cas.
2: Le président de la Ligue de protection des oiseaux, Alain Bougrain-Dubourg, au micro de Frédéric Carbone. 3 ans après la fermeture du dernier atelier de cartes à jouer en France, on fabrique à nouveau des cartes de jeu donc françaises de luxe pour un marché de près de 25 millions de joueurs en France, réguliers ou occasionnels. Pardonnez-moi, reportage à Romans-sur-Isère dans la Drôme, dans l'usine de cartonnage qui va faire jouer à la belote, au tarot et au bridge. Reportage de Sophie Auvigne.
15: Au fond de l'atelier, à l'abri derrière une porte, Jean-François pilote une machine ultra perfectionnée. Elle produit 2 jeux de cartes différents en même temps. Mais pour vérifier la qualité du travail, la méthode est, disons, moins moderne.
16: Je suis déchireur de cartes. Je regarde le petit cadre blanc qu'il y a autour des cartes, le plus précis possible. Pour ça, le truc le plus simple, c'est de déchirer une carte en deux et de la tourner. On arrive à voir tout de suite si on est bien positionné ou pas. Il vaut mieux avoir une bonne vue.
15: À l'autre bout de la machine, Anaïs récupère les paquets de cartes, sertis d'un bandeau bleu-blanc-rouge. Et ça a beaucoup de sens pour l'opératrice.
17: Ah bon, moi, je suis très fière. Et en fait, on explique vraiment que c'est un savoir-faire unique en France, qu'on est les seuls à le faire. Ça étonne toujours un petit peu mes proches. Mais oui, on a beaucoup de fierté à le dire.
15: Il aura fallu 3 ans pour dénicher l'outil. On n'en saura pas plus sur sa technologie ni sur son origine, secret maison. Mais le directeur du site se souvient de l'arrivée de l'engin, Antoine Latour.
18: On s'est dit chouette, un nouveau jouet.
15: Capable de fabriquer des cartes de luxe et de passer le test final de l'éventail.
18: Avec les deux paumes de main, on vient appuyer sur le paquet et on le fait pivoter. Et si toutes les cartes, comme là, font un bel éventail, ça veut dire qu'on a une belle glisse. Tous les jeux de cartes ne le font pas. Et puis c'est quelque chose qui est aussi un secret de fabrication. Le vernis, on a mis plus de 6 mois pour le trouver et il a fallu faire peut-être centaines de tests avant d'arriver à cette bonne alchimie de ces deux composantes, papier-vernis.
15: Un investissement de près d'un demi-million d'euros pour fabriquer en France, mais face à la concurrence chinoise ou polonaise à bas coût. Le leader mondial Cartamundi lui-même a jeté l'éponge il y a 3 ans en délocalisant vers l'Espagne la toute dernière usine française. Ça n'inquiète pas Véronique Debroise, présidente de son usine de cartonnage et du groupe de jeux Santosphère.
19: Justement, comme ils sont partis, je me suis dit qu'il y avait une place à prendre parce qu'il y a des gens qui sont attachés quand même au Made in France. Et puis, le jeu de cartes a été inventé en France. C'est quand même un comble que ça soit fait partout dans le monde, sauf dans notre pays. Nous avons pour ambition de devenir un maître quartier français. Il n'était pas question qu'on achète une machine si ce n'était pas faire ce qu'il y a de mieux.
15: Pour un marché français de 12 millions de joueurs réguliers et jusqu'à 25 millions de personnes qui ne dédaignent pas de temps en temps une partie de cartes.
2: Le reportage à Romans sur Isère, signé Sophie Auvigne pour France Info.
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2: France Info 17h45, le fil info avec Anne Pinkzon du Sel. Anne, dans quelques minutes, ce sera la fin de la première étape du Tour de France Femmes.
4: 207 coureuses étaient sur la ligne de départ pour cette boucle de 138 km autour de Lausanne. La Française Pauline Ferrand-Prévot est là pour défendre son titre. On va vous faire vivre évidemment cette arrivée en direct du côté des incendies, du mieux et du moins bon, du mieux en Gironde où le feu est fixé et où les habitants de 4 communes supplémentaires ont pu rentrer chez eux aujourd'hui. Du moins bon par contre dans le Var, puisque depuis la reprise de l'incendie du Gros Bessillon hier, les flammes ont parcouru 1500 hectares de plus. Le vent continue de souffler et les moyens aériens ne peuvent pas tous intervenir. Le feu est toujours très actif, dit le préfet qui fait un point presse en ce moment. Les ministres de l'Intérieur de l'Union européenne ont rendez-vous mardi en visio pour une réunion suite à ce qui s'est passé à Ceuta. 60 000 migrants venus du Maroc sont entrés dans l'enclave espagnole avant d'en ressortir pour la plupart à peine 2 à 3 jours plus tard. Cette réunion européenne était réclamée par 22 pays, dont l'Italie, l'Allemagne ou la Hongrie, mais pas par la France ni le Portugal qui sont voisins de l'Espagne.
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2: L'Union européenne de football hausse le ton dans le conflit qu'il oppose au président de la FIFA, Gianni Infantino. Dans un communiqué, l'UEFA se réjouit de l'abandon du projet de ce dernier qui souhaitait ouvrir la Coupe du Monde à des investisseurs privés. Bonsoir Jean-Pierre Blimaud.
25: Bonsoir Renaud.
2: Service des sports de Radio France devant le rejet massif, notamment dans les pays européens. Gianni Infantino indiquait cette nuit qu'il renonçait donc à cette perspective. L'UEFA enfonce le clou et dit avoir perdu, eh bien, sa confiance envers le patron du foot mondial.
25: Un projet miteux, opaque et fomenté en coulisses, voilà comment l'UEFA définit le projet avorté de Gianni Infantino. Les mots sont durs et même d'une extrême rudesse hein, dans un monde où l'on est plutôt habitué à s'écharper loin des regards, mais à faire bonne figure en public. L'UEFA s'en prend directement, qui plus est, au président de la FIFA, lui rappelant les promesses qu'il avait tenues lors de son élection il y a 10 ans. Il prenait la transparence, il assurait à l'époque que l'argent de la FIFA était celui des associations qui en étaient membres. Il n'a pas tenu ses promesses, assure l'instance européenne. Le projet qu'il a tenté d'imposer était tout sauf transparent. Dès qu'elle en a pris connaissance, l'Union européenne de foot avait d'ailleurs très vite montré son opposition, menaçant même de boycotter les prochaines compétitions de la FIFA, dont la Coupe du Monde, menace sans précédent qui a donc fait plier cette nuit le patron du foot mondial. Gianni Infantino a reconnu que son projet a créé des divisions et n'était plus dans l'intérêt de l'objectif initial. L'UEFA réunit 55 fédérations européennes, dont la Fédération française, et qualifie l'abandon de ce projet de victoire pour l'ensemble du foot. Il doit d'ailleurs mener à une création d'une nouvelle méthode de répartition des ressources par le biais d'un programme de redistribution.
2: Jean-Pierre, l'UEFA est donc à la pointe de la contestation, mais d'autres confédérations se sont montrées moins critiques.
25: Oui, car depuis l'annonce de ce projet controversé, certaines ne se sont pas montrées directement opposées. C'est le cas en Océanie et en Afrique, où les fédérations de ces continents ont appelé à examiner et à évaluer la proposition, qui apparaissait d'ailleurs alléchante pour certaines fédérations, en moyens beaucoup moins importants qu'en Europe, car selon Gianni Infantino, confier une partie des recettes de la Coupe du Monde à une société privée était censé rapporter beaucoup d'argent et dans un délai très court. En Amérique du Sud, la Confédération s'est contentée de demander des précisions, tout en appelant à placer le foot au-dessus de tout autre intérêt. La Confédération asiatique, elle, a demandé des consultations et un dialogue. Seule la CONCACAF, vous savez, la Confédération qui regroupe les pays d'Amérique du Nord, d'Amérique centrale, des Caraïbes, a rejeté le projet, comme l'UEFA. L'une des conséquences, c'est que moins d'un an avant les élections de la FIFA, Gianni Infantino ressort fragilisé. Selon le The Telegraph, un quotidien d'information britannique, l'UEFA serait même prête à le pousser à la démission ou à faire face, ou à l'inciter à faire face à un vote de défiance. Il faudrait pour cela une demande écrite de 43 pays sur les 211 de la FIFA.
2: Merci Jean-Pierre. Jean-Pierre Blimaud, service des sports de Radio France. Bonsoir Sébastien Tarrago.
0: Bonsoir.
2: Merci d'avoir accepté l'invitation de France Info. Vous êtes journaliste à l'équipe spécialiste du ballon rond. Est-ce que le positionnement de l'UEFA qui mène la fronde met Gianni Infantino en danger ?
0: Écoutez, il y a encore quelques heures, je vous aurais dit non, parce que Gianni Infantino a quand même fait plaisir à beaucoup de gens depuis son élection. Et je pensais qu'il était capable de se sortir de ce guépier. Mais voilà, au cours des dernières heures, il se passe quand même des choses. Et le Télégraphe, par exemple, est vraiment un journal extrêmement sérieux. Et lorsqu'il dit que l'UEFA a demandé la démission de Gianni Infantino, il faut le croire. Donc là, il se passe autre chose, parce que fondamentalement, un congrès extraordinaire pourrait être convoqué. Et Gianni Infantino, dans ce cas-là, pourrait être en difficulté. Sans rentrer dans les détails, il faut 106 associations, ouais, qui voteraient contre sa destitution pour que cela arrive. Mais avant, ça me paraissait impossible. Aujourd'hui, elles sont là, les confédérations,
2: sur
0: les
2: le fédérations. Papier, il n'y a plus de 106 fédérations qui sont contre Infantino ce soir.
0: Alors, contre Infantino, on ne va pas jusque-là, mais qui était contre le projet d'Infantino. Et après, jusqu'où ça peut aller, vous connaissez la politique. Dans le football, c'est comme dans la politique réelle dont on parle régulièrement sur vos antennes. C'est-à-dire qu'il y a des associations qui peuvent se faire et des intérêts communs qui peuvent être trouvés. Donc si jamais l'UEFA allait jusqu'au bout et demandait si Infantino ne démissionne pas, ce qui devrait être le cas, un congrès extraordinaire, là, il peut vraiment tout se passer.
2: Ça veut dire que quand on, et Jean-Pierre Blimaud revenait sur les mots très forts de l'UEFA, accord opaque et minable, plus de confiance, ça veut dire que quelque part la guerre est déclarée.
0: Oui, après il faut comprendre que l'UEFA et la FIFA ne s'entendent pas depuis longtemps, donc là c'est quand même une occasion rêvée pour l'UEFA d'essayer de faire tomber Gianni Infantino et quelque part peut-être de prendre un petit peu la main aussi sur la FIFA. Mais après, on peut sourire, bien sûr, quand c'est l'UEFA qui parle de préserver la belle idée du football, qui est un sport universel, et il faut penser à reverser l'argent aux uns, aux autres. Bon, ça, c'est une vaste fumisterie, bien évidemment.
2: Oui, parce que la dérive du foot business, Sébastien Tarrago, ça ne date pas d'Infantino.
0: Non, alors déjà, ça ne date pas d'Infantino, ça suit une courbe qui est suivie d'ailleurs par le reste de la société. Il suffit de voir les écarts entre les plus riches et les plus pauvres. Mais bien sûr que ça ne dépend pas d'Infantino. Et puis surtout, l'UEFA n'a pas de leçon à donner par rapport à la recherche d'argent à travers leur compétition. Mais là, je pense que Infantino est allé trop loin, en fait.
2: Ouais.
0: Et il s'est senti surpuissant, ce qui est le cas aujourd'hui, et il s'est vraiment mis en difficulté. Il faut qu'il fasse attention.
2: Il y a des élections en mars prochain. La campagne, en quelque sorte, a déjà commencé. Est-ce qu'il y a un portrait robot du candidat qui pourrait s'opposer et faire tomber Infantino ? Est-ce que vous voyez un nom ou à quoi devrait ressembler le candidat qui aurait une chance de l'emporter face à Gianni Infantino ?
0: à quoi il devrait ressembler à quelqu'un qui donnerait le même discours qu'Infantino en 2016, à savoir qu'il pense justement au bien du sport universel et que tout l'argent de la FIFA doit être versé aux fédérations pour développer le football. Bon, mais ça, encore une fois, c'est une fumisterie, malheureusement. Il y a l'homme providentiel, il n'existe pas, il doit être soutenu par des fédérations qui voient leur intérêt, c'est de la politique, mais on peut faire un parallèle, par exemple, avec Emmanuel Macron, quand il est apparu sur la scène. Qui était Emmanuel Macron? Il était personne. Et Infantino, c'est pareil, c'était le monsieur qui tirait les boules au tirage au sort. Donc du jour au lendemain, il est devenu, il a profité d'un vide pour s'imposer. Donc peu importe, quelqu'un peut émerger, c'est pas le souci, c'est pas forcément une personnalité très connue.
2: Merci beaucoup Sébastien Tarrago, merci d'avoir accepté l'invitation de France Info. Je rappelle que vous êtes journaliste à l'équipe spécialiste du ballon rond.
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2: Le Tour de France, femme avec Fanny Lechevestrier, Jean-François Bernard. On s'approche de l'arrivée. On est à quoi? Une petite dizaine de kilomètres?
3: Ah oui, on va pas tarder à passer sous la bannière des 10 kilomètres de l'arrivée. On a longtemps longé les rives du lac Léman, les bords du lac Léman, et désormais on est en train de remonter en direction de la ville, des coteaux également du lac Léman, alors qu'il y a 4 coureuses en tête. Il y a eu un regroupement à l'avant de la course, Amanda Sprat, Nicola Noskova et Razo, qui étaient échappées depuis le début de la journée avec Richbeck. Eh bien, elles sont en tête, mais elles n'ont plus Jean-François Bernard, que 43 secondes d'avance sur le peloton dans lequel figurent toutes les favorites.
5: Oui, toutes les favorites sont là, mais en fait, on voit bien que personne veut vraiment prendre la course en main derrière, c'est-à-dire qu'on reste à 45 secondes. Tout à l'heure, on était à 1:30, on est revenu, mais maintenant, ben voilà, donc pour l'instant, 10 km, elles sont 4. Bon, c'est vrai que à part Sprat qui a quand même fait l'effort pour rentrer sur ses trois concurrents, les trois autres concurrentes qui sont échappées depuis le départ. Hein. Donc ça restera dans les jambes tout à l'heure. N'oublions pas que l'arrivée est quand même relativement difficile pour cette première étape. On verra si derrière on réagit, une quarantaine de secondes.
3: Ça accélère un
5: peu
3: de même.
5: Peut-être pour Kerbaol, oui, parce qu'on voit son équipe qui roule, IF.
3: Donc, IF, il y a également la Movistar, hein, on rappelle, Marlène Reusser, la Suissesse qui rêve de porter le maillot jaune sur ses terres. Eh bien, elle a eu un problème mécanique. Elle a tout d'abord, eh bien, elle est tombée, elle a fait une sortie de virage, elle a mal contrôlé, et ensuite, problème mécanique, elle a dû vraiment s'employer pour revenir dans le peloton. C'est ce qu'elle a fait. Et on voit désormais son équipe, la Movistar, être aux commandes du peloton, mais c'est pas net encore.
5: Non, il n'y a rien net. Déjà, elles sont toutes, on va dire, sur la même ligne. Vous n'avez pas un peloton qui est, je veux dire, en file indienne, sous l'impulsion vraiment d'une équipe qui voudrait revenir. Bon, 36 secondes, on va arriver vite fait à 30 secondes. 9 km 300, on sait très bien qu'avec cette dernière difficulté d'environ 1 km 500, 2 km, bien entendu, elles n'ont aucune chance d'aller pour la victoire d'étape pour les quatre concurrentes.
3: Et la côte de Saint-François, hein, là où sera jugée l'arrivée de cette première étape du Tour de France, on l'a connue, on l'a faite lors du Tour de France Hommes 2022, et on avait eu la victoire finalement d'un coureur hybride, mi-sprinter, mi-puncher, avec Wout Van Aert. On pourrait très bien avoir cela aujourd'hui.
5: Oui, on pourrait avoir ça aujourd'hui parce que en fait, voilà, il faut avoir des ressources. C'est pas forcément celles qui sont les plus rapides. Jean Van Aert qui, sur une arrivée d'un sprint massif, ne gagne pas quand même très souvent.
3: Seul, lui,
5: mais
3: hein,
5: voilà, on a la possibilité peut-être d'attaquer dans le final, alors que l'on retrouve à l'arrière du peloton quand même toute l'équipe Visma avec Pauline Ferrand-Prévot.
3: Sauf Marianne Vos, dernières, qui peut essayer d'aller l'emporter. Marianne Vos, elle a toutes les qualités pour gagner justement au punch et avec la vitesse, mais pour l'instant elle n'est pas là. En revanche, on encadre Pauline Ferrand-Prévot. On voit notamment la toute jeune Marion Bunel qui a fait troisième podium sur le Tour d'Espagne il y a quelques semaines, qui est là aux côtés de sa leader. 30 secondes, dernier écart, ça a quand même bien accéléré à 8 km 300 de l'arrivée. On a vu, ça avait tombé en intensité cette première étape, et puis là on se rapproche de la moyenne des 40 km/h.
5: Oui, ce qui est tout à fait logique, hein. C'était la moyenne la moins élevée de la journée, puisqu'on sait très bien que c'est comme chez les hommes, de toute façon les performances ont augmenté, aussi bien par rapport au matériel ou par rapport aux routes, par rapport aussi à la course, même si la course aujourd'hui, en fait, elle a été maîtrisée par 3-4 coureuses qui ont fait pratiquement toute l'étape à l'avant.
3: Alors que Pauline Ferrand-Prévot est en train de se replacer petit à petit. hein, mais elle est loin. Ouais, elle est quand même derrière, ça ne peut ne pas l'intéresser, cette victoire d'étape, parce que là, on libère pas beaucoup d'énergie.
5: Oui, mais alors là, Fanny, on ne parle pas que de la victoire d'étape, c'est surtout que de rester derrière. Vous avez vu toutes les chutes qu'on a eues aujourd'hui, il y a eu 4 ou 5 chutes, elles ont toutes eu à l'arrière du peloton, parce que, ah ben, vous voyez, ça a failli, hein. Elle a bien fait de remonter parce que voilà,
3: il y avait un rétrécissement. Encore une seule fois un trottoir.
5: Et c'est vite
3: encore.
5: Fait. C'est Marianne Vos qui est derrière maintenant, hein, que l'on aperçoit.
3: Non, c'est Sarah Vandenson qui est derrière. Marianne Vos toujours aux avant-postes, alors que, eh bien, il y a une coureuse de la Visma, c'est Lieke Nødgen, la néerlandaise, qui a été distancée, victime un petit peu de ce trottoir. 13 secondes, dernier écart, à 7 km 400 de l'arrivée. Ça va être un sprint massif.
2: Merci Fanny, merci Jean-François. On vous retrouve bien sûr dans quelques minutes pour cette arrivée.
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2: Patricia Charbonnier.
27: Des conditions météo très calmes pour ce week-end avant le retour des orages à partir de lundi, mais la chaleur va encore s'intensifier demain après-midi. Sur une bonne partie du pays, Météo France prévoit de 30 à 38 degrés de l'intérieur de la Bretagne au sud-ouest, des pics à 39 degrés dans le sud, 39 degrés demain après-midi à Cahors, 37 à Nîmes, 34 à Marseille, 33 à Paris et Nancy, 30 degrés à Lille et 27 degrés à Brest. Des conditions météo qui seront encore très ensoleillées toute la journée, toujours de l'instabilité en montagne l'après-midi avec quelques averses. Le vent d'autant qui va se lever dans son domaine demain après-midi pour atteindre les 40 km/h en rafale. Et le ciel aura tendance à se voiler près des côtes de la Manche avec un vent de secteur nord-est sensible dans l'après-midi.
2: 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L'actualité, c'est avec Thomas Bénèche. Bonsoir Thomas.
28: Bonsoir Renaud, bonsoir à tous.
2: À la une, les coureuses du Tour de France féminin sont en Suisse.
28: Pour la première étape de la course, nous sommes en direct dans les toutes prochaines secondes. Nous sommes à un peu moins de 6 km désormais de l'arrivée. 1500 pompiers sur le pont dans le Var pour lutter contre cette reprise d'incendie qui s'est déclarée hier après-midi. Le feu est toujours très actif, dit ce soir le préfet. Ce feu a parcouru environ 1500 hectares selon un dernier bilan. En Gironde, le feu est fixé. Le trafic ferroviaire a repris aujourd'hui normalement au sud de Bordeaux, en gare Montparnasse. Paris. Les vacanciers se demandent s'il est pertinent de se rendre dans les zones sinistrées ou menacées par un risque élevé d'incendie. On reprend nos vélos sur France Info grâce au Tour de France féminin. Première étape aujourd'hui à Lausanne, en Suisse. Fanny Lechevestrier, la ligne d'arrivée se rapproche.
3: Oui, 5 km 300 encore avant d'atteindre le sommet de la côte Saint-François. Peloton des favorites groupés désormais et emmenés par l'équipe Lidl Trek pour l'italienne Elisa Balsamo. On voit Cédrine Carbajal, la française, très bien placée également. On va suivre ce sprint massif. On va voir si, eh bien, une des favorites attaque également dans cette côte de 2 km 600. Le pied de la bosse est très difficile ici à Lausanne.
28: Et on vous retrouve, Fanny, à la fin de ce journal, bien sûr, pour le dénouement de cette toute première étape du Tour de France féminin. À la une également ce soir, dans le Var, les pompiers mobilisés et vigilants, étant donné ce nouveau feu en cours depuis hier après-midi dans le massif du Gros Bessillon, la zone où il s'est déclaré est considérée comme à très haut risque jusqu'à 22h. Ce nouvel incendie a parcouru environ 1500 hectares. Simon Babre est le préfet du Var. Il a fait le point il y a quelques minutes sur l'évolution de cette reprise d'incendie pour laquelle un dispositif a été mis en place, un dispositif qui pour l'instant fonctionne.
29: À ce stade, le dispositif qui est centré sur un verrou pour arrêter le feu dans son point d'expansion le plus méridional et éviter qu'il n'atteigne un autre massif montagneux fonctionne. C'est un combat âpre de l'ensemble des sapeurs-pompiers qui tiennent deux axes parallèles pour contenir cette avancée du feu. Le dispositif fonctionne. Mais nous sommes très vigilants, nous restons sur le qui-vive. puisque le même régime de vent à Mistral, orienté nord-ouest, avec des rafales pouvant aller jusqu'à 30 km/h, vous le savez, est programmé, annoncé, prévu jusqu'à 22h ce soir.
28: Simon Babre, le préfet du Var en Gironde, cette fois quelques 10 750 habitants supplémentaires autorisés à regagner aujourd'hui leur domicile. Cela concerne les habitants de Somos, du Temple, d'Arès, Marcheprime, information de la préfète du département. À noter que les habitants des quartiers de Lübeck et de la Pointe, situés à Audange, peuvent aussi rentrer chez eux. Si ces retours sont rendus possibles, c'est parce que l'incendie en Gironde est fixé, à l'exception de deux points chauds qui restent actifs sur la presqu'île du Cap Ferré au sud de Lacanau. Le feu en Gironde a ravagé 42 000 hectares. C'est le plus vaste en superficie en France depuis 1949. La préfète de Gironde promet d'accélérer le passage des experts en assurance pour les sinistrés du méga-feu survenu dans le département. Des attestations d'évacuation et de réintégration des 23 communes qui ont été sous le feu ont été délivrées afin que les personnes évacuées concernées puissent les produire auprès de leur assurance, a précisé la représentante de l'État. Une équipe doit être mise sur pied à partir de demain avec toutes les expertises, tous les savoir-faire pour répondre aux demandes des victimes, relate la préfète Sophie Broca. Le feu en Gironde a détruit 240 habitations, dont les trois quarts au Porge.
2: Et Thomas, sur les rails, toujours en Gironde, hein, le trafic ferroviaire au sud de Bordeaux a repris.
28: Oui, il était interrompu depuis dimanche en raison de ces feux en Gironde et de Biscarrosse dans les Landes. Ce retour vers la normale soulage les vacanciers de la gare Montparnasse à Paris, même s'ils s'interrogent sur la pertinence de se rendre dans les zones sinistrées ou menacées par un risque élevé d'incendie. Marie Mutricy, vous avez interrogé à ce sujet les voyageurs de passage par la gare Montparnasse.
9: Céleste a eu le temps d'y réfléchir. Pour revenir du Béarn, elle a dû prendre une voiture pour rallier Bordeaux et son odeur de fumée dans l'air avant de pouvoir rentrer à Paris en train.
13: Je suis quelqu'un d'assez anxieux, donc non, j'ai pas regardé les images. Ça me suffisait de savoir que tant d'hectares avaient brûlé. Et puis juste avant de partir en vacances, il y avait Fontainebleau aussi. Ça fout les boules.
9: Venus de Cambrai pour amener leur fille qui part en colo vers la Vendée, Sébastien et Caroline en ont en effet parlé.
14: Forcément, on y a pensé parce qu'en plus, c'est un séjour en forêt. Donc évidemment, on y pense, oui.
15: Bon, moi, j'adore cette région-là, mais c'est vrai qu'avec les incendies, on ne sait pas trop.
14: Ça peut faire réfléchir, oui.
9: Athénaïs se rend en famille à Saint-Jean-de-Luz.
16: Pas encore, mais je pense qu'on y vient. Et du coup, notre deuxième partie de vacances, on l'a fait en Normandie. Voilà, c'est vrai que ça remet quand même un petit peu en question. Et pas cette année, mais je pense qu'on va y réfléchir davantage l'année prochaine.
9: Marion, elle n'a pas vraiment le choix. Sa famille vit à Marseille.
17: À Marseille, on voit, ça arrive partout, dans les calanques, des endroits où on a quand même envie d'y aller. Et ça nous tient à cœur, donc... Faut continuer à habiter, je pense, ces paysages, même s'ils paraissent complètement morts, quoi.
9: Et comme elle, d'autres sont ravis de revenir dans leur endroit préféré, même sinistré, pour participer à leur mesure à sa reconstruction.
28: France Info, reportage signé Marie Mutricy. 20 départements d'un grand quart sud-est du pays maintenus en vigilance orange canicule pour la journée de demain. Les territoires concernés vont du territoire de Belfort à la Corse du Sud. Dans l'Aude, un chauffeur de bus mis en examen depuis le 10 juillet, on le soupçonne de viol et agression sexuelle sur ses filles mineures, indique le parquet de Narbonne. Cet homme de 48 ans, père de 4 enfants, a fait l'objet d'une plainte déposée par sa fille aînée, âgée de 18 ans. Cette dernière l'a accusée d'agression sexuelle sur elle-même et de viol sur ses deux cadettes, aujourd'hui âgées de 15 et 17 ans. Une free party en cours dans le département des Deux-Sèvres. Elle se tient depuis la nuit dernière à Aubigny, dans le nord du département. 1500 personnes rassemblées malgré une interdiction de la préfecture en raison des risques d'incendie.
2: Dans l'actualité également, cette requête de l'Association marocaine des droits humains.
28: Oui, elle appelle à l'ouverture d'une enquête indépendante visant à faire la lumière sur l'afflux dans quelques jours d'environ 60 000 migrants entrés illégalement dans l'enclave espagnole de Ceuta, dans le nord de l'Afrique. Sur ces 60 000 migrants, presque tous sont rentrés au Maroc, selon l'Espagne, qui estime que la situation est quasiment revenue à la normale. On sait aussi qu'au moins 67 migrants sont morts en essayant de gagner Ceuta. Dans ce dossier, on apprend ce soir que les ministres de l'Intérieur de l'UE se réuniront mardi en visioconférence pour évoquer la situation à Ceuta. Le séisme de magnitude 4,7 qui a touché hier soir la région de Naples dans le sud de l'Italie a fait 26 blessés dont 5 hospitalisés. Il a aussi causé des dégâts matériels qui ont conduit à l'évacuation d'environ 300 personnes selon un dernier bilan des autorités. 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
2: Et on va partir au Tour de France.
28: Absolument, pour l'arrivée.
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2: L'arrivée de la première étape, on est à 1 km de la ligne d'arrivée. Nous retrouvons Fanny Le Chevestrier, Jean-François Bernard.
3: Et plus que 940 mètres alors que Pauline Ferron-Prévot se retrouve en tête de cette ascension de la côte de Saint-François, idéalement placée. Même chose pour Demi Vollering. Est-ce qu'on va avoir, Jean-François Bernard, une explication à 800 mètres de l'arrivée entre
0: favoris? Incroyable, on voit Longo Borghini aussi avec son maillot de championne d'Italie qui est dans les premières positions. On aperçoit Cédric Carbajal aussi là-bas.
3: Attaque, une attaque de Demi Vollering.
0: De Vollering.
3: Attaque de la leader de l'équipe FDJ Suez qui essaye d'emmener dans sa roue. Il n'y en a pas beaucoup qui ont pu suivre. Pauline Ferron-Prévot n'a pas pu suivre l'accélération. Elisa Longo-Borghini essaye d'y aller à son tour.
0: Elle est idéalement placée, je pense, l'italienne, parce qu'elle va revenir dans la rouge. Est-ce qu'elle a une possibilité?
3: Elisa Balsamo, la leader et la sprinteuse de l'équipe Lidl Trek, qui est présente aux avant-postes. Ça revient avec Nieva Doma également.
0: Nieva Doma dans les premières positions. Attention, une attaque
3: Cédric
0: du courrier. C'est peut-être Carbajal qui attaque maintenant.
3: Cédric Carbajal qui lance, qui essaye d'attaquer. Il reste moins de 600 mètres. Il va rester un virage. Et ensuite, ce sera une portion un petit peu plus simple entre guillemets de la côte Saint-François. Cédric Carbajal qui a lancé de très tôt et ça attaque derrière avec Lota Kopecky, me semble-t-il,
0: qui lance très loin quand même,
3: l'accélération
0: hein.
3: Lota Kopecky, on va suivre cela, les forces qui sont données. On est à 200 mètres désormais de l'arrivée et l'arrivée
0: c'est
3: SD Works qui va chercher la victoire d'étape ici à Lausanne. Effectivement, une course parfaitement maîtrisée. On a cru un temps que
0: Lorena Vibes
3: qui l'emporte, la sprinteuse bien emmenée hein, vraiment, mais on a cru en temps et bien qu'on aurait une victoire française, et non, c'est Lorena Vibes suivie de Kim Lecourt qui va chercher la deuxième place de cette étape et le maillot jaune qui revient et bien à la Belgique ce soir avec Lorena Vibes, l'équipe, la sprinteuse de la SD Works qui l'emporte à bout de souffle, et Demi Vollering qui va chercher et bien quelques bonifications, qui fait troisième de cette étape.
2: Merci Fanny, merci Jean-François. On vous retrouve bien sûr dans quelques minutes pour le débrief et cette première victoire belge dans ce tour féminin. Mais tout de suite, direction le Var. Le département est placé à très haut risque face aux incendies. Le Mistral s'est levé. Invité de France Info dans deux petites minutes, Rémi Chabou, pompier, porte-parole du syndicat Sud.
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2: Je vous le disais, les prochaines heures s'annoncent à très haut risque dans le Var entre Mistral et canicule. La reprise du feu sur le massif du Gros Bessillon est pour le moment contenue. Le feu a parcouru 2250 hectares en quelques heures seulement. Yves Plantaille, vous êtes à Carcès. Le Var fait face à des conditions climatiques rarement connues. C'est ce que vous ont dit les pompiers du département.
4: Oui, parce qu'il y a très peu d'humidité dans l'air. Il fait très chaud, une quarantaine de degrés ici dans le secteur de Carcès, Corins, Cotignac, Pontevès. Les pompiers, elles sont donc aujourd'hui sur le qui-vive face à des premières reprises qui ont pris sur le flanc droit et le flanc gauche du feu. 4 canadaires sont déployés dans les airs. 5 hélicoptères bombardiers sont en appui. Les pompiers essaient de mettre en place une stratégie dite de verrou, c'est-à-dire essayer de cerner le feu et l'empêcher de se propager à d'autres massifs. Quelques nouvelles habitations ont été touchées aujourd'hui par les flammes. Le feu brûle toujours et ce vent d'ouest va perdurer demain avec des rafales pouvant atteindre 50 km/h et donc dès demain, une journée là aussi compliquée en perspective.
2: Yvan Plantaille, qui est notre envoyé spécial à Carcès dans le Var au nord de Brignoles. Bonsoir Rémi Chabou.
5: Oui, bonsoir.
2: Merci d'accepter l'invitation de France Info. Vous êtes pompier, porte-parole du syndicat Sud. Le Mistral, c'est l'ennemi du pompier dans le département du Var?
5: Oui, c'est l'ennemi, le vent, de façon générale, peu importe le terme, c'est l'ennemi du pompier, évidemment. C'est ce qu'on appréhende. La nuit également, c'est un moment qu'on appréhende, puisque les moyens de lutte ne sont plus engagés sur les théâtres d'opération, et forcément, les feux ont le temps de se développer un peu plus en profondeur et s'étaler.
2: 1500 pompiers sur place, Rémi Chabou, c'est suffisant?
5: Écoutez, on a l'habitude de le dire, je vais me répéter, c'est que nous, les sapeurs-pompiers, dans les premières minutes, même pas les 10 premières secondes, un verre d'eau suffit. Un seau d'eau, c'est au bout d'une minute. Au bout de 5 minutes, il faut un tonneau d'eau. Et là, on en est à… Voilà, il faut des tonnes et des tonnes d'eau, des avions, des moyens. En fait, tout est une question de rapidité d'intervention dès le début du sinistre. Pour ce feu-là particulièrement, il faut se dire que c'est pas un feu supplémentaire qui vient en lieu et place des précédents. Hein. Aujourd'hui, ils viennent tous se superposer. Comme vous parlez donc des 1500 pompiers, bah, c'est des effectifs qui sont encore mobilisés, puisqu'il y a encore des opérations, même, je dirais même à Fontainebleau, sur des opérations de noyage, oui. De la surveillance. On est encore sur plusieurs milliers de sapeurs-pompiers qui sont mobilisés en Gironde. Donc, c'est une couche supplémentaire. Hein. Ils ne viennent pas en lieu et place. C'est important de le noter, ça. Est-ce qu'on va tenir encore longtemps? J'ai des doutes. Aujourd'hui, s'il n'y avait pas la population, les agriculteurs, les commerçants, les restaurateurs, le système, voilà, le deuxième genou de la sécurité civile en France est déjà posé au sol depuis une quinzaine de jours.
2: Vous avez parlé de la Gironde. Est-ce qu'on peut avoir un scénario qu'a connu la Gironde ces jours derniers, dans le Var?
5: Oui, c'est pas impossible. On a toutes les conditions qui sont réunies. On a du combustible à profusion. Alors effectivement, c'est pas tout à fait la même végétation.
2: Oui.
5: En Gironde, c'était des tas d'allumettes, on peut dire. Ces arbres, c'est des tas d'allumettes qui étaient allumées, qui étaient superposées, alignées dans les bois. En Gironde, c'est pas tout à fait la même topographie, mais oui, ça peut avec le vent et puis la nuit qui va laisser se développer des incendies. Alors le seul point positif, c'est la proximité des bases aériennes pour le décollage des avions. C'est
2: oui.
5: Le seul point positif qu'on pourrait noter. Moi, ce que je souhaiterais également noter, c'est que on a, avec tous ces pompiers mobilisés, on a toujours nos collègues sur le terrain qui sont malheureusement sous-dotés en termes de pays. Hein, les équipements de protection individuelle, je voudrais le signaler, s'il vous plaît, parce qu'on est à l'aube d'un désastre sanitaire. Alors, il y a les 4 morts, effectivement, de sapeurs-pompiers. Il y a plus de 160 sapeurs-pompiers qui sont blessés à plus ou moins d'intensité. Il y a des personnes qui ont été transportées en urgence absolue avec des fractures ouvertes suite à une explosion de gaz. Mais il y a également les morts à long terme. Hein. Aujourd'hui, nous sommes vraiment face à un désastre sanitaire. Quand on évacue plus de 200 000 personnes en disant que les fumées sont toxiques et qu'on ne gère pas les intervenants en direct sur ce même sujet, il y a un souci. Aujourd'hui, même les sapeurs-pompiers issus de la sécurité civile et de la BSPP, hein, des pompiers de Paris, donc issus directement de l'État, n'ont pas de cagoule filtrante pour intervenir. On intervient avec des simples bouts de tissu sur la bouche et le nez. On est vraiment très inquiets sur cette situation et c'est quelque chose qu'il faut absolument prendre en compte rapidement parce qu'on va avoir un désastre sanitaire dans les rangs des sapeurs-pompiers.
2: Rémi Chabot, vous parlez justement des moyens. Laurent Nunez a tenu une conférence cet après-midi. Il a parlé justement de ces moyens. Je vous propose d'écouter le ministre de l'Intérieur.
6: On a 1500 renforts de sapeurs-pompiers qui ont pu entourer, ceinturer un certain nombre de communes. Je pense notamment à Montfort-sur-Argent, à Corins, qui ont pu être protégés par les sapeurs-pompiers au sol. Après qu'il y ait eu une intense activité aérienne, la situation ne s'est pas dégradée cette nuit, ce matin. Et aujourd'hui, on aura sur ce théâtre qui vont opérer 4 Canadairs, 5 hélicoptères bombardiers d'eau et 2 avions Dash sur ce feu important du département du Var.
2: Alors Rémi Chabot, vous venez d'entendre le ministre de l'Intérieur. Bah, il montre qu'il y a des moyens. Qu'est-ce que vous répondez ?
5: J'ai pas entendu que les moyens aériens allaient être engagés la nuit qui va arriver dans 4 ou 5 heures. Hein. Moi, ce que je voudrais dire sur cette intervention, c'est qu'on a rencontré les services du ministre de l'Intérieur pas plus tard qu'hier après-midi à 14h30, l'ensemble des organisations syndicales du pays. Il nous a indiqué qu'il allait nous faire parvenir un plan dans les jours qui suivent.
2: Donc, oui.
5: On verra si c'est suivi d'actes. Dans ce plan, ils n'ont pas défloré la teneur de ce plan. On a hâte d'en prendre connaissance pour voir si c'est à la hauteur de 200 maisons détruites en Gironde, plus de 220 000 personnes évacuées, 130 pompiers blessés ou intoxiqués, dont 600 caissons hyperbares, une vingtaine d'engins de lutte contre l'incendie détruits, 4 collègues décédés, et on n'est qu'à la mi-saison feu de forêt. Donc, dans n'importe quel pays normalement constitué, des mesures auraient été prises vis-à-vis de nos autorités. Mais voilà, aujourd'hui, j'ai l'impression qu'il y a un déni et ça continue. Je suis désolé du ton un peu vindicatif, mais c'est la réalité des sapeurs-pompiers. Et en fait, la seule raison pour laquelle les pompiers sur le terrain ne s'expriment pas comme je suis en train de le faire, c'est que nous sommes tenus à un devoir de réserve et de neutralité, ce à quoi moi je peux m'exempter puisque je suis représentant du personnel.
2: Justement, je rappelle que vous êtes pompier, porte-parole du syndicat Sud. Quelle est pour vous la priorité des priorités ?
5: La priorité des priorités, si c'était... Alors, il y a des priorités à très court terme et des priorités à moyen terme. Hein. Il faut des moyens très rapidement. Les moyens, ce n'est pas uniquement des moyens matériel et de véhicules, parce que si vous n'avez personne à mettre dans les véhicules, ça ne sert à rien d'avoir des véhicules qui restent dans le hall de départ. Donc on a aujourd'hui des milliers de lauréats du concours de sapeurs-pompiers professionnels qui sont prêts à embrasser notre profession dès demain matin. Il suffit juste d'enclencher les recrutements. Ça, c'est un premier point. Il faut des sapeurs-pompiers, qu'ils soient professionnels ou volontaires, évidemment. La deuxième priorité, c'est d'engager des sapeurs-pompiers professionnels pour qui c'est leur métier. Il faut savoir qu'aujourd'hui, l'État fait appel à la solidarité des employeurs privés sur l'ensemble du territoire national. Hein, demande aux employeurs privés de libérer leurs sapeurs-pompiers, leurs employés qui sont sapeurs-pompiers volontaires. Or, l'État et les SDIS, hein, les services départementaux incendie et secours, ne montrent pas l'exemple. On exige et on demande à des employeurs privés de libérer leurs sapeurs-pompiers, alors que les SDIS ne libèrent pas leurs sapeurs-pompiers professionnels et leur personnel administratif et technique. Voilà, ça c'est peut-être une priorité des priorités dès demain matin. Et ensuite, très important, il faudrait qu'on cesse de parler de méga-feu, c'est quelque chose qui nous hérisse le poil. C'est une sémantique qui est absolument pas appropriée. Cela sous-entend qu'on n'aurait rien pu faire dès le début et quel que soit le matériel disponible. Le terme méga-feu, pour nous, il est perçu comme suggérer un phénomène inarrêtable de facto dès le début. Et donc que toute action, quel que soit le matériel à disposition, aurait été vouée à l'échec. Donc, ce que nous, on souhaiterait, c'est qu'on parle de feu hors norme. C'est un peu plus approprié et au moins, ça pointe du doigt les responsabilités de chacun.
2: Rémi Chabot, une dernière question. Vous parliez en disant il y a d'autres pays où on serait intervenu, on aurait débloqué plus de moyens. Est-ce que pour vous, dans les pays qui nous entourent, dans les pays de l'Union européenne, est-ce qu'il y a un exemple à suivre ?
5: Il n'y a pas un seul pays aujourd'hui pour lequel on pourrait prendre un exemple, mais je peux vous dire par exemple que dans notre pays, en France, le coût par habitant des services incendie et secours en moyenne sont à 85 euros par habitant. Hein, le traitement des déchets ménagers, sans dénigrer qui que ce soit, sont autour de 140 à 150 euros par habitant. Et puisque vous prenez l'exemple des pays européens, on peut même élargir à tout le bassin méditerranéen, ce qui est important de prendre en compte, c'est que la commande d'avions Canadair, qui est une flotte vieillissante, hein, qui a plusieurs décennies au compteur, qui est une flotte vieillissante qu'il faudrait renouveler dans son entièreté. Aujourd'hui, nous sommes dans une concurrence, c'est important de dire, je pense que personne n'a abordé, nous sommes dans une concurrence de commande de ces véhicules avec l'ensemble des pays méditerranéens, que sont la Grèce, l'Espagne, l'Italie et même certains pays du Maghreb. Et donc aujourd'hui, malheureusement, quand vous annulez des commandes de Canadair, vous vous retrouvez à nouveau, lorsque vous relancez ces commandes, en queue de peloton, en queue de liste. Et malheureusement, pour nous, c'est très préjudiciable à l'efficacité sur le terrain. Donc, alors, est-ce qu'il y a des modèles ? J'ai l'impression que tout le monde souffre de cette situation. En 2022, c'était déjà catastrophique. En 2026, c'est tragique. On s'interroge vraiment sur la suite qui va être donnée. Et j'ai pas l'impression qu'on soit parti pour avoir des solutions très pérennes. Vous m'avez pas abordé le sujet de la société Total qui a annoncé prendre en charge l'intégralité des frais de carburant sur l'ensemble des opérations depuis le 1er juillet jusqu'au 31 août. C'est quelque chose évidemment qu'il faut saluer. On peut pas dès que quelqu'un met à disposition des fonds aussi importants, on peut pas le dénigrer, mais c'est des solutions qui doivent, en tout cas les solutions de lutte contre l'incendie doivent être la responsabilité des pouvoirs publics, elles doivent être garanties et de manière pérenne.
2: Merci.
5: Parce que comment on fera dans 6 mois et comment on fera l'année prochaine ? Voilà, merci à vous.
2: Merci beaucoup Rémi Chabot d'avoir accepté notre invitation. Je rappelle que vous êtes pompier et porte-parole du syndicat Sud.
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2: 18h21 sur France Info, le fil info avec Thomas Benesch. Thomas, les soldats du feu toujours mobilisés dans le Var.
28: Oui, pour lutter contre cette reprise d'incendie survenue hier après-midi, déjà 1500 hectares parcourus par les flammes. La zone où s'est déclarée cette reprise de feu est considérée comme à très haut risque jusqu'à 22h. Le dispositif pour lutter contre cette reprise fonctionne pour l'instant, dit le préfet du Var. L'incendie de Gironde est lui fixé. Déclaré le 22 juillet à Somos, il a ravagé 42 000 hectares. Compte tenu de l'amélioration de la situation, de nouveaux habitants ont été autorisés à rentrer chez eux, ceux de Somos, du Temple, d'Arès, de Marcheprime, idem pour les habitants des quartiers de Lübeck et de la Pointe située à Audenge. Dans le nord de Sèvres, une free party est en cours depuis la nuit dernière à Aubigny. 1500 personnes rassemblées malgré une interdiction de la préfecture en raison des risques d'incendie. Kiev et sa région visée par une nouvelle attaque de missiles balistiques russes. On compte au moins 10 morts. Au total, la Russie a tiré 35 missiles et 185 drones d'attaque sur l'Ukraine au cours de la nuit, dont 2 missiles et 154 drones ont été interceptés selon l'armée de l'air ukrainienne. Le Tour de France féminin et la victoire au sprint de Lorena Vibes, la néerlandaise, a remporté la toute première étape à Lausanne en Suisse. Elle endosse le maillot jaune de leader.
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2: Et nous retrouvons Fanny Lechevestrier, Jean-François Bernard pour le débrief. J'avais dit qu'elle était belge, mais non, elle est néerlandaise, hein, Lorena Vibes. Très belle victoire au sprint.
3: Oui, on attendait peut-être une des favorites qui se joue cette première étape. Eh bien, c'est finalement la meilleure des sprinteuses, la néerlandaise Lorena Vibes. Mais on va retrouver tout de suite Emma Sarango en fond de ligne, en compagnie d'un homme heureux, d'un manager heureux. C'est Vincent Lavenue, parce que, eh bien, l'une de ses coureuses, Océane Mahé, est ce soir maillot à poids de meilleure grimpeuse.
11: Oui, Vincent Lavenue, qui a un sourire... mesuré, raisonnable, hein. Un homme qui connaît bien le cyclisme, qui ne veut pas s'enflammer, mais c'est une première très belle journée pour ma petite entreprise.
12: Oui, effectivement, pour notre première participation, première étape du Tour de France, il y a de quoi largement être satisfait, puisque Océane Mahé va prendre le maillot à poids, le maillot de grimpeur, donc c'est une belle réussite, oui, ça veut dire que les filles ont été offensives, attentives, combatives.

0: Où c'est Océane qui a été la plus brillante, la plus forte et qui a pu remporter les sprints à chaque fois.
1: Océane, elle est savoyarde, elle est toute jeune, elle va, sa ville, Sallanches, accueillera les mondiaux de cyclisme en 2027. Qu'est-ce que vous pouvez nous dire d'autre sur elle ?
0: Eh ben, c'est une fille qui, non seulement elle est cycliste professionnelle, mais elle est aussi brillante parce qu'elle est en école d'ingénieur et sa dernière année d'école d'ingénieur. Donc, elle fait d'ailleurs son stage de perfectionnement, son dernier stage avec un de nos partenaires. Donc, il y a une vraie logique dans notre mise en place de cette équipe avec des partenaires nombreux et aussi du sport de haut niveau et en même temps des filles qui font des études de haut niveau. Donc, c'est une fille qui est complète.
1: Quand on est équipe invitée comme Ma Petite Entreprise, se faire remarquer comme ça dès le premier jour, c'est quand même une belle réussite.
0: Ben, c'est important d'être digne de la section que ASO a bien voulu nous confier. Et voilà, donc on a d'autres choix que de se bagarrer, d'être à l'avant, d'être combatif, en espérant qu'à un moment donné, il y ait une ouverture pour une victoire. Même si aujourd'hui, ben, elles ont bagarré, on sait que c'est la meilleure sprinteuse du monde qui l'emporte, la Renée Wiebes. Mais de toute façon, si on veut envisager de gagner une étape, il n'y a pas d'autre choix que d'aller à la bagarre.
2: Vincent, bienvenue, le président, le directeur de Ma Petite Entreprise, l'équipe française qui s'est montée, eh bien, avec l'aide de PME, de TPE, pour avoir un budget et être présente aujourd'hui sur le tour récompensé, donc avec le maillot à poids de meilleure grimpeuse de Océane Maé, 24 ans, qui dispute son tout premier tour. L'autre information, Jean-François, c'est la victoire de Lorena Wiebes. Elle a résisté à toutes les favorites du peloton.
3: Oui, on se disait que est-ce qu'elle pouvait passer cette difficulté. Ben écoutez, il n'y a pas eu de problème. Puis alors, elle gagne avec 3 vélos
2: d'écart.
3: C'est assez, elle est impressionnante. Mais bon, on la connaît hein. Depuis le début de saison, depuis ces dernières années, c'est la coureuse la plus rapide pour moi sur le circuit. Aujourd'hui, ça n'a pas démenti une fois de plus. Elle s'empare du maillot jaune dès le premier jour.
2: Lorena Wiebes, hein, qui l'avait déjà eu, ce maillot jaune en 2022, lors de la renaissance du Tour de France, elle avait remporté le sprint sur les Champs-Élysées. C'est déjà sa 7e victoire d'étape sur le Tour. L'autre information, eh ben, c'est que les favorites sont là. On voit Demi Vollering et qui va chercher la 3e place, mais derrière Pauline Ferrand-Prévot, elles sont toutes là.
3: Quand vous regardez le classement, en fait, général déjà ce soir. Vous prenez les 15 premières, voilà, c'est les filles que l'on attend ces prochains jours pour le classement général. Et puis déjà, les deux superbes favorites, que ce soit Vollering ou Ferrand-Prévot, elles sont déjà présentes dans les 10.
2: Kezia Navadoma également, qui était là.
3: Oui, qui est présente. Donc voilà, mais c'est une étape quand même aujourd'hui, on a déjà qui a laissé beaucoup de traces. Si la chaleur perdure comme elle est partie là, hein. On tombe un peu dans une canicule. Je pense que ça va faire beaucoup de dégâts parce que aujourd'hui on a plus d'une cinquantaine de concurrentes, hein, qui ont été lâchées, on va dire en milieu d'étape, qui sont parvenues. Donc ça fait déjà une grosse sélection alors qu'on n'a pas encore attaqué les étapes vraiment super difficiles.
2: Un mot de Demi Vollering qui va chercher une petite bonification, 4 secondes. Est-ce que c'est anecdotique ou ça marque un petit peu psychologiquement les adversaires ?
3: On a toujours besoin de marquer psychologiquement ses adversaires de toute façon. Et bien entendu, Pauline Ferrand-Prévot qui est, à mon avis, sa plus grosse adversaire sur cette course, même s'il peut se passer beaucoup de choses. Mais on verra, c'est un petit avantage, on peut le dire.
2: Allez, demain, peut-être une étape un petit peu plus tranquille pour les favorites. 148 km entre Aigle et Genève, et peut-être la 2e victoire consécutive pour Lorena Wiebes, puisque normalement, on devrait avoir une arrivée au sprint.
4: Merci Fanny, merci Jean-François, Fanny Lechevestrier, Jean-François Bernard pour ce Tour de France Femmes à suivre, bien évidemment, sur France Info.
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4: Patricia Charbonnier.
9: Des conditions météo très calmes pour ce week-end avant le retour des orages à partir de lundi, mais la chaleur va encore s'intensifier demain après-midi. Sur une bonne partie du pays, Météo France prévoit de 30 à 38 degrés de l'intérieur de la Bretagne au sud-ouest, des pics à 39 degrés dans le sud, 39 degrés demain

0: Après-midi à Cahors, 37 à Nîmes, 34 à Marseille, 33 à Paris et Nancy, 30 degrés à Lille et 27 degrés à Brest. Des conditions météo qui seront encore très ensoleillées toute la journée. Toujours de l'instabilité en montagne l'après-midi avec quelques averses. Le vent d'autant qui va se lever dans son domaine demain après-midi pour atteindre les 40 km/h en rafale. Et le ciel aura tendance à se voiler près des côtes de la Manche avec un vent de secteur nord-est sensible dans l'après-midi.
1: 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Il est 18h30. L'actualité, c'est avec Stéphane Milhomme. Bonsoir Stéphane.
2: Bonsoir Renaud, bonsoir à tous. 9 départements du sud de la France sont en risque élevé face aux feux de forêt, à commencer par le Var, où 1500 hectares ont brûlé après les milliers des derniers jours pour cette reprise d'incendie dans le massif du Gros Bessillon. Le préfet du Var l'assure ce soir dans un nouveau point. Le dispositif pour contenir le feu fonctionne pour l'instant. Le vent n'arrange rien. 1500 pompiers toujours sur le pied de guerre. Certains vont être relevés par des sauveteurs venus de Gironde. 500 personnes évacuées depuis hier dans le Var. Certaines restent confinées dans les communes de Montfort-sur-Argent et Corrence. En Gironde, maintenant, ce sont plus de 10 000 nouvelles personnes qui peuvent à nouveau gagner leur domicile depuis quelques heures. Les habitants de Samos, du Temple, d'Arès et de Marcheprime, 16 communes de plus en quelques heures. Le méga-feu est fixé, pas de morts, pas de blessés hors pompiers, mais plus de 300 sauveteurs sont maintenant pris en charge. La préfète de Gironde, Sophie Broca, revient sur ces 10 derniers jours et alors que des interventions de grande envergure se poursuivent.
3: Ce que nous venons de vivre, et je le dis avec une certaine gravité, au cours de ces 10 jours d'un épisode absolument inédit en France, a conduit à ce que l'État tout entier se mobilise, avec le soutien de 13 pays européens, et jusqu'aux pompiers ukrainiens qui sont en route aujourd'hui pour venir nous rejoindre. C'est la plus grosse opération de lutte contre un incendie dans l'histoire moderne de la sécurité civile. Nous avons mobilisé, vous le savez, mais je le rappelle, 3300 pompiers, c'est du jamais vu, 24 moyens aériens. Nous avons mobilisé 1470 gendarmes, plus de 700 policiers, 1500 militaires. En fait, une concentration de moyens jamais égalée.
2: La préfète de Gironde sur France Info, et nous serons de retour à Lacanau d'ici quelques minutes sur France Info. Malgré le risque d'incendie dans les Deux-Sèvres et une interdiction de la préfecture, 1500 personnes sont rassemblées pour une rêve partie à Aubigny. Ce rassemblement se déroule sur une parcelle agricole à côté d'un bois avec des extincteurs disposés sur tous les côtés. Après l'afflux inédit de ces dizaines de milliers de candidats à l'exil survenus entre la ville marocaine de Fnidek et l'enclave espagnole de Ceuta, les ministres de l'Intérieur des pays de l'Union européenne se réuniront mardi en visioconférence. Le bilan est de 67 morts et cet événement est sujet maintenant à des tensions entre les pays membres. Et puis la première étape du Tour de France femmes à Lausanne. Victoire cet après-midi et maillot jaune pour la néerlandaise Lorena Wiebes qui porte ce soir donc ce maillot de leader avant demain et l'épreuve de 149 km entre Aigle et Genève.
1: Merci Stéphane. L'actualité sur France Info signé Stéphane Milhomme. Dans cette demi-heure, le chassé-croisé des vacanciers entre juilletistes et haussiens. Il y a encore beaucoup de monde sur les routes. Nous parlerons également bande dessinée avec Augustin Rivet. Mais tout de suite, la crise à Ceuta et ses conséquences pour l'Europe. Invité de France Info, Christian Lequen, spécialiste des relations internationales.
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1: À Ceuta, la situation migratoire commence à se stabiliser après l'arrivée massive de 60 000 migrants en quelques jours. La quasi-totalité des personnes entrées dans l'enclave espagnole est repartie vers le Maroc, souvent après avoir passé plusieurs jours dans des conditions très difficiles, sans nourriture et sans hébergement. Bonsoir Omar Waman.
5: Bonsoir Renaud.
1: Envoyé spécial à Ceuta de France Info. Omar, pourquoi certains habitants disent avoir encore peur malgré l'amélioration de la situation ?
5: Eh bien parce qu'ils se sentent fragilisés, déstabilisés par le voisin marocain, soupçonné, accusé même d'avoir fermé les yeux sur le passage de dizaines de milliers de migrants vers Ceuta. Certains jeunes marocains que j'ai rencontrés sur place ici affirment avoir été encouragés à franchir la frontière. Et ça, c'est insupportable pour les 84 000 habitants de l'enclave qui se vivent assiégés. Beaucoup reprochent au gouvernement espagnol de les avoir laissés seuls face à cette crise sans précédent et sont persuadés que d'autres arrivées massives se produiront dans le futur au gré des tensions entre Madrid et Rabat. Et ce n'est pas la barrière flottante que les autorités espagnoles viennent d'installer, c'était ce matin, dans la mer, pour bloquer l'accès, qui va les rassurer. Ils ont vu la détermination de ces jeunes Marocains, candidats à l'exil, à l'immigration, qui ont pris tous les risques pour vivre leur rêve, un rêve brisé, faute d'accueil, de nourriture ou de perspective. La très grande majorité a dû, vous l'avez dit, rentrer au Maroc, souvent épuisé, affamé et profondément abattu.
1: Omar, des migrants ont toutefois choisi de rester à Ceuta. Combien sont-ils aujourd'hui et dans quelles conditions vivent-ils ?
5: Alors, difficile à dire, Renaud, quelques centaines tout au plus. Ils vivent dans le plus grand dénuement. On les reconnaît facilement. Beaucoup ont rejoint Ceuta à la nage. Ils marchent souvent pieds nus, portent des vêtements usés et dorment dehors. Ils dépendent de l'aide de quelques associations et parfois de la solidarité de Marocains installés à Ceuta. J'en ai rencontré plusieurs. Ils assurent ne pas vouloir rentrer au Maroc et disent être prêts à tout pour poursuivre leur route vers l'Europe, vers le continent. Mais la pression sécuritaire est telle dans la ville qu'ils vivent cachés pour échapper à la police, qui a opté pour une stratégie de retenue. Il n'y a pas de rafle ni d'intervention musclée, mais des injonctions répétées à rejoindre le poste frontière pour retourner au Maroc. J'ai également assisté à des scènes de tension qui ont impliqué des jeunes habitants de Ceuta, des habitants de Ceuta qui interpellent les migrants dans la rue. Ils leur demandent leurs papiers et lorsque ces migrants n'en ont pas, les sommes verbalement de retourner au Maroc. Ces scènes se déroulent parfois sous le regard des forces de l'ordre qui n'interviennent pas systématiquement. Une partie de la population considère désormais ces migrants comme indésirables et les traite comme tels.
1: Merci Omar. Omar Waman, notre envoyé spécial de France Info à Ceuta. Bonsoir Christian Lequen.
6: Bonsoir.
1: Merci d'avoir accepté l'invitation de France Info. Vous êtes professeur de relations internationales au CERI Sciences Po, ancien directeur du CERI, spécialiste des questions de diplomatie, d'Europe et d'État, de la démocratie. L'Europe est divisée, véritablement divisée, fracturée sur cette question migratoire.
6: Je ne sais pas si l'Europe est divisée, mais en tout cas, un certain nombre de gouvernements ont décidé de contester très, très largement ce qui s'est passé, c'est-à-dire d'attaquer le gouvernement espagnol ces gouvernements, ce sont des gouvernements qui ont une crainte de la question migratoire ou qui ont été élus sur le thème de l'endiguement de la question migratoire. Je pense en particulier à Madame Meloni en Italie. Et donc tout ça a créé un climat effectivement de tension qui va amener une réunion par visioconférence des ministres de l'Intérieur mardi pour essayer de mettre un peu les choses sur la table, en sachant que entre le moment où cette décision a été prise et maintenant, très très largement la situation est entrée dans la normalité, c'est-à-dire il y a énormément de jeunes migrants, puisque ce sont des jeunes essentiellement qui sont rentrés vers le Maroc.
1: On peut parler de bras de fer entre Giorgia Meloni et Pedro Sanchez, mais on voit aussi la critique des pays scandinaves. Est-ce que ça vous a surpris ?
6: Non, parce que les pays scandinaves sont très sensibles à cette question migratoire. Il ne faut pas oublier qu'il y a des extrêmes droites aussi dans les pays scandinaves. On a toujours en tête le modèle de la social-démocratie scandinave, mais c'est un modèle un peu passé des années 70. Et ils sont très sensibles à cette question des migrations. Aussi pour ce qui est de la Finlande, parce qu'il y a une frontière avec la Russie et que une des stratégies de guerre hybride, si vous voulez, de la Russie peut consister à envoyer parfois des paquets si je puis me permettre cette expression qui n'est pas très heureuse, mais des groupes de migrants vers l'Union européenne. On a eu le même phénomène à la frontière russo-norvégienne.
1: Je rappelle, Christian Lequen, que vous êtes spécialiste des questions internationales. C'est l'Espagne qui est pointée du doigt ou c'est l'impossibilité au niveau des institutions européennes de se montrer cohérente sur la question migratoire ?
6: Alors, je pense que la difficulté de se montrer cohérent, ça, c'est un problème récurrent et c'est lié au fait que on n'a pas une véritable approche des questions migratoires. Pour prendre l'exemple de l'Espagne, Monsieur Sanchez a décidé de régulariser les illégaux, hein, et ce, il y a très peu de temps, ce qui est une façon pour lui aussi, d'ailleurs, de booster l'économie espagnole, qui va plutôt mieux que la moyenne des économies européennes. Mais évidemment, ce genre de mesure peut être totalement inacceptable pour d'autres. Mais je pense que quand même, dans ce cas-là, on vise particulièrement Pedro Sanchez. Et ce que l'on vise, c'est sa décision de régulariser les illégaux, qui est une décision quand même qu'aucun autre État membre de l'Union européenne n'a prise dans le contexte actuel.
1: On parle de suspension de la coopération dans le cadre de Schengen. En tout cas, c'est ce que dit oui. L'Italie. Il y a une extrême prudence du côté de la France et de l'Allemagne. Comment vous l'analysez ?
6: Tout à fait. Écoutez, je pense que la France et l'Allemagne ne veulent pas entrer trop dans le discours de l'extrême droite et de la droite extrême. Et effectivement, M. Nunez, le ministre de l'Intérieur, a fait une déclaration allant totalement à l'encontre de ce qu'a dit Madame Meloni, puisqu'il a dit qu'il n'est pas question de suspendre l'accord Schengen avec l'Espagne. Ceci étant, il y a quand même eu un renforcement des forces de police françaises à la frontière franco-espagnole.
1: Oui. Est-ce que c'est pour vous une crise, une possible crise aiguë ? Ça va dépendre de ce qui peut se passer mardi. Est-ce qu'on est dans une crise qui peut être profonde à l'intérieur de l'Europe sur cette question migratoire ?
6: Je n'ai pas le sentiment que ce soit une crise particulière. Disons, ça révèle une crise ancienne. Ça révèle aussi la sensibilité compte un certain nombre de forces politiques dès lors que l'on parle de migration. Il ne faut pas oublier quand même que partout les partis de droite anti-immigration sont en train de gagner dans les sondages, dans les élections. C'est vrai en France, c'est vrai en Allemagne. En Espagne, M. Sanchez a une très grosse opposition du parti d'extrême droite Vox, mais aussi du parti plus de droite classique Parti populaire, le Partito Popular. Donc partout il y a cette tension et il y a une espèce d'hystérisation de la question migratoire en Europe.
1: Vous avez le sentiment, parce que vous parlez justement de l'Italie face à l'Espagne, on parlait des pays scandinaves, de la prudence de la France ou de l'Allemagne, vous avez le sentiment que Madrid est isolée ?
6: Je pense que dans la décision, ça dépend de quoi on parle, mais dans la décision en tout cas de légaliser la présence des illégaux, là oui, c'est une décision très particulière qui a été prise par le chef du gouvernement socialiste d'Espagne. Je pense qu'aucun autre gouvernement actuellement ne prendrait cette mesure en Europe ou aurait la capacité politique de le faire.
1: Christian Lequesne, on a parlé aussi de déstabilisation de l'Europe qui pouvait venir des États-Unis via le Maroc. Est-ce que vous en pensez ?
6: Oui, je me méfie toujours un peu des théories des complots. Il faut attendre un peu pour essayer de voir si tout ceci a un quelconque sens. Ce qui est certain, en tout cas, c'est que les États-Unis sont très remontés, on l'a vu dans les déclarations de Donald Trump contre l'Espagne et en particulier contre cette décision de légalisation, parce que dans la légalisation, il y a énormément de Sud-Américains. Donc ça renvoie aussi à l'immigration aux États-Unis. Et Monsieur Trump, pour l'instant, ne fait pas de cadeau à Monsieur Sanchez, et donc qu'il ait un intérêt à utiliser la situation pour essayer de critiquer l'Espagne et d'ailleurs plus largement critiquer l'Europe. Oui, ça je le crois. Maintenant, est-ce qu'il y a un complot derrière ? Est-ce qu'on a envoyé En service commandé, ces jeunes Marocains, comme on avait pu le faire au Bélarus avec un certain nombre d'immigrés du Moyen-Orient vers la Pologne. Ça, je dois dire que nous n'avons aucune preuve et aucune certitude là-dessus.
1: Merci beaucoup, Christian Lequel. Merci d'avoir accepté notre invitation, l'invitation de France Info. Je rappelle que vous êtes professeur de relations internationales au CERI Sciences Po.
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1: France Info, 18h45, le fil info avec Stéphane Milhomme. Stéphane, dans le Var, le préfet l'assure, le feu est toujours très actif.
2: Il a beaucoup de reprises selon lui, mais à ce stade, le dispositif fonctionne. La chaleur ne facilite pas la tâche des pompiers. Le Var également en vigilance orange canicule. Il a fait 40,9 degrés au plus chaud cet après-midi et selon cette fois Météo France. En Gironde, plus de 208 000 personnes sont autorisées à rentrer chez elles. Plus de 10 000 ces dernières heures. Le méga-feu est désormais fixé, c'est-à-dire qu'il ne progresse plus. Un gros accident sur le rallye de Finlande. Il vise Sébastien Ogier et son copilote Julien Gracia à la fin de la 17e étape cet après-midi sur leur Toyota. Ils ont réussi à s'extraire et sont maintenant hospitalisés pour des examens. Près de 300 000 personnes à la marche des fiertés de Hambourg cet après-midi en Allemagne et cela une semaine après l'attentat à Berlin. La police a doublé ses effectifs pour encadrer cette manifestation.
1: Ouais, nous sommes le 1er août, le grand chassé-croisé des vacances sur les routes comme sur les rails avec cette interrogation pour de nombreux voyageurs qui ont choisi le train aujourd'hui en provenance ou pour aller dans le sud-ouest touché par les violents incendies des derniers jours. Le retour à la normale s'est plutôt bien passé, Marie Mutrici.
8: Oui, pour le plus grand soulagement d'Inès qui rejoint Arcachon avec sa maman.
9: On avait réservé, on n'a pas réussi à annuler, donc on y va.
8: Et au final, le train part.
9: Le train part et on est ravis. J'espère qu'il n'y aura pas trop de dégâts sur place et qu'on va bien profiter.
8: Ce groupe d'amis a scruté les informations, prévu une autre option pour rejoindre Saint-Jean-de-Luz.
10: Oui, complètement, jusqu'à la dernière minute. Après, on comprend, hein, donc on s'adapte.
11: Oui, hier, ils nous ont annulé notre train, donc on a dû échanger. Donc on a, de base, on devait faire Paris-Bordeaux et après prendre une voiture potentiellement. Et là, donc finalement, on a un train qui fait Paris-Saint-Jean-de-Luz.
8: Changement de programme. En revanche, pour Noémie, finalement, elle part dans le Périgord.
10: Je devais aller au Cap-Ferret, donc j'ai dû annuler parce qu'on ne pouvait plus accéder à la zone. Mais ça, enfin, on a reporté, j'y vais en août. J'avais pris l'assurance annulation, donc j'ai pu annuler sans problème.
8: Ça a été moins évident pour Laura. Elle va réussir à rejoindre Osgore dans les Landes, mais n'a obtenu qu'un avoir de Ouigo après avoir annulé son billet. Et au-delà, elle se pose la question des vacances des années à venir.
12: Ouais, mais c'est même pas que les feux on en a toujours eu. Mais là, c'est le fait qu'il y ait autant de feux, le fait que les gens, ils savent que c'est hyper sec et qu'ils jettent leurs clopes. Faut voir, on passe d'une canicule à un truc normal, à re une canicule, à re un truc normal. Ouais, non, c'est sûr, moi, tout le monde avec mes potes, on réalise quoi, que c'est tout de suite.
8: Un sentiment partagé par certains voyageurs, comme Samad, en route pour Lacanau avec deux amis.
13: Ouais, mais dans les autres vacances, effectivement, c'est une question à se poser. Est-ce que les incendies qu'il y a eu, ça va être un phénomène récurrent? Et là, bah, du coup, c'est un problème un peu plus structurel qu'il va falloir se poser sur comment gérer ça, comment la population doit s'adapter, etc. etc. quoi. Donc, qu'il y ait une impulsion politique là-dessus. Quoi.
8: Ça n'est pas du tout l'opinion de Pascal. Il retourne en Angleterre après quelques jours en Touraine.
14: Je pense que c'est exceptionnel. Je suis assez âgé pour savoir que ça s'est déjà passé avec d'autres canicules dans les années 70, 80, tout ça. Donc ça ne m'angoisse pas sur le plan sécurité personnelle de dire oh, j'irai plus jamais en Gironde ou quelque chose comme ça, pas du tout.
8: Un retour à la normale donc, en tout cas, au moins sur les rails.
1: Le reportage à la gare Montparnasse à Paris de Marie Mutrici. Certains ont donc choisi le train, mais beaucoup d'autres sont en voiture. Vous êtes peut-être en train de nous écouter. Eh bien, dans votre véhicule, il y avait plus de 1000 km de bouchons à la mi-journée en France. Ça s'améliore. Et quand on est en voiture électrique, il faut essayer de ne pas trop perdre de temps lorsqu'on recharge la batterie. C'est ce que souligne Yves Carat, le porte-parole de l'association Mobilité Club France.
15: Sur un week-end comme ça, où ce matin, entre 10h, après 10h quand vous passiez Lyon, vous mettiez 5h ou 6h pour aller à Marseille, c'est-à-dire que c'était hyper saturé, et pour recharger sa voiture électrique, c'était la même chose. C'est pour ça d'ailleurs que les concessions, les concessionnaires d'autoroutes commencent à organiser avec les attentes aux aires pour recharger les batteries et les voitures électriques. Donc oui, ça pose un problème dans certains cas, pas dans tout, mais dans les week-ends chargés, ça peut poser un problème, effectivement.
8: Et comment justement ne pas trop dépenser pendant ces périodes-là ? Est-ce qu'il faut anticiper, regarder un petit peu son trajet, où on va trouver des bornes ? C'est ça le comportement qu'il faut faire avant de partir ?
15: Oui, complètement. Alors, ceux qui ont des voitures électriques, en général, rechargent chez eux pour la très, très grande majorité. Mais sur les longs trajets, effectivement, on recharge sur les aires d'autoroute. Elles sont toutes équipées maintenant. C'est vraiment très, très bien fait. Les concessionnaires ont fait le travail. Simplement, ça a un coût. Hein, vous payez le kilowattheure plus de 60 centimes. Donc, voilà, quand vous dépensez 20 ou 22 kilowattheures pour faire 100 kilomètres, vous faites le calcul. On est à peu près comme une thermique. Donc voilà, on peut sortir de l'autoroute, aller chercher des bornes peut-être un petit peu moins chères, mais on perd du temps, et encore plus en rechargeant. Donc oui, voilà, il faut s'organiser, il faut regarder les prix, il faut faire attention de ne pas tomber en panne aussi. Donc voilà, tout ça, c'est assez angoissant, mais on peut optimiser, effectivement, en recherchant les bornes les moins chères.
8: Parce que en dehors des autoroutes, les prix diminuent ?
15: Oui. En dehors des autoroutes, les prix peuvent diminuer. Alors, vous savez, les prix, c'est assez opaque. Chez vous, par exemple, le kilowattheure, vous allez le payer 15 centimes. Et sur certaines heures d'autoroute, c'est du vécu, vous le payez plus de 60 centimes. Donc, c'est quasiment multiplié par 4. Ce n'est pas du tout le cas avec l'essence, par exemple. Voilà, on a quelques 10 ou 20 centimes de différence, mais pas autant. Donc, oui, il faut s'organiser, repérer où c'est le moins cher, prendre le temps peut-être de sortir, peut-être prendre plus de temps pour recharger. En fait, l'idée, c'est plus vous rechargez vite, plus ce sera cher, parce que plus les bornes seront puissantes et plus votre voiture aussi pourra encaisser effectivement cette recharge. C'est un peu l'idée, mais voilà. Quand on a une voiture électrique d'un certain prix qui recharge vite sur des bornes puissantes, ça coûte à peu près le même prix qu'une voiture thermique pour faire 100 km.
8: Donc, ce n'est pas très avantageux financièrement, finalement.
15: Alors, en itinérance, hein, juste mais chez vous, si, quand vous rechargez, c'est vraiment très, très intéressant. Vous roulez beaucoup moins cher. Mais en itinérance sur les longs trajets, sur des bornes de 150 ou 300 kilowatts, oui, c'est à peu près comme le thermique. Et surtout, vous ne savez pas combien ça va vous coûter. Vous le savez après, quand vous avez l'application, vous recevez effectivement votre temps de recharge, le nombre de kilowattheures, ce que ça vous a coûté. Mais sur le moment, moi, j'ai vu très, très rarement dans des stations-service les prix affichés. J'ai vu une seule fois les prix affichés du kilowattheure. Donc, vous rechargez, puis vous rechargez au maximum parce que vous avez une voiture électrique et vous n'allez pas mettre juste 10 kWh, sinon vous allez faire 50 km. Donc, oui, c'est pas le même fonctionnement qu'une voiture thermique. Et de toute façon, en itinérance, encore une fois, et sur certaines aires, sur certaines bornes, avec certaines sociétés qui s'occupent des recharges, ça coûte le même prix.
8: Est-ce qu'il y a assez de bornes en France, notamment en ces périodes de week-end où les routes sont très chargées ? Il n'y a pas trop d'embouteillage aux bornes ? On est bien doté ? Ou justement, pourrait encore y avoir des efforts de fait ?
15: Dans la très grande majorité des week-ends, les gens qui ont des voitures électriques disent qu'ils n'ont pas rencontré de gros problèmes pour recharger. Peut-être ils attendent un quart d'heure, 20 minutes pour avoir une borne. Mais sur les week-ends, comme ce week-end-là, je pense qu'il y a dû avoir de gros problèmes. Je dis à tel point que les concessionnaires organisent justement avec du personnel qui est là pour que ceux qui doivent patienter pour recharger se mettent dans la bonne file, attendent, ne doublent pas les autres. Voilà, il faut l'organiser. Il n'y en aura jamais assez. Imaginons 40 millions de voitures électriques. Ce n'est pas possible. En tout cas, pas dans un avenir proche. Il faudra beaucoup de bornes pour pouvoir recharger où on veut, quand on veut et fonctionner comme une voiture thermique. Ce qui ne sera jamais vraiment le cas, d'ailleurs, parce qu'une voiture électrique, on ne l'utilise pas comme une voiture thermique, d'ailleurs.
8: Et en moyenne, on met combien de temps à recharger sa batterie ?
15: Ouh ! Ça, c'est comme le fil du canon avec Fernand Reynaud à l'époque, pour les plus anciens. Ça dépend de la voiture, ça dépend de la borne. Vous avez des voitures chinoises, XPeng, pour ne pas les nommer, qui rechargent en 12 minutes, de 10% à 80%.
8: Très rapide.
15: Pour une borne assez puissante. Très rapide, 12 minutes, franchement, c'est à peine le temps de prendre un café et de vous reposer. Et puis, vous avez des voitures qui n'ont pas la capacité de recharger rapidement, quelle que soit la borne, et vous pouvez recharger en 2h30, avec une autonomie qui sera bien moins importante. Donc vraiment, ça dépend de la voiture, de la température aussi, plus il fait chaud ou plus il fait froid, plus la recharge est lente ou pas, et puis surtout de la voiture.
1: Yves Carin, le porte-parole de l'association Mobilité Club France, au micro de Jeanne Mézières. Le choix culture à présent, c'est un conseil bande dessinée, un album qui s'intitule Cartagena, mais aussi toute une œuvre puisque Cartagena est l'ultime album posthume du dessinateur Herman, immense nom de la bande dessinée, Grand Prix d'Angoulême en 2016. Il est mort en mars dernier à l'âge de 87 ans. Augustin Rivet, il a marqué des générations de lecteurs et influencé nombre de jeunes auteurs.
16: Cartagena, c'est une histoire de règlement de compte entre gangs de narcotrafiquants mexicains. Autant dire que vous n'y croiserez pas beaucoup de gens recommandables. Petite archive éloquente d'Herman à ce sujet.
17: Comme je ressens pas mal de choses qui me révoltent, je ne peux pas montrer un monde où la plupart des gens sont gentils. Mais non, même parmi les gens soi-disant gentils, beaucoup sont des tricheurs. Ils sont gentils en surface, ils ne sont pas derrière. Il y a des êtres humains prodigieux. Mais c'est un peu comme il y a des trèfles à quatre feuilles.
16: Le dessinateur a toujours affiché ce côté misanthrope. Son fils et collaborateur, Yves H.
18: C'est plus compliqué qu'il n'y paraît, je pense, parce que c'était quelqu'un qui avait le contact extrêmement facile avec les autres. Et contrairement à ce qu'il exprimait, profondément, il était quelqu'un de beaucoup plus humaniste qu'on imagine.
16: Né après-guerre à la campagne, un village au milieu des forêts belges, il suit une formation d'ébéniste, puis d'architecte, avant d'arriver par hasard à la bande dessinée.
19: Moi, je suis un terrien, j'ai les pieds au sol. Je passais des heures dans les bois tout seul. Je regardais les arbres. C'est pour ça que c'est vrai que je suis très à l'aise pour dessiner des arbres, des branches et tout ça. Ça fait partie de mon univers.
16: Une nature que l'on retrouve dans toutes ses séries principales. L'aventure post-apocalyptique Jérémia, le Moyen-Âge des Tours de Bois Maury ou le western Comanche. L'auteur et fan de toujours Romain Renard en a récemment imaginé un épilogue, Revoir Comanche.
20: La mort d'Herman, c'est un pan de mur qui tombe. C'est un des plus grands metteurs en scène de bande dessinée. Vous pouvez reprendre n'importe quel livre d'Herman, relisez les 3-4 premières pages, vous êtes déjà dans l'histoire. Il va commencer par un tout petit détail, une marmotte qui sort de terre, puis après c'est une roue de chariot qui fait fuir cette marmotte, et puis juste après, bam, on a un plan sur un fort qui s'étale sur la moitié de la page. Alors c'est toujours très dangereux de comparer la bande dessinée au cinéma, mais on sent qu'il y a une grande influence cinématographique chez lui.
21: Je confirme absolument.
16: Yves H.
21: Il concevait une bande dessinée comme on conçoit un film et il posait sa caméra comme un réalisateur ou un directeur de la photo pose sa caméra dans un film.
16: Le scénariste a donc perdu son père, mais aussi son dessinateur quasi exclusif. Cartagena était leur 28e album ensemble.
22: Et comment ça se passe la collaboration justement avec Yves H.
17: Mais non, une bonne relation. De toute façon, j'ai jamais dit que tu vas me faire ceci ou cela. Non, il me propose un thème. Je lui fais confiance, on y va. Et jusqu'à présent, j'ai aucune raison de me plaindre de lui.
21: En fait, avec mon père, il y avait une forme de cahier des charges. Et dans ce cahier des charges, il y avait de l'action. Et il disait, oh, mais tu me mets de l'action. Moi, j'ai pas envie de me faire chier. Et alors, il voulait absolument être au maximum dans la nature. Donc voilà, je savais que en partant par exemple au Mexique, les cartels mexicains, bah là, ça allait fonctionner.
17: Il est libre, il fait les choses comme il en dit. J'ai pas envie de me servir ma situation de père qui a réussi. J'ai horreur de l'idée du père dominateur.
21: La plupart du temps, quand on se voyait, c'était des relations père-fils. De temps en temps, j'arrivais quand même à le traîner dans son bureau pour lui expliquer 2-3 petits points du scénario. Mais c'était très compliqué parce qu'en fait, il avait absolument aucune patience. Au bout de 5 minutes, bon, maintenant ça va, laisse-moi travailler, on parlait d'autre chose.
16: En plus de ces grandes séries, il y aura de nombreuses histoires isolées, souvent très politiques. Sarajevo Tango, peut-être son sommet, dénonce en 1995 l'inaction de la communauté internationale dans la guerre de Bosnie.
23: J'étais pris d'une rage, je voulais leur mettre leur nez dans le caca, quoi, c'est tout. C'est le bouquin le plus important que j'ai jamais réalisé. Un bouquin que vous ne pouvez pas rattacher à ce que j'avais fait jusqu'à ce moment-là. Il y a une violence en moi, mais enfin, beaucoup de gens ont une violence en eux. Et puis alors, je préfère exprimer ma violence à travers le dessin que sur d'autres personnes.
21: Ça n'a jamais été un grand enthousiaste de l'existence. Il y avait une forme de soulagement de pouvoir s'en aller.
16: Il aura dessiné jusqu'à son dernier souffle, Yves H.
21: Quand j'ai commencé à scénariser cet album, bah, il n'était pas plus mal qu'avant. J'imaginais absolument pas que ça allait être notre dernier.
16: Le fils se retrouve aujourd'hui face au vide. Continuer la BD avec d'autres, il se laisse le temps d'y réfléchir.
1: Le choix culture signé Augustin Rivet, le spécialiste de la bande dessinée sur France Info.
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1: Patricia Charbonnier.
3: Des conditions météo très calmes pour ce week-end avant le retour des orages à partir de lundi, mais la chaleur va encore s'intensifier demain après-midi. Sur une bonne partie du pays, Météo France prévoit de 30 à 38 degrés de l'intérieur de la Bretagne au sud-ouest, des pics à 39 degrés dans le sud, 39 degrés demain après-midi à Cahors, 37 à Nîmes, 34 à Marseille, 33 à Paris et Nancy, 30 degrés à Lille et 27 degrés à Brest. Des conditions météo qui seront encore très ensoleillées toute la journée, toujours de l'instabilité en montagne l'après-midi avec quelques averses. Le vent d'autant qui va se lever dans son domaine demain après-midi pour atteindre les 40 km/h en rafale. Et le ciel aura tendance à se voiler près des côtes de la Manche avec un vent de secteur nord-est sensible dans l'après-midi.
1: Merci d'écouter France Info. Soyez les bienvenus si vous nous rejoignez. Il est 19h. L'actualité, c'est avec Anne Pinkson-Ducel. Bonsoir Anne.
5: Bonsoir.
1: À la une, les incendies, toujours d'actualité ce soir.
5: Celui du Var est toujours actif depuis qu'il a repris hier. Vous allez entendre que la végétation dans ce massif, précisément, permet d'éviter le pire. En Gironde, le feu est fixé, ça y est, mais dans le bassin d'Arcachon, les habitants se méfient quand même, mais ne se réjouissent pas trop vite. Les contrôles renforcés en Italie pour les avions et les bateaux qui arrivent d'Espagne. Giorgia Meloni a suspendu les règles de l'espace Schengen suite à l'arrivée de dizaines de milliers de Marocains dans l'enclave de Ceuta. Et puis dans ce journal, on va revenir aussi sur la marche arrière du patron de la FIFA qui annule son projet de faire venir des investisseurs privés dans la Coupe du Monde. Trop tard pour les fédérations européennes de foot qui disent qu'elles ont perdu confiance. Le Var est sur le qui-vive pendant encore quelques heures parce que le feu du Gros Bessillon est toujours très actif, dit le préfet ce soir, et le vent va souffler jusqu'à au moins 22 heures. Cet incendie, il était fixé, mais il a repris hier. Il a déjà brûlé 1500 hectares de plus. Il y a 1500 pompiers mobilisés. Est-ce que ce feu peut prendre autant d'ampleur que celui de Gironde? Théo Renaudon, vous avez quelques éléments de réponse.
6: C'est une forêt méditerranéenne, du chêne vert, du pin, au sol, du buis, du romarin, du thym. Végétation très sèche, certes, mais aussi très diverse. Ce qui ralentit le feu, selon la géographe spécialiste de ce genre de forêt, Pauline Villain-Carlotti, pour elle, on est très loin de la Gironde.
7: Les essences, elles ne brûlent pas toutes de la même manière. Il y a des variations dans l'inflammabilité des essences. Il y a aussi une diversité dans la forme, la taille des arbres et des arbustes. Ça veut dire qu'il peut y avoir des moments où le feu va perdre en intensité et en vitesse. Donc la configuration est quand même plus favorable dans le Var que ce qu'on a vu en Gironde.
6: Mais alors, qu'est-ce qui explique la difficulté des pompiers à lutter sur cet incendie? Eh bien, c'est l'homme. Ces forêts enveloppent de nombreuses villas difficiles à protéger.
7: Ces habitats sont souvent dispersés, donc il y a des interfaces habitat-forêt qui mobilisent les pompiers pour moins limiter la propagation de l'incendie que pour défendre des points sensibles.
6: Rajoutez à cela la fatigue des pompiers, 12 jours que le massif du Gros Bessillon est en feu.
1: Et les nouvelles sont meilleures quand on se tourne vers la Gironde.
5: Ouais, la situation s'améliore de jour en jour, même si on le rappelle, le feu a brûlé 42 000 hectares et détruit des centaines de maisons. Les habitants de 4 communes, Marcheprime, Arès, Somos et Le Temple ont pu rentrer chez eux aujourd'hui. Et puis, le feu est fixé, ça y est, c'est Laurent Nunez qui l'a annoncé. Boris Loumagne, vous avez passé, vous, la journée dans le bassin d'Arcachon. L'annonce du ministre de l'Intérieur n'a pas changé grand-chose. Les habitants restent très prudents.
25: Pas d'effusion de joie ici à l'annonce du feu fixé. Les habitants d'Arès restent prudents et comme Annie, ils tiennent avant tout à féliciter les pompiers pour leur travail.
26: Eux, on doit leur tirer un notre chapeau hein, parce que franchement, ils ont donné de leur vie, de leur personne. Ça a dû être un enfer pour eux. Et ça bravo, bravo, bravo. Hein.
25: Mais pour autant, le travail des pompiers est loin d'être terminé. Si l'on prend l'exemple de l'incendie dans le Var actuellement, il était fixé mais il a repris de plus belle et ça force forcément, Wilfried y pense, lui qui vient tout juste de regagner sa maison.
27: C'est fixé, revenez, maintenant ils sont 2500, 3000 à réévacuer dans le Var. Vu la météo, à mon avis, encore un gros mois et demi avec ces températures. Donc on n'est vraiment pas à l'abri.
25: Méfiance donc. D'ailleurs, nous étions ce matin avec des pompiers dans les dunes, tout près de l'océan, et il y avait encore plusieurs foyers actifs. Pas de triomphalisme donc chez Philippe de Gonneville, le maire de l'Esch-Cap-Ferré.
28: On l'enveloppe du feu, il y a encore quelques pieds de feu, et c'est la raison pour laquelle, pour le moment, je n'ai pas reçu l'autorisation de Madame la préfète de réouvrir la presqu'île. Les habitants de l'Esch-Cap-Ferré ne sont pas autorisés à rentrer chez eux, et d'ailleurs, il y a des verrous des forces de l'ordre et de l'armée qui empêchent empêchent les uns et les autres de rentrer chez eux.
25: Et actuellement, environ 16 000 personnes ont toujours interdiction de regagner leur foyer.
5: Et le trafic ferroviaire a repris au sud de Bordeaux depuis ce matin. Il y a quand même moins de trains que d'habitude, avec la moitié des TGV seulement qui circulent entre Bordeaux et le sud-ouest. D'après la SNCF, le trafic sera complètement normal dès demain. Les pompiers luttent contre les flammes aussi en Grèce, dans une station balnéaire à 70 km d'Athènes. Près de 300 pompiers sont mobilisés, sauf qu'il y a beaucoup de vent, jusqu'à 130 km heure, ce qui complique leur travail puisque certains avions ne peuvent pas intervenir pour les aider. Près de 150 maisons ont été abîmées par les flammes.
1: 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Les ministres de l'Intérieur de l'Union Européenne vont se réunir mardi en visioconférence après l'arrivée de dizaines de milliers de migrants à Ceuta.
5: 60 000 migrants venus du Maroc sont entrés dans l'enclave espagnole avant d'en ressortir, pour la plupart à peine 2 à 3 jours plus tard. Cette réunion européenne était réclamée par 22 pays, dont l'Italie. En attendant la réponse de l'UE, Giorgia Meloni a annoncé la suspension des règles de l'espace Schengen avec l'Espagne, ce qui veut dire qu'elle renforce les contrôles aux frontières, que ce soit en mer ou dans les airs. Ces contrôles ne concernent pas ni les Espagnols ni les Européens qui sont de retour d'Espagne, mais ils ont commencé dès ce matin avec les avions en provenance de Madrid ou de Barcelone qui sont arrivés à Rome, Alexandra Siergan.
2: Tout citoyen arrivant d'Espagne ne disposant pas d'un passeport européen est désormais susceptible d'être contrôlé dans les aéroports et les ports italiens. Mais cette surveillance accrue aux frontières pendant tout le mois d'août est d'ores et déjà jugée inefficace. Giuseppe Bettoni est professeur de géopolitique à l'Université de Rome, Unitelma Sapienza.
4: Le citoyen marocain qui se trouve à Ceuta ne peut pas librement se déplacer. Il devra d'abord arriver ou en Espagne ou sur un autre pays et il subira des contrôles plus strict. De toute manière, il est impossible qu'un des citoyens marocains qui a traversé la frontière hier à Ceuta puisse se retrouver déjà dans un bateau ou un aéroport qui l'amène directement en Italie.
2: En pleine saison estivale, l'afflux touristique et le manque de forces de l'ordre compliquent la possibilité de renforcer réellement ces contrôles. Il s'agit donc avant tout, selon le chercheur, d'une stratégie politique à double objectif.
4: Mettre en difficulté ce qu'on considère un adversaire, qui est un premier ministre de gauche, Sanchez, et aussi montrer à l'électorat italien qu'on contrôle qui rentre chez nous, etc.
2: Un électorat toujours plus séduit à un an des prochaines élections par la nouvelle formation d'extrême droite Futuro Nazionale, plus radicale que le parti de Giorgia Meloni.
5: Et après 2 jours de panique dans le petit territoire de Ceuta, c'est le retour au calme aujourd'hui sur les 60 000 migrants qui sont arrivés du Maroc. La quasi-totalité sont déjà repartis. 67 personnes sont mortes en tentant de rejoindre l'enclave à la nage.
1: L'UEFA tape encore un peu plus sur Gianni Infantino.
5: Le patron de la FIFA a décidé la nuit dernière d'abandonner son projet de faire entrer des investisseurs privés dans la Coupe du Monde. Ça, l'UEFA s'en réjouit. Mais l'Union européenne de football, qui regroupe les 55 fédérations européennes, a décidé d'enfoncer le clou. Bonsoir Jean-Pierre Blimaud.
8: Bonsoir.
5: D'enfoncer le clou, c'est mieux que d'enfoncer le clou. L'UEFA a donc écrit dans un communiqué qu'elle a perdu confiance tout simplement envers le patron du foot mondial.
8: Oui, à cause d'un projet miteux, opaque et fomenté en coulisses, voilà comment l'instance européenne définit le projet avorté de Gianni Infantino. L'UEFA s'en prend directement d'ailleurs au président de la FIFA, lui rappelant les promesses qu'il avait tenues lors de son élection il y a 10 ans, la transparence et aussi que l'argent de la FIFA était celui des associations membres. Il n'a pas tenu ses promesses, assure l'instance européenne. Le projet qu'il a tenté d'imposer était sous tout sauf transparent. L'Union européenne de foot a d'ailleurs très vite montré son opposition à cette semaine, menaçant même de boycotter les prochaines compétitions de la FIFA, dont la Coupe du Monde, une menace sans précédent qui a fait plier cette nuit Gianni Infantino. Il a reconnu que son projet créait des divisions. L'UEFA qualifie l'abandon de cette perspective comme une victoire pour l'ensemble du football. Il doit d'ailleurs mener à la création d'une nouvelle méthode de répartition des ressources, je cite, par le biais du programme de redistribution existant. Alors, moins d'un an avant les élections à la FIFA, Gianni Infantino en ressort fragilisé, même si son projet est loin d'avoir attiré les foudres d'autres confédérations en Afrique et en Océanie, par exemple.
5: Merci Jean-Pierre Blimaud. C'est la Néerlandaise Lorena Wiebes qui remporte la première étape du Tour de France femme. Ce soir, une boucle de 138 km autour de Lausanne. La Française Océane Maé va porter, quant à elle, le maillot à poids. Et puis, il n'y aura pas de championnat professionnel pour les basketteurs de l'AS Monaco. Le club est pourtant champion de France en titre, mais la sanction est confirmée en appel face aux 24 millions d'euros de dettes. L'AS Monaco ne pourra pas participer au championnat d'élite cette saison, ni à la deuxième division d'ailleurs. Le club réfléchit à saisir le Comité national olympique et sportif français.
1: Merci Anne. L'actualité sur France Info, signée Anne Pinxon-Ducel.
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1: Allez, on va parler dans un instant du feu dans le Var. La situation reste très préoccupante. Invité de France Info dans deux minutes, le maire de Carcès, commune menacée par les flammes.
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1: Je vous le disais, dans le Var, le feu est toujours très actif. Il a parcouru environ 1500 hectares dans le massif du Gros Bessillon et les pompiers s'inquiètent avec le retour du Mistral. Le préfet du Var, Simon Babre, s'est exprimé en fin d'après-midi. Pour lui, le dispositif tient bon, mais le feu reste actif.
12: On a beaucoup de reprises, principalement toujours sur le flanc droit, celui qui menace encore le sud, les communes du sud par rapport au lieu d'implantation actuel du feu. Nous avons aussi des reprises sur le flanc gauche, mais qui sont moins actives, moins impressionnantes. Mais à ce stade, le dispositif qui est centré sur un verrou pour arrêter le feu dans son point d'expansion le plus méridional et éviter qu'il n'atteigne un autre massif montagneux, fonctionne. C'est un combat âpre de l'ensemble des sapeurs-pompiers qui tiennent deux axes parallèles pour contenir cette avancée du feu. Le dispositif fonctionne, mais nous sommes très vigilants. Nous restons sur le qui-vive, puisque le même régime de vent, un Mistral orienté nord-ouest, avec des rafales pouvant aller jusqu'à 30 km/h, vous le savez, est programmé, annoncé, prévu jusqu'à 22h ce soir. Donc jusqu'à 22h, nous serons très vigilants, d'autant plus que nous allons perdre les moyens aériens un petit peu après 21h avec la nuit aéronautique. La lutte concerne bien entendu également les moyens aériens. Les 5 Canadairs travaillent d'arrache-pied, ainsi que les 3 Dash et les 5 hélicoptères bombardiers d'eau. Les quantités de largage sont très impressionnantes. Nous avons par ailleurs réussi à rétablir le lien avec Corrance. Un camion de 450 rations offerte par le conseil départemental du Var a pu arriver dans le village. Et de même, nous distribuons des masques pour l'ensemble des communes qui sont sous le panache de fumée. Et des masques sont également arrivés à Corrance. Grâce à cette départementale qui a pu être rouverte pour les services de secours.
1: Simon Babre, le préfet du Var. Bonsoir Alain Ravanello.
13: Bonsoir.
1: Merci d'avoir accepté l'invitation de France Info. Vous êtes le maire de Carcès, une commune du Var située au nord de Brignoles. Quelle est la situation de votre commune à l'heure où nous parlons ?
13: Écoutez, nous sommes toujours depuis une semaine, plus d'une semaine maintenant, pas très loin du feu, mais notre commune n'est pas impactée. Donc,
1: pas très loin du feu, pardonnez-moi, c'est quoi ? C'est quelques kilomètres, c'est quelques centaines de mètres, c'est quoi ?
13: Alors, c'est quelques kilomètres, très peu. Nos voisins de Montfort, par exemple, ont été touchés, Leval. Voilà, mais nous, aujourd'hui, nous venons, depuis le début de la crise, en soutien logistique.
1: En soutien logistique, ouais. C'est-à-dire concrètement, comment vous aidez justement les communes voisines ? Vous parliez de Montfort, notamment.
13: Eh bien, nous avons dès le départ accueilli les personnes sinistrées qui ont été déplacées. Nous avons également aidé les pompiers. Et puis nous continuons aujourd'hui. Le PC pompier s'est rabattu sur Carcès, chez nous, ouais. Hein, sur le parking du collège. Voilà, donc nous sommes là en soutien logistique et puis on aide comme on peut nos voisins et puis les habitants de notre territoire.
1: Alain Ravanello, le Mistral qui se lève, qui pourrait être relativement fort dans les heures qui viennent, c'est ce qui vous inquiète le plus ?
13: Alors écoutez, Personne ne sombre dans la psychose, effectivement. On a du Mistral, j'ai vu ça avec le poste de commandement ce matin chez les pompiers. C'est vrai que la situation n'est pas forcément favorable, hein, puisqu'il fait chaud, il fait un peu de vent. Mais voilà, je sais que les moyens de secours qui ont été mis en place par les pompiers, les moyens qui ont été obtenus par le préfet sont quand même assez importants.
1: Ouais.
13: Et voilà, aujourd'hui, je crois que tout le monde s'est donné les moyens de se battre correctement contre ces reprises d'incendie.
1: 1500 pompiers mobilisés dans le Var. Oui. Vous êtes, j'imagine, en lien quasi total, je dirais, avec le préfet du Var, Simon Babre, qu'on a entendu. C'est-à-dire que les échanges, oui, sont nombreux.
13: Oui, oui, bien sûr, monsieur le préfet, madame la sous-préfète, effectivement, qui sillonne le territoire et qui sont en rapport constant avec nous.
1: Mais quel est l'état d'esprit de vos administrés, de la population de votre commune, la commune de Carcès?
13: Mais écoutez, l'état d'esprit, c'est un crève-cœur, hein, de voir nos collines brûler, surtout que depuis chez nous, on voit brûler les communes de Montfort, la commune voisine. Et que voulez-vous, c'est quelque chose qui nous impacte et qui nous chagrine. Et bien sûr, nous faisons confiance aux moyens qui sont mis en œuvre pour défendre les routes, les habitants, nos communes, etc. Voilà, aujourd'hui, personne n'a saigné de la psychose.
1: Justement, je ne veux pas parler de psychose, mais est-ce que vous envisagez, le Mistral continue d'être important, des évacuations dans les heures qui viennent? Est-ce que vous en parlez avec les pompiers, avec le préfet?
13: Alors oui, effectivement, ce sont des instructions qui nous seront données par le préfet, madame la sous-préfète, et nous serons prêts, bien sûr, comme nous l'avons été la semaine dernière.
1: Ça, c'est une décision qui se prend comment, j'allais dire, ça tombe du haut, si je puis dire, par le préfet.
13: Exactement. Ouais. Exactement.
1: Et ça, vous en parlez aussi avec vos administrés?
13: Bien sûr, on en parle avec les administrés qu'on rencontre. Nous avons quelques évacuations préventives dès hier après-midi, hein, surtout pour que les habitants ne se retrouvent pas sous les fumées. Inhaler des fumées, c'est jamais très bon. Nous avons aussi des personnes âgées. Voilà, donc des évacuations préventives ont été ordonnées hier après-midi. Les gens ne sont toujours pas retournés chez eux puisque ils risquent d'être sous les fumées. Mais effectivement, voilà, les gens, bien sûr, se posent des questions. Ouais. Et puis on espère que.
1: Alain Ravanello, je rappelle que vous êtes maire de Carcès. Quelle est pour vous la priorité demain, la priorité des priorités face à ces feux? Est-ce que c'est le débroussaillage? Est-ce qu'il y a quelque chose qui vous heurte particulièrement?
13: Écoutez, il y a pas mal de choses. Il y a pas mal de choses à voir. Mais effectivement, nous avions déjà prévu avec l'ONF... nous avions déjà prévu de faire une campagne de sensibilisation et je crois que dès l'automne, lorsqu'il sera possible de recommencer à débroussailler et à travailler dans les bois, dans les jardins, etc., eh bien là, l'accent sera vraiment mis sur les obligations légales de débroussaillement. Ça aussi, de toute façon, ce seront des consignes qui viendront d'en haut.
1: Ouais.
13: Et puis, il faudra qu'il y ait un effort collectif sur les pistes d'FCI, les moyens attribués aux pompiers et en général les moyens qui seront nécessaires pour se battre contre tout ça.
1: Une dernière petite question, Alain Ravanello. Je rappelle que vous êtes maire de Carcès, que pour l'instant, les flammes ne menacent pas le village, mais qu'est-ce que vous voyez, qu'est-ce que vous sentez?
13: Alors, c'est une luminosité orange, hein, puisque le soleil à travers la fumée ambiante qui nous vient des communes voisines donne une atmosphère un petit peu orange. Nous avons quelques cendres qui tombent bien sûr éparses par-ci par-là dans le village autour des maisons et puis cette odeur de fumée persistante depuis hier.
1: Merci beaucoup, Alain Ravanello. Merci d'avoir accepté l'invitation de France Info. Je rappelle que vous êtes maire de Carcès, commune du Var située au nord de Brignoles.
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1: France Info, pratiquement 19h19, le fil info avec Anne Pinkson du Sel. Anne, on en parlait à l'instant, une chaleur insupportable et beaucoup de vent. La lutte contre le feu dans le Var est difficile.
5: Le feu du Gros Bessillon qui a repris hier a déjà brûlé 1500 hectares supplémentaires et si le dispositif des pompiers fonctionne, le département est malgré tout à haut risque, au moins jusqu'à 22h, justement à cause du vent qui va continuer de souffler jusque-là. En Gironde, le feu est fixé, mais tout le monde reste assez prudent. Les habitants de 4 communes ont pu rentrer chez eux et demain le trafic des trains au sud de Bordeaux sera complètement rétabli. Le pilote de rallye français Sébastien Ogier et son copilote Julien Ingrassia ont eu un gros accident aujourd'hui. Ils sont au rallye de Finlande et leur voiture a fait une sortie de piste. Ils ont réussi à sortir d'eux-mêmes et ont été emmenés à l'hôpital pour des examens médicaux. Et puis sur la première étape du Tour de France femme, la tenante du titre, la française Pauline Ferrand-Prévot, est arrivée 8e. C'est la néerlandaise Lorena Vibes qui porte le maillot jaune.
1: France Info. Aux États-Unis, la construction de data centers, ces centres de données nécessaires pour faire tourner l'intelligence artificielle, est en pleine explosion dans l'État de Géorgie. Il y en a déjà 150, mais ce développement peut réguler, effraie les habitants et la mobilisation s'organise. Reportage à Marietta près d'Atlanta, où les habitants s'opposent à la présence d'un deuxième projet dans leur ville. Reportage d'Isabelle Labéry.
14: À la réunion publique, il n'y a que des opposants au centre de données. And we're gonna push back. Jean Allred, retraitée, elle est persuadée que sa facture d'électricité va augmenter. Georgia is a very warm state.
15: La Géorgie est un état où il fait déjà très chaud. Ça veut dire qu'ils ont besoin de plus de ventilateurs pour refroidir les serveurs. Contrôler la température et donc la consommation d'électricité, c'est un gros défi.
14: Les habitants se méfient aussi de leur mairie peu exigeante qui accueille les nouveaux venus à coups d'avantages fiscaux. Gabriel Sanchez, 29 ans, élu des démocrates socialistes à la Chambre des représentants.
17: Les centres de données promettent beaucoup de choses, mais une fois qu'ils ont leur accord, ils ne tiennent pas leurs engagements. Ici, les responsables du projet ont commencé à tout démolir à l'intérieur du bâtiment existant pour le transformer, alors qu'ils n'avaient aucun permis, aucune autorisation. Clairement, ils passent en force. Ils veulent juste gagner de l'argent. C'est leur seule motivation.
14: Les habitants de Marietta ont tout de même obtenu un gel des nouveaux projets pour 6 mois. Chris Harden réclame la même réglementation au niveau fédéral.
18: Le fait qu'ils agissent aussi vite, ça donne l'impression qu'ils nous cachent des choses. C'est pour ça qu'il faut des moratoires, pour faire une pause, y voir plus clair, avoir plus d'informations au sujet des risques pour la santé et pour l'environnement. Il y a encore trop d'inconnus à ce sujet.
14: Trop d'inconnus aussi à long terme, complète Darcy Castro. Elle est candidate démocrate au Sénat.
19: On a vécu l'essor et l'éclatement de la bulle Internet dans les années 90. Il est tout à fait possible que l'IA, elle aussi, soit une bulle spéculative, qu'elle éclate et qu'elle entraîne une récession.
14: Évidemment, ce n'est pas l'avis des géants de la tech. OpenAI, maison mère de ChatGPT, vient d'annoncer la création d'un centre de plus de 3 gigawatts au sud de la Géorgie. Il pourrait devenir l'un des plus grands du pays.
1: Le reportage signé Isabelle Labéry à Marietta, près d'Atlanta pour France Info. Le Monde d'Élodie à présent et le Diswigo reçoit l'auteur, compositeur et interprète nord-irlandais Neil Annan.
20: Bonjour Edward, Neil Annan.
21: Bonjour Elodie.
20: Vous êtes le chanteur du groupe nord-irlandais Divine Comedy, que vous avez formé en 89, devenu projet solo en 93, puis de nouveau un groupe jusqu'à aujourd'hui. C'est dans votre chambre de jeune adulte, effectivement, que vous avez enregistré, composé, écrit le premier album, Libération. Poule francophile, passionné par la culture française, au point de mettre la Marseillaise au début de votre tube The Frog Princess. La bonne nouvelle, c'est que dans Rainy Sunday Afternoon, enregistré dans les studios d'Abbey Road, il y a encore beaucoup d'amour. C'est votre 13e, 11 titres tourbillon. Non, le premier, Achille, donne le ton avec cette guitare qui semble nous conter l'histoire d'un lonesome cowboy emprunt au doute dans un duel dans lequel finalement il s'affronte d'abord lui-même avant d'affronter le monde. Est-ce que c'est ça que vous souhaitiez réaliser à travers cet album, Neil?
21: With the album,
22: avec l'album,
21: I just wanted to represent,
22: je voulais représenter
21: who I was,
22: qui j'étais
21: and my relationship
22: et
21: with
22: ma
21: other
22: relation
21: people,
22: avec les autres et ma relation
21: with
22: avec le plus grand monde, en quelque
21: you know,
22: sorte.
21: I'm a middle-aged artist.
22: Vous savez, savez, je suis un Irlandais d'âge moyen, je parle de qui je suis en fait et de ce qui se passe. C'est pas très compliqué.
20: Quand on voit Achille, on pense d'abord à la mythologie grecque. Et puis finalement, pas du tout. C'est là où vous aimez bien brouiller les pistes. Vous êtes inspiré d'un poème de Patrick Shaw Stewart qui date de 1915. Vous avouez lire assez doucement, mais on comprend que vous avez un esprit littéraire qui est très très vagabond.
21: I read intensely.
22: Très intensément. Mais je me rends compte que quand j'ai fini de lire une page entière, je ne l'ai pas vraiment lue. Je pensais à d'autres choses. Je crois que c'est un peu l'esprit créatif qui fait ça par manque de vocabulaire. Donc ça me prend longtemps pour lire un livre, mais si je le lis, je me régale vraiment.
20: Quand on écoute cet album, ce qui ressort, c'est aussi ce côté brut. On a l'impression qu'on a assisté en même temps que vous à l'enregistrement de cet album. Il y a un côté très concert.
22: Oui, vous savez, j'adore les vieux disques années 50, 60 et 70. C'est un son très organique.

0: Mais
1: Encore une
0: chanson,
1: chanson.
0: c'est un peu plus comme une
1: And a bit more
0: conversation
1: intimate.
0: et un peu plus intime. Mais j'ai des problèmes avec les casques, les écouteurs et tout ça. Parce qu'ils en renvoient ma voix au fond de mon cerveau et ça me fait flipper.
2: Là, vous abordez la disparition de votre père, vous abordez la maladie d'Alzheimer. The Last Time I Saw the Old Man. Cette chanson, elle raconte justement les derniers instants de votre père et on comprend ô combien ça a dû être difficile de mettre des mots qui ne sont pas que les vôtres. On comprend aussi que votre but, c'est de raconter une histoire qui va sans doute toucher les gens parce que beaucoup sont dans cette situation.
0: La seule manière dont je peux trouver de la dignité dans cette situation, c'était de décrire ses mains, le regard, les conversations telles qu'elles furent. Et parfois, quand je chante cette chanson aujourd'hui, j'ai l'impression que ça parle plus spécifiquement de lui, parce que c'est pas la manière dont je veux me rappeler mon père. Je me rappelle au travers de son merveilleux sens de l'humour, son intellect, ses qualités de musicien. Donc Old Man, cette chanson, pour moi, c'est l'expérience de tout le monde.
2: Vous avez, semble-t-il, passé votre vingtaine à regarder dans le vide. Vous avez avoué ça il n'y a pas si longtemps que ça. Vous vous dites avoir eu une enfance assez ennuyeuse. Elle vient de là, cette imagination, ce besoin justement de sortir de cette condition entre guillemets.
1: Partly.
0: Oui, en partie. Je ne sais pas d'où vient mon impulse créatif. Je crois que c'est toujours comme la théorie du chaos. Vous savez, j'ai un père qui joue du piano, j'ai un grand-père qui raconte des histoires rigolotes. J'apprécie toute la musique à la télé, que ce soit du classique, de la pop, du jazz. J'intègre tout. Et j'ai toujours pensé que mon écriture était une continuation de quand je jouais avec des Lego. J'ai commencé à construire de manière obsessive des chansons au lieu de châteaux. En grandissant, en vieillissant, j'ai de moins en moins besoin de la fantaisie. Et j'accepte d'exister dans le monde réel.
2: Merci beaucoup, Neil Annan, d'être passé dans le monde d'Élodie sur France Info, votre Divine Comedy, et donc de retour avec Rainy Sunday Afternoon. Merci beaucoup, Neil.
1: Merci, Elodie. The last time I saw the old man.
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3: Patricia Charbonnier.
10: Des conditions météo très calmes pour ce week-end avant le retour des orages à partir de lundi, mais la chaleur va encore s'intensifier demain après-midi. Sur une bonne partie du pays, Météo France prévoit de 30 à 38 degrés de l'intérieur de la Bretagne au sud-ouest, des pics à 39 degrés dans le sud, 39 degrés demain après-midi à Cahors, 37 à Nîmes, 34 à Marseille, 33 à Paris et Nancy, 30 degrés à Lille et 27 degrés à Brest. Des conditions météo qui seront encore très ensoleillées toute la journée, toujours de l'instabilité en montagne l'après-midi avec quelques averses. Le vent d'autant qui va se lever dans son domaine demain après-midi pour atteindre les 40 km/h en rafale. Et le ciel aura tendance à se voiler près des côtes de la Manche avec un vent de secteur nord-est sensible dans l'après-midi.
3: 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L'actualité, c'est avec Thomas Benesch.
11: Le feu qui a repris dans le massif du

0: Gros Bessillon dans le Var est toujours très actif et compte beaucoup de reprises, dit ce soir le préfet. Il a tenu un point presse lors duquel il a précisé que le dispositif de lutte mis en place par les pompiers fonctionne pour l'instant. Depuis hier, le Var fait face à une reprise d'incendie qui a déjà parcouru 1500 hectares. 1500 pompiers sont mobilisés pour y faire face. En Gironde, le feu hors norme qui frappe le département depuis le 22 juillet est fixé. Compte tenu de cette situation, bien de nouveaux retours d'habitants à leur domicile ont été autorisés. Cela concerne les communes de Somos, du Temple, d'Arès, de Marcheprime, information de la préfète du département. À noter que les habitants des quartiers de Lubec et de La Pointe situés à Audange peuvent aussi rentrer chez eux. La préfète de Gironde promet d'accélérer le passage des experts en assurance pour les sinistrés du feu hors norme survenu dans ce département de la Gironde. Dès demain, une équipe doit être mise sur pied avec toutes les expertises, tous les savoir-faire pour répondre aux demandes des victimes, relate la préfète Sophie Broca. Le feu en Gironde a détruit 240 habitations, dont les trois quarts au Porche. La canicule continue de toucher une partie de notre territoire, en l'occurrence 20 départements dans le grand quart sud-est du pays qui resteront demain en vigilance orange. Les territoires concernés vont du territoire de Belfort à la Corse du Sud. La musique électronique retentit dans le nord de Sèvres. Une free party est en cours depuis la nuit dernière à Aubigny. 1500 personnes rassemblées malgré une interdiction de la préfecture en raison des risques d'incendie. Les ministres de l'Intérieur des pays de l'Union européenne réunis ce mardi par visioconférence afin d'échanger sur les derniers développements sur la situation à Ceuta. Cette réunion intervient après qu'environ 60 000 migrants sont entrés illégalement en quelques jours dans l'enclave espagnole de Ceuta. Parmi eux, 67 sont morts en essayant de gagner ce territoire. Sur ces 60 000 migrants, presque tous sont entrés au Maroc selon l'Espagne qui estime que la situation est quasiment redevenue à la normale. Enfin, le Tour de France féminin avec une victoire néerlandaise ce soir à Lausanne en Suisse, celle de Lorena Wiebes. Elle endosse le maillot jaune de leader, Renaud Blanc.
1: Merci beaucoup Thomas. L'actualité sur France Info, signé Thomas Benesch. Dans un instant, les fédérations européennes de football contre le président de la FIFA, Gianni Infantino. Invité de France Info, Sébastien Tarrago, journaliste à l'équipe. Mais tout de suite, les incendies en France.
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1: Plus de 3000 pompiers mobilisés en Gironde où le feu est désormais fixé, 1500 dans le Var où cette fois le feu est toujours actif, sans compter les autres foyers. En France, les pompiers sont sur tous les fronts et leurs équipements ne sont pas à la hauteur, c'est ce que nous disait tout à l'heure Rémi Chabou, sapeur-pompier, porte-parole du syndicat Sud.
3: On est à l'aube d'un désastre sanitaire. Alors il y a les 4 morts effectivement de sapeurs-pompiers. Il y a plus de 160 sapeurs-pompiers qui sont blessés à plus ou moins d'intensité. Il y a des personnes qui ont été transportées en urgence absolue avec des fractures ouvertes suite à une explosion de gaz. Mais il y a également les morts à long terme. Hein. Aujourd'hui, nous sommes vraiment face à un désastre sanitaire. Quand on évacue plus de 200 000 personnes en disant que les fumées sont toxiques et qu'on ne gère pas les intervenants en direct sur ce même sujet, il y a un souci. Aujourd'hui, même les sapeurs-pompiers issus de la sécurité civile et de la BSPP, hein, des pompiers de Paris, donc issus directement de l'État, n'ont pas de cagoule filtrante pour intervenir. On intervient avec des simples bouts de tissu sur la bouche et le nez. On est vraiment très inquiet sur cette situation et c'est quelque chose qu'il faut absolument prendre en compte rapidement parce qu'on va avoir un désastre sanitaire dans les rangs des sapeurs-pompiers.
1: Quelle est pour vous la priorité des priorités ?
3: La priorité des priorités, si c'était, alors il y a des priorités à très court terme et des priorités à moyen terme. Hein. Il faut des moyens très rapidement. Les moyens, c'est pas uniquement des moyens matériels et de véhicules, parce que si vous n'avez personne à mettre dans les véhicules, ça sert à rien d'avoir des véhicules qui restent dans le hall de départ. Donc on a aujourd'hui des milliers de lauréats du concours de sapeurs-pompiers professionnels qui sont prêts à embrasser notre profession dès demain matin. Il suffit juste de d'enclencher. Les recrutements, ça c'est un premier point, il faut des sapeurs-pompiers, qu'ils soient professionnels ou volontaires, évidemment. La deuxième priorité, c'est d'engager des sapeurs-pompiers professionnels pour qui c'est leur métier. Il faut savoir qu'aujourd'hui, l'État fait appel à la solidarité des employeurs privés sur l'ensemble du territoire national, hein, demande aux employeurs privés de libérer leurs sapeurs-pompiers, leurs employés qui sont sapeurs-pompiers volontaires. Or, l'État et les SDIS, hein, les services départementaux incendie et secours, ne montrent pas l'exemple. On exige et on demande à des employeurs privés de libérer leurs sapeurs-pompiers, alors que les SDIS ne libèrent pas leurs sapeurs-pompiers professionnels et leur personnel administratif et technique. Voilà, ça c'est peut-être une priorité des priorités dans dès demain matin. Et ensuite, c'est très important, il faudrait qu'on cesse de parler de méga-feu, c'est quelque chose qui nous hérisse le poil. C'est une sémantique qui est absolument pas appropriée. Cela sous-entend qu'on n'aurait rien pu faire dès le début, et quel que soit le matériel disponible. Le terme méga-feu, pour nous, il est perçu comme suggérer un phénomène inarrêtable de facto dès le début. Et donc, que toute action, quel que soit le matériel à disposition, aurait été vouée à l'échec. Donc, ce que nous, on souhaiterait, c'est qu'on parle de feu hors norme. C'est un peu plus approprié et au moins, ça pointe du doigt les responsabilités de chacun.
1: Rémi Chabou, sapeur-pompier, porte-parole du syndicat Sud. L'Union européenne de football hausse le ton dans le conflit qu'il oppose au président de la FIFA, Gianni Infantino. Dans un communiqué, l'UEFA se réjouit de l'abandon du projet de ce dernier qui souhaitait ouvrir la Coupe du Monde à des investisseurs privés. Bonsoir Jean-Pierre Blimeau.
4: Bonsoir Renaud.
1: Service des sports de Radio France, devant le rejet massif, notamment des pays européens. Gianni Infantino indiquait cette nuit qu'il renonçait à cette perspective. L'UEFA enfonce le clou et dit avoir perdu sa confiance envers le patron du foot mondial.
4: Oui, dans le communiqué, les mots sont très très durs. L'instance européenne du football qualifie le projet, hein, morné, donc de miteux, opaque et fomenté en coulisses, hein, des mots d'une extrême rudesse dans un monde où on est plutôt habitué à s'écharper loin des regards et à faire bonne figure en public. Selon voilà, pour l'UEFA, Gianni Infantino n'a pas tenu ses promesses, celles qu'il avait faites alors qu'il avait été élu en 2016. Il n'a pas tenu par exemple une promesse de transparence, et alors dès qu'elle a pris connaissance du projet, l'Union européenne de foot a d'ailleurs très vite montré son opposition. Cette semaine, elle a menacé de boycotter les prochaines compétitions de la FIFA. En premier lieu, évidemment, la Coupe du Monde, une menace sans précédent qui a donc fait plier cette nuit le patron du foot mondial, Gianni Infantino, qui a reconnu que son projet créait des divisions et qu'il n'était plus dans l'intérêt de l'objectif initial. Alors l'UEFA, on le sait, réunit 55 fédérations européennes de foot, dont la 3F, la Fédération française, et elle qualifie l'abandon de ce projet de victoire pour l'ensemble du football. Il doit mener à la création d'une nouvelle méthode de répartition des ressources, dit l'UEFA, par le biais du programme de redistribution qui existe.
1: Alors Jean-Pierre, l'UEFA est à la pointe de la contestation, mais d'autres confédérations se sont montrées moins critiques.
4: Oui, car depuis l'annonce de ce projet controversé, certaines confédérations ne s'y sont pas directement opposées. C'est un petit peu subtil, mais c'est le cas, par exemple, en Océanie et en Afrique, où les fédérations de ces continents ont appelé à examiner et à évaluer la proposition, qui apparaissait d'ailleurs alléchante pour certaines fédérations, au moyen beaucoup moins important qu'en Europe, car selon Gianni Infantino, confier une partie des recette de la Coupe du Monde de foot à une société privée, c'était censé rapporter beaucoup d'argent et dans un délai très court. En Amérique du Sud, la Confédération s'est contentée de demander des précisions tout en appelant à placer le foot au-dessus de tout autre intérêt. La Confédération asiatique a demandé pour sa part des consultations et un dialogue. Seule la CONCACAF, la Confédération qui regroupe les pays d'Amérique du Nord, d'Amérique centrale et des Caraïbes, a rejeté le projet comme l'UEFA. Alors l'une des conséquences, c'est que moins d'un an avant les élections à la FIFA, Gianni Infantino en ressort fragilisé. Il est pour l'instant le seul candidat à ces élections qui auront lieu en mars. Et selon The Telegraph, un quotidien d'information britannique, l'UEFA serait même prête à le pousser à la démission ou alors à lui faire face à un vote de défiance. Il faudrait pour cela une demande écrite de 43 pays membres sur 211 que compte la FIFA. Et la majorité pour qu'il sorte, Gianni Infantino, ce serait 106 pays. Et pour l'instant, ils font partie de ceux qui sont réfractaires.
1: Merci Jean-Pierre Blimeau, service des sports de Radio France. Bonsoir Sébastien Tarrago.
5: Bonsoir.
1: Merci d'avoir accepté l'invitation de France Info. Vous êtes journaliste à l'équipe spécialiste du ballon rond. Est-ce que le positionnement de l'UEFA qui mène la fronde met Gianni Infantino en danger?
5: Écoutez, il y a encore quelques heures, je vous aurais dit non, parce que Gianni Infantino a quand même fait plaisir à beaucoup de gens depuis son élection. Je pensais qu'il était capable de se sortir de ce guépier. Mais voilà, au cours des dernières heures, il se passe quand même des choses. Et le Télégraphe, par exemple, est vraiment un journal extrêmement sérieux. Et lorsqu'il dit que l'UEFA a demandé la démission de Gianni Infantino, il faut le croire. Donc là, il se passe autre chose, parce que fondamentalement, un congrès extraordinaire pourrait être convoqué. Et Gianni Infantino, dans ce cas-là, pourrait être en difficulté. Sans rentrer dans les détails, il faut 106 associations, ouais, qui voteraient contre sa destitution pour que cela arrive. Mais avant, ça me paraissait impossible. Aujourd'hui, elles sont là, les confédérations.
1: Sur le papier, il n'y a plus plus de 106 fédérations qui sont contre Infantino ce soir.
5: Alors, contre Infantino, on ne va pas jusque-là, mais qui étaient contre le projet d'Infantino. Et après, jusqu'où ça peut aller, vous connaissez la politique. Dans le football, c'est comme dans la politique réelle dont on parle régulièrement sur vos antennes. C'est-à-dire qu'il y a des associations qui peuvent se faire et des intérêts communs qui peuvent être trouvés. Donc, si jamais l'UEFA allait jusqu'au bout et demander si Infantino ne démissionne pas, ce qui devrait être le cas, un congrès extraordinaire, là, il peut vraiment tout se passer.
1: Ça veut dire que quand on, et Jean-Pierre Blimeau revenait sur les mots hein, très forts de l'UEFA, accord opaque et minable, plus de confiance, ça veut dire que quelque part la guerre est déclarée.
5: Oui, après il faut comprendre que l'UEFA et la FIFA ne s'entendent pas depuis longtemps, donc là c'est quand même une occasion rêvée pour l'UEFA d'essayer de faire tomber Gianni Infantino et quelque part peut-être de prendre un petit peu la main aussi sur la FIFA. Mais après, on peut sourire, bien sûr, quand c'est l'UEFA qui parle de préserver la belle idée du football, qui est un sport universel, et il faut penser à reverser l'argent aux uns, aux autres. Bon, ça, c'est une vaste fumisterie, bien évidemment.
1: Oui, parce que la dérive du foot business, Sébastien Tarrago, ça ne date pas d'Infantino.
5: Non, alors déjà, ça ne date pas d'Infantino, ça suit une courbe qui est suivie d'ailleurs par le reste de la société. Il suffit de voir les écarts entre les plus riches et les plus pauvres. Mais bien sûr que ça ne dépend pas d'Infantino. Et puis surtout, l'UEFA n'a pas de leçon à donner par rapport à la recherche d'argent à travers leur compétition. Mais là, je pense que Infantino est allé trop loin, en fait.
1: Ouais.
5: Et il s'est senti surpuissant. Ce qui est le cas aujourd'hui, et il s'est vraiment mis en difficulté. Il faut qu'il fasse attention.
1: Il y a des élections en mars prochain. La campagne, en quelque sorte, a déjà commencé. Est-ce qu'il y a un portrait robot du candidat qui pourrait s'opposer et faire tomber Infantino ? Est-ce que vous voyez un nom ou à quoi devrait ressembler le candidat qui a une chance de l'emporter, qui aurait une chance de l'emporter face à Gianni Infantino ?
5: À quoi il devrait ressembler à quelqu'un qui donnerait le même discours qu'Infantino en 2016, à savoir qu'il pense au bien du sport universel et que tout l'argent de la FIFA doit être versé aux fédérations pour développer le football. Bon, mais ça, encore une fois, c'est une fumisterie, malheureusement. Il y a l'homme providentiel, il n'existe pas, il doit être soutenu par des fédérations qui voient leur intérêt, c'est de la politique, mais on peut faire un parallèle, par exemple, avec Emmanuel Macron, quand il est apparu sur la scène. Qui était Emmanuel Macron ? Il n'était personne. Et Infantino, c'est pareil, c'était le monsieur qui tirait les boules au tirage au sort. Donc, du jour au lendemain, il est devenu, il a profité d'un vide pour s'imposer. Donc, peu importe, quelqu'un peut émerger, c'est pas le souci, c'est pas forcément une personnalité très connue.
1: Merci beaucoup Sébastien Tarrago, merci d'avoir accepté l'invitation de France Info. Je rappelle que vous êtes journaliste à l'équipe spécialiste du ballon rond. Et après le foot, dans deux minutes, le cyclisme avec le Tour de France. Catherine Potier nous attend à Lausanne.
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1: France Info 19h44, le fil info avec Thomas Benesch. Thomas, les pompiers du Var sur le qui-vive.
0: Oui, pour faire face à cette reprise de feu qui sévit dans le département et a déjà parcouru environ 1500 hectares, un dispositif de lutte a été mis en place par les pompiers. et il fonctionne pour l'instant, dit ce soir le préfet du Var, ce dernier de préciser que la situation reste extrêmement précaire en raison des fortes chaleurs et du vent. En Gironde, le feu hors norme qui a touché le département est fixé. Étant donné cet état des lieux, bien les retours d'habitants évacués se poursuivent. Ainsi, les habitants de Somos, du Temple, d'Arès, de Marcheprime ont pu regagner leur logement. Le feu vert également a été donné aux habitants des quartiers de Lübeck et de la Pointe situés à Audange. Ils peuvent aussi rentrer chez eux. Les ministres de l'Intérieur des pays de l'Union européenne vont se parler mardi par visioconférence pour aborder la situation à Ceuta et l'entrée illégale en quelques jours d'environ 60 000 migrants dans cette enclave espagnole du nord de l'Afrique. Sur ces 60 000 migrants, presque tous sont rentrés au Maroc selon l'Espagne qui estime que la situation est quasiment revenue à la normale. La CONCACAF qui regroupe les fédérations de football d'Amérique du Nord réclame une mise à plat complète de la gouvernance du président de la FIFA, Gianni Infantino. Cela après le retrait de son projet controversé d'ouvrir des compétitions internationales à des investisseurs privés. Ce projet, dit entre autres la CONCACAF, est le symptôme d'une gouvernance qui a cessé de placer le football au premier plan. Fin de citation.
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10: Le Club Tour, France Info, l'équipe avec Julien Chesnais de l'équipe et Nicolas Jay, le fidèle Nicolas Jay de France Télévisions. C'est Lorena Wiebes, la sprinteuse néerlandaise qui a remporté la première étape de ce Tour de France femme ici à Lausanne. Et quel sprint final, Nicolas, en haut de la côte Saint-François?
11: Oui, on se posait beaucoup la question aujourd'hui de savoir si elle était capable de basculer avec les meilleurs au sommet de cette côte Saint-François. Mais on a eu la réponse, en effet. Elle a été là, elle a été présente, elle a été surpuissante et elle a été injouable, comme elle l'est souvent, comme elle l'est sur tous les sprints où elle participe.
10: Julien Chesnais, à un moment, on a cru que les deux favorites, Pauline Ferrand-Prévot et Demi Vollering, allaient s'expliquer dès la première étape. Ça n'a pas été le cas. Leur attaque respective avortée.
12: Oui, c'était plutôt, je pense, une phase d'observation, un premier round pour voir le coup de pédale de chacune avant les prochaines étapes qui seront bien plus difficiles. Mais on a pu voir effectivement que Pauline Ferrand-Prévot était en jambes, Vollering aussi avec une troisième place au sprint qui lui permet d'avoir des 4 secondes de bonification, donc un premier temps d'avance avant la suite. Mais c'était véritablement le premier jour pour les sprinteuses grimpeuses et comme l'a dit Nicolas, Lorena était injouable à ce jeu-là.
10: C'était quand même une première étape difficile, Nicolas.
11: Oui, oui, tout à fait. Il y avait 1700 mètres de dénivelé, il y avait quatre bosses et puis cette difficulté dans le final, c'était difficile. Moi, je vais juste revenir sur Vollering. Elle m'a impressionné et elle m'a rappelé Pauline Ferrand-Prévot l'an dernier dans Cadoudal. C'est-à-dire qu'elle est là, qu'elle accélère et c'est elle qui prend
10: c'était
11: le lead.
10: C'était impressionnant, voilà, justement, à son attaque.
11: Je pense qu'elle, de toute façon, elle a fait une saison très, très forte et je pense peut-être envoyer un message à Pauline, qui est aussi là, mais de lui dire attention, je vais être là sur ce tour et je la trouve déjà très tranchante demi Vollering.
10: Une Française s'est distinguée aujourd'hui, c'est Océane Mahé qui a endossé le maillot à poids aujourd'hui. Elle a remporté les premiers points de la montagne dans la côte de Chables. Surpris ou pas, Julien Chesnais, par cette performance de la Française?
12: On savait que le maillot à poids allait revenir à une femme de l'échappée. Océane s'est montrée la plus forte en anticipant les sprints. Elle démarrait à 400 mètres de la ligne. Je pense qu'elle se sentait pas forcément la plus rapide, mais elle était la plus forte en tout cas pour jouer ses premiers points lors des trois premières bosses. Elle endosse le maillot de meilleur grimpeur. C'est aussi, on va dire, une première réussie, une entame de Tour de France réussie pour son équipe, Ma Petite Entreprise, qui a un modèle très particulier, financé par des dons de petites et moyennes entreprises. Ils sont environ 500 à financer cette toute nouvelle équipe parrainée par Vincent Lavenu. Donc c'est une entame en matière parfaite pour cette petite équipe française.
10: Bah justement, on va l'écouter, Vincent Lavenu, l'ancien coureur.
13: Pour notre première participation, première étape du Tour de France, il y a de quoi largement être satisfait, puisque Océane Mahé va prendre le maillot à poids, le maillot de grimpeur. Donc c'est une belle réussite, oui. Ça veut dire que les filles ont été offensives, attentives, combatives, et qu'on va être récompensé par un podium. Bon, après, c'est une première étape, il y a encore plein de choses à faire, mais c'est une belle satisfaction. Oui.
10: Tout reste à faire, c'est vrai, hein, on est que dans cette première étape, Nicolas Jay, mais c'est un bon signal quand même pour cette petite entreprise.
11: Oui, oui, non, mais tout à fait, et c'est symbolique, mais ils ont aussi fait un très beau début de saison. Comme vous le disiez, c'est que leur première saison, premier Tour de France, ils découvrent. On va aussi découvrir Clémence Latimier pendant ce Tour de France, qui est une excellente grimpeuse. Donc, ça va être dur d'aller chercher une étape. On est d'accord, faut être réaliste, faut être lucide. Ça va être dur de faire un top 10 au général, mais je pense que ça va être vraiment l'équipe qui peut en tout cas marquer ce Tour de France, en tout cas dans les attaques, d'un point de vue symbolique. on verra les prochaines années pour grandir.
10: Le maillot jaune est donc sur les épaules de la néerlandaise Lorena Wiebes ce soir, qui a devancé Kim Lecourt et Demi Vollering sur cette première étape. Et la française Océane Mahé porte ce soir le maillot à poids de meilleure grimpeuse. Le Club Tour, deuxième partie, deuxième étape de ce Tour de France Femmes demain entre Aigle et Genève. Alors c'est un parcours de 148 km, 147,9 très précisément. Les coureuses vont passer par Montreux avant de sillonner le vignoble vaudois en longeant le lac Léman. Alors c'est un parcours, Nicolas Gé, qui sera rythmé par 5 ascensions en milieu d'étape et à 50 km environ de l'arrivée.
11: Oui, oui, demain c'est une étape plus classique promise aux sprinteuses. Alors aujourd'hui on a eu finalement une sprinteuse qui s'est imposée, mais peut-être qu'on aura un sprint un peu massif, un peu plus classique entre Lorena Wiebes et les autres sprinteuses. Je pense que ça devrait être, oui, plus classique avec une échappée et puis les sprinteuses comme Lorena Wiebes et Marianne Vos, Paternoster, Consoni et consorts, et peut-être Boyssot.
10: Julien Chesnais, ça veut dire qu'on peut s'attendre devant le fameux jet d'eau de Genève à un regroupement dans le final?
12: Oui, c'est quasiment certain, dans la mesure où c'est la seule véritable opportunité pour les sprinteuses de s'expliquer sur ce Tour de France. Il y en aura peut-être une à Nice à la veille de l'arrivée, mais c'est vraiment pas sûr. Alors on pense que toutes les équipes vont s'allier pour un sprint massif. Et Lorena Wiebes a toutes les chances de conserver son maillot jaune. Elle est invaincue au sprint depuis sa dernière défaite il y a 2 ans à Rotterdam face à Charlotte Kohl, qu'on attend demain pour une
11: Un petit rectificatif.
12: Tour de Bruges peut-être.
11: Tour de Bruges où elle se laisse enfermer, elle est 9e, c'est le seul en effet où sprint massif où elle ne gagne pas.
12: Et en l'incluant, ça fait 53 sprints remportés sur les 54 disputés, c'est évidemment énorme.
10: Une première, une deuxième étape, ça sert à quoi finalement? À s'observer, à regarder l'autre, à se tester?
11: Bah, faut bien les faire.
10: faut bien les faire.
11: Oui, à tester les jambes, à montrer aux autres qu'on est là, parce que les filles le voient, elles se jaugent, elles voient la forme, elles voient comment ça va de l'autre côté. Et puis, c'est surtout ne pas être éliminée, ne pas tomber, comme l'a fait Marlène Reusser aujourd'hui, qui est une prétendante pour le classement général. Donc, c'est surtout sortir de façon safe et de ne pas tomber et puis de ne pas perdre de temps.
10: Un mot sur Aigle, justement, Julien Chesnais, la ville de départ demain. C'est là où se trouve le Centre mondial du cyclisme et l'Union cycliste internationale. On peut dire que c'est le berceau du cyclisme suisse, la Suisse qui est une terre de vélo.
12: Oui, tout à fait. Le Tour de France y est déjà passé, je crois, il y a 4 ans. Ça héberge plusieurs coureuses qui sont passées justement par ce Centre mondial. Je crois Kim Lecourt y est passé, plein d'autres coureuses. Et forcément, c'est un clin d'œil donc à la diversité qu'incarne le vélo qui s'est mondialisé toutes ces dernières années, à travers l'exemple de Kim Lecourt, la première africaine à porter le maillot jaune sur
11: le tour. Les Afghanes aussi.
12: Les Afghanes. Voilà, donc c'est l'occasion de pointer ce sport qui ne cesse de se diversifier, notamment pour les femmes et aussi dans le monde entier.
10: 9 étapes sur ce tour, Nicolas Gé, quels seront les moments clés? Est-ce qu'il y aura un moment décisif où là on pourra se dire ça y est, c'est plié ce tour?
11: Il y en a deux, il y a mardi le contre-la-montre qui va être très important.
10: Première fois qu'il y a un contre-la-montre?
11: Non, deuxième, il y a eu Rotterdam en 2024. Et puis bien sûr le Ventoux vendredi, où là, ça sera un peu comme la Madeleine l'an dernier, même si la dernière étape, il y a plein de choses qui vont pouvoir se jouer à Nice avec le Col d'Aise, mais le Ventoux, c'est évidemment l'étape reine de ce Tour de France, et les favorites, Vollering, Blasi, Ferrand-Prévot, vont s'expliquer dans le Ventoux.
10: Justement, Pauline Ferrand-Prévot, Demi Vollering, on reparle d'elle, hein, évidemment, Julien Chesnais. À la conférence de presse, hier, il y avait un monde fou pour écouter les coureuses et pour écouter notamment Pauline Ferrand-Prévot. Elle est apparue très sereine en disant « je ne suis pas Pogacar, je ne suis pas une bête de gagne, une bête de victoire ». Sereine ou simplement une façade de sérénité?
12: Non, je pense qu'elle est sereine parce qu'elle elle sait comment elle s'est préparée. Elle sait parfaitement se préparer et on le voit, elle s'est parée de ses habits de grimpeuse comme elle l'a fait l'an passé en vue du précédent Tour de France. Elle avait annoncé en début de saison qu'elle voulait aussi gagner sur les Ardennaises, mais elle s'est rendue compte que finalement, il manquait quelque chose, une petite étincelle, et elle le trouve seulement dans la préparation du Tour de France. Elle s'est préparée vraiment parfaitement pendant 3 mois, Et là, elle sait qu'elle est prête, donc je pense que ce n'est pas une façade et on peut s'attendre à un duel explosif face à Vollering.
10: Et puis son mental, alors,
11: incroyable. Je suis d'accord, je dirais soulagée que la préparation soit terminée parce qu'elle se fait très très mal pour maigrir comme elle le fait. Elle va loin dans la souffrance et dans les sacrifices. Et la deuxième chose, c'est que je pense qu'elle est sereine parce qu'en fait, elle n'a plus de pression, elle n'a rien à perdre. Si elle ne gagne pas ce Tour de France, elle aura gagné celui de l'année dernière, elle a été championne olympique. Donc pour elle, c'est du bonus. C'est déjà fait, c'est déjà gagné. Donc évidemment, c'est une compétitrice, elle est là pour gagner, mais à mon avis, elle est sereine et comme tu disais, elle sait ce qu'elle a fait. Elle sait ce qu'elle a fait et elle sait très bien qu'elle est plus forte que l'année dernière, à mon avis.
10: Le Club Tour, tous les soirs sur France Info avec Julien Chesnais de l'équipe, Nicolas Jay de France Télévisions et demain donc Aigle-Genève. Deuxième étape de ce tour, 147 km 900, départ du peloton à 14h30.
1: Merci Catherine Poitier pour France Info à Lausanne. Ce Tour de France Femmes à suivre bien évidemment sur France Info. Tout de suite, Nouveau Monde. Nouveau monde avec Thomas Biassi, c'est la nouvelle grande mode. Après les smartphones et les montres intelligentes, les géants de la tech proposent désormais des paires de lunettes intelligentes et elles sont, Thomas, équipées de caméras.
8: Les lunettes de James Bond sont enfin disponibles dans le commerce. C'est la promesse de plus d'une dizaine de marques aujourd'hui. Les plus populaires sont fabriquées par Meta, le propriétaire de Facebook, en collaboration avec Ray-Ban, le fabricant italien de lunettes de soleil. Autour de 300 euros, ces lunettes embarquent un micro et des haut-parleurs dans les branches. On peut même parler à une IA, écouter de la musique ou prendre des appels. Sur la face avant, une caméra avec un bouton sur la branche droite pour prendre une photo ou une vidéo. On peut même demander à l'IA de déclencher l'enregistrement si on a les mains prises. Ces fonctionnalités vous rappellent peut-être celles des Google Glass sorties au début des années 2010. Elles avaient créé la controverse puisque certains utilisateurs avaient été pris la main dans le sac en train de prendre incognito des photos ou des vidéos. Et cette fois-ci, Meta a pensé à tout. Quand on utilise la caméra, une petite lumière scintille. Le problème, cette LED n'est pas vraiment visible en plein jour.
1: On peut donc enregistrer des gens autour de nous à leur insu.
8: Oui, les témoignages de jeunes femmes enregistrées sans qu'elles le sachent se multiplient sur les réseaux sociaux et dans les médias. En mars, un journal suédois révèle un scandale. Des sous-traitants de Meta au Kenya ont visionné des images privées d'utilisateurs de ces lunettes. Aux États-Unis, on peut même payer des bricoleurs peu scrupuleux sur les sites de petites annonces pour enlever cette LED.
1: Thomas, cette multiplication de problèmes peut-elle arrêter Meta ?
8: Pas vraiment. Meta a vendu près de 7 millions d'exemplaires du modèle standard de ses lunettes. La firme propose déjà depuis fin 2025 aux États-Unis un modèle haut de gamme avec un écran intégré dans le verre à droite. On n'est plus vraiment dans James Bond, mais carrément dans Iron Man. Pour le moment, Meta est leader de ce marché naissant, mais c'est sans compter Apple qui chercherait à lancer son propre modèle l'année prochaine avec une conception axée sur la vie privée.
1: Merci Thomas. Thomas Biassi, Nouveau Monde sur France Info.
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1: Patricia Charbonnier.
17: Les températures vont repartir à la hausse demain après-midi, en particulier sur les régions de l'Ouest. Météo France prévoit de 30 à 38 degrés demain après-midi de l'intérieur de la Bretagne au sud-ouest, 27 à Brest, 30 à Lille, 32 à Strasbourg, 33 degrés à Paris et Perpignan, 34 à Marseille, 36 à Montélimar et Limoges et des pics à 39 degrés dans le sud avec par exemple 39 degrés à Cahors. Des conditions météo qui seront très ensoleillées demain toute la journée avec simplement un voile nuageux qui va s'installer entre la Bretagne, la Normandie, le Nord-Pas-de-Calais Pas-de-Calais, le vent de secteur nord-est qui sera sensible. Demain après-midi sur les côtes de la Manche, nous aurons encore de l'instabilité en montagne dans l'après-midi, avec quelques averses sur les Alpes frontalières, la montagne Corse, le sud du Massif central et les Pyrénées. Et le vent d'Autan va se lever dans son domaine pour atteindre les 40 km/h en rafale. Les fortes chaleurs vont persister en début de semaine, mais le temps sera plus instable et orageux.
1: La météo signée Patricia Charbonnier. Je vous laisse en compagnie de Marie Maheu qui va vous accompagner jusqu'à minuit. Bonsoir Marie.
18: Bonsoir Renaud et bonne soirée à vous. Nous sommes ensemble effectivement pour les 4 prochaines heures. Toujours le regard tourné vers les incendies. Ça va mieux en Gironde, mais dans le Var, les pompiers peinent à contenir les flammes. Toujours beaucoup de vent, il fait chaud et la végétation est extrêmement sèche. Nous serons évidemment sur place. Vous écoutez France Info. Bienvenue si vous nous rejoignez, il est 20h.
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18: Le journal, Anne Pinxon-Dussel.
19: Le vent, en ce moment, c'est vraiment le pire ennemi des pompiers dans le Var. L'incendie du Gros Bessillon a repris depuis hier alors qu'il était fixé. Le patron des sapeurs-pompiers du Var raconte sur France Info qu'en 8 ans, il n'a jamais vu des conditions climatiques comme celles de ces derniers jours, c'est-à-dire beaucoup de vent, des températures extrêmes et très très peu d'humidité. Il y a 1500 pompiers mobilisés en ce moment sur ce feu, dont ces deux Varois qui sentent que ça commence à être dur.
20: La fatigue commence à se faire ressentir.
21: Avec un manque de sommeil qui commence à se faire sentir.
22: Parce que vous avez dormi combien d'heures ces derniers jours ?
21: Oh, pas beaucoup. On enchaîne. On a le repos de sécurité de 12 heures, mais on a aussi une vie de famille à côté. On a des obligations aussi à côté, qui fait qu'on enchaîne entre le boulot, le repos, la maison et la forêt.
20: Eh bien, on fait en sorte de donner le maximum de ce qu'on peut donner.
21: On réfléchit pas. On n'a pas le temps de réfléchir. On est dans l'action.
19: Et le vent va continuer de souffler pendant encore au moins 2 heures. Depuis hier, le feu a parcouru 1500 hectares supplémentaires. Les pompiers, les habitants et les élus commencent à souffler un peu en revanche en Gironde, sans crier victoire trop vite puisque le feu est loin d'être éteint. Mais déjà, il est fixé depuis aujourd'hui. Les habitants de Somos, du Temple, d'Arès et de Marcheprime ont pu rentrer chez eux, ce qui fait qu'il ne reste plus que 16 000 personnes évacuées en Gironde sur 224 000 au total. Les trains au sud de Bordeaux. Ils vont rouler normalement à partir de demain. Aujourd'hui, le trafic a déjà bien repris. On est en plein week-end de chassé-croisé. Le chef Thierry Marx, le président de l'UMI, l'Union des métiers et des industries de l'hôtellerie, demande au gouvernement d'alléger ou au moins reporter les prélèvements de l'URSSAF pour soutenir les hôtels et les restaurants qui n'ont pas forcément une trésorerie très solide et qui ont perdu une partie de leur saison. La quasi-totalité des 60 000 migrants arrivés du Maroc dans l'enclave espagnole de Ceuta sont repartis. Ils ne seront restés que 2 ou 3 jours sur place. Au moins 67 personnes sont mortes, noyées, en essayant de rejoindre le petit territoire à la nage. Mardi, à la demande de 22 pays, les ministres de l'Intérieur de l'Union européenne vont se réunir en visioconférence pour évoquer cette crise. L'Italie de Giorgia Meloni a décidé de suspendre temporairement les règles de l'espace Schengen avec l'Espagne, ce qui veut dire que les contrôles sont renforcés pour les avions et les bateaux qui arrivent d'Espagne. Ceux qui sont contrôlés, ce sont les voyageurs qui arrivent d'Espagne et qui n'ont pas de passeport européen. Au Pakistan, 10 personnes sont mortes dans une avalanche sur l'un des plus hauts sommets du monde. Il s'agit de l'équipe de l'alpiniste britanno-népalais Nirmal Purja, célèbre pour avoir battu plusieurs records. Les 10 alpinistes tentaient l'ascension du Broad Peak qui culmine à 8047 mètres quand ils ont été pris dans cette avalanche. Et puis on est le 1er août, et le 1er août, il y a des changements, les prix de l'électricité repartent à la hausse. C'est une augmentation de 2,5% pour les tarifs réglementés qui a été proposé par la Commission de régulation de l'énergie. Ce tarif, il y a près de 20 millions de clients qui y sont abonnés, ça représente une hausse de 26 euros sur la facture annuelle. Parmi les changements de ce 1er août aussi, il y a le taux du livret A qui passe, lui, de 1,5 à 1,7%.
18: Merci Anne Pinxon-Dussel. Dans la prochaine demi-heure, sur France Info, de quoi vous occuper pour le mois d'août entre des cartes à jouer Made in France et une bande dessinée posthume signée du très grand Herman. C'est dans 20 minutes. D'abord, retour sur cet incendie dans le Var, reprise d'incendie qui s'est propagée très rapidement.
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18: incendie dans le Var sur lequel on va revenir tout de suite. Mais ces incendies qui sont d'abord dans la tête des voyageurs en ce grand week-end de chasse et croisée sur les routes comme sur les rails, vous l'évoquiez Anne. Ils étaient nombreux à la gare Montparnasse aujourd'hui à avoir scruté les toutes dernières informations avant de décider de partir ou non. Et finalement, le trafic a bien repris dans le sud-ouest, Marie Mutricy.
3: Oui, pour le plus grand soulagement d'Inès qui rejoint Arcachon avec sa maman.
4: On avait réservé, on n'a pas réussi à annuler, donc on y va.
3: Et au final, le train part ?
4: Le train part et on est ravis. J'espère qu'il n'y aura pas trop de dégâts sur place et qu'on va bien profiter.
3: Ce groupe d'amis a scruté les informations, prévu une autre option pour rejoindre Saint-Jean-de-Luz ?
5: Oui, complètement, jusqu'à la dernière minute. Après, on comprend, hein, donc on s'adapte.
23: Oui, hier, ils nous ont annulé notre train, donc on a dû échanger. Donc de base, on devait faire Paris-Bordeaux et après prendre une voiture potentiellement. Et là, donc finalement, on a un train qui fait Paris-Saint-Jean-de-Luz.
3: Changement de programme. En revanche, pour Noémie, finalement, elle part dans le Périgord.
5: Je devais aller au Cap Ferret, donc j'ai dû annuler parce qu'on ne pouvait plus accéder à la zone. Mais ça, on a reporté, j'y vais en août. J'avais pris l'assurance annulation, donc j'ai pu annuler sans problème.
3: Ça a été moins évident pour Laura. Elle va réussir à rejoindre Osgore dans les Landes, mais n'a obtenu qu'un avoir de Ouigo après avoir annulé son billet. Et au-delà, elle se pose la question des vacances des années à venir.
24: Ouais, mais c'est même pas que les feux on en a toujours eu. Mais là, c'est le fait qu'il y ait autant de feux, le fait que les gens, ils savent que c'est hyper sec et qu'ils jettent leur clope. Faut voir, on passe d'une canicule à un truc normal, à re une canicule, à re un truc normal. Ouais, non, c'est sûr, moi, tout le monde avec mes potes, on réalise quoi, que c'est tout de suite. Hein.
3: Un sentiment partagé par certains voyageurs, comme Samad, en route pour Lacanau avec deux amis.
25: Ouais, bah, dans les autres vacances, effectivement, c'est une question à se poser. Est-ce que les incendies qu'il y a eu, ça va être un phénomène récurrent? Et là, bah, du coup, c'est un problème un peu plus structurel qu'il va falloir se poser sur comment gérer ça, comment la population doit s'adapter, etc. etc. quoi. Donc, qu'il y ait une impulsion politique là-dessus. Quoi.
3: Ça n'est pas du tout l'opinion de Pascal. Il retourne en Angleterre après quelques jours en Touraine.
26: Je pense que c'est exceptionnel. Je suis assez âgé pour savoir que ça s'est déjà passé avec d'autres canicules dans les années 70, 80, tout ça. Donc ça ne m'angoisse pas sur le plan sécurité personnelle de dire « oh, j'irai plus jamais en Gironde » ou quelque chose comme ça. Pas du tout.
3: Un retour à la normale donc, en tout cas, au moins sur les rails.
18: Et sur les routes, c'était aux alentours de ce midi que c'était le plus compliqué. 1000 km de bouchons cumulés en France. Demain, une large moitié sud-est est classée en rouge par bison futé dans le sens des départs. Allez, on va revenir.
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18: Et c'est toujours très compliqué dans le Var à cause de cette reprise d'incendie. Alain Ravanello, le maire de Carcès, l'une des communes encerclées par les flammes, était l'invité de France Info un peu plus tôt.
30: Alors écoutez, personne ne sombre dans la psychose, effectivement. On a du Mistral, j'ai vu ça avec le poste de commandement ce matin chez les pompiers. C'est vrai que la situation n'est pas forcément favorable, hein, puisqu'il fait chaud, il fait un peu de vent. Mais voilà, je sais que les moyens de secours qui ont été mis en place par les pompiers, les moyens qui ont été obtenus par le préfet sont quand même assez importants.
31: Ouais.
30: Et voilà, aujourd'hui, je crois que tout le monde s'est donné les moyens de se battre correctement contre ces reprises d'incendie.
31: 1500 pompiers mobilisés dans le Var. Oui. Vous êtes, j'imagine, en lien quasi total, je dirais, avec le préfet du Var, Simon Babre, qu'on a entendu. C'est-à-dire que les échanges, oui, sont nombreux.
30: Oui, oui, bien sûr, monsieur le préfet, madame la sous-préfète, effectivement, qui sillonnent le territoire et qui sont en rapport constant avec nous.
31: Mais quel est l'état d'esprit de vos administrés, de la population de votre commune, la commune de Carcès?
30: Mais écoutez, l'état d'esprit, c'est un crève-cœur hein, de voir nos collines brûler, surtout que depuis chez nous, on voit brûler les communes de Montfort, la commune voisine. Et que voulez-vous, c'est quelque chose qui nous impacte et qui nous chagrine. Et bien sûr, nous faisons confiance aux moyens qui sont mis en œuvre pour défendre les routes, les habitants, nos communes, etc. Voilà, aujourd'hui, personne n'a saigné de la psychose.
31: Justement, je ne veux pas parler de psychose, mais est-ce que vous envisagez, le Mistral continue d'être important, des évacuations dans les heures qui viennent? Est-ce que vous en parlez avec les pompiers, avec le préfet?
30: Alors oui, effectivement, ce sont des instructions qui nous seront données par le préfet, madame la sous-préfète, et nous serons prêts, bien sûr, comme nous l'avons été la semaine dernière.
31: Ça, c'est une décision qui se prend comment, j'allais dire, ça tombe du haut, si je puis dire, par le préfet.
30: Exactement. Ouais. Exactement.
31: Et ça, vous en parlez aussi avec vos administrés?
30: Bien sûr, on en parle avec les administrés qu'on rencontre. Nous avons quelques évacuations préventives dès hier après-midi, hein, surtout pour que les habitants ne se retrouvent pas sous les fumées. Inhaler des fumées, c'est jamais très bon. Nous avons aussi des personnes âgées. Voilà, donc des évacuations préventives ont été ordonnées hier après-midi. Les gens ne sont toujours pas retournés chez eux puisqu'ils risquent d'être sous les fumées. Mais effectivement, voilà, les gens, bien sûr, se posent des questions. Ouais. Et puis on espère que...
31: Alain Ravanello, je rappelle que vous êtes maire de Carcès. Quelle est pour vous la priorité demain, la priorité des priorités face à ces feux? Est-ce que c'est le débroussaillage? Est-ce qu'il y a quelque chose qui vous heurte particulièrement?
30: Écoutez, il y a pas mal de choses. Il y a pas mal de choses à voir, mais effectivement, nous avions déjà prévu avec l'ONF. Nous avions déjà prévu de faire une campagne de sensibilisation et je crois que dès l'automne, lorsqu'il sera possible de recommencer à débroussailler et à travailler dans les bois, dans les jardins, etc., eh bien là, l'accent sera vraiment mis sur les obligations légales de débroussaillement. Ça aussi, de toute façon, ce seront des consignes qui viendront d'en haut. Ouais. Et puis, il faudra qu'il y ait un effort collectif sur les pistes d'FCI, les moyens attribués aux pompiers et en général les moyens qui seront nécessaires pour se battre contre tout ça.
31: Une dernière petite question à la Ravanello. Je rappelle que vous êtes maire de Carcès, que pour l'instant les flammes ne menacent pas le village, mais qu'est-ce que vous voyez, qu'est-ce que vous sentez?
30: Alors c'est une luminosité orange, hein, puisque le soleil, à travers la fumée ambiante qui nous vient des communes voisines, donne une atmosphère un petit peu orange. Nous avons quelques cendres qui tombent, bien sûr, par-ci par-là dans le village, autour des maisons, et puis cette odeur de fumée persistante depuis hier.
18: Le maire de Carcès au micro France Info de Renaud Blanc. Bonsoir Jérémy Juliano.
0: Oui, bonsoir.
18: Vous êtes, vous, le maire Duval, juste à côté de cette commune de Carcès et au sud donc de ce feu. Il est à quelle distance de vous ce soir?
0: Alors, il est sur une partie de la commune. En fait, donc, nous, on est sur la partie ouest de Carcès. Et donc, la partie qui brûle, c'est la partie nord-est de la commune, plus la commune de Corrance, avec Montfort. Et en fait, le panache de fumée va à l'est, en direction de l'est, au contenu du Mistral que l'on a, et donc en direction de la commune de Carcès, d'où les fumées et les cendres qui retombent sur Carcès, ce dont décrivait mon collègue, le maire de Carcès.
18: Est-ce qu'il y a eu des évacuations chez vous?
0: Oui, bien sûr, oui. Depuis hier, on fait plusieurs évacuations. Donc, ça fait 10 jours qu'on est en appui, c'est-à-dire qu'on recevait les personnes qui étaient évacuées des communes voisines. Et là, à présent, le feu arrivant sur la partie, descendant sur la partie sud, donc atteignant le nord de la commune, nous sommes à peu près à 400 personnes évacuées sur la commune du Val depuis hier fin de journée.
18: Et un poste de commandement des pompiers s'est installé sur votre commune?
0: tout à fait un PC colonne, c'est-à-dire qui permet de développer toute une stratégie pour envoyer des colonnes sur des points qu'on appelle des verrous. Et l'objectif, c'est d'éviter que ces verrous sautent, c'est-à-dire c'est de cerner l'incendie dans des endroits particuliers où la topographie va contraindre, permet des accélérations et va développer aussi des connexions sur d'autres massifs beaucoup plus importants et qui font qu'après on est sur un développement qui n'est plus contrôlé. Donc ça, c'est des scénarios qu'on a établis cette nuit à vers 2h du matin avec le contrôleur général et l'ensemble des services du 1083 sur le PC de Carcès. Et à partir de là, on développe ces stratégies, travail de nuit avec énormément de travail de chantier forestier pour établir des pistes, mettre en place des points tactiques pour permettre de taper le feu, hein, de tabasser, hein, comme on dit, et vraiment d'envoyer les moyens aériens par-dessus. Et c'est pour ça que les évacuations des habitations sont primordiales pour que les moyens aériens puissent travailler correctement et puissent nous protéger. Donc c'est un travail qui est fondamental pour pouvoir obtenir des résultats, même si on sait que chaque jour, le scénario change, la météo change. On dit que le vent est une chose et le feu va là où il y a à manger aussi. Donc, il ne va pas forcément dans le sens du vent. Donc, c'est complexe.
18: Ça veut dire qu'il y a combien de pompiers au Val ce soir ?
0: Ce soir, depuis hier, donc on est à 450 pompiers. Donc, on a 400 personnes évacuées qui sont hébergées sur la commune, dans le secteur, que l'on nourrit en partie, et les 450 pompiers qu'on nourrit aussi sur la commune et qu'on accompagne. C'est un travail de fond, vous savez, c'est une base arrière et on est là pour les appuyer, les soutenir. Certains vont dormir à l'école. On a établi notre PC d'attaque du feu sur l'école et de défense. Et donc, on est là pour les booster. Donc, on a un rôtisseur qui est là et on fait des poulets rôtis, on fait des travers de corps. Voilà, on essaye de charger un maximum les batteries pour qu'ils puissent repartir bien requinqués et faire le travail qu'ils font. Un travail formidable. Le terme soldat du feu, quand on est avec eux sur le front, franchement, je peux vous dire que même soldat du feu, c'est pas assez fort.
18: Grosse organisation, effectivement, et aussi de soutien à ces pompiers. Est-ce que vous accueillez aussi toujours des habitants des communes environnantes ?
0: Oui, aussi. Comme on accueillait auparavant, il y a des liens. La particularité du centre d'accueil du Val, c'est qu'en fait, c'est un centre qui regroupe en fait des habitants qui sont portés volontaires pour offrir des lits. Les premiers jours, ça on est parti sur 100 propositions, on est monté à 240, on arrive à plus de 300. Et donc, il y a des personnes qui ont pris l'habitude de Cotignac, de Montfort. Dès qu'il y a une évacuation, ils se rappellent entre eux, ils passent même plus par le centre municipal et ils se retrouvent chez eux, chez leurs nouveaux amis, chez leurs voisins, et ils s'organisent en toute solidarité.
18: Ces habitants ont fui leur maison pour la deuxième fois en quelques jours. Il y a une colère, une lassitude face à ces incendies à répétition.
0: C'est pas ce que je détecte au Val, en tout cas. Sur la commune du Val, je vois, c'est une compréhension, les gens sont lucides. Aujourd'hui, il a fallu faire un petit coup de gueule, c'est que les Valois qui sont évacués, certains sont rentrés chez eux. Et donc là, la question, c'est de bien faire comprendre l'enjeu, pourquoi on évacue, qu'est-ce qui se passe. C'est pas parce qu'on ne voit pas de flammes qu'on n'a pas besoin d'être évacué. Quand on évacue, en fait, c'est le feu encore très loin. Ça nous permet d'avoir le temps de ne pas être exposé aux fumées pour les personnes les plus vulnérables, de pouvoir sortir en sécurité, de faire au porte-à-porte chacune des maisons pour vérifier que la maison est bien évacuée grâce à l'intervention des gendarmes et de la police municipale. Et ça nous permet de sécuriser les zones. Si les gens reviennent, eh bien, on doit tout recommencer le processus. Et donc là, ça devient un peu plus compliqué pour tout le monde.
18: Merci Jérémy Juliano, maire du Val, au sud de cet incendie dans le Var. Le préfet du département, justement, a pris la parole il y a quelques minutes. On va l'écouter, le dernier point de situation.
1: Ce soir, en tout cas, nous sommes satisfaits parce que les sapeurs-pompiers et toutes les personnes engagées dans les airs et à terre ont réalisé un véritable exploit en réussissant à mettre en œuvre la stratégie telle qu'elle avait été définie hier soir et en tenant les verrous qui avaient été identifiés pour éviter que le feu, qui, rappelez-vous, avait pris hier midi avec une vitesse, une ampleur incroyable, ne franchisse pas de nouvelles vallées et n'attaque pas un nouveau massif boisé qui l'aurait conduit à épouser le couloir de feu du grand incendie de 1965 et qui aurait menacé 3000, 4000 hectares de forêt supplémentaires. Nous restons prudents parce que le combat continue, les vents changent, ils sont parfois tournoyants, que la vérité d'un soir n'est pas forcément la vérité du lendemain matin. Mais ce qu'on peut dire, c'est que les 24 heures qui viennent de se passer ont été des heures d'âpres combats et d'une bataille qui a été gagnée, qui est remportée ce soir, même si ce n'est pas la fin de la guerre contre ce feu du gros Bessillon. Je remercie tous ceux qui ont contribué à la stratégie qui a été mise en place hier soir, à commencer par le contrôleur général Éric Grohin, le directeur du SDIS du Var, ainsi que l'ensemble des colonels qui le conseillent et qui l'entourent, et les maires qui, par la connaissance de leur territoire, les conseils avisés qu'ils nous ont donnés avec toutes les reconnaissances des terrains que nous avons pu faire, ont été de précieux alliés, de précieux conseillers et qui sont les artisans de la victoire de ce soir. Nous avons réalisé, les avions ont réalisé, les hélicoptères ont réalisé 450 largages aujourd'hui sur les communes de Corrence, de Montfort-sur-Argence, du Val. C'est un record et c'est un chiffre qui explique pourquoi le feu, qui n'est pas du tout fixé ce soir, est stabilisé. Il est resté dans son enveloppe. Et hier soir, il y a eu des brûlages tactiques pour éviter que du combustible ne soit à disposition ce matin à la reprise du Mistral. Il y a eu des reconnaissances tous azimuts, il y a eu de la pose de retardant, que ces 450 largages sont venus compléter toute la journée avec le résultat que je viens de dire. Le bilan, alors qu'on était à 1500 hectares hier soir, nous sommes à 1800 hectares ce soir. Ce qui prouve aussi comment l'enveloppe a été contenue et ce qui aurait pu être de nouveau un embrasement de la Provence verte et de cette partie du département du Var a pu être évité. Nous n'avons toujours pas de victimes recensées, si ce ne sont des blessés légers parmi les sapeurs-pompiers, que j'assure de mon soutien. Et nous avons réussi à rattacher Corrence, qui était un village qui avait été littéralement coupé du monde hier après-midi. Nous avons réussi à le rattacher au reste du département de façon relative, puisque l'axe, la route départementale qui le relie au reste du monde, a simplement été remise en service pour les secours, pour l'approvisionnement. 450 rations alimentaires ont pu être apportées, 1500 masques contre les fumées, ainsi qu'une citerne d'eau pour à la fois les besoins en eau potable et les besoins en eau d'extinction. La stratégie donc se poursuit. Cette nuit, nous aurons des sapeurs-pompiers qui continueront de monter dans les massifs, d'aller au plus près des points chauds. Le contrôleur général développera ce point tout à l'heure. Et demain, alors que le vent va s'inverser à nouveau, rappelez-vous l'expression d'un feu toupie qui chaque jour change de direction et repart de plus belle dans une direction opposée. Demain, après deux jours de Mistral, nous aurons de nouveau un vent du sud. Et donc la priorité, c'est de traiter tout ce qui se situe au nord du brasier et qui est encore actif pour que demain, poussé par un vent du sud, ça ne colonise pas de nouvelles étendues qui n'auraient pas encore été consumées et que ça ne menace pas le nord du feu du gros Bessillon, là où le feu a commencé il y a 12 jours.
18: Le dernier point du préfet du Var sur cet incendie ce soir, Simon Barbre.
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18: Et c'est aussi à la une de votre info en une minute. À 20h22, Stéphane Milhomme, ses 1800 nouveaux hectares partis en fumée en quelques heures.
2: Le feu pas du tout fixé ce samedi soir, mais stabilisé. C'est le préfet du Var qui l'assure dans le secteur du Gros Bessillon. Son credo, le combat continue. Il a fait jusqu'à 40,9 degrés aujourd'hui dans le Var, le constat de Météo France, alors que le département est l'un des 20 concernés par cette vigilance orange canicule. 3 morts et 15 blessés dans une explosion dans un café à Moscou. La police russe ne précise pas ce soir les causes de ce grave incident qui s'est produit vers 20h heure locale. Et puis Lorena Wiebes partira demain avec le maillot jaune de leader. La néerlandaise remporta à Lausanne la première étape du Tour de France femme, une arrivée jugée au sprint.
18: France Info. Avant de parler de livres pour cet été, place aux jeux qui sont aussi la star de nos vacances. 25 millions de joueurs en France réguliers ou occasionnels. Et 3 ans après la fermeture du dernier atelier de cartes à jouer, on fabrique de nouveau des jeux de cartes made in France. Belote, tarot ou bridge, faites vos jeux. Reportage à Romans-sur-Isère de Sophie Auvigne.
7: Au fond de l'atelier, à l'abri derrière une porte, Jean-François pilote une machine ultra perfectionnée. Elle produit deux jeux de cartes différents en même temps. Mais pour vérifier la qualité du travail, la méthode est, disons, moins moderne.
8: Je suis déchireur de cartes. Je regarde le petit cadre blanc qu'il y a autour des cartes, le plus précis possible. Pour ça, le truc le plus simple, c'est de déchirer une carte en deux et de la tourner. On arrive à voir tout de suite si on est bien positionné ou pas. Il vaut mieux avoir une bonne vue.
7: À l'autre bout de la machine, Anaïs récupère les paquets de cartes, sertis d'un bandeau bleu-blanc-rouge. Et ça a beaucoup de sens pour l'opératrice.
10: Ah bon, moi, je suis très fière. Et en fait, on explique vraiment que c'est un savoir-faire unique en France, qu'on est les seuls à le faire. Ça étonne toujours un petit peu mes proches. Mais oui, on a beaucoup de fierté à le dire.
7: Il aura fallu 3 ans pour dénicher l'outil. On n'en saura pas plus sur sa technologie ni sur son origine, secret maison. Mais le directeur du site se souvient de l'arrivée de l'engin, Antoine Latour.
11: On s'est dit chouette, un nouveau jouet.
7: Capable de fabriquer des cartes de luxe et de passer le test final de l'éventail.
11: Avec les deux paumes de main, on vient appuyer sur le paquet et on le fait pivoter. Et si toutes les cartes, comme là, font un bel éventail, ça veut dire qu'on a une belle glisse. Tous les jeux de cartes ne le font pas. Et puis c'est quelque chose qui est aussi un secret de fabrication. Le vernis, on a mis plus de 6 mois pour le trouver. Et il a fallu faire peut-être centaines de tests avant d'arriver à cette bonne alchimie de ces deux composantes, papier vernis.
7: Un investissement de près d'un demi-million d'euros pour fabriquer en France, mais face à la concurrence chinoise ou polonaise à bas coût. Le leader mondial Cartamundi lui-même a jeté l'éponge il y a 3 ans en délocalisant vers l'Espagne la toute dernière usine française. Ça n'inquiète pas Véronique Debroise, présidente de son usine de cartonnage et du groupe de jeux Santosphère.
12: Justement, comme ils sont partis, je me suis dit qu'il n'y avait qu'une place à prendre parce qu'il y a des gens qui sont attachés.

0: quitté en mai dernier à 87 ans et qui en dit long, Augustin Rivet, sur celui qui a influencé toute une génération de lecteurs et d'auteurs.
1: Cartagena, c'est une histoire de règlement de compte entre gangs de narcotrafiquants mexicains. Autant dire que vous n'y croiserez pas beaucoup de gens recommandables. Petite archive éloquente d'Herman à ce sujet.
2: Comme je ressens pas mal de choses qui me révoltent, je ne peux pas montrer un monde où la plupart des gens sont gentils. Mais non, même parmi les gens soi-disant gentils, beaucoup sont des tricheurs. Ils sont gentils en surface, ils ne le sont pas derrière. Il y a des êtres humains prodigieux. Mais c'est un peu comme il y a des trèfles à quatre feuilles.
1: Le dessinateur a toujours affiché ce côté misanthrope. Son fils et collaborateur, Yves H.
3: C'est plus compliqué qu'il n'y paraît, je pense, parce que c'était quelqu'un qui avait le contact extrêmement facile avec les autres. Et contrairement à ce qu'il exprimait, profondément, il était quelqu'un de beaucoup plus humaniste qu'on imagine.
1: Né après-guerre à la campagne, un village au milieu des forêts belges, il suit une formation d'ébéniste, puis d'architecte, avant d'arriver par hasard à la bande dessinée.
4: Moi, je suis un terrien, j'ai les pieds au sol. Je passais des heures dans les bois tout seul. Je regardais les arbres. C'est pour ça que c'est vrai que je suis très à l'aise pour dessiner des arbres, des branches et tout ça. Ça fait partie de mon univers.
1: Une nature que l'on retrouve dans toutes ses séries principales. L'aventure post-apocalyptique Jérémia, le Moyen-Âge des tours de Bois Maury ou le western Comanche. L'auteur et fan de toujours Romain Renard en a récemment imaginé un épilogue, Revoir Comanche.
5: La mort d'Herman, c'est un pan de mur qui tombe. C'est un des plus grands metteurs en scène de bande dessinée. Vous pouvez reprendre n'importe quel livre d'Herman, relisez les 3-4 premières pages, vous êtes déjà dans l'histoire. Il va commencer par un tout petit détail, une marmotte qui sort de terre, puis après c'est une roue de chariot qui fait fuir cette marmotte, et puis juste après, bam, on a un plan sur un fort qui s'étale sur la moitié de la page. Alors c'est toujours très dangereux de comparer la bande dessinée au cinéma, mais on sent qu'il y a une grande influence cinématographique chez lui.
3: Je confirme absolument.
1: Yves H.
3: Il concevait une bande dessinée comme on conçoit un film et il posait sa caméra comme un réalisateur ou un directeur de la photo pose sa caméra dans un film.
1: Le scénariste a donc perdu son père, mais aussi son dessinateur quasi exclusif. Cartagena était leur 28e album ensemble.
6: Et comment ça se passe la collaboration justement avec Yves H.
2: Mais non, une bonne relation. De toute façon, j'ai jamais dit que tu vas me faire ceci ou cela. Non, il me propose un thème. Je lui fais confiance, on y va. Et jusqu'à présent, j'ai aucune raison de me plaindre de lui.
3: En fait, avec mon père, il y avait une forme de cahier des charges. Et dans ce cahier des charges, il y avait de l'action. Et il me disait, oh, mais tu me mets de l'action. Moi, j'ai pas envie de me faire chier. Et alors, il voulait absolument être au maximum dans la nature. Donc voilà, je savais que en partant par exemple au Mexique, les cartels mexicains, bah là, ça allait fonctionner.
2: Il est libre, il fait les choses comme il en dit. J'ai pas envie de me servir ma situation de père qui a réussi. J'ai horreur de l'idée du père dominateur.
3: La plupart du temps, quand on se voyait, c'était des relations père-fils. De temps en temps, j'arrivais quand même à le traîner dans son bureau pour lui expliquer 2-3 petits points du scénario. Mais c'était très compliqué parce qu'en fait, il n'avait absolument aucune patience. Au bout de 5 minutes, bon, maintenant ça va, laisse-moi travailler, on parlait d'autre chose.
1: En plus de ces grandes séries, il y aura de nombreuses histoires isolées, souvent très politiques. Sarajevo Tango, peut-être son sommet, dénonce en 1995 l'inaction de la communauté internationale dans la guerre de Bosnie.
7: J'étais pris d'une rage, je voulais leur mettre leur nez dans le caca, quoi, c'est tout. C'est le bouquin le plus important que j'ai jamais réalisé. Un bouquin que je ne pouvais pas rattacher à ce que j'avais fait jusqu'à ce moment-là. Il y a une violence en moi, mais enfin, beaucoup de gens ont une violence en eux. Puis alors, je préfère exprimer ma violence à travers le dessin que sur d'autres personnes.
3: Ça n'a jamais été un grand enthousiaste de l'existence. Il y avait une forme de soulagement de pouvoir s'en aller.
1: Il aura dessiné jusqu'à son dernier souffle, Yves H.
3: Quand j'ai commencé à scénariser cet album, bah, il n'était pas plus mal qu'avant. J'imaginais absolument pas que ça allait être notre dernier.
1: Le fils se retrouve aujourd'hui face au vide. Continuer la BD avec d'autres, il se laisse le temps d'y réfléchir.
0: La vie et l'œuvre d'Herman, signé Augustin Rivet. Restez avec nous sur France Info, la météo et un nouveau journal arrive.
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0: La météo, Patricia Charbonnier.
9: Des conditions météo très calmes pour ce week-end avant le retour des orages à partir de lundi, mais la chaleur va encore s'intensifier demain après-midi. Sur une bonne partie du pays, Météo France prévoit de 30 à 38 degrés de l'intérieur de la Bretagne au sud-ouest, des pics à 39 degrés dans le sud, 39 degrés demain après-midi à Cahors, 37 à Nîmes, 34 à Marseille, 33 à Paris et Nancy, 30 degrés à Lille et 27 degrés à Brest. Des conditions météo qui seront encore très ensoleillées toute la journée, toujours de l'instabilité en montagne l'après-midi avec quelques averses. Le vent d'autant qui va se lever dans son domaine demain après-midi pour atteindre les 40 km/h en rafale. Et le

0: ciel aura tendance à se voiler près des côtes de la Manche avec un vent de secteur nord-est sensible dans l'après-midi.
1: Patricia Charbonnier, merci d'écouter France Info, il est 20h30. Toute l'info, Anne Pinkson-Duzel.
2: Il y a du mieux et du moins bon ce soir sur le front des incendies. Le mieux, c'est du côté de la Gironde. Le feu est fixé depuis aujourd'hui et les habitants de 4 communes supplémentaires ont pu rentrer chez eux, ce qui veut dire qu'il ne reste plus que 16 000 personnes évacuées sur 224 000 au total dans le département. Les pompiers, évidemment, sont toujours en train de travailler parce que le feu est loin d'être éteint. Le moins bien, c'est dans le Var. Le préfet vient de faire un nouveau point. 1 800 hectares ont brûlé depuis la reprise du feu du Gros Bessillon hier. Une quarantaine de maisons sont détruites. Les pompiers ont effectué 450 largages aériens aujourd'hui, ce qui est un record. Mais l'incendie n'est toujours pas fixé. Il est même loin d'être fixé et les vents changent et vont souffler au moins jusqu'à 22 heures. Les agriculteurs qui ont aidé les pompiers contre le feu de la forêt de Fontainebleau vont pouvoir être indemnisés. Les départements de la Seine-et-Marne et de l'Essonne débloquent une enveloppe de 87 500 euros pour rembourser, entre autres, ce qu'ils ont dépensé en carburant. Une centaine d'agriculteurs se sont mobilisés sur cet incendie mi-juillet. À Moscou, il y a eu une explosion ce soir près d'un café installé pour l'été. Il y a au moins 3 morts et 15 blessés d'après la police dans la capitale russe. On a un peu plus de détails pour le moment sur cette explosion. Le pilote français Sébastien Ogier a eu un gros accident aujourd'hui sur le rallye de Finlande. Il va bien. Avec son copilote Julien Ingracia, ils ont fait une sortie de piste. Ils ont réussi à sortir d'eux-mêmes de la voiture et ils ont été emmenés à l'hôpital pour des examens médicaux. C'est la néerlandaise Lorena Wiebes qui a remporté la première étape du Tour de France femmes ce soir. Une boucle de 138 km autour de Lausanne. La française Océane Mahé va porter le maillot à pois. La tenante du titre, la française Pauline Ferrand-Prévot, est arrivée 8e sur cette première étape. Et puis on est en plein week-end de chasse et croisée entre ceux qui rentrent de leurs vacances de juillet et ceux qui partent pour leurs vacances du mois d'août. Ce midi, il y a eu un pic de 1000 km de bouchons cumulés en France, d'après Bison Futé, notamment sur l'A7 dans la vallée du Rhône et sur l'A9 en direction de l'Espagne. C'est assez classique. Demain, la journée est classée rouge dans une partie du sud de la France dans le sens des départs. Ce sera vert en revanche dans le sens des retours, sauf sur le pourtour méditerranéen.
1: Merci Anne Pinkson-Duzel. Jusqu'à 21h sur France Info, un nouveau point sur cet incendie dans le Var. Cette reprise qui a déjà brûlé 1800 hectares selon le dernier bilan. Quelles sont les conditions ce soir? Où en est-on de la sécurisation de certains villages? Nous sommes en ligne avec le SDIS du Var, le capitaine Antoine Baron, dans une vingtaine de minutes. Mais d'abord, retour en Gironde.
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1: Où la situation là s'améliore de jour en jour sur le front de cet incendie le plus ravageur de cet été. Il est désormais fixé et ne progresse plus. 10 000 personnes, les habitants de 4 communes, ont pu rentrer chez eux au nord du bassin d'Arcachon. Mais sur place, Boris Loumagne, ça ne veut pas dire un retour à la vie normale.
4: Oui, alors pas d'effusion de joie ici hein, à l'annonce du feu fixé. Les habitants d'Arès, où nous étions tout à l'heure, restent prudents. En fait, beaucoup tiennent avant tout à féliciter les pompiers pour leur travail. C'est le cas d'Annie qui peut désormais regagner sa maison après avoir été évacuée pendant plus d'une semaine.
5: Eux, on doit leur tirer un bon chapeau hein, parce que franchement, ils ont donné de leur vie, de leur personne. Ça a dû être un enfer pour eux parce qu'ils travaillent deux jours, deux nuits. Ça a été très difficile pour eux, oui. Et ça bravo, bravo, bravo. Hein.
4: Alors pour autant, il faut bien le préciser, hein, le travail des pompiers est loin d'être terminé. Et c'est pour ça, je vous le disais, que les habitants sont prudents. Feu fixé, cela veut dire que sa superficie est figée, il ne s'étend plus. Mais ça ne veut pas dire qu'il est maîtrisé et encore moins qu'il est éteint. L'exemple de l'incendie actuellement dans le Var et dans toutes les têtes ici, on en a parlé tout à l'heure avec Wilfried qui lui aussi va retrouver sa maison aujourd'hui. Mais jusqu'à quand, il se pose la question.
6: C'est fixé, revenez, maintenant ils sont 2500, 3000 à réévacuer dans le Var. Donc, vu la météo, à mon avis, encore un gros mois, mois et demi avec ces températures. Donc, on n'est vraiment pas à l'abri. Donc, il y a quand même une crainte pendant au moins un mois et demi.
4: Oui, la crainte que ce méga-feu de Somos se réveille brutalement dans les prochains jours. D'ailleurs, nous étions ce matin avec des pompiers dans les dunes, tout près de l'océan, et il y avait encore plusieurs foyers actifs dans l'Épinède, à environ 5 km de Lège-Cap-Ferré. Pas de triomphalisme donc chez Philippe de Gonneville, le maire de la commune.
7: Monsieur le ministre a annoncé que le feu était fixé, demeurant dans l'enveloppe du feu, il y a encore... quelques pieds de feu, et c'est la raison pour laquelle, pour le moment, je n'ai pas reçu l'autorisation de madame la préfète de réouvrir la presqu'île.
4: Donc les habitants de votre commune, pour l'instant, ne sont pas autorisés à rentrer chez eux, qu'on soit bien clair.
7: Absolument, les habitants de Lège-Cap-Ferré ne sont pas autorisés à rentrer chez eux, et d'ailleurs il y a des verrous des forces de l'ordre et de l'armée qui empêchent les uns et les autres de rentrer chez eux. Et tant que le feu ne sera pas totalement traité, avec le risque de propagation du feu vers le sud, nous resterons extrêmement prudents. Je rappelle quand même que nous n'avons pas eu de victimes sur ce méga-giga-feu, et que ça serait dommage qu'il y en ait, alors qu'on tient le bon bout.
4: Alors on l'entend, le maire de Lège-Cap-Ferré entrevoit le bout du tunnel, même si les pompiers nous confient tout de même que cela devrait prendre des semaines avant que le feu de Somos ne soit complètement éteint.
2: Boris Loumagne sur place avec les moyens techniques de Martin Troadec. Et bonsoir Manuel Martinez.
8: Bonsoir madame.
2: Vous êtes le maire de Marcheprime à l'est du bassin d'Arcachon qui a aussi pu retrouver ses habitants. Qu'est-ce que vous avez vu en rentrant? Dans quel état est votre commune?
8: Elle est comme délivrée, c'est-à-dire que je disais hier soir en diffusant auprès du Facebook et site de la commune qu'ils allaient passer une dernière nuit à l'extérieur. Je les invitais à rentrer à partir de 14h. Je me suis mis sur un des axes entrant de la commune et je vous assure que j'ai eu une flopée de remerciements, des larmes parce que les habitants, les Marcheprimaises et les Marcheprimais retrouvaient leur foyer, retrouvaient leur village et avec cet espoir de revivre et de vivre dans une ville à échelle humaine, c'est-à-dire celle où les voisins, où tous se connaissent, s'entrevoient, se croisent dans les différents lieux de vie, comme le commerce, comme les services, les boulangeries. Donc voilà, elles sont réouvertes en plus depuis 14 heures, ces services et ces commerces. Donc on commence à revivre, mais je vous assure que ça a été une décharge émotionnelle que de les voir rentrer, klaxonner, s'arrêter, saluer, remercier toutes et tous, parce que c'est une affaire de plusieurs femmes et hommes qui ont contribué à cette réussite.
2: On entend le soulagement, l'émotion qui domine ce soir chez vous. Est-ce que votre commune a été épargnée ou est-ce que certaines habitations ont quand même été touchées ?
8: Aucune habitation n'a été touchée. On a eu beaucoup de chance. Un vent d'ouest qui était très fort et qui orientait le feu vers la commune, a changé de sens au dernier moment pour aller flirter certaines maisons au nord de la commune. Mais aucune maison n'a été touchée, si ce n'est la forêt. Vous savez, cette commune de 2456 hectares a vu 400, à peu près 400 hectares détruits par les feux.
2: Ça veut dire qu'il y a des espaces qui sont très touchés, visibles depuis le village ?
8: Oui, ils le sont et la forêt qui nous entoure, elle est connue de tous par des chasseurs, par des promeneurs et tout simplement par des marcheprimiers qui connaissent le territoire. Et donc, si j'ai un message à faire passer, c'est surtout n'y allez pas parce que le risque est encore là. Mais la curiosité pour les tenter, il faut surtout pas aller en forêt. Elle est bien sûr marquée sur une partie nord-ouest de la commune. Elle est touchée, elle sera balafrée quelque part. Il faudra du temps pour reconstruire, mais c'est encore autre chose. Là, c'est la journée de la délivrance. Je vous assure que l'émotion était des deux côtés, à la fois les élus, les agents, les bénévoles qui d'arrache-pied depuis samedi dernier, depuis l'évacuation ont contribué à cette organisation et les marcheprimaises et marcheprimés qui attendaient impatiemment, qui bloquaient les entrées, qui attendaient le 14 heures pour pouvoir en toute hâte retrouver leur maison, de l'émotion très forte. C'est vraiment une journée d'émotions très chargée, d'échanges, de remerciements et de respect.
2: Émotion, effectivement. Mais on l'entendait dans ce reportage de Boris Loumagne, il y a aussi de l'inquiétude pour les administrés des communes environnantes que ça recommence. Est-ce que vous avez ressenti ça aussi ?
8: Bien sûr, bien sûr, parce que j'ai été une des dernières communes à être libérée quelque part, parce qu'on a un foyer assez important et sur la partie nord-ouest, et elle est, ce feu est fixé, comme vous le disiez, il n'est pas totalement maîtrisé, il couve dessous, et donc il pourrait rejaillir, donc retarder le retour, c'était inquiéter davantage, mais maintenant qu'ils sont à l'intérieur, je ne cache pas je ne leur cache pas, et j'espère qu'on n'arrivera pas à ce départ une nouvelle fois, parce que il y aurait un feu qui jaillirait et qui serait peu maîtrisé, qui inquiéterait et qui nous obligerait à évacuer une deuxième fois. Donc, et on le voit, ce qui s'est passé aujourd'hui dans le Var, c'est vraiment une inquiétude sous-jacente qui nous permet peut-être de prendre conscience que le danger est encore présent. Mais ce n'est pas pour rien que j'ai retardé l'entrée des habitants sur leur commune pour qu'ils soient un peu plus rassurés, parce qu'on a fait et il y a eu des opérations la veille qui permet par le noyage notamment vraiment de diminuer le risque.
2: Vous avez quand même votre sac de prêt au cas où il faudrait évacuer. J'imagine qu'il y en a beaucoup qui dorment ce soir avec le téléphone pas très loin.
8: Alors le téléphone, il le faut, préparer ses affaires, il le faut. Or, le maire n'a pas son sac, le maire il reste là, le maire il doit être opérationnel, c'est lui qui doit organiser le tout et qui reste sur sa commune. Il s'échappe pas, le maire. Et comme pour même si c'était inquiétant, même si le danger était vraiment très fort et très intense quand le feu est arrivé en 5 heures, on savait qu'il pouvait être aux portes de la commune. Le maire n'a aucune intention de partir, donc je ne prépare aucune sacoche pour ce qui me concerne. Mais il n'y a pas que moi dans la commune, il y a 5800 habitants et il faut leur dire qu'ils doivent garder le téléphone, qu'ils doivent garder les affaires comme ils ont pu le faire à la hâte la première fois, mais là être un peu plus préparé, ça va mettre du temps. Il faudra attendre les fortes pluies et donc attendre sans doute octobre ou novembre avant d'être rassuré de qu'il n'y ait pas de reprise et de risque de repartir.
2: Oui, vous l'avez dit, Manuel Martinez. En attendant, il y a du soulagement et vous avez demandé au commerce de rouvrir, c'est ça, pour accueillir les habitants, pour qu'ils se retrouvent.
8: Tout à fait. J'ai permis à la fois au commerce, on a un commerce de proximité qui est Intermarché. On a travaillé depuis le début avec ce commerce pour qu'il nous fournisse, qu'il nous ravitaille, parce que j'avais créé une base de vie pour les sapeurs-pompiers, base de vie de 200 pompiers, puis 300, puis 400, on est monté jusqu'à 700 sapeurs-pompiers qui venaient, qui dormaient, qui étaient nourris grâce à la contribution des commerces et des services de proximité. Et je tiens à les remercier, que ça soit Intermarché, que ce soit les deux boulangeries de la commune, ont contribué à nourrir donc ces sapeurs-pompiers. Donc, je me devais à leur égard, parce qu'ils étaient vraiment contributeurs de cet accompagnement qui renforce en plus et qui accompagne l'effort des sapeurs-pompiers, que je les informe et je les ai prévenus 24 heures avant, de préparer autant pour les boulangers les pâtes nécessaires pour faire les viennoiseries de pain et Intermarché d'être livré par des camions pour que les rayons ne soient pas vides, parce que tout ce qui est frais a dû être jeté. Au bout d'une semaine, on jette tout ce qui est frais. Donc il était inquiet d'ouvrir un magasin avec beaucoup de rayons vides, et donc je lui ai dit on va faire quelque chose, on va faire en sorte que vous soyez fournis avant d'ouvrir, et donc d'ouvrir à tous ceux qui pouvaient, à 14h, dès 14h à l'arrivée des marcheprimés.
2: Et pour retrouver un peu de vie quotidienne, se retrouver entre soi, se parler, merci beaucoup Manuel Martinez, maire de Marcheprime, d'avoir pris quelques minutes avec nous ce soir sur France Info Commune, qui a retrouvé donc ses habitants.
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2: Et à la une de votre info en une minute à 20h45, Stéphane Milhomme, les incendies en France sont globalement sous contrôle.
11: Oui, le constat de Sébastien Lecornu dans la tribune dimanche apparaîtra demain en ligne dès ce soir face au méga-feu de Gironde. Le Premier ministre promet qu'un coordinateur national va être nommé pour piloter le chantier de la reconstruction. Dans le Var, le feu n'est pas fixé ce soir mais stabilisé, c'est le préfet qui l'assure en affirmant maintenant que 1800 hectares sont partis en fumée, secteur du Gros Bessillon. Le combat des pompiers contre les flammes va se poursuivre toute cette nuit. 3 morts et 15 blessés en Russie dans l'explosion d'un café à Moscou. La police ne donne pas encore de précision sur ce drame qui s'est produit en fin d'après-midi. Et puis l'Albanie demande l'extradition d'un homme d'affaires arrêté en France, Ermal Bekiri, arrêté pour avoir survolé la semaine dernière une centrale nucléaire française. Il est soupçonné dans son pays dans un vaste scandale de corruption.
2: France Info. 1800 hectares désormais brûlés dans le Var, selon le dernier bilan du préfet, qui évoque aussi une quarantaine de maisons détruites. Bonsoir, capitaine Antoine Baron.
12: Oui, bonsoir.
2: Vous êtes officier de communication du SDIS du Var, feu qui est loin d'être fixé, mais stabilisé quand même ce soir.
12: Oui, effectivement, hein, comme l'a indiqué monsieur le préfet, le feu est stabilisé, la bataille n'est pas encore tout à fait gagnée, mais ça en prend la bonne voie.
2: Où en sont les conditions météo ?
12: Alors, les conditions météo sont bonnes à notre rencontre par rapport aux températures qui sont très élevées depuis plusieurs jours. Un taux d'humidité qui descend très bas et un vent qui se stabilise l'après-midi. Demain, nous devrions avoir une orientation un peu différente du vent. Nous attendons un vent du sud. Les prochaines actions vont se concentrer sur les lisières nord de manière à ne pas créer de nouveaux départs de feu.
2: Votre stratégie est toujours la même ce soir et pour demain, ces fameux points de verrou autour du feu ?
12: Effectivement, hein, on essaye de tenir les points où le feu pourrait passer beaucoup plus facilement à la faveur de conditions météo défavorables. Donc nos actions vont sur ces points de verrou que nous devons tenir impérativement.
2: Les moyens aériens vont s'arrêter cette nuit, c'est ça ?
12: Oui, effectivement, ils ne volent pas la nuit, donc les moyens aériens vont s'arrêter là d'ici quelques minutes.
2: Vous craignez donc que le feu prenne plus d'ampleur, comme ça a été le cas la nuit dernière ?
12: Alors, le vent a tendance un petit peu à se calmer pour la nuit à venir. Le taux d'humidité va un petit peu remonter, donc on va vers une phase de stabilisation durant la nuit. Donc nous allons profiter de ces conditions météo un petit peu plus favorables, de manière à appuyer les actions des moyens aériens au sol, en s'attaquant aux lisières et en éteignant les braises qui se consument.
2: Qu'est-ce qui est le plus compliqué dans ce massif, où il y a donc plus de 4000 hectares qui avaient déjà brûlé, là une nouvelle reprise, 1800 hectares déjà parcourus. Qu'est-ce qui fait que c'est dur de lutter aujourd'hui contre ces flammes ?
12: Comme vous l'avez indiqué, on est presque à 6000 hectares hein, depuis le début du sinistre, ce qui est considérable. Des kilomètres de lisières à traiter sur plusieurs dizaines de kilomètres. Donc nous, avec des fois des problèmes d'accessibilité sur ces lisières-là, donc on essaie vraiment de se concentrer sur ces points-là de manière à appuyer l'action au sol. Mais cela va prendre malheureusement encore quelques jours.
2: Le préfet parlait d'une quarantaine de maisons détruites. Elles sont nombreuses, justement, dans ce massif ?
12: Oui, effectivement. Vous parlez de 40 maisons. Effectivement, on a plusieurs habitations hein, qui sont présentes autour des communes impactées.
2: Est-ce que vous aviez déjà vécu, vous, des conditions similaires en termes de sécheresse, de vent, de chaleur, d'humidité ou plutôt d'absence d'humidité dans l'air ?
12: On parle souvent de la saison de 2003 hein, qui avait été catastrophique. C'est vrai qu'on retrouve des similitudes par rapport à cette saison-là.
2: Et il y a, j'imagine, de la fatigue à force d'être sur ce feu, de lutter contre les flammes. Cette reprise-là, dernièrement, c'est compliqué.
12: Oui, effectivement. Hein, les hommes commencent à s'épuiser, le matériel aussi. Il faut quand même prendre en compte qu'on a des températures qui tournent autour des 40 degrés, que les sapeurs-pompiers sont lourdement équipés. Donc, ça met à rude épreuve leurs organismes.
2: Merci infiniment, capitaine Antoine Baron, d'avoir pris quelques minutes avec nous ce soir pour France Info. Vous êtes, je le rappelle, officier de communication du SDIS du Var. Et ce dernier bilan, 1800 hectares désormais parcourus par cette reprise, la reprise de cet incendie qui avait déjà brûlé 4500 hectares. Le préfet du département évoque aussi ce soir une quarantaine de maisons détruites. Et dans l'invité culture, on parle de livres et encore de livres. Fanny Taillandier est l'invité de Frédéric Carbone.
13: L'invité culture publie un roman à la fois totalement de notre temps et totalement intemporel, comme peut l'être une tragédie grecque, et c'est ça qui fait sa force et sa singularité. Bonjour Fanny Taillandier.
14: Bonjour.
13: Sicario bébé, publié aux éditions Rivage, donne en effet voix et visage à ces petites mains du trafic de drogue dont on parle à longueur de journée, mais c'est aussi un roman de la jeunesse, de ses rêves, de ses peurs, aujourd'hui, comme hier, comme demain. Et pour résumer, le nœud criminel de l'histoire montre aussi à quel point elle est réaliste. Écoutons ensemble ces quelques mots du procureur de la République de Montbéliard. C'était il y a quelques semaines sur France Info.
15: On recrute ces différents jeunes gens qu'on va ensuite rassembler sur un secteur et à qui on va donner le kit pour exécuter le contrat criminel, c'est-à-dire un véhicule qui a été volé préalablement par quelqu'un d'autre, les téléphones pour les communications uniquement pour l'avant et le après, et puis là où les armes. Et ensuite, le commando a toutes les instructions sur la cible.
13: Dans votre livre, on est plutôt, on l'imagine, sur la côte normande qu'en Franche-Comté, mais c'est exactement le même mode d'emploi, le même recrutement de tueurs à gages, ils s'appellent Blaise et Bobby, c'est de là. Cet aspect documentaire, crédible, presque banal aujourd'hui, c'était important pour vous ?
14: Oui, c'est de là qu'est venue en fait l'idée du roman, de ces faits divers-là qui mettent en œuvre des enfants ou des très jeunes adultes qui se retrouvent à exécuter des contrats pour le compte de gens qu'ils n'ont jamais vus et qui vont tuer des gens qu'ils n'ont jamais vus non plus. Et en général, ils se font d'ailleurs arrêter très vite puisque c'est pas des tueurs professionnels du tout. Et en fait, ils bifurquent comme ça vers une criminalité totale, sans rémission et aussi sans information quelque part. En fait, je me suis dit, ces gamins-là, c'est des gamins qui sont mes compatriotes, on va dire, on les saisit à partir du crime. Ils ont tué, ils se sont fait arrêter. Et maintenant, c'est des criminels. Et il y a quelque chose là-dedans qui est logique, hein. Quand on a tué, on s'est exclu de la communauté humaine, c'est sûr, mais en même temps qui est assez triste. Et je me suis dit, mais où ils sont ces gamins avant d'être là? Et c'est ça que j'ai eu envie de creuser. En fait, dans un des faits divers que j'avais lu, le garçon disait à la police, une fois arrêté, qu'il avait fait ça pour aider sa mère. Il avait tué quelqu'un qu'il connaissait pas pour aider sa mère. Et je me suis dit, il y a quelque chose là. Il y a le cœur qui se met en travers du crime, quoi.
13: Alors là, il y est, le cœur, dans votre histoire. Le point de départ, c'est le besoin d'argent pour Blaise, parce qu'il va avoir un enfant, il faudra bien l'élever. Et voilà donc la troisième personne, le troisième personnage qui est là, Jen, lycéenne, enceinte à 17 ans. Et là, en fait, on est dans le portrait d'une jeunesse d'aujourd'hui.
14: Bah oui, complètement. En fait, l'histoire commence par là. Jen annonce à Blaise qu'elle attend un bébé. Il est trop heureux. Et en même temps, il est terrifié, bien sûr. Lui, il n'a pas eu de père, elle non plus, d'ailleurs. Blaise a quand même une sorte de fantasme de ce que c'est la paternité, quoi. Et de qu'est-ce que c'est un papa qui assure. Et il se dit, il me faut du fric. Il n'en a pas, il vient d'un milieu tout à fait modeste. En fait, Blaise, dans sa quête d'argent, va aller chercher des moyens légaux et honnêtes de gagner de l'argent. Il va retourner voir son ancien maître de stage, il va chercher à se faire embaucher. Et rien ne se présente. Il est coincé, il est face à des cul-de-sac partout. Et là, son copain Bobby, qui est lui totalement foutraque, dit... J'ai un super plan, puisque tu sais conduire, on y va.
13: Je raconte pas tout, mais on comprend vite que leur but, c'est d'avoir l'argent sans honorer le contrat, sans tuer. Mais c'est un peu le réalisme quand on est dans la situation que vous décrivez dans ces cités où ils habitent. L'argent, en fait, on va le chercher là où il est. Le business, c'est la drogue, donc c'est là qu'on va prendre l'argent.
14: Malheureusement, aujourd'hui, je pense que pour même en dehors des cités, ils sont dans une petite ville. Alors c'est marrant que vous ayez pensé à la Normandie, parce que moi, je l'ai plutôt situé imaginairement en région centre, mais chacun...
13: D'accord,
14: voit ce
13: mais
14: qu'il
13: comme
14: veut.
13: Il y a la mer.
14: Elle est quand même à 5-6 heures de route. D'accord. Donc bon, bref. Mais effectivement, cité ou pas cité, il y a beaucoup d'endroits où pour une jeunesse peu qualifiée, il n'y a pas grand-chose. Et le narcotrafic et les vrais méchants de l'histoire jouent tout à fait là-dessus. Ils prennent les plus pauvres, les plus précaires, et ils leur promettent des choses mirifiques pour accomplir les basses besognes.
13: Et puis dans Sicario bébé, Fanny Taillandier, il y a un autre personnage essentiel qui est le paysage tout sauf un décor. On passe de la petite ville, donc du centre, on va dire, de la France, à la ville portuaire, celle que j'imaginais en Normandie, où se font les gros deals, de cette France périurbaine, des ronds-points, zones commerciales, hôtels plus ou moins glauques, à une ZAD refuge, on se dit qu'en fait, au-delà des clichés sur un pays fracturé, il y a une unité là-dedans.
14: J'habite dans une petite ville, une ville dite moyenne, dans la diagonale du vide, et j'avais envie de mettre en scène cet espace-là, parce que ce que je trouve très fort, c'est que dans une petite ville, on se croise beaucoup. Les gens se croisent, en fait, beaucoup plus que dans les métropoles, où très vite, on est dans ces cercles personnels, quoi. Et en fait, dans une petite ville, oui, il peut y avoir une proximité entre la ZAD, la cité, le crime, l'entraide, la solidarité. Et les décors, en fait, sont très proches les uns des autres.
13: Vous l'écrivez vous-même, tout ressemble un peu à une banlieue.
14: Ouais, alors ça, c'est peut-être mon tropisme, parce que moi, je suis banlieusard d'origine et de naissance, et banlieusard est fier de l'être et de le rester, mais je pense qu'il y a quelque chose là-dedans qui est assez vrai dans la façon dont la ville se produit aujourd'hui, c'est-à-dire que qu'est-ce qui est le centre, finalement? Est-ce que c'est le centre historique qui est en général déserté? Est-ce que c'est la périphérie qui est une périphérie, mais qui attire tout le monde? Finalement, le mot banlieue, il colle à plein de choses différentes.
13: Plein de situations. Pour revenir au point de départ, le narcotrafic, les petites mains, ces adolescents ou jeunes adultes qui tuent ou tombent sur les balles de notre clan. Il y a un jeune homme aujourd'hui en France qui incarne ce combat, vous le connaissez évidemment, c'est Amine Kessassi. Deux frères assassinés dans une cité à Marseille appellent à ce que tout le monde se lève. Voilà ce qu'il disait sur France Info après ce rassemblement, il y a quelque temps, en mémoire de son petit frère.
16: Moi, j'ai vu des milliers de personnes se lever. Marseille, on était plus de 10 000 ce jour-là. Des visages qui m'étaient familiers, d'autres qui ne me l'étaient pas. Des jeunes de quartier, des mémés de Mazargues qui ont pris un taxi pour venir jusqu'à ce rond-point que je maudis et que je déteste. J'ai été honoré, touché et je me suis senti moins seul dans cette lutte avec ces milliers de personnes qui se sont levées et à qui je veux dire encore merci.
14: En fait, ce qui est arrivé au frère d'Amine Kessassi est arrivé après que j'ai fini l'écriture du livre. Donc évidemment, comme tout le monde, j'ai été très touché par cette histoire et très atterré aussi par cette histoire. Et je trouve que ce qu'elle a le mérite de mettre en valeur, c'est que les politiques de répression de la drogue, en fait, sont souvent orientées vers les consommateurs ou les petites mains. Et qu'en fait, derrière, il y a des gens très, très, très méchants, bien plus méchants que ça, et qui n'hésitent pas à tuer, qui n'ont aucune limite. Et eux, ils sont souvent très loin d'être atteignables par les forces de l'ordre.
13: Il y a un point commun, moi, je trouve, entre la vie de la famille Kessassi et votre livre, c'est, je disais au début, qu'on est dans une tragédie grecque.
14: Alors, il y a de ça. La tragédie, c'est effectivement que le narcotrafic, c'est le capitalisme le plus effroyable et débridé. C'est le capitalisme sans aucune règle, en fait. Donc, face à ça, nous, individus, on est tous à subir, comme on subit une fatalité. Après, Blaise, il s'identifie beaucoup à Ulysse, mais ce qui est intéressant, c'est que Jeanne n'est pas si Pénélope que ça, parce que ça serait la Pénélope qui, en fait, mettrait au point le scénario pour que Ulysse puisse s'en sortir. Moi, j'en dis pas plus, mais...
13: Je voulais pas tout dire, mais c'est un formidable personnage, Jeanne. Merci infiniment, Fanny Taillandier.
14: Merci beaucoup à vous.
13: Sicario bébé, publié donc chez Rivage.
2: Et merci à vous, Frédéric Carbone. L'invité culture, c'est à retrouver sur franceinfo.fr. Restez avec nous. Tout de suite, la météo, puis ce sera l'heure d'un nouveau journal.
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2: Un œil sur le temps avec vous, Patricia Charbonnier.
0: Des conditions météo très calmes pour ce week-end avant le retour des orages à partir de lundi, mais la chaleur va encore s'intensifier demain après-midi. Sur une bonne partie du pays, Météo France prévoit de 30 à 38 degrés de l'intérieur de la Bretagne au sud-ouest, des pics à 39 degrés dans le sud, 39 degrés demain après-midi à Cahors, 37 à Nîmes, 34 à Marseille, 33 à Paris et Nancy, 30 degrés à Lille et 27 degrés à Brest. Des conditions météo qui seront encore très ensoleillées toute la journée. Toujours de l'instabilité en montagne l'après-midi avec quelques averses. Le vent d'autant qui va se lever dans son domaine demain après-midi pour atteindre les 40 km/h en rafale. Et le ciel aura tendance à se voiler près des côtes de la Manche avec un vent de secteur nord-est sensible dans l'après-midi.
2: Merci Patricia Charbonnier. Merci d'être avec nous ce soir sur France Info. Il est tout juste 21h. Le journal Anne Pinxon-Dussel. Aller en vacances en Gironde, c'est un geste de solidarité. Ça, ce sont les mots du Premier ministre ce soir, Sébastien Lecornu, qui annonce qu'un coordinateur national rattaché à Matignon va être nommé pour organiser la reconstruction des zones sinistrées. Plus de 117 000 hectares ont brûlé depuis le début de l'année en France. En Gironde, donc, ça va un peu mieux depuis aujourd'hui. Le feu est fixé et les habitants de 4 nouvelles communes ont pu rentrer chez eux. Les trains circulent à nouveau au sud de Bordeaux, mais le feu n'est pour autant pas éteint. Il va falloir attendre encore de longues semaines. Dans le Var, la situation est plus critique. Ce soir, une quarantaine de maisons ont été détruites par les flammes depuis hier avec la reprise du feu du Gros Bessillon. 1800 hectares de plus sont brûlés et les pompiers espèrent maintenant que le vent va retomber après 22 heures. Si cet incendie du Var, qui est important et menaçant, n'a malgré tout pas pris l'ampleur du feu girondin, Théo Renaudon, c'est en partie grâce à la végétation.
18: C'est une forêt méditerranéenne, du chêne vert, du pin, au sol, du buis, du romarin, du thym. Végétation très sèche, certes, mais aussi très diverse. Ce qui ralentit le feu, selon la géographe spécialiste de ce genre de forêt, Pauline Villain-Carlotti, pour elle, on est très loin de la Gironde.
19: Les essences, elles ne brûlent pas toutes de la même manière. Il y a des variations dans l'inflammabilité des essences. Il y a aussi une diversité dans la forme, la taille des arbres et des arbustes. Ça veut dire qu'il peut y avoir des moments où le feu va perdre en intensité et en vitesse. Donc la configuration est quand même plus favorable dans le Var que ce qu'on a vu en Gironde.
18: Mais alors, qu'est-ce qui explique la difficulté des pompiers à lutter sur cet incendie ? Eh bien, c'est l'homme. Ces forêts enveloppent de nombreuses villas difficiles à protéger.
19: Ces habitats sont souvent dispersés, donc il y a des interfaces habitat-forêt qui mobilisent les pompiers pour moins limiter la propagation de l'incendie que pour défendre des points sensibles.
18: Rajoutez à cela la fatigue des pompiers, 12 jours que le massif du Gros Bessillon est en feu.
2: En Grèce, c'est une station balnéaire qui est menacée par les flammes à 70 km d'Athènes. Près de 300 pompiers sont mobilisés, sauf que là aussi, il y a beaucoup de vent qui va carrément jusqu'à 130 km/h, ce qui complique le travail des pompiers puisque certains avions ne peuvent même pas intervenir pour les aider. Mardi, les ministres de l'Intérieur de l'Union européenne vont se réunir en visioconférence pour parler de politique migratoire et de ce qui s'est passé à Ceuta ces derniers jours. Près de 60 000 personnes venues du Maroc sont entrées illégalement dans cette enclave espagnole, un petit territoire qui compte 84 000 habitants. Des migrants qui espéraient un travail, des soins, mais qui sont finalement repartis 2 à 3 jours plus tard. 67 d'entre eux sont morts noyés en essayant de traverser à la nage. L'épidémie d'Ebola qui sévit en ce moment en République démocratique du Congo s'intensifie à un rythme exceptionnel. C'est ce que dit l'OMS, l'Organisation mondiale de la santé, qui explique que c'est la plus importante épidémie d'Ebola jamais signalée dans le pays. Au moins 1587 personnes sont mortes depuis mi-mai. Les vaccins sont pour l'instant en cours de développement. Le Tour de France est la première étape à Lausanne qui a été remportée ce soir par Lorena Wiebes. La sprinteuse néerlandaise a réussi à se défaire de toutes les favorites au classement dans l'ascension finale de la Côte Saint-François, Fanny Lechevestrier.
20: Oui, belle performance de la néerlandaise de 27 ans qui confirme un peu plus son statut de meilleure sprinteuse du monde avec une 7e victoire d'étape sur la grande boucle. On se demandait si elle avait vraiment ses chances avec une ascension finale de 2 km 600. Eh bien, Wiebes, premier maillot jaune de ce tour, a résisté à toutes les attaques des favorites pour le classement général, à commencer par celle de Demi Vollering, la grande rivale de Pauline Ferrand-Prévot qui va prendre la 3e place de l'étape et grignoter 4 secondes sur la française. Les tricolores qui se sont montrés aujourd'hui. On pense à Cédrine Kerbaol qui a elle aussi placé une attaque dans le final, mais surtout à Océane Mahé, la Savoyarde de 24 ans qui pour son premier Tour de France s'est hissée dans la bonne échappée du jour et portera demain le maillot à poids de meilleure grimpeuse.
2: L'UEFA n'a plus confiance en Gianni Infantino. Les fédérations de foot européennes le font savoir dans un communiqué alors que les élections à la tête de la FIFA sont dans moins d'un an. Le patron de la FIFA a cristallisé les tensions ces derniers jours avec son projet de faire venir des investisseurs privés dans la Coupe du Monde, notamment projet qu'il a finalement abandonné la nuit dernière. Et puis il n'y aura pas de championnat professionnel pour les basketteurs de l'AS Monaco. Le club est pourtant champion de France en titre, mais la sanction est confirmée en appel face aux 24 millions d'euros de dettes. L'AS Monaco ne pourra pas participer au championnat d'élite cette saison, ni à la deuxième division. Le club réfléchit à saisir le Comité National Olympique et Sportif Français.
1: Merci Anne Pinxon-Dussel. Une
2: petite révolution. Au pays du libéralisme, des Américains s'élèvent contre la construction de data centers, ces centres qui permettent, entre autres, de faire tourner les intelligences artificielles. Reportage près d'Atlanta dans une vingtaine de minutes. Avant cela, nous serons dans le Var, où la reprise de l'incendie dans le massif du Gros-Bessillon a parcouru 1800 hectares, une quarantaine de maisons brûlées, selon le dernier point du préfet. Mais d'abord, les derniers développements à Ceuta, cette enclave espagnole au nord du Maroc.
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2: À Ceuta, où la tension est toujours vive, des dizaines de milliers de migrants qui ont rejoint l'enclave espagnole ces derniers jours sont désormais repartis au Maroc, mais certains errent toujours sur place, sans hébergement ni perspective. Omar Waman, vous êtes à Ceuta pour France Info. Pourquoi certains habitants disent avoir encore peur malgré l'amélioration de la situation ?
21: Eh bien, parce qu'ils se sentent fragilisés, déstabilisés par le voisin marocain, soupçonnés, accusés même d'avoir fermé les yeux sur le passage de dizaines de milliers de migrants vers Ceuta. Certains jeunes marocains que j'ai rencontrés sur place ici affirment avoir été encouragés à franchir la frontière. Et ça, c'est insupportable pour les 84 000 habitants de l'enclave qui se vivent assiégés. Beaucoup reprochent au gouvernement espagnol de les avoir laissés seuls face à cette crise sans précédent et sont persuadés que d'autres arrivées massives se produiront dans le futur au gré des tensions entre Madrid et Rabat. Et ce n'est pas la barrière flottante que les autorités espagnoles viennent d'installer, c'était ce matin, dans la mer pour bloquer l'accès qui va les rassurer. Ils ont vu la détermination de ces jeunes Marocains, candidats à l'exil, à l'immigration, qui ont pris tous les risques pour vivre leur rêve, un rêve brisé, faute d'accueil, de nourriture ou de perspective. La très grande majorité a dû, vous l'avez dit, rentrer au Maroc, souvent épuisée, affamée et profondément abattue.
2: Et certains ont toutefois choisi de rester à Ceuta. Combien sont-ils, Omar, et dans quelles conditions vivent-ils ?
21: Alors, difficile à dire, quelques centaines tout au plus. Ils vivent dans le plus grand dénuement. On les reconnaît facilement. Beaucoup ont rejoint Ceuta à la nage. Ils marchent souvent pieds nus, portent des vêtements usés et dorment dehors. Ils dépendent de l'aide de quelques associations et parfois de la solidarité de Marocains installés à Ceuta. J'en ai rencontré plusieurs. Ils assurent ne pas vouloir rentrer au Maroc et disent être prêts à tout pour poursuivre leur route vers l'Europe, vers le continent. Mais la pression sécuritaire est telle dans la ville qu'ils vivent cachés pour échapper à la police qui a opté pour une stratégie de retenue. Il n'y a pas de rafle ni d'intervention musclée, mais des injonctions répétées à rejoindre le poste frontière pour retourner au Maroc. J'ai également assisté à des scènes de tension qui ont impliqué des jeunes habitants de Ceuta, des habitants de Ceuta qui interpellent les migrants dans la rue. Ils leur demandent leurs papiers et lorsque ces migrants n'en ont pas, les sommes verbalement de retourner au Maroc. Ces scènes se déroulent parfois sous le regard des forces de l'ordre qui n'interviennent pas systématiquement. Une partie de la population considère désormais ces migrants comme indésirables et les traite comme tels.
2: Omar Waman, à Ceuta, pour France Info, un épisode qui a fait réagir largement au niveau européen. D'abord l'Italie de Giorgia Meloni, qui a dit vouloir suspendre l'accord de Schengen avec l'Espagne, lancer une lettre ouverte aussi, signée par 22 pays européens. Et donc il y aura bientôt, dans quelques jours, une réunion en visioconférence des ministres de l'Intérieur de l'UE. On va essayer d'y voir plus clair avec vous. Bonsoir Sylvain Kahn.
22: Bonsoir.
2: Vous êtes professeur d'histoire à Sciences Po. Est-ce qu'on assiste là à une crise de l'espace Schengen, cet espace de libre circulation au sein de l'Europe ?
22: C'est encore un peu tôt pour qualifier ça de crise. Ça pourrait le devenir en fonction de ce qui va se passer les prochains jours et en particulier lors de cette réunion des 27 ministres de l'Intérieur qui aura lieu mardi.
2: Que peuvent-ils se dire ?
22: Ben, si vous voulez... Pour l'instant, il y a des positionnements qu'on pourrait qualifier de très très politiques. Hein. Et d'ailleurs, il faut jamais oublier que l'Union européenne, c'est pas une organisation internationale au sens classique du mot. C'est vraiment un régime politique avec une vie politique. Et là, tout de suite, on a vu que Giorgia Meloni, qui est la première ministre d'Italie, d'un parti qui s'appelle Fratelli d'Italia, qui est un parti qui est classé à l'extrême droite sur l'échiquier européen, a tout de suite accusé Pedro Sanchez, qui est son homologue espagnol, qui lui est un premier ministre socialiste. Hein, et ça correspond à la vie politique telle qu'elle existe au Conseil de l'Union européenne qui représente les États membres et au Parlement européen où les députés se regroupent par ordre politique. Donc là, très clairement, on voit comment vous avez en fait des leaders européens de droite extrême et radicale qui disent à un leader de la gauche socialiste, ben, en fait, vous êtes nul. Et d'ailleurs, le ministre italien des Affaires étrangères, M. Tajani, a accusé sur X de manière totalement erronée, c'est une fake news, le gouvernement espagnol socialiste d'avoir ouvert les portes de cette enclave de l'Espagne au sein du Maroc qui s'appelle Ceuta, comme ça a été rappelé par Omar Waman, en disant ben, « tous ceux qui viennent, on leur accordera un visa », ce qui est complètement faux. Donc, c'est pour ça que je vous dis, là, il y a des pays qui donc se servent de cette crise pour faire de la politique intérieure. C'est le cas notamment de Madame Meloni. C'est le cas aussi de la première ministre danoise, qui a un agenda extrêmement dur et rigoureux sur les questions migratoires dans son pays. Et c'est comme ça qu'elle a été réélue il n'y a pas très longtemps. Et donc, on va bien voir ce qui va sortir de la réunion de mardi prochain, où là, il va falloir que à 27, il y ait une position commune qui se dégage.
4: Vous l'avez dit, il y a beaucoup de fausses informations qui ont circulé autour de ce qui a provoqué cet afflux de personnes vers cette enclave. On ne sait pas encore précisément ce qui s'est passé, c'est probablement aussi multifactoriel. Ce qu'on sait ce soir, c'est que la quasi-totalité de ces migrants marocains sont rentrés chez eux. Pourquoi est-ce que l'histoire ne s'arrête pas là ?
22: Alors, je vais juste prolonger un tout petit peu ce que vous venez de dire, en rappelant que ce qu'on appelle l'espace Schengen, hein, c'est-à-dire une décision qui a été prise avec vraiment l'assentiment des populations européennes dans les années 1990, consiste à faire en sorte qu'on puisse franchir les frontières entre pays membres de l'Union européenne sans contrôle des passeports ou des cartes d'identité. C'est ça concrètement l'espace Schengen. Hein. C'est pas la disparition des frontières, c'est la disparition du contrôle des papiers aux frontières. Bon. Ceuta, Ceuta, c'est une exclave espagnole en territoire marocain, d'accord, qui fait donc partie du territoire de l'Union européenne. On est d'accord. Mais une fois que vous avez des personnes, en l'occurrence marocaines, qui seraient rentrées dans Ceuta sans avoir de visa, sans avoir d'autorisation, bah, de toute façon, elles ne peuvent pas franchir la Méditerranée de manière légale tant que le gouvernement espagnol ne leur a pas accordé un permis leur permettant de rejoindre la province de Cadix, qui se trouve 15 km au nord de l'autre côté de la Méditerranée. Donc si vous voulez considérer que des personnes qui rentreraient sans avoir de visa, sans avoir d'autorisation sur ce tout petit morceau de territoire espagnol qui est Ceuta, sur le grand territoire marocain, pourrait ensuite venir dans le reste de l'Union européenne, déjà, ça relève, peut-être pas de la fake news, mais en tout cas d'une vue de l'esprit, voyez-vous.
4: Donc ça veut dire que c'est une opportunité de ces gouvernements conservateurs dont vous parliez, comme l'Italie de Giorgia Meloni, voilà, de demander une visioconférence, de mettre le sujet sur la table. Une opportunité politique.
22: Ça veut dire que, oui, absolument, ça veut dire que dire, comme certains le font, et c'est d'ailleurs pas le cas ni du gouvernement français ni du gouvernement portugais, qui sont les deux seuls pays de l'Union européenne qui ont une frontière terrestre avec l'Espagne. Donc, dire qu'il faudrait, comme le disent certains, notamment le gouvernement italien ou le gouvernement danois ou finlandais, qu'il faudrait réfléchir à exclure l'Espagne de l'espace Schengen. D'abord, juridiquement, c'est impossible, c'est pas comme ça que ça se passe. Et deuxièmement, ça n'a aucun fondement opérationnel ou pratique, si vous voulez. Donc, en réalité, moi, ce qui me frappe beaucoup dans cette affaire, bon, là, je vous fais un peu une interprétation ou un commentaire, certes objectif, mais un peu personnel, si vous voulez, c'est que on voit bien comment, pour l'instant, à mon avis, ça va changer d'ici mardi, hein, mais pour l'instant, un certain nombre de gouvernements en profitent, entre guillemets, pour faire de la politique intérieure vis-à-vis de leur propre électorat et vis-à-vis donc de leur propre situation, de leur propre vie politique intérieure, plutôt que de se demander comment on peut, à 27, considérer qu'il y a là soit un problème à régler avec le Maroc, puisque On peut supposer, vous le disiez au début de notre entretien, que les 50 à 70 000 jeunes, parce que c'est plutôt des gens qui ont moins de 30 ans, ressortissants marocains qui sont rentrés dans Ceuta pendant 48 heures, n'auraient pas pu le faire sans la passivité, on va dire, des gardes-frontières marocains. Donc ça veut dire que là, il y a un problème diplomatique à régler entre l'Union européenne et l'Espagne d'une part et le Maroc d'autre part. C'est-à-dire pourquoi est-ce que au moment où le roi Mohamed VI prononçait son grand discours sur ses 27 années de règne, l'État marocain, le gouvernement marocain ont laissé faire ce passage, si vous voulez. Il y a quand même eu 67 morts. Ça veut dire, d'une certaine manière, on peut quand même souligner au passage que le gouvernement marocain a pris le risque de laisser mourir un certain nombre de ses ressortissants pour des raisons qui seraient diplomatiques et un message, entre guillemets, à faire passer à l'Espagne. Bon, voilà. On rappelle que Sanchez, le Premier ministre espagnol, s'est rendu en Algérie le surlendemain de la victoire de l'Espagne au Mondial de foot aux États-Unis, notamment pour arranger des histoires de fournitures en gaz naturel. Or, le Maroc est extrêmement sourcilleux, quand je dis le Maroc, je parle du gouvernement, est extrêmement sourcilleux quant aux relations qui peuvent exister entre l'Espagne et l'Algérie et l'Union européenne et l'Algérie. Bon, voilà. Donc, on sent bien, en fait, si vous voulez, que deux choses. Petit un, il y a, j'ai envie de dire, l'instrumentalisation du désir de mobilité géographique et de migration d'une partie de la jeunesse marocaine. Il faut quand même voir que le taux de chômage des 15-24 ans au Maroc est de 30%. Bon, voilà. Et il y a également une instrumentalisation de la part d'un certain nombre de leaders politiques européens qui, au lieu de se dire « réunissons-nous à 27 et voyons comment on peut régler un certain nombre de problèmes qui méritent d'être réglés, faisons-le de manière unie et intelligente et rationnelle », là, font de la politique politicienne, si vous voulez. Donc la question que vous posiez tout à fait au début, c'est « est-ce que c'est une crise ?» Eh bien, on dirait « c'est une crise si l'instrumentalisation continue, ça ne sera pas une crise si… » Dès lors que les ministres de l'Intérieur se réunissent tous ensemble, ils reprennent leur sang-froid, ils reprennent leurs esprits, ils agissent de manière rationnelle et ils arrêtent de faire de la politique politicienne parce qu'ils se rendent compte qu'il y a quand même des problèmes importants et compliqués à régler. Voilà, donc on en saura plus mardi soir.
4: Effectivement, le mot de la fin, on en saura plus mardi lors de cette réunion en visioconférence des ministres de l'Intérieur de l'Union européenne. Merci infiniment pour vos explications. Sylvain Kahn, professeur d'histoire à Sciences Po, je cite le titre de votre dernier ouvrage, L'Europe, un État qui s'ignore, aux éditions du CNRS. Allez, on retourne dans le Var. Une bataille gagnée, mais pas la guerre. Voilà ce qu'a dit ce soir, lors de son dernier point, le préfet du département.
6: Et aujourd'hui, ce soir, en tout cas, nous sommes satisfaits parce que les sapeurs-pompiers et toutes les personnes engagées dans les airs et à terre ont réalisé un véritable exploit en réussissant à mettre en œuvre la stratégie telle qu'elle avait été définie hier soir et en tenant les verrous qui avaient été identifiés pour éviter que le feu, qui, rappelez-vous, avait pris hier midi avec une vitesse, une ampleur incroyable, ne franchisse pas de nouvelles vallées et n'attaque pas un nouveau massif boisé qui l'aurait conduit à épouser le couloir de feu du grand incendie de 1965 et qui aurait menacé 3000, 4000 hectares de forêt supplémentaires. Nous restons prudents parce que le combat continue, les vents changent, ils sont parfois tournoyants, que la vérité d'un soir n'est pas forcément la vérité du lendemain matin. Mais ce qu'on peut dire, c'est que les 24 heures qui viennent de se passer ont été des heures d'âpres combats et d'une bataille qui a été gagnée, qui est remportée ce soir, même si ça n'est pas la fin de la guerre contre ce feu du gros Bessillon. Je remercie tous ceux qui ont contribué à la stratégie qui a été mise en place hier soir, à commencer par le contrôleur général Éric Grosin, le directeur du SDIS du Var, ainsi que l'ensemble des colonels qui le conseillent et qui l'entourent, et les maires, qui, par la connaissance de leur territoire, les conseils avisés qu'ils nous ont donnés, avec toutes les reconnaissances des terrains que nous avons pu faire, ont été de précieux alliés, de précieux conseillers, et qui sont les artisans de la victoire de ce soir. Nous avons réalisé, les avions ont réalisé, les hélicoptères ont réalisé 450 largages aujourd'hui
7: sur les communes de Courance, de Montfort-sur-Argence, du Val. C'est un record et c'est un chiffre qui explique pourquoi le feu, qui n'est pas du tout fixé ce soir, est stabilisé. Il est resté dans son enveloppe. Et hier soir, il y a eu des brûlages tactiques pour éviter que du combustible ne soit à disposition ce matin à la reprise du Mistral. Il y a eu des reconnaissances tous azimuts, il y a eu de la pose de retardant, que ces 450 largages sont venus compléter toute la journée avec le résultat que je viens de dire.
4: Le dernier point du préfet du Var ce soir, Simon Babre. Point sur la situation, 1800 hectares donc brûlés, une quarantaine de maisons touchées. Restez avec nous sur France Info, l'info en une minute tout de suite.
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4: Et à la une, à 21h20, Anne Pinkson-Lucel, le feu est fixé en Gironde, mais le vent souffle donc toujours dans le Var.
2: En Gironde, le feu est fixé effectivement depuis aujourd'hui et il n'y a plus que 16 000 évacués sur les 224 000, mais les pompiers n'en ont pas encore terminé avec cet incendie. Et puis le préfet du Var, de son côté, vous venez de l'entendre, souligne que le feu est stabilisé, mais qu'il y a donc encore une bataille à mener. Le pilote de rallye français, Sébastien Ogier, et son copilote, Julien Ingracia, ont eu un gros accident. Aujourd'hui, ils sont au rallye de Finlande et leur voiture a fait une sortie de piste. Ils ont réussi à sortir d'eux-mêmes de la voiture et ont été emmenés à l'hôpital pour des examens médicaux. Sur la première étape du Tour de France Femmes, la tenante du titre française, la française Pauline Ferrand-Prévot, est arrivée 8e. C'est la néerlandaise Lorena Wiebes qui porte le maillot jaune. Et puis des changements du 1er août, le prix de l'électricité qui augmente de 2,5% pour les tarifs réglementés et le taux du livret A qui passe, lui, de 1,5 à 1,7%.
4: 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Et nous sommes maintenant aux États-Unis où la construction de data centers est en pleine explosion. Ces centres de données qui permettent de faire tourner les intelligences artificielles dans l'État de Géorgie. 11 millions d'habitants, il y en a déjà 150. Ils poussent très rapidement, sans grande régulation, ce qui effraie les habitants qui ont décidé de s'organiser. Reportage signé d'Isabelle Labéry à Marietta, près d'Atlanta.
9: À la réunion publique, il n'y a que des opposants au centre de données. And we're gonna push back. Jean Allred, retraitée, elle est persuadée que sa facture d'électricité va augmenter. Georgia's a very warm state.
23: La Géorgie est un état où il fait déjà très chaud. Ça veut dire qu'ils ont besoin de plus de ventilateurs pour refroidir les serveurs. Contrôler la température et donc la consommation d'électricité, c'est un gros défi.
9: Les habitants se méfient aussi de leur mairie peu exigeante qui accueille les nouveaux venus à coups d'avantages fiscaux. Gabriel Sanchez, 29 ans, élu des démocrates socialistes à la Chambre des représentants.
24: Les centres de données promettent beaucoup de choses, mais une fois qu'ils ont leur accord, ils ne tiennent pas leurs engagements. Ici, les responsables du projet ont commencé à tout démolir à l'intérieur du bâtiment existant pour le transformer, alors qu'ils n'avaient aucun permis, aucune autorisation. Clairement, ils passent en force. Ils veulent juste gagner de l'argent. C'est leur seule motivation.
9: Les habitants de Marietta ont tout de même obtenu un gel des nouveaux projets pour 6 mois. Chris Harden réclame la même réglementation au niveau fédéral.
25: Le fait qu'ils agissent aussi vite, ça donne l'impression qu'ils nous cachent des choses. C'est pour ça qu'il faut des moratoires, pour faire une pause, y voir plus clair, avoir plus d'informations au sujet des risques pour la santé et pour l'environnement. Il y a encore trop d'inconnus à ce sujet.
9: Trop d'inconnus aussi à long terme, complète Darcy Castro. Elle est candidate démocrate au Sénat.
26: On a vécu l'essor et l'éclatement de la bulle Internet dans les années 90. Il est tout à fait possible que l'IA, elle aussi, soit une bulle spéculative, qu'elle éclate et qu'elle entraîne une récession.
9: Évidemment, ce n'est pas l'avis des géants de la tech. OpenAI, maison mère de ChatGPT, vient d'annoncer la création d'un centre de plus de 3 gigawatts au sud de la Géorgie. Il pourrait devenir l'un des plus grands du pays.
4: Un reportage d'Isabelle Labéry à Atlanta pour France Info. On passe au monde d'Élodie. C'est un compositeur et interprète nord-irlandais que reçoit ce soir Élodie Suigo.
27: Bonjour Edward, Neil Annan.
28: Bonjour Élodie.
27: Vous Vous êtes le chanteur du groupe nord-irlandais Divine Comedy, que vous avez formé en 89, devenu projet solo en 93, puis de nouveau un groupe jusqu'à aujourd'hui. C'est dans votre chambre de jeune adulte, effectivement, que vous avez enregistré, composé, écrit le premier album, Libération. Poule francophile, passionné par la culture française, au point de mettre la Marseillaise au début de votre tube The Frog Princess. La bonne nouvelle, c'est que dans Rainy Sunday Afternoon, enregistré dans les studios d'Abbey Road, il y a encore beaucoup d'amour. C'est votre 13e, 11 titres tourbillonnés. Le premier, Achille, donne le ton avec cette guitare qui semble nous conter l'histoire d'un lonesome cowboy emprunt au doute dans un duel dans lequel finalement il s'affronte d'abord lui-même avant d'affronter le monde. Est-ce que c'est ça que vous souhaitiez réaliser à travers cet album, Neil?
3: With the album,
10: avec l'album,
3: I just wanted to represent,
10: je voulais représenter
3: who I was,
10: qui j'étais
3: and my relationship
10: et
3: with
10: ma
3: other
10: relation
3: people,
10: avec les autres et ma relation with... avec le plus grand monde, en quelque
3: you
10: sorte.
3: Know, I'm a middle-aged
10: Vous savez, je suis un Irlandais d'âge moyen, je parle de qui je suis en fait et de ce qui se passe. C'est pas très compliqué.
27: Quand on voit Achille, on pense d'abord à la mythologie grecque. Et puis finalement, pas du tout. C'est là où vous aimez bien brouiller les pistes.

0: Vous, à l'enregistrement de cet album, il y a un côté très concert.
1: Oui, vous savez, j'adore les vieux disques des années 50, 60 et 70. C'est un son très organique. Mais je crois que cet album, il est un peu plus le son des musiciens dans la pièce, en fait. Et la plupart de l'album a été enregistré live, en direct, et je crois que ça s'entend.
0: Je me posais la question de savoir, justement, par rapport à cette voix, comment vous la perceviez, vous ? Comment vous la viviez, cette voix, en tant qu'artiste ?
1: C'est juste une extension de moi-même, de ma voix parlée, en quelque sorte. En fait, c'est toujours bien si votre voix parlée et votre voix chantée ne sont pas trop différentes l'une de l'autre. J'aime beaucoup ça parce que quand vous performez la chanson, c'est un peu plus comme une conversation et un peu plus intime. Mais j'ai des problèmes avec les casques, les écouteurs et tout ça. Parce qu'ils en renvoient ma voix au fond de mon cerveau et ça me fait flipper.
0: Là, vous abordez la disparition de votre père, vous abordez la maladie d'Alzheimer. The Last Time I Saw the Old Man. Cette chanson, elle raconte justement les derniers instants de votre père et on comprend ô combien ça a dû être difficile de mettre des mots qui ne sont pas que les vôtres. On comprend aussi que votre but, c'est de raconter une histoire qui va sans doute toucher les gens parce que beaucoup sont dans cette situation.
1: La seule manière dont je peux trouver de la dignité dans cette situation, c'était de décrire ses mains, le regard, les conversations, telles qu'elles furent. Et parfois, quand je chante cette chanson aujourd'hui, j'ai l'impression que ça parle plus spécifiquement de lui. Parce que c'est pas la manière dont je veux me rappeler mon père. Je me rappelle au travers de son merveilleux sens de l'humour, son intellect, ses qualités de musicien. Donc, Old Man, cette chanson, pour moi, c'est l'expérience de tout le monde.
0: Vous avez, semble-t-il, passé votre vingtaine à regarder dans le vide. Vous avez avoué ça il n'y a pas si longtemps que ça. Vous vous dites avoir eu une enfance assez ennuyeuse. Elle vient de là, cette imagination, ce besoin, justement, de sortir de cette condition, entre guillemets.
1: Oui, en partie. Je ne sais pas d'où vient mon impulse créatif. Je crois que c'est toujours comme la théorie du chaos. Vous savez, j'ai un père qui joue du piano, j'ai un grand-père qui raconte des histoires rigolotes. J'apprécie toute la musique à la télé, que ce soit du classique, de la pop, du jazz. J'intègre tout. Et j'ai toujours pensé que mon écriture était une continuation de quand je jouais avec des Lego. J'ai commencé à construire de manière obsessive des chansons au lieu de châteaux. En grandissant, en vieillissant, j'ai de moins en moins besoin de la fantaisie. Et j'accepte d'exister dans le monde réel.
0: Merci beaucoup, Neil Annan, d'être passé dans le monde d'Élodie sur France Info, Divine Comedy, et donc de retour avec Rainy Sunday Afternoon. Merci beaucoup, Neil.
2: Merci, Elodie. 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
3: 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La météo tout de suite, puis un nouveau journal.
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5: Patricia Charbonnier.
6: Des conditions météo très calmes pour ce week-end avant le retour des orages à partir de lundi, mais la chaleur va encore s'intensifier demain après-midi. Sur une bonne partie du pays, Météo France prévoit de 30 à 38 degrés de l'intérieur de la Bretagne au sud-ouest, des pics à 39 degrés dans le sud, 39 degrés demain après-midi à Cahors, 37 à Nîmes, 34 à Marseille, 33 à Paris et Nancy. 30 degrés à Lille et 27 degrés à Brest. Des conditions météo qui seront encore très ensoleillées toute la journée. Toujours de l'instabilité en montagne l'après-midi avec quelques averses. Le vent d'autant qui va se lever dans son domaine demain après-midi pour atteindre les 40 km/h en rafale. Et le ciel aura tendance à se voiler près des côtes de la Manche avec un vent de secteur nord-est sensible dans l'après-midi.
5: Patricia Charbonnier, merci d'écouter France Info. Il est 21h30.
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7: Et dans le Var, le feu n'est pas fixé ce soir, mais stabilisé. C'est le préfet qui l'assure, en affirmant maintenant que 1800 hectares sont partis en fumée, secteur du Gros Bessillon. Le combat des pompiers contre les flammes va se poursuivre toute cette nuit. Des habitants de la commune de Corrence ne sont plus coupés du monde. Ils ont pu recevoir ces dernières heures des rations alimentaires de la part des secouristes. Face au méga-feu de Gironde maintenant, et alors

0: que plus de 200 000 personnes peuvent rentrer chez elles. Sébastien Lecornu promet qu'un coordinateur national va être nommé pour piloter le chantier de la reconstruction. Dans la Tribune dimanche, à paraître demain, le Premier ministre estime que les incendies en France sont globalement sous contrôle. Il invite d'autre part les Français à aller passer leurs vacances en Gironde par solidarité et déplore que la douleur des habitants du Porge soit instrumentalisée par des complotistes concernant le travail des secours. À Moscou, le bilan est toujours ce soir de 3 morts et 15 blessés après l'explosion dans un café de la capitale russe en fin d'après-midi. Pas de précision de la part de la police. Selon la chaîne Telegram Baza, connue pour ses liens avec les forces de l'ordre, l'explosion est due à une déflagration de gaz dans les cuisines du café. Après l'afflux de migrants marocains sur l'enclave espagnole de Ceuta et la mort de 67 personnes, le gouvernement espagnol assure maintenant que tous les candidats à l'exil sont repartis. Une visioconférence se déroulera mardi entre ministres européens après cet afflux inédit qui a créé des tensions entre les États membres. Le Tour de France chez les dames et la néerlandaise Lorena Wiebes remporte la première étape autour de Lausanne. Elle endosse le maillot jaune de leader avant la deuxième étape demain entre Aigle et Genève et toujours en Suisse. Et puis à Montpellier, le seul cinéma de France a diffusé l'Odyssée en IMAX 70, affiche complet, la technologie la plus en pointe actuellement en termes d'image et de son. Le directeur du cinéma Pathé Montpellier constate que plus de la moitié des spectateurs arrivent de Paris, de Marseille, de Lyon, mais aussi d'Italie, de Suisse ou encore d'Espagne.
1: Il faut quand même avoir les moyens de faire un aller-retour. Merci Stéphane Milhomme. Jusqu'à 22h sur France Info. Avis aux grands-enfants, on vous emmène dans les coulisses d'un bruiteur. C'est un vrai métier de radio, c'est dans une vingtaine de minutes. Nous serons avant cela dans le Var, 1800 hectares parcourus ce soir par la reprise de l'incendie du Gros Bessillon. Le maire de l'une des communes menacées par les flammes s'inquiète des conditions météo, beaucoup de vent et des températures élevées. Mais d'abord, du football et de la politique.
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1: L'UEFA hausse le ton dans le conflit qu'il oppose au président de la FIFA, Gianni Infantino, qui face à un rejet massif a annoncé qu'il renonçait à ouvrir la Coupe du Monde à des investisseurs privés. Les clubs européens s'en réjouissent. Bonsoir Jean-Pierre Blimaud.
3: Bonsoir.
1: Ils s'en réjouissent, mais ils enfoncent aussi le clou et disent avoir perdu leur confiance envers le patron du football mondial.
3: À cause de quoi ? Eh bien d'un projet qualifié de miteux, opaque et fomenté en coulisses. C'est ce que l'UEFA dit de ce projet avorté de Gianni Infantino. Les mots sont durs et même d'une extrême rudesse dans un monde où l'on est plutôt habitué à s'écharper loin des regards et à faire bonne figure en public quand on le peut. Alors l'UEFA s'en prend directement au président de la FIFA, lui rappelant les promesses qu'il avait faites lors de son élection il y a 10 ans. Il avait prôné la transparence, il avait assuré à l'époque que l'argent de la FIFA était celui des associations qui en étaient membres. Il n'a pas tenu ses deux promesses, assure l'UEFA. Le projet qu'il a tenté d'imposer était tout sauf transparent. Fermez les guillemets. Alors, dès qu'elle en a pris connaissance, l'Union européenne de football a d'ailleurs très vite montré son opposition, a même menacé de boycotter les prochaines compétitions de la FIFA, dont la Coupe du Monde. Une menace sans précédent qui a donc fait plier cette nuit le patron du foot mondial. Gianni Infantino a reconnu que son projet créait des divisions plus et qui n'était plus dans l'intérêt de l'objectif initial. L'UEFA, qui réunit 55 fédérations européennes de foot, dont la fédération française, qualifie cet abandon de victoire pour l'ensemble du football.
1: Alors l'UEFA est à la pointe de la contestation, mais d'autres confédérations se sont montrées moins critiques.
3: Oui, c'est le cas en Océanie et en Afrique, où des fédérations de ces continents ont appelé à examiner, je cite, et à évaluer la proposition, qui apparaissait d'ailleurs alléchante pour certaines fédérations aux moyens beaucoup moins importants qu'en Europe. Selon Gianni Infantino, confier une partie des recettes de la Coupe du Monde à une société privée, ce qui était le projet, était censé rapporter beaucoup d'argent et dans un délai très court. En Amérique du Sud, la Confédération s'est contentée de demander des précisions tout en appelant à placer le foot au-dessus de tout autre intérêt. La Confédération asiatique, elle, a demandé sobrement des consultations et un dialogue. Alors seule la CONCACAF, la Confédération qui regroupe les pays d'Amérique du Nord, d'Amérique centrale et des Caraïbes, a rejeté le projet, tout comme l'UEFA. Et l'une des conséquences, Marie, c'est que moins d'un an avant les élections à la FIFA, Gianni Infantino ressort fragilisé. Selon The Telegraph, quotidien d'information britannique, l'UEFA serait même prête à le pousser à la démission ou à lui imposer un vote de défiance. Il faudrait alors pour cela une demande écrite de 43 pays membres sur les 211 que compte la FIFA. Et la majorité est située à 106 pays. C'est à peu près le nombre de pays contestataires aujourd'hui. Donc Infantino ne sera peut-être plus le président de la FIFA, peut-être, dans quelques mois.
1: Gianni Infantino, fragilisé. Merci Jean-Pierre Blimeau. C'est en tout cas l'avis aussi de Sébastien Tarago, journaliste à l'équipe, invité un peu plus tôt de France Info.
4: Écoutez, il y a encore quelques heures, je vous aurais dit non, parce que Gianni Infantino a quand même fait plaisir à beaucoup de gens depuis son élection. Et je pensais qu'il était capable de se sortir de ce guépier. Mais voilà, au cours des dernières heures, il se passe quand même des choses. Et le Télégraphe, par exemple, est vraiment un journal extrêmement sérieux. Et lorsqu'il dit que l'UEFA a demandé la démission de Gianni Infantino, il faut le croire. Donc là, il se passe autre chose parce que fondamentalement, un congrès extraordinaire pourrait être convoqué. Et Gianni Infantino, dans ce cas-là, pourrait être en difficulté. Sans rentrer dans les détails, il faut 106 associations qui voteraient contre sa destitution pour que cela arrive. Mais avant, ça me paraissait impossible. Aujourd'hui, elles sont là, les confédérations,
5: sur
4: les
5: le fédérations. Papier, il y a plus de 106 fédérations qui sont contre Infantino ce soir.
4: Alors, contre Infantino, on ne va pas jusque-là, mais qui était contre le projet d'Infantino. Et après, jusqu'où ça peut aller, vous connaissez la politique. Dans le football, c'est comme dans la politique réelle dont on parle régulièrement sur vos antennes. C'est-à-dire qu'il y a des associations qui peuvent se faire et des intérêts communs qui peuvent être trouvés. Donc si jamais l'UEFA allait jusqu'au bout et demander si Infantino ne démissionne pas, ce qui devrait être le cas, un congrès extraordinaire, là, il peut vraiment tout se passer.
5: Ça veut dire que quand on, et Jean-Pierre Blimeau revenait sur les mots hein, très forts de l'UEFA, accord opaque et minable, plus de confiance, ça veut dire que quelque part la guerre est déclarée.
4: Oui, après il faut comprendre que l'UEFA et la FIFA ne s'entendent pas depuis longtemps, donc là c'est quand même une occasion rêvée pour l'UEFA d'essayer de faire tomber Gianni Infantino et quelque part peut-être de prendre un petit peu la main aussi sur la FIFA. Mais après, on peut sourire, bien sûr, quand c'est l'UEFA qui parle de préserver la belle idée du football, qui est un sport universel, et il faut penser à reverser l'argent aux uns, aux autres. Bon, ça, c'est une vaste fumisterie, bien évidemment.
5: Oui, parce que la dérive du foot business, Sébastien Tarago, ça ne date pas d'Infantino.
4: Non, alors déjà, ça ne date pas d'Infantino, ça suit une courbe qui est suivie d'ailleurs par le reste de la société. Il suffit de voir les écarts entre les plus riches et les plus pauvres. Mais bien sûr que ça ne dépend pas d'Infantino. Et puis surtout, l'UEFA n'a pas de leçon à donner par rapport à la recherche d'argent à travers leur compétition. Mais là, je pense que Infantino est allé trop loin, en fait.
5: Ouais.
4: Et il s'est senti surpuissant. Ce qui est le cas aujourd'hui, et il s'est vraiment mis en difficulté. Il faut qu'il fasse attention.
5: Il y a des élections en mars prochain. La campagne, en quelque sorte, a déjà commencé. Est-ce qu'il y a un portrait robot du candidat qui pourrait s'opposer et faire tomber Infantino ? Est-ce que vous voyez un nom ou à quoi devrait ressembler le candidat qui a une chance de l'emporter, qui aurait une chance de l'emporter face à Gianni Infantino ?
4: À quoi il devrait ressembler à quelqu'un qui donnerait le même discours qu'Infantino en 2016, à savoir qu'il pense au bien du sport universel et que tout l'argent de la FIFA doit être versé aux fédérations pour développer le football. Bon, mais ça, encore une fois, c'est une fumisterie, malheureusement. Il y a l'homme providentiel, il n'existe pas, il doit être soutenu par des fédérations qui voient leur intérêt, c'est de la politique, mais on peut faire un parallèle, par exemple, avec Emmanuel Macron, quand il est apparu sur la scène. Qui était Emmanuel Macron ? Il n'était personne. Et Infantino, c'est pareil, c'était le monsieur qui tirait les boules au tirage au sort. Donc du jour au lendemain, il est devenu, il a profité d'un vide pour s'imposer. Donc peu importe, quelqu'un peut émerger, c'est pas le souci, c'est pas forcément une personnalité très connue.
1: Sébastien Tarago, journaliste à l'équipe, spécialiste du football, au micro de Renaud Blanc sur France Info. Le feu n'est pas fixé ce soir dans le Var, mais il est au moins stabilisé. Voilà ce qu'a dit le préfet du département dans son dernier point. La nuit sera juge et le maire de Carcaisse, commune menacée par les flammes, s'inquiète du Mistral qui forcit. Alain Ravaleno, invité un peu plus tôt de France Info.
6: Alors écoutez, Personne ne sombre dans la psychose, effectivement. On a du Mistral, j'ai vu ça avec le poste de commandement ce matin chez les pompiers. C'est vrai que la situation n'est pas forcément favorable, hein, puisqu'il fait chaud, il fait un peu de vent. Mais voilà, je sais que les moyens de secours qui ont été mis en place par les pompiers, les moyens qui ont été obtenus par le préfet sont quand même assez importants.
5: Ouais.
6: Et voilà, aujourd'hui, je crois que tout le monde s'est donné les moyens de se battre correctement contre ces reprises d'incendie.
5: 1500 pompiers mobilisés dans le Var. Oui. Vous êtes, j'imagine, en lien quasi total, je dirais, avec le préfet du Var, Simon Babre, qu'on a entendu. C'est-à-dire que les échanges,
6: oui,
5: sont nombreux.
6: Oui, bien sûr, monsieur le préfet, madame la sous-préfète, effectivement, qui sillonne le territoire et qui sont en rapport constant avec nous.
5: Mais quel est l'état d'esprit de vos administrés, de la population de votre commune, la commune de Carcès?
6: Mais écoutez, l'état d'esprit, c'est un crève-cœur, hein, de voir nos collines brûler, surtout que depuis chez nous, on voit brûler les communes de Montfort, la commune voisine. Et que voulez-vous, c'est quelque chose qui nous impacte et qui nous chagrine. Et bien sûr, nous faisons confiance aux moyens qui sont mis en œuvre pour défendre les routes, les habitants, nos communes, etc. Voilà, aujourd'hui, personne n'a saigné de la psychose.
5: Justement, je ne veux pas parler de psychose, mais est-ce que vous envisagez, le Mistral continue d'être important, des évacuations dans les heures qui viennent? Est-ce que vous en parlez avec les pompiers, avec le préfet?
6: Alors oui, effectivement, ce sont des instructions qui nous seront données par le préfet, madame la sous-préfète, et nous serons prêts, bien sûr, comme nous l'avons été la semaine dernière.
5: Ça, c'est une décision qui se prend comment, j'allais dire, ça tombe du haut, si je puis dire, par le préfet.
6: Exactement. Ouais. Exactement.
5: Et ça, vous en parlez aussi avec vos administrés?
6: Bien sûr, on en parle avec les administrés qu'on rencontre. Nous avons quelques évacuations préventives dès hier après-midi, hein, surtout pour que les habitants ne se retrouvent pas sous les fumées. Inhaler des fumées, c'est jamais très bon. Nous avons aussi des personnes âgées. Voilà, donc des évacuations préventives ont été ordonnées hier après-midi. Les gens ne sont toujours pas retournés chez eux puisque ils risquent d'être sous les fumées. Mais effectivement, voilà, les gens, bien sûr, se posent des questions. Ouais. Et puis on espère que.
5: Alain Ravanello, je rappelle que vous êtes maire de Carcès. Quelle est pour vous la priorité demain, la priorité des priorités face à ces feux? Est-ce que c'est le débroussaillage? Est-ce qu'il y a quelque chose qui vous heurte particulièrement?
6: Écoutez, il y a pas mal de choses. Il y a pas mal de choses à voir, mais effectivement, nous avions déjà prévu avec l'ONF. Nous avions déjà prévu de faire une campagne de sensibilisation et je crois que dès l'automne, lorsqu'il sera possible de recommencer à débroussailler et à travailler dans les bois, dans les jardins, etc., eh bien là, l'accent sera vraiment mis sur les obligations légales de débroussaillement. Ça aussi, de toute façon, ce seront des consignes qui viendront d'en haut.
5: Ouais.
6: Et puis, il faudra qu'il y ait un effort collectif sur les pistes des FCI, les moyens attribués aux pompiers et en général les moyens qui seront nécessaires pour se battre contre tout ça.
5: Une dernière petite question, Alain Ravanello. Je rappelle que vous êtes maire de Carcès, que pour l'instant les flammes ne menacent pas le village, mais qu'est-ce que vous voyez, qu'est-ce que vous sentez?
6: Alors c'est une luminosité orange, hein, puisque le soleil à travers la fumée ambiante qui nous vient des communes voisines donne une atmosphère un petit peu orange. Nous avons quelques cendres qui tombent bien sûr éparses par-ci par-là dans le village autour des maisons et puis cette odeur de fumée persistante depuis hier.
1: Alain Ravanello, maire de Carcès, commune menacée par les flammes dans le Var, invité de Renaud Blanc sur France Info.
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1: Et à la une, à 21h46, Stéphane Milhomme. Cette bonne nouvelle, les incendies en France qui sont sous contrôle.
0: Le credo, en tout cas, du Sébastien Lecornu dans la tribune dimanche en ligne dès ce soir, face au méga-feu de Gironde. Le Premier ministre promet qu'un coordinateur national va être nommé pour piloter le chantier de la reconstruction. Il incite également les Français à passer leurs vacances en Gironde. Un geste de solidarité, selon lui. La poursuite de l'incendie, cette fois dans le Var. Cette reprise des flammes a déjà détruit 1800 nouveaux hectares. Selon un nouveau bilan du préfet, ce soir, les pompiers vont œuvrer toute la nuit avec cette crainte que le Mistral, vent du nord, se transforme demain en vent du sud, ce qui va compliquer les secours. L'armée israélienne annonce avoir tué plusieurs membres du Hezbollah dans le sud du Liban. Donald Trump, lui, menace toujours de frapper l'Iran avec force. Les États-Unis appellent leurs ressortissants à envisager de quitter le Moyen-Orient contre une possible escalade du conflit régional. Et puis, moins d'une semaine après sa victoire sur les Champs-Élysées, victoire d'étape, Remco Evenepoel remporte la Classica San Sebastian pour la quatrième fois. Le Belge devient le cycliste le plus titré dans cette course historique du calendrier.
1: 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Et direction les Antilles, dans le journal des Outre-mer, avec des fouilles archéologiques. Edwige Saint-Thomas sur une plage de Guadeloupe.
9: Des archéologues fouillent une plage de Guadeloupe pour tenter de faire émerger des traces du passé. Une opération délicate menée sur le site d'un ancien cimetière d'esclaves, site historique majeur des 18e et 19e siècles. Jean-François Mauda, conservateur régional de l'archéologie à la direction des affaires culturelles en Guadeloupe, espère faire de nouvelles découvertes.
10: Un des objectifs, c'est d'effectuer des grandes tranchées le long de la plage pour vérifier la présence de ces vestiges du cimetière, savoir s'il est conservé tout le long de la plage. Si peut-être qu'il y a eu quelques événements climatiques ou anthropiques qui ont fait que ce cimetière a peut-être été remanié, et aussi d'observer peut-être l'évolution de ce cimetière dans le temps, à savoir s'il s'étale sur au moins plus d'un siècle et qu'il est en ce moment aussi érodé par le dérèglement climatique. C'est un des très très gros enjeux nationaux et pour le territoire de la Guadeloupe aussi de pouvoir mener une politique de gestion de ce patrimoine archéologique côtier menacé par la montée des eaux en particulier, et donc de pouvoir enregistrer ces phénomènes, de pouvoir aussi anticiper l'inévitable destruction de ces vestiges et de pouvoir donc collecter le maximum d'informations avant disparition, ou peut-être aussi de pouvoir engager d'autres opérations archéologiques qui permettraient de sauver ce patrimoine menacé.
9: En bref, des délégations de sapeurs-pompiers venues de Mayotte, de La Réunion et de Polynésie s'envolent aujourd'hui direction la Gironde. Ils viennent prêter main forte à leurs collègues déjà mobilisés sur le front des incendies. Des élèves de CE1 et de CE2 prennent la parole pour dire non à l'alcool. Ça se passe à Lifou, en Nouvelle-Calédonie, à travers une chanson écrite en classe. Ils racontent les violences vécues dans leur entourage. Fanny Waminia, enseignante à l'origine du projet, au micro de Nouvelle-Calédonie, la première.
11: Les élèves, depuis plusieurs années, nous parlent de leurs angoisses face à l'alcool. Et comme on ne savait pas vraiment comment gérer le problème, j'ai décidé de les faire écrire, donc travailler la production d'écrit et l'orthographe sur ce sujet-là. Mais plus précisément, qu'est-ce que l'alcool représente à leurs yeux ? Donc je ne voulais pas cibler des problèmes spécifiques, mais vraiment qu'est-ce qu'ils ressentaient et quelles émotions arrivaient à ressortir. Et en fait, souvent ce qu'ils écrivent, c'est vraiment très très fort. Et dans un premier temps, j'en ai fait des petits livrets anonymes à destination des parents. Et maintenant, je me dis que ce serait quand même bien que tout le monde puisse bénéficier de ce regard d'enfant sur un problème qui est quand même très très présent dans notre société.
9: Direction la Martinique pour terminer, où des milliers de personnes vibrent en ce moment au rythme du Tour d'Éole, petite embarcation traditionnelle à voile. Le plus grand événement nautique de l'île séduit particulièrement les touristes. Le reportage Martinique la Première de Bianca Carreto.
12: Durant le Tour, il y a les Martiniquais et puis ceux qui arrivent d'ailleurs.
13: De la Guyane,
14: de la Guadeloupe.
15: Je viens de l'Hexagone.
12: Le Tour de la Martinique en yole rendu une compétition unique qui ferait même pâlir d'envie nos voisins de Sainte-Lucie. Émy et Dovan en sont des fervents adeptes.
16: C'est trop bien, vraiment intéressant.
12: D'ailleurs, chaque année, nous quittons notre pays pour vivre ce super événement. Pour Marie de la Guadeloupe, c'est la première fois.
13: C'est sympa. Et puis j'aime surtout l'ambiance. Et puis je suis surtout charmée par vos couleurs. La preuve, c'est que je me suis mis aux couleurs de votre île. Parce que je sais que vous êtes très fluo, très flashy.
12: C'est une ambiance qui avait manqué à Marie de l'Hexagone.
14: Ah, je suis moi, je suis bien, je vis, je suis joyeuse. Il n'y a pas ça en France, donc je dois venir en Martinique à chaque fois, chaque année.
12: C'est cette ambiance chaleureuse qui conduira Marie à revenir en Martinique définitivement. Le projet est en cours.
9: Le Tour d'Éole et les festivités qui l'accompagnent s'achèvent demain. Edwige Saint-Thomas, Outre-mer la première pour France Info.
1: Et dans leur pire des séries, comme chaque samedi de cet été, focus sur des séries qui inventent le futur. Laurent Vallière, ce soir, vous nous parlez de For All Mankind, pour toute l'humanité en bon français.
15: Et si les Américains n'avaient pas été les premiers à marcher sur la Lune, mais les Russes, qui vantaient de là-haut leur mode de vie communiste? Et si du coup les Américains furieux s'étaient lancés dans une compétition qui leur permettrait aujourd'hui d'avoir une colonie sur Mars?
16: I believe that this nation should commit itself to landing a man on the moon and returning him safely to the Earth.
17: Le cosmonaute soviétique est devenu le premier à poser le pied sur la Lune.
15: C'est à cette pétillante histoire alternative que nous invite la série For All Mankind sur Apple TV. Un titre tiré de la plaque laissée sur la Lune lors de la toute première mission Apollo qui indiquait « Nous venons en paix For All Mankind » pour l'humanité. Le premier atout de cette série, c'est qu'elle se déroule dans un contexte politique américain bien réel. 10 ans s'écoulent entre chaque saison et les présidents américains successifs en place sont Richard Nixon ou Ronald Reagan. Seulement, la conquête spatiale s'est développée alors de façon exponentielle.
18: L'enjeu, c'était d'être les premiers sur la Lune. Mais il s'avère que c'est encore plus important que ça.
19: On se remet au boulot.
15: Une histoire d'abord humaine. On suit au cours de toutes ces saisons des astronautes plus ou moins heureux. Ed, un Américain particulièrement ambitieux qui ira loin pour faire gagner son pays. Sa femme, restée sur Terre, qui passe son temps à s'inquiéter pour lui. Un couple d'astronautes en crise. Et même une femme qui ira marcher sur la Lune pour faire comme les Russes qu'il avait fait précédemment. Elle cache son homosexualité.
20: Nixon exige qu'une astronaute mette le pied sur la Lune.
18: Et personne n'a pensé à dire au président qu'on n'avait pas de femme astronaute.
15: Chaque personnage aura au cours de ces années une évolution personnelle parfois dramatique, alors que les scénaristes inventent et mettent en image la colonisation de Mars, la construction de bases militaires et même la concurrence d'entreprises privées. Car bientôt, ça sera la course à Mars, la découverte d'un univers dur, fait de tempêtes, de ressources limitées. Tous devront à un moment coopérer afin d'affronter la réalité du terrain.
21: Je ne devrais pas partir.
22: Je crois que j'ai pas remarqué l'étincelle dans tes yeux à chaque lancement.
15: For All Mankind est une série qui ne manque pas de moyens. Un astucieux mélange de space opéra et d'histoire intimiste qui résonne aujourd'hui alors que la compétition spatiale a repris de plus belle.
23: Eagle, ici Houston, vous me recevez, à vous.
15: 5 saisons qui se déroulent de 1969 à 2012 à découvrir sur Apple TV.
1: Et toutes les recommandations de Laurent Vallière, si vous avez le temps cet été, sont à retrouver sur franceinfo.fr. On passe à France Info Junior. Et ce métier à l'honneur cette semaine, qu'on connaît bien ici à Radio France, celui de bruiteur. Les journalistes en herbe ont pu découvrir ce métier autour de Cécile Ribeau-Cayol.
24: Bonjour Élodie Fiat.
25: Bonjour.
24: Merci d'avoir accepté l'invitation de ce France Info Junior. Depuis plus de 10 ans, vous êtes un peu la fée de la création sonore sur les antennes de Radio France. Et vous allez voir, nos journalistes en herbe de CM1, CM2 de l'école élémentaire Étienne Doléal, Fortville, en ont beaucoup dans leur besace des questions sur votre métier de bruiteuse. Et on va commencer, si vous voulez bien, avec la question de Zayad.
26: Est-ce que le bruitage est fait avec un ordinateur ou de vrais objets ?
27: Alors Ziad, le bruitage, c'est un métier qui se fait avec des objets. Mais on est bien aidé par les ordinateurs, parce que les ingénieurs du son qui enregistrent peuvent transformer les sons. Et puis parfois, il y a des sons qu'on ne peut pas vraiment faire en bruitage. Alors on utilise des banques de sons. C'est des sortes de bibliothèques de sons qu'on utilise avec des ordinateurs.
28: Bonjour, je m'appelle Hassan. Je voulais savoir où vous trouvez les objets pour enregistrer les fictions.
27: Hassan, mon métier m'amène à chercher des objets pour faire des sons. Donc, je vais avoir des chaussures pour qu'on entende les pas, des machines à écrire, des vieux téléphones. Mais j'ai aussi de la vaisselle, si par exemple je dois faire des scènes de repas, ou bien des coquilles d'escargot, parce que quand on met des coquilles d'escargot dans un verre d'eau, ça peut imiter le son des glaçons. Et ces objets-là, ben, je vais les trouver parfois chez moi, parfois je vais pouvoir en acheter dans des magasins, mais le plus souvent, c'est dans des brocantes ou des ressourceries, parce que c'est souvent des vieux objets dont j'ai besoin, et c'est dans ces lieux-là qu'on en trouve.
2: Mais alors Elodie, où est-ce que vous les stockez tous ces objets à la radio ?
27: Je les stocke à la maison de la radio. J'ai une sorte de placard, un grand bureau, un local, dans lequel j'ai plein d'étagères remplies d'objets divers et farfelus. J'ai une étagère pour les jouets, par exemple, une étagère pour la vaisselle, une étagère pour les livres et les papiers. Et tout est rangé par matière pour que je puisse me repérer et retrouver facilement mon matériel.
2: On passe maintenant à la question d'Ismaël.
3: Comment vous avez appris le métier de bruiteuse ?
27: Alors Ismaël, mon rêve à moi, c'était de travailler à la radio. Je voulais être chasseuse de son, mais je ne savais pas comment m'y prendre. Alors j'ai fait des études pour faire du son. J'ai essayé de faire du documentaire sonore. J'ai appris à enregistrer des sons. Et puis un jour, j'ai rencontré une bruiteuse, Sophie Bissant, et j'ai vu son métier et tous les objets qu'elle avait. Et je me suis dit, c'est ça que je veux apprendre. Et j'ai appris le métier avec elle. Je l'ai suivie pendant plusieurs mois. Puis j'ai suivi aussi d'autres bruiteurs. J'ai fait aussi du bruitage pour le cinéma. Puis en faisant, c'est en faisant qu'on apprend. Et ensuite, j'ai récupéré du matériel, j'en ai acheté, c'est comme ça que j'ai pu faire du bruitage toute seule.
2: Alors là, on va passer au concret avec Alexandre.
3: Quand vous faites des bruitages, est-ce que vous utilisez votre bouche des fois ?
27: Alexandre, le bruitage, il est fait avec des objets, mais aussi avec la bouche, parce que ça nous arrive de faire des imitations, d'utiliser notre corps pour faire des sons. Par exemple, les petits chiens, un petit chat qui ronronne. Mais je peux faire aussi la mouche. Je serre les lèvres pour laisser passer un tout petit peu d'air. Mais voilà, c'est des choses qu'on m'a appris, où je me suis entraînée pour le faire. C'est des petites astuces. Et puis après, on essaye d'imiter. Mais sinon, la majorité du temps, je le fais avec des objets, avec les objets de ma collection.
2: Quand on vous entend, c'est incroyable, on s'y croirait. Mais c'est en fait un métier aussi assez physique. C'est pas seulement un langage du corps, c'est plein de votre propre poésie aussi. Il y a une dimension créatrice. C'est vous qui donnez la couleur à vos sons.
27: Alors, je fais des propositions que les réalisateurs ou les réalisatrices veulent prendre ou pas. Donc, en effet, on donne un peu de sens, on essaye aussi d'interpréter. Et c'est la première chose que m'a appris ma maman bruiteuse Sophie Bissant. Elle m'a dit, si tu veux faire le bruit du feu, il faut que tu sois le feu. Donc, on essaye d'incarner le son, on essaye d'y croire. Parce que pour que les gens y croient, eh bien, faut que nous aussi, on y croit.
2: Merci beaucoup, Elodie Fiat. Vous avez sûrement suscité bien des vocations de futurs bruiteurs ou bruiteuses. Puis à bientôt sur l'antenne de Radio France pour de nouvelles fictions sonores qui raviront nos oreilles.
27: Merci, à bientôt.
1: Et merci à vous, Cécile Ribeau-Cayol, de nous faire découvrir ces beaux métiers sur France Info. La météo tout de suite, et ce sera un nouveau journal.
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1: Patricia Charbonnier.
5: Des conditions météo très calmes pour ce week-end avant le retour des orages à partir de lundi, mais la chaleur va encore s'intensifier demain après-midi. Sur une bonne partie du pays, Météo France prévoit de 30 à 38 degrés de l'intérieur de la Bretagne au sud-ouest, des pics à 39 degrés dans le sud, 39 degrés demain après-midi à Cahors, 37 à Nîmes, 34 à Marseille, 33 à Paris et Nancy, 30 degrés à Lille et 27 degrés à Brest. Des conditions météo qui seront encore très ensoleillées toute la journée, toujours de l'instabilité en montagne l'après-midi avec quelques averses, le vent d'autant qui va se lever dans son domaine demain après-midi pour atteindre les 40 km/h en rafale. Et le ciel aura tendance à se voiler près des côtes de la Manche avec un vent de secteur nord-est sensible dans l'après-midi.
1: Merci Patricia Charbonnier. 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L'heure de votre journal. Bonsoir Thomas Bénèche.
6: Bonsoir Marie, bonsoir à tous.
1: Et à la une, la reprise de feu survenue hier dans le Var n'est toujours pas fixée.
6: Oui, déjà 1800 hectares de brûlés, dit le préfet du département. On va faire le point ensemble sur cet incendie dès le début de ce journal. Dans les prochaines minutes, nous posons notre micro également en Gironde, où le feu cette fois est fixé, mais sur le bassin d'Arcachon, non loin de la zone de l'incendie, eh bien les habitants restent prudents face à cette annonce. Et puis nous sommes dans les prochaines minutes aux États-Unis. Depuis aujourd'hui, le président Trump propose un service payant pour accéder à ses déclarations en avant-première sur le réseau Truth Social, un service destiné aux professionnels de la finance. Situation toujours précaire dans le Var quant à cette reprise d'incendie qui a démarré hier après-midi et a parcouru environ 1800 hectares dans le massif du Gros-Bessillon. Selon un dernier bilan ce soir du préfet, le feu n'est pas du tout fixé, mais stabilisé, ajoute le représentant de l'État. Toute la journée, les soldats du feu ont lutté pour éviter son expansion. Éric Grouin, le patron des sapeurs-pompiers du Var, il dirige un énorme dispositif qui bénéficie aujourd'hui de renforts importants.
0: On va conserver le même dispositif, oui, ce soir, cette nuit. On va faire changer un petit peu des colonnes, parce qu'il y en a d'autres qui arrivent. Il y a des colonnes qui étaient sur le feu de Gironde, qui sont en train de venir ici. Et on va en renvoyer d'autres, parce que il y a certains services départementaux d'incendie de secours qui ont aussi un peu de mal à faire des relèves. C'est normal, parce que ça dure depuis un bon moment. Et nous, dans le département du Var, on va activer un dispositif qui permet aux sapeurs-pompiers de toute la France, des autres casernes, des autres départements, de venir renforcer nos casernes, de faire des ambulances avec nous. Comme ça, nous, on peut récupérer nos personnels pour venir ici faire des relèves.
6: Éric Grouin, le patron des sapeurs-pompiers du Var en Gironde. Et c'est un encouragement supplémentaire. De nouveaux habitants ont pu regagner ces dernières heures leur domicile. Cela concerne plus de 10 000 personnes, des personnes vivant à Somos, au Temple, à Arès et Marcheprime. Retour également chez eux d'habitants des quartiers de Lubec et de La Pointe, situés à Audange. Si ces retours ont été rendus possibles, c'est grâce au fait que le feu de Gironde, survenu le 22 juillet à Somos, est désormais fixé. La nouvelle a été annoncée par le ministre de l'Intérieur il y a quelques heures. Et si elle est positive, eh bien elle suscite toutefois de la prudence chez ces habitants du bassin d'Arcachon que vous avez rencontré, Boris Loumagne.
7: Pas d'effusion de joie ici à l'annonce du feu fixé. Les habitants d'Arès restent prudents et comme Annie, ils tiennent avant tout à féliciter les pompiers pour leur travail.
8: Eux, on doit leur tirer notre chapeau hein, parce que franchement, ils ont donné de leur vie, de leur personne. Ça a dû être un enfer pour eux. Et ça bravo, bravo, bravo. Hein.
7: Mais pour autant, le travail des pompiers est loin d'être terminé. Si l'on prend l'exemple de l'incendie dans le Var actuellement, il était fixé mais il a repris de plus belle. Et ça, forcément, Wilfried y pense, lui qui vient tout juste de regagner sa maison.
10: C'est fixé, revenu, et maintenant ils sont 2500, 3000 à réévacuer dans le Var. Vu la météo, à mon avis, encore un gros mois et demi avec ces températures. Donc on n'est vraiment pas à l'abri.
7: Méfiance donc. D'ailleurs, nous étions ce matin avec des pompiers dans les dunes, tout près de l'océan, et il y avait encore plusieurs foyers actifs. Pas de triomphalisme donc chez Philippe de Gonneville, le maire de l'Esch-Cap-Ferré.
11: On l'enveloppe du feu, il y a encore quelques pieds de feu, et c'est la raison pour laquelle, pour le moment, je n'ai pas reçu l'autorisation de Madame la préfète de réouvrir la presqu'île. Les habitants de l'Esch-Cap-Ferré ne sont pas autorisés à rentrer chez eux, et d'ailleurs, il y a des verrous des forces de l'ordre et de l'armée qui empêchent les uns et les autres de rentrer chez eux.
7: Et actuellement, environ 16 000 personnes ont toujours interdiction de regagner leur foyer.
6: Boris Loumagne, depuis le bassin d'Arcachon Gironde, avec Martin Troidec pour les moyens techniques. Le Premier ministre s'exprime ce soir sur la situation des incendies en France. Dans un entretien à la Tribune dimanche, il invite notamment les Français à partir en vacances en Gironde. Un geste de solidarité, dit Sébastien Lecornu, le chef du gouvernement qui annonce également la nomination prochaine d'un coordinateur national rattaché à Matignon, dont la mission sera de piloter le chantier de reconstruction dans les zones sinistrées par les feux en France. Depuis le début de cette année, plus de 117 000 hectares de forêt ont brûlé dans notre pays. La préfète de Gironde, elle, a fait une promesse aujourd'hui, celle d'accélérer le passage des experts en assurance pour les sinistrés du feu hors normes survenus dans le département. Une équipe doit être notamment mise sur pied dès demain avec toutes les expertises, tous les savoir-faire pour répondre aux demandes des différentes victimes, relate la préfète Sophie Broca. Le feu en Gironde a détruit 240 habitations, dont les trois quarts au Porge. La canicule en France, avec ses 20 départements d'un grand quart sud-est du pays maintenus en vigilance orange pour la journée de demain. Les territoires concernés vont du territoire de Belfort à la Corse du Sud, en passant par la Saône-et-Loire et les Alpes-Maritimes. Dans l'Aude, un chauffeur de bus mis en examen depuis le 10 juillet, on le soupçonne de viol et agression sexuelle sur ses filles mineures, indique le parquet de Narbonne. Cet homme de 48 ans, père de 4 enfants, a fait l'objet d'une plainte déposée par sa fille aînée, âgée de 18 ans. Cette dernière l'a accusé d'agression sexuelle sur elle-même et de viol sur ses deux cadettes, aujourd'hui âgées de 15 et 17 ans. Une free party se déroule en ce moment dans le département des Deux-Sèvres. Elle se tient depuis la nuit dernière à Aubigny. 1500 personnes rassemblées malgré une interdiction émise par la préfecture en raison raison des risques d'incendie.
1: Les ministres de l'Intérieur des pays de l'Union européenne, Thomas, vont se retrouver dans quelques jours, mardi, par visioconférence.
6: Oui, afin d'échanger sur la situation à Ceuta. Cette réunion intervient après qu'environ 60 000 migrants sont entrés illégalement en quelques jours dans l'enclave espagnole de Ceuta. Parmi eux, 67 sont morts en essayant de gagner ce territoire. Sur ces 60 000 migrants entrés illégalement à Ceuta, presque tous sont rentrés au Maroc, selon l'Espagne, qui estime que la situation est quasiment revenue désormais à la normale. Au moins 3 morts et 15 blessés dans une explosion aujourd'hui à Moscou. Elle a eu lieu à proximité d'un café d'été, dit la police locale. Selon la chaîne Telegram Baza, connue pour ses liens avec les forces de l'ordre russes, l'explosion est due à une déflagration de gaz dans les cuisines du café.
1: 22h06 sur France Info. C'est l'un des outils préférés de communication du président des États-Unis.
6: Oui, Marie, le réseau Truth Social. Et si vous aviez accès aux déclarations de Donald Trump sur ce support avant tout le monde, eh bien, c'est désormais possible depuis aujourd'hui. Il faut payer très cher pour cela. Cet accès est proposé aux professionnels de la finance, ce qui leur permet d'aller plus vite sur les marchés et de prendre les décisions adéquates, Isabelle Labéry.
9: Une annonce de frappe à l'étranger, la mise en place ou le retrait de droits de douane. Très souvent, c'est sur Truth Social que Donald Trump rend public ses décisions stratégiques. Or, chacune de ces déclarations peut immédiatement faire varier le cours de la bourse. Le président ne fait que pousser le concept en envoyant des notifications aux banques et aux traders avec quelques millisecondes d'avance sur les utilisateurs ordinaires. Il leur permet de vendre ou d'acheter des actions juste avant que les marchés n'intègrent l'information. Ce privilège se paie très cher, de 60 000 à 100 000 dollars par mois selon Reuters. L'objectif est économique, la maison mère de la plateforme cherche de nouvelles recettes. Il va aussi amplifier la parole présidentielle et la capacité de Donald Trump à imposer ses sujets à l'ordre du jour. Inquiet des risques de manipulation, des élus démocrates ont saisi le gendarme des marchés financiers. Ils dénoncent une présidence toujours plus ouvertement mise au service d'intérêts privés.
6: Isabelle Labéry pour France Info. Le sport et le Tour de France féminin avec cette première étape aujourd'hui à Lausanne en Suisse. Une étape remportée par la néerlandaise Lorena Wiebes. Un succès décroché au sprint. Elle enfile au passage le maillot jaune de leader. Le torchon brûle dans le monde du football entre l'UEFA et le président de la FIFA, Gianni Infantino. Dans un communiqué, l'Union européenne de football se réjouit de l'abandon du projet d'Infantino d'ouvrir les compétitions internationales à des investisseurs privés. Devant le rejet massif, notamment au sein des pays européens, Gianni Infantino a indiqué la nuit dernière qu'il renonçait à cette idée, mais l'UEFA enfonce le clou et dit avoir perdu la confiance qu'elle avait placée dans le patron du foot mondial, Jean-Pierre Blimeau.
12: Un projet miteux, opaque et fomenté en coulisses, voilà comment l'UEFA définit le projet avorté de Gianni Infantino et s'en prend directement au président de la FIFA, lui rappelant les promesses qu'il avait faites lors de son élection il y a 10 ans, la transparence et que l'argent de la FIFA était celui des associations membres. Il n'a pas tenu ses deux promesses, assure l'instance européenne. Le projet qu'il a tenté d'imposer était tout sauf transparent. Dès qu'elle en a pris connaissance, l'Union européenne de football a très vite montré son opposition, menaçant même de boycotter les prochaines compétitions de la FIFA, dont la Coupe du Monde. Cette nuit, Gianni Infantino a reconnu que son projet créait des divisions et qu'il n'était plus dans l'intérêt de l'objectif initial. L'UEFA qualifie l'abandon de ce projet de victoire pour l'ensemble du football. Il doit d'ailleurs mener à la création d'une nouvelle méthode de répartition des ressources. Moins d'un an avant les élections à la FIFA, Gianni Infantino en ressort également fragilisé. Selon The Telegraph, quotidien d'information britannique, l'UEFA serait même prête à le pousser à la démission ou à lui imposer un vote de défiance.
6: Explication signée Jean-Pierre Blimeau, direction des sports de Radio France. Marie Maheu.
1: Effectivement, les fédérations de football d'Amérique du Nord réclament même ce soir une mise à plat complète de la gouvernance du président de la FIFA, Gianni Infantino. Merci Thomas Bénèche.
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1: dans la prochaine demi-heure sur France Info. De quoi vous occuper en ce mois d'août qui commence, entre des cartes à jouer Made in France et une bande dessinée posthume signée du très grand Herman. C'est dans 20 minutes. Avant cela, nous sommes en gare Montparnasse, à Paris, où les voyageurs, ça y est, peuvent repartir dans le sud-ouest. Le feu de Gironde est fixé. En revanche, ça n'est pas le cas de celui du Var. Situation encore sur le fil ce soir.
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1: Une bataille a été gagnée, mais pas la guerre, sur le front de cette reprise d'incendie dans le Var. Selon le préfet du département, il a encore un peu progressé, 1800 hectares parcourus. Jérémy Giuliano, le maire du Val, commune menacée par les flammes, était avec nous sur France Info.
15: Alors il est sur une partie de la commune, en fait, donc nous on est sur la partie ouest de Carcès. Et donc la partie qui brûle, c'est la partie nord-est de la commune, plus la commune de Corrence avec Montfort. Et en fait, le panache de fumée va sur à l'est, en direction de l'est, on continue du Mistral que l'on a, et donc en direction de la commune de Carcès, d'où les fumées et les cendres qui retombent sur Carcès, ce dont décrivait mon collègue, le maire de Carcès.
1: Est-ce qu'il y a eu des évacuations chez vous ?
15: Oui, bien sûr, oui. Depuis hier, on fait plusieurs évacuations. Donc, ça fait 10 jours qu'on est en appui, c'est-à-dire qu'on recevait les personnes qui étaient évacuées des communes voisines. Et là, à présent, le feu arrivant sur la partie, descendant sur la partie sud, donc sur atteignant le nord de la commune, nous sommes à peu près à 400 personnes évacuées sur la commune du Val depuis hier fin de journée.
1: Et un poste de commandement des pompiers s'est installé sur votre commune ?
15: Tout à fait, un PC colonne, c'est-à-dire qui permet de développer toute une stratégie pour envoyer des colonnes sur des points qu'on appelle des verrous. Et l'objectif, c'est d'éviter que ces verrous sautent, c'est-à-dire c'est de cerner l'incendie dans des endroits particuliers où la topographie va contraindre, permet des accélérations et va développer aussi des connexions sur d'autres massifs beaucoup plus importants et qui font qu'après, on est sur un développement qui n'est plus contrôlé. Donc ça, c'est des scénarios qu'on a établis cette nuit à vers 2h du matin avec le contrôleur général et l'ensemble des services du 1083 sur le PC de Carcès. Et à partir de là, on développe ces stratégies, travail de nuit, avec énormément de travail de chantier forestier pour établir des pistes, mettre en place des points tactiques pour permettre de taper le feu, hein, de tabasser, hein, comme on dit, et vraiment d'envoyer les moyens aériens par-dessus. Et c'est pour ça que les évacuations des habitations sont primordiales pour que les moyens aériens puissent travailler correctement et puissent nous protéger. Donc c'est un travail qui est fondamental pour pouvoir obtenir des résultats, même si on sait que chaque jour, le scénario change, la météo change. On dit que le vent est une chose et le feu va là où il y a à manger aussi. Donc il ne va pas forcément dans le sens du vent. Donc c'est complexe.
1: Ça veut dire qu'il y a combien de pompiers au Val ce soir ?
15: Ce soir, depuis hier, donc on est à 450 pompiers. Donc on a 400 personnes évacuées qui sont hébergées sur la commune dans le secteur que l'on nourrit en partie et les 450 pompiers qu'on nourrit aussi sur la commune et qu'on accompagne. C'est un travail de fond, vous savez, c'est une base arrière et on est là pour les appuyer, les soutenir. Certains vont dormir à l'école. On a établi notre PC d'attaque du feu sur l'école et de défense. Et on est là pour les booster. Donc, on a un rôtisseur qui est là et on fait des poulets rôtis, on fait des travers de porc. Voilà, on essaye de charger un maximum les batteries pour qu'ils puissent repartir bien requinqués et faire le travail qu'ils font, qui est un travail formidable. Le terme soldat du feu, quand on est avec eux sur le front, franchement, je peux vous dire que même soldat du feu, c'est pas assez fort.
1: Grosse organisation, effectivement, et aussi de soutien à ces pompiers. Est-ce que vous accueillez aussi toujours des habitants des communes environnantes ?
15: Oui, aussi. Comme on accueillait auparavant, il y a des liens. La particularité du centre d'accueil du Val, c'est qu'en fait, c'est un centre qui regroupe en fait des habitants qui sont portés volontaires pour offrir des lits. Les premiers jours, ça, on est parti sur 100 propositions, on est monté à 240, on arrive à plus de 300. Et donc, il y a des personnes qui ont pris l'habitude de Cotignac, de Montfort. Dès qu'il y a une évacuation, ils se rappellent entre eux, ils passent même plus par le centre municipal et ils se retrouvent chez eux, chez leurs nouveaux amis, chez leurs voisins et ils s'organisent en toute solidarité.
1: Ces habitants ont fui leur maison pour la deuxième fois en quelques jours. Il y a une colère, une lassitude face à ces incendies à répétition.
15: C'est pas ce que je détecte au Val, en tout cas. Mmh. Sur la commune du Val, je vois, c'est une compréhension, les gens sont lucides. Aujourd'hui, il a fallu faire un petit coup de gueule, c'est que les Valois qui sont évacués, certains sont rentrés chez eux. Et donc là, la question, c'est de bien faire comprendre l'enjeu, pourquoi on évacue, qu'est-ce qui se passe. C'est pas parce qu'on ne voit pas de flammes qu'on n'a pas besoin d'être évacué. Quand on évacue, en fait, c'est le feu encore très loin. Ça nous permet d'avoir le temps de ne pas être exposé aux fumées pour les personnes les plus vulnérables, de pouvoir sortir en sécurité, de faire au porte-à-porte chacune des maisons pour vérifier que la maison est bien évacuée grâce à l'intervention des gendarmes et de la police municipale. Et ça nous permet de sécuriser les zones. Si les gens reviennent, eh bien, on doit tout recommencer le processus. Et donc là, ça devient un peu plus compliqué pour tout le monde.
1: Jérémy Juliano, le maire du Val dans le Var, et ce soin, on l'entendait apporté aux pompiers qui luttent contre les flammes sur sa commune, parce qu'il s'agit d'une reprise après une semaine déjà à tenter de contenir un premier feu, ce qui pèse sur les corps et le moral de ces deux pompiers du département.
17: La fatigue commence à se faire ressentir.
18: Avec un manque de sommeil qui commence à se faire sentir.
19: Parce que vous avez dormi combien d'heures ces derniers?
18: Oh, pas beaucoup. On enchaîne. On a le repos de sécurité de 12 heures, mais on a aussi une vie de famille à côté. On a des obligations aussi à côté, qui fait qu'on enchaîne entre le boulot, le repos, la maison et la forêt.
17: Eh bien, on fait en sorte de donner le maximum de ce qu'on peut donner.
18: On ne réfléchit pas. On n'a pas le temps de réfléchir. On est dans l'action.
1: Ces deux pompiers du Var qui luttent ce soir toujours contre cette reprise des flammes dans le massif du Gros Bessillon. Les incendies à répétition cet été également dans la tête des voyageurs en ce week-end de chasse et croisée sur les routes comme sur les rails. Ils étaient nombreux à la gare Montparnasse aujourd'hui à avoir scruté les toutes dernières informations avant de décider de partir ou non. Et finalement, Marie Mutrici, le trafic a pu reprendre dans le sud-ouest.
20: Oui, pour le plus grand soulagement d'Inès qui rejoint Arcachon avec sa maman.
21: On avait réservé, on n'a pas réussi à annuler, donc on y va.
20: Et au final, le train part?
21: Le train part et on est ravis. J'espère qu'il n'y aura pas trop de dégâts sur place et qu'on va bien profiter.
20: Ce groupe d'amis a scruté les informations, prévu une autre option pour rejoindre Saint-Jean-de-Luz.
22: Oui, complètement, jusqu'à la dernière minute. Après, on comprend, hein, donc on s'adapte.
23: Oui, hier, ils nous ont annulé notre train, donc on a dû échanger. Donc de base, on devait faire Paris-Bordeaux et après prendre une voiture potentiellement. Et là, donc finalement, on a un train qui fait Paris-Saint-Jean-de-Luz.
20: Changement de programme. En revanche, pour Noémie, finalement, elle part dans le Périgord.
22: Je devais aller au Cap Ferret, donc j'ai dû annuler parce qu'on ne pouvait plus accéder à la zone. Mais ça, on a reporté, j'y vais en août. J'avais pris l'assurance annulation, donc j'ai pu annuler sans problème.
20: Ça a été moins évident pour Laura. Elle va réussir à rejoindre Osgore dans les Landes, mais n'a obtenu qu'un avoir de Ouigo après avoir annulé son billet. Et au-delà, elle se pose la question des vacances des années à venir.
24: Ouais, mais c'est même pas que les feux. Les feux, on en a toujours eu. Mais là, c'est le fait qu'il y ait autant de feux, le fait que les gens, ils savent que c'est hyper sec et qu'ils jettent leur clope. Faut voir, on passe d'une canicule à un truc normal, à une canicule à un truc normal. Ouais, non, c'est sûr. Moi, tout le monde avec mes potes, on réalise quoi, que c'est tout de suite. Hein.
20: Un sentiment partagé par certains voyageurs, comme Samad, en route pour Lacanau avec deux amis.
25: Ouais, mais dans les autres vacances, effectivement, c'est une question à se poser. Est-ce que les incendies qu'il y a eu, ça va être un phénomène récurrent? Et là, bah, du coup, c'est un problème un peu plus structurel qu'il va falloir se poser sur comment gérer ça, comment la population doit s'adapter, etc. etc. quoi. Donc, qu'il y ait une impulsion politique là-dessus. Quoi.
20: Ça n'est pas du tout l'opinion de Pascal. Il retourne en Angleterre après quelques jours en Touraine.
29: Je pense que c'est exceptionnel. Je suis assez âgé pour savoir que ça s'est déjà passé avec d'autres canicules dans les années 70, 80, tout ça. Donc ça ne m'angoisse pas sur le plan sécurité personnelle de dire « j'irai plus jamais en Gironde » ou quelque chose comme ça. Pas du tout.
20: Un retour à la normale donc, en tout cas, au moins sur les rails.
1: Et sur les routes, Marie Mutrici, c'était un peu compliqué. Aujourd'hui, 1000 km de bouchons cumulés en France aux alentours de midi. Demain, une large moitié sud-est est classée en rouge par bison futé dans le sens des départs. L'info en une minute tout de suite.
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1: Et à la une, à 22h20, Thomas Bénèche, à la suite des incendies qui frappent ou ont frappé le pays, un coordinateur national sera bientôt nommé.
6: Oui, rattaché à Matignon, il sera chargé de piloter la reconstruction des zones sinistrées par les incendies. Annonce ce soir du Premier ministre dans un entretien accordé à la Tribune dimanche, entretien dans lequel Sébastien Lecornu s'exprime sur les incendies en France. Il estime qu'ils sont globalement aujourd'hui sous contrôle, même si tout cela reste évolutif, dit-il. Dans ce même entretien, Sébastien Lecornu évoque aussi le fait que certains résidents du port Jean Gironde estiment que les autorités ont sacrifié leur maison pour protéger celle de la presqu'île du Cap Ferret. Le chef du gouvernement déplore que la douleur des habitants du port soit, je cite, instrumentalisée par des complotistes. La reprise de feu dans le massif du Gros Bessillon dans le Var a déjà ravagé 1800 hectares. Information ce soir du préfet qui précise que cette reprise n'est pas du tout fixée. 1500 pompiers sont sur le pont pour faire face à la situation. Le Tour de France féminin et la victoire au sprint de Lorena Wiebes. La Néerlandaise a remporté la toute première étape de ce Tour de France féminin à Lausanne en Suisse. Elle endosse le maillot jaune de leader.
1: 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On va parler de livres, mais d'abord place aux jeux qui sont aussi la star de nos vacances. 25 millions de joueurs en France, réguliers ou occasionnels. Et 3 ans après la fermeture du dernier atelier de cartes à jouer, ça y est, on fabrique de nouveau des jeux de cartes made in France. Reportage de Sophie Auvigne à Romans-sur-Isère dans la Drôme.
0: Au fond de l'atelier, à l'abri derrière une porte, Jean-François pilote une machine ultra perfectionnée. Elle produit 2 jeux de cartes différents en même temps. Mais pour vérifier la qualité du travail, la méthode est, disons, moins moderne.
2: Je suis déchireur de cartes. Je regarde le petit cadre blanc qu'il y a autour des cartes, le plus précis possible. Pour ça, le truc le plus simple, c'est de déchirer une carte en deux et de la tourner. On arrive à voir tout de suite si on est bien positionné ou pas. Il vaut mieux avoir une bonne vue.
0: À l'autre bout de la machine, Anaïs récupère les paquets de cartes, sertis d'un bandeau bleu-blanc-rouge. Et ça a beaucoup de sens pour l'opératrice.
3: Ah bah moi, je suis très fière. Et en fait, on explique vraiment que c'est un savoir-faire unique en France, qu'on est les seuls à le faire. Ça étonne toujours un petit peu mes proches. Mais oui, on a beaucoup de fierté à le dire.
0: Il aura fallu 3 ans pour dénicher l'outil. On n'en saura pas plus sur sa technologie ni sur son origine, secret maison. Mais le directeur du site se souvient de l'arrivée de l'engin, Antoine Latour.
4: On s'est dit chouette, un nouveau jouet.
0: Capable de fabriquer des cartes de luxe et de passer le test final de l'éventail.
4: Avec les deux paumes de main, on vient appuyer sur le paquet et on le fait pivoter. Et si toutes les cartes, comme là, font un bel éventail, ça veut dire qu'on a une belle glisse. Tous les jeux de cartes ne le font pas. Et puis c'est quelque chose qui est aussi un secret de fabrication. Le vernis, on a mis plus de 6 mois pour le trouver. Et il a fallu faire peut-être centaines de tests avant d'arriver à cette bonne alchimie de ces deux composantes, papier-vernis.
0: Un investissement de près d'500 000 euros pour fabriquer en France, mais face à la concurrence chinoise ou polonaise à bas coût. Le leader mondial Cartamundi lui-même a jeté l'éponge il y a 3 ans en délocalisant vers l'Espagne la toute dernière usine française. Ça n'inquiète pas Véronique Debroise, présidente de son usine de cartonnage et du groupe de jeux Santosphère.
5: Justement, comme ils sont partis, je me suis dit qu'il n'y avait qu'une place à prendre parce qu'il y a des gens qui sont attachés quand même au Made in France. Et puis le jeu de cartes a été inventé en France. C'est quand même un comble que ça soit fait partout dans le monde, sauf dans notre pays. Nous avons pour ambition de devenir un maître cartier français. Il n'était pas question qu'on achète une machine si ce n'était pas faire ce qu'il y a de mieux.
0: Pour un marché français de 12 millions de joueurs réguliers et jusqu'à 25 millions de personnes qui ne dédaignent pas de temps en temps une partie de cartes.
1: Et si vous êtes plus lecture, les doigts de pied en éventail sur la plage, un conseil bande dessinée ce soir dans notre choix culture, un polar signé Herman, qui est une œuvre posthume puisque le dessinateur est mort en mars dernier à 87 ans. Œuvre qui en dit long, Augustin Rivet, sur celui qui a influencé toute une génération de lecteurs et d'auteurs aussi.
7: Cartagena, c'est une histoire de règlement de compte entre gangs de narcotrafiquants mexicains. Autant dire que vous n'y croiserez pas beaucoup de gens recommandables. Petite archive éloquente d'Herman à ce sujet.
8: Comme je ressens pas mal de choses qui me révoltent, je ne peux pas montrer un monde où la plupart des gens sont gentils. Mais non, même parmi les gens soi-disant gentils, Beaucoup sont des tricheurs, ils sont gentils en surface, ils ne sont pas derrière. Il y a des êtres humains prodigieux, mais c'est un peu comme il y a des trèfles à quatre feuilles.
7: Le dessinateur a toujours affiché ce côté misanthrope, son fils et collaborateur Yves H.
9: C'est plus compliqué qu'il n'y paraît, je pense, parce que c'était quelqu'un qui avait le contact extrêmement facile avec les autres, et contrairement à ce qu'il exprimait, profondément, il était quelqu'un de beaucoup plus humaniste qu'on imagine.
7: Né après-guerre à la campagne, un village au milieu des forêts belges, il suit une formation d'ébéniste, puis d'architecte, avant d'arriver par hasard à la bande dessinée.
10: Moi, je suis un terrien, j'ai les pieds au sol. Je passais des heures dans les bois tout seul, je regardais les arbres. C'est pour ça que c'est vrai que je suis très à l'aise pour dessiner des arbres, des branches et tout ça, ça fait partie de mon univers.
7: Une nature que l'on retrouve dans toutes ses séries principales, l'aventure post-apocalyptique Jérémia, le Moyen-Âge des Tours de Bois-Maury ou le western Comanche. L'auteur et fan de toujours Romain Renard en a récemment imaginé un épilogue, Revoir Comanche.
11: La mort d'Hermann, c'est un pan de mur qui tombe. C'est un des plus grands metteurs en scène de bande dessinée. Vous pouvez reprendre n'importe quel livre d'Hermann, relisez les 3-4 premières pages, vous êtes déjà dans l'histoire. Il va commencer par un tout petit détail, une marmotte qui sort de terre, puis après c'est une roue de chariot qui fait fuir cette marmotte, et puis juste après, bam, on a un plan sur un fort qui s'étale sur la moitié de la page. Alors c'est toujours très dangereux de comparer la bande dessinée au cinéma, mais on sent qu'il y a une grande influence cinématographique chez lui.
9: Je confirme absolument.
7: Yves H.
9: Il concevait une bande dessinée comme on conçoit un film, et il posait sa caméra comme un réalisateur ou un directeur de la photo pose sa caméra dans un film.
7: Le scénariste a donc perdu son père, mais aussi son dessinateur quasi exclusif. Cartagena était leur 28e album ensemble.
12: Et comment ça se passe la collaboration justement avec Yves H.
8: Mais non, une bonne relation. De toute façon, j'ai jamais dit que tu vas me faire ceci ou cela. Non, il me

0: De temps en temps, j'arrivais quand même à le traîner dans son bureau pour lui expliquer deux, trois petits points du scénario. Mais c'était très compliqué parce qu'en fait, il n'avait absolument aucune patience. Au bout de 5 minutes, bon, maintenant ça va, laisse-moi travailler, on parlait d'autre chose.
1: En plus de ces grandes séries, il y aura de nombreuses histoires isolées, souvent très politiques. Sarajevo Tango, peut-être son sommet, dénonce en 1995 l'inaction de la communauté internationale dans la guerre de Bosnie.
2: J'étais pris d'une rage, je voulais leur mettre leur nez dans le caca, quoi, c'est tout. C'est le bouquin le plus important que j'ai jamais réalisé. Un bouquin que je ne pouvais pas rattacher à ce que j'avais fait jusqu'à ce moment-là. Il y a une violence en moi, mais enfin, beaucoup de gens ont une violence en eux. Puis alors, je préfère exprimer ma violence à travers le dessin que sur d'autres personnes.
0: Ça n'a jamais été un grand enthousiaste de l'existence. Il y avait une forme de soulagement de pouvoir s'en aller.
1: Il aura dessiné jusqu'à son dernier souffle, Yves H.
0: Quand j'ai commencé à scénariser cet album, bah, il n'était pas plus mal qu'avant. J'imaginais absolument pas que ça allait être notre dernier.
1: Le fils se retrouve aujourd'hui face au vide. Continuer la BD avec d'autres, il se laisse le temps d'y réfléchir.
3: La vie et l'œuvre d'Hermann, signé Augustin Arrivé.
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3: À la météo, Patricia Charbonnier.
6: Des conditions météo très calmes pour ce week-end avant le retour des orages à partir de lundi, mais la chaleur va encore s'intensifier demain après-midi. Sur une bonne partie du pays, Météo France prévoit de 30 à 38 degrés de l'intérieur de la Bretagne au sud-ouest, des pics à 39 degrés dans le sud, 39 degrés demain après-midi à Cahors, 37 à Nîmes, 34 à Marseille, 33 à Paris et Nancy, 30 degrés à Lille et 27 degrés à Brest, des conditions météo qui seront encore très ensoleillées toute la journée, toujours de l'instabilité en montagne l'après-midi avec quelques averses, le vent d'autant qui va se lever dans son domaine demain après-midi pour atteindre les 40 km/h en rafale et le ciel aura tendance à se voiler près des côtes de la Manche avec un vent de secteur nord-est sensible dans l'après-midi.
3: Patricia Charbonnier, merci d'écouter France Info, il est 22h30. Toute l'actu, Thomas Bénèche.
7: Les pompiers à pied d'œuvre dans le Var pour faire face à cette reprise de feu depuis hier dans le massif du Gros-Bessillon. Déjà 1800 hectares partis en fumée selon un dernier bilan exprimé ce soir par le préfet. Cela a conduit à l'évacuation de quelques 2500 personnes. En Gironde, le feu parti de Somos le 22 juillet est depuis aujourd'hui fixé. L'annonce a été faite ce matin par le ministre de l'Intérieur. Ce feu a ravagé 42 000 hectares. Comme la situation s'améliore, des personnes vivant à Somos, au Temple, à Arès, à Marcheprime ont pu rentrer chez elles. Retour également chez eux d'habitants des quartiers de Lubec et de La Pointe, des quartiers situés dans la commune d'Audange. Les incendies en France sont globalement aujourd'hui sous contrôle, estime le Premier ministre, même si tout cela reste très évolutif, ajoute le chef du gouvernement. Sébastien Lecornu s'exprime ce soir dans un entretien accordé à la Tribune dimanche, entretien dans lequel il annonce également la nomination à venir d'un coordinateur national rattaché à Matignon, dont la mission sera de piloter le chantier de reconstruction dans les zones sinistrées par les feux en France. La France à l'heure de la canicule, 20 départements d'un grand quart sud-est de notre pays sont concernés. Ils resteront demain en vigilance orange. Les territoires concernés vont du territoire de Belfort à la Corse du Sud. Une free party dans le nord de Sèvres, elle se déroule depuis la nuit dernière à Aubigny et réunit 1500 personnes malgré une interdiction de la préfecture de ces rassemblements en raison des risques d'incendie. Les ministres de l'Intérieur des pays de l'Union européenne réunis ce mardi par visioconférence et afin d'échanger sur ce qui s'est produit à Ceuta. Environ 60 000 migrants sont entrés illégalement en quelques jours dans cette enclave espagnole de Ceuta, dans le nord de l'Afrique. Parmi eux, 67 sont décédés en essayant de gagner ce territoire. Sur ces 60 000 migrants entrés à Ceuta, presque tous sont rentrés au Maroc, selon l'Espagne, qui estime que la situation est quasiment revenue à la normale. Enfin, le Tour de France féminin. Avec une victoire néerlandaise ce soir à Lausanne en Suisse, celle de Lorena Wiebes, Lorena Wiebes qui porte le maillot jaune de leader Marie Maheu.
3: Et justement Thomas Bénèche, jusqu'à 23h sur France Info, nous serons au Club Tour. Toute l'actualité du Tour de France et cette première épreuve, vous l'avez dit, remportée aujourd'hui par Lorena Wiebes. Nous sommes avec Catherine Potier et ses invités à Lausanne dans 20 minutes.

0: minutes. Mais d'abord, retour en Gironde où le feu a été fixé après avoir englouti 42 000 hectares, quatre fois la surface de Paris. 10 000 habitants de plus ont pu rentrer chez eux. Nous sommes avec le maire de Marcheprime, Manuel Martinez, dans un instant.
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0: La situation s'améliore de jour en jour. Sur le front de cet incendie de Gironde, le plus ravageur de cet été, il est donc fixé, ne progresse plus. 10 000 personnes, les habitants de quatre communes, ont pu rentrer chez eux au nord du bassin d'Arcachon. Mais sur place, Boris Lomagne, ça ne veut pas dire pour autant un retour à la vie normale.
2: Oui, alors pas d'effusion de joie ici hein, à l'annonce du feu fixé. Les habitants d'Arès, où nous étions tout à l'heure, restent prudents. En fait, beaucoup tiennent avant tout à féliciter les pompiers pour leur travail. C'est le cas d'Annie qui peut désormais regagner sa maison après avoir été évacuée pendant plus d'une semaine.
3: Eux, on doit leur tirer un notre chapeau hein, parce que franchement, ils ont donné de leur vie, de leur personne. Ça a dû être un enfer pour eux parce qu'ils travaillent deux jours, deux nuits. Ça a été très difficile pour eux, oui. Et ça bravo, bravo, bravo.
2: Hein. Alors pour autant, il faut bien le préciser, hein, le travail des pompiers est loin d'être terminé. Et c'est pour ça, je vous le disais, que les habitants sont prudents. Feu fixé, cela veut dire que sa superficie est figée, il ne s'étend plus. Mais ça ne veut pas dire qu'il est maîtrisé et encore moins qu'il est éteint. L'exemple de l'incendie actuellement dans le Var et dans toutes les têtes ici, on en a parlé tout à l'heure avec Wilfried qui lui aussi va retrouver sa maison aujourd'hui. Mais jusqu'à quand, il se pose la question.
4: C'est fixé, revenez, maintenant ils sont 2500, 3000 à réévacuer dans le Var. Donc, vu la météo, à mon avis, encore un gros mois, mois et demi avec ces températures. Donc, on n'est vraiment pas à l'abri. Donc, il y a quand même une crainte pendant au moins un mois et demi.
2: Oui, la crainte que ce méga-feu de Somos se réveille brutalement dans les prochains jours. D'ailleurs, nous étions ce matin avec des pompiers dans les dunes, tout près de l'océan, et il y avait encore plusieurs foyers actifs dans l'épinède, à environ 5 km de Lesches-Cap-Ferré. Pas de triomphalisme donc chez Philippe de Gonneville, le maire de la commune.
5: Monsieur le ministre a annoncé que le feu était fixé, demeurant dans l'enveloppe du feu, il y a encore... quelques pieds de feu, et c'est la raison pour laquelle, pour le moment, je n'ai pas reçu l'autorisation de madame la préfète de réouvrir la presqu'île.
2: Donc les habitants de votre commune, pour l'instant, ne sont pas autorisés à rentrer chez eux, qu'on soit bien clair.
5: Absolument, les habitants de Lesches-Cap-Ferré ne sont pas autorisés à rentrer chez eux, et d'ailleurs il y a des verrous des forces de l'ordre et de l'armée qui empêchent les uns et les autres de rentrer chez eux. Et tant que le feu ne sera pas totalement traité, avec le risque de propagation du feu vers le sud, nous resterons extrêmement prudents. Je rappelle quand même que nous n'avons pas eu de victimes sur ce méga giga feu, et que ça serait dommage qu'il y en ait, alors qu'on tient le bon bout.
2: Alors on l'entend, le maire de Lesches-Cap-Ferré entrevoit le bout du tunnel, même si les pompiers nous confient tout de même que cela devrait prendre des semaines avant que le feu de Somos ne soit complètement éteint.
0: Boris Lomagne, sur place avec les moyens techniques de Martin Troadec. Et bonsoir Manuel Martinez.
6: Bonsoir madame.
0: Vous êtes le maire de Marcheprime, à l'est du bassin d'Arcachon, qui a aussi pu retrouver ses habitants. Qu'est-ce que vous avez vu en rentrant? Dans quel état est votre commune?
6: Elle est comme délivrée, c'est-à-dire que je disais hier soir en diffusant auprès du Facebook et site de la commune qu'ils allaient passer une dernière nuit à l'extérieur. Je les invitais à rentrer à partir de 14h. Je me suis mis sur un des axes entrants de la commune et je vous assure que j'ai eu une flopée de remerciements, des larmes parce que les habitants, les Marcheprimaises et les Marcheprimais retrouvaient leur foyer, retrouvaient leur village et avec cet espoir de revivre et de vivre dans une ville à échelle humaine, c'est-à-dire celle où les voisins, où tous se connaissent, s'entrevoient, se croisent dans les différents lieux de vie, comme le commerce, comme les services, les boulangeries. Donc voilà, elles sont réouvertes en plus depuis 14 heures, ces services et ces commerces. Donc on commence à revivre, mais je vous assure que ça a été une décharge émotionnelle que de les voir rentrer, klaxonner, s'arrêter, saluer, remercier toutes et tous, parce que c'est une affaire de plusieurs femmes et hommes qui ont contribué à cette réussite.
0: On entend le soulagement, l'émotion qui domine ce soir chez vous. Est-ce que votre commune a été épargnée ou est-ce que certaines habitations ont quand même été touchées ?
6: Aucune habitation n'a été touchée. On a eu beaucoup de chance. Un vent d'ouest qui était très fort et qui orientait les feux, le feu vers la commune, a changé de sens au dernier moment pour aller flirter certaines maisons au nord de la commune. Mais aucune maison n'a été touchée, si ce n'est la forêt. Vous savez, cette commune de 2456 hectares a vu 400 hectares détruits par les feux.
0: Ça veut dire qu'il y a des espaces qui sont très touchés, visibles depuis le village ?
6: Oui, ils le sont, et la forêt qui nous entoure, elle est connue de tous par des chasseurs, par des promeneurs et tout simplement par des marche-primiers qui connaissent le territoire. Et donc, si j'ai un message à faire passer, c'est surtout n'y allez pas. N'y allez pas parce que le risque est encore là, mais la curiosité pourrait les tenter. Il faut surtout pas aller en forêt. Elle est bien sûr marquée sur une partie nord-ouest de la commune. Elle est touchée, elle sera balafrée quelque part. Il faudra du temps pour reconstruire, mais c'est encore autre chose. Là, c'est la journée de la délivrance. Je vous assure que l'émotion était des deux côtés, à la fois les élus, les agents, les bénévoles qui, d'arrache-pied, depuis samedi dernier, depuis l'évacuation, ont contribué à cette organisation, et les marche-primaises et marche-primés qui attendaient impatiemment, qui bloquaient les entrées, qui attendaient le 14h pour pouvoir en toute hâte retrouver leur maison, de l'émotion très forte. C'est vraiment une journée d'émotion très chargée, d'échanges, de remerciements et de respect.
0: Émotion, effectivement, mais on l'entendait dans ce reportage de Boris Loumagne, il y a aussi de l'inquiétude pour les administrés des communes environnantes, que ça recommence. Est-ce que vous avez ressenti ça aussi ?
6: Bien sûr, bien sûr, parce que j'ai été une des dernières communes à être libérée quelque part, parce qu'on a un foyer assez important et sur la partie nord-ouest, et ce feu est fixé, comme vous le disiez, il n'est pas totalement maîtrisé, il couve dessous, et donc il pourrait rejaillir. Donc retarder le retour, c'était inquiéter davantage, mais maintenant qu'ils sont à l'intérieur, je ne leur cache pas, et j'espère qu'on n'arrivera pas à ce départ une nouvelle fois, parce que il y aurait un feu qui jaillirait et qui serait peu maîtrisé, qui inquiéterait et qui nous obligerait à évacuer une deuxième fois. Donc, et on le voit, ce qui s'est passé aujourd'hui dans le Var, et c'est vraiment une inquiétude sous-jacente qui nous permet peut-être de prendre conscience que le danger est encore présent. Mais ce n'est pas pour rien que j'ai retardé l'entrée des habitants sur leur commune, pour qu'ils soient un peu plus rassurés, parce qu'on a fait, et il y a eu des opérations la veille qui permet, par le noyage notamment, vraiment de diminuer le risque.
0: Vous avez quand même votre sac de prêt, au cas où il faudrait évacuer. J'imagine qu'il y en a beaucoup qui dorment ce soir avec le téléphone pas très loin.
6: Alors le téléphone, il le faut, préparer ses affaires, il le faut. Or, le maire n'a pas son sac, le maire il reste là, le maire il doit être opérationnel, c'est lui qui doit organiser le tout et qui reste sur sa commune. Il s'échappe pas, le maire, et comme pour, même si c'était inquiétant, même si le danger était vraiment très fort et très intense, quand le feu est arrivé en 5h, on savait qu'il pouvait être aux portes de la commune, le maire n'a aucune intention de partir, donc je ne prépare aucune sacoche pour ce qui me concerne. Mais il n'y a pas que moi dans la commune, il y a 5800 habitants, et il faut leur dire qu'ils doivent garder le téléphone, qu'ils doivent garder les affaires comme ils ont pu le faire à la hâte la première fois, mais là, être un peu plus préparé, ça va mettre du temps. il faudra attendre les fortes pluies et donc attendre sans doute octobre ou novembre avant d'être rassuré de qu'il n'y ait pas de reprise et de risque de repartir.
0: Oui, vous l'avez dit, Manuel Martinez. En attendant, il y a du soulagement et vous avez demandé au commerce de rouvrir, c'est ça, pour accueillir les habitants, pour qu'ils se retrouvent.
6: Tout à fait. J'ai permis à la fois au commerce, on a un commerce de proximité qui est Intermarché. On a travaillé depuis le début avec ce commerce pour qu'il nous fournisse et qu'il nous ravitaille, parce que j'avais créé une base de vie pour les sapeurs-pompiers, base de vie de 200 pompiers, puis 300, puis 400, on est monté jusqu'à 700 sapeurs-pompiers qui venaient, qui dormaient, qui étaient nourris grâce à la contribution des commerces et des services de proximité. Et je tiens à les remercier, que ça soit Intermarché, que ce soit les deux boulangeries de la commune, ont contribué à nourrir donc ces sapeurs-pompiers. Donc, je me devais à leur égard, parce qu'ils étaient vraiment contributeurs de cet accompagnement qui renforce en plus et qui accompagne l'effort des sapeurs-pompiers, que je les informe et je les ai prévenus 24 heures avant, de préparer autant pour les boulangers les pâtes nécessaires pour faire les viennoiseries de pain et Intermarché d'être livrés par des camions pour que les rayons ne soient pas vides, parce que tout ce qui est frais a dû être jeté. Au bout d'une semaine, on jette tout ce qui est frais. Donc, il était inquiet d'ouvrir un magasin avec beaucoup de rayons vides. Et donc, je lui ai dit, on va faire quelque chose, on va faire en sorte que vous soyez fournis avant d'ouvrir, et donc d'ouvrir à tous ceux qui pouvaient à 14h, dès 14h à l'arrivée des marchés primés.
0: On entend cette volonté de revenir à une vie normale dans cette commune de Marche Prime dont vous êtes le maire. Merci Manuel Martinez d'avoir pris quelques minutes pour être avec nous ce soir sur France Info. Le Fil Info arrive.
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0: Et dans un instant, on retrouve Catherine Potier sur le Club Tour de France Info. Juste après votre info en une minute, Thomas Bénèche, à 22h44, les incendies en France sont aujourd'hui, de manière générale, sous contrôle, juge le Premier ministre.
7: Oui, Sébastien Lecornu qui s'exprime ce soir dans un entretien accordé à la Tribune dimanche, interview dans laquelle il annonce la nomination prochaine d'un coordinateur national rattaché à Matignon, dont la mission va être de piloter le chantier de la reconstruction dans les zones sinistrées par les feux. Parmi les zones frappées par les incendies, il y a le Var où la reprise de feu d'hier après-midi dans le massif du Gros Bessier n'est toujours pas fixée. 1800 hectares déjà ravagés par les flammes. En Gironde, le feu n'est pas éteint mais fixé. Compte tenu de cette évolution, les habitants de Somos, du Temple, d'Arès, de Marcheprime ont pu regagner leur logement. Feu vert également donné aux habitants des quartiers de Lübeck et de la Pointe situés à Audange. Ils peuvent aussi rentrer chez eux. Les ministres de l'Intérieur des pays de l'UE en visioconférence. Ce sera mardi au menu la situation à Ceuta, après qu'environ 60 000 migrants sont entrés illégalement en quelques jours dans cette enclave espagnole de Ceuta. Sur ces 60 000 migrants, presque tous sont rentrés au Maroc, dit l'Espagne. L'Espagne qui estime que la situation est quasiment revenue à la normale.
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8: Le Club Tour France Info, l'équipe, avec Julien Chesnais de l'équipe et Nicolas Jay, le fidèle Nicolas Jay de France Télévisions. C'est Lorena Wiebes, la sprinteuse néerlandaise, qui a remporté la première étape de ce Tour de France femme ici à Lausanne. Et quel sprint final, Nicolas, en haut de la côte Saint-François.
9: Oui, on se posait beaucoup la question aujourd'hui de savoir si elle était capable de basculer avec les meilleurs au sommet de cette côte Saint-François. Mais on a eu la réponse, en effet. Elle a été là, elle a été présente, elle a été surpuissante et elle a été injouable, comme elle l'est souvent, comme elle l'est sur tous les sprints où elle participe.
8: Julien Chesnais, à un moment, on a cru que les deux favorites, Pauline Ferrand-Prévot et Demi Vollering, allaient s'expliquer dès la première étape. Ça n'a pas été le cas. Leur attaque respective a avorté.
10: Oui, c'était plutôt, je pense, une phase d'observation, un premier round pour voir le coup de pédale de chacune avant les prochaines étapes qui seront bien plus difficiles. Mais on a pu voir effectivement que Pauline Ferrand-Prévot était en jambes, Vollering aussi avec une troisième place au sprint qui lui permet d'avoir des 4 secondes de bonification, donc un premier temps d'avance avant la suite. Mais c'était véritablement le premier jour pour les sprinteuses grimpeuses et comme l'a dit Nicolas, Lorena était injouable à ce jeu-là.
8: C'était quand même une première étape difficile, Nicolas.
9: Oui, oui, tout à fait, tout à fait. Il y avait 1700 mètres de dénivelé, il y avait quatre bosses, et puis cette difficulté dans le final, c'était difficile. Moi, je vais juste revenir sur Vollering. Elle m'a impressionné et elle m'a rappelé Pauline Ferrand-Prévot l'an dernier dans Cadoudal, c'est-à-dire qu'elle est là, qu'elle accélère et c'est elle qui prend
8: c'était
9: le lead.
8: C'était impressionnant, voilà, justement, et son attaque.
9: Je pense qu'elle, de toute façon, elle a fait une saison très très forte et je pense peut-être envoyer un message à Pauline, qui est aussi là, mais de lui dire attention, je vais être là où je vais être là sur ce tour, et je la trouve déjà très tranchante demi-volerie.
8: Une Française s'est distinguée aujourd'hui, c'est Océane Maé qui a endossé le maillot à poids aujourd'hui. Elle a remporté les premiers points de la montagne dans la Côte de Chables. Surpris ou pas, Julien Chesnais, par cette performance de la Française?
10: On savait que le maillot à poids allait revenir à une femme de l'échappée. Océane s'est montrée la plus forte en anticipant les sprints. Elle démarrait à 400 mètres de la ligne. Je pense qu'elle se sentait pas forcément la plus rapide, mais elle était la plus forte en tout cas pour jouer ses premiers points lors des trois premières bosses. Elle endosse le maillot de meilleur grimpeur. C'est aussi, on va dire, une première réussie, une entame de Tour de France réussie pour son équipe, Ma Petite Entreprise, qui a un modèle très particulier, financé par des dons de petites et moyennes entreprises. Ils sont environ 500 à financer cette toute nouvelle équipe parrainée par Vincent Lavenue. Donc c'est une entame en matière parfaite pour cette petite équipe française.
8: Mais justement, on va l'écouter, Vincent Lavenue, l'ancien coureur.
11: Pour notre première participation, première étape du Tour de France, il y a de quoi largement être satisfait, puisque Océane Maé va prendre le maillot à poids, le maillot de grimpeur. Donc c'est une belle réussite, oui. Ça veut dire que les filles ont été offensives, attentives, combatives, et qu'on va être récompensé par un podium. Bon, après, c'est une première étape, il y a encore plein de choses à faire, mais c'est une belle satisfaction, oui.
8: Tout reste à faire, c'est vrai, hein, on n'est que dans cette première étape, Nicolas Jay, mais c'est un beau signal quand même pour cette petite entreprise.
9: Oui, oui, non, mais tout à fait, et c'est symbolique, mais ils ont aussi fait un très beau début de saison. Comme vous le disiez, c'est que leur première saison, premier Tour de France, ils découvrent. On va aussi découvrir Clémence Latimier pendant ce Tour de France, qui est une excellente grimpeuse, donc... ça va être dur d'aller chercher une étape. On est d'accord, faut être réaliste, faut être lucide. Ça va être dur de faire un top 10 au général, mais je pense que ça va être vraiment l'équipe qui peut en tout cas marquer ce Tour de France, en tout cas dans les attaques, d'un point de vue symbolique. On verra les prochaines années pour grandir.
8: Le maillot jaune est donc sur les épaules de la Néerlandaise Lorena Wiebes ce soir, qui a devancé Kim Lecourt et Demi Vollering sur cette première étape. Et la Française Océane Maé porte ce soir le maillot à poids de meilleure grimpeuse. Le Club Tour, deuxième partie, deuxième étape de ce Tour de France femme demain entre Aigle et Genève. Alors c'est un parcours de 148 km, 147,9 très précisément. Les coureuses vont passer par Montreux avant de sillonner le vignoble vaudois en longeant le lac Léman. Alors c'est un parcours, Nicolas Jay, qui sera rythmé par 5 ascensions en milieu d'étape et à 50 km environ de l'arrivée.
9: Oui, oui, demain c'est une étape plus classique promise aux sprinteuses. Alors aujourd'hui, on a eu finalement une sprinteuse qui s'est imposée, mais peut-être qu'on aura un sprint un peu massif, un peu plus classique entre Lorena Wiebes et les autres sprinteuses. Je pense que ça devrait être, oui, plus classique avec une échappée et puis les sprinteuses comme Lorena Wiebes et Marianne Vos, Paternoster, Consoni et consorts, et peut-être Boyset.
8: Julien Chesnais, ça veut dire qu'on peut s'attendre devant le fameux jet d'eau de Genève à un regroupement dans le final?
10: Oui, c'est quasiment certain, dans la mesure où c'est la seule véritable opportunité pour les sprinteuses de s'expliquer sur ce Tour de France. Il y en aura peut-être une à Nice à la veille de l'arrivée, mais c'est vraiment pas sûr. Alors on pense que toutes les équipes vont s'allier pour un sprint massif. Et Lorena Wiebes a toutes les chances de conserver son maillot jaune. Elle est invaincue au sprint depuis sa dernière défaite il y a 2 ans à Rotterdam face à Charlotte Kohl, qu'on attend demain pour une
9: un petit rectificatif.
10: Tour de Bruges peut-être.
9: Tour de Bruges où elle se laisse enfermer, elle est 9e, c'est le seul en effet où sprint massif où elle gagne pas.
10: Et en l'incluant ça fait 53 sprints remportés sur les 54 disputés, c'est évidemment énorme.
8: Une première, une deuxième étape, ça sert à quoi finalement? À s'observer, à regarder l'autre, à se tester?
9: Bah, faut bien les faire.
8: faut bien les faire.
9: Oui, à tester les jambes, à montrer aux autres qu'on est là, parce que les filles le voient, elles se jaugent, elles voient la forme, elles voient comment ça va de l'autre côté. Et puis, c'est surtout ne pas être éliminé, ne pas tomber, comme l'a fait Marlène Reusser aujourd'hui, qui est une prétendante pour le classement général. Donc, c'est surtout sortir de façon safe et de pas tomber et puis de pas perdre de temps.
8: Un mot sur Aigle, justement, Julien Chesnais, la ville de départ demain. C'est là où se trouve le Centre mondial du cyclisme et l'Union cycliste internationale. On peut dire que c'est le berceau du cyclisme suisse, la Suisse qui est une terre de vélo.
10: Oui, tout à fait. Le Tour de France y est déjà passé, je crois, il y a 4 ans. Ça héberge plusieurs coureuses qui sont passées justement par ce centre mondial. Je crois Kim Le Court y est passé, plein d'autres coureuses. Et forcément, c'est un clin d'œil donc, à la diversité qu'incarne le vélo qui s'est mondialisé toutes ces dernières années. À travers l'exemple de Kim Le Court, la première africaine à porter le maillot jaune sur
9: le tour.
10: Les Afghanes. Voilà, donc c'est l'occasion voilà, de pointer ce sport qui ne cesse de se diversifier, notamment pour les femmes et aussi dans le monde entier.
8: 9 étapes sur ce tour, Nicolas Gé. Quels seront les moments clés? Est-ce qu'il y aura un moment décisif où là, on pourra se dire, ça y est, c'est plié ce tour de 26?
9: Il y en a deux. Il y a mardi le contre-la-montre qui va être très important.
8: Première fois qu'il y a un contre-la-montre?
9: Non, deuxième. Il y a eu Rotterdam en 2024. Et puis, bien sûr, le Ventoux. Le Ventoux vendredi où là, ça sera un peu comme la Madeleine l'an dernier, même si la dernière étape, il y a plein de choses qui vont pouvoir se jouer à Nice avec le Col d'Aise. Mais le Ventoux, c'est évidemment l'étape reine de ce Tour de France. Et les favorites, Vollering, Blasi, Ferrand-Prévot, vont s'expliquer dans le Ventoux.
8: Justement, Pauline Ferrand-Prévot, Demi Vollering, on reparle d'elle, hein, évidemment, Julien Chesnais. À la conférence de presse, hier, il y avait un monde fou pour écouter les coureuses et pour écouter notamment Pauline Ferrand-Prévot. Elle est apparue très sereine en disant « je ne suis pas Pogacar, je ne suis pas une bête de gagne, une bête de victoire ». Sereine ou simplement une façade de sérénité?
10: Non, je pense qu'elle est sereine parce qu'elle elle sait comment elle s'est préparée. Elle sait parfaitement se préparer et on le voit, elle s'est parée de ses habits de grimpeuse comme elle l'a fait l'an passé en vue du précédent Tour de France. Elle avait annoncé en début de saison qu'elle voulait aussi gagner sur les Ardennaises, mais elle s'est rendue compte que finalement, il manquait quelque chose, une petite étincelle, et elle le trouve seulement dans la préparation du Tour de France. Elle s'est préparée vraiment parfaitement pendant 3 mois, et là, elle sait qu'elle est prête, donc je pense que ce n'est pas une façade, et on peut s'attendre à un duel explosif face à Vollering.
8: Et puis son mental,
9: incroyable. Je suis d'accord, je dirais soulagé que la préparation soit terminée, parce qu'elle se fait très très mal pour maigrir comme elle le fait. Elle va loin dans la souffrance et dans les sacrifices. Et la deuxième chose, c'est que je pense qu'elle est sereine, parce qu'en fait, elle n'a plus de pression, elle a rien à perdre. Si elle ne gagne pas ce Tour de France, elle aura gagné celui de l'année dernière, elle a été championne olympique. Donc pour elle, c'est du bonus. C'est déjà fait, c'est déjà gagné. Donc évidemment, c'est une compétitrice, elle est là pour gagner, mais à mon avis, elle est sereine et comme tu disais, elle sait ce qu'elle a fait. Elle sait ce qu'elle a fait et elle sait très bien qu'elle est plus forte que l'année dernière, à mon avis.
8: Le Club Tour, tous les soirs sur France Info avec Julien Chesnais de l'équipe, Nicolas Gé de France Télévisions et demain donc Aigle-Genève. Deuxième étape de ce tour, 147 km 900, départ du peloton à 14h30.
0: Et Club Tour signé évidemment de vous, Catherine Potier, avec les moyens techniques de Johanna Gabri. Qu'on passe au monde d'Élodie. Élodie Suigo reçoit un compositeur et interprète nord-irlandais.
12: Bonjour Edward Neil Annan.
13: Bonjour Élodie.
12: Vous êtes le chanteur du groupe nord-irlandais Divine Comedy, que vous avez formé en 89, devenu projet solo en 93, puis de nouveau un groupe jusqu'à aujourd'hui. C'est dans votre chambre de jeune adulte, effectivement, que vous avez enregistré, composé, écrit le premier album, Libération. Poule francophile, passionné par la culture française, au point de mettre la Marseillaise au début de votre tube The Frog Princess. La bonne nouvelle, c'est que dans Rainy Sunday Afternoon, enregistré dans les studios d'Abbey Road, il y a encore beaucoup d'amour. C'est votre 13e, 11 titres tourbillon. Non, le premier Achille donne le ton avec cette guitare qui semble nous conter l'histoire d'un lonesome cowboy emprunt au doute dans un duel dans lequel finalement il s'affronte d'abord lui-même avant d'affronter le monde. Est-ce que c'est ça que vous souhaitiez réaliser à travers cet album, Neil?
14: With the album,
15: avec l'album,
14: I just wanted to represent,
15: je voulais représenter
14: who I was,
15: qui j'étais
14: and my relationship
15: et
14: with
15: ma
14: other
15: relation
14: people,
15: avec les autres et ma relation with... avec le plus grand monde en quelque
14: you
15: sorte.
14: Know, I'm a middle-aged artist.
15: Vous savez, je suis un Irlandais d'âge moyen, je parle de qui je suis en fait et de ce qui se passe. C'est pas très compliqué.
12: Quand on voit Achille, on pense d'abord à la mythologie grecque. Et puis finalement, pas du tout. C'est là où vous aimez bien brouiller les pistes. Vous êtes inspiré d'un poème de Patrick Shaw Stewart qui date de 1915. Vous avouez lire assez doucement, mais on comprend que vous avez un esprit littéraire qui est très très vagabond.
14: I read intensely.
15: très intensément. Mais je me rends compte que quand j'ai fini de lire une page entière, je ne l'ai pas vraiment lue, je pensais à d'autres choses. Je crois que c'est un peu l'esprit créatif qui fait ça par manque de vocabulaire. Donc ça me prend longtemps pour lire un livre, mais si je le lis, je me régale vraiment.
12: Quand on écoute cet album, ce qui ressort, c'est aussi ce côté brut. On a l'impression qu'on a assisté en même temps que vous à l'enregistrement de cet album. Il y a un côté très concert.
15: Oui, vous savez, j'adore les vieux disques années 50, 60 et 70. C'est un son très organique. Mais je crois que cet album, il est un peu plus le son des musiciens dans la pièce, en fait. Et la plupart de l'album a été enregistré live, en direct, et je crois que ça s'entend.
12: Je me posais la question de savoir, justement, par rapport à cette voix, comment vous la perceviez, vous ? Comment vous la viviez, cette voix, en tant qu'artiste ?
15: C'est juste une extension de moi-même, de ma voix parlée, en quelque sorte. En fait, c'est toujours bien si votre voix parlée et votre voix chantée ne sont pas trop différentes l'une de l'autre. J'aime beaucoup ça parce que quand vous performez la chanson, c'est un peu plus comme une conversation et un peu plus intime. Mais j'ai des problèmes avec les casques, les écouteurs et tout ça. Parce qu'ils en renvoient ma voix au fond de mon cerveau et ça me fait flipper.
12: Là, vous abordez la disparition de votre père, vous abordez la maladie d'Alzheimer. The Last Time I Saw the Old Man. Cette chanson, elle raconte justement les derniers instants de votre père et on comprend ô combien ça a dû être difficile de mettre des mots qui ne sont pas que les vôtres. On comprend aussi que votre but, c'est de raconter une histoire qui va sans doute toucher les gens parce que beaucoup sont dans cette situation.
15: La seule manière dont je peux trouver de la dignité dans cette situation, c'était de décrire ses mains, le regard, les conversations, telles qu'elles furent. Et parfois, quand je chante cette chanson aujourd'hui, j'ai l'impression que ça parle plus spécifiquement de lui. Parce que c'est pas la manière dont je veux me rappeler mon père. Je me rappelle au travers de son merveilleux sens de l'humour, son intellect, ses qualités de musicien. Donc, Old Man, cette chanson, pour moi, c'est l'expérience de tout le monde.
12: Vous avez, semble-t-il, passé votre vingtaine à regarder dans le vide. Vous avez avoué ça il n'y a pas si longtemps que ça. Vous vous dites avoir eu une enfance assez ennuyeuse. Elle vient de là, cette imagination, ce besoin, justement, de sortir de cette condition, entre guillemets.
15: Partly. Oui, en partie. Je ne sais pas d'où vient mon impulse créatif. Je crois que c'est toujours comme la théorie du chaos. Vous savez, j'ai un père qui joue du piano, j'ai un grand-père qui raconte des histoires rigolotes. J'apprécie toute la musique à la télé, que ce soit du classique, de la pop, du jazz. J'intègre tout. Et j'ai toujours pensé que mon écriture était une continuation de quand je jouais avec des Lego. J'ai commencé à construire de manière obsessive des chansons au lieu de châteaux. En grandissant, en vieillissant, j'ai de moins en moins besoin de la fantaisie. Et j'accepte d'exister dans le monde réel.
12: Merci beaucoup, Neil Annan, d'être passé dans le monde d'Élodie sur France Info, votre Divine Comedy, et donc de retour avec Rainy Sunday Afternoon. Merci beaucoup, Neil.
14: Merci, Elodie. The last time I
12: saw. Le monde d'Élodie et Neil Annan à retrouver sur franceinfo.fr. Restez avec nous, la météo arrive et un nouveau journal.
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12: La météo, Patricia Charbonnier.
16: Des conditions météo très calmes pour ce week-end avant le retour des orages à partir de lundi, mais la chaleur va encore s'intensifier demain après-midi. Sur une bonne partie du pays, Météo France prévoit de 30 à 38 degrés de l'intérieur de la Bretagne au sud-ouest, des pics à 39 degrés dans le sud, 39 degrés demain après-midi à Cahors, 37 à Nîmes, 34 à Marseille, 33 à Paris. Paris et Nancy, 30 degrés à Lille et 27 degrés à Brest. Des conditions météo qui seront encore très ensoleillées toute la journée. Toujours de l'instabilité en montagne l'après-midi avec quelques averses. Le vent d'autant qui va se lever dans son domaine demain après-midi pour atteindre les 40 km/h en rafale. Et le ciel aura tendance à se voiler près des côtes de la Manche avec un vent de secteur nord-est sensible dans l'après-midi.
12: Merci Patricia Charbonnier. Merci de passer la soirée avec nous sur France Info. Il est 23h01.
0: Et bonsoir Stéphane Milhomme.
17: Bonsoir Marie, bonsoir à tous.
0: Et la nuit va être décisive dans le Var pour venir à bout de cet incendie.
17: Le préfet assure ce soir que 1800 nouveaux hectares ont été détruits par les flammes dans ce secteur de Gros-Bessillon. En Gironde, le méga-feu se poursuit, même s'il est fixé. Le Premier ministre Sébastien Lecornu promet un coordinateur national pour piloter le chantier de la reconstruction après tous ces incendies en France. Les suites de l'afflux de migrants marocains à Ceuta, cette enclave espagnole. Il y aura bien une réunion de crise mardi prochain des ministres de l'Intérieur européens. Et puis sur le Tour de France femme, c'est la néerlandaise Lorena Wiebes qui porte le maillot jaune ce soir après avoir remporté la première étape. Les incendies sont globalement aujourd'hui sous contrôle en France. C'est un bilan d'étape du Premier ministre ce soir, même si tout cela reste évolutif pour Sébastien Lecornu, tout en annonçant la nomination d'un coordinateur national pour la reconstruction des zones sinistrées. Le Premier ministre en appelle aussi aux Français et les appelle à retourner en Gironde pour les vacances par solidarité. Une interview dès ce soir dans la Tribune dimanche. Alors en Gironde, le feu est fixé, mais le travail des pompiers continue alors que 1000 habitants peuvent maintenant retourner à la maison. La préfète de Gironde, Sophie Broca, tient à mettre en avant le caractère exceptionnel des moyens déployés et pas seulement par la France.
18: Ce que nous venons de vivre, et je le dis avec une certaine gravité, au cours de ces 10 jours d'un épisode absolument inédit en France, a conduit à ce que l'État tout entier se mobilise, avec le soutien de 13 pays européens. 13 pays européens et jusqu'aux pompiers ukrainiens qui sont en route aujourd'hui pour venir nous rejoindre. C'est la plus grosse opération de lutte contre un incendie dans l'histoire moderne de la sécurité civile. Nous avons mobilisé, vous le savez, mais je le rappelle, 3300 pompiers, c'est du jamais vu. 24 moyens aériens, nous avons mobilisé 1470 gendarmes, plus de 700 policiers, 1500 militaires. En fait, une concentration de moyens jamais égalée.
17: La préfète de Gironde sur France Info. Alors c'est bien le Var qui pose souci ce soir encore pour les secouristes, des pompiers qui vont encore travailler toute la nuit alors que 1800 hectares sont donc partis en fumée dans cette reprise du feu de Gros-Bessillon. Le combat continue, assure ce soir le préfet qui ne déplore aucune victime mais salue des pompiers touchés. Théo Rénaudon, quelle est la nature de cette forêt varoise qui a déjà perdu 6000 hectares en seulement quelques jours?
19: C'est une forêt méditerranéenne, du chêne vert, du pin, au sol, du buis, du romarin, du thym. Végétation très sèche, certes, mais aussi très diverse. Ce qui ralentit le feu, selon la géographe spécialiste de ce genre de forêt, Pauline Villain-Carlotti, pour elle, on est très loin de la Gironde.
20: Les essences, elles ne brûlent pas toutes de la même manière. Il y a des variations dans l'inflammabilité des essences. Il y a aussi une diversité dans la forme, la taille des arbres et des arbustes. Ça veut dire qu'il peut y avoir des moments où le feu va perdre en intensité et en vitesse. Donc la configuration est quand même plus favorable dans le Var que ce qu'on a vu en Gironde.
19: Mais alors, qu'est-ce qui explique la difficulté des pompiers à lutter sur cet incendie? Eh bien, c'est l'homme. Ces forêts enveloppent de nombreuses villas difficiles à protéger.
20: Ces habitats sont souvent dispersés, donc il y a des interfaces habitat-forêt qui mobilisent les pompiers pour moins limiter la propagation de l'incendie que pour défendre des points sensibles.
19: Rajoutez à cela la fatigue des pompiers, 12 jours que le massif du Gros-Bessillon est en feu.
17: Théo Rénaudon sur France Info. Face aux feux de forêt, 9 départements du sud de la France resteront placés en risque élevé ce dimanche. Le Var, bien sûr, mais aussi Vaucluse, Pyrénées-Orientales, l'Aude, l'Hérault, le Gard, l'Aveyron, l'Ardèche ou encore la Drôme. Le Var également sur la liste des 20 départements demain en vigilance orange canicule. Il a fait 40,9 degrés localement dans ce département du Var, 39,5 degrés dans l'Hérault ou encore 37,4 degrés à Avignon dans le Vaucluse.
0: À 23h05 sur France Info à Moscou, le bilan est maintenant de 3 morts et 21 blessés après l'explosion dans un café.
17: Le comité antiterroriste russe assure que ce drame est dû à un engin explosif artisanal. La femme qui transportait l'engin s'était vue refuser l'entrée dans l'établissement par un agent de sécurité. Elle a été tuée dans l'explosion. On ignore encore son profil. Une réunion des Européens en urgence après l'afflux de migrants marocains sur l'enclave espagnole de Ceuta et la mort de 67 personnes. Le gouvernement espagnol assure que tous ses candidats à l'exil sont maintenant maintenant reparti au Maroc, même s'il reste encore à régler le sort de mineurs isolés. Une visioconférence se déroulera mardi entre ministres européens de l'Intérieur après cet afflux inédit qui a créé des tensions entre les États membres. Alors tout cela aussi après la décision de l'Italie de suspendre de l'espace Schengen avec l'Espagne. Le gouvernement de Giorgia Meloni renforce ses contrôles aux frontières maritimes et aériennes. Cela a commencé dès ce matin sur les passagers d'avions arrivant de Madrid et Barcelone à l'aéroport de Rome-Fiumicino. Ces contrôles, Alexandra Sirgan, ne s'appliquent en revanche pas aux ressortissants espagnols ni aux Européens de retour d'Espagne.
3: Tout citoyen arrivant d'Espagne ne disposant pas d'un passeport européen est désormais susceptible d'être contrôlé dans les aéroports et les ports italiens. Mais cette surveillance accrue aux frontières pendant tout le mois d'août est d'ores et déjà jugée inefficace. Giuseppe Bettoni est professeur de géopolitique à l'université de Rome, Unitelma Sapienza.
21: Le citoyen marocain qui se trouve à Ceuta ne peut pas librement se déplacer. Il devra d'abord arriver ou en Espagne ou sur un autre pays et il subira des contrôles plus stricts. De toute manière, il est impossible qu'un des citoyens marocains qui a traversé la frontière hier à Ceuta puisse se retrouver déjà dans un bateau ou un aéroport qui l'amène directement en Italie.
3: En pleine saison estivale, l'afflux touristique et le manque de forces de l'ordre compliquent la possibilité de renforcer réellement ces contrôles. Il s'agit donc avant tout, selon le chercheur, d'une stratégie politique à double objectif.
21: Mettre en difficulté ce qu'on considère un adversaire, qui est un premier ministre de gauche, Sanchez, et aussi montrer à l'électorat italien qu'on contrôle qui rentre chez nous, etc.
3: Un électorat toujours plus séduit à un an des prochaines élections par la nouvelle formation d'extrême droite Futuro Nazionale, plus radicale que le parti de Giorgia Meloni.
17: Alexandra Sirgan, Rome pour France Info. Au moins 13 morts au Pérou dans le crash d'un avion transportant des touristes aux lignes de Nazca, l'un des principaux sites archéologiques du pays. L'avion, selon les autorités, transportait des touristes étrangers dont les nationalités ne sont pas encore précisées. L'armée israélienne annonce avoir tué plusieurs membres du Hezbollah dans le sud de Liban. Donald Trump, lui, menace toujours de frapper l'Iran avec force. Les États-Unis appellent leurs ressortissants à envisager de quitter le Moyen-Orient contre une possible escalade du conflit régional.
0: La néerlandaise Lorena Wiebes remporte la première étape du Tour de France Femmes autour de Lausanne et endosse le maillot jaune.
17: Oui, dans ce secteur de la Suisse, elle a réussi cet après-midi à se défaire de toutes les favorites du classement dans l'ascension finale. Fanny Lechevestrier de la Côte Saint-François.
22: Oui, belle performance de la néerlandaise de 27 ans qui confirme un peu plus son statut de meilleure sprinteuse du monde avec une 7e victoire d'étape sur la grande boucle. On se demandait si elle avait vraiment ses chances avec une ascension finale de 2 km 600. Eh bien, Wiebes, premier maillot jaune de ce tour, a résisté à toutes les attaques des favorites pour le classement général, à commencer par celle de Demi Vollering, la grande rivale de Pauline Ferrand-Prévot qui va prendre la 3e place de l'étape et grignoter 4 secondes sur la française. Les tricolores qui se sont montrés aujourd'hui. On pense à Cédrine Kerbaol qui a elle aussi placé une attaque dans le final, mais surtout à Océane Maé, la Savoyarde de 24 ans qui pour son premier Tour de France s'est hissée dans la bonne échappée du jour et portera demain le maillot à poids de meilleure grimpeuse.
17: Les précisions de Fanny Lechevestrier et qui nous fait vivre ce Tour de France Femmes sur France Info. Moins d'une semaine après sa seconde place sur le Tour, le cycliste belge Remco Evenepoel remporte la Classica San Sébastien pour la 4e fois. Et puis Marie, seriez-vous prête à faire des kilomètres pour vous rendre dans un pays voisin, par exemple, et aller au cinéma? Eh bien oui, ont répondu visiblement ces spectateurs et spectatrices venus voir l'Odyssée dans un cinéma de Montpellier. Il faut dire que c'est la seule salle de France à diffuser cette épopée américaine de Christopher Nolan avec le procédé IMAX 70 mm. Des salles, des spectateurs venus de Paris, Lyon ou encore Marseille, mais aussi d'Espagne, de Suisse ou encore d'Italie.
0: J'espère qu'ils visitent autre chose de la France que ce cinéma de Montpellier. Merci Stéphane Milhomme.
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0: À suivre sur France Info, l'invité culture. nous emmène dans une cavale à travers la France. Fanny Taillandier et son dernier roman Sicario bébé à découvrir dans une vingtaine de minutes. Mais d'abord, les derniers développements à Ceuta, cette enclave espagnole au nord du Maroc. Sylvain Kahn, professeur d'histoire à Sciences Po, est notre invité dans un instant.
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0: Ceuta, où la tension est toujours vive, des dizaines de milliers de migrants qui ont rejoint l'enclave espagnole ces derniers jours sont repartis au Maroc, mais certains errent toujours sur place, sans hébergement ni perspective. Omar Waman, vous êtes à Ceuta. Pourquoi certains habitants disent avoir encore peur malgré l'amélioration de la situation ?
2: Eh bien, parce qu'ils se sentent fragilisés, déstabilisés par le voisin marocain, soupçonnés, accusés même d'avoir fermé les yeux sur le passage de dizaines de milliers de migrants vers Ceuta. Certains jeunes marocains que j'ai rencontrés sur place ici affirment avoir été encouragés à franchir la frontière. Et ça, c'est insupportable pour les 84 000 habitants de l'enclave qui se vivent assiégés. Beaucoup reprochent au gouvernement espagnol de les avoir laissés seuls face à cette crise sans précédent et sont persuadés que d'autres arrivées massives se produiront dans le futur au gré des tensions entre Madrid et Rabat. Et ce n'est pas la barrière flottante que les autorités espagnoles viennent d'installer, c'était ce matin, dans la mer pour bloquer l'accès qui va les rassurer. Ils ont vu la détermination de ces jeunes Marocains, candidats à l'exil, à l'immigration, qui ont pris tous les risques pour vivre leur rêve, un rêve brisé, faute d'accueil, de nourriture ou de perspective. La très grande majorité a dû, vous l'avez dit, rentrer au Maroc, souvent épuisé, affamé et profondément abattu.
0: Et certains ont toutefois choisi de rester à Ceuta. Combien sont-ils, Omar, et dans quelles conditions vivent-ils ?
2: Alors, difficile à dire, quelques centaines tout au plus. Ils vivent dans le plus grand dénuement. On les reconnaît facilement. Beaucoup ont rejoint Ceuta à la nage. Ils marchent souvent pieds nus, portent des vêtements usés et dorment dehors. Ils dépendent de l'aide de quelques associations et parfois de la solidarité de Marocains installés à Ceuta. J'en ai rencontré plusieurs. Ils assurent ne pas vouloir rentrer au Maroc et disent être prêts à tout pour poursuivre leur route vers l'Europe, vers le continent. Mais la pression sécuritaire est telle dans la ville qu'ils vivent cachés pour échapper à la police qui a opté pour une stratégie de retenue. Il n'y a pas de rafle ni d'intervention musclée, mais des injonctions répétées à rejoindre le poste frontière pour retourner au Maroc. J'ai également assisté à des scènes de tension qui ont impliqué des jeunes habitants de Ceuta, des habitants de Ceuta qui interpellent les migrants dans la rue. Ils leur demandent leurs papiers et lorsque ces migrants n'en ont pas, les somment verbalement de retourner au Maroc. Ces scènes se déroulent parfois sous le regard des forces de l'ordre qui n'interviennent pas systématiquement. Une partie de la population considère désormais ces migrants comme indésirables et les traite comme tels.
0: Omar Waman, à Ceuta, pour France Info, un épisode qui a fait réagir largement au niveau européen. D'abord l'Italie de Giorgia Meloni, qui a dit vouloir suspendre l'accord de Schengen avec l'Espagne, lancer une lettre ouverte aussi, signée par 22 pays européens. Et donc il y aura bientôt, dans quelques jours, une réunion en visioconférence des ministres de l'Intérieur de l'UE. On va essayer d'y voir plus clair avec vous. Bonsoir Sylvain Kahn.
4: Bonsoir.
0: Vous êtes professeur d'histoire à Sciences Po. Est-ce qu'on assiste là à une crise de l'espace Schengen, cet espace de libre circulation au sein de l'Europe ?
4: C'est encore un peu tôt pour qualifier ça de crise. Ça pourrait le devenir en fonction de ce qui va se passer les prochains jours et en particulier lors de cette réunion des 27 ministres de l'Intérieur qui aura lieu mardi.
0: Que peuvent-ils se dire ?
4: Si vous voulez... Pour l'instant, il y a, des positionnements qu'on pourrait qualifier de très, très politiques. Et d'ailleurs, il ne faut jamais oublier que l'Union européenne, ce n'est pas une organisation internationale au sens classique du mot. C'est vraiment un régime politique avec une vie politique. Et là, tout de suite, on a vu que Giorgia Meloni, qui est la première ministre d'Italie, d'un parti qui s'appelle Fratelli d'Italia, qui est un parti qui est classé à l'extrême droite sur l'échiquier européen, a tout de suite accusé Pedro Sanchez, qui est son homologue espagnol, qui lui est un premier ministre socialiste. Et ça correspond à la vie politique telle qu'elle existe au Conseil de l'Union européenne qui représente les États membres et au Parlement européen où les députés se regroupent par ordre politique. Donc là, très clairement, on voit comment vous avez en fait des leaders européens de droite extrême et radicale qui disent à un leader de la gauche socialiste, ben, en fait, vous êtes nul. Et d'ailleurs, le ministre italien des Affaires étrangères, M. Tajani, a accusé sur X de manière totalement erronée, c'est une fake news, le gouvernement espagnol socialiste d'avoir ouvert les portes de cette enclave de l'Espagne au sein du Maroc qui s'appelle Ceuta, comme ça a été rappelé par Omar Waman, en disant ben, « tous ceux qui viennent, on leur accordera un visa », ce qui est complètement faux. Donc, c'est pour ça que je vous dis, là, il y a des pays qui donc se servent de cette crise pour faire de la politique intérieure. C'est le cas notamment de Madame Meloni. C'est le cas aussi de la première ministre danoise, qui a un agenda extrêmement dur et rigoureux sur les questions migratoires dans son pays. Et c'est comme ça qu'elle a été réélue il n'y a pas très longtemps. Et donc, on va bien voir ce qui va sortir de la réunion de mardi prochain, où là, il va falloir que à 27, il y ait une position commune qui se dégage.
0: Vous l'avez dit, il y a beaucoup de fausses informations qui ont circulé autour de ce qui a provoqué cet afflux de personnes vers cette enclave. On ne sait pas encore précisément ce qui s'est passé, c'est probablement aussi multifactoriel. Ce qu'on sait ce soir, c'est que la quasi-totalité de ces migrants marocains sont rentrés chez eux. Pourquoi est-ce que l'histoire ne s'arrête pas là ?
4: Alors, je vais juste prolonger un tout petit peu ce que vous venez de dire, en rappelant que ce qu'on appelle l'espace Schengen, hein, c'est-à-dire une décision qui a été prise avec vraiment l'assentiment des populations européennes dans les années 1990, consiste à faire en sorte qu'on puisse franchir les frontières entre pays membres de l'Union européenne sans contrôle des passeports ou des cartes d'identité. C'est ça concrètement l'espace Schengen. Hein. C'est pas la disparition des frontières, c'est la disparition du contrôle des papiers aux frontières. Bon. Ceuta, Ceuta, c'est une exclave espagnole en territoire marocain, d'accord, qui fait donc partie du territoire de l'Union européenne. On est d'accord. Mais une fois que vous avez des personnes, en l'occurrence marocaines, qui seraient rentrées dans Ceuta sans avoir de visa, sans avoir d'autorisation, bah, de toute façon, elles ne peuvent pas franchir la Méditerranée de manière légale tant que le gouvernement espagnol ne leur a pas accordé un permis leur permettant de rejoindre la province de Cadix, qui se trouve 15 km au nord de l'autre côté de la Méditerranée. Donc si vous voulez considérer que des personnes qui rentreraient sans avoir de visa, sans avoir d'autorisation sur ce tout petit morceau de territoire espagnol qui est Ceuta, sur le grand territoire marocain, pourrait ensuite venir dans le reste de l'Union européenne, déjà, ça relève peut-être pas de la fake news, mais en tout cas d'une vue de l'esprit, voyez-vous.
0: Merci Sylvain Kahn, professeur d'histoire à Sciences Po. Je cite le titre de votre dernier ouvrage, L'Europe, un État qui s'ignore, aux éditions du CNRS. Restez avec nous, l'info en une minute, tout de suite.
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0: Et à la une, à 23h20, Stéphane Milhomm, pas moins de 450 largages d'eau ont été nécessaires toute cette journée dans le Var.
17: C'est un record selon un responsable des pompiers pour tenter de venir à bout de l'incendie du Gros Bessillon. Les secouristes luttent ce soir encore contre les flammes alors que 1800 hectares sont partis en fumée, 6000 en quelques jours. La poursuite du méga-feu en Gironde et le Premier ministre Sébastien Lecornu promet la nomination d'un coordinateur national pour piloter le chantier de la reconstruction. À Moscou, le bilan est maintenant de 3 morts et 21 blessés après l'explosion dans un café. Le comité antiterroriste russe assure que ce drame est dû à un engin explosif artisanal. La femme qu'il transportait s'était vue refuser l'entrée dans l'établissement par un agent de sécurité. Elle a été tuée dans l'explosion. Pas de précision sur son profil. Et puis après leur accident cet après-midi sur le rallye de Finlande, Sébastien Ogier et son copilote Julien Ingrassia vont passer la nuit à l'hôpital. Mesure de précaution après avoir effectué des examens rassurants à la suite de leur accident dans la 17e spéciale. Ils avaient pu s'extraire d'eux-mêmes de leur Toyota.
0: 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Des livres et encore des livres dans l'invité culture. La romancière Fanny Taillandier répond aux questions de Frédéric Carbone.
7: L'invité culture publie un roman à la fois totalement de notre temps et totalement intemporel, comme peut l'être une tragédie grecque, et c'est ça qui fait sa force et sa singularité. Bonjour Fanny Taillandier.
9: Bonjour.
7: Sicario bébé, publié aux éditions Rivage, donne en effet voix et visage à ces petites mains du trafic de drogue dont on parle à longueur de journée, mais c'est aussi un roman de la jeunesse, de ses rêves, de ses peurs, aujourd'hui, comme hier, comme demain. Et pour résumer, le nœud criminel de l'histoire montre aussi à quel point elle est réaliste. Écoutons ensemble ces quelques mots du procureur de la République de Montbéliard. C'était il y a quelques semaines sur France Info.
10: On recrute ces différents jeunes gens qu'on va ensuite rassembler sur un secteur et à qui on va donner le kit pour exécuter le contrat criminel, c'est-à-dire un véhicule qui a été volé préalablement par quelqu'un d'autre, les téléphones pour les communications uniquement pour l'avant et le après, et puis là où les armes. Et ensuite, le commando a toutes les instructions sur la cible.
7: Dans votre livre, on est plutôt, on l'imagine, sur la côte normande qu'en Franche-Comté, mais c'est exactement le même mode d'emploi, le même recrutement de tueurs à gages, ils s'appellent Blaise et Bobby, c'est de là. Cet aspect documentaire, crédible, presque banal aujourd'hui, c'était important pour vous ?
9: Oui, c'est de là qu'est venue en fait l'idée du roman, de ces faits divers-là qui mettent en œuvre des enfants ou des très jeunes adultes qui se retrouvent à exécuter des contrats pour le compte de gens qu'ils n'ont jamais vus et qui vont tuer des gens qu'ils n'ont jamais vus non plus. Et en général, ils se font d'ailleurs arrêter très vite puisque c'est pas des tueurs professionnels du tout. Et en fait, ils bifurquent comme ça vers une criminalité totale, sans rémission et aussi sans information quelque part. En fait, je me suis dit, ces gamins-là, c'est des gamins qui sont mes compatriotes, on va dire, on les saisit à partir du crime. Ils ont tué, ils se sont fait arrêter. Et maintenant, c'est des criminels. Et il y a quelque chose là-dedans qui est logique, hein. Quand on a tué, on s'est exclu de la communauté humaine, c'est sûr, mais en même temps qui est assez triste. Et je me suis dit, mais où ils sont ces gamins avant d'être là? Et c'est ça que j'ai eu envie de creuser. En fait, dans un des faits divers que j'avais lu, le garçon disait à la police, une fois arrêté, qu'il avait fait ça pour aider sa mère. Il avait tué quelqu'un qu'il connaissait pas pour aider sa mère. Et je me suis dit, il y a quelque chose là. Il y a le cœur qui se met en travers du crime, quoi.
7: Alors là, il y est, le cœur, dans votre histoire. Le point de départ, c'est le besoin d'argent pour Blaise, parce qu'il va avoir un enfant, il faudra bien l'élever. Et voilà donc la troisième personne, le troisième personnage qui est là, Jen, lycéenne, enceinte à 17 ans. Et là, en fait, on est dans le portrait d'une jeunesse d'aujourd'hui.
9: Bah oui, complètement. En fait, l'histoire commence par là. Jen annonce à Blaise qu'elle attend un bébé. Il est trop heureux. Et en même temps, il est terrifié, bien sûr. Lui, il n'a pas eu de père, elle non plus, d'ailleurs. Blaise a quand même une sorte de fantasme de ce que c'est la paternité, quoi. Et de qu'est-ce que c'est un papa qui assure. Et il se dit, il me faut du fric. Il n'en a pas, il vient d'un milieu tout à fait modeste. En fait, Blaise, dans sa quête d'argent, va aller chercher des moyens légaux et honnêtes de gagner de l'argent. Il va retourner voir son ancien maître de stage, il va chercher à se faire embaucher. Et rien ne se présente. Il est coincé, il est face à des cul-de-sac partout. Et là, son copain Bobby, qui est lui totalement foutraque, dit... J'ai un super plan, puisque tu sais conduire, on y va.
7: Je raconte pas tout, mais on comprend vite que leur but, c'est d'avoir l'argent sans honorer le contrat, sans tuer. Mais c'est un peu le réalisme quand on est dans la situation que vous décrivez dans ces cités où ils habitent. L'argent, en fait, on va le chercher là où il est. Le business, c'est la drogue, donc c'est là qu'on va prendre l'argent.
9: Malheureusement, aujourd'hui, je pense que pour même en dehors des cités, ils sont dans une petite ville. Alors c'est marrant que vous ayez pensé à la Normandie, parce que moi, je l'ai plutôt situé imaginairement en région centre, mais chacun.
7: D'accord.
9: Voit ce
7: mais
9: qu'il
7: comme
9: veut.
7: Il y a la mer.
9: Elle est quand même à 5-6 heures de route. D'accord. Donc bon, bref. Mais effectivement, cité ou pas cité, il y a beaucoup d'endroits où pour une jeunesse peu qualifiée, il y a pas grand-chose. Et le narcotrafic et les vrais méchants de l'histoire jouent tout à fait là-dessus. Ils prennent les plus pauvres, les plus précaires, et ils leur promettent des choses mirifiques pour accomplir les basses besognes.
7: Et puis dans Sicario bébé, Fanny Taillandier, il y a un autre personnage essentiel qui est le paysage. Tout sauf un décor. On passe de la petite ville, donc du centre, on va dire, de la France, à la ville portuaire celle que j'imaginais en Normandie, où se font les gros deals, de cette France périurbaine, des ronds-points, zones commerciales, hôtels plus ou moins glauques, à une ZAD refuge, on se dit qu'en fait, au-delà des clichés sur un pays fracturé, il y a une unité là-dedans.
9: J'habite dans une petite ville, une ville dite moyenne, dans la diagonale du vide, et j'avais envie de mettre en scène cet espace-là, parce que ce que je trouve très fort, c'est que dans une petite ville, on se croise beaucoup. Les gens se croisent, en fait, beaucoup plus que dans les métropoles, où très vite, on est dans ces cercles personnels, quoi. Et en fait, dans une petite ville, oui, il peut y avoir une proximité entre la ZAD, la cité, le crime, l'entraide, la solidarité. Et les décors, en fait, sont très proches les uns des autres.
7: Vous l'écrivez vous-même, tout ressemble un peu à une banlieue.
9: Ouais, alors ça, c'est peut-être mon tropisme, parce que moi, je suis banlieusard d'origine et de naissance, et banlieusard est fier de l'être et de le rester, mais je pense qu'il y a quelque chose là-dedans qui est assez vrai dans la façon dont la ville se produit aujourd'hui, c'est-à-dire que qu'est-ce qui est le centre, finalement? Est-ce que c'est le centre historique qui est en général déserté? Est-ce que c'est la périphérie qui est une périphérie, mais qui attire tout le monde? Finalement, le mot banlieue, il colle à plein de choses différentes.
7: Plein de situations. Pour revenir au point de départ, le narcotrafic, les petites mains, ces adolescents ou jeunes adultes qui tuent ou tombent sur les balles de notre clan. Il y a un jeune homme aujourd'hui en France qui incarne ce combat, vous le connaissez évidemment, c'est Amine Kessassi. Deux frères assassinés dans une cité à Marseille appellent à ce que tout le monde se lève. Voilà ce qu'il disait sur France Info après ce rassemblement, il y a quelque temps, en mémoire de son petit frère.
8: Moi, j'ai vu des milliers de personnes se lever. Marseille, on était plus de 10 000 ce jour-là. Des visages qui m'étaient familiers, d'autres qui ne me l'étaient pas. Des jeunes de quartier,

0: Il y a des gens très très très méchants, bien plus méchants que ça, et qui n'hésitent pas à tuer, qui n'ont aucune limite. Et eux, ils sont souvent très loin d'être atteignables par les forces de l'ordre.
1: Il y a un point commun, moi je trouve, entre la vie de la famille Kessassi et votre livre, c'est, je disais au début, qu'on est dans une tragédie grecque.
0: Alors il y a de ça, la tragédie, c'est effectivement que le narcotrafic, c'est le capitalisme le plus effroyable et débridé. C'est le capitalisme sans aucune règle, en fait. Donc face à ça, nous individus, on est tous à subir, comme on subit une fatalité. Après, Blaise, il s'identifie beaucoup à Ulysse, mais ce qui est intéressant, c'est que Jeanne n'est pas si Pénélope que ça, parce que ça serait la Pénélope qui, en fait, mettrait au point le scénario pour que Ulysse puisse s'en sortir. Moi, j'en dis pas plus, mais...
1: Je voulais pas tout dire, mais c'est un formidable personnage, Jeanne. Merci infiniment, Fanny Taillandier.
0: Merci beaucoup à vous.
1: Sicario bébé, publié donc chez Rivage.
2: Et merci à vous, Frédéric Carbone. La météo arrive, puis ce sera l'heure d'un nouveau tour sur l'actu.
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2: Patricia Charbonnier.
4: Les températures vont repartir à la hausse demain après-midi, en particulier sur les régions de l'Ouest. Météo France prévoit de 30 à 38 degrés. Demain après-midi, de l'intérieur de la Bretagne au sud-ouest, 27 à Brest, 30 à Lille, 32 à Strasbourg, 33 degrés à Paris et Perpignan, 34 à Marseille, 36 à Montélimar et Limoges, et des pics à 39 degrés dans le sud, avec par exemple 39 degrés à Cahors. Des conditions météo qui seront très ensoleillées demain toute la journée, avec simplement un voile nuageux qui va s'installer entre la Bretagne, la Normandie, le Nord-Pas-de-Calais. Le vent de secteur nord-est qui sera sensible demain après-midi sur les côtes de la Manche. Nous aurons encore de l'instabilité en montagne dans l'après-midi, avec quelques averses sur les Alpes frontalières, la montagne Corse, le sud du Massif central et les Pyrénées. Et le vent d'autant va se lever dans son domaine pour atteindre les 40 km/h en rafale. Les fortes chaleurs vont persister en début de semaine, mais le temps sera plus instable et orageux.
2: Merci Patricia Charbonnier. Merci d'écouter France Info. Bienvenue si vous nous rejoignez, il est 23h30. Toute l'actu, Thomas Bénèche.
5: Un coordinateur national va être chargé de piloter le chantier de la reconstruction dans les zones sinistrées par les feux en France, annonce ce soir du Premier ministre. Il s'exprime auprès de la tribune dimanche. Entretien dans lequel Sébastien Lecornu répond aussi sur le fait que certains résidents du Porche en Gironde estiment que les autorités ont sacrifié leur maison pour protéger celle de la presqu'île du Cap Ferret. Le chef du gouvernement déplore à ce sujet que la douleur des habitants du Porche soit, je cite, instrumentalisée par des complotistes. À la une également ce soir, la situation dans le Var, où les pompiers luttent toujours contre la reprise de feu qui s'est déclarée hier dans le massif du Gros Bessillon. Déjà 1800 hectares ont été ravagés par les flammes. Situation précaire dans le Var, amélioration en Gironde, puisque le feu parti de Somos le 22 juillet désormais fixé, à l'exception de deux points chauds qui restent actifs sur la presqu'île du Cap Ferret au sud de la Cano. Compte tenu de cette évolution, de nouveaux retours ont été rendus possibles. Les habitants de Somos, du Temple, d'Arès, de Marcheprime ont pu rentrer chez eux. Retour également chez eux d'habitants des quartiers de Lubec et de la Pointe située à Audange. Une explosion a fait ce soir 3 morts et 21 blessés dans un café de Moscou. Et cette explosion, eh bien, elle est due à un engin explosif artisanal, information du comité antiterroriste russe. Ce dispositif était transporté par une inconnue qui a été tuée dans la déflagration. Elle s'était vue refuser l'entrée dans l'établissement par un agent de sécurité. Les ministres de l'Intérieur des pays de l'Union européenne vont se retrouver mardi par visioconférence afin d'échanger sur les derniers développements à Ceuta. Cette réunion intervient après qu'environ 60 000 migrants sont entrés illégalement en quelques jours dans cette enclave espagnole de Ceuta. Parmi eux, 67 sont morts en essayant de gagner ce territoire. Sur ces 60 000 migrants entrés à Ceuta, presque tous sont rentrés au Maroc, selon l'Espagne qui estime que la situation est quasiment revenue à la normale. Le français Sébastien Ogier et son copilote Julien Ingracia, victime d'un gros accident aujourd'hui au rallye de Finlande. Hospitalisés, ils ont effectué des examens rassurants, mais vont passer toutefois la nuit à l'hôpital, a indiqué l'écurie Toyota. Enfin, le Tour de France féminin. Première étape aujourd'hui à Lausanne, en Suisse. Une étape remportée par la néerlandaise Lorena Wiebes. Un succès décroché au sprint, elle enfile au passage le maillot jaune de leader Marie Maheu.
2: La deuxième étape, c'est à suivre demain. Avec nous sur
5: Tout
2: 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Merci Thomas Bénèche. Jusqu'à minuit, avec nous du football et de la politique, avec ce bras de fer entre les fédérations européennes, mais pas que, et le patron de la FIFA, Gianni Infantino. On vous résume l'affaire. Dans une vingtaine de minutes, recommandations de séries sur le futur que l'on explore chaque samedi cet été avec Laurent Vallière. Mais avant cela, retour dans le Var.
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2: Le Var, où une bataille a été gagnée, mais

0: pas la guerre sur le front de cette reprise d'incendie. Le préfet du département, Simon Babre, a fait le point en début de soirée.
1: Ce soir, en tout cas, nous sommes satisfaits parce que les sapeurs-pompiers et toutes les personnes engagées dans les airs et à terre ont réalisé un véritable exploit en réussissant à mettre en œuvre la stratégie telle qu'elle avait été définie hier soir et en tenant les verrous qui avaient été identifiés pour éviter que le feu, qui, rappelez-vous, avait pris hier midi avec une vitesse, une ampleur incroyable, ne franchisse pas de nouvelles vallées et n'attaque pas un nouveau massif boisé qui l'aurait conduit à épouser le couloir de feu du grand incendie de 1965 et qui aurait menacé 3000, 4000 hectares de forêt supplémentaires. Nous restons prudents parce que le combat continue, les vents changent, ils sont parfois tournoyants, que la vérité d'un soir n'est pas forcément la vérité du lendemain matin. Mais ce qu'on peut dire, c'est que les 24 heures qui viennent de se passer ont été des heures d'âpres combats et d'une bataille qui a été gagnée, qui est remportée ce soir, même si ce n'est pas la fin de la guerre contre ce feu du gros Bessillon. Je remercie tous ceux qui ont contribué à la stratégie qui a été mise en place hier soir, à commencer par le contrôleur général Éric Grosin, le directeur du SDIS du Var, ainsi que l'ensemble des colonels qui le conseillent et qui l'entourent, et les maires qui, par la connaissance de leur territoire, les conseils avisés qu'ils nous ont donnés avec toutes les reconnaissances des terrains que nous avons pu faire, ont été de précieux alliés, de précieux conseillers et qui sont les artisans de la victoire de ce soir. Nous avons réalisé, les avions ont réalisé, les hélicoptères ont réalisé 450 largages aujourd'hui sur les communes de Corrence, de Montfort-sur-Argence, du Val. C'est un record et c'est un chiffre qui explique pourquoi le feu, qui n'est pas du tout fixé ce soir, est stabilisé. Il est resté dans son enveloppe. Et hier soir, il y a eu des brûlages tactiques pour éviter que du combustible ne soit à disposition ce matin à la reprise du Mistral. Il y a eu des reconnaissances tous azimuts, il y a eu de la pose de retardant, que ces 450 largages sont venus compléter toute la journée avec le résultat que je viens de dire. Le bilan, alors qu'on était à 1500 hectares hier soir, nous sommes à 1800 hectares ce soir. Ce qui prouve aussi comment l'enveloppe a été contenue et ce qui aurait pu être de nouveau un embrasement de la Provence verte et de cette partie du département du Var a pu être évité. Nous n'avons toujours pas de victimes recensées, si ce ne sont des blessés légers parmi les sapeurs-pompiers, que j'assure de mon soutien. Et nous avons réussi à rattacher Corrence, qui était un village qui avait été littéralement coupé du monde hier après-midi. Nous avons réussi à le rattacher au reste du département de façon relative, puisque l'axe, la route départementale qui le relie au reste du monde, a simplement été remise en service pour les secours, pour l'approvisionnement. 450 rations alimentaires ont pu être apportées, 1500 masques contre les fumées, ainsi qu'une citerne d'eau pour à la fois les besoins en eau potable et les besoins en eau d'extinction. La stratégie donc se poursuit. Cette nuit, nous aurons des sapeurs-pompiers qui continueront de monter dans les massifs, d'aller au plus près des points chauds. Le contrôleur général développera ce point tout à l'heure. Et demain, alors que le vent va s'inverser à nouveau, rappelez-vous l'expression d'un feu toupie qui chaque jour change de direction et repart de plus belle dans une direction opposée. Demain, après deux jours de Mistral, nous aurons de nouveau un vent du sud. Et donc la priorité, c'est de traiter tout ce qui se situe au nord du brasier et qui est encore actif pour que demain, poussé par un vent du sud, ça ne colonise pas de nouvelles étendues qui n'auraient pas encore été consumées et que ça ne menace pas le nord du feu du gros Bessillon, là où le feu a commencé il y a 12 jours.
0: Le préfet du Var ce soir et des centaines de pompiers sont toujours mobilisés, encore cette nuit, pour éviter que le feu ne regagne du terrain. Une reprise d'incendie après déjà une semaine à tenter de contenir un premier feu, ce qui pèse sur le corps et le moral de ces deux pompiers du département.
2: La fatigue commence à se faire ressentir.
3: Avec un manque de sommeil qui commence à se faire sentir.
4: Parce que vous avez dormi combien d'heures ces derniers
3: jours ? Oh, pas beaucoup. On enchaîne. On a le repos de sécurité de 12 heures, mais on a aussi une vie de famille à côté. On a des obligations aussi à côté qui fait qu'on enchaîne entre le boulot, le repos, la maison et la forêt.
2: Eh ben, on fait en sorte de donner le maximum de ce qu'on peut donner.
3: On ne réfléchit pas, on n'a pas le temps de réfléchir, on est dans l'action.
0: Et pour les évacuer, les communes menacées aussi, on imagine qu'il ne va pas y avoir beaucoup de repos cette nuit. Situation toujours sur le fil. Jérémy Giuliano, le maire du Val, commune menacée par les flammes, était avec nous un peu plus tôt sur France Info.
5: Alors il est sur une partie de la commune, en fait, donc nous on est sur la partie ouest de Carcès. Et donc la partie qui brûle, c'est la partie nord-est de la commune, plus la commune de Corrence. Avec Montfort, et en fait, le panache de fumée va sur à l'est, en direction de l'est, on continue du Mistral que l'on a, et donc en direction de la commune de Carcès, d'où les fumées et les cendres qui retombent sur Carcès, ce dont décrivait mon collègue, le maire de Carcès.
0: Est-ce qu'il y a eu des évacuations chez vous ?
5: Oui, bien sûr, oui. Depuis hier, on fait plusieurs évacuations. Donc, ça fait 10 jours qu'on est en appui, c'est-à-dire qu'on recevait les personnes qui étaient évacuées des communes voisines. Et là, à présent, le feu arrivant sur la partie, descendant sur la partie sud, donc sur le, atteignant le nord de la commune, nous sommes à peu près à 400 personnes évacuées sur la commune du Val depuis hier fin de journée.
0: Et un poste de commandement des pompiers s'est installé sur votre commune ?
5: Tout à fait, un PC colonne, c'est-à-dire qui permet de développer toute une stratégie pour envoyer des colonnes sur des points qu'on appelle des verrous. Et l'objectif, c'est d'éviter que ces verrous sautent, c'est-à-dire c'est de cerner l'incendie dans des endroits particuliers où la topographie va contraindre, permet des accélérations et va développer aussi des connexions sur d'autres massifs beaucoup plus importants et qui font qu'après, on est sur un développement qui n'est plus contrôlé. Donc ça, c'est des scénarios qu'on a établis cette nuit vers 2h du matin avec le contrôleur général et l'ensemble des services du 1083 sur le PC de Carcès. Et à partir de là, on développe ces stratégies, travail de nuit avec énormément de travail de chantier forestier pour établir des pistes, mettre en place des points tactiques pour permettre de taper le feu, hein, de tabasser, hein, comme on dit, et vraiment d'envoyer les moyens aériens par-dessus. Et c'est pour ça que les évacuations des habitations sont primordiales pour que les moyens aériens puissent travailler correctement et puissent nous protéger. Donc c'est un travail qui est fondamental pour pouvoir obtenir des résultats, même si on sait que chaque jour, le scénario change, la météo change. On dit que le vent est une chose et le feu va là où il y a à manger aussi. Donc il ne va pas forcément dans le sens du vent. Donc c'est complexe.
0: Ça veut dire qu'il y a combien de pompiers au Val ce soir ?
5: Ce soir, depuis hier, donc on est à 450 pompiers. Donc on a 400 personnes évacuées qui sont hébergées sur la commune dans le secteur que l'on nourrit en partie et les 450 pompiers qu'on nourrit aussi sur la commune et qu'on accompagne. C'est un travail de fond, vous savez, c'est une base arrière et on est là pour les appuyer, les soutenir. Certains vont dormir à l'école. On a établi notre PC d'attaque du feu sur l'école et de défense. Et on est là pour les booster. Donc, on a un rôtisseur qui est là et on fait des poulets rôtis, on fait des travers de porc. Voilà, on essaye de charger un maximum les batteries pour qu'ils puissent repartir bien requinqués et faire le travail qu'ils font, qui est un travail formidable. Le terme soldat du feu, quand on est avec eux sur le front, franchement, je peux vous dire que même soldat du feu, c'est pas assez fort.
0: Grosse organisation, effectivement, et aussi de soutien à ces pompiers. Est-ce que vous accueillez aussi toujours des habitants des communes environnantes ?
5: Oui, aussi. Comme on accueillait auparavant, il y a des liens. La particularité du centre d'accueil du Val, c'est qu'en fait, c'est un centre qui regroupe en fait des habitants qui sont portés volontaires pour offrir des lits. Les premiers jours, ça, on est parti sur 100 propositions, on est monté à 240, on arrive à plus de 300. Et donc, il y a des personnes qui ont pris l'habitude de Cotignac, de Montfort. Dès qu'il y a une évacuation, ils se rappellent entre eux, ils passent même plus par le centre municipal et ils se retrouvent chez eux, chez leurs nouveaux amis, chez leurs voisins et ils s'organisent en toute solidarité.
0: Ces habitants ont fui leur maison pour la deuxième fois en quelques jours. Il y a une colère, une lassitude face à ces incendies à répétition ?
5: C'est pas ce que je détecte au Val. En tout cas, sur la commune du Val, je vois c'est une compréhension. Les gens sont lucides. Aujourd'hui, il a fallu faire un petit coup de gueule, c'est que les Valois qui sont évacués, certains sont rentrés chez eux. Et donc là, la question, c'est de bien faire comprendre l'enjeu. Pourquoi on évacue? Qu'est-ce qui se passe? C'est pas parce qu'on ne voit pas de flammes que on n'a pas besoin d'être évacué. Quand on évacue, en fait, c'est le feu encore très loin. Ça nous permet d'avoir le temps de ne pas être exposé aux fumées pour les personnes les plus vulnérables, de pouvoir sortir en sécurité, de faire au porte-à-porte chacune des maisons pour vérifier que la maison est bien évacuée, grâce à l'intervention des gendarmes et de la police municipale, et ça nous permet de sécuriser les zones. Si les gens reviennent, eh bien, on doit tout recommencer le processus, et donc là, ça devient un peu plus compliqué pour tout le monde.
0: Jérémy Juliano, le maire du Val, dans le Var, l'une des communes menacées par les flammes, notre invité un peu plus tôt sur France Info. L'info en une minute, tout de suite.
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0: Et à la une, à 23h43, Thomas Benesch, 3 morts et 21 blessés ce soir à Moscou.
12: Oui, dans une explosion survenue dans un café, elle est due à un engin explosif artisanal selon le comité antiterroriste russe. Cet engin, ce dispositif artisanal était transporté par une inconnue qui a été tuée dans la déflagration. De manière générale, les incendies en France sont aujourd'hui sous contrôle, juge le Premier ministre. Sébastien Lecornu s'exprime ce soir dans un entretien accordé à la Tribune dimanche. Interview dans laquelle il annonce la nomination prochaine d'un coordinateur national rattaché à Matignon. Sa mission sera de piloter le chantier de la reconstruction dans les zones sinistrées par les feux. Dans le Var, 1800 hectares sont partis en fumée à l'occasion de cette reprise de feu survenue hier après-midi dans le massif du Gros Bessillon. État des lieux dressé ce soir par le préfet du département qui indique que ce feu n'est pas du tout fixé. Fixé le feu de Gironde-Lay, en revanche, compte tenu de cette évolution, eh bien de nouveaux retours ont été rendus possibles. Les habitants de Somos, du Temple, d'Arès, de Marcheprime ont pu rentrer chez eux. Idem pour les habitants des quartiers de Lubec et de La Pointe situés à Audenge.
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0: L'Union européenne de football hausse le ton dans le conflit qu'il oppose au président de la FIFA, Gianni Infantino, face à un rejet massif. Il a annoncé qu'il renonçait à ouvrir la Coupe du Monde à des investisseurs privés. Les clubs européens s'en réjouissent, mais ils enfoncent aussi le clou, Jean-Pierre Blimaud, et disent avoir perdu sa confiance.
13: À cause de quoi ? Eh bien, d'un projet qualifié de miteux, opaque et fomenté en coulisses. C'est ce que l'UEFA dit de ce projet avorté de Gianni Infantino. Les mots sont durs et même d'une extrême rudesse dans un monde où l'on est plutôt habitué à s'écharper loin des regards et à faire bonne figure en public quand on le peut. Alors l'UEFA s'en prend directement au président de la FIFA, lui rappelant les promesses qu'il avait faites lors de son élection il y a 10 ans. Il avait prôné la transparence, il avait assuré à l'époque que l'argent de la FIFA était celui des associations qui en étaient membres. Il n'a pas tenu ses deux promesses, assure l'UEFA. Le projet qu'il a tenté d'imposer était tout sauf transparent. Fermez les guillemets. Alors, dès qu'elle en a pris connaissance, l'Union européenne de football a d'ailleurs très vite montré son opposition, a même menacé de boycotter les prochaines compétitions de la FIFA, dont la Coupe du Monde. Une menace sans précédent qui a donc fait plier cette nuit le patron du foot mondial. Gianni Infantino a reconnu que son projet créait des divisions plus et qui n'était plus dans l'intérêt de l'objectif initial. L'UEFA, qui réunit 55 fédérations européennes de foot, dont la fédération française, qualifie cet abandon de victoire pour l'ensemble du football.
0: Alors l'UEFA est à la pointe de la contestation, mais d'autres confédérations se sont montrées moins critiques.
13: Oui, c'est le cas en Océanie et en Afrique, où des fédérations de ces continents ont appelé à examiner, je cite, et à évaluer la proposition, qui apparaissait d'ailleurs alléchante pour certaines fédérations, aux moyens beaucoup moins importants qu'en Europe. Selon Gianni Infantino, confier une partie des recettes de la Coupe du Monde à une société privée, ce qui était le projet, était censé rapporter beaucoup d'argent et dans un délai très court. En Amérique du Sud, la Confédération s'est contentée de demander des précisions tout en appelant à placer le foot au-dessus de tout autre intérêt. La Confédération asiatique, elle, a demandé sobrement des consultations et un dialogue. Alors seule la CONCACAF, la Confédération qui regroupe les pays d'Amérique du Nord, d'Amérique centrale et des Caraïbes, a rejeté le projet, tout comme l'UEFA. Et l'une des conséquences, Marie, c'est que moins d'un an avant les élections à la FIFA, Gianni Infantino ressort fragilisé. Selon The Telegraph, quotidien d'information britannique, l'UEFA serait même prête à le pousser à la démission ou à lui imposer un vote de défiance. Il faudrait alors pour cela une demande écrite de 43 pays membres sur les 211 que compte la FIFA. Et la majorité est située à 106 pays. C'est à peu près le nombre de pays contestataires aujourd'hui. Donc Infantino ne sera peut-être plus le président de la FIFA, peut-être, dans quelques mois.
0: Gianni Infantino, fragilisé. Merci Jean-Pierre Blimaud. C'est en tout cas l'avis aussi de Sébastien Tarago, journaliste à l'Équipe, invité un peu plus tôt de France Info.
14: Écoutez, il y a encore quelques heures, je vous aurais dit non, parce que Gianni Infantino a quand même fait plaisir à beaucoup de gens depuis son élection. Et je pensais qu'il était capable de se sortir de ce guépier. Mais voilà, au cours des dernières heures, il se passe quand même des choses. Et Le Télégraphe, par exemple, est vraiment un journal extrêmement sérieux. Et lorsqu'il dit que l'UEFA a demandé la démission de Gianni Infantino, il faut le croire. Donc là, il se passe autre chose parce que fondamentalement, un congrès extraordinaire pourrait être convoqué et Gianni Infantino, dans ce cas-là, pourrait être en difficulté. Sans rentrer dans les détails, il faut 106 associations qui voteraient contre sa destitution pour que cela arrive. Mais avant, ça me paraissait impossible. Aujourd'hui, elles sont là, les confédérations,
15: sur
14: les fédérations.
15: Sur le papier, il y a plus de 106 fédérations qui sont contre Infantino ce soir.
14: Alors, contre Infantino, on va pas jusque-là, mais qui était contre le projet d'Infantino. Et après, jusqu'où ça peut aller, vous connaissez la politique, dans le football, c'est comme dans la politique réelle dont on parle régulièrement sur vos antennes. C'est-à-dire qu'il y a des associations qui peuvent se faire et des intérêts communs qui peuvent être trouvés. Donc si jamais l'UEFA allait jusqu'au bout et demandait si Infantino ne démissionne pas, ce qui devrait être le cas, un congrès extraordinaire, là, il peut vraiment tout se passer.
15: Ça veut dire que quand on, et Jean-Pierre Blimaud revenait sur les mots hein, très forts de l'UEFA, accord opaque et minable, plus de confiance, ça veut dire que quelque part la guerre est déclarée.
14: Oui, après, il faut comprendre que l'UEFA et la FIFA ne s'entendent pas depuis longtemps. Donc là, c'est quand même une occasion rêvée pour l'UEFA d'essayer de faire tomber Gianni Infantino et quelque part peut-être de prendre un petit peu la main aussi sur la FIFA.
0: Le spécialiste du football, Sébastien Tarago, journaliste à l'Équipe. Il répondait aux questions de Renaud Blanc sur France Info. Allez, un conseil bande dessinée ce soir dans notre choix culture. Et c'est un polar signé Herman, une œuvre posthume. Le dessinateur nous a quittés en mars dernier à 87 ans. Et qui en dit long, Augustin a rêvé, sur celui qui a influencé toute une génération de lecteurs et d'auteurs aussi.
16: Cartagena, c'est une histoire de règlement de compte entre gangs de narcotrafiquants mexicains. Autant dire que vous n'y croiserez pas beaucoup de gens recommandables. Petite archive éloquente d'Herman à ce sujet.
17: Comme je ressens pas mal de choses qui me révoltent, je ne peux pas montrer un monde où la plupart des gens sont gentils. Mais non, même parmi les gens soi-disant gentils, beaucoup sont des tricheurs. Ils sont gentils en surface, ils ne le sont pas derrière. Il y a des êtres humains prodigieux. Mais c'est un peu comme il y a des trèfles à quatre feuilles.
16: Le dessinateur a toujours affiché ce côté misanthrope. Son fils et collaborateur, Yves H.
18: C'est plus compliqué qu'il n'y paraît, je pense, parce que c'était quelqu'un qui avait le contact extrêmement facile avec les autres. Et contrairement à ce qu'il exprimait, profondément, il était quelqu'un de beaucoup plus humaniste qu'on imagine.
16: Né après-guerre à la campagne, un village au milieu des forêts belges, il suit une formation d'ébéniste, puis d'architecte, avant d'arriver par hasard à la bande dessinée.
19: Moi, je suis un terrien, j'ai les pieds au sol. Je passais des heures dans les bois tout seul. Je regardais les arbres. C'est pour ça que c'est vrai que je suis très à l'aise pour dessiner des arbres, des branches et tout ça. Ça fait partie de mon univers.
16: Une nature que l'on retrouve dans toutes ses séries principales. L'aventure post-apocalyptique Jérémia, le Moyen-Âge des tours de Bois Maury ou le western Comanche. L'auteur et fan de toujours Romain Renard en a récemment imaginé un épilogue, Revoir Comanche.
20: La mort d'Herman, c'est un pan de mur qui tombe. C'est un des plus grands metteurs en scène de bande dessinée. Vous pouvez reprendre n'importe quel livre d'Herman, relisez les 3-4 premières pages, vous êtes déjà dans l'histoire. Il va commencer par un tout petit détail, une marmotte qui sort de terre, puis après c'est une roue de chariot qui fait fuir cette marmotte, et puis juste après, bam, on a un plan sur un fort qui s'étale sur la moitié de la page. Alors c'est toujours très dangereux de comparer la bande dessinée au cinéma, mais on sent qu'il y a une grande influence cinématographique chez lui.
21: Je confirme absolument.
16: Yves H.
21: Il concevait une bande dessinée comme on conçoit un film,
18: et poser sa caméra comme un réalisateur ou un directeur de la photo pose sa caméra dans un film.
16: Le scénariste a donc perdu son père, mais aussi son dessinateur quasi exclusif. Cartagena était leur 28e album ensemble.
1: Et comment ça se passe la collaboration justement avec Yves H?
17: Mais non, bonne relation. De toute façon, j'ai jamais dit que tu vas me faire ceci ou cela. Non, il me propose un thème, je lui fais confiance, on y va. Et jusqu'à présent, j'ai aucune raison de me plaindre de lui.
18: En fait, avec mon père, il y avait une forme de cahier des charges. Et dans ce cahier des charges, il y avait de l'action. Et il me disait, oh, mais tu me mets de l'action, hein, j'ai pas envie de me faire chier. Et alors, il voulait absolument être au maximum dans la nature. Donc voilà, je savais que en partant par exemple au Mexique, les cartels mexicains, bah là, ça allait fonctionner.
17: Il est libre, il fait les choses comme il en a. J'ai pas envie de me servir ma situation de père qui a réussi. J'ai horreur de l'idée du père dominateur. Hein.
18: La plupart du temps, quand on se voyait, c'était des relations père-fils. Hein. De temps en temps, j'arrivais quand même à le traîner dans son bureau pour lui expliquer deux, trois petits points du scénario. Mais c'était très compliqué parce qu'en fait, il n'avait absolument aucune patience. Au bout de 5 minutes, bon, maintenant ça va, laisse-moi travailler, on parlait d'autre chose.
16: En plus de ces grandes séries, il y aura de nombreuses histoires isolées, souvent très politiques. Sarajevo Tango, peut-être son sommet, dénonce en 1995 l'inaction de la communauté internationale dans la guerre de Bosnie.
19: J'étais pris d'une rage, je voulais leur mettre leur nez dans le caca, quoi, c'est tout. C'est le bouquin le plus important que j'ai jamais réalisé. Un bouquin que vous ne pouvez pas rattacher à ce que j'avais fait jusqu'à ce moment-là. Il y a une violence en moi, mais enfin, beaucoup de gens ont une violence en eux. Et puis, alors, je préfère exprimer ma violence à travers le dessin que sur d'autres personnes.
18: Ça n'a jamais été un grand enthousiaste de l'existence. Il y avait une forme de soulagement de pouvoir s'en aller.
16: Il aura dessiné jusqu'à son dernier souffle, Yves H.
18: Quand j'ai commencé à scénariser cet album, bah, il n'était pas plus mal qu'avant. J'imaginais absolument pas que ça allait être notre dernier.
16: Le fils se retrouve aujourd'hui face au vide. Continuer la BD avec d'autres, il se laisse le temps d'y réfléchir.
0: La vie et l'œuvre d'Hermann, signé Augustin Rivet. On passe aux séries. Et comme chaque samedi cet été, focus dans l'empire des séries sur celles qui inventent le futur. Laurent Vallière, ce soir vous nous parlez de For All Mankind, pour toute l'humanité en bon français.
21: Et si les Américains n'avaient pas été les premiers à marcher sur la Lune, mais les Russes, qui vantaient de là-haut leur mode de vie communiste? Et si du coup les Américains furieux s'étaient lancés dans une compétition qui leur permettrait aujourd'hui d'avoir une colonie sur Mars?
22: I believe that this nation should commit itself to landing a man on the moon and returning him safely to the Earth.
23: Le cosmonaute soviétique est devenu le premier à poser le pied sur la Lune.
21: C'est à cette pétillante histoire alternative que nous invite la série For All Mankind sur Apple TV. Un titre tiré de la plaque laissée sur la Lune lors de la toute première mission Apollo qui indiquait « Nous venons en paix For All Mankind » pour l'humanité. Le premier atout de cette série, c'est qu'elle se déroule dans un contexte politique américain bien réel. 10 ans s'écoulent entre chaque saison et les présidents américains successifs en place sont Richard Nixon ou Ronald Reagan. Seulement, la conquête spatiale s'est développée alors de façon exponentielle.
24: L'enjeu, c'était d'être les premiers sur la Lune. Mais il s'avère que c'est encore plus important que ça.
25: On se remet au boulot.
21: Une histoire d'abord humaine. On suit au cours de toutes ces saisons des astronautes plus ou moins heureux. Ed, un Américain particulièrement ambitieux qui ira loin pour faire gagner son pays. Sa femme, restée sur Terre, qui passe son temps à s'inquiéter pour lui. Un couple d'astronautes en crise. Et même une femme qui ira marcher sur la Lune pour faire comme les Russes qu'il avait fait précédemment. Elle cache son homosexualité.
26: Nixon exige qu'une astronaute mette le pied sur la Lune.
24: Et personne n'a pensé à dire au président qu'on n'avait pas de femme astronaute.
21: Chaque personnage aura au cours de ces années une évolution personnelle parfois dramatique, alors que les scénaristes inventent et mettent en image la colonisation de Mars, la construction de bases militaires et même la concurrence d'entreprises privées. Car bientôt, ça sera la course à Mars, la découverte d'un univers dur, fait de tempêtes, de ressources limitées. Tous devront à un moment coopérer afin d'affronter la réalité du terrain.
27: Je ne devrais pas partir.
28: Je crois que j'ai pas remarqué l'étincelle dans tes yeux à chaque lancement.
21: For All Mankind est une série qui ne manque pas de moyens. Un astucieux mélange de space opéra et d'histoire intimiste qui résonne aujourd'hui alors que la compétition spatiale a repris de plus belle.
29: Eagle, ici Houston, vous me recevez, à vous.
21: 5 saisons qui se déroulent de 1969 à 2012 à découvrir sur Apple TV.

0: for All Mankind et toutes les recommandations de Laurent Vallière. Ça tombe bien, vous avez peut-être du temps en ce mois d'août. L'Empire des séries, c'est à retrouver sur franceinfo.fr. La météo à suivre et un nouveau journal.
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0: Un œil sur le temps demain avec vous, Patricia Charbonnier.
7: Les températures vont repartir à la hausse demain après-midi, en particulier sur les régions de l'Ouest. Météo France prévoit de 30 à 38 degrés. Demain après-midi, de l'intérieur de la Bretagne au sud-ouest, 27 à Brest, 30 à Lille, 32 à Strasbourg, 33 degrés à Paris et Perpignan, 34 à Marseille, 36 à Montélimar et Limoges, et des pics à 39 degrés dans le sud, avec par exemple 39 degrés à Cahors. Des conditions météo qui seront très ensoleillées demain toute la journée, avec simplement un voile nuageux qui va s'installer entre la Bretagne, la Normandie, le Nord-Pas-de-Calais. Le vent de secteur nord-est qui sera sensible demain après-midi sur les côtes de la Manche. Nous aurons encore de l'instabilité en montagne dans l'après-midi, avec quelques averses sur les Alpes frontalières, la montagne Corse, le sud du Massif central et les Pyrénées. Et le vent d'OTAN va se lever dans son domaine pour atteindre les 40 km/h en rafale. Les fortes chaleurs vont persister en début de semaine, mais le temps sera plus instable et orageux.
0: Merci Patricia Charbonnier, merci d'être avec nous sur France Info. Dans une poignée de secondes, il sera minuit. Et un tour d'actu avec vous, Stéphane Milhomme.
8: Et 1800 hectares partis en fumée ces dernières heures dans le Var, 6000 en quelques jours dans ce secteur du Gros Bessillon. Toute cette nuit encore, les pompiers vont se relayer pour tenter de venir à bout des flammes attisées par le Mistral, d'autant que ce dimanche, le vent du sud devrait prendre le relais et donc compliquer la tâche des secouristes. Le feu est donc stabilisé, mais le combat continue, selon le préfet du Var. Éric Groin, lui, est le patron des sapeurs-pompiers du département. Il dirige un énorme dispositif qui bénéficie aujourd'hui de renforts importants.
9: On va conserver le même dispositif, oui, ce soir, cette nuit. On va faire changer un petit peu des colonnes, parce qu'il y en a d'autres qui arrivent. Il y a des colonnes qui étaient sur le feu de Gironde qui sont en train de venir ici. Et on va en renvoyer d'autres, parce qu'il y a certains services départementaux d'incendie de secours qui ont aussi un peu de mal à faire des relèves. C'est normal, parce que ça dure depuis un bon moment. Et nous, dans le département du Var, on va activer un dispositif qui permet aux sapeurs-pompiers de toute la France des autres casernes, des autres départements, de venir renforcer nos casernes, de faire des ambulances avec nous. Comme ça, nous, on peut récupérer nos personnels pour venir ici faire des relèves.
8: Éric Groin, directeur départemental du SDIS du Var sur France Info. Les incendies en France sont globalement aujourd'hui sous contrôle, c'est le constat de Sébastien Lecornu dans la Tribune Dimanche, à paraître aujourd'hui face au méga-feu de Gironde. Et alors que plus de 200 000 personnes peuvent rentrer chez elles, le Premier ministre promet qu'un coordinateur national va être nommé pour piloter le chantier de la reconstruction après ces différents incendies en France. 20 départements restent en vigilance orange canicule. Tout ce dimanche, on fait un point météo dans un instant sur France Info. À Moscou, le bilan est maintenant de 3 morts et 21 blessés après l'explosion dans un café. Le comité antiterroriste russe assure que ce drame est dû à un engin explosif artisanal. La femme qu'il transportait s'était vue refuser l'entrée dans l'établissement par un agent de sécurité. Elle a été tuée dans l'explosion, pas de précision sur son profil. À Gaza, des frappes israéliennes ont fait 7 morts au moins, selon la défense civile palestinienne et les responsables des hôpitaux. hôpitaux. Elles interviennent au lendemain d'un accord sur le désarmement du Hamas et un retrait israélien du territoire palestinien. Au moins 13 morts au Pérou dans le crash d'un avion transportant des touristes aux lignes de Nazca. C'est un site archéologique parmi le plus visité du pays. Pas de précision sur les victimes, tout en sachant que l'avion transportait des touristes étrangers et membres d'équipage. Et puis le sport, le cyclisme, la néerlandaise Lorena Wiebes remporte la première étape du Tour de France Femmes autour de Lausanne. Elle endosse le maillot jaune au passage. Deuxième étape ce dimanche entre Aigle et Genève. 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Sur France Info, où il est tout pile à minuit 3.
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8: Patricia Charbonnier.
7: Des conditions météo très calmes pour ce dimanche avant le retour des orages à partir de demain, mais la chaleur va encore s'intensifier cet après-midi sur une bonne partie du pays. Météo France prévoit de 30 à 38 degrés de l'intérieur de la Bretagne au sud-ouest, 27 degrés cet après-midi à Brest, 30 à Lille, 32 à Dijon, 33 à Paris et Perpignan, 34 degrés à Mulhouse, 37 à Nîmes et même des pics à 39 degrés sur l'extrême sud avec 39 degrés cet après-midi à Cahors. Des conditions météo qui seront très ensoleillées, toujours de l'instabilité l'après-midi en montagne avec quelques averses. Le vent d'autant qui va se lever dans son domaine cet après-midi pour atteindre les 40 km/h en rafale. Et le ciel va se voiler dans la journée près des côtes de la Manche avec un vent de secteur nord-est sensible dans l'après-midi.
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10: À Ceuta, où la tension est toujours vive, des dizaines de milliers de migrants qui ont rejoint l'enclave espagnole ces derniers jours sont désormais repartis au Maroc, mais certains errent toujours sur place, sans hébergement ni perspective. Un épisode qui a fait réagir largement au niveau européen. D'abord l'Italie de Giorgia Meloni, qui a dit vouloir suspendre l'accord de Schengen avec l'Espagne, lancer une lettre ouverte aussi signée par 22 pays européens. Et donc il y aura bientôt, dans quelques jours, une réunion en visioconférence des ministres de l'Intérieur de l'UE. On va essayer d'y voir plus clair avec vous. Bonsoir Sylvain Kahn.
11: Bonsoir.
10: Vous êtes professeur d'histoire à Sciences Po. Est-ce qu'on assiste là à une crise de l'espace Schengen, cet espace de libre circulation au sein de l'Europe ?
11: C'est encore un peu tôt pour qualifier ça de crise. Ça pourrait le devenir en fonction de ce qui va se passer les prochains jours et en particulier lors de cette réunion des 27 ministres de l'Intérieur qui aura lieu mardi.
10: Que peuvent-ils se dire ?
11: Ben, si vous voulez, pour l'instant, il y a des positionnements qu'on pourrait qualifier de très très politiques. Et d'ailleurs, il ne faut jamais oublier que l'Union européenne, ce n'est pas une organisation internationale au sens classique du mot. C'est vraiment un régime politique avec une vie politique. Et là, tout de suite, on a vu que Giorgia Meloni, qui est la première ministre d'Italie, d'un parti qui s'appelle Fratelli d'Italia, qui est un parti qui est classé à l'extrême droite sur l'échiquier européen, a tout de suite accusé Pedro Sanchez, qui est son homologue espagnol, qui lui est un premier ministre socialiste. Et ça correspond à la vie politique telle qu'elle existe au Conseil de l'Union européenne qui représente les États membres et au Parlement européen où les députés se regroupent par ordre politique. Donc là, très clairement, on voit comment vous avez en fait des leaders européens de droite extrême et radicale qui disent un leader de la gauche socialiste, ben en fait, vous êtes nul. Et d'ailleurs, le ministre italien des Affaires étrangères, Monsieur Tajani, a accusé sur X de manière totalement erronée, c'est une fake news, le gouvernement espagnol socialiste d'avoir ouvert les portes de cette enclave de l'Espagne au sein du Maroc qui s'appelle Ceuta, comme ça a été rappelé par Omar Ouaman, en disant ben, « tous ceux qui viennent, on leur accordera un visa », ce qui est complètement faux. Donc, c'est pour ça que je vous dis, là, il y a des pays qui donc se servent de cette crise pour faire de la politique intérieure, c'est le cas notamment de Madame Meloni, c'est le cas aussi de la première ministre danoise, qui a un agenda extrêmement dur et rigoureux sur les questions migratoires dans son pays, et c'est comme ça qu'elle a été réélue il n'y a pas très longtemps. Et donc, on va bien voir ce qui va sortir de la réunion de mardi prochain, où là, il va falloir qu'à 27, il y ait une position commune qui se dégage.
10: Vous l'avez dit, il y a beaucoup de fausses informations qui ont circulé autour de ce qui a provoqué cet afflux de personnes vers cette enclave. On ne sait pas encore précisément ce qui s'est passé, c'est probablement aussi multifactoriel. Ce qu'on sait ce soir, c'est que la quasi-totalité de ces migrants marocains sont rentrés chez eux. Pourquoi est-ce que l'histoire ne s'arrête pas là ?
11: Alors, je vais juste prolonger un tout petit peu ce que vous venez de dire en rappelant que ce qu'on appelle l'espace Schengen, hein, c'est-à-dire une décision qui a été prise avec vraiment l'assentiment des populations européennes dans les années 1990, consiste à faire en sorte qu'on puisse franchir les frontières entre pays membres de l'Union européenne sans contrôle des passeports ou des cartes d'identité. C'est ça concrètement l'espace Schengen. Hein. C'est pas la disparition des frontières, c'est la disparition du contrôle des papiers aux frontières. Bon. Ceuta, Ceuta, c'est une exclave espagnole en territoire marocain, d'accord, qui fait donc partie du territoire de l'Union européenne. On est d'accord. Mais une fois que vous avez des personnes, en l'occurrence marocaines, qui seraient rentrées dans Ceuta sans avoir de visa, sans avoir d'autorisation, bah, de toute façon, elles ne peuvent pas franchir la Méditerranée de manière légale tant que le gouvernement espagnol ne leur a pas accordé un permis leur permettant de rejoindre la province de Cadix, qui se trouve 15 kilomètres au nord de l'autre côté de la Méditerranée. Donc si vous voulez considérer que des personnes qui rentreraient sans avoir de visa, sans avoir d'autorisation sur ce tout petit morceau de territoire espagnol qui est Ceuta, sur le grand territoire marocain, pourrait ensuite venir dans le reste de l'Union européenne, déjà, ça relève peut-être pas de la fake news, mais en tout cas d'une vue de l'esprit, voyez-vous.
10: Donc ça veut dire que c'est une opportunité de ces gouvernements conservateurs dont vous parliez, comme l'Italie de Giorgia Meloni, voilà, de demander une visioconférence, de mettre le sujet sur la table. Une opportunité politique.
11: Ça veut dire que, oui, absolument, ça veut dire que dire, comme certains le font, et c'est d'ailleurs pas le cas ni du gouvernement français ni du gouvernement portugais, qui sont les deux seuls pays de l'Union européenne qui ont une frontière terrestre avec l'Espagne. Donc, dire qu'il faudrait, comme le disent certains, notamment le gouvernement italien ou le gouvernement danois ou finlandais, qu'il faudrait réfléchir à exclure l'Espagne de l'espace Schengen. D'abord, juridiquement, c'est impossible, c'est pas comme ça que ça se passe. Et deuxièmement, ça n'a aucun fondement opérationnel ou pratique, si vous voulez. Donc, en réalité, moi, ce qui me frappe beaucoup dans cette affaire, bon, là, je vous fais un peu une interprétation ou un commentaire, certes objectif, mais un peu personnel, si vous voulez, c'est que on voit bien comment, pour l'instant, à mon avis, ça va changer d'ici mardi, hein, mais pour l'instant, un certain nombre de gouvernements en profitent, entre guillemets, pour faire de la politique intérieure vis-à-vis de leur propre électorat et vis-à-vis donc de leur propre situation, de leur propre vie politique intérieure, plutôt que de se demander comment on peut, à 27, considérer qu'il y a là soit un problème à régler avec le Maroc, puisque on peut supposer, vous le disiez au début de notre entretien, que les 50 à 70 000 jeunes, parce que c'est plutôt des gens qui ont moins de 30 ans, ressortissants marocains qui sont rentrés dans Ceuta pendant 48 heures, n'auraient pas pu le faire sans la passivité, on va dire, des gardes-frontières marocains. Donc ça veut dire que là, il y a un problème diplomatique à régler entre l'Union européenne et l'Espagne d'une part et le Maroc d'autre part. C'est-à-dire pourquoi est-ce que au moment où le roi Mohamed VI prononçait son grand discours sur ses 27 années de règne, l'État marocain, le gouvernement marocain ont laissé faire ce passage, si vous voulez. Hein. Il y a quand même eu 67 morts. Hein. Ça veut dire, d'une certaine manière, on peut quand même souligner au passage que le gouvernement marocain a pris le risque de laisser mourir un certain nombre de ses ressortissants pour des raisons qui seraient diplomatiques et un message, entre guillemets, à faire passer à l'Espagne. Bon, voilà. On dit que, on rappelle que Sanchez, le Premier ministre espagnol, s'est rendu en Algérie le surlendemain de la victoire de l'Espagne au mondial de foot aux États-Unis, notamment pour arranger des histoires de fourniture en gaz naturel. Or, le Maroc est extrêmement sourcilleux, quand je dis le Maroc, je parle du gouvernement, est extrêmement sourcilleux quant aux relations qui peuvent exister entre l'Espagne et l'Algérie et l'Union européenne et l'Algérie. Bon, voilà. Donc, on sent bien, en fait, si vous voulez, que deux choses. Petit un, il y a j'ai envie de dire, l'instrumentalisation du désir de mobilité géographique et de migration d'une partie de la jeunesse marocaine. Il faut quand même voir que le taux de chômage des 15-24 ans au Maroc est de 30%. Hein, bon, voilà. Et il y a également une instrumentalisation de la part d'un certain nombre de leaders politiques européens qui, au lieu de se dire « réunissons-nous à 27 et voyons comment on peut régler un certain nombre de problèmes qui méritent d'être réglés, faisons-le de manière unie et intelligente et rationnelle », là, font de la politique politicienne, si vous voulez. Donc la question que vous posiez tout à fait au début, c'est « est-ce que c'est une crise ?» Eh bien, on dirait « c'est une crise si l'instrumentalisation continue, ça ne sera pas une crise si… » Dès lors que les ministres de l'Intérieur se réunissent tous ensemble, ils reprennent leur sang-froid, ils reprennent leurs esprits, ils agissent de manière rationnelle et ils arrêtent de faire de la politique politicienne parce qu'ils se rendent compte qu'il y a quand même des problèmes importants et compliqués à régler. Voilà, donc on en saura plus mardi soir.
10: Effectivement, le mot de la fin, on en saura plus mardi lors de cette réunion en visioconférence des ministres de l'Intérieur de l'Union Européenne. Merci infiniment pour vos explications. Sylvain Kahn, professeur d'histoire à Sciences Po, je cite le titre de votre dernier ouvrage, L'Europe, un État qui s'ignore, aux éditions du CNRS.
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13: 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Troisième épisode aujourd'hui, Jonathan Daval, le geste de réparation.
14: Couchée à 5h du matin, je suis liquide, épuisée. Après 2 heures de sommeil, je roule pour regagner mon bureau dans la banlieue parisienne. La veille, j'ai arraché les aveux d'un homme qui nous a menés au corps de sa femme. Je m'appelle Audrey Renard, j'ai 45 ans et je suis profileuse.
15: Bonjour Audrey Renard.
16: Bonjour David.
15: On va revenir 9 ans en arrière. Nous sommes en novembre 2017 à Grès, en Haute-Saône. 10 000 personnes participent à une marche blanche en hommage à Alexia Daval, dont le corps a été découvert dans une forêt. Et son mari, Jonathan Daval, en larmes, va lui rendre hommage lors de cette marche blanche.
17: Alexia était ma première supportrice, mon oxygène. La force de notre couple, il fallait nous dépasser.
15: 3 mois après cette prise de parole, Jonathan Daval sera interpellé, placé en garde à vue. Nous allons y revenir. Mais tout d'abord, au moment où il prononce ces mots, vous semble-t-il crédible ?
16: Alors, c'est difficile à dire parce que, après coup, on sait ce qui s'est passé, donc voilà, on sait. Néanmoins, il faut quand même savoir que Jonathan Daval est déjà suspect pour les gendarmes. Et y compris pour nos équipes, en fait. Parce que nous, on a déjà commencé à faire le travail d'analyse de la scène de crime.
15: Alors, le corps d'Alexia Daval a été découvert en partie calciné dans une forêt. Et plusieurs détails, Audrey Renard, vous interpellent.
16: Ce qui nous saute aux yeux quand on se rend sur la scène de crime, c'est les précautions qui ont pu être prises pour disposer le corps d'Alexia Daval. Ce qui paraît un petit peu discordant par rapport à la violence dont elle a été victime. Mais nous, ce que nous constatons, c'est un corps qui est, on va dire, correctement positionné, recouvert d'un drap, entièrement habillé, avec les mains dans les poches, ses lunettes remises correctement sur son visage alors qu'elle a le visage tuméfié, donc elle a pris beaucoup de coups au visage. Donc on sait que ses lunettes ont été remises après coup. Et donc ce sont des gestes que l'auteur a portés après l'avoir tué. Et ce que nous, on peut appeler des gestes, on va dire, de réparation.
15: Ce qui veut dire que c'est forcément un très proche.
16: Oui. Les gestes de réparation, ils sont faits par des gens qui connaissent très bien la victime, qui ont un lien émotionnel à la victime. Quelqu'un qui ne la connaîtrait pas, qui serait là de passage, ne prendrait pas autant de temps, ne prendrait pas autant de précautions, ne prendrait pas autant de risques à passer du temps avec quelqu'un qui est décédé. Et il partirait très rapidement.
15: Alors les indices s'accumulent contre Jonathan Daval, vous préparez sa garde à vue dans le plus grand secret, et quand elle commence, vous pensez qu'il va vite craquer, mais ce n'est pas ce qu'il va se passer.
16: Non, c'est vrai, on a été très surpris. On le croise, bon, aussi à l'appui des vidéos de cette marche blanche qu'on avait pu regarder, on le croise dans les couloirs. C'est quelqu'un qui paraît, on va dire, assez chétif, très timide, qui a une voix plutôt fluette. Et donc, c'est vrai que ça nous donne l'impression que ça va être peut-être facile.
15: Et l'impression est fausse sur ce coup-là.
16: Oui, mais je crois que c'est aussi... Là, tout notre travail, c'est de bannir les évidences et d'aller au-delà de ces apparences qui peuvent être trompeuses. Et effectivement, l'avenir de cette garde à vue nous montrera qu'il a été extrêmement retors et que nous avons pu obtenir des aveux vraiment sur le fil du rasoir, sur la fin du temps qui nous est consacré pour une garde à vue, c'est-à-dire 48 heures.
15: Vous dites on est sur le fil. Comment s'opère cette bascule vers des aveux ?
16: Je crois quand même que, à force d'accumuler les preuves contre lui, il y a aussi le rôle que les enquêteurs ont vis-à-vis de lui, avec cette figure maternelle importante qui va, je pense, aussi œuvrer dans la manière dont il va pouvoir nous avouer quand même à demi-mot. Et puis, on arrive à un moment où peut-être son avocat lui dit aussi « ça va être compliqué de vous défendre si vous continuez à nier l'évidence ».
15: Alors nous étions beaucoup de journalistes, j'y étais à l'extérieur de la caserne, on se demandait un petit peu comment ça se passait à l'intérieur.
16: Écoutez, on a toujours le même système, toujours la même méthode, que ce soit pour Jonathan Daval ou pour d'autres gardes à vue. Nous, les analystes comportementaux et gendarmes de cette unité, nous assistons les gardes à vue dans une pièce à côté de la pièce dans laquelle se déroulent les interrogatoires. Donc nous suivons à distance les interrogatoires avec un déport du son, de l'image. Cette mise à distance, elle est importante parce que ça va nous faire prendre du recul, ça va éviter l'effet tunnel que les enquêteurs peuvent avoir parfois et qui est normal d'avoir, et de pouvoir les aider au mieux sur la stratégie à adopter et à réarticuler en permanence au gré des interrogatoires.
15: Oui, vous débriefez après chaque interrogatoire pour arriver à ce que vous recherchez.
16: Absolument. À la fin de chaque portion d'interrogatoire, on fait une pause et là, on rediscute avec les enquêteurs de la stratégie que nous avons adoptée. Est-ce qu'elle fonctionne ? Est-ce qu'elle ne fonctionne pas ? Comment il faudrait la réarticuler ? Est-ce qu'il y a des choses qui ont été visibles dans le comportement de l'individu soumis à certaines questions et du coup, aller plus loin dans ces interrogations qui vont peut-être pouvoir le pousser à nous avouer les faits. L'idée, c'est quand même de mettre le suspect suffisamment en confiance pour lui donner envie de nous parler, en fait.
15: Alors, vous parliez de l'avocat de Jonathan Daval. C'est lui qui viendra nous dire que son client a enfin reconnu les faits.
12: Les circonstances de ses aveux, c'est que nous pensons que de toute façon, il était au bout, qu'il fallait que ça sorte, qu'il fallait qu'il dise les choses. Oui, il l'a étranglé. Il est dévasté. Et nous nous retrouvons face à un drame terrible.
15: Ce que décrit Randall Schwerdorfer sur l'état psychologique de son client, c'est fidèle à ce que vous avez vu ?
16: Oui, et je pense que le fait d'être au bout, comme il dit, de la part de Jonathan Daval, c'est aussi ce qui se retrouve dans la relation qu'il avait eue avec Alexia Daval. Je pense qu'il était allé au bout de cette relation. Il y avait quelque chose qui s'était égratigné et il ne pouvait plus en fait faire autrement que cet excès de violence qu'il a eu à son égard à un moment donné. Et puis, comme là, au bout, il n'a plus pu se retenir de nous dire effectivement ce qui s'était passé.
15: Et pour avoir tué son épouse, Jonathan Daval a été condamné par la cour d'assises de Vesoul à 25 ans de réclusion criminelle.
13: Et un nouveau rendez-vous la semaine prochaine avec la profileuse Audrey Renard qui répond à David Di Giacomo avec à la réalisation Raphaël Rasson. Une série en 8 épisodes à retrouver en intégralité sur franceinfo.fr et sur l'appli Radio France.
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18: J'ai testé pour vous, comme chaque week-end, avec Ingrid Pohu sur France Info. Elle fait l'éclaireuse pour vous dénicher des activités qui sortent de l'ordinaire. Aujourd'hui, Ingrid, une expérience dans le vent.
19: Aujourd'hui, vous allez faire du char à voile. On va commencer par se présenter. So, we are beginning to introduce. I'm Nicolas, I'm your instructor today. Donc, je suis Nicolas, je serai votre moniteur. Je serai accompagné de
20: Damien.
21: Ladies and gentlemen, je vais sur la plage. Le voyage va commencer bientôt.
22: Un drôle d'engin à trois roues. J'ai testé pour vous le char à voile.
2: avec le Eol Club de Berck-sur-Mer dans le Pas-de-Calais.
20: On va décrocher les chars. Après, on va régler ce qu'on appelle le palonnier. Le palonnier, c'est la direction du char qui se dirige avec les pieds.
21: It's okay.
20: It's okay.
21: Allez, je vais aller m'installer dans mon char à voile.
2: Alors, on est assis très bas, presque allongé. J'ai l'impression d'être dans une voiture de course version plage.
20: On va à la remorque, je vais vous distribuer vos voiles. On va mettre tout le monde en grand mât. Comment je sais que mon char il est face au vent? La voile, elle est au-dessus du siège. Les palans, ils sont là-bas, c'est tous les mêmes. Il y a des bleus, il y a des rouges.
21: Bon, c'est important le palan parce que c'est avec ça qu'on va pouvoir accélérer ou pas.
2: Dans un char à voile, le palan est un système de cordage et de poulies qui sert à régler la voile plus facilement.
21: Ça va souffler.
2: Et là, surprise, ça part vite, très vite. Je me fais un peu secouer, j'essaie de garder le cap, mais après quelques minutes, ça y est, je comprends le truc.
20: Je vais tirer sur ma corde, je vais avancer. Tout le monde a compris, ok?
2: Petit défi, tourner. Il faut anticiper, tirer sur la corde et éviter de percuter un voisin. Mission réussie.
21: Bon, je me suis quand même mangé quelques plots.
20: Est-ce que vous voyez d'où il vient le vent?
21: Il faut un petit temps d'adaptation. Et quand on commence à bien maîtriser entre gauche et droite, on commence à faire des bons petits virages. Et c'est hyper sympa parce qu'on peut maîtriser sa vitesse. Il faut aller surtout bien pouvoir sortir assez rapidement des virages. Voilà, pas de panique, si on va trop vite, on lâche la corde et l'engin s'arrête.
20: On s'arrête face au vent.
21: Puis il y a des moments, en fait, on est tellement espèce d'osmose entre le ciel, la mer et puis le char à voile. On est dans un espèce de, presque de silence naturel.
2: Verdict, c'est fun, un peu sportif et surtout très grisant. Le char à voile, testé et approuvé.
21: Mais maintenant, je vais m'arrêter à la petite friterie que j'ai repérée juste en sortant du club.
20: Tout le monde a compris, it's okay?
18: Et vous nous rapporterez un petit cornet de frites, Ingrid Pohu. Merci beaucoup. On retrouve J'ai testé pour vous sur l'application Radio France. Ces chansons.

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1: Est-ce que c'est la terre qui chancelle ou c'est de nous que vient le tremblement ? Si c'est Miossec qui le dit, c'est que c'est grave. Depuis son premier album, en 1995, il explore ce que l'on ressent, ce que l'on pense, ce que l'on vit, en partant toujours de l'intime et même du secret. Il a fondé sa carrière sur sa capacité à dire crûment ce que l'on n'ose pas avouer parce que l'on a honte, parce qu'on a le sentiment d'avoir perdu la partie, parce qu'on est trop bourré. Mais là, en 2023, Miossec demande clairement si ce qui se passe en nous, une sorte de déprime, d'inquiétude, de mélancolie, ça n'aurait pas à voir avec le soleil déréglé, ce climat, si notre conscience ne serait pas impactée par le dérèglement climatique. Et plus clairement encore, le dérèglement climatique est-il un châtiment ?

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1: Et c'est vrai que l'on a du mal à superposer les deux images, surtout aujourd'hui, en plein week-end de chassés-croisés entre les juilletistes et les aoussiens. Il y a ce dérèglement climatique qui nous accable régulièrement de chaleur et de surmortalité et d'incendies et d'accidents industriels et de crises agricoles. Et puis le soleil habituel, le soleil qui nous donne envie de partager une canette fraîche avec l'inconnu dans la rue comme Raphaël Guattari en 2020. On en oublierait presque que pendant des générations, les chaleurs de l'été étaient un délice dont la musique populaire rendait compte avec gourmandise. De 1937 à 1969, voici Jeanne Aubert, voici Christy Lhomme, voici Sheila. Chaleur et insouciance.
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Et oui, le soleil de l'insouciance. Mais quelque chose a changé avec notre rapport au soleil. Longtemps, il y a eu une sorte de tradition radiophonique. Quand il faisait chaud, avant la date officielle du début de l'été, le 21 juin, et puis grosso modo jusqu'au 14 juillet, on ressortait un tube d'Éric Chardin en 1979 pour mieux se réjouir des chaleurs à venir. Mais il est bien possible que peu à peu, l'été sera chaud, finisse par être une chanson un peu obscène. Parce que la chaleur, c'est aussi une menace pour notre futur et même une menace pour notre présent. Pourtant, on continue de l'écouter et même à la réactualiser, comme avec Bergman et Cosmic Girl en 2024.

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1: Cette chanson-ci a déjà 5 ans. En 2021, le groupe Trio dessine un soleil menaçant au-dessus de nos têtes. Et puisque l'on parle d'habitude radiophonique, vous avez peut-être remarqué avec quelle récurrence les antennes du service public utilisent de plus en plus

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1: Vous écoutez France Info, il est minuit et demi, Stéphane Milhomme. Pas moins de 450 largages d'eau ont été nécessaires toute cette journée dans le Var. C'est un record selon un responsable des pompiers pour tenter de venir à bout de l'incendie du Gros Bessillon. Les secouristes luttent ce soir encore contre les flammes alors que 1800 hectares sont partis en fumée, 6000 en quelques jours. Les opérations pourraient se compliquer maintenant ces prochaines heures car toujours dans ce département du Var, le Mistral, vent du Nord, doit laisser la place au vent du Sud. Le méga-feu est fixé cette fois en Gironde, mais il n'est pas encore éteint. 200 000 évacués de retour, aucun mort ni blessé civil, mais 300 pompiers ont dû être pris en charge ces dernières heures. La préfète de Gironde salue la plus grosse opération de lutte contre un incendie dans l'histoire moderne de la sécurité civile, avec également des soutiens de secouristes européens. Qui était visée dans cette explosion ce samedi soir dans un café de Moscou. Elle a fait au moins 3 morts et 21 blessés, selon le comité antiterroriste russe. Une femme transportant un engin artisanal s'est vue refuser l'entrée de l'établissement. Elle a péri dans l'explosion sans que l'on sache plus à ce stade sur son profil. Les 3 victimes sont donc cette femme, le vigile et un client. Ces précisions après le crash d'un petit avion de tourisme au Pérou. Il a fait 13 morts alors qu'il se rendait aux lignes de Nazca, un site archéologique très visité dans ce pays. 2 membres d'équipage et 11 touristes ont donc péri. 7 Italiens, 2 Allemands et 2 Espagnols. 10 nouveaux migrants expulsés des États-Unis, originaires du Ghana, du Libéria, du Bénin, du Nigeria et du Togo. Ils sont arrivés avant-hier en Sierra Leone. Cela porte à 32 le nombre de personnes envoyées par Washington dans le pays ouest africain. Ces expulsions se déroulent dans le cadre d'un dispositif américain controversé d'expulsion de ressortissants étrangers en situation irrégulière aux États-Unis et vers des pays tiers. Près de 300 000 personnes étaient présentes aujourd'hui à la marche des fiertés de Hambourg en Allemagne, et cela une semaine après l'attentat à Berlin. La police avait doublé ses effectifs pour pouvoir encadrer cette manifestation. Après leur accident ce samedi après-midi sur le rallye de Finlande, Sébastien Ogier et son copilote Julien Ingrassia vont passer la nuit à l'hôpital, une mesure de précaution après avoir effectué des examens rassurants après leur accident dans la 17e spéciale. Ils avaient pu s'extraire d'eux-mêmes de leur Toyota. Et puis la Suisse, toujours au programme du Tour de France Femmes, 2e étape entre Aigle et Genève ce dimanche. La première a été remportée il y a quelques heures au sprint par la néerlandaise Lorena Wiebes. Elle porte tout logiquement le maillot jaune de leader. Vous écoutez France Info, il est minuit 33.
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2: Il reste encore un mois de vacances, mais la rentrée se prépare déjà pour les étudiants avec les frais de scolarité qu'il va falloir payer, la caution du logement et tout plein d'autres choses à financer. Et souvent pour ça...

0: Bien, il faut emprunter. Alors, dans C'est mon budget, ce matin, Fanny Guinochet, vous nous donnez vos bons conseils pour bien choisir son prêt étudiant.
1: Déjà, on rappelle que les crédits étudiants sont réservés aux jeunes majeurs, qu'il faut avoir entre 18 et 28, 30 ans, qu'il faut normalement être inscrit aussi dans un établissement supérieur. Ensuite, les premiers points à regarder, ce sont évidemment le niveau du taux d'intérêt, mais aussi les frais de dossier, le montant maximum accordé par la banque. Renseignez-vous aussi parce que parfois il existe des partenariats entre écoles, établissements universitaires où vous êtes inscrit et les banques, et ça permet de faire baisser la facture du crédit. Certaines banques proposent même des offres à taux zéro. C'est souvent le meilleur plan à suivre.
0: Et que regardent les banques, Fanny ?
1: La solidité du projet professionnel du jeune, la formation choisie, les débouchés ensuite. Bref, tout ce qui peut rassurer sur la capacité à rembourser ensuite la banque. De fait, souvent les établissements bancaires exigent une caution parentale le plus souvent, et bien entendu, elles vont scruter les conditions de ressources des parents. D'ailleurs, le mieux est de commencer ces démarches auprès de la banque familiale. Si vous n'avez pas de soutien de votre famille, sachez aussi qu'il existe des systèmes de prêts étudiants qui sont garantis par l'État. En fonction de tous ces éléments, et bien les établissements bancaires adaptent alors les conditions de crédit. Gardez en tête qu'aujourd'hui, la plupart des crédits étudiants sont proposés à des taux entre 2 et 3% sur 5 ans, soit bien moins cher que les taux de crédit à la consommation.
0: Et est-ce qu'il y a des points sur lesquels il faut être vigilant ?
1: Il faut évidemment comparer les offres, faire jouer la concurrence un maximum. Ensuite, quand vous construisez votre budget, que vous déterminez le montant que vous voulez emprunter, il ne faut ni surestimer, ni sous-estimer ses dépenses. Un prêt se gère dans la durée, sur plusieurs années. Il doit permettre de couvrir tous les frais liés aux études. Surtout si vous touchez la somme d'un coup, attention à ne pas céder à la tentation de tout dépenser. Un prêt étudiant, on le rappelle, n'est pas là pour financer ni les loisirs, ni les fêtes. Vérifiez enfin que le montant emprunté reste cohérent avec les revenus que vous aurez plus tard, que vous pouvez espérer avoir une fois diplômé, parce qu'il ne faut pas oublier qu'une fois dans la vie active, eh bien ce prêt étudiant, il faudra évidemment le rembourser.
0: Évidemment, merci beaucoup Fanny Guinochet. On retrouve tous vos précieux conseils sur franceinfo.fr.
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3: 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Troisième épisode aujourd'hui, Jonathan Daval, le geste de réparation.
4: Couchée à 5h du matin, je suis liquide, épuisée. Après 2 heures de sommeil, je roule pour regagner mon bureau dans la banlieue parisienne. La veille, j'ai arraché les aveux d'un homme qui nous a menés au corps de sa femme. Je m'appelle Audrey Renard, j'ai 45 ans et je suis profileuse.
5: Bonjour Audrey Renard.
6: Bonjour David.
5: On va revenir 9 ans en arrière. Nous sommes en novembre 2017 à Grès, en Haute-Saône. 10 000 personnes participent à une marche blanche en hommage à Alexia Daval, dont le corps a été découvert dans une forêt. Et son mari, Jonathan Daval, en larmes, va lui rendre hommage lors de cette marche blanche.
7: Alexia a été ma première supportrice, mon oxygène. La force de notre couple, il faudrait l'oublier passer.
5: 3 mois après cette prise de parole, Jonathan Daval sera interpellé, placé en garde à vue. Nous allons y revenir. Mais tout d'abord, au moment où il prononce ces mots, vous semble-t-il crédible ?
6: Alors, c'est difficile à dire parce que, après coup, on sait ce qui s'est passé, donc on sait. Néanmoins, il faut quand même savoir que Jonathan Daval est déjà suspect pour les gendarmes. Et y compris pour nos équipes, en fait. Parce que nous, on a déjà commencé à faire le travail d'analyse de la scène de crime.
5: Alors, le corps d'Alexia Daval a été découvert en partie calciné dans une forêt. Et plusieurs détails, Audrey Renard, vous interpellent.
6: Ce qui nous saute aux yeux, quand on se rend sur la scène de crime, c'est les précautions qui ont pu être prises pour disposer le corps d'Alexia Daval. Ce qui paraît un petit peu discordant par rapport à la violence dont elle a été victime. Mais nous, ce que nous constatons, c'est un corps qui est, on va dire, correctement positionné, recouvert d'un drap, entièrement habillé, avec les mains dans les poches, ses lunettes remises correctement sur son visage alors qu'elle a le visage tuméfié, donc elle a pris beaucoup de coups au visage. Donc on sait que ses lunettes ont été remises après coup. Et donc ce sont des gestes que l'auteur a portés après l'avoir tué. Et ce que nous, on peut appeler des gestes, on va dire, de réparation.
5: Ce qui veut dire que c'est forcément un très proche.
6: Oui. Les gestes de réparation, ils sont faits par des gens qui connaissent très bien la victime, qui ont un lien émotionnel à la victime. Quelqu'un qui ne la connaîtrait pas, qui serait là de passage, ne prendrait pas autant de temps, ne prendrait pas autant de précautions, ne prendrait pas autant de risques à passer du temps avec quelqu'un qui est décédé. Et il partirait très rapidement.
5: Alors les indices s'accumulent contre Jonathan Daval, vous préparez sa garde à vue dans le plus grand secret, et quand elle commence, vous pensez qu'il va vite craquer, mais ce n'est pas ce qu'il va se passer.
6: Non, c'est vrai, on a été très surpris, on le croise, bon, aussi à l'appui des vidéos de cette marche blanche qu'on avait pu regarder, on le croise dans les couloirs, c'est quelqu'un qui paraît, on va dire, assez chétif, très timide, qui a une voix plutôt fluette. Et donc, c'est vrai que ça nous donne l'impression que ça va être peut-être facile.
5: Et l'impression est fausse sur ce coup-là.
6: Oui, mais je crois que c'est aussi là, tout notre travail, c'est de bannir les évidences et d'aller au-delà de ces apparences qui peuvent être trompeuses. Et effectivement, l'avenir de cette garde à vue nous montrera qu'il a été extrêmement retors et que nous avons pu obtenir des aveux vraiment sur le fil du rasoir, sur la fin du temps qui nous est consacré pour une garde à vue, c'est-à-dire 48 heures.
5: Vous dites on est sur le fil. Comment s'opère cette bascule vers des aveux ?
6: Je crois quand même qu'à force d'accumuler les preuves contre lui, il y a aussi le rôle que les enquêteurs ont vis-à-vis de lui, avec cette figure maternelle importante qui va, je pense, aussi œuvrer dans la manière dont il va pouvoir nous avouer quand même à demi-mot. Et puis, on arrive à un moment où peut-être son avocat lui dit aussi « ça va être compliqué de vous défendre si vous continuez à nier l'évidence ».
5: Alors nous étions beaucoup de journalistes, j'y étais à l'extérieur de la caserne, on se demandait un petit peu comment ça se passait à l'intérieur.
6: Écoutez, on a toujours le même système, toujours la même méthode, que ce soit pour Jonathan Daval ou pour d'autres gardes à vue. Nous, les analystes comportementaux et gendarmes de cette unité, nous assistons les gardes à vue dans une pièce à côté de la pièce dans laquelle se déroulent les interrogatoires. Donc nous suivons à distance les interrogatoires avec un déport du son, de l'image. Cette mise à distance, elle est importante parce que ça va nous faire prendre du recul, ça va éviter l'effet tunnel que les enquêteurs peuvent avoir parfois et qui est normal d'avoir, et de pouvoir les aider au mieux sur la stratégie à adopter et à réarticuler en permanence au gré des interrogatoires.
5: Oui, vous débriefez après chaque interrogatoire pour arriver à ce que vous recherchez.
6: Absolument. À la fin de chaque portion d'interrogatoire, on fait une pause et là, on rediscute avec les enquêteurs de la stratégie que nous avons adoptée. Est-ce qu'elle fonctionne ? Est-ce qu'elle ne fonctionne pas ? Comment il faudrait la réarticuler ? Est-ce qu'il y a des choses qui ont été visibles dans le comportement de l'individu soumis à certaines questions ? Et du coup, aller plus loin dans ces interrogations qui vont peut-être pouvoir le pousser à nous avouer les faits. L'idée, c'est quand même de mettre le suspect suffisamment en confiance pour lui donner envie de nous parler, en fait.
5: Alors, vous parliez de l'avocat de Jonathan Daval. C'est lui qui viendra nous dire que son client a enfin reconnu les faits.
2: Les circonstances de ses aveux, c'est que nous pensons que de toute façon, il était au bout, qu'il fallait que ça sorte, qu'il fallait qu'il dise les choses. Oui, il l'a étranglé. Il est dévasté. Et nous nous retrouvons face à un drame terrible.
5: Ce que décrit Randall Schwerdorfer sur l'état psychologique de son client, c'est fidèle à ce que vous avez vu ?
6: Oui, et je pense que le fait d'être au bout, comme il dit, de la part de Jonathan Daval, c'est aussi ce qui se retrouve dans la relation qu'il avait eue avec Alexia Daval. Je pense qu'il était allé au bout de cette relation. Il y avait quelque chose qui s'était égratigné et il ne pouvait plus, en fait, faire autrement que cet excès de violence qu'il a eu à son égard à un moment donné. Et puis, comme là, au bout, il n'a plus pu se retenir de nous dire effectivement ce qui s'était passé.
5: Et pour avoir tué son épouse, Jonathan Daval a été condamné par la cour d'assises de Vesoul à 25 ans de réclusion criminelle.
3: Et un nouveau rendez-vous la semaine prochaine avec la profileuse Audrey Renard qui répond à David Di Giacomo avec à la réalisation Raphaël Rasson. 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
8: Nouveau monde.
9: C'est avec vous Thomas Biassi, c'est la nouvelle grande mode après les smartphones et les montres intelligentes. Les géants de la tech proposent désormais des paires de lunettes intelligentes, des lunettes Thomas équipées de caméras.
10: Les lunettes de James Bond sont enfin disponibles dans le commerce. C'est la promesse de plus d'une dizaine de marques aujourd'hui. Les plus populaires sont fabriquées par Meta, le propriétaire de Facebook, en collaboration avec Ray-Ban, le fabricant italien de lunettes de soleil. Autour de 300 euros, ces lunettes embarquent un micro et des haut-parleurs dans les branches. On peut même parler à une IA, écouter de la musique ou prendre des appels. Sur la face avant, une caméra avec un bouton sur la branche droite pour prendre une photo ou une vidéo. On peut même demander à l'IA de déclencher l'enregistrement si on a les mains prises. Ces fonctionnalités vous rappellent peut-être celles des Google Glass sorties au début des années 2010. Elles avaient créé la controverse puisque certains utilisateurs avaient été pris la main dans le sac en train de prendre incognito des photos ou des vidéos. Et cette fois-ci, Meta a pensé à tout. Quand on utilise la caméra, une petite lumière scintille. Le problème, cette LED n'est pas vraiment visible en plein jour.
9: On peut donc enregistrer des gens autour de nous à leur insu.
10: Oui, les témoignages de jeunes femmes enregistrées sans qu'elles le sachent se multiplient sur les réseaux sociaux et dans les médias. En mars, un journal suédois révèle un scandale. Des sous-traitants de Meta au Kenya ont visionné des images privées d'utilisateurs de ces lunettes. Aux États-Unis, on peut même payer des bricoleurs peu scrupuleux sur les sites de petites annonces pour enlever cette LED.
9: Et cette multiplication de problèmes peut-elle arrêter Meta ?
10: Pas vraiment, Meta a vendu près de 7 millions d'exemplaires du modèle standard de ses lunettes. La firme propose déjà depuis fin 2025 aux États-Unis un modèle haut de gamme avec un écran intégré dans le verre à droite. On n'est plus vraiment dans James Bond mais carrément dans Iron Man. Pour le moment, Meta est leader de ce marché naissant, mais c'est sans compter Apple qui chercherait à lancer son propre modèle l'année prochaine avec une conception axée sur la vie privée.
9: Merci beaucoup Thomas Biassi, Nouveau Monde, à retrouver sur franceinfo.fr.
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12: Le choix culture à présent, c'est un conseil bande dessinée, un album qui s'intitule Cartagena, mais aussi toute une œuvre puisque Cartagena est l'ultime album posthume du dessinateur Herman, immense nom de la bande dessinée, Grand Prix d'Angoulême en 2016. Il est mort en mars dernier à l'âge de 87 ans. Augustin Rivet, il a marqué des générations de lecteurs et influencé nombre de jeunes auteurs.
13: Cartagena, c'est une histoire de règlement de compte entre gangs de narcotrafiquants mexicains. Autant dire que vous n'y croiserez pas beaucoup de gens recommandables. Petite archive éloquente d'Herman à ce sujet.
14: Comme je ressens pas mal de choses qui me révoltent, je ne peux pas montrer un monde où la plupart des gens sont gentils. Mais non, même parmi les gens soi-disant gentils, beaucoup sont des tricheurs. Ils sont gentils en surface, ils ne sont pas derrière. Il y a des êtres humains prodigieux. Mais c'est un peu comme il y a des trèfles à quatre feuilles.
13: Le dessinateur a toujours affiché ce côté misanthrope, son fils et collaborateur Yves H.
15: C'est plus compliqué qu'il n'y paraît, je pense, parce que c'était quelqu'un qui avait le contact extrêmement facile avec les autres. Et contrairement à ce qu'il exprimait, profondément, il était quelqu'un de beaucoup plus humaniste qu'on imagine.
13: Né après-guerre à la campagne, un village au milieu des forêts belges, il suit une formation d'ébéniste, puis d'architecte, avant d'arriver par hasard à la bande dessinée.
16: Moi, je suis un terrien, j'ai les pieds au sol. Je passais des heures dans les bois tout seul. Je regardais les arbres. C'est pour ça que c'est vrai que je suis très à l'aise pour dessiner des arbres, des branches et tout ça. Ça fait partie de mon univers.
13: Une nature que l'on retrouve dans toutes ses séries principales. L'aventure post-apocalyptique Jérémia, le Moyen-Âge des tours de bois Maury ou le western Comanche. L'auteur et fan de toujours Romain Renard en a récemment imaginé un épilogue, Revoir Comanche.
17: La mort d'Herman, c'est un pan de mur qui tombe. C'est un des plus grands metteurs en scène de bande dessinée. Vous pouvez reprendre n'importe quel livre d'Herman, relisez les 3-4 premières pages, vous êtes déjà dans l'histoire. Il va commencer par un tout petit détail, une marmotte qui sort de terre, puis après c'est une roue de chariot qui fait fuir cette marmotte, et puis juste après, bam, on a un plan sur un fort qui s'étale sur la moitié de la page. Alors c'est toujours très dangereux de comparer la bande dessinée au cinéma, mais on sent qu'il y a une grande influence cinématographique chez lui.
18: Je confirme absolument.
13: Yves H.
18: Il concevait une bande dessinée comme on conçoit un film,
15: et il posait sa caméra comme un réalisateur ou un directeur de la photo pose sa caméra dans un film.
13: Le scénariste a donc perdu son père, mais aussi son dessinateur quasi exclusif. Cartagena était leur 28e album ensemble.
18: Et comment ça se passe la collaboration justement avec Yves H?
14: Mais non, bonne relation. De toute façon, j'ai jamais dit que tu vas me faire ceci ou cela. Non, il me propose un thème, je lui fais confiance, on y va. Et jusqu'à présent, j'ai aucune raison de me plaindre de lui.
15: En fait, avec mon père, il y avait une forme de cahier des charges. Et dans ce cahier des charges, il y avait de l'action. Et il me disait, oh, mais tu me mets de l'action, moi, j'ai pas envie de me faire chier. Et alors, il voulait absolument être au maximum dans la nature. Donc voilà, je savais que en partant par exemple au Mexique, les cartels mexicains, bah là, ça allait fonctionner.
14: Il est libre, il fait les choses comme il l'a. Je n'ai pas envie de me servir ma situation de père qui a réussi. J'ai horreur de l'idée du père dominateur.
15: La plupart du temps, quand on se voyait, c'était des relations père-fils. De temps en temps, j'arrivais quand même à le traîner dans son bureau pour lui expliquer deux, trois petits points du scénario. Mais c'était très compliqué parce qu'en fait, il n'avait absolument aucune patience. Au bout de 5 minutes, bon, maintenant ça va, laisse-moi travailler, on parlait d'autre chose.
13: En plus de ces grandes séries, il y aura de nombreuses histoires isolées, souvent très politiques. Sarajevo Tango, peut-être son sommet, dénonce en 1995 l'inaction de la communauté internationale dans la guerre de Bosnie.
16: J'étais pris d'une rage, je voulais leur mettre leur nez dans le caca, quoi, c'est tout. C'est le bouquin le plus important que j'ai jamais réalisé. Un bouquin qu'on ne pouvait pas rattacher à ce que j'avais fait jusqu'à ce moment-là. Il y a une violence en moi, mais enfin, beaucoup de gens ont une violence en eux. Puis alors, je préfère exprimer ma violence à travers le dessin que sur d'autres personnes.
15: Ça n'a jamais été un grand enthousiaste de l'existence. Il y avait une forme de soulagement de pouvoir s'en aller.
13: Il aura dessiné jusqu'à son dernier souffle, Yves H.
15: Quand j'ai commencé à scénariser cet album, bah, il n'était pas plus mal qu'avant. J'imaginais absolument pas que ça allait être notre dernier.
13: Le fils se retrouve aujourd'hui face au vide. Continuer la BD avec d'autres, il se laisse le temps d'y réfléchir.
12: Le choix culture signé Augustin Rivé, le spécialiste de la bande dessinée sur France Info.
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19: Bonjour Edward, Neil Hannon.
20: Bonjour Élodie.
19: Vous êtes le chanteur du groupe nord-irlandais Divine Comedy, que vous avez formé en 89, devenu projet solo en 93, puis de nouveau un groupe jusqu'à aujourd'hui. C'est dans votre chambre de jeune adulte, effectivement, que vous avez enregistré, composé, écrit le premier album, Libération. Poule francophile, passionné par la culture française, au point de mettre la Marseillaise au début de votre tube The Frog Princess. La bonne nouvelle, c'est que dans Rainy Sunday Afternoon, enregistré dans les studios d'Abbey Road, il y a encore beaucoup d'amour. C'est votre 13e, 11 titres tourbillon. Non, le premier Achille donne le ton avec cette guitare qui semble nous conter l'histoire d'un lonesome cowboy emprunt au doute dans un duel dans lequel finalement il s'affronte d'abord lui-même avant d'affronter le monde. Est-ce que c'est ça que vous souhaitiez réaliser à travers cet album, Neil?
21: With the album, avec l'album, I just wanted to represent je voulais représenter who I was, qui j'étais and my relationship et with ma other relation people, avec les autres et ma relation with... avec le plus grand It's, monde en quelque
22: you know,
21: sorte.
22: I'm a middle-aged artist.
21: Vous savez, je suis un Irlandais d'âge moyen, je parle de qui je suis en fait et de ce qui se passe. C'est pas très compliqué.
19: Quand on voit Achille, on pense d'abord à la mythologie grecque. Et puis finalement, pas du tout. C'est là où vous aimez bien brouiller les pistes. Vous êtes inspiré d'un poème de Patrick Shaw Stewart qui date de 1915. Vous avouez lire assez doucement, mais on comprend que vous avez un esprit littéraire qui est très très vagabond.
21: I read intensely. Très intensément. Mais je me rends compte que quand j'ai fini de lire une page entière, je ne l'ai pas vraiment lu. Je pensais à d'autres choses. Je crois que c'est un peu l'esprit créatif qui fait ça par manque de vocabulaire. Donc ça me prend longtemps pour lire un livre, mais si je le lis, je me régale vraiment.
19: Quand on écoute cet album, ce qui ressort, c'est aussi ce côté brut. On a l'impression qu'on a assisté en même temps que vous à l'enregistrement de cet album. Il y a un côté très concert.
21: Oui, vous savez, j'adore les vieux disques années 50, 60 et 70. C'est un son très organique. Mais je crois que cet album, il est un peu plus le son des musiciens dans la pièce, en fait. Et la plupart de l'album a été enregistré live, en direct, et je crois que ça s'entend.
19: Je me posais la question de savoir, justement, par rapport à cette voix, comment vous la perceviez, vous ? Comment vous la viviez, cette voix, en tant qu'artiste ?
21: C'est juste une extension de moi-même.
1: de ma voix parlée, en quelque sorte. En fait, c'est toujours bien si votre voix parlée et votre voix chantée ne sont pas trop différentes l'une de l'autre. J'aime beaucoup ça parce que quand vous performez la chanson, c'est un peu plus comme une conversation et un peu plus intime. Mais j'ai des problèmes avec les casques, les écouteurs et tout ça. Parce qu'ils en renvoient ma voix au fond de mon cerveau et ça me fait flipper.
19: Là, vous abordez la disparition de votre père, vous abordez la maladie d'Alzheimer, The Last Time I Saw The Old Man. Cette chanson, elle raconte justement les derniers instants de votre père et on comprend ô combien ça a dû être difficile de mettre des mots qui ne sont pas que les vôtres. On comprend aussi que votre but, c'est de raconter une histoire qui va sans doute toucher les gens parce que beaucoup sont dans cette situation.
1: La seule manière dont je peux trouver de la dignité dans cette situation, c'était de décrire ses mains, le regard, les conversations telles qu'elles furent. Et parfois, quand je chante cette chanson aujourd'hui, j'ai l'impression que ça parle plus spécifiquement de lui. Parce que c'est pas la manière dont je veux me rappeler mon père. Je me rappelle au travers de son merveilleux sens de l'humour, son intellect, ses qualités de musicien. Donc, Old Man, cette chanson, pour moi, c'est l'expérience de tout le monde.
19: Vous avez, semble-t-il, passé votre vingtaine à regarder dans le vide. Vous avez avoué ça il n'y a pas si longtemps que ça. Vous dites avoir eu une enfance assez ennuyeuse. Elle vient de là, cette imagination, ce besoin justement de sortir de cette condition, entre guillemets.
1: Oui, en partie. Je ne sais pas d'où vient mon impulse créatif. Je crois que c'est toujours comme la théorie du chaos. Vous savez, j'ai un père qui joue du piano, j'ai un grand-père qui raconte des histoires rigolotes. J'apprécie toute la musique à la télé, que ce soit du classique, de la pop, du jazz. J'intègre tout. Et j'ai toujours pensé que mon écriture était une continuation de quand je jouais avec des Lego. J'ai commencé à construire de manière obsessive des chansons au lieu de châteaux. En grandissant, en vieillissant, j'ai de moins en moins besoin de la fantaisie. Et j'accepte d'exister dans le monde réel.
19: Merci beaucoup, Neil Annan, d'être passé dans le monde d'Élodie sur France Info, Divine Comedy, et donc de retour avec Rainy Sunday Afternoon. Merci beaucoup, Neil.
21: Merci.

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1: Il est 1h, le flash Anne-Sophie Balbir. Un attentat à la bombe ce samedi à Moscou dans un café de la place Koudrinskaya. Une femme transportait un engin artisanal qui a explosé. 3 personnes sont mortes selon le comité antiterroriste russe. Cette femme, un agent de sécurité qui lui avait refusé l'entrée de l'établissement et un client. Les vents sont toujours imprévisibles dans le Var en France, mais l'incendie est stabilisé. Les habitants de Montfort-sur-Argent sont été autorisés à rentrer chez eux ce samedi soir. Le feu a parcouru environ 1800 hectares depuis vendredi après-midi. Il y a encore 2 points chauds dans l'incendie en Gironde, mais le feu est fixé. Dernière étape avant qu'il ne soit éteint. Tout cela reste très évolutif, mais la situation est sous contrôle en France, estime le Premier ministre dans un entretien à la Tribune dimanche. Sébastien Lecornu annonce la nomination d'un coordinateur rattaché à Matignon pour la reconstruction des zones sinistrées. Il appelle les Français à aller en vacances en Gironde par solidarité. Au Porge, l'un des villages les plus dévastés par le feu, des habitants estiment, vous le savez, que les autorités ont sacrifié leur maison au profit de celle du Cap Ferret. C'est faux, répond le chef du gouvernement. Leur douleur est instrumentalisée par des complotistes sur les réseaux sociaux. Les incendies particulièrement virulents en Grèce, au nord-ouest d'Athènes et alentour, des pompiers français et roumains sont venus en renfort. Une 60aine de feux de forêt et de feux agricoles se sont déclarés au cours des dernières 24 heures. Le pays est en alerte maximum sur une partie de son territoire en raison de vents violents jusqu'à 130 km/h. La fumée s'est propagée jusqu'aux côtes de l'Afrique du Nord. Après l'arrivée de dizaines de milliers de migrants à Ceuta cette semaine, réunion des ministres de l'Intérieur des pays de l'Union européenne mardi en visioconférence. Madrid assure que la quasi-totalité des personnes venues du Maroc sont reparties. Au moins 67 migrants sont morts en essayant de pénétrer sur le territoire espagnol. Le directeur du zoo de Beauval menace d'abandonner le projet d'accueil des dauphins du Marineland d'Antibes. Rodolphe Delors estime que le soutien de l'État est insuffisant. Une décision, dit-il, sera prise avant la rentrée. Ce projet de delphinarium est dénoncé par les associations de l'environnement. Une manifestation était d'ailleurs organisée devant le zoo ce samedi. La coureuse néerlandaise Lorena Wiebes s'empare du maillot jaune sur le Tour de France Femmes. Elle a remporté la première étape à Lausanne, à suivre ce dimanche près de 148 km entre Aigle et Genève. Et puis l'UEFA, l'instance du football européen, dit ne plus avoir confiance en Gianni Infantino, le patron de la FIFA, qui a retiré son projet d'ouvrir les compétitions internationales à des investisseurs privés. Projet miteux, selon l'UEFA, opaque et fomenté en coulisses. De son côté, la CONCACAF, l'instance du football d'Amérique du Nord, réclame une mise à plat complète de la gouvernance de Gianni Infantino.

0: Et quand elle commence, vous pensez qu'il va vite craquer, mais ce n'est pas ce qu'il va se passer.
1: Non, c'est vrai, on a été très surpris, on le croise, bon, aussi à l'appui des vidéos de cette marche blanche qu'on avait pu regarder, on le croise dans les couloirs, c'est quelqu'un qui paraît, on va dire, assez chétif, très timide, qui a une voix plutôt fluette. Et donc, c'est vrai que ça nous donne l'impression que ça va être peut-être facile.
0: Et l'impression est fausse sur ce coup-là.
1: Oui, mais je crois que c'est aussi là, tout notre travail, c'est de bannir les évidences et d'aller au-delà de ces apparences qui peuvent être trompeuses. Et effectivement, l'avenir de cette garde à vue nous montrera qu'il a été extrêmement retors et que nous avons pu obtenir des aveux vraiment sur le fil du rasoir, sur la fin du temps qui nous est consacré pour une garde à vue, c'est-à-dire 48 heures.
0: Vous dites on est sur le fil. Comment s'opère cette bascule vers des aveux ?
1: Je crois quand même que, à force d'accumuler les preuves contre lui, il y a aussi le rôle que les enquêteurs ont vis-à-vis de lui, avec cette figure maternelle importante qui va, je pense, aussi œuvrer dans la manière dont il va pouvoir nous avouer quand même à demi-mot. Et puis, on arrive à un moment où peut-être son avocat lui dit aussi « ça va être compliqué de vous défendre si vous continuez à nier l'évidence ».
0: Alors nous étions beaucoup de journalistes, j'y étais à l'extérieur de la caserne, on se demandait un petit peu comment ça se passait à l'intérieur.
1: Écoutez, on a toujours le même système, toujours la même méthode, que ce soit pour Jonathan Daval ou pour d'autres gardes à vue. Nous, les analystes comportementaux et gendarmes de cette unité, nous assistons les gardes à vue dans une pièce à côté de la pièce dans laquelle se déroulent les interrogatoires. Donc nous suivons à distance les interrogatoires avec un déport du son, de l'image. Cette mise à distance, elle est importante parce que ça va nous faire prendre du recul, ça va éviter l'effet tunnel que les enquêteurs peuvent avoir parfois et qui est normal d'avoir, et de pouvoir les aider au mieux sur la stratégie à adopter et à réarticuler en permanence au gré des interrogatoires.
0: Oui, vous débriefez après chaque interrogatoire pour arriver à ce que vous recherchez.
1: Absolument. À la fin de chaque portion d'interrogatoire, on fait une pause et là, on rediscute avec les enquêteurs de la stratégie que nous avons adoptée. Est-ce qu'elle fonctionne ? Est-ce qu'elle ne fonctionne pas ? Comment il faudrait la réarticuler ? Est-ce qu'il y a des choses qui ont été visibles dans le comportement de l'individu soumis à certaines questions et du coup, aller plus loin dans ces interrogations qui vont peut-être pouvoir le pousser à nous avouer les faits. L'idée, c'est quand même de mettre le suspect suffisamment en confiance pour lui donner envie de nous parler, en fait.
0: Alors, vous parliez de l'avocat de Jonathan Daval. C'est lui qui viendra nous dire que son client a enfin reconnu les faits.
2: Les circonstances de ses aveux, c'est que nous pensons que de toute façon, il était au bout, qu'il fallait que ça sorte, qu'il fallait qu'il dise les choses. Oui, il l'a étranglé. Il est dévasté. Et nous nous retrouvons face à un drame terrible.
0: Ce que décrit Randall Schwerdorfer sur l'état psychologique de son client, c'est fidèle à ce que vous avez vu ?
1: Oui, et je pense que le fait d'être au bout, comme il dit, de la part de Jonathan Daval, c'est aussi ce qui se retrouve dans la relation qu'il avait eue avec Alexia Daval. Je pense qu'il était allé au bout de cette relation. Il y avait quelque chose qui s'était égratigné et il ne pouvait plus, en fait, faire autrement que cet excès de violence qu'il a eu à son égard à un moment donné. Et puis, comme là, au bout, il n'a plus pu se retenir de nous dire effectivement ce qui s'était passé.
0: Et pour avoir tué son épouse, Jonathan Daval a été condamné par la cour d'assises de Vesoul à 25 ans de réclusion criminelle.
3: Et un nouveau rendez-vous la semaine prochaine avec la profileuse Audrey Renard qui répond à David Di Giacomo avec à la réalisation Raphaël Rasson. Une série en 8 épisodes à retrouver en intégralité sur franceinfo.fr et sur l'appli Radio France.
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5: Et c'est avec vous Thomas Biassi, c'est la nouvelle grande mode après les smartphones et les montres intelligentes. Les géants de la tech proposent désormais des paires de lunettes intelligentes, des lunettes Thomas équipées de caméras.
6: Les lunettes de James Bond sont enfin disponibles dans le commerce. C'est la promesse de plus d'une dizaine de marques aujourd'hui. Les plus populaires sont fabriquées par Meta, le propriétaire de Facebook, en collaboration avec Ray-Ban, le fabricant italien de lunettes de soleil. Autour de 300 euros, ces lunettes embarquent un micro et des haut-parleurs dans les branches. On peut même parler à une IA, écouter de la musique ou prendre des appels. sur la face avant, une caméra avec un bouton sur la branche droite pour prendre une photo ou une vidéo. On peut même demander à l'IA de déclencher l'enregistrement si on a les mains prises. Ces fonctionnalités vous rappellent peut-être celles des Google Glass sorties au début des années 2010. Elles avaient créé la controverse puisque certains utilisateurs avaient été pris la main dans le sac en train de prendre incognito des photos ou des vidéos. Et cette fois-ci, Meta a pensé à tout. Quand on utilise la caméra, une petite lumière scintille. Le problème, cette LED n'est pas vraiment visible en plein jour.
5: On peut donc enregistrer des gens autour de nous à leur insu.
6: Oui, les témoignages de jeunes femmes enregistrées sans qu'elles le sachent se multiplient sur les réseaux sociaux et dans les médias. En mars, un journal suédois révèle un scandale. Des sous-traitants de Meta au Kenya ont visionné des images privées d'utilisateurs de ces lunettes. Aux États-Unis, on peut même payer des bricoleurs peu scrupuleux sur les sites de petites annonces pour enlever cette LED.
5: Et cette multiplication de problèmes peut-elle arrêter Meta ?
6: Pas vraiment. Meta a vendu près de 7 millions d'exemplaires du modèle standard de ses lunettes. La firme propose déjà depuis fin 2025 aux États-Unis un modèle haut de gamme avec un écran intégré dans le verre, à droite. On n'est plus vraiment dans James Bond, mais carrément dans Iron Man. Pour le moment, Meta est leader de ce marché naissant, mais c'est sans compter Apple qui chercherait à lancer son propre modèle l'année prochaine avec une conception axée sur la vie privée.
5: Merci beaucoup Thomas Biassi. Nouveau Monde, à retrouver sur franceinfo.fr.
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8: Le choix culture à présent, c'est un conseil bande dessinée, un album qui s'intitule Cartagena, mais aussi toute une œuvre puisque Cartagena est l'ultime album posthume du dessinateur Herman, immense nom de la bande dessinée, Grand Prix d'Angoulême en 2016. Il est mort en mars dernier à l'âge de 87 ans. Augustin Rivet, il a marqué des générations de lecteurs et influencé nombre de jeunes auteurs.
9: Cartagena, c'est une histoire de règlement de compte entre gangs de narcotrafiquants mexicains. Autant dire que vous n'y croiserez pas beaucoup de gens recommandables. Petite archive éloquente d'Herman à ce sujet.
10: Comme je ressens pas mal de choses qui me révoltent, je ne peux pas montrer un monde où la plupart des gens sont gentils. Mais non, même parmi les gens soi-disant gentils, beaucoup sont des tricheurs, ils sont gentils en surface, ils ne sont pas derrière. Il y a des êtres humains prodigieux, mais c'est un peu comme il y a des trèfles à quatre feuilles.
9: Le dessinateur a toujours affiché ce côté misanthrope. Son fils et collaborateur, Yves H.
11: C'est plus compliqué qu'il n'y paraît, je pense, parce que c'était quelqu'un qui avait le contact extrêmement facile avec les autres. Et contrairement à ce qu'il exprimait, profondément, il était quelqu'un de beaucoup plus humaniste qu'on imagine.
9: Né après-guerre à la campagne, un village au milieu des forêts belges, il suit une formation d'ébéniste, puis d'architecte, avant d'arriver par hasard à la bande dessinée.
12: Moi, je suis un terrien, j'ai les pieds au sol. Je passais des heures dans les bois tout seul, je regardais les arbres. C'est pour ça que c'est vrai que je suis très à l'aise pour dessiner des arbres, des branches et tout ça, ça fait partie de mon univers.
9: Une nature que l'on retrouve dans toutes ses séries principales, l'aventure post-apocalyptique Jérémia, le Moyen-Âge des Tours de Bois Maury ou le western Comanche. L'auteur et fan de toujours Romain Renard en a récemment imaginé un épilogue, Revoir Comanche.
13: La mort d'Herman, c'est un pan de mur qui tombe. C'est un des plus grands metteurs en scène de bande dessinée. Vous pouvez reprendre n'importe quel livre d'Herman, relisez les 3-4 premières pages, vous êtes déjà dans l'histoire. Il va commencer par un tout petit détail, une marmotte qui sort de terre, puis après c'est une roue de chariot qui fait fuir cette marmotte, et puis juste après, bam, on a un plan sur un fort qui s'étale sur la moitié de la page. Alors c'est toujours très dangereux de comparer la bande dessinée au cinéma, mais on sent qu'il y a une grande influence cinématographique chez lui.
14: Je confirme absolument.
9: Yves H.
14: Il concevait une bande dessinée comme on conçoit un film et il posait sa caméra comme un réalisateur ou un directeur de la photo pose sa caméra dans un film.
9: Le scénariste a donc perdu son père, mais aussi son dessinateur quasi exclusif. Cartagena était leur 28e album ensemble.
15: Et comment ça se passe la collaboration justement avec Yves H.
12: Mais non, une bonne relation. De toute façon, j'ai jamais dit que tu vas me faire ceci ou cela. Non, il me propose un thème. Je lui fais confiance, on y va. Et jusqu'à présent, j'ai aucune raison de me plaindre de lui.
14: En fait, avec mon père, il y avait une forme de cahier des charges. Et dans ce cahier des charges, il y avait de l'action. Et il me disait, oh, mais tu me mets de l'action, hein, j'ai pas envie de me faire chier. Et alors, il voulait absolument être au maximum dans la nature. Donc voilà, je savais que en partant par exemple au Mexique, les cartels mexicains, bah là, ça allait fonctionner.
12: Il est libre, il fait les choses comme il l'a. Je n'ai pas envie de me servir ma situation de père qui a réussi. J'ai horreur de l'idée du père dominateur.
14: La plupart du temps, quand on se voyait, c'était des relations père-fils. De temps en temps, j'arrivais quand même à le traîner dans son bureau pour lui expliquer 2-3 petits points du scénario. Mais c'était très compliqué parce qu'en fait, il n'avait absolument aucune patience. au bout de 5 minutes, bon, maintenant ça va, laisse-moi travailler, on parlait d'autre chose.
9: En plus de ces grandes séries, il y aura de nombreuses histoires isolées, souvent très politiques. Sarajevo Tango, peut-être son sommet, dénonce en 1995 l'inaction de la communauté internationale dans la guerre de Bosnie.
12: J'étais pris d'une rage, je voulais leur mettre leur nez dans le caca, quoi, c'est tout. C'est le bouquin le plus important que j'ai jamais réalisé. Un bouquin que vous ne pouvez pas rattacher à ce que j'avais fait jusqu'à ce moment-là. Il y a une violence en moi, mais enfin, beaucoup de gens ont une violence en eux. Puis alors, je préfère exprimer ma violence à travers le dessin que sur d'autres personnes.
14: Ça n'a jamais été un grand enthousiaste de l'existence. Il y avait une forme de soulagement de pouvoir s'en aller.
9: Il aura dessiné jusqu'à son dernier souffle, Yves H.
14: Quand j'ai commencé à scénariser cet album, bah, il n'était pas plus mal qu'avant. J'imaginais absolument pas que ça allait être notre dernier.
9: Le fils se trouve aujourd'hui face au vide. Continuer la BD avec d'autres, il se laisse le temps d'y réfléchir.
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17: Bonjour Edward, Neil Hannon.
18: Bonjour Élodie.
17: Vous êtes le chanteur du groupe nord-irlandais Divine Comedy, que vous avez formé en 89, devenu projet solo en 93, puis de nouveau un groupe jusqu'à aujourd'hui. C'est dans votre chambre de jeune adulte, effectivement, que vous avez enregistré, composé, écrit le premier album, Libération. Poule francophile, passionné par la culture française, au point de mettre la Marseillaise au début de votre tube The Frog Princess. La bonne nouvelle, c'est que dans Rainy Sunday Afternoon, enregistré dans les studios d'Abbey Road, il y a encore beaucoup d'amour. C'est votre 13e, 11 titres tourbillon. Non, le premier, Achille, donne le ton avec cette guitare qui semble nous conter l'histoire d'un lonesome cowboy emprunt au doute dans un duel dans lequel finalement il s'affronte d'abord lui-même avant d'affronter le monde. Est-ce que c'est ça que vous souhaitiez réaliser à travers cet album, Neil?
19: With the album,
20: avec l'album,
19: I just wanted to represent,
20: je voulais représenter
19: who I was,
20: qui j'étais
19: and my relationship
20: et
19: with
20: ma relation
19: people,
20: avec les autres et ma relation with... avec le plus grand monde, en quelque
19: you know,
20: sorte.
19: I'm a middle-aged artist.
20: Vous savez, je suis un Irlandais d'âge moyen, je parle de qui je suis en fait et de ce qui se passe. C'est pas très compliqué.
17: Quand on voit Achille, on pense d'abord à la mythologie grecque. Et puis finalement, pas du tout. C'est là où vous aimez bien brouiller les pistes. Vous êtes inspiré d'un poème de Patrick Shaw Stewart qui date de 1915. Vous avouez lire assez doucement, mais on comprend que vous avez un esprit littéraire qui est très très vagabond.
19: I read intensely.
20: Très intensément. Mais je me rends compte que quand j'ai fini de lire une page entière, je ne l'ai pas vraiment lu. Je pensais à d'autres choses. Je crois que c'est un peu l'esprit créatif qui fait ça par manque de vocabulaire. Donc ça me prend longtemps pour lire un livre, mais si je le lis, je me régale vraiment.
17: Quand on écoute cet album, ce qui ressort, c'est aussi ce côté brut. On a l'impression qu'on a assisté en même temps que vous à l'enregistrement de cet album. Il y a un côté très concert.
20: Oui, vous savez, j'adore les vieux disques des années 50, 60 et 70. C'est un son très organique. Mais je crois que cet album, il est un peu plus le son des musiciens dans la pièce, en fait. Et la plupart de l'album a été enregistré live, en direct, et je crois que ça s'entend.
17: Je me posais la question de savoir, justement, par rapport à cette voix, comment vous la perceviez, vous ? Comment vous la viviez, cette voix, en tant qu'artiste ?
20: C'est juste une extension de moi-même, de ma voix parlée, en quelque sorte. En fait, c'est toujours bien si votre voix parlée et votre voix chantée ne sont pas trop différentes l'une de l'autre. J'aime beaucoup ça parce que quand vous performez la chanson, c'est un peu plus comme une conversation et un peu plus intime. Mais j'ai des problèmes avec les casques, les écouteurs et tout ça. Parce qu'ils en renvoient ma voix au fond de mon cerveau et ça me fait flipper.
17: Là, vous abordez la disparition de votre père, vous abordez la maladie d'Alzheimer, The Last Time I Saw the Old Man. Cette chanson, elle raconte justement les derniers instants de votre père et on comprend ô combien ça a dû être difficile de mettre des mots qui ne sont pas que les vôtres. On comprend aussi que votre but, c'est de raconter une histoire qui va sans doute toucher les gens parce que beaucoup sont dans cette situation.
20: La seule manière dont je peux trouver de la dignité dans cette situation, c'était de décrire ses mains, le regard, les conversations, telles qu'elles furent. Et parfois, quand je chante cette chanson aujourd'hui, j'ai l'impression que ça parle
18: plus spécifiquement de lui, parce que c'est pas la manière dont je veux me rappeler mon père. Je me rappelle au travers de son merveilleux sens de l'humour, son intellect, ses qualités de musicien. Donc Old Man, cette chanson, pour moi, c'est l'expérience de tout le monde.
17: Vous avez, semble-t-il, passé votre vingtaine à regarder dans le vide. Vous avez avoué ça il n'y a pas si longtemps que ça. Vous vous dites avoir eu une enfance assez ennuyeuse. Elle vient de là, cette imagination, ce besoin justement de sortir de cette condition entre guillemets.
18: Partly. Oui, en partie. Je ne sais pas d'où vient mon impulse créatif. Je crois que c'est toujours comme la théorie du chaos. Vous savez, j'ai un père qui joue du piano, j'ai un grand-père qui raconte des histoires rigolotes. J'apprécie toute la musique à la télé, que ce soit du classique, de la pop, du jazz. J'intègre tout. Et j'ai toujours pensé que mon écriture était une continuation de quand je jouais avec des Lego. J'ai commencé à construire de manière obsessive des chansons au lieu de châteaux. En grandissant, en vieillissant, j'ai de moins en moins besoin de la fantaisie. Et j'accepte d'exister dans le monde réel.
17: Merci beaucoup, Neil Annan, d'être passé dans le monde d'Élodie sur France Info, Divine Comedy, et donc de retour avec Rainy Sunday Afternoon. Merci beaucoup, Neil.
21: Merci, Elodie.

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1: Il est 1h30, le flash Anne-Sophie Balbière. Les incendies sous contrôle en France, déclaration de Sébastien Lecornu dans un entretien à la Tribune dimanche. Le Premier ministre qui annonce la nomination d'un coordinateur rattaché à Matignon pour gérer la reconstruction des zones sinistrées. Il demande aux Français d'aller en Gironde par solidarité. Sébastien Lecornu reconnaît qu'il y a des progrès à faire dans la prévention, l'entretien et la typologie des forêts, le débroussaillage, l'urbanisme, les matériaux de construction. Sur le plan économique, le chef du gouvernement assure que pour les petites et moyennes entreprises, l'État remboursera intégralement les indemnités de chômage partiel versées aux salariés. Jusqu'à 40 degrés dans le Var ce samedi, la vigilance orange canicule est toujours en cours. L'incendie qui s'est déclaré vendredi dans l'après-midi est stabilisé, mais les vents sont imprévisibles. Il a parcouru environ 1800 hectares. Il n'y a pas eu de victimes. Des pompiers qui étaient déployés jusqu'ici en Gironde sont en route pour la relève des colonnes. Week-end chargé sur les routes. La journée de dimanche classée rouge sur une grande partie du sud de la France dans le sens des départs. Un pic de plus de 1000 km de bouchons a été enregistré ce samedi. Une ONG marocaine réclame une enquête indépendante après l'arrivée de dizaines de milliers de migrants cette semaine à Ceuta. Au moins 67 personnes sont mortes en essayant de pénétrer sur le territoire espagnol. Une majorité de Marocains avaient fait la traversée et sont depuis rentrés chez eux, selon Madrid. Les ministres de l'Intérieur des pays de l'Union européenne se réuniront mardi en visioconférence. 3 morts et 21 blessés dans un attentat à la bombe à Moscou. L'explosion s'est produite dans un café. Une femme qui transportait un engin artisanal est décédée. Également l'agent de sécurité qui lui avait refusé l'entrée de l'établissement et un client. Des enquêteurs et des techniciens de la police scientifique sont sur place. L'Albanie demande à la France l'extradition d'Ermal Bekiri, homme d'affaires albanais, soupçonné dans son pays de fraude et d'escroquerie en bande organisée. Il a été arrêté il y a une semaine en Seine-Maritime pour avoir survolé la zone interdite d'une centrale nucléaire. Jugé en comparution immédiate, Ermal Bekiri a été condamné à Amiens à 7000 euros d'amende. En France, un chauffeur de bus de l'Aude a été mis en examen et placé en détention provisoire, soupçonné de viol et d'agression sexuelle sur ses filles, aujourd'hui âgées de 18, 15 et 17 ans. La mère de famille est poursuivie pour non-dénonciation de crime. Elle a été placée sous contrôle judiciaire. Et puis les séances de l'Odyssée de Christopher Nolan affichent complet jusqu'en septembre à Montpellier, dans la seule salle de cinéma de France à diffuser le film en IMAX 70 mm. C'est le format qui permet de voir l'image comme le réalisateur l'a réellement tournée. Seule une quarantaine de cinémas dans le monde peuvent projeter l'Odyssée avec cette technologie.
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2: Ça arrive pour beaucoup de travailleurs se retrouver devant la justice car on n'est pas d'accord avec son employeur. Dans C'est mon boulot, Sarah Lemoine, tout l'été vous passez au crible. Les litiges qui se soldent devant les tribunaux entre les salariés et les patrons. Et aujourd'hui vous vous attardez sur cette saison, le sujet des canicules.
3: Oui, en cas de forte chaleur, les salariés du BTP, on le sait, sont particulièrement exposés. Et parfois, les horaires de travail peuvent devenir un sujet de contentieux. Deux décisions récentes de cour d'appel, dénichées par l'avocate Corinne Baron-Charles.

0: Bonnier du cabinet CBCH Légal en font l'écho. La première décision concerne un ouvrier. Il a reçu plusieurs sanctions qu'il juge disproportionnées et saisit la justice pour les faire annuler. Devant le tribunal, il explique avoir reçu un avertissement pour avoir modifié seul ses horaires lors d'une semaine de canicule. Au lieu d'embaucher à 8h du matin et de débaucher à 16h, il a commencé une heure plus tôt et fini une heure plus tôt. Il fait valoir que son état de fatigue, aggravé par la forte chaleur, n'a pas été pris en compte par l'entreprise, alors même qu'il s'agissait d'un travail en hauteur. L'employeur, lui, fait valoir que l'ouvrier a agi avec une légèreté blâmable et qu'il a manqué à ses obligations contractuelles.
1: Et quelle a été la décision de la Cour d'appel de Poitiers ?
0: Eh bien, l'entreprise a obtenu gain de cause. En mars dernier, la Cour d'appel a jugé que l'ouvrier avait bien commis une faute. En droit du travail, rappelle l'avocate Corinne Baron-Charbonnier, il y a un principe à respecter. Un salarié ne peut pas modifier unilatéralement son emploi du temps lorsqu'il est soumis à un horaire collectif de travail. Il doit toujours demander l'autorisation préalablement à son employeur, quelle qu'en soit la raison, intempérie, canicule, problème de transport ou maladie. Sinon, ce dernier pourra le lui reprocher et donc prononcer une sanction. Dans la deuxième affaire, la situation est inversée. C'est l'entreprise de BTP qui a modifié les horaires de travail pendant 2 mois d'été, en prévision des fortes chaleurs estivales. Devant la justice, un conducteur de travaux licencié pour inaptitude fait valoir, parmi différents griefs, que cette modification était illégale. Elle lui imposait d'embaucher une heure plus tôt, de faire des journées plus courtes du lundi au jeudi et de rattraper les heures perdues en travaillant exceptionnellement les vendredis après-midi.
1: Et Sarah, comment la Cour d'appel d'Aix-en-Provence a-t-elle tranché la question ?
0: Eh bien, le salarié a perdu sur ce point. L'horaire de travail n'est pas un élément essentiel du contrat de travail, indique Corinne Baron-Charbonnier. L'employeur peut modifier les horaires à sa guise, sauf s'ils sont écrits noir sur blanc dans le contrat de travail, et sous réserve de ne pas porter atteinte à la vie personnelle, familiale ou au droit de repos.
1: Merci beaucoup Sarah Lemoine, c'est mon boulot, c'est à relire sur franceinfo.fr.
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1: Et dans le portrait d'actu, le Tour de France Femmes commence aujourd'hui. 5e édition de la Grande Boucle Féminine avec 8 étapes au programme. Un contre-la-montre et plus de 1000 km entre Lausanne en Suisse et Nice, la ville d'arrivée. Dans le portrait d'actu du jour, Anne Lamotte, vous nous racontez le parcours de la directrice du Tour de France Femmes, Marion Rousse.
3: L'écart est de 45 secondes.
4: C'est la course de sa carrière sportive. On est en 2012 à Saint-Amand-les-Eaux, dans le Nord. Ce sont les championnats de France de cyclisme sur route. Et sur la ligne d'arrivée, c'est Marion Rousse qui lève les bras, loin devant l'inusable Jeannie Longo. Elle est sacrée dans 2 catégories, espoir et élite. Elle n'a que 20 ans. Ce jour-là, Marion Rousse est chez elle. On est tout près de Saint-Saulve, la petite ville où elle est née. Toute sa famille est là. Sur le podium, on voit bien qu'elle a du mal à réaliser. Elle est ici au micro de ce qui s'appelait encore France Bleu Nord.
5: J'y croyais pas avant le départ. Moi, je suis plutôt une grimpeuse. Donc je venais ici plus pour travailler pour l'équipe. Et que je gagne ici, je m'y attendais pas. Et je suis vraiment très heureuse parce que c'est un travail qui paye, enfin.
4: Pour Marion Rousse, il y a un avant et un après 2012. Car c'est cette année-là qu'elle est invitée pour la première fois dans une émission de télévision, Les Rois de la Pédale, sur Eurosport. Petite, elle est introvertie. À 20 ans, elle est encore timide, mais elle accepte. Et finalement, ça se passe bien. Très bien même. Ensuite, elle devient championne de France, on vient de le voir. Et là, dans la foulée, le directeur de la rédaction d'Eurosport, Guillaume Di Grazia, lui fait une proposition. Elle raconte dans le podcast After Sport.
6: Et il m'a dit, écoute, j'ai quelque chose d'un peu fou, je pense que ça va te surprendre, mais je t'ai trouvé très à l'aise, voilà, tu sais très bien parler du cyclisme masculin. Il y a le Tour d'Espagne qui commence dans quelques jours et j'aimerais que tu intègres notre team Eurosport et que tu commentes les courses de cyclisme hommes. Et là, je l'ai regardé parce que je me suis dit, waouh, une femme qui commente des courses cyclistes masculines, mais ça s'est jamais vu, ça s'est jamais fait. Comment ça va être perçu? Est-ce que les gens vont pas dire, oh non, on éteint le son de notre télé parce que c'est une femme? C'est vrai qu'à l'époque, c'était pas gagné.
4: Et voilà qu'à l'été 2012, Marion Rousse, qui doute mais qui aime les défis, débute sa carrière de consultante à la télé. Elle se dit que ça va lui faire des sous. Pourtant, à l'époque, elle est cycliste professionnelle. Sauf que ça ne veut rien dire.
7: Quand elle part en course avec son équipe, pas de bus comme pour les garçons. Elle se change au cul du camion, comme elle dit. Elle dort dans des lycées, elle mange dans des cantines et surtout, elle n'est pas rémunérée. Elle doit travailler à mi-temps dans une mairie près de Paris.
6: Donc je faisais du cyclisme, hein. J'allais m'entraîner tous les matins, j'étais dans l'une des meilleures formations au monde et pourtant il fallait que j'aille bosser l'après-midi. Donc c'était rageant parce que je voyais les cyclistes hommes qui eux vivaient plutôt bien et nous les cyclistes femmes, on n'avait pas de statut social en fait, on n'existait pas. Les gens ils me disaient mais qu'est-ce que tu fais dans la vie? Je suis cycliste. Tu fais le Tour de France? Non, il n'existe pas pour nous, d'accord. Donc voilà, toutes ces années, et c'est ce qui m'a amené d'ailleurs à arrêter ma carrière assez tôt.
7: En effet, en 2015, à l'âge de 24 ans, Marion Rousse arrête la compétition de vélo pour se consacrer uniquement à son métier de consultante qu'elle prend avec le même sérieux, la même rigueur. Ça ne loupe pas. 2 ans plus tard, elle quitte Eurosport pour France Télévisions qui a repéré son talent. Et en 2021, c'est elle qui est choisie pour diriger le Tour de France Femmes. Il faut dire que Marion Rousse sait de quoi elle parle. Le vélo, c'est toute sa vie. Elle est encore en poussette quand elle va sur le bord des routes applaudir son père et ses cousins. Et puis très vite, elle se dit que ça va bien de soutenir les garçons. Elle aussi veut pédaler. Mais là non plus, ce n'était pas gagné. Elle s'en souvient dans le podcast Hors Catégorie.
6: Donc ça a été un petit peu compliqué au début parce que mon papa ne voulait pas que je fasse du vélo parce que j'étais trop jeune. Et en plus, une fille à vouloir faire du vélo, donc au début, il était contre. Et puis finalement, avec l'aide de ma maman, j'ai été m'inscrire en cachette. Et puis,
8: en quelle année ? T'avais quel âge quand t'as commencé ?
6: 6 ans.
7: Quand elle regarde en arrière, elle reconnaît le chemin énorme qu'elle a parcouru.
6: Si tu m'avais dit à 18 ans, tu seras commentatrice, tu vas commenter pour France Télé les plus belles courses au monde devant 7-8 millions de téléspectateurs. Puis en plus, tu vas être directrice du Tour de France Femmes. Je crois que je t'aurais dit, tu déconnes, ça n'existe pas. Ça n'existe pas, tu te fous de moi.
7: Et malgré tout, quand on demande à Marion Rousse ce dont elle est la plus fière aujourd'hui, elle commence par répondre qu'elle a du mal à se valoriser.
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10: Le journal des Outre-mer nous emmène aux Antilles à 14h46 avec des fouilles archéologiques sur une plage de Guadeloupe, Edwige Saint-Thomas.
11: Des archéologues fouillent une plage de Guadeloupe pour tenter de faire émerger des traces du passé. Une opération délicate menée sur le site d'un ancien cimetière d'esclaves, site historique majeur des 18e et 19e siècles. Jean-François Mauda, conservateur régional de l'archéologie à la direction des affaires culturelles en Guadeloupe, espère faire de nouvelles découvertes.
12: Un des objectifs, c'est d'effectuer des grandes tranchées le long de la plage pour vérifier la présence de ces vestiges du cimetière, savoir s'il est conservé tout le long de la plage. Si peut-être qu'il y a eu quelques événements climatiques ou anthropiques qui ont fait que ce cimetière a peut-être été remanié, et aussi d'observer peut-être l'évolution de ce cimetière dans le temps, à savoir si il s'étale sur au moins plus d'un siècle et qu'il est en ce moment aussi érodé par le dérèglement climatique. C'est un des très très gros enjeux nationaux et pour le territoire de la Guadeloupe aussi de pouvoir mener une politique de gestion de ce patrimoine archéologique côtier menacé par la montée des eaux en particulier, et donc de pouvoir enregistrer ces phénomènes, de pouvoir aussi anticiper l'inévitable destruction de ces vestiges et de pouvoir donc collecter le maximum d'informations avant disparition ou peut-être aussi de pouvoir engager d'autres opérations archéologiques qui permettraient de sauver ce patrimoine menacé.
11: En bref, des délégations de sapeurs-pompiers venues de Mayotte, de La Réunion et de Polynésie s'envolent aujourd'hui direction la Gironde. Ils viennent prêter main forte à leurs collègues déjà mobilisés sur le front des incendies. Des élèves de CE1 et de CE2 prennent la parole pour dire non à l'alcool. Ça se passe à Lifou, en Nouvelle-Calédonie, à travers une chanson écrite en classe. Ils racontent les violences vécues dans leur entourage. Fanny Waminia, enseignante à l'origine du projet, au micro de Nouvelle-Calédonie, la première.
13: Les élèves, depuis plusieurs années, nous parlent de leurs angoisses face à l'alcool. Et comme on ne savait pas vraiment comment gérer le problème, j'ai décidé de les faire écrire, donc travailler la production d'écrit et l'orthographe sur ce sujet-là. Mais plus précisément, qu'est-ce que l'alcool représente à leurs yeux ? Donc je ne voulais pas cibler des problèmes spécifiques, mais vraiment qu'est-ce qu'ils ressentaient et quelles émotions arrivaient à en ressortir. Et en fait, souvent ce qu'ils écrivent, c'est vraiment très très fort. Et dans un premier temps, j'en ai fait des petits livrets anonymes à destination des parents. Et ma maintenant, je me dis que ce serait quand même bien que tout le monde puisse bénéficier de ce regard d'enfant sur un problème qui est quand même très très présent dans notre société.
11: Direction la Martinique pour terminer, où des milliers de personnes vibrent en ce moment au rythme du Tour d'Éole, petite embarcation traditionnelle à voile. Le plus grand événement nautique de l'île séduit particulièrement les touristes. Le reportage Martinique la Première de Bianca Carreto.
14: Durant le Tour, il y a les Martiniquais et puis ceux qui arrivent d'ailleurs.
15: De la Guyane,
16: de la Guadeloupe.
17: Je viens de l'Hexagone.
14: Le Tour de la Martinique en yole rend une compétition unique qui ferait même pâlir d'envie nos voisins de Sainte-Lucie. Amy et Dovan en sont des fervents adeptes.
18: C'est trop bien, vraiment intéressant.
14: D'ailleurs, chaque année, nous quittons notre pays pour vivre ce super événement. Pour Marie de la Guadeloupe, c'est la première fois.
19: C'est sympa. Et puis j'aime surtout l'ambiance. Et puis je suis surtout charmée par vos couleurs. La preuve, c'est que je me suis mis aux couleurs de votre île. Parce que je sais que vous êtes très fluo, très flashy.
14: C'est une ambiance qui avait manqué à Marie de l'Hexagone.
20: Ah, je suis moi, je suis bien, je vis, je suis joyeuse. Il n'y a pas ça en France, donc je dois venir en Martinique à chaque fois, chaque année.
14: C'est cette ambiance chaleureuse qui conduira Marie à revenir en Martinique définitivement. Le projet est en cours.
11: Le Tour d'Éole et les festivités qui l'accompagnent s'achèvent demain. Edwige Saint-Thomas, Outre-mer la Première pour France Info.
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1: Est-ce que c'est la terre qui chancelle ou c'est de nous que vient le tremblement ? Si c'est Miossec qui le dit, c'est que c'est grave. Depuis son premier album en 1995, il explore ce que l'on ressent, ce que l'on pense, ce que l'on vit, en partant toujours de l'intime et même du secret. Il a fondé sa carrière sur sa capacité à dire crûment ce que l'on n'ose pas avouer parce que l'on a honte, parce qu'on a le sentiment d'avoir perdu la partie, parce qu'on est trop bourré. Mais là, en 2023, Miossec demande clairement si ce qui se passe en nous, une sorte de déprime, d'inquiétude, de mélancolie, ça n'aurait pas à voir avec le soleil déréglé, ce climat, si notre conscience ne serait pas impactée par le dérèglement climatique. Et plus clairement encore, le dérèglement climatique est-il un châtiment ?

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1: Et c'est vrai que l'on a du mal à superposer les deux images, surtout aujourd'hui, en plein week-end de chassés-croisés entre les juilletistes et les aoussiens. Il y a ce dérèglement climatique qui nous accable régulièrement de chaleur et de surmortalité et d'incendies et d'accidents industriels et de crises agricoles. Et puis le soleil habituel, le soleil qui nous donne envie de partager une canette fraîche avec l'inconnu dans la rue comme Raphaël Guattari en 2020. On en oublierait presque que pendant des générations, les chaleurs de l'été étaient un délice dont la musique populaire rendait compte avec gourmandise. De 1937 à 1969, voici Jeanne Aubert, voici Christy Laume, voici Sheila. Chaleur et insouciance.
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soleil de l'insouciance. Mais quelque chose a changé avec notre rapport au soleil. Longtemps, il y a eu une sorte de tradition radiophonique. Quand il faisait chaud, avant la date officielle du début de l'été, le 21 juin, et puis grosso modo jusqu'au 14 juillet, on ressortait un tube d'Éric Chardin en 1979 pour mieux se réjouir des chaleurs à venir. Mais il est bien possible que peu à peu, l'été sera chaud, finisse par être une chanson un peu obscène, parce que la chaleur, c'est aussi une menace pour notre futur et même une menace pour notre présent. Pourtant, on continue de l'écouter et même à la réactualiser, comme avec Bergman et Cosmic Girl en 2024.

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1: Cette chanson-ci a déjà 5 ans. En 2021, le groupe Trio dessine un soleil menaçant au-dessus de nos têtes. Et puisque l'on parle d'habitude radiophonique, vous avez peut-être remarqué avec quelle récurrence les antennes du service public utilisent de plus en plus fréquemment une chanson qui a 20 ans cette année.

2006, Jeanne Chéral, canicule. Il y a 20 ans, elle décrit une situation exceptionnelle, une sorte d'état limite de l'été. Aujourd'hui, c'est somme toute assez banal, puisque très régulier, cette chaleur qui dérègle notre quotidien jusque chez nous. Alors que le soleil pèse sur notre humeur, ce n'est pas étonnant. 2023, mieux sec, une histoire de soleil.

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1: Il est 2h, le flash Anne-Sophie Balbir. Sébastien Lecornu annonce la nomination d'un coordinateur rattaché à Matignon pour reconstruire les zones ravagées par les incendies en France. Dans un entretien à la Tribune dimanche, le Premier ministre évoque notamment le village du Porge, l'un des plus dévastés en Gironde. Des habitants estiment que les autorités ont sacrifié leur maison au profit de celle du Cap Ferret. C'est faux, dit le chef du gouvernement qui estime que leur douleur est instrumentalisée par des complotistes sur les réseaux sociaux. L'incendie qui a sévi pendant 9 jours en Gironde est fixé, dernière étape avant qu'il ne soit éteint. Sébastien Lecornu appelle les Français à retourner dans le département pour les vacances en geste de solidarité. Sur le plan économique, il assure que pour les petites et moyennes entreprises, l'État remboursera intégralement les indemnités de chômage partiel versées aux salariés. Les vents sont toujours imprévisibles dans le Var, mais l'incendie est stabilisé. Les habitants de Montfort-sur-Argence ont été autorisés à rentrer chez eux ce samedi soir. Le feu a parcouru environ 1800 hectares depuis vendredi après-midi. La Grèce en alerte maximum à cause de vents très violents sur une partie de son territoire, jusqu'à 130 km/h. Des rafales qui viennent alimenter les incendies, particulièrement virulents au nord-ouest d'Athènes et alentour. Des pompiers français et roumains sont venus en renfort. Une soixantaine de feux de forêt et de feux agricoles se sont déclarés au cours des dernières 24 heures. La fumée s'est propagée jusqu'aux côtes de l'Afrique du Nord. Un attentat à la bombe ce samedi à Moscou dans un café de la place Koudrinskaya. Une femme transportait un engin artisanal qui a explosé. 3 personnes sont mortes, selon le comité antiterroriste russe. 7 femmes, un agent de sécurité qui lui avait refusé l'entrée de l'établissement et un client. Des touristes sont morts dans le crash d'un petit avion au Pérou. Au moins 11 passagers et 2 membres d'équipage, dit la police. L'appareil avait décollé de l'aérodrome de Pisco, direction le désert de Nazca, l'un des principaux sites archéologiques du pays. Malgré une interdiction de la préfecture en raison des risques d'incendie, une rave party a lieu ce week-end à Aubigny, dans les Deux-Sèvres. Environ 1500 personnes sont rassemblées sur une parcelle agricole à proximité d'un bois. Avec des extincteurs disposés sur tous les côtés de la zone, les gendarmes ont mis en place un dispositif de sécurité au sol et dans les airs. Sur le Tour de France femme, le maillot jaune est sur les épaules de Lorena Vibes. La néerlandaise a remporté la première étape à Lausanne. Ce dimanche, les coureuses pédaleront sur près de 148 km entre Aigle et Genève. Côté homme, toujours en cyclisme, le Belge Remco Evenepoel s'est offert la victoire sur la Classica San Sebastian pour la 4e fois.
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2: Le Club Tour France Info, l'équipe, avec Julien Chesnais de l'équipe et Nicolas Jay, le fidèle Nicolas Jay de France Télévisions. C'est Lorena Vibes, la sprinteuse néerlandaise, qui a remporté la première étape de ce Tour de France femme ici à Lausanne. Et quel sprint final, Nicolas, en haut de la côte Saint-François.
3: Oui, on se posait beaucoup la question aujourd'hui de savoir si elle était capable de basculer avec les meilleurs au sommet de cette côte Saint-François. Mais on a eu la réponse, en effet. Elle a été là, elle a été présente, elle a été surpuissante et elle a été injouable, comme elle l'est souvent, comme elle l'est sur tous les sprints où elle participe.
2: Julien Chesnais, à un moment, on a cru que les deux